0: Je ne pouvais pas me dérober à l'accompagnement de quelqu'un qui a commis l'irréparable, doit aussi être accompagné, d'être rejoint par un compagnon d'humanité qui, même si cette humanité est défigurée, qui doit pouvoir être rejoint, voilà, de toutes les façons, par un autre compagnon d'humanité.
1: Oui, alors votre mission d'accompagnement, on va en parler un peu plus longuement, mais elle vous habite d'ordinaire. Vous êtes impatient à l'idée d'accomplir, mais là, vous l'avez dit, il y a comme une hésitation. Vous ne vous sentez pas tout à fait prêt, peut-être.
0: Vu ce que m'avait dit le visiteur qui l'accompagnait, m'avait dit, frère Benoît, Théo veut être accompagné par un aumônier catholique, alors qu'il n'est pas chrétien, qu'il ne connaît rien, ni de Dieu, ni de l'Église, mais c'est quand même un aumônier catholique qu'il veut accompagner, qu'il veut rencontrer. Alors je me suis dit, de toute façon, je ne me déroberai pas, mais comme il m'avait expliqué ce qu'il avait fait, c'est vrai que ça m'a donné des frissons. Bon, je ne peux pas le dire à l'antenne exactement ce qu'il a
1: Oui, bien
0: fait, mais dans
1: sûr.
0: le livre, je dis un peu, je l'explique quand même. Et il fallait bien que j'accepte une telle situation, mais en m'en sentant a priori incapable. Comment ça va se passer? Qu'est-ce qu'il va me dire? Qu'est-ce qu'il va me demander? Vous savez, quand on ne rencontre pas les personnes à l'avance, on se fait tout un cinéma intérieur. Et c'est plus le cinéma intérieur qui a pris le dessus au départ. Et puis, lorsque nous sommes rencontrés, c'est-à-dire très rapidement après que le visiteur m'ait demandé de le rencontrer, bah, toutes les appréhensions sont tombées. Quand on est en face de la personne, il y a d'abord la découverte du visage, la surprise de ce qu'il est, de sa jeunesse, hein. Il paraissait quelqu'un de 16 ans, 17 ans, alors qu'il en avait 28. Voilà, c'est. D'abord, il y a un temps d'observation et puis les premiers mots sont les plus importants. Qu'ils se sentent accueillis par moi et que je puisse réussir à créer un minimum de confiance. Et de fait, la confiance s'est agrandie au fur et à mesure des semaines, des mois et même des années.
1: Face à un tel profil que celui de Théo, vous avez dit que vous n'alliez pas vous dérober. Il y a eu un travail intérieur, vous avez dû vous préparer. D'ailleurs, est-ce que l'approche est différente de ce que vous aviez l'habitude d'accomplir jusque-là dans cette mission?
0: C'est-à-dire que de façon ordinaire, j'accompagnais des gens qui ont commis des délits mineurs et qui sont jugés en comparution immédiate, hein, qui n'ont pas tué. Mais j'ai quand même, durant les 12 années de mon ministère en prison, j'ai quand même accompagné des personnes qui ont violé, qui ont tué avec acte de barbarie. J'ai accompagné un certain nombre de terroristes aussi, hein, qui ont fait des choses extrêmement graves. Donc, si vous voulez, j'étais un peu rodé quand même à ce type d'accompagnement et je sais que je n'ai jamais eu peur. Mais bah, c'est mon tempérament. Je suis quelqu'un qui, devant l'inconnu, je me dis toujours, bah, je ne serai pas capable, je ne serai pas capable. C'est un peu un doute de moi-même. Et ça, ce n'est pas interdit de douter de soi. Ça m'invite à beaucoup d'humilité, ça m'invite à me mettre dans une attitude de grande disponibilité envers l'autre et envers cet autre, quoi qu'il ait fait et quel que soit l'acte qu'il ait fait. Oui, c'est ça. Et donc cette disponibilité, ce doute aussi sur moi-même que je développe beaucoup dans mon livre
1: Bien
0: d'ailleurs.
1: sûr.
0: Je parle beaucoup de mes doutes et ça, j'ai pas peur devant les lecteurs, devant les auditeurs, devant les téléspectateurs du jour du Seigneur. Je n'ai pas peur de dire que voilà, je suis prêtre, je suis franciscain, mais j'ai aussi mes doutes et c'est ma part d'humanité. Et mes doutes m'invitent à beaucoup d'humilité pour pouvoir rencontrer l'autre aussi avec ses doutes, ses peurs, ses actes parfois abominables, monstrueux. C'est vrai que la prière, le fait de me préparer avec la méditation de la parole de Dieu m'invite à découvrir finalement que dans chaque personne, il y a une face lumineuse et que c'est ça qui m'importe. C'est pas tant ce qu'il a fait que sa face lumineuse, c'est-à-dire la façon dont il est regardé par Dieu. Ce qui m'intéresse, c'est d'adopter la posture avec toutes mes limites, tous mes doutes, etc.,
1: Oui.
0: d'essayer d'avoir un peu, de ressembler un peu à Dieu qui, lui, le regarde avec des yeux de bienveillance, de miséricorde.
1: Et vous avez évoqué ces doutes. Vous avez été ébranlé dans votre intériorité, dans votre foi même, frère Benoît Dubigeon?
0: Alors, dans les 5 premières minutes où il me rencontre, il me dit, est-ce que vous savez ce que j'ai fait? Alors, je lui dis, à peine, je sais à peine ce que vous avez fait, et puis ce qui m'intéresse, c'est pas tellement ce que vous avez fait, c'est la personne telle que Dieu la regarde. Alors il me dit, bon, c'est quoi la rédemption? Est-ce que j'y aurai accès? Y a-t-il un pardon pour moi? Y a-t-il un paradis pour moi? Ou plutôt l'enfer? Alors devant cette question majeure sur laquelle nous

0: encore une fois, c'est ce travail de se laisser découvrir tel que Dieu nous regarde. Et lui, en particulier, il m'a expliqué après, au long des semaines, des mois, qu'il avait une enfance terrible, parce qu'abandonné par sa mère, abandonné, martyrisé par son propre père, il a vécu un enfer, si bien qu'il s'est haï toute sa vie d'enfant, d'adolescent, de jeune adulte. Et au fond, il voulait non pas en finir avec la vie, mais supprimer cet enfant haïssable qu'il était, par des actes finalement répréhensibles, même si c'était de sa part complètement inconscient. On a beaucoup travaillé là-dessus.
1: Il y a un sous-titre à votre livre, « Même en prison, l'espérance est possible ». L'espoir, oui. L'espoir. Vous arrivez à le trouver, à le transmettre à chaque fois que vous rencontrez des détenus?
0: Alors, ce n'est pas moi qui le transmets, c'est lui qui le découvre. Et justement, par rapport à son enfance complètement cabossée, il s'est haï lui-même jusqu'à l'âge de 28 ans, au moment où il a commis cet acte horrible. Et il était dans cette logique-là. Je ne suis pas aimable, je suis haïssable, je me hais moi-même. Et si vous voulez, j'ai pris le temps de lui faire découvrir, grâce à des paraboles, j'ai commencé par celle de la brebis perdue, puis celle de Zachée, puis Nicodème, puis le baptême de Jésus dans Saint-Marc. Je lui ai fait découvrir que, même si personne ne l'avait aimé, en particulier sa mère, son père, s'il n'avait plus personne dans la vie, eh bien, il y en a un quand même qui l'aime, c'est Dieu. Alors ce Dieu, il faut qu'il le découvre. Dieu, il est invisible. Ni lui, ni moi, ne pouvons le voir, le toucher. Mais je lui ai fait découvrir, par mon intermédiaire, par ma personne, que, en fait, il pouvait être quelqu'un d'aimable, parce qu'il est aimé par Dieu. Et c'est ça, la principale découverte qu'il a faite, c'est de se découvrir, pour la première fois de sa vie, à 28 ans et demi, aimable, parce qu'aimé de Dieu. Grâce au Christ. Je lui ai chanté, dans la cellule où je l'accompagne, ce très beau chant que nous connaissons tous dans nos églises, « N'aie pas peur, laisse-toi regarder par le Christ, car il t'aime. » Alors cette phrase l'a énormément marqué, et il la récitait, ou il la récite encore peut-être, en boucle, si bien qu'il a fini par avoir cette foi dans ce Dieu invisible qu'il ne rencontre pas, si ce n'est par ma personne, mes gestes, mes paroles, mon sourire, ma bienveillance, mon pardon, il a fini par découvrir qu'il n'était pas si haïssable que ça et que quelqu'un qui s'appelle Dieu, par mon intermédiaire, pouvait l'aimer. Et ça, c'est une découverte, la découverte majeure de sa vie. Et donc, dans ce cas, il y a une espérance possible, puisque tout n'est pas perdu, puisqu'il y en a au moins un qui l'aime,
1: et oui, tel qu'il est. L'amour au fond de l'abîme existe encore.
0: Voilà, l'amour au fond de l'abîme. L'espérance, c'est pas croire que derrière les nuages, il y aura du soleil, croire que après l'hiver, il y aura le printemps. L'espérance chrétienne, c'est lorsqu'on a touché le fond du fond, c'est-à-dire que lorsqu'on est descendu jusqu'aux enfers, quelqu'un vient vous chercher. C'est le Christ qui vient nous chercher, qui vient jusque dans la gueule des enfers nous prendre par la main pour nous en sortir. L'espérance chrétienne avec un grand E tel que Charles Péguy l'a développé, c'est cette espérance qui nous fait, lorsque l'on croit qu'humainement tout est fini, tout est impossible, qui nous fait rendre tangible, impossible et un éternel.
1: Cette mission auprès de Théo, frère Benoît Dubigeon, ça a été la plus forte pour vous?
0: Il y en a eu plein, en 12 années, il y a eu plein de très très belles rencontres et je ne peux pas comparer les unes les autres. Mais certainement, je peux dire que c'est la plus forte parce que nous passons, chaque fois que nous nous voyons, 3 heures et demie ensemble. C'est long, un entretien de 3 heures, vous savez, c'est long, il y a de quoi être vidé. Et je ne le suis jamais. Je ne suis jamais vidé parce que je suis plein de tout ce qu'il me partage, de toutes ses découvertes, et notamment ses découvertes christiques. Et j'allais dire, il prend beaucoup de notes de ce que je peux lui dire. Moi, je le parle assez peu, mais il prend beaucoup de notes. Du coup, ça m'a autorisé, moi, à prendre aussi beaucoup de notes. Qui a permis justement l'écriture de ce livre qui est sorti le 15 octobre. Et j'allais dire, lui a cheminé énormément, et moi aussi j'ai cheminé. Parce que moi je me suis confronté à mes doutes, à la question, mais est-ce que Christ existe? Est-ce qu'il est vraiment ressuscité? Est-ce qu'il vient nous sortir de nos enfers? Vous savez, quand on rencontre quelqu'un qui a tué, et qui a tué gravement, moi je ne peux pas ne pas penser à la famille de la personne qui l'a tué. Je ne peux pas penser à lui-même, qui va sans doute croupir pendant 15 ans, 20 ans, 25 ans.

0: il prend une peine incompressible. Donc, c'est dramatique. L'humanité peut nous faire tomber dans des abîmes absolument dramatiques.
1: Merci.
0: Et moi, je ne peux pas m'appuyer sur des certitudes toutes faites, même si j'ai quand même une belle expérience de vie chrétienne et de vie de prêtre. Cette espérance, elle est mise à rude épreuve lorsque vous rencontrez quelqu'un qui a commis des pécheurs. Je voudrais montrer par ce livre que s'il a commis un acte monstrueux, ce n'est pas un monstre. Parce que justement, Dieu l'aime tel qu'il est ou tel qu'il doit devenir. Il m'a dit, frère Benoît, je tiens à vous en remercier infiniment de tout ce que vous avez fait pour moi, et ce n'est pas fini, parce qu'avec vous, je suis né. C'est la dernière phrase de mon livre.
1: Y aura-t-il un paradis pour moi? C'est à retrouver aux éditions Arthège. Merci pour ce témoignage très fort.
0: Merci beaucoup à vous et à tous les auditeurs.
2: Dans un instant, place à la méditation avec la prière monastique.

Du livre de l'Apocalypse. Les serviteurs de Dieu verront son visage et son nom sera écrit sur leur front. La nuit n'existera plus, ils n'auront plus besoin de la lumière d'une lampe ni de la lumière du soleil, parce que le Seigneur Dieu les illuminera et ils régneront pour les siècles des siècles.

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2: Comment Sainte Thérèse de l'Enfant Jésus a-t-elle compris l'aumône et la charité ? Eh bien, le frère Gilles relit le livre d'Isaïe et plus précisément le chapitre 58 à la lumière de Sainte Thérèse en répondant à la question de la possibilité d'ordonner sa vie à Dieu. À tout de suite.

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2: Comment faire la volonté de Dieu? C'est déjà une question que se posait le prophète Isaïe 700 ans avant Jésus-Christ. Un prophète qui vous a interpellé, frère Gilles, bonjour.
3: Bonjour.
2: Vous êtes moine cistercien ici à l'abbaye de Lérins. Et avant de revenir sur ce chapitre 58 du livre d'Isaïe, dites-nous, frère Gilles, ce qui vous touche dans ce texte qui invite les lecteurs à ne pas se dérober à celui qui a besoin de nous, à soulager ceux qui souffrent. On pourrait croire qu'ici, sur l'île de Saint-Honorat, au milieu des palmiers, des vignes, face à une ville comme Cannes, luxuriante, ben vous êtes presque un petit peu épargné par cette question.
3: Oui, voilà. Alors, c'est intéressant, la question, parce que avant d'entrer au monastère, donc j'étais à Lyon, dans une grande ville, donc j'étais aussi intéressé par un certain nombre de problèmes qui se posaient dans d'autres nations, comme par exemple, bon, j'allais à Thésée, alors je rencontrais des personnes qui étaient du Brésil, etc. Et on parlait déjà, bon, de la théologie de la libération, quelque part, enfin, toutes ces... ou l'option préférentielle pour les pauvres, donc dans l'Église. Et alors, bien sûr, on peut se demander, je me le demandais, je me le demande d'ailleurs toujours, d'une certaine manière, qu'est-ce que dans un monastère dit contemplatif, on peut retenir des paroles aussi abruptes et aussi incisives du prophète Isaïe. Alors, un élément de réponse, je l'ai reçu déjà il y a longtemps en lisant les conseils et souvenirs de Sainte Thérèse de l'Enfant Jésus.
2: Alors, je vois que vous avez apporté le livre. Alors,
3: j'ai même apporté le livre parce que c'est un livre qui m'a plu à cette époque-là. Bon, on le trouve bien sûr aujourd'hui dans pas mal d'éditions. Mais Thérèse de l'Enfant Jésus, donc elle est quand même docteur de l'Église, elle nous a parlé de la miséricorde de Dieu, et elle vivait dans un Carmel. Alors elle est patronne des missions avec saint François Xavier, le grand jésuite qui a été en Inde. Mais on pourrait se demander là aussi, comment se fait-il qu'elle ait pu accueillir les paroles d'Isaïe? Eh bien, elle les accueille de cette manière-là. C'est une de ses sœurs qui en parle. Je ne vais pas tout lire le chapitre, il y a deux ou trois pages là. Mais sur la charité, voilà ce qu'elle dit. Elle cite d'abord le texte d'Isaïe, une partie là, « Le jeûne que je demande ». Consiste-t-il à faire qu'un homme afflige son âme pendant un jour, qu'il prenne le sac et la cendre, etc. Lorsque vous verrez un homme nu, revêtez-le et ne méprisez pas votre propre chair. Donc on voit ici que la traduction en 1952 était retenue comme valable, d'être très concrète.
2: Voilà, là on est au chapitre 58 justement, c'est celui qu'on va commenter aujourd'hui.
3: Voilà. Et alors, au moins pour commencer, enfin pour donner un exemple de la manière dont elle conçoit un peu les choses à partir de ce chapitre 58, hein, reprenant chacune de ces expressions, donc c'est la sœur qui l'écoute, qui était sa novice, elle me les expliquait en me disant qu'il y avait à l'égard des âmes une bien plus grande charité à pratiquer qu'à l'égard des corps. Il y a des pauvres partout, des âmes faibles, malades, opprimées. Eh bien, prenez leur fardeau, renvoyez-les libres, c'est-à-dire, quand on parle devant vous de quelques défauts de vos sœurs, n'y ajoutez jamais, adroitement, car quelquefois, il n'est pas à propos de contredire. Mettez leurs vertus en balance, renvoyez libres ceux qui sont opprimés et brisez tout ce qui charge les autres. Partagez votre pain, c'est-à-dire donnez de vous-même, faites entrer dans votre maison, prodiguez-vous, donnez de vos biens, votre tranquillité, votre repos, à ceux qui ne savent où se retirer, qui sont pauvres. Je cite aussi un petit passage pour montrer que cette charité ne doit pas s'exercer pour la vaine gloire. Votre justice marchera devant vous. Mais comme ces œuvres, pour être profitables, doivent demeurer cachées, comme le propre de la vertu, semblable à l'humble violette, est d'embaumer sans que les créatures sachent d'où vient ce parfum, la gloire du Seigneur vous protégera, pas votre gloire propre, mais la gloire du Seigneur. Donc on peut vraiment tirer profit de ce passage ça nous montre bien, du coup, l'intention profonde qui préside à nos actes de charité. Et il faut aussi peut-être se rendre compte que, bien sûr, nous avons aujourd'hui sous les yeux tous les drames de l'humanité, et je ne les citerai pas parce qu'il y en a tellement, il y en a beaucoup, et pourtant, nous pouvons faire quelque chose pour le plus proche. C'est d'abord le prochain que notre intention profonde doit viser. Et bien sûr, ça n'empêche pas, chacun a sa vocation, mais c'est d'ailleurs pour cela que je continue de rester au monastère, parce que je me dis, s'il n'y avait pas l'importance de la prière et du souci du prochain concret dans une vie communautaire. Vous voyez, on appelle les cisterciens, enfin on dit le monastère cistercien depuis le 12e siècle, c'est l'école de la charité, Schola Caritatis, on appelle. Ça veut bien dire qu'on peut et on doit exercer la charité. Et finalement, un peu tout ce que nous demande ici le prophète Isaïe, d'une certaine manière, on peut le faire. Saint Benoît dit exactement la même chose quand il dit « Tous ces instruments des bonnes œuvres, dont il cite une liste assez impressionnante, tout cela, nous pouvons l'accomplir dans l'enceinte du monastère. » Vous voyez, c'est notre lieu de vie habituel et nous pouvons exercer tout cela. Donc la conversion du cœur qui passe par aussi la conversion qui a une conséquence comme conversion de nos actions, eh bien elle est possible elle est possible dans tous les états de vie. Donc c'est aussi pour ne pas nous décourager devant entre guillemets l'ampleur de la tâche ou devant des tâches qui de fait nous dépassent, mais que d'autres par contre peuvent accomplir. Il y a des missionnaires qui partent, il y a des gens, et d'autres restent. Ou quand on est mère de famille ou père de famille, on a chacun une vocation particulière, mais ça ne doit pas nous dédouaner par rapport à des enseignements comme ceux d'Isaïe aujourd'hui.

0: Alors, ce qui est étonnant dans Isaïe, c'est que d'abord, il insiste sur le fait qu'on commence par libérer l'autre avant soi-même. Et puis, moi, je n'ai pas trouvé la question de la prière, ça peut paraître étonnant dans ce texte, mais il est véritablement une question d'action, de charité, d'actes très concrets vis-à-vis des autres. Les libérer, faire tomber les chaînes, délier les attaches du joug, rendre la liberté aux opprimés. Puis on retrouve partager ton pain avec celui qui a faim, accueillir chez toi les pauvres sans-abri, ce que vous lisiez tout à l'heure. Alors, on pourrait comprendre en lisant que c'est l'action qui va rapprocher de Dieu et non pas se rapprocher de Dieu qui va conduire à l'action. Est-ce qu'on peut le comprendre comme ça?
1: Disons que là, effectivement, Isaïe, il met l'accent effectivement sur l'accomplissement de la volonté de Dieu à travers toutes ces prescriptions qui vont permettre justement d'être proche de Dieu. Et ce qu'on appelle donc l'union à Dieu, elle va être réalisée beaucoup à travers ces actions-là. Alors, bien sûr, il faudrait vérifier ça, la question me prend de court, parce que je ne me suis jamais tellement posé la question de la prière chez Isaïe, par exemple. On la pose dans l'Évangile, la prière de Jésus, on la pose chez saint Paul.
0: Après, c'est un prophète.
1: Voilà, mais les prophètes ne sont pas foncièrement opposés au culte du Temple, mais il y a un point quand même de bascule. C'est-à-dire qu'à un moment donné, pour en arriver à Jésus avec le culte en esprit et en vérité. Le Dieu cherche, le Père cherche des adorateurs en esprit et en vérité. Nous n'avons plus la même manière d'aborder le culte qu'évidemment que le peuple juif au temple, etc. Mais la prière, alors bien sûr, ça reste un mystère. Ça reste un mystère, mais on a parfois des éclaircissements. C'est-à-dire que on nous pose beaucoup d'intentions de prière. On nous demande « priez pour moi », etc. Bon, voilà. Et il arrive que nous voyons, entre guillemets, un résultat. Voilà. C'est-à-dire que c'est pas, on n'est pas toujours dans l'incertitude. Est-ce que vraiment Dieu a entendu ma prière? Est-ce qu'il entend nos prières, etc. On n'est pas toujours dans cette incertitude-là. Il y a des moments, c'est clair que le Seigneur est intervenu dans telle situation que j'avais vraiment prié pour cette situation, etc. Et donc, voilà, ça montre un accord, hein, il y a une synergie entre Dieu et nous, et ça nous permet de persévérer dans une vie qui souvent est essentiellement quand même liée à la foi. C'est la foi qui nous permet de tenir, l'espérance aussi. Mais je ne peux pas en dire beaucoup plus. Ça reste quand même un mystère, parce que dit comme ça devant quelqu'un qui ne croirait pas, qu'est-ce que ça veut dire que je passe du temps dans la prière personnelle? La prière liturgique, ça donne quand même une impression différente, parce que là, il se passe quand même quelque chose, quand il y a une vingtaine de moines qui sont rassemblés, etc. Mais ma prière personnelle, c'est si on rejoint Jésus, hein, quand il dit, quand tu veux prier, tu fermes la porte sur toi et prie ton Père, et ton Père, qui voit dans le secret, te le rendra. Donc cette union à Dieu, elle est fondamentale, d'abord parce que notre conscience, elle est éclairée dans la prière. Et c'est là que je me rends compte, voilà, est-ce que j'ai fait bien ou mal dans ma journée, dans les actions que j'ai posées.
0: Au fond, vous nous invitez aussi à ne pas toujours voir que du mystère. Il y a parfois comme une évidence que oui, Dieu a agi. Finalement, on reste parfois un peu planant en pensant qu'on ne sait jamais ce que donne la prière. En réalité, vous êtes témoin que la prière donne.
1: Alors bien sûr, ça ne va pas être à 100%, voilà, c'est sûr, c'est une conséquence. Enfin bon, quand on prie pour une jeune fille qui s'est jetée d'un pont, pas très loin d'ici, au début du carême, hein, qui s'est cassé les jambes complètement, et qui, à Pâques, était déjà pratiquement avec des béquilles à pouvoir marcher, moi, j'ai vraiment prié pour elle, et beaucoup d'autres personnes ont prié. On se dit, là, ça remonte au moins à 10 ou 15 ans, et qui, au moment de Pâques, était pratiquement un peu se relever. Enfin, j'avais noté ça, parce qu'elle avait sauté de 17 mètres de hauteur, hein, pas loin d'ici.
0: Alors, il y a aussi, puisque vous parliez de la suite de la prière, dans ce texte, hein, chapitre 58 d'Isaïe, au verset 8, « Alors ta lumière jaillira comme l'aurore, et tes forces reviendront vite. Si tu appelles, le Seigneur répondra. Si tu cries, il dira, me voici. » Et cette question des ténèbres et de la lumière, au fond, c'est ce à quoi on aspire quelque part. C'est sortir des ténèbres. C'est ça le plus dur pour l'homme.
1: Ben, sortir des ténèbres, c'est-à-dire que là, justement, la vérité vous rendra libre. Déjà, Jésus dit. Mais effectivement, il y a une autre phrase de Saint Jean, la première lettre de Saint Jean. Hein, les ténèbres s'en vont et la vraie lumière brille déjà. Donc l'incarnation du Christ, sa passion rédemptrice, sont le point de départ d'une invasion, on va dire, de la lumière dans le monde, dans les ténèbres. Et ça se passe dans une atmosphère dramatique, on le sait, surtout Saint Jean le souligne, puisque la lumière est venue dans le monde et les siens ne l'ont pas reconnue, hein, dans le prologue déjà. Mais à ceux qui l'ont reconnue, il a donné le pouvoir de devenir enfant de Dieu. Donc ça veut dire que on est toujours dans cette dynamique en fait de rescousse, hein, Dieu qui vient tirer, alors individuellement mais aussi ensemble, il tire son Église et il permet à d'autres. C'est pour ça que la mission, l'Église, elle est missionnaire par essence, c'est-à-dire que les gens vont s'accrocher, vont entrer dans l'Église, les catéchumènes, etc. Donc pour être justement entraînés par le Christ vers le Père. Et donc ça, c'est cette lumière qui est la plus forte. C'est ça qu'il faut quand même se rendre compte de ça, mais c'est très difficile à certaines périodes, enfin, et notamment le mal, la souffrance, donne l'impression de mettre en échec. C'est ça le problème. Mais justement, quand ce matin nous chantions l'office de l'aude, comme tous les matins, il y a le psaume 66, hein, « Que les nations chantent leur joie, car tu gouvernes le monde avec justice. Ben, » ce n'est pas un regard humain. Ce n'est pas le regard, disons, journalistique au premier plan qui va nous permettre de croire que Dieu gouverne le monde avec justice. Et il faut bien que ce soit un regard de foi qui aille plus profond que l'événementiel, si vous voulez. Et ça, c'est important. C'est pour ça que la méditation de l'Écriture, la prière sont si importantes, parce que c'est Dieu qui nous parle, hein, c'est Dieu qui se révèle. Et donc, peu à peu, c'est la foi, dit le pape François, hein, c'est voir les choses du point de vue de Dieu. Hein. Alors, évidemment, il ne s'agit pas de se représenter Dieu comme étant dans un espace sidéral qu'on ne peut pas atteindre, mais parce que c'est peu à peu que les choses elles vont se faire, que notre foi, elle va nous permettre peu à peu d'avoir un regard différent de celui qui est celui de la désespérance ou bien de l'événementiel.

0: Si on poursuit ce texte, ce regard différent, il est aussi celui d'une fidélité de Dieu à l'homme. Dieu ne nous laisse jamais tomber. C'est écrit au verset 11 aussi, le Seigneur sera toujours ton guide. En plein désert, il comblera tes désirs et te rendra vigueur. Tu seras comme un jardin bien irrigué, comme une source où les eaux ne manquent jamais. C'est aussi ça l'espérance.
1: Je pense qu'on a tous quand même vu des personnes qui rayonnaient de cette vitalité qui nous vient de Dieu. Ça, je pense que donc ça nous aide déjà. Mais la question de l'espérance, là, peut-être reprenez votre formulation.
0: Tu seras comme un jardin bien irrigué, comme une source où les eaux ne manquent jamais.
1: Là aussi, c'est intéressant. Je viens de lire. C'était justement dans l'encyclique sur la lumière de la foi, là, du pape Benoît XVI et François, où il dit les eaux lui seront fidèles. Il y a une autre expression dans quelque part, les eaux lui seront fidèles. Et la fidélité, elle est attribuée aux eaux, mais à quelles eaux? Aux eaux du baptême. Dans l'Église primitive, si vous voulez. Donc la fidélité de Dieu, elle nous est communiquée à travers justement cette... parce que c'est pistos en grec, c'est pistis, c'est la foi. Donc les eaux nous seront fidèles. On ne comprend pas cette expression, mais si on la comprend à la lumière justement du baptême qui nous est conféré, et le baptême, c'est la rédemption qui nous est communiquée à travers le baptême.
0: Et alors ce qu'on comprend aussi, c'est que de la même façon que dans le livre d'Ézéchiel que vous évoquiez tout à l'heure, où il y a cette eau qui vient du temple,
1: oui,
0: la même façon qu'on est soi-même irrigué, c'est jamais que pour soi. On comprend bien que si on l'est, c'est pour les autres au fond.
1: Exactement. J'ai entendu une réflexion de notre abbé général qui avait rencontré deux fois Mère Teresa en particulier. Et il avait été très frappé de voir que cette femme, elle ruisselait de l'amour de Dieu, mais comme si elle-même n'était pas touchée pratiquement. Et c'est ce qu'il avait représenté. Cette femme, elle nous en a parlé dans son livre qui était paru après les notes qu'elle avait écrites, comme quoi elle avait vécu finalement dans la nuit de la foi pendant 49 ans. Eh bien, notre abbé général l'avait remarqué, cela. Et alors qu'elle ruisselait pour tous les autres, et pour elle, elle était comme, comme vide, ou comme...
0: voilà. Comme si elle ne captait pas, elle ne gardait pas l'eau,
1: Elle ne gardait rien. Alors, Thérèse de l'Enfant Jésus, elle dit autre chose, elle dit « Quand j'arriverai au ciel, j'aurai les mains vides ». Alors, ça peut se comprendre de deux manières. Je me souviens que le postulateur de la cause, là, du doctorat, il disait en fait j'aurais les mains vides, c'est-à-dire pour lui, il comprenait cette phrase comme étant qu'elle aurait tout donné déjà, elle donnait tout ce qu'elle recevait, elle le donnait, mais elle n'était pas elle a vécu aussi cette nuit de la foi pendant un an avant de mourir, elle a été très très elle a vécu cette nuit de la foi. Mais c'est ça, c'est donné. C'est pas parce qu'elle aurait... Alors on pouvait le comprendre aussi dans le cas de Sainte Thérèse, comme quoi, finalement, c'est pas la question des mérites. Parce qu'elle, elle milite pour la miséricorde. Elle disait à une de ses sœurs, « Vous voulez un Dieu de justice ? Moi, vous l'aurez. Moi, je demande un Dieu de miséricorde. » Oui, elle avait dit ça, parce que les sœurs, à l'époque, on était un peu dans le jansénisme aussi. Il fallait faire les choses au fil à plomb et tout. Donc, c'est pour ça, d'ailleurs, elle est l'apôtre de la miséricorde.
0: Alors, vous parlez du fil à plomb, c'est intéressant parce qu'au verset 13, on a un peu comme un éclairage, comment Dieu ordonne les vies aussi. Si tu t'abstiens de voyager le jour du sabbat, de traiter tes affaires pendant mon jour saint, si tu nommes délice le sabbat et déclares glorieux le jour du Seigneur, si tu le glorifies en évitant démarches, affaires et pourparlers, alors tu trouveras tes délices dans le Seigneur. Un peu comme si, au fond... Dieu ordonnait, alors c'est pas le fil à plomb, mais malgré tout, c'est un peu la mise en ordre dans nos vies. C'est pas si facile de laisser une place à Dieu et de laisser la première.
1: Oui. Il faut savoir, bien sûr, que dans la Bible, dans l'Ancien Testament, ça commence par là. Il y a le septième jour où Dieu s'est reposé. Donc l'homme, il est là pour aussi se reposer des travaux qu'il a faits et rendre gloire à Dieu. Donc c'est pour ça que l'insistance, là, pour le coup, sur le sabbat, c'est pas une insistance formelle de dire à tout prix, il faut, vous savez, c'est pas pour, il faut faire cela, et puis voilà. C'est pour nous, c'est pareil, c'est-à-dire que si on considère la messe le dimanche, par exemple, dans l'église, comme une obligation, hein, ou alors les fêtes d'obligation. Alors, bon, ben, on va s'obliger, on va y aller, il faut bien y aller, parce que voilà. Ben, non, c'est pas tout à fait ça. Il faut toujours découvrir le vrai sens à quoi ça nous convoque finalement. Donc le dimanche, et effectivement, je sais pas, je n'ai jamais vécu le sabbat à la mode juive, disons, et encore moins à l'époque d'Isaïe. Mais on sait bien que même le dimanche, un paysan qui devait faire les foins s'il allait pleuvoir le lundi, il demandait la permission de pouvoir travailler quand même à son curé, il demandait la permission pour pouvoir, aujourd'hui, je ne sais pas s'il la demande, mais on est plus souple, et on n'est pas... Mais ce qui compte, c'est quand même d'avoir ce souci... de laisser la place justement à Dieu dans une journée qui peut lui être toute consacrée, parce que ça ne veut pas dire passer 12 heures à l'église, ça veut dire aussi prendre du temps pour soigner ses enfants, pour accueillir des personnes âgées, etc. Enfin voilà, beaucoup d'activités sont compatibles avec le dimanche par exemple.

0: Frère Gilles, vous êtes moine ici à l'abbaye de Lérins sur l'île de Saint-Honorat. Est-ce que c'est plus facile pour vous de faire de la place à Dieu?
1: Alors, attendez, c'est une bonne question. Je pense que oui, c'est plus facile, parce que quoi qu'il en soit, on y est quand même rappelé, au moins à plusieurs reprises dans la journée, où c'est toujours, il peut y avoir toujours quelque chose à remettre au point, à réajuster, c'est parce que, voilà, je suis en train de faire un travail qui m'intéresse, etc., puis tout d'un coup, la cloche sonne, bon, ben voilà, il faut... je dois quitter, la tentation est toujours de déborder, par exemple, hein, ou de prendre, bon, ben voilà, souvent, ça va être, même sur la prière, ça va être plus difficile, des fois, la lectio divina, la lecture de la parole, on préférerait lire, et puis parfois, on préfère simplement finir une activité qu'on a, qui nous... Donc, c'est un peu ça, laisser la place à Dieu, mais...
0: Comment ne pas rendre banal un quotidien fait de prières aussi? C'est-à-dire comment toujours rester vivant face à ces temps qui sont consacrés à Dieu?
1: Alors, je pense qu'il y a quand même... On n'a pas que la prière, la prière au sens strict, dans la vie monastique. Il y a le travail qui peut être sous différentes formes. Ça peut être un travail manuel, ça peut être un travail intellectuel. Mais donc, il y a des choses qui peuvent nous intéresser... Ce qui compte, c'est toujours pareil, c'est de réordonner notre vie à Dieu. Hein. On a même des temps de détente, par exemple. Hein. Mais bien voir si ce que je suis en train de faire, bon, reste quand même dans une bonne dynamique qui m'aide à avancer vers Dieu, finalement. Voilà.
0: Frère Gilles, on a pris ce texte, chapitre 58 du livre d'Isaïe, parce qu'il était aussi consacré aux jeunes. Et c'est amusant parce que pendant ces deux entretiens, on a parlé d'une vie remplie de Dieu, d'une vie remplie des autres. Et au fond, de quel jeune est-ce qu'il est question, finalement?
1: Bon, alors, au monastère, je parle pour les Reims, on n'a plus des jeunes assez intransigeants comme avant le Concile, par exemple. Bon, enfin, il y a quand même une certaine mesure. Voilà, il y a une certaine mesure de jeunes, donc ça. Et on peut le sentir, c'est d'ailleurs fait pour ça, qu'à un moment donné, que ce soit à la fin de la matinée ou avant les vêpres, on peut commencer à avoir faim, par exemple. Mais je dirais, pour moi, cette année, je me suis dit, prenons ce temps comme... un temps de grâce, voilà. Parce qu'en fait, ce que je me suis bien aperçu depuis des années, et beaucoup s'en sont sans doute aperçus, il y a eu toujours quelque chose au début du carême qui a marqué l'Église. Alors ça peut être, plus récemment c'était le Covid, ça a marqué l'humanité entière, mais il y a eu par exemple les abus dans l'Église, ça s'est tombé. Pareil, on a entendu ça au début, un jour du carême par exemple. Et donc, à un moment donné, il y a des choses qui vont vous tomber dessus et qu'il faut assumer quelque part. Et on a la force de les assumer à cause justement que c'est un temps de grâce. Et bien sûr, on a lu à nouveau les tentations de Jésus le premier dimanche du carême. C'est pas pour rien, c'est-à-dire qu'en fait... Le Christ, il est là pour ouvrir la piste, hein, pour ouvrir le... C'est lui qui dirige le... Alors, c'est plus... Moi, je le vois pas tant comme un manque. Hein, c'est toujours pareil, bien sûr. L'idée, dans la vie monastique, il y a un texte qui nous passionne, qui est toujours un peu comme une pierre de fondation. C'est le livre de Osée. Je vais la conduire au désert, et là, je parlerai à son cœur. Hein, c'est un texte au début du livre d'Osée. Donc le désert, c'est le lieu où Dieu rappelle son peuple, comme il l'avait appelé au départ pendant les 40 ans qu'ils ont tourné dans le désert, pour qu'ils sachent qu'on ne vit pas seulement du pain, mais de la parole de Dieu, par exemple.
0: Merci beaucoup, frère Gilles. Ça vient redire ce que nous dit ce texte d'Isaïe au chapitre 58. Tes forces reviendront vite, le Seigneur te rendra vigueur. On souhaite à nos auditeurs de justement pouvoir saisir cette force que vient donner Dieu, et en tout cas telle qu'elle est racontée dans ce livre d'Isaïe. Merci beaucoup. Je rappelle que vous êtes frère ici à l'abbaye de Lérins, sur les îles de Saint-Honorat, en face de Cannes. Vous y avez un monastère dans lequel vous accueillez aussi tous ceux qui veulent venir y faire une retraite. Je voudrais rappeler le texte que vous avez cité en tout début d'émission, qui était conseil et souvenir de Sainte Thérèse de Lisieux, Sainte Thérèse de l'Enfant Jésus. Merci beaucoup de nous en avoir parlé. Et puis pour ceux qui voudraient relire ce texte du livre d'Isaïe, c'est le chapitre 58. Merci beaucoup.

0: On retrouve Thierry Lyonnais avec l'émission Visage.
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0: Frédéric Lenoir, vous êtes philosophe, sociologue des religions, mais vous êtes surtout un incroyable vulgarisateur, au sens noble du terme. En effet, au travers de vos romans, comme tout récemment « La consolation de l'ange » ou au travers de vos essais, vous voulez rendre accessible à tous la pensée de Spinoza, de Bouddha, d'Étilsoum, de Jésus ou encore d'Épicure. Vous nous invitez, l'esprit grand ouvert, à nous interroger sur le sens de la vie, la perspective de la mort ou encore ce qu'est le bonheur. Mais vous êtes également engagé avec l'association Sève à transmettre la philosophie et la méditation aux enfants dès l'âge de 5-6 ans. Frédéric Lenoir, où s'enracine chez vous cette quête de la sagesse, cette soif de compréhension des religions, des spiritualités du monde entier?
1: J'ai envie de dire depuis toujours. Parce que tout petit enfant, je posais plein de questions. Mais pourquoi on est sur Terre? Et c'est qui Dieu? Et qu'est-ce qu'il y a après la mort? Etc. C'est les questions que d'ailleurs tous les enfants se posent. Moi, j'ai continué de me les poser. C'est-à-dire que j'ai eu cet âge métaphysique, entre 3 et 5 ans, on s'interroge sur les grandes questions, puis je ne les ai pas lâchées. C'est-à-dire que j'ai continué de me dire, mais au fond, pourquoi est-ce que je suis sur Terre? Et ça, c'est un mystère. C'est-à-dire pourquoi certains individus continuent de se poser ces questions, pourquoi d'autres les lâchent? Et je n'ai pas d'explication. Je me dis, voilà, c'est probablement, j'ai une âme inquiète, je dirais au bon sens du terme, inquiète du sens de la vie humaine.
0: Mais vous dites, je n'ai pas d'explication, c'est un mystère, mais j'imagine que c'est une question que vous vous êtes posée. Pourquoi des gens vont vraiment toute leur vie être questionnés par les questions essentielles et puis d'autres vont
1: s'intéresser? Je me suis posé la question, mais j'ai pas vraiment de réponse. La meilleure réponse que j'ai trouvée, elle vient de l'Orient, c'est ce qu'on appelle le karma. C'est-à-dire qu'il y a des gens qui ont des existences antérieures qui fait qu'ils sont déjà très avancés dans le domaine de la spiritualité et que c'est un sujet essentiel pour eux qu'ils ont à continuer dans cette vie à découvrir. Et puis d'autres, pas du tout, parce qu'ils sont des âmes plus jeunes qui ont plutôt à découvrir la matière et d'autres choses.
0: Et ça, ça vous parle?
1: Alors ça, je dirais que ça me parle parce que ça donne une explication, tout simplement. Mais ça ne veut pas dire que j'y crois. C'est-à-dire, je n'en sais rien.
0: À quelle différence faites-vous entre ça me parle et j'y crois?
1: Ça me parle parce que, tout simplement, encore une fois, je trouve que ça expliquerait pourquoi les individus ont des préoccupations aussi différentes, pourquoi certains individus, depuis la naissance jusqu'à la fin de leur jour, s'interrogent sur le sens de l'existence et pourquoi d'autres ne se poseront jamais la question. Ça donne une explication tout à fait cohérente. Et en même temps, je n'en ai aucune, aucune preuve. Donc, on est devant quelque chose qui est genre de l'ordre de la foi ou de la croyance, en tout cas. Et donc, j'observe. Vous savez, toutes ces questions-là, c'est-à-dire la vie après la mort, la réincarnation, toutes ces grandes questions qui habitent l'humanité, parce qu'il y a des théories complètement différentes, je suis agnostique. C'est-à-dire que je ne sais pas. C'est-à-dire que je me dis...
0: Au sens propre du terme.
1: Du terme.
0: Agnostique, sans connaissance. Je n'ai pas la connaissance.
1: Je n'ai pas la connaissance. Je n'ai pas la connaissance, ne peuvent avoir la connaissance que les gens qui ont déjà, évidemment, vécu l'expérience. Et sur la mort, c'est compliqué d'avoir une expérience. Donc, je ne peux que observer, réfléchir. Il y a des choses qui me parlent. Et puis, je me dis, je verrai bien, après ma mort, la vérité ultime de tout ça. Mais disons que je ne suis pas fermé du tout à tout ça. Et à partir du moment où je ne suis pas fermé, évidemment, ça peut déstabiliser un certain nombre de personnes, puisque quand on me pose en conférence des questions sur l'incarnation, je peux en parler pendant des heures, parce que j'ai lu des centaines de livres sur le sujet. Mais ça ne veut pas dire que j'y crois. Et donc, il y a évidemment des chrétiens, par exemple, beaucoup plus enracinés dans la tradition chrétienne, qui disent « Mais vous croyez à l'incarnation ?» Je dis non. Je dis « Mais par contre, ça m'intéresse. Ça fait partie des questions, je dirais, qui m'intéressent. » Donc, pour revenir à votre question, c'est vrai que j'observe qu'il y a des différences fondamentales entre les êtres humains et qu'il y a des êtres humains qui sont absolument passionnés par la spiritualité, travaillés par la foi, travaillés par les grandes questions du sens de la vie et d'autres pas du tout. Et je n'ai pas d'explication à ça. Et je ne sais pas si ça relève de quelque chose de cet ordre-là, métaphysique, ou si ça relève après de tempérament, de sensibilité, de biologie. Je n'ai pas la réponse.
0: Est-ce que Frédéric Lenoir, tous les hommes ne sont pas habités par, quelque part, une quête de ce sens de la vie, et que certains vont le chercher dans les religions et d'autres vont le chercher dans la réussite, dans l'argent, dans la notoriété?
1: Bien sûr, on a tous besoin de donner du sens à sa vie. Après, on peut le donner de manière complètement diverse. Là, je parlais du sens au sens pourquoi est-ce qu'on est sur Terre. C'est-à-dire, c'est un sens ultime qui est au-delà de tous les sens qu'on peut donner à sa vie. Je peux décider de fonder une famille, je donne du sens à ma vie en fondant une famille. Je décide de gagner beaucoup d'argent, je donne du sens à ma vie. Donc, l'être humain a besoin de donner du sens. C'est sans doute ce qui le distingue des animaux. Je crois que les animaux n'ont pas besoin de donner du sens à leur existence. Donc, on a besoin, je dirais, de s'engager pour quelque chose qui nous motive et qui nous permet de construire un certain nombre d'expériences qui sont signifiantes. Mais la question du sens, elle est à deux niveaux. Elle est à ce niveau-là, universel, et elle est à un autre niveau, qui est celui dont on parlait tout au début, à savoir qu'est-ce que je fais sur Terre. Et est-ce qu'on vit pour quelque chose, ou finalement chacun va trouver ce qui nourrit sa réflexion, ce qui le permet de s'épanouir, etc. Ou est-ce qu'il y a quelque chose d'universel, et que pour tous les êtres humains, vivre sur Terre a une certaine signification qui est la même pour tous. Là-dessus, aujourd'hui, j'ai une intime conviction, j'ai pas de certitude, c'est qu'on est tous sur Terre pour la même chose. C'est-à-dire qu'on peut avoir des sens très différents dans nos manières de vivre, nos engagements, etc. et tout, mais je crois qu'on est tous sur Terre pour grandir en amour et grandir en liberté.
2: Alors ça, c'est important. C'est, pour vous, le sens ultime.
1: Ce qu'on appelle le sens ultime,
2: notre présence sur la Terre, de l'existence humaine.
1: De l'existence humaine, c'est le propre de l'homme. Voilà.
2: Grandir en amour.
1: Grandir en amour.
2: Quelqu'un que vous avez interviewé, que vous avez beaucoup aimé, c'est l'abbé Pierre.
1: Ouais, bien
2: il disait, on est là sur

0: grandissent en dignité et qui grandissent en humanité, c'est d'apprendre à être libre intérieurement, de faire des vrais choix fondés sur une liberté et pas sur des addictions et pas sur des compulsions et pas sur de l'inconscience. Et la deuxième grande conquête, c'est l'amour. C'est-à-dire d'être de plus en plus, de passer de la peur à l'amour, c'est-à-dire de toutes les barrières qu'on commence par mettre pour se protéger de tout, faire tomber toutes ces barrières, mettre des ponts, rentrer dans la communion, non seulement avec les autres êtres humains, parce que l'amour, moi, je l'étends à tout le vivant, mais être aussi en amour avec les plantes, avec les animaux, avec tous les êtres sensibles, et pour pouvoir vibrer, je dirais, dans cette communion avec tous les êtres qui composent, qui sont présents dans l'univers. Et pour moi, c'est cette ouverture du cœur, ça a été, je dirais, c'est qu'à le dire, le cœur de tout mon cheminement.
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2: Alors, si vous voulez bien, Frédéric Lenoir, on va approfondir ce que vous venez de nous dire et s'arrêter sur ces deux dimensions fondamentales, hein, que sont la liberté et l'amour. J'aimerais bien qu'on creuse un peu ces aspects-là, puisque finalement, votre passion pour la sagesse, tous les livres que vous avez écrits sur la sagesse, donc ce livre récent, La sagesse expliquée à ceux qui la cherchent, on sent bien qu'il y a un désir de grandir vers une liberté, une vraie liberté intérieure. C'est ce que les sages grecs nous ont enseigné. Alors, j'aimerais que vous nous aidiez à comprendre comment vous avez peu à peu cheminé vers cette quête de la liberté. Quels sont les moyens d'être libre en tant qu'homme aujourd'hui ?
0: Mais vous avez raison, c'est une question de se donner les bons moyens, parce que on peut identifier déjà, la première chose c'est d'identifier qu'on n'est pas libre. Et ça, je m'en suis rendu compte jeune adulte, je dirais entre 20 et 30 ans.
2: Ça, vous voulez dire qu'on n'est pas assez conscient que nous ne sommes pas libres ?
0: Absolument. Beaucoup de gens pensent être libres. Se disent, mais j'ai choisi ce métier tout à fait librement, dans ma vie amoureuse, j'ai fait des choix tout à fait libres et tout. Et puis, quand on creuse un peu, on s'aperçoit que finalement, l'influence du père ou de la famille a été déterminante dans le choix du métier, que les expériences qu'il a vécues enfant ont déterminé tel mode de vie amoureux, etc. Et dès qu'on commence à gratter un peu, on s'aperçoit que finalement, nous sommes conditionnés par toutes les expériences qu'on a vécues de la petite enfance, par notre génétique, par peut-être notre inconscient collectif, la culture dans laquelle on est, qui est déterminante. Il suffit de voyager comme vous le faites tout le temps, comme je le fais tout le temps, on s'aperçoit que les gens sont extrêmement conditionnés par leur culture. Et donc, la liberté se conquiert. Pour moi, je dis souvent, on ne naît pas libre, on le devient. Et on le devient par tout un travail, justement, d'introspection, d'observation, d'analyse. On se dit, mais tiens, pourquoi je réagis comme ça? Pourquoi je fais ce choix? Qu'est-ce qu'il y a derrière? Pourquoi j'ai telle émotion? Pourquoi quand telle personne me dit telle chose, ça me met en colère? Pourquoi j'ai telle peur? Et dès qu'on creuse, et qu'on, ça c'est l'utilisation de la raison, dès qu'on commence à creuser, à comparer, à analyser nos expériences, etc., bah on s'aperçoit qu'on est extrêmement conditionné. Je ne dis pas déterminé, hein, je ne suis pas...
2: Quelle différence faites-vous entre...
0: C'est que le déterminisme, il est absolu. C'est-à-dire qu'on est déterminé à faire quelque chose, on ne peut pas faire autrement. Conditionné, ça veut dire qu'on est programmé lourdement, mais qu'il y a quand même une marge possible de liberté. On peut changer. Exactement.
2: Mais ça, la psychanalyse nous le dit, la psychologie nous le dit, Spinoza nous le disait.
0: Sauf que Spinoza est déterministe. Je suis un spinoziste non déterministe. C'est-à-dire que j'introduis dans le spinoziste une marge de liberté. Et qui n'est pas simplement le fruit de tout le chemin, parce que Spinoza croit la liberté comme la libération. C'est-à-dire qu'une fois qu'on a fait tout ce chemin, on grandit en liberté. Moi, je crois que dès le départ, il y a une marge possible de libre-arbitre, sauf que ce libre-arbitre est très très faible au départ, et plus on grandit dans la connaissance de soi, plus cette marge de liberté grandit.
2: Et alors, Frédéric Lenoir, est-ce que les religions sont un chemin de liberté ? Parce que vous le savez, aujourd'hui, beaucoup de personnes sont très méfiantes vis-à-vis des religions, considèrent même que les religions aliènent. Pour vous, est-ce qu'elles sont un chemin de liberté ou est-ce qu'elles sont un chemin d'aliénation ?
0: Il faut se mettre d'accord sur les mots. Parce que moi, je distingue la religion de la spiritualité, mais sans les opposer du tout. Parce qu'il y a évidemment, heureusement, qu'il y a de la spiritualité dans les religions. Là, je parle plutôt en tant que sociologue. C'est-à-dire que je mets les religions d'un point de vue culturel. On observe dans l'histoire de l'humanité que dans toutes les cultures, il y a des croyances collectives qui amènent des rituels collectifs, qui amènent des institutions, des communautés, etc. Bon. Elles sont absolument sur toute la planète, à toutes les époques, c'est-à-dire que ça fait partie des cultures humaines, qu'il y ait cette dimension, je dirais, de foi partagée.
2: Qu'est-ce qui fait la différence, en fait, c'est que les religions sont collectives et la spiritualité personnelle.
0: La spiritualité, c'est la dimension intérieure. C'est comment l'être humain se situe face à l'existence, face à l'énigme de l'existence, face au sacré, face au mystère de la vie, et quelle réponse il cherche à apporter à ça, et dans le but de se transformer, dans le but de s'améliorer. Pour moi, la

0: spiritualité ou la sagesse, hein, je confonds facilement les deux concepts, c'est décider de grandir, de s'améliorer, de se perfectionner, d'être plus humain, de grandir dans l'amour, etc. Et on retrouve ça dans tous les courants spirituels ou de sagesse du monde, et ça peut converger avec la religion ou pas. C'est-à-dire que vous avez des gens religieux, c'est-à-dire qui vont faire de l'observance, qui vont aller pratiquer des rituels, qui vont croire à toutes les choses du dogme de leur religion, et qui n'auront aucune spiritualité, c'est-à-dire aucun travail intérieur, aucune transformation de l'être. Et puis vous avez des gens très spirituels qui ne sont pas du tout religieux. Ils ne croient à aucune église, ils n'ont aucune pratique communautaire, ils ne sont pas enracinés dans un dogme, mais ils font tout un travail intérieur extraordinaire.
1: Et de connaissance d'eux-mêmes et d'amour du prochain.
0: D'amour du prochain, etc. Et c'est pour ça que les deux sont très souvent confondus, mais pas toujours. Mm-hmm. Et dans la religion, il y a de la spiritualité, heureusement, sinon ce serait une coquille vide, mais il y a beaucoup de religieux sans spiritualité, c'est-à-dire de gens qui vivent une religion sans adhérer intérieurement, mm-hmm. sans que ça les touche. C'est simplement, ils suivent une tradition culturelle. Mm-hmm. Alors je dirais, la spiritualité nous libère, certainement. Pas la religion. C'est-à-dire que la religion, c'est au contraire, adhérer, c'est suivre quelque chose dans lequel on peut très bien être complètement aliéné toute sa vie en pratiquant la loi, le rituel, etc., à partir du moment où il ne transforme pas notre être.
1: Mais pourtant, Frédéric Lenoir, en étudiant le christianisme ou en étudiant le bouddhisme, j'ai eu personnellement l'impression qu'aussi bien le Bouddha que Jésus nous proposaient un chemin de liberté.
0: Bien sûr, mais ce sont des grands spirituels. Ce sont des grands spirituels.
1: Oui, mais et qui donc, sont des maîtres d'une tradition religieuse.
0: Bien sûr, mais c'est ce que je vous dis. C'est qu'on peut tout à fait être spirituel et religieux, on peut être les deux. Mais si vous êtes que religieux ou que dans la religion, c'est-à-dire dans l'observance du dogme, de la norme, de la pratique rituelle, etc., sans être dans la dimension intérieure, ça ne sert à rien. C'est tout le message du Christ. C'est tout le message du Christ. C'est de dire que si on est simplement dans la lettre, ou de saint Paul, si on est dans la lettre, et dans la loi, et qu'on n'est pas dans l'esprit, ça ne sert à rien. C'est cette parole qu'on a de Jésus, à la fois avec la Samaritaine, qui lui pose cette question, mais quelle est la religion vraie ? Est-ce qu'il faut adorer Dieu au temple de Jérusalem, ou sur le temple de la montagne de Samarie comme... Et c'est la grande question religieuse. Et il lui répond une réponse pas du tout religieuse, spirituelle. Et schématiquement, que vous alliez au temple de Samarie, au temple de Jérusalem, ça n'a pas de différence. Ce qui compte, c'est d'adorer en esprit, en vérité. C'est-à-dire qu'il renvoie à l'intériorité. Il renvoie le vrai temple, il est intérieur. C'est le temple de l'esprit. Et donc, à ce moment-là, faut suivre Dieu en sa conscience. Et il a la même parabole avec Matthieu chapitre 25, qui est quand même extraordinaire, où tous ces, qui sera sauvé? Est-ce que ce sont ceux qui ont forcément suivi la religion et tout? Pas du tout. Ce sont sauvés ceux qui m'ont donné à boire, qui m'ont donné à manger, qui m'ont visité quand j'étais malade, etc. Et ça, c'est quoi? C'est l'amour. Et donc, finalement, seul l'amour est digne de foi, comme disait le cardinal Urs von Balthasar. Seul l'amour est digne de foi. Le message chrétien, c'est de nous dire que aimer Dieu, c'est aimer son prochain. C'est la même chose. Et c'est extraordinaire. C'est-à-dire que le Christ fonde une spiritualité universelle qui fait qu'on n'a pas besoin d'être religieux pour la vivre. Mais ça ne veut pas dire qu'il faut être anti-religieux. Et le Christ était les deux. Il était à la fois dans cette spiritualité universelle et en même temps, il était tout à fait religieux. Il pratiquait, mais avec une grande liberté. Parce qu'il savait que l'esprit était plus important que la lettre.
1: Est-ce que vous pensez que...
0: Et le Bouddha, c'est pareil. Vous me parlez du bouddhisme. Mm-hmm. Mais quelle liberté il a pris, le Bouddha, par rapport à la religion. Il était dans la religion. Le bouddhisme n'existait pas avant lui. Il était dans la religion hindoue. Il était hindou, le Bouddha. Et puis, il s'est libéré complètement de la religion. C'est-à-dire qu'il a gardé certaines choses de la religion qui lui semblaient importantes, mais il a laissé tomber des pans entiers, notamment les rituels. Tous les rituels brahmaniques étaient très importants. Et pour les brahmanes, on pouvait accéder à la libération, à l'éveil, qui est le but du bouddhisme et de l'hindouisme, la moksha, la libération, qu'en pratiquant tout un certain nombre de rituels. Et il a dit tout ça ne sert à rien. Ce qui compte, c'est finalement de faire un travail sur soi pour s'observer, avoir une attitude juste, une pensée juste, etc., pour essayer d'atteindre l'éveil. Donc, il intériorise la religion.
1: Vous croyez, Frédéric Lenoir, qu'aussi bien Jésus que Bouddha voulaient créer des religions?
0: Non, justement.
1: Ni l'un ni l'autre.
0: Ni l'un ni l'autre, j'en suis convaincu.
1: Vous allez choquer beaucoup de monde.
0: Non, ils ne voulaient absolument pas créer des religions. Ils étaient déjà dans une religion.
1: Le judaïsme et l'hindouisme.
0: Et l'hindouisme.
1: Ils voulaient le transformer.
0: Ils voulaient non pas les transformer comme structure. C'est-à-dire qu'ils ont assumé de faire partie d'une culture, c'est-à-dire d'une religion. Mais ils ont voulu montrer que ce qui était le plus important, c'était le travail sur soi. C'est-à-dire, finalement, grandir en liberté, grandir en amour et se transformer. Et que l'être humain, il est là comme dans une école pour se transformer. Et que si la religion devient un obstacle à la transformation, alors à ce moment-là, il vaut mieux se passer de religion. Mais tant que la religion n'est pas un obstacle, restons religieux. Pourquoi pas ? C'est une culture, ça fait partie du contexte dans lequel on est social. Mais ce sont deux êtres avant tout spirituels, c'est-à-dire qui ont fait un travail d'intériorisation de la religion et qui nous ont montré que la vraie religion, finalement, le vrai sacrifice, c'est le sacrifice de l'ego. C'est abandonner ses mauvaises habitudes, ses mauvaises pensées, c'est avoir des pensées justes, des paroles justes, c'est ne pas juger, c'est aimer son prochain. Et là-dessus, ils se rejoignent totalement. Et donc là-dessus, je dirais qu'on peut être, encore une fois... Alors vous me posiez la question, je reviens là-dessus. Vous me posiez la question, est-ce qu'ils ont voulu fonder une religion ? Certainement pas, parce que jamais Jésus n'a quitté le judaïsme. Hein, il est né juif, il est mort juif. Et Bouddha, c'est pareil, il n'a pas quitté l'hindouisme, il était exclu, c'est autre chose. Un peu comme Jésus d'ailleurs, il a, en grande partie, il a payé de sa vie. Ils ont voulu simplement rappeler le sens profond de la religion, qui est de permettre aux individus de grandir en spiritualité. Voilà. Et ce qui compte, c'est la spiritualité. La religion, elle est nécessaire socialement.
1: Alors, justement, Frédéric Lenoir, est-ce que l'on peut mener vraiment un chemin de spiritualité, de quête intérieure, seul ? Ou est-ce qu'on a besoin de s'enraciner dans une tradition pour ne pas se perdre ?
0: Ça, c'est une question très difficile. Je ne suis pas sûr d'avoir une réponse...
1: Vous avez dû vous la poser pour vous-même,
0: tout le temps. Tout le temps. Mais c'est pas simple parce que ça dépend des individus et des contextes. Mais pour essayer d'être assez synthétique, je pense qu'on peut pas se passer d'une tradition, d'une culture. C'est-à-dire qu'on est tous enracinés dans une culture et une tradition. Et que c'est à l'intérieur d'une culture et d'une tradition qu'on a un chemin à faire et que ce chemin nous amènera peut-être à prendre de la distance avec cette culture ou certains aspects de cette culture ou certains aspects de cette tradition. C'est tout à fait mon chemin. C'est-à-dire que, clairement, je suis né chrétien, je suis toujours chrétien. Mais la manière dont je me dis chrétien aujourd'hui n'a plus grand-chose à voir avec la manière dont je me disais chrétien à 20 ans quand j'étais dans un monastère. Ça, c'est sûr qu'il y a eu une grande évolution. Et je dirais que la tradition, l'enracinement de tradition m'a permis aussi de voir ce qui était juste du point de vue de ma propre expérience et dans ce qui, dans cette tradition, pouvait me permettre de grandir et ce qui, au contraire, constituait un obstacle. Et j'ai vu qu'il y avait des choses dans l'Église, pour voilà, dire clairement, parce que j'étais catholique, dans l'Église qui, si je continuais d'adhérer ou à ce message... ou à ce dogme, ou à cette manière de voir et tout, je régressais. J'étais, comme le dit Spinoza, j'étais dans la tristesse. Et ce qui me mettait dans la joie, c'est de m'en libérer. Mais d'une joie profonde, pas une joie, pas le petit plaisir, vous voyez. Et d'autres choses, au contraire, continuent de me nourrir. Mon lien à Jésus, par exemple, je crois qu'être chrétien, c'est être relié au Christ, c'est ce qui me nourrit quotidiennement. C'est-à-dire, je prie le Christ, je suis relié à lui, je pense tout le temps à lui, c'est vraiment, c'est mon maître intérieur. Mmh. Et ça... Ça n'a jamais
1: disparu. Et vous vous nourrissez de l'Évangile.
0: Je me nourris de l'Évangile, je me nourris des écrits des grands spirituels, etc. Mais à côté de ça, il y a plein d'autres choses que j'ai laissées tomber, y compris dans le dogme, hein, qui est pourtant très important pour beaucoup de chrétiens, parce que je n'y adhère pas. Et que le fait de me forcer à y adhérer, finalement, me rendait malheureux. Mm-hmm. Parce que ce n'était pas juste et je me forçais pour être fidèle à quelque chose qui s'est avéré pour moi plutôt néfaste.
1: Mais vous vous nourrissez aussi des autres traditions religieuses, parce que vous avez étudié la plupart des grandes religions du monde. Et je sais que notamment le bouddhisme aussi a été un lieu de nourriture spirituelle très forte pour vous. Donc est-ce qu'on peut se nourrir à plusieurs traditions ou est-ce que ce n'est pas possible ?
0: Je pense qu'on peut tout à fait se nourrir à plusieurs traditions, mais qu'on garde toujours un ancrage. C'est-à-dire que ça me paraît difficile d'avoir aucun ancrage. Je pense qu'à ce moment-là, on a un peu ballotté. Donc moi, j'ai toujours gardé cet ancrage chrétien. Mais c'est vrai qu'il y a des éléments de la philosophie du bouddhisme qui me parlent beaucoup. Quand l'impermanence de tous les phénomènes, l'interdépendance de tous les phénomènes, tout le discours du Bouddha sur la souffrance, sur les causes de la souffrance, sur les attitudes justes, je parlais de ça, des paroles justes, etc., me paraît extrêmement... L'éthique bouddhiste me paraît très, très, très pertinente. Après, je n'adhère pas à toute la métaphysique bouddhiste. Je ne crois pas à la vacuité totale des phénomènes. Je pense qu'il y a un esprit permanent, par exemple. Donc, on pourrait dire une âme spirituelle... unique, qui fait que chaque individu est différent. Donc, j'ai des différences, je dirais, ontologiques avec le bouddhisme. Et là, je suis beaucoup plus chrétien. Ou grec, les deux, si vous voulez. Donc, je m'enracine vraiment dans ma culture grecque et chrétienne. Mais ces différences avec le bouddhisme au niveau ontologique ne m'empêchent pas d'adopter certains aspects de la philosophie ou de l'éthique bouddhiste. Et pareil pour le taoïsme. Et pareil pour la kabbale juive ou certains aspects du soufisme me parlent énormément. J'adore lire les poètes soufis.
1: Est-ce que ce n'est pas du syncrétisme ? Vous savez, ce mot qu'on sort souvent.
0: Bien sûr que c'est du syncrétisme. christianisme, mais il faut comprendre que tout est syncrétique. Vous savez que le christianisme est une religion formidablement syncrétique, qui a fait un syncrétisme à la fois du stoïcisme grec, de la foi juive, et puis de tout un certain nombre d'éléments hérités du bassin méditerranéen, de la Mésopotamie, de l'Égypte. Et la Bible est totalement syncrétique. La Bible, on sait très bien qu'il y a des influences du zoroastrisme, de la Mésopotamie, de l'Égypte, etc. Donc tout est syncrétique. Donc il y a deux types de syncrétisme. Il y a un syncrétisme incohérent et un syncrétisme cohérent. Le syncrétisme incohérent, c'est un assemblage, un collage d'un tas de choses qui ne fonctionnent pas entre elles et qui sont en contradiction. Et ça rend fou, si vous voulez, ou ça rend superficiel. Et puis, un syncrétisme cohérent, c'est l'intégration d'un certain nombre d'éléments qui viennent de tout un tas de fonds culturels de l'humanité autour d'un axe fédérateur, autour d'un axe qui lui donne du sens. Et donc, moi, je crois qu'on fait tous des syncrétismes, mais qu'il y a des syncrétismes cohérents et incohérents. Et un syncrétisme cohérent, il vous fait grandir parce que vous assimilez des choses qui ne sont pas en incompatibilité avec ce qui vous constitue déjà. Et donc, c'est pour ça que je dis que moi, tout mon syncrétisme, entre guillemets, spirituel, je l'ai constitué autour d'une base chrétienne qui reste là, je pense, dans l'essentiel. Et puis, à côté de ça, j'ai intégré des éléments d'un tas d'autres spiritualités qui me semblent totalement compatibles. Sauf que chaque spiritualité est un sommet différent et que donc, il y a des choses que les taoïstes ont compris qui ne sont pas dans l'évangile et qui sont merveilleuses. Il y a des choses que le Bouddha a dit qui ne sont pas dans l'évangile et qui ne sont pas du tout incompatibles avec l'évangile, mais qui éclairent un autre aspect, notamment de la psychologie humaine. Le Christ ne parle pas beaucoup de la psychologie humaine. Il nous parle de choses absolument essentielles dans l'éthique, dans notre manière de nous comporter, notamment avec autrui. Il nous parle de la liberté de l'esprit, mais au fond, il ne nous donne pas beaucoup les moyens de nous transformer spirituellement. Là où les bouddhistes nous donnent des outils extrêmement précieux, comme la méditation ou bien d'autres, que d'ailleurs des moines aujourd'hui catholiques pratiquent de plus en plus, parce qu'ils découvrent que c'est très utile. Et donc finalement, il y a des choses qui ne sont pas du tout incompatibles entre les différents courants spirituels du monde.

0: Frédéric Lenoir, pour poursuivre notre réflexion autour de cette question de la liberté, il y a une phrase de Jésus qui est très belle dans Saint Jean, qui est « La vérité vous rendra libre ». Comment est-ce que vous comprenez cette phrase-là ?
1: Je la comprends au sens spinoziste du terme. C'est-à-dire que Spinoza nous dit que ce qui fait qu'on est esclave, que nous ne sommes absolument pas libres, c'est que nous avons des idées inadéquates. C'est-à-dire que nous pensons mal. Et que dès qu'on pense mal, eh ben finalement, on agit mal.
0: Par exemple ?
1: Eh ben, tout simplement, le fait d'avoir j'ai hérité d'une croyance que je ne vaux rien, parce que mes parents m'ont dit que je ne vaux rien, etc. Ben, je vais avoir des actions dans ma vie qui vont être polluées par cette croyance limitante que j'ai héritée dans ma psychologie. Bon. Et le fait de remettre la vérité, à savoir que j'ai de la valeur, va changer complètement ma vie. Et donc, du coup, je vais avoir un comportement beaucoup plus juste avec moi-même et avec les autres. Je serai plus heureux et je rendrai les autres plus heureux. Bon. Et donc, là-dessus, il s'agit simplement d'avoir des idées adéquates. La vérité, elle est concrète, elle est partout. Elle est dans toutes nos pensées, elle est dans toutes nos actions. Et donc, je ne l'entends pas uniquement comme une vérité ultime qui est extrêmement difficile, je dirais, à mettre à jour. La vérité ultime de toute chose, aucun être humain ne peut l'avoir. Et donc, quand j'entends la vérité vous rendra libre, je l'entends déjà dans le sens de toutes ces erreurs que vous avez en vous, tous ces petits mensonges, toutes ces fausses croyances que vous avez qui vous empêchent d'être vous-même, qui vous empêchent d'aimer, qui vous empêchent de grandir, eh bien, mettez de la vérité sur toutes ces erreurs, sur toutes ces mensonges. Ayez des idées justes, des idées inadéquates, comme dit Spinoza, et à ce moment-là, vous serez de plus en plus libre. Et Spinoza nous montre que la liberté, c'est le fruit de tout un cheminement dans lequel on a rétabli, on a changé des idées fausses par des idées vraies.
0: Et qu'est-ce qui nous permet de savoir que nous sommes dans la vérité ?
1: Alors, pour Spinoza, c'est la joie. C'est-à-dire que la joie est le critère, c'est l'émotion, c'est l'affect qui accompagne l'idée juste, l'idée adéquate. Mais pas le plaisir. Hein. Le plaisir peut venir de n'importe quoi. Vous prenez un café, même si le café vous détruit ou la cigarette vous détruit la santé, vous avez du plaisir. Les vraies joies, les grandes joies, pour Spinoza et pour Bergson aussi, sont le signe de l'accomplissement d'une vérité profonde. C'est-à-dire que je suis dans une grande joie quand je suis dans une idée adéquate. C'est un signe. Après, bon, il peut évidemment y avoir des joies passives, comme dit Spinoza, qui sont liées à des idées inadéquates, mais elles ne durent pas, elles ne sont jamais très profondes. C'est ce qu'on appelle des fausses joies. Bon. Mais je crois qu'effectivement, la joie, moi je sens dans ma vie que quand je suis de plus en plus joyeux, je suis sur un chemin de vérité. Et quand je suis de plus en plus triste, je me trompe de chemin. Et j'ai beaucoup changé de choses dans ma vie parce que j'étais dans la tristesse.
0: Et vous savez, Frédéric Lenoir, combien ce mot de vérité fait peur aujourd'hui ? On parle depuis un moment de cette recherche de la vérité et de la liberté.
1: Parce qu'on a tué trop de gens au nom de la vérité.
0: Et voilà. Dans tout, on en a fait pas toutes, mais dans plusieurs religions, on a tué au nom de la vérité. Les chrétiens en Amérique du Sud au XVIe siècle ont tué au nom de la vérité. Aujourd'hui, des musulmans tuent au nom de la vérité. En Birmanie, des bouddhistes tuent des musulmans au nom de la vérité.
1: C'est pour ça que je dis qu'il ne faut pas absolutiser la vérité. C'est-à-dire qu'il ne faut pas identifier la vérité à une formulation culturelle, etc. Il faut toujours la rendre concrète. Qu'est-ce qui est vrai dans mon attitude, dans ma parole, dans mon comportement ? La vérité doit toujours être identifiée. Sinon, vous en faites un absolu, et au nom de cet absolu indéfinissable, parce que finalement, la vérité ultime nous échappe toujours, vous allez effectivement en profiter pour exercer de la violence sur autrui, pour massacrer les infidèles, etc. Et c'est toute l'histoire des religions et des idéologies politiques, parce qu'on retrouve la même chose. On établit des vérités à tous les niveaux. Hein. Donc là-dessus, je crois qu'il faut se méfier des vérités absolues, et avoir la modestie de ramener la vérité, mais qui existe, dans des choses très concrètes.
0: Mais comment faire, vous qui étudiez les religions, quand vous êtes face à une vérité dans une tradition religieuse et que vous découvrez que dans une autre tradition religieuse, on vous présente une vérité, mais qui est en opposition avec celle de la religion d'en face?
1: Alors ça arrive, effectivement. Ben, on a l'exemple que j'ai cité tout à l'heure. La tradition plutôt grecque et chrétienne nous dit que l'être humain a une âme spirituelle qui est unique et qui lui donne une identité fondamentale et que cette âme va survivre
0: pour l'éternité.
1: Pour l'éternité.
0: Et le bouddhisme,
1: Nous dit l'inverse. Il n'y a pas d'âme, il y a effectivement que des phénomènes, un agrégat,
0: des agrégats
1: qui vont se retransformer, mais il n'y a pas d'unité substantielle qui va survivre. Là, il y a une incompatibilité ontologique, métaphysique. Bah là, on est obligé de faire un choix, ou alors, option mécanique quantique, et ça ouvre d'autres perspectives, on se dit les deux ont quelque chose de vrai. Mais on n'a pas la capacité, dans notre mental actuel, de faire la synthèse. C'est-à-dire qu'autrement dit, notre connaissance étant limitée, on est conditionné par l'espace et le temps dans lequel on est, donc on ne peut pas penser la vérité profonde avec les outils conceptuels qu'on a aujourd'hui. Mmh. Et il y a des vérités dans les deux. Et elles sont irréconciliables avec notre schéma de pensée actuel, mais elles seront peut-être réconciliables lorsqu'on sera sorti de ce conditionnement. Et c'est tout le problème qu'a la science aujourd'hui. Vous avez la grande théorie de la relativité d'Einstein et vous avez les mécaniques quantiques. Les deux sont incompatibles. Ils disent des choses complètement incompatibles. Et les deux obtiennent des vérités profondes. Et bien, aujourd'hui, la plupart des grands scientifiques vous disent la révolution scientifique à venir, c'est une théorie qui absorbera les deux et pour l'instant, on en est incapable.
0: Frédéric Lenoir, dans votre histoire personnelle, qu'est-ce qui vous aura rendu le plus libre ? Est-ce que ce sont tous les livres que vous avez étudiés ? Est-ce que ce sont les rencontres ? Est-ce que ce sont les épreuves que vous avez vécues ?
1: Alors, tout va ensemble, hein. Donc c'est difficile de dire qu'est-ce qui a été le plus important. Moi, je vois que les moments de libération les plus intenses que j'ai vécus, je l'ai vécu souvent à travers un travail thérapeutique. C'est-à-dire en m'engageant dans une thérapie accompagnée par d'autres. Vous disiez tout à l'heure le besoin des autres. Le besoin, alors vous le disiez en plan religieux. Moi, je le dirais aussi sur un plan thérapeutique. C'est-à-dire pour accéder à une vérité plus grande sur soi, ce qui peut être le cas dans la religion comme dans la psychologie, on a besoin des autres.
0: Besoin de l'altérité.
1: L'altérité, de la rencontre avec l'autre, du regard de l'autre sur soi, parce que soi-même, on s'enferme dans ses propres certitudes qui peuvent être tout à fait infondées. Et donc là-dessus, je dirais que j'ai fait un travail thérapeutique pendant plus de 15 ans, divers, hein, psychanalyse, thérapie jungienne, gestalt-thérapie, etc., où j'ai eu des grands moments de libération, où j'ai compris des choses, où j'ai...
0: Des conditionnements.
1: Dont on parlait tout à l'heure. Je me suis libéré de peur, je me suis libéré de phobie, je me suis libéré d'angoisse, je me suis libéré de choses très très concrètes, qui fait que j'ai grandi en liberté. Je me suis senti capable de faire des choses que je faisais pas avant, de faire des choix que j'étais incapable de faire, etc. Donc là, je l'ai vu surtout à travers ce travail d'introspection accompagné par d'autres. Ça a été les moments les plus forts. Mais en même temps, il est bien évident que toutes les lectures que j'ai faites, que tous les rencontres que j'ai faites m'ont aussi énormément nourri, m'ont éclairé. Donc c'est les deux vont de pair. Et puis je dirais, je parlais du Christ, je dirais que chaque fois que je prends une décision importante, etc., je prie beaucoup. Et je sens que dans la prière, on a des réponses qui ne nous seraient peut-être pas venues si on n'avait pas prié, si on ne s'était pas connecté à plus grand que soi.
0: Une prière reliée au Christ, dans votre
1: oui,
0: cas.
1: Oui, toujours. C'est-à-dire que moi, je ne sais pas ce que ça veut dire. Non. Pour moi, le mot Dieu ne veut rien dire. C'est-à-dire que c'est un mot fourre-tout pour mettre l'absolu inconnaissable et indéfinissable.
0: Mais pourtant, bien des mystiques prient cet absolu-là.
1: Oui et non, parce qu'ils le font tout en sachant, si on suit Maître Eckhart, etc., que nous ne pouvons rien en dire. Même Thomas d'Aquin, Saint Thomas d'Aquin. J'ai lu toute la Somme théologique et j'ai été frappé de voir, alors qu'il définit tout, il donne des réponses à tout, etc. À un moment donné, il nous dit, dans le chapitre justement sur qu'est-ce qu'on peut connaître de Dieu, que la chose la plus certaine qu'on peut savoir de Dieu, c'est qu'on ne peut rien savoir de lui. C'est-à-dire que finalement, il nous échappe toujours. On ne peut dire que négativement ce qu'il n'est pas. On ne peut pas dire ce qu'il est. Et donc finalement, je dirais que même les plus grands théologiens reconnaissent l'humilité du savoir. C'est-à-dire qu'on ne peut pas savoir qui est Dieu. Donc, la révélation, les textes nous disent des choses. Quand Jésus nous dit Dieu est amour, Dieu est lumière, ça nous éclaire. Et je le pense profondément que Dieu est amour, Dieu est lumière. Mais qu'est-ce que veut dire Dieu ? Et c'est là-dessus que je pense que Dieu est un absolu indéfinissable, qu'on a eu besoin de le définir de manière beaucoup trop précise dans toutes les religions pour faire plaisir aux gens, pour leur donner un visage, pour leur donner une image, pour qu'ils puissent... Mais c'est une forme d'idolâtrie. Et je crois que, profondément, l'être humain ne peut rien savoir, enfin, ne peut pas connaître Dieu. On peut goûter une expérience d'amour, ça m'est arrivé d'avoir des moments le cœur rempli d'amour, je me dis, ben bon, merci mon Dieu, mais quand je dis mon Dieu, je ne sais pas du tout à qui je m'adresse. Est-ce que je m'adresse à la vie, à l'univers ? Je n'en sais rien. Et par contre, quand je parle au Christ, c'est concret. C'est-à-dire que j'ai un visage, j'ai une parole, j'ai une personnalité, et donc pour moi, le Christ, c'est ma prière à Dieu, passe par le Christ. C'est beaucoup plus concret, et ça me permet, si vous voulez, d'une certaine manière, de sentir... Alors peut-être que quand je dis que je sens que je suis touché par l'amour du Christ, etc., c'est peut-être l'amour de ce qu'on appelle Dieu. Peu importe. Mais au moins, j'ai identifié, si vous voulez, une figure qui a vécu sur Terre, hein, qui est un visage humain, même s'il est peut-être plus qu'humain, qui me permet de parler de Dieu d'une manière concrète et pas de manière totalement abstraite.
2: Visage, l'expression de l'être.
0: Alors Frédéric Lenoir, vous m'en parlez avec beaucoup d'enthousiasme, de lumière dans les yeux, je vous vois. Mais vous avez aussi des amis qui sont athées. Je pense notamment à votre ami André Comte-Sponville, avec qui vous dialoguez souvent comme ça, et qui vous dit, bon, c'est très beau tout ce que tu dis. Et il a écrit d'ailleurs lui-même des choses magnifiques sur l'amour, sur l'agapé.
1: Sur l'évangile.
0: Sur l'évangile. Ah oui, mais il vous dit, tout ça, c'est des constructions humaines. Je n'y crois pas. Pour moi, il n'y a pas de Dieu. Et vous avez peut-être eu des amis marxistes qui vous ont dit cette fameuse phrase de Karl Marx, les religions c'est l'opium du peuple, au sens où l'opium nous permet de supporter la souffrance,
1: bien sûr,
0: la souffrance de notre
1: Marx.
0: Condition humaine. Qu'est-ce que vous dites à ces amis-là ?
1: Je dis simplement qu'on n'a pas fait la même expérience. C'est-à-dire que pour moi, ce n'est pas une idée, la spiritualité. C'est une expérience, c'est un vécu. Et que quand j'ai lu l'Évangile pour la première fois et que j'ai pleuré pendant 2 heures, tellement ça me bouleversait, tellement ça me parlait. Et quand chaque fois que je prie, très souvent, je sens tellement cette reliance que du coup, je sens qu'il y a quelque chose qui me dépasse. Il y a quelqu'un plutôt.
0: Qui n'est pas de l'ordre de l'émotion ?
1: Ah, il y a de l'émotion. Mais il n'y a pas que de l'émotion, il y a de l'intuition. Je sens que c'est quelque chose qui me bouleverse et qui me transforme et qui me fait grandir. Et donc après, je leur dis, peu importe le nom qu'on donne. Moi, je dis le Christ, d'autres vont dire Dieu, d'autres vont dire
0: Allah,
1: on va mettre des noms,
0: Vishnu, voilà. Les noms sont nombreux.
1: Sont nombreux, mais je parle d'une expérience, d'une rencontre avec une altérité qui me dépasse. D'une forme de transcendance, quelque chose qui est plus grand que moi.
0: Et ça, vous n'en doutez jamais ?
1: J'en doute jamais, comment dire ? Si je, philosophiquement, je me pose la question, je me dis, je peux être victime d'une illusion, je peux être victime de mes désirs. Comme dit Spinoza, hein, ce qu'on croit vrai, c'est ce qu'on désire. Mm-hmm. Donc, au fond, je peux tout à fait être victime. Simplement, j'ai beau me le dire intellectuellement, ça ne change rien dans mon vécu. C'est que c'est ce qui me rend le plus heureux. Et c'est ce qui me permet de tenir debout, de grandir. Donc, finalement, pourquoi je renoncerais à quelque chose qui me rend heureux, qui me fait grandir, au nom du doute que je peux avoir intellectuellement sur la véracité de cette chose.
0: Donc, superbe, certains vont vous dire, superbe construction neuronale pour nous permettre de supporter la peur de la mort.
1: Tout à fait. J'ai parfaitement conscience de ça. Et c'est intellectuellement, encore une fois, philosophiquement, si je suis que dans la raison, je me dis, je suis peut-être parfaitement conditionné depuis mon enfance pour me créer une super illusion spirituelle afin de supporter l'angoisse de la mort. Mmh. Ce que dirait Freud. Mmh. Et là-dessus, je dis, pourquoi pas ? Sauf que même si c'était une illusion, je suis heureux de la voir parce qu'elle me, encore une fois, elle me fait grandir. Et pour moi, on juge l'arbre à ses fruits. Enfin, pour moi, excusez-moi. Je pense qu'on juge l'arbre à ses fruits. Et que plus j'avance dans la vie, à la fois plus je suis joyeux, plus je suis heureux, plus je m'engage, plus j'aime les gens. Et je me dis au fond, si cette illusion, entre guillemets, m'a permis de voir cette vie-là, eh ben, bien heureuse illusion. Peut-être que si j'avais été dans une forme de désespérance, de sentiment de l'absurde et tout, j'aurais pas du tout eu cette vie-là, j'aurais une vie qui aurait été beaucoup moins engagée, beaucoup moins heureuse, etc. Mais à ce moment-là, bon, encore une fois, je suis heureux de la vie que j'ai par rapport aussi aux croyances que j'ai. Maintenant, ces croyances, cette foi, cet idéal sont peut-être illusoires. Je ne le pense pas parce que je fais un gros travail sur moi, mais on ne peut pas effectivement éliminer cette hypothèse.
0: Et par rapport à la question de la mort, puisque finalement on a l'impression que nous sommes habités par une multitude de peurs et la peur ultime, c'est finalement notre finitude, c'est la mort. Comment vous vivez cette relation avec cette peur ultime de la mort ?
1: Je n'en ai jamais eu peur consciemment. C'est-à-dire, je me suis jamais dit « Oh, quelle horreur la mort !» Parce que j'ai toujours eu, alors là c'est très étrange aussi, hein, l'intime conviction qu'on était immortel. C'est-à-dire qu'enfant, j'ai jamais pensé qu'on mourrait. Je posais des questions, mais je me disais, mais au fond, de toute façon, la mort, c'est un passage, quoi. Ça m'a toujours apparu comme une forme de... J'aime bien le mot intime conviction parce que c'est comme une intuition. C'est quelque chose, vous le sentez.
0: Et qui ne vous a jamais quitté ?
1: Jamais. Jamais. Alors que Dieu... J'y ai cru de manière avec tout le dogme catholique à 20 ans. Puis aujourd'hui, vous avez compris, je suis beaucoup plus dans la suspension de mon jugement sur ce que j'ai cru avant. Autant je vous dirais Dieu, je ne sais pas ce que ça veut dire. Autant je vous dirais, je suis intimement convaincu que la mort n'est qu'un passage. Ce n'est pas du tout la fin de tout. Ce qui est intéressant, c'est que j'ai fait un jour un test existentiel. C'est-à-dire, c'est un test où on vous fait des dessins. Voilà, bon. Et dans ce test psychologique, le dernier dessin qu'il fallait faire, c'était... vous êtes face à un mur, décrivez ce mur, etc. Et qu'est-ce qui se passe ? Et dans le test, bah, le mur, il n'était pas extrêmement... Il était un peu haut, mais je pouvais facilement le grimper dessus. Mmh. Et puis, je regardais au-delà. Et par-dessus le mur, de l'autre côté, il y avait des champs de blé magnifiques. J'enjambais le mur, je passais et j'étais encore plus heureux. Et on m'a dit, ce mur représente la mort. Et pour plein de gens, en fait, c'est infranchissable, c'est angoissant, etc. Et moi, pas du tout. C'était juste à escalader pour aller voir ce qu'il y a de l'autre côté. Ça correspondait parfaitement à mon vécu conscient. Donc, je pense qu'entre mon inconscient et mon conscient, sur cette question de la mort, il n'y a pas un gros décalage. Alors, je ne pense pas que je refoule une peur de la mort. Par contre, j'adore la vie. C'est-à-dire que j'aime énormément cette vie, ce corps. Je suis pas sûr que dans l'au-delà, on continue d'avoir ce type de sensation. J'adore sentir une fleur, j'adore regarder la mer, j'adore regarder un être humain, son regard. Et je me dis, mais ça, faut en profiter à fond. Donc j'espère mourir le plus tard possible, mais je ne crois pas du tout avoir de peur de la mort.

0: Vous avez une belle expression, Frédéric Lenoir, dans... Alors, je sais plus si c'est dans La Consolation de l'Ange, votre dernier roman, ou dans la sagesse expliquée à ceux qui la cherchent. Vous dites que finalement, la vraie sagesse, c'est de dire oui à la vie. Vous venez de nous dire à quel point vous aimez la vie. Expliquez-moi cela. En quoi dire oui à la vie, ce serait presque la quintessence de la sagesse?
1: Ben parce que je pense qu'on commence par refuser beaucoup de choses. C'est-à-dire tout ce qui nous plaît pas, tout ce qui nous fait mal, tout ce qui est douloureux, tout ce qu'on maîtrise pas et qui nous tombe dessus, ben on dit non, on se plaint.
0: Et Dieu sait si on a l'occasion dans notre vie de dire non, se plaindre.
1: Et en plus qu'en France, qu'on est français, on se plaint doublement. Voilà, que je dirais pour des raisons humaines et culturelles.
0: Donc c'est un autre sujet.
1: Mais c'est vrai qu'on se plaint beaucoup. Et j'ai compris progressivement, mais ça s'est fait progressivement dans mon chemin, qu'en fait, la vraie foi, la vraie spiritualité, la vraie sagesse, c'est d'accepter ce qui est. Et quand je dis accepter ce qui est, c'est pas le fatalisme. C'est pas dire tout ce qui est bien. C'est de dire dans ce qui m'arrive, je regarde ce qui dépend de moi que je peux changer, comme dit Épictète, bah, je fais tout pour le changer. S'il y a une injustice, je fais tout pour la changer. Si je suis malade, je fais tout pour me guérir. Et puis si j'ai une maladie incurable, eh ben, vaut mieux dire oui que d'ajouter à la souffrance, à la douleur de la maladie, la souffrance morale et psychologique et spirituelle du refus de la réalité. On souffre deux fois plus. Et donc je dirais que c'est sage d'accepter ce qu'on ne peut pas changer. Et donc moi j'accepte que le monde ait ses imperfections, que mon corps puisse être malade, qu'il y a des choses que je ne peux pas changer, qu'il y a, il y a aussi des traits de mon caractère que je n'aime pas, je sais que je ne peux pas les changer. Ils sont là. Et j'ai compris ça de manière beaucoup plus puissante un jour où j'ai accepté d'avoir eu les parents que j'ai eus. Parce que dans mon cheminement intérieur, j'ai eu un grand chaos qui était lié au fait que j'avais des parents particuliers, disons, ils sont tous particuliers, mais une mère qui n'avait aucune tendresse, hein, aucune, une éducation catholique extrêmement rigoriste, on pourrait dire janséniste, dans lequel il ne fallait pas toucher ses enfants, il ne fallait pas leur faire de compliments. Parce qu'on les rendait orgueilleux et on allait éveiller leur sexualité. Donc, mais surtout pas. Donc,
0: et encore moins d'affection encore physique, moins d'affection,
1: aucune
0: de câlin.
1: Manifestation d'affection physique.
0: Et un père.
1: Un père très violent et autoritaire. Il fallait lui obéir, sinon l'amour était conditionné finalement à l'obéissance. Bon, c'était très violent. Et en plus, il ne s'entendait pas. Donc c'était très violent. Et j'ai eu un chaos intérieur qui fait que j'ai eu besoin de faire de la thérapie. J'avais des angoisses, j'avais un tas de choses comme ça. Et, tout. Et pendant longtemps, j'étais en colère contre la vie. Je me disais, pourquoi j'ai eu ces parents-là? Quand je voyais les parents de mes amis, des mères aimantes qui les prenaient dans leurs bras, des pères bienveillants, j'aurais adoré avoir les parents de mes amis. Et puis un jour, j'ai compris, vers 40 ans, j'ai compris que si j'étais devenu ce que je suis devenu,
0: C'était grâce à ses parents.
1: Grâce à ses parents. C'est parce qu'ils avaient ces déséquilibres.
0: Et donc on peut à ce moment-là avoir de la gratitude sur ces épreuves que l'on a.
1: Et aujourd'hui, je remercie la vie d'avoir eu ses parents. Ça m'a permis de faire tout ce chemin chaotique, difficile, douloureux, mais qui m'a fait connaître tellement de joie, tellement de progrès, tellement de prise de conscience. La prise de conscience vient de l'adversité. C'est parce que vous êtes confronté à une souffrance, à une difficulté que la conscience grandit. Et donc, toutes ces difficultés que j'ai eues, ça a été l'occasion de grandir en conscience et de grandir en amour. Donc, merci à la vie de m'avoir donné ses parents. Donc, j'ai appris à dire oui à la vie.
0: Il y avait une grande sage indienne qui s'appelait Mahananda Moy, qui disait Joho Jai. Tout est toujours pour le mieux. Cette phrase peut scandaliser.
1: Ah oui.
0: Je pense que si on a été à Auschwitz, on n'a peut-être pas envie de réciter cette phrase. Comment vous la comprenez, cette phrase de Mahananda Moy?
1: Ben, je la comprends comme, par exemple, Iti Ilsoum la comprend. Vous parlez d'Auschwitz, c'est ça qui me fait penser à Iti Ilsoum, et j'ai dédié ce livre, La Consolation de l'Ange, à Iti Ilsoum, parce que tout le message que j'essaie de transmettre dans ce roman, c'est ce message-là.
0: Et votre héroïne
1: a été aussi
0: a
1: déportée.
0: Déportée, une vieille femme.
1: Qui cherche à transmettre à Hugo, un jeune homme, un peu son amour de la vie. Et ce que nous dit Iti Ilsoum, c'est extraordinaire. Elle a 27 ans. Elle est dans un camp de concentration à Westerbork. Elle va être déportée à Auschwitz. Elle sait qu'elle va mourir. Elle est déjà dans un camp de concentration. Elle a pu faire passer quelques lettres. Et dans ces lettres, qu'est-ce qu'elle nous dit? Elle nous dit, au fond, ce que je vis, c'est horrible. On est traité moins bien que des animaux. On a froid. On a faim. On est derrière des barbelés, etc. Et tout. Mais elle me dit, il y a une chose que mes bourreaux n'ont pas pu m'enlever. C'est mon amour inconditionnel de la vie. Et c'est le regard que je porte, la liberté intérieure, qui fait que je continue de m'émerveiller, même dans le camp de concentration, d'un coucher de soleil, d'un geste de solidarité, d'un geste d'amour entre deux déportés qui souffrent et qui s'entraident. Et puis je me souviens du lilas dans le jardin, de la balançoire, de ma grand-mère. Et donc, si je regarde tout cet ensemble, Si je prends la vie comme un tout indivisible avec ses hauts, ses bas, ses moments de détresse, ses moments de joie, je continue de dire que la vie est merveilleuse malgré tout.
0: Et c'est ça la vraie liberté dont nous parlons.
1: Et c'est ça pour moi la vraie liberté, c'est-à-dire d'adhérer au réel dans toutes ses dimensions. Et c'est non seulement la vraie liberté, mais c'est aussi la vraie joie. Puisque si on attend pour être vraiment joyeux que tout aille bien, on ne sera jamais. Qu'est-ce qui nous donne le plus de joie ? C'est que la vie est contrastée. Qu'est-ce qui nous rend vraiment heureux ? C'est qu'on ait connu l'expérience du malheur. Tant qu'on n'a pas connu l'expérience du malheur, on n'a pas connu l'expérience du bonheur. On a conscience du bonheur qu'à cause du malheur. On a conscience de la lumière que parce qu'il y a la nuit. On a conscience de ce qui est bon que parce qu'il y a des choses qui ne sont pas bonnes. Et donc, c'est les contraires dans la vie qui nous permettent d'apprécier tout ce qui est beau, bon, juste, grand. Et s'il n'y avait pas tous ces contraires qui créent du mal, qui créent du malheur, qui créent ça, on n'aurait aucune satisfaction de l'existence. Et donc, quand on a compris ça, on accepte tous les hauts et les bas de l'existence.
0: Et ce mot d'aimer que l'on a prononcé tout à l'heure, parce qu'on a passé pas mal de temps sur le mot de liberté, maintenant ce mot d'amour, quel est le sens profond pour vous de l'amour que l'on conjugue dans toutes les formes aujourd'hui? On aime une glace, on aime la musique, on aime Chopin, on aime sa mère, on aime sa femme, on aime Dieu. Comment vous comprenez ce mot d'aimer qui, vous nous le disiez tout à l'heure, est finalement le sens de notre vie?
1: Oui, on pourrait le comprendre dans plein de dimensions. Je vais utiliser une grille de lecture. Il y en aurait plein. Je pourrais vous parler des roses, Filia, Agapé, qui sont des mamans. Je vais en prendre une autre. Je veux dire, l'amour, ça commence avec une dimension très simple qui est l'empathie. C'est-à-dire, l'empathie, c'est une capacité de ressentir ce que ressentent les autres. Si on n'a pas d'empathie, c'est terrible. Parce qu'à ce moment-là, on n'est absolument pas connecté aux autres. Et quand je dis les autres, j'entends les êtres humains, mais j'entends aussi les animaux.
0: Les animaux,
1: j'entends
0: tous
1: les êtres sensibles. Voilà. Donc l'empathie, c'est la base. Au niveau au-dessus, il y a la bienveillance ou l'altruisme, que je mets à peu près au même niveau. C'est-à-dire, finalement, s'intéresser aux autres et vouloir leur bien. Et ça, je dirais, c'est une vertu morale. C'est-à-dire, c'est quelque chose qu'on développe, qu'on a en soi de manière innée. Je pense qu'il y a un fond d'altruisme chez tout être humain, mais qu'on peut cultiver ou pas. Et si on cultive l'altruisme, ben finalement, on va être de plus en plus altruiste. On va être de plus en plus bienveillant. On va s'apercevoir que la bienveillance, c'est vouloir le bien d'autrui. Et puis, au-dessus encore, il y a ce qu'on appelle l'agapé ou la compassion. C'est-à-dire s'engager, pas simplement vouloir le bien d'autrui, mais s'engager pour améliorer le sort du monde, pour aider les autres. Et donc, je dirais que la compassion, l'agapé qu'on peut appeler l'amour universel, c'est non seulement vouloir le bien de tous les êtres vivants, de tous les êtres sensibles, mais c'est s'engager dans sa vie pour que ce bien grandisse.
0: Mais c'est important ce que vous dites, parce que vous nous avez beaucoup parlé de connaissance de soi, de transformation personnelle pour trouver notre liberté. Mais là, vous nous parlez d'une transformation personnelle pour pouvoir participer à une transformation
1: du monde
0: collective.
1: Bien sûr.
0: C'est pas du nombrilisme.
1: Ah ben pas du tout.
0: Ce qu'on reproche souvent à tout ce qui est développement personnel.
1: Mais c'est pour ça que je disais que la liberté et l'amour vont de pair. C'est-à-dire que plus on est libre, plus on aime, et plus on aime, plus on est libre. Et être que dans la liberté, ce serait un chemin qui pourrait être très nombriliste, parce qu'on pourrait finalement chercher simplement à être dans la lucidité, à s'émanciper de certaines... C'est très bien. Mais ce qui est important, c'est que cette liberté serve aussi l'amour et nous permette d'aimer toujours plus. Parce que je pense qu'entre les deux sont essentiels, je pense que l'amour est le couronnement de tout. Et que le but ultime, c'est l'amour. Mais qu'on n'est pas totalement dans l'amour si on n'est pas dans la liberté. Parce qu'un être qui aime en étant totalement déterminé ou conditionné, ce n'est pas vraiment de l'amour. Et donc, je pense que les deux vont ensemble, mais que c'est l'amour qui est le couronnement. Et l'amour, le sommet de l'amour, donc il y a l'empathie, il y a la bienveillance, l'altruisme, et puis il y a cet agapé qu'on pourrait appeler l'amour divin, ou l'amour universel, ou l'amour inconditionnel, qui fait qu'on peut donner sa vie pour un inconnu, qui fait qu'on est bouleversé par le sort des animaux qui sont traités comme des choses, qui fait qu'un clochard va nous toucher, qu'on va pouvoir passer du temps avec lui, etc. Et pas simplement s'intéresser à nos proches, à nos enfants, à ceux qui ont un intérêt avec nous, etc. C'est le dépassement de tout égoïsme, l'amour universel. Et ça, c'est évidemment cet amour-là, cette forme d'amour-là, qui existe dans toutes les spiritualité du monde. Il y a, là, encore une fois, le christianisme, évidemment, quand Jésus dit Dieu est agapé, il nous dit que c'est l'essence même de Dieu d'être cet amour-là. Mais dans toutes les spiritualités, on retrouve cette idée d'un amour totalement inconditionnel, désintéressé, qui s'appelle Karuna dans le bouddhisme du grand véhicule, c'est-à-dire la compassion pour tout être vivant. Et je crois que c'est vraiment le sommet de toute sagesse.
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0: Le temps passe, Frédéric Lenoir. Il y a une dimension que j'aimerais bien aborder avec vous, c'est celle de la transmission. Ce que ça fait, Ali, 25 ans que je vous connais, que je vous suis, et je sens que cette dimension de transmission, elle est de plus en plus importante dans votre vie. C'est à vrai. Travers vos livres, mais aussi à travers l'association Sève, Savoir Être et Vivre Ensemble, hein, où vous enseignez des jeunes enfants, de tout jeunes enfants parfois, à la méditation, à la philosophie. Pourquoi est-ce que transmettre devient aussi important dans votre vie?
1: Parce que je vieillis. Et donc, quand on est jeune, j'aurais pas voulu transmettre à 30 ans, quand j'étais moi-même dans l'inconscience de plein de choses, etc. Je trouve qu'on peut transmettre que quand on a acquis un certain bagage, qu'il soit par l'expérience ou par la culture, la connaissance. Et donc, plus je vieillis, plus je sens que mon bagage devient important dans le domaine à la fois de l'expérience, surtout de l'expérience d'ailleurs, mais aussi des connaissances et de la compréhension de la vie. Et donc, plus ça va, plus j'ai envie, évidemment, de transmettre. C'est peut-être aussi parce que je me suis libéré d'un tas de problèmes personnels. C'est-à-dire que tant que vous êtes dans vos problèmes, c'est difficile aussi de transmettre. Et puis à un moment donné, pour moi, les nuages se sont de plus en plus dissipés. Je vous le disais tout à l'heure, voilà, j'ai de plus en plus de joie dans ma vie. Et j'ai envie de la partager, tout simplement. Et j'ai envie d'aider les autres qui sont dans l'inconscience, qui sont dans l'inconnaissance, qui sont dans l'ignorance, qui sont dans les difficultés d'aimer, dans les difficultés de se connaître. J'ai envie de les aider à faire ce parcours que j'ai eu la chance de faire pour grandir de plus en plus en liberté, en amour.
0: Vous n'avez pas peur d'être pris pour un maître spirituel, pour un gourou
1: Alors là, je m'en fiche totalement. C'est-à-dire, je me fiche de la critique ou de l'image, etc. C'est-à-dire que moi, j'agis selon ma conscience, en faisant ce qui est bien, mais d'autre part, je prête assez peu le flanc à ça, pour plusieurs raisons. C'est que je n'entretiens absolument pas une relation personnelle avec mes lecteurs. C'est-à-dire que je refuse de rencontrer les gens, je veux pas faire des... chaque fois que des gens me disent « j'aimerais que vous me conseilliez spirituellement », je refuse catégoriquement. Je dis, chaque fois que je commence un séminaire, je dis « je ne suis pas un maître spirituel », pour éviter toute ambiguïté. Une fois, j'ai une dame au premier rang qui dit à sa voisine « oh, quelle humilité, ça prouve que c'est un grand maître spirituel ». Ça veut dire que les gens ont besoin de maître spirituel. Ils ont besoin de gourou, ils ont besoin de leader, etc. Et moi, je refuse complètement de jouer ce rôle, tout simplement parce que, un, c'est pas ma vocation. C'est-à-dire, je sens que je suis pas là pour enseigner les gens comme un maître spirituel, je suis plus là comme un passeur. C'est-à-dire pour transmettre ce que j'ai reçu et guider vers d'autres. C'est-à-dire que quand je parle de Bouddha, je parle de Jésus, je parle de Spinoza, j'invite mes lecteurs à lire. C'est à lire l'Évangile, à lire les sutras du Bouddha, à lire l'éthique de Spinoza. C'est-à-dire que j'essaie d'être un passeur entre ces grands maîtres spirituels qui m'ont nourri, et puis ce que je suis moi-même, c'est-à-dire un être humain qui chemine, qui ne suis pas du tout encore, je ne suis pas du tout ni un sage, ni un maître réalisé, mais je chemine vers ça. C'est un idéal. Et je pense que c'est important de le dire clairement aux gens, ne me confondez pas, je montre quelque chose du doigt, ne retenez pas le doigt.
0: Ne regardez pas le doigt mais regardez la lune que vous montrez. Ouais,
1: bien sûr. Et c'est vrai que les gens ont tellement besoin d'idéaliser des auteurs qui leur font du bien, etc. Et tout, que je sens très bien qu'il y aurait une attente de ça. Mais j'essaye de pas rentrer du tout là-dedans.
0: Merci beaucoup, Frédéric Lenoir, de nous avoir partagé tous ces éléments qui vous font vivre et qui sont des vraies questions que se portent, je suis sûr, beaucoup d'auditeurs qui nous ont écoutés. Je renvoie à vos ouvrages, bien sûr. Ils sont nombreux, hein. Combien? Une soixantaine?
1: Non, un peu moins, mais il y a beaucoup de collectifs.
0: Beaucoup de livres.
1: Une trentaine d'essais, de romans personnels.
0: Et dont, notamment, La Consolation de l'Ange, que vous venez de publier chez Albin Michel. Et puis, ce petit livre sur la sagesse expliquée à ceux qui la cherchent aux éditions du Seuil. Merci beaucoup, Frédéric Lenoir.
1: Merci Thierry, c'est un plaisir.
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0: Cette émission que vous venez d'écouter provient des archives de RCF Notre-Dame. Des années se sont écoulées depuis les enregistrements. Ne soyez pas étonnés que certains aspects de la vie de nos invités ne soient pas abordés et même d'entendre des voix de personnalités qui nous ont quittés.
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5: Nous sommes mercredi. Nous sommes à Anvec, dans le Finistère. Aujourd'hui, avec vous, Marielle Chaumien, bonjour.
6: Bonjour.
5: Vous êtes directrice sensibilisation et mobilisation au domaine de Ménesmeur, mais aussi à l'écomusée d'Ouessant. Ici, ça respire la nature.
6: Ça respire la nature. On est dans le plus grand espace naturel sensible du Finistère, qui est une propriété du département. Et c'est le parc naturel régional d'Armorique qui en assure la gestion et qui accueille, donc, comme vous le disiez, le grand public et beaucoup de scolaires, comme on peut entendre aujourd'hui sur le site.
5: Alors vous avez parlé du parc naturel régional d'Armorique. Quelle est cette structure exactement ?
6: Alors le parc, c'est un grand territoire de 125 000 hectares. On a 44 communes qui font partie de ce territoire et avec lesquelles on travaille à un développement durable. Donc ça veut dire on protège les espaces naturels, la biodiversité, les oiseaux, les habitats marins, etc. Tout en permettant une activité économique, agricole, touristique, par exemple. Sur la période des vacances, on a plutôt un public familial qui passe les portes. Beaucoup de monde, plus de 30 000 personnes au total sur toute l'année. Donc un site qui est vivant de janvier à décembre ici au domaine.
5: Si je reviens sur votre mission, sensibilisation et mobilisation, qu'est-ce que ça signifie, Marielle Chaumien ?
6: C'est vrai que ces deux termes nous permettent de montrer que c'est très important de sensibiliser le grand public, les habitants, les acteurs économiques, les enfants, les plus jeunes. Mais c'est aussi nécessaire de les embarquer, de leur proposer de passer à l'action à nos côtés. Pour ça, on travaille sur un volet plutôt de communication, à proposer des outils très concrets, des conseils pratiques, des informations utiles qu'on va mettre à disposition de ces publics pour leur permettre, à leur échelle, de devenir des acteurs de la préservation de la biodiversité à nos côtés.
5: Alors là, nous sommes dans la cour à l'entrée de Ménesmeur. Est-ce qu'on peut expliquer un petit peu ce qu'il y a autour de nous ? Bien sûr, beaucoup de verdure, là, une table pour déjeuner.
6: Oui, alors le domaine de Ménesmeur, c'est vrai, propose au grand public de prendre le temps. On peut ici passer la journée. Donc on a quelques jours dans l'été aussi des food trucks qui seront présents pour, on espère, ravir nos visiteurs avec des bonnes crêpes. Donc l'idée, c'est d'avoir vraiment un espace où on peut aussi se poser, participer aux animations, parce qu'on a une équipe d'animateurs qui propose une découverte des races locales. On a 13 races locales sur le domaine, des animaux de la ferme on va aller voir là ensemble. On a des moutons, on a des cochons, on a des vaches, on a des chèvres, on a des chevaux. On a vraiment un concentré des races locales bretonnes qu'on participe ici au domaine à préserver. Ce sont des races qui étaient pour certaines à la limite de disparaître du système agricole et du coup qu'on a participé à faire perdurer.
5: Le domaine de Ménesmeur s'étend sur 680 hectares. Ça représente quoi comme territoire ?
6: Ben, je le disais, c'est vrai que c'est un espace naturel sensible, donc le plus grand du Finistère. Mais le grand public, principalement, va rester dans un cœur de domaine. Donc on a des sentiers pour découvrir ces grands espaces. Mais le visiteur reste plutôt sur la ferme pédagogique à proximité de l'accueil qu'on vient de dépasser. On a un concentré des paysages des Monts d'Arrée avec des points de vue qui nous permettent d'avoir un regard sur les crêtes, sur la montagne Saint-Michel, et puis une découverte des espaces naturels comme les Landes. Donc c'est sûr qu'on a ici un écrin de nature assez particulier.
5: On continue avec vous, Marielle Chemien, à visiter Ménesmeur. Nous sommes dans le Finistère, à Anvec. On a ici, mais ce n'est pas un vrai loup, dites-moi.
6: Non, on a ici un petit panneau qui nous indique, et on peut s'avancer plutôt de ce côté-là, qui nous indique l'enclos des loups, parce qu'on a deux louves qui sont présentes en captivité. Elles sont là vraiment. On pourra aller les voir, évidemment. On a ici des chèvres des fossés. Donc ça fait partie, ça je les ai peut-être pas citées dans les 13 races locales, mais une race aussi qu'on a ici sur le domaine, qu'on reconnaît avec sa petite barbichette.
5: Je veux bien aller voir les louves.
6: Alors allons voir les louves, passons par là.
5: Alors, on marche beaucoup quand on vient au domaine de Ménesmeur. Alors, on le cherche aussi, on recherche ce lien avec la nature et avec le sport également. Moi, je constate que c'est assez plat. On peut s'habiller normalement. On n'est pas obligé de chausser des bottes.
6: Alors, il est conseillé on vient au domaine et dans les Monts d'Arrée d'être prêt à toutes les météos, mais ça, c'est un peu le cas en Bretagne, d'avoir des bonnes chaussures.
5: Ah oui, des bonnes chaussures, mais pas des bottes.
6: Et là, c'est un terrain particulièrement plat puisqu'on a une partie du domaine qui est accessible au public en situation de handicap. Donc, on emprunte ici le sentier donc PMR qui nous permet d'aller directement à l'enclos des louves assez rapidement. On a aussi cette partie PMR qui nous permet d'aller voir les serres et donc la ferme pédagogique que j'évoquais tout à l'heure.
5: La ferme pédagogique, on ira voir tout à l'heure avec Maxime Causeur.
6: Oui, tout à l'heure, on ira à la ferme pédagogique avec Maxime, qui est animateur au domaine depuis quelques années dans l'équipe. Donc voilà, qui accueille toute l'année ces groupes de scolaires et ce grand public en animation. Maxime propose aussi pendant l'été des brèves de sentier. Une animation qui est gratuite tous les vendredis et qui s'adapte à son public. Donc on embarque les visiteurs avec nous et on peut leur parler de l'allée de hêtres, des mousses, on peut leur parler des loups, des oiseaux. Enfin voilà, c'est une balade qui est ouverte à toutes les thématiques.
5: Maxime fait le lien avec les légendes ?
6: Oui, c'est vrai qu'on a aussi cet aspect culture. Qui est très présent aussi au domaine. On a aussi des initiations qui seront proposées tout l'été aux pratiques culturelles bretonnes, la danse, le chant, les métiers d'art, etc. Toutes les informations, tout ce que je dis là, ce sera sur le site internet du parc.
5: Bon, c'est important de le dire quand même. Marielle Chaumien, on continue à découvrir Ménesmeur à Anvec, donc ce domaine départemental.
6: Alors ici, à notre gauche, on a une particularité du site de Ménesmeur, ce sont les talus, donc des constructions semi-naturelles.

0: Je l'ai déjà vu là.
1: Et combien ils étaient?
0: Deux.
1: Et ça ressemble à quoi un loup?
0: Un grand chien. Non, je vais pas faire des loups. Et moi aussi.
1: T'as vu les loups aussi?
0: Non, j'ai pas vu. Mais j'ai pas peur.
1: L'espace sauvage commence ici alors?
2: Oui, on vient de s'approcher de l'enclos des louves. On a deux loups sur le domaine de Ménesmeur, Oregan et Oanel, qui vivent donc en captivité, comme on peut le voir, et qui sont vraiment les stars du domaine. C'est la raison numéro un, souvent pour les visiteurs, de venir nous voir sur le site.
1: On constate que ce sont des prénoms bretons pour les louves.
2: Oui, de manière générale, on essaie d'avoir des noms bretons pour les animaux. On essaie d'ailleurs souvent d'avoir un système de vote pour que nos visiteurs et souvent nos abonnés puissent participer, faire des propositions. Donc c'est toujours un moment assez chouette d'échange avec les visiteurs, de choisir ces noms. Et pourquoi breton plutôt que français? C'est vrai qu'on a une volonté au niveau du parc de faire vivre cette langue bretonne. Donc voilà, le choix était plutôt évident.
1: Ménesmeur, ça veut dire quoi?
2: Grande montagne.
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2: Ah bon, on va justement croiser Maxime.
1: Ah bah il est là-bas.
2: Voilà.
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2: Il nous attend vers l'enclos des louves.
1: Bonjour Maxime.
4: Bonjour.
1: Donc Maxime Causeur, votre fonction précise?
4: Moi je suis chargé d'animation et d'accueil du public au domaine de Ménesmeur. Clairement, les gens viennent surtout chercher à voir les animaux et notamment les superstars du domaine qui sont nos deux louves à la fin du parcours. Donc c'est ici du coup qu'on peut commencer à observer les louves. Donc là on se retrouve devant l'enclos, c'est un enclos qui va faire 3200 m².
1: Un enclos qui est protégé alors par une grande vitre.
4: Exactement, on va avoir sur une partie des grillages qui nous permettent de voir très bien dans l'enclos évidemment, et une grande baie vitrée au milieu de l'enclos qui permet d'avoir un grand aperçu, grand angle de l'enclos et des louves à l'intérieur.
1: Alors est-ce qu'on peut parler de ces deux louves?
4: Oanel et Oregan, ce sont deux louves grises qui viennent du parc de Courzieux, ça se situe près de Lyon. Elles sont arrivées chez nous en 2020, donc il y a 6 ans de ça, c'est deux louves de la même portée qui ont aujourd'hui 8 ans. En fait, des loups à Ménesmeur, il y en a depuis les années 80. Ces deux louves qui sont arrivées ici en 2020, elles sont arrivées notamment pour stabiliser la meute et potentiellement avoir des petits avec un mâle. Donc malheureusement, pour le moment, on n'a pas de mâle au domaine de Ménesmeur, peut-être un jour. Mais ces deux louves, elles sont notamment ici pour faire de la sensibilisation. Peut-être que vous êtes au courant du retour du loup sauvage en Bretagne. C'est une question qui fait beaucoup parler. Et nous, notre travail, c'est de pouvoir amener les gens à rencontrer ces animaux et à casser un peu les idées reçues sur cet animal et venir rétablir le vrai du faux, en fait.
1: Quelle est l'histoire du loup en Bretagne, d'ailleurs, Maxime Causeur?
4: C'est une histoire qui est assez vaste, hein, finalement. C'est un animal qui, de manière générale, de toute façon, en France, a toujours été un peu décrié, un peu diabolisé. On n'a jamais été vraiment pour la présence du loup à l'état sauvage. Depuis toujours, en Bretagne, l'idée, c'est de protéger, en fait, les enclos, les élevages des attaques de loups. C'est encore un peu ce qui se passe aujourd'hui. En Bretagne, il avait disparu dans les années 1870, et en France, il a été exterminé dans les années 1930, et il est protégé depuis les années 1980. Et donc depuis son retour, maintenant officiellement depuis 2022-23 en Bretagne, eh bien l'idée c'est de pouvoir justement aider les éleveurs à se prémunir des attaques de loups pour permettre et sensibiliser les personnes à son retour pour permettre le retour du loup à l'état sauvage et venir rétablir un peu la balance dans les écosystèmes, notamment déréglé par la grosse présence du chevreuil et du sanglier à l'état sauvage.
1: Ici, donc, à Ménesmeur, dans le Finistère, ce sont des louves en captivité. Il y a une différence avec l'état sauvage?
4: Oui, complètement. On peut observer des différences, comme par exemple le comportement à l'intérieur de l'enclos, où les loups vont être un petit peu plus passifs puisqu'ils n'ont pas à chercher leur nourriture, ils n'ont pas à défendre leur territoire face à d'autres meutes de loups ou à des individus isolés. Mais on a quand même, au contraire justement, des similitudes. On va avoir un rapport de domination entre les louves, même si elles ne sont que deux. On a notre louve Oanel qui est la dominante, contrairement à Oregan, qui, avec sa petite oreille cassée là sur le côté, s'est sûrement retrouvé à l'état de loup dominé. Alors c'est pas pour ça que l'oreille est cassée, c'est une malformation de naissance en fait, mais qui chez les loups suffit à leur dire ce loup-là sera moins performant qu'un loup qui a la pleine capacité de ses deux oreilles, et donc c'est un loup qui à l'état sauvage ce serait

0: retrouver plutôt en tant que dominés. Et c'est exactement la même chose qu'on observe ici dans leur comportement quand on les voit toutes les deux.
1: Alors, pour expliquer aux auditeurs où on se trouve et dans quel espace, on est donc face à la baie vitrée, on a dit, Maxime, mais moi, j'ai toujours pas vu les loups. Hein.
0: Non, bah, c'est vrai que c'est des animaux qui restent sauvages, forcément. Donc, c'est des animaux qu'il n'est jamais garanti de pouvoir observer. Tout dépend aussi des conditions météo, notamment. S'il ne fait pas trop chaud, aux alentours des 18 degrés, et qu'il n'y a pas trop de fréquentation ce jour-là, on a déjà beaucoup plus de chances de les voir qu'un jour en plein été de canicule où on a 300, 400 personnes qui viennent sur le site. Là, on va déjà avoir beaucoup plus de mal. Globalement, moi, ce que je conseille aux gens qui viennent sur le domaine, c'est peut-être de démarrer la visite par l'enclos des loups, qui se situe à 5 minutes à pied de l'accueil environ, puis de revenir dans la cour de l'accueil, prendre le départ du parcours dans le sens qu'on conseille, et donc retenter les loups à la fin, car si c'était la sieste des louves à votre arrivée, ce ne sera peut-être plus une heure et demie après le tour du parcours découverte.
1: Bon, ce n'est pas ce qu'on a fait puisqu'il est un peu plus de 15 heures. On est toujours à Ménesmeur, à Anvec, dans le Finistère. Est-ce qu'on peut parler de parc animalier pour ce domaine ?
0: Oui, complètement. On est un parc animalier sur lequel, en fait, on est un espace naturel sensible sur lequel est implémentée une ferme conservatoire. Donc nous, on a 13 races locales bretonnes différentes sur le domaine qu'on conserve. Ça veut dire qu'on ne fait pas du tout de production avec les animaux. Et on n'est pas non plus un zoo, puisque dans un zoo, on va pouvoir observer des animaux qui viennent peut-être de partout sur la planète, ce qui, nous, n'est pas le cas. Bah là, tout autour de nous, du coup, on va avoir des prés qui vont accueillir différents animaux. Sur notre gauche, par exemple, on a un grand champ avec deux juments, donc des chevaux de trait bretons. Il existe 9 races de chevaux de trait en France. Nous, on a le cheval de trait breton. Et de l'autre côté, si on part vers la droite, on va se retrouver face à un autre champ divisé en plusieurs petits segments dans lequel on peut voir nos chèvres des fossés avec leurs petits chevreaux nés il y a de ça 2 mois et demi maintenant.
1: Qui s'occupe des chevreaux ? Il y a des soigneurs, évidemment ?
0: Oui, tout à fait. On a 3 techniciens animaliers sur le domaine de Ménesmeur, donc l'équivalent de soigneurs dans les zoos. Leur travail, c'est en effet de s'occuper des animaux tous les matins, toute la journée, vérifier que tout le monde est à manger, tout le monde est à boire, personne n'est blessé, personne n'est malade. Suivre les naissances et les portées donc, qui arrivent plutôt à partir du début du printemps, mais aussi de s'occuper un peu de la gestion du domaine sur les espaces verts, sur le matériel, le mobilier de jardin accessible au grand public. On va passer un petit portillon en bois. Hop, qui nous permet de sortir de la zone de l'espace faune sauvage, qui nous permet ensuite de retourner vers la ferme pédagogique notamment.
1: Est-ce que vous les connaissez, ces animaux ? Plutôt, est-ce qu'ils vous connaissent ? Est-ce qu'ils viennent vous voir naturellement ? Est-ce qu'ils reconnaissent les soigneurs aussi ?
0: Alors tout dépend un peu des animaux et où est-ce qu'ils ont grandi. On va avoir des animaux qui vont être mis plutôt face au public. Donc ces animaux vont avoir tendance en effet à nous reconnaître ou alors à reconnaître le seau plein de céréales donc qui vont pouvoir se régaler. Mais c'est des animaux qui vont venir plus facilement vers l'homme puisqu'ils les ont vus depuis plus longtemps, qui ont grandi avec la présence de l'homme. Pour les autres animaux qui sont un peu plus loin autour du domaine pour venir pâturer les espaces naturels et notamment les landes autour du domaine, ceux-ci vont parfois être un petit peu plus farouches simplement parce qu'ils n'ont pas l'habitude de voir des humains d'aussi près.
1: Bref, on comprend qu'on ne s'ennuie pas et surtout que le paysage change aussi d'un jour à l'autre.
0: Alors d'un jour à l'autre avec la météo et puis d'une saison à l'autre aussi, si on a l'habitude de venir plutôt au printemps-été avec toutes ces couleurs, toutes ces fleurs autour de nous, c'est toujours quelque chose de très agréable. Mais ça n'empêche que même pendant la basse saison, à l'automne ou à l'hiver, quand on a l'occasion de venir, c'est une toute autre atmosphère. Donc en fait, chaque saison va avoir ses plus et ses moins, quoi. Les chants des oiseaux, bon, bah, on va en avoir un petit peu toute l'année hein, sur le domaine de Ménesmeur, encore une fois parce qu'on est sur cet espace naturel sensible. Maintenant, c'est clair qu'au printemps, un peu partout hein, dans le monde, ça va être la période où les oiseaux vont le plus gazouiller pour venir, notamment les mâles, définir leur territoire afin de trouver une femelle. Donc on en entend beaucoup, beaucoup, beaucoup. Et au niveau de la faune. On propose d'ailleurs des animations. Hein,
1: on tourne, c'est par là.
0: Ouais, c'est la ferme pédagogique. Là, on arrive dans l'espace ferme pédagogique ici, tout en continuant d'entendre les oiseaux. Donc nous, on propose des animations sur pas mal de thèmes différents, dont les oiseaux, pour apprendre à les reconnaître à vue. Mais comme c'est pas toujours évident de le faire, notamment pour les petits ou quand il y a beaucoup de feuillage dans les arbres, on propose aussi de quoi s'initier à la reconnaissance des chants d'oiseaux.
1: Vous savez faire le chant des oiseaux ?
0: Je ne serais pas assez bon pour ça. J'ai une collègue qui est très très bonne imitatrice du courlis cendré, qui est une espèce protégée dans le coin, mais je ne me risquerais pas à cette tentative.
1: Ouais, comme par hasard, votre collègue ne travaille pas aujourd'hui, c'est ça ?
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0: Elle n'est pas sur le domaine en tout cas aujourd'hui.
1: Ah, j'en étais sûr.
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0: Là, on arrive justement aux abords de la ferme pédagogique. Donc, on peut entendre des familles là qui découvrent, notamment les enfants qui découvrent peut-être pour la première fois ces animaux qu'ils n'avaient jamais vus. Donc, probablement devant l'enclos des moutons avec leurs agneaux, je pense.
1: On y va ?
3: Penche-toi, mais regarde, passe ta main
4: par en dessous.
3: Passe ta main par en dessous pour le caresser. Vas-y.
1: Alors, c'est quoi comme animal ?
3: Et qu'est-ce que vous avez caressé d'autre, du coup, depuis tout à l'heure, comme animal ? Les moutons, ouais.
5: Quoi encore ?
6: Un cheval.
3: Ouais.
6: L'âne.
3: L'âne aussi, ouais.
7: Et dehors, qu'est-ce qu'on a vu ?
8: Un gros cochon.
9: Un gros cochon.
7: Avec ouais. Quoi ?
9: Avec ses petits bébés.
7: Ouais.
3: Et du coup, on a vu les cochons. Il y a des prix agricoles. Vous les amenez aussi sur faire des concours ?
0: Oui. Alors, c'est pas chaque année. Ça dépend aussi des animaux en fonction de... quel individu est là, comment il est. Par exemple, une truie qui est gestante, on ne va pas l'envoyer en concours, c'est un peu trop stressant. Mais quand on peut, on fait des concours. Il y en a là-bas, derrière aussi, on voit pas mal de plaques. Les moutons, les béliers, les boucs ont participé. Donc on a nos animaux qui participent à des concours de temps en temps, ouais.
9: Et les vaches, ils...
7: Les vaches, c'est quoi ?
3: Vas-y.
9: Ils font des concours ?
0: Les vaches aussi peuvent faire des concours, oui, tout à fait.
9: On ne peut pas caresser les vaches.
0: Non, les vaches, en l'occurrence, dans la ferme pédagogique, c'est les seules qu'on ne peut pas trop approcher parce qu'elles ont leur petit veau avec elles. Elles ne vous connaissent pas, donc on fait un petit peu attention. Mais les autres animaux, par exemple, comme le lapin, mouton, l'ânesse, vous pouvez les caresser. Ce que vous avez déjà fait, si j'ai bien compris.
9: Et toi, tu connais la vache ?
0: Moi, je connais la vache, oui. Je connais même un peu leur nom, le petit veau qui est là-bas, que vous avez vu, qui est Glazik. Donc, je ne sais pas si vous avez remarqué que sa couleur, elle était plutôt grise au lieu d'être noire comme sa maman. C'est une couleur assez rare chez la race. Elle s'appelle Bilik. Et Bilik, elle est née le 20 janvier. Donc, le 20 janvier, ça veut dire que maintenant, elle a 4 mois et demi à peu près.
9: Il y en a une qui est en train de donner des coups de poing à sa maman parce qu'elle n'arrive pas à boire... Soler.
3: Des coups de tête dans les pieds parce qu'elle n'arrive pas à boire.
0: Ouais. Des coups avec son museau.
3: Ouais.
1: En tout cas, c'est une belle visite, une belle balade aujourd'hui.
3: Ouais, carrément. On est arrivé, il y avait un peu de pluie, mais on a fait notre tour tranquillement. On a fait tout le sentier découverte, c'est ça ? Ouais, le sentier découverte. Et là, on termine par la ferme. Non, c'était c'est top.
9: Et après ça,
3: loups ? Il y a des loups. Et y a des loups
7: on va aller voir les loups encore.
3: Tu as vu des loups ?
9: Ouais. Avec le centre aéré.
1: Alors, ils ressemblent à quoi les loups ?
9: Bah, j'en avais vu 4 bébés.
7: Ça y a longtemps.
9: Ils étaient tout noirs.
1: Ouais.
9: Pourquoi vous n'avez pas des dauphins ?
0: Parce qu'ici, c'est une ferme. Donc, du coup, on a des animaux de la ferme. Et au niveau des animaux sauvages qu'on trouve en Bretagne, eh ben, on va avoir les loups, les cerfs, par exemple. Mais on n'a pas encore de dauphins en montagne pour l'instant. La montée des eaux n'est pas encore arrivée là.
1: Le lac à côté, mais quand même.
9: On a vu des traces de cerfs.
0: Ah, chouette.
7: Ouais. Et quoi d'autre ?
9: Et des traces de...
3: Il y avait des interrogations, on se demandait ce que ça pouvait être.
0: De l'IA, peut-être, oui, tout à fait possible. Nous, au niveau des animaux sauvages qu'il y a hors des enclos, peut y avoir du cerf dans les monts d'Arry. Ils ne sont pas très nombreux, mais ils sont là. Les chevreuils, les sangliers, les renards, la martre, lièvre.
1: Vous avez réponse à tout, Maxime. Est-ce qu'il y a des questions curieuses qu'on vous pose, que les enfants vous posent au domaine de Ménesmeur à Anvec, où on se trouve aujourd'hui ?
0: Là, celle qui me vient en tête maintenant, c'est comment est-ce que les animaux font les bébés ? C'est jamais évident à répondre. Et ça, généralement, je laisse le soin aux parents de gérer la question.
7: On ne sait pas.
1: Ça viendra, madame.
7: On ne sait pas.
1: Il faut demander à Maxime. Allez, on va continuer notre émission et bientôt la terminer. On va rejoindre l'accueil ?
0: Oui, très bien.
1: Et quitter la ferme pédagogique.
0: Si on se retourne face à nous, on a deux races de vaches avec chacune leur petit veau. Et juste à côté, on a l'écurie avec Pollène, une jument de 1 an. Et juste à côté, sa voisine, Jade, notre ânesse, qui attend un petit ânon dans son ventre qui devrait naître normalement courant du mois de juin.
1: Et comme on est dans une ferme pédagogique, Maxime, vous faites des animations ici, alors de quel type ?
0: On se balade sur les sentiers, on s'arrête en fonction des enclos des animaux s'ils ne sont pas trop loin. Le but, c'est d'aller à la ferme pédagogique et pouvoir ensemble voir ces animaux, les caresser et peut-être, si on a l'occasion, rentrer un peu dans l'enclos pour les voir d'un peu plus près.
1: Qu'est-ce qu'on répond à ça ?
0: Généralement, avec un saut de céréales, parce que c'est la seule manière de leur répondre.
1: Ici, un enclos avec des cochons et des porcelets qui sont nés récemment.
0: Tout à fait. Il y a de ça 2 semaines, en fait, on a eu la chance d'avoir cette petite portée de porcelets qui est arrivée avec leur maman, que l'on voit juste ici, qui s'appelle Raden. Elle n'en est pas à sa première portée, elle a l'habitude. Et donc, on a ces petits porcelets qui sont visibles sur le parcours découvert, juste à côté de la ferme pédagogique. C'est la race des porcs blancs de l'Ouest. Donc c'est une race assez ancienne qui avant était trouvée un peu partout en France, qui a fait la renommée de produits que l'on connaît et que l'on consomme peut-être, à savoir les rillettes du Mans et le jambon de Paris. Aujourd'hui, c'est une race qui est très peu utilisée parce qu'elle fait une viande qui est très grasse, qui est donc moins consommée puisque on aime de moins en moins les produits trop gras et donc ça s'achète moins. Et donc forcément, bah, c'est une race qui petit à petit perd de sa valeur et qui est plus trop utilisée aujourd'hui. Bah là, quand on les regarde, c'est vrai que c'est des animaux qui sont assez drôles à rester regarder, puisque on les voit là, leur petit corps d'environ 30 cm de long, à découvrir un petit peu tout leur environnement, puisque pour eux, tout est nouveau, ils viennent tout juste de sortir. Donc le moindre brin d'herbe, le moindre caillou, est toute une aventure pour eux. On les voit courir un peu à droite, à gauche, avec leurs grandes oreilles qui leur tombent sur les yeux, qui flottent à chaque coup, chaque saut qu'ils font. Donc c'est toujours des animaux qui sont très sympas à regarder, à rester regarder un moment en famille.
1: Alors on va rejoindre Marielle.
0: Tout à fait, elle est juste là, ça tombe bien.
1: Marielle, on a encore besoin de vous.
4: Vous avez fait une bonne balade ?
1: Oui, c'était bien.
4: Ah,
1: mais on a besoin de conclure maintenant l'émission. On est devant un plan du domaine départemental de Ménesmeur. Est-ce que vous pouvez nous dire ce qu'on n'a pas vu ? Alors là, je vois l'enclos des Aurochs, par exemple.
4: Donc vous êtes passé à la ferme pédagogique, à l'enclos des loups, vous êtes revenu par la grande allée.
1: C'est ça, hein, Maxime ?
0: C'est exactement ce qu'on a fait.
4: Donc, un bon tour déjà du site. Ce que vous pourriez faire si vous revenez nous voir, c'est peut-être découvrir d'autres enclos, comme celui des Aurochs, mais aussi faire les parcours qu'on propose sur le site. Parcours découverte, vous avez eu un bon échantillon, mais il y a aussi le parcours des Landes, le circuit des paysages et le circuit forestier. Et pour cela, on a des sacs à dos à disposition au domaine, donc un premier qui s'appelle le kit quat, qui veut dire forêt en breton. Donc c'est un petit kit qu'on peut emprunter pour, par exemple, avec ces 2 petites brindilles, mesurer la hauteur des arbres. On va avoir des petites fiches techniques pour les utiliser. On va avoir des petites choses à manipuler, par exemple un petit miroir pour regarder dans les arbres dessus. Voilà, donc plein de petites choses. Donc là, je vous ai parlé du kit quat, mais on a aussi le sac à dos Land sur le même principe.
1: Ah, il est immense, pour découvrir.
4: Il est immense, ouais, c'est qu'il y a plein de choses à l'intérieur, très équipé. On va avoir, c'est pour ça qu'il est grand, des jumelles par exemple, des petites loupes, des fiches aussi techniques sur les oiseaux, sur les types de bruyères, etc. à découvrir sur le parcours. Donc ça, c'est des sacs à dos qui sont disponibles gratuitement à l'accueil, tout l'été. Donc on peut venir et puis demander aux animateurs de les emprunter. Voilà, donc plein de choses dans ces sacs à dos. On n'a pas parlé du Roudouscope. Donc c'est notre petit lecteur d'empreintes aussi qu'on met à disposition dans le kit quad pour placer un petit calque et regarder quel animal a laissé une trace sur le sentier. Donc voilà, on vous a donné un petit avant-goût de ce que ces sacs à dos contiennent.
1: Nous étions au domaine de Ménesmeur à Anvec dans le Finistère. Marielle Chaumien et Maxime Causeur, on vous remercie.
4: Merci
1: on va sur le site internet pour avoir les renseignements, évidemment.
4: Oui, on vous invite à aller sur le site du Parc d'Armorique, sur lequel vous allez trouver toutes les animations de l'été. nos incontournables sur les animaux, nos nouveautés, la calèche, des initiations au cheval bâton. Je vous laisse regarder ça sur le site. Retrouvez aussi toutes nos activités, outils gratuits. On a un jeu de piste aussi sur les corrigans. Donc, n'hésitez pas à regarder sur le site, à nous suivre aussi sur Facebook où on actualise régulièrement les choses. On vous parle des naissances, des nouveaux animaux, etc.
3: Et vous reviendrez les enfants ?
8: Oui.
5: Ce sera petit. Oui.
7: Je viendrai avec papy et mamie déjà la prochaine fois, je pense. Ouais. Pour leur montrer.
3: Oh, ils ont l'air fatigués.
7: Ouais, c'est l'heure du goûter, là.
3: Merci.
7: Merci en tout cas, Romain.

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2: Le week-end dernier, nous avons appris la mort de Xavier Duringer, écrivain, scénariste, réalisateur. Cette émission lui est dédiée. Adieu mon ami.
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2: On se souvient du succès considérable de Moi, Christiane F., 13 ans, droguée, prostituée. C'était en 1981 pour la version française. Aussi, lorsque j'ai reçu Moi, Fabienne B., mauvaise fille, que publie Textuel, j'ai imaginé un remake d'adolescence paumée à la sauce David Bowie. Et quelle n'a pas été ma surprise de rencontrer une femme, Fabienne Bichet, l'autrice, une figure plus qu'attachante qui crie à l'injustice et, refusant de se placer en victime, se fait actrice de sa vie à la force des poignets avec un courage sidérant et un culot étonnant. Elle est aujourd'hui l'une des figures essentielles du cinéma français, avec notamment un passage remarqué chez Canal+, une des directrices de casting qui compte. « Quoi ? T'as le 06 de Fabienne Bichet ?» me disent les comédiennes que je rencontre et qui rêvent de la rencontrer. Fabienne Bichet, bonjour.
4: Bonjour Christophe.
2: Pourquoi vous ne vous êtes pas suicidée ? Ça commence bien l'émission.
4: Parce que j'aime la vie, parce que j'ai toujours pensé qu'il y avait peut-être quelque part une porte ouverte.
2: Une porte ouverte dans tous ces enfermements. Le livre commence comme ça. Je m'appelle Fabienne Bichet, ce n'est ni mon nom, ni mon prénom. Je suis née d'une jeune fille qui n'a pas pu avorter. Votre mère a 20 ans, elle est femme de ménage dans un hôtel à Paris, nous sommes en 1956. Elle ne peut pas dire qu'elle est fille-mère, elle sait qu'elle sera rejetée. Alors c'est moi qu'elle rejette. Premier abandon.
4: Oui, il y en a une autre derrière.
2: 5921 RT56, on croirait la plaque d'immatriculation d'une voiture du Morbihan, mais non, c'est votre matricule à l'assistance publique, crèche, pouponnière, trois familles d'accueil. Vous écrivez « À 3 ans, j'arrive dans ma 5e maison ».
4: Eh oui.
2: Et là, c'est le paradis ou presque, la campagne, les animaux, mais aussi la bestialité. Vous êtes le petit chaperon rouge et vous écrivez « Le grand-père, c'est l'incarnation du loup. Je veux lui dire que je n'aime pas ça. Je sais qu'il ne m'écoutera pas. » Donc là, c'est encore un monde qui s'effondre. C'est-à-dire qu'on ne peut plus avoir confiance en personne. Et vous avez 5 ans.
4: C'est ça. Je ne sais pas encore... je ne sais pas encore que ce n'est pas fini.
2: Alors là, j'insiste sur la qualité de votre écriture. Inceste, viol, prostitution, vous subissez les violences insupportables et vous avez la force du témoignage et la délicatesse d'évoquer sans voyeurisme ni exhibitionnisme. Mauriac, vous savez, écrivait « La plus grande audace et la plus grande pudeur, c'est ça le style ». Et vous l'avez, et vous le tenez tout au long des 220 pages de votre livre. Fabienne Bichet, comment l'avez-vous écrit ce livre ? Parce que quand même, ça remue les entrailles.
4: Eh bien, oui, mais comment...
2: Et puis, ce n'est pas votre métier.
4: Pas... Exactement, mon métier, c'est de parler, ce n'est pas d'écrire. Et comment j'ai écrit ce livre ? J'y suis allée par plusieurs étapes. D'abord, j'ai écrit très factuel. Voilà ce qui s'est passé, très factuel. Et puis évidemment, j'avais écrit tout mon livre en 30 pages. Donc, je me suis dit que mes éditeurs n'allaient pas être contents, qu'il fallait que je fasse un effort. Et je suis revenue sur ce que j'avais écrit, puis là, j'ai posé le décor. Essayer de remettre le contexte. Puis là aussi, je me suis dit que... Bon, d'accord, je passais à 60 pages, mais je me suis dit que mes éditeurs ne seraient toujours pas contents. Que chez Textuel, ils allaient me dire de réviser ma copie. Donc, il y a un moment où il a bien fallu que j'accepte de poser mes émotions dans le livre aussi.
2: Et oui.
4: Et c'est là où ça se complique. Et
2: évidemment.
4: Et c'est là où pas envie de revenir en arrière, c'est là où pas envie de pleurer.
2: Je laisse aux auditeurs, à vos futurs lecteurs, j'espère, les détails de cette enfance en ballottage. Une des conséquences psychologiques, c'est le mutisme. Ce que je voudrais dire, écrivez-vous, ce que je voudrais dire, j'ai peur de le dire. Et puis ne pas le dire, c'est faire comme si ça n'existait pas. Donc là, on vous sent presque, il faut sauter dans le vide parce que vous êtes obligé de parler maintenant. Quel a été le déclencheur pour vous ?
4: J'ai vu que on rouvrait des centres fermés aujourd'hui, des centres éducatifs fermés, qu'on allait ouvrir un nouveau centre pour jeunes filles, seulement le deuxième d'ailleurs. J'ai trouvé que c'était nécessaire aussi parce que je vois beaucoup de filles en souffrance, qui crient leur souffrance, qui crient comme je criais moi, au lieu de parler. Et je me suis dit que c'était le moment de raconter mon parcours parce qu'il est porteur d'espoir pour des jeunes filles en souffrance aujourd'hui.
2: Oui, et on va y venir à l'espoir. Quand votre mère vous reprend chez elle, elle est remariée à un Algérien qui ne vous veut pas que du bien, encore un. La grand-mère vous bat, on vous jette dans la cave. Et que lorsque vous êtes à table, vous écrivez « Je suis là, flottante au milieu, cherchant ma place ». Mais dès l'âge de 2 ans, vous n'avez pas de place, en fait.
4: J'ai passé ma vie à chercher ma place. C'est des dommages collatéraux.
2: Alors, à l'école, comment ça se passe ? Parce que vous allez bien à l'école, quand même. Vous allez être scolarisée.
4: Oui, bien sûr. Pas longtemps, mais je l'ai été. Mais ça, j'étais pas une bonne élève.
2: Je suis figée dans mon petit coin du monde en attendant que quelque chose se passe. On imagine la canque en train de dormir au fond.
4: Quand l'intérieur est tourmenté, il n'y a pas la disponibilité et l'écoute pour absorber un programme scolaire.
2: Et à l'époque, il n'y a pas de pédopsychologue.
4: Ah ben non.
2: Donc il faut se construire soi-même ou accepter d'être détruit. D'être détruite.
4: Il faut arriver à s'accrocher à des rêves, à imaginer un avenir meilleur.
2: Alors dans cette famille, il y a Claude. Il fait avec moi la même chose que le grand-père. Alors vous vous faites renvoyer avec le mot « fille déviante et vicieuse oui. » et voilà le titre « mauvaise fille » qui vous colle à la peau, alors que vous avez tout subi.
4: C'est ça, mon premier pensionnat, les institutions étaient supposées me protéger et je vais dans un pensionnat mixte et où là, je subis les assauts d'un garçon beaucoup plus grand. Et effectivement, au lieu que ce soit lui qui soit renvoyé, c'est moi qui suis renvoyée. Et ça y est, j'avais l'étiquette sur le front.
2: Alors, vous mentionnez l'assistante sociale, mais elle ne vous écoute pas. Aucun juge de paix pour vous entendre. Personne ne vous croit. Personne ne vous écoute.
4: Mais je pensais que ce qui m'arrivait, c'était de ma faute. À qui j'allais me plaindre. Ouais. Et puis, j'avais pas les mots.
2: Ça, cette culpabilité qu'à chaque fois on vous renvoie dès la petite enfance, oui. Alors que vous subissez tout et que vous cherchez même pas à vous en sortir, finalement, vous prenez tout dans la gueule.
4: Je suis en survie.
2: Alors, vous êtes trimballé de mal en pis, et puis, de mal en pis, vous vous retrouvez au Bon Pasteur. Alors, sur le site actuel du Bon Pasteur, on lit... Je cite, le bon pasteur a pour mission de rassembler les brebis égarées, de les consoler, de les nourrir et d'en prendre soin, selon ce qu'a dit déjà Dieu au prophète Jérémie dans l'Ancien Testament. Je rassemblerai mes brebis, je les ramènerai à leur champ et elles croîtront et se multiplieront. Et j'établirai sur elles des pasteurs qui les feront paître, elles ne seront plus dans la crainte et l'épouvante et il ne s'en perdra pas une seule, dit le Seigneur. Alors, le mouvement est traditionnaliste, célébrant encore la messe de Saint-Pie V. À votre époque, il s'agit plutôt d'une maison de correction ou de rédemption pour les mauvaises filles. Contrition, culpabilité, comment ça se passe ?
4: Je suis sidérée par la théorie que vous venez d'énoncer.
2: C'est hallucinant.
4: C'était tellement pas ça.
2: Ben oui.
4: C'était tellement pas ça. C'était l'antichambre de la prison pour des adolescentes, où on ne subissait que soumission, violence, enfermement, isolement. On nous disait jamais bonjour. On nous disait obéis.
2: On doit être docile et la docilité se nourrit de silence, écrivez-vous.
4: Il faut s'effacer, disparaître.
2: Alors, c'est une ville de filles. Pour les filles, le seul endroit où l'on rencontre un homme, c'est ici. Il est vieux, moche et asexué. Il règne en maître sur un troupeau de robes noires, l'abbé.
4: L'abbé.
2: Alors, on va... Bon, d'abord, l'abbé, lorsqu'il vous parle, c'est uniquement pour vous culpabiliser.
4: Oui, c'est uniquement pour nous dire qu'il n'y a que notre âme à sauver, que nous, on ne vaut rien et qu'il n'y a que notre âme à sauver.
2: Vous écrivez comme une protestation qu'on arrête de confier des enfants à des religieuses qui n'en ont pas, qui nous détestent, qui nous tuent à petit feu à coups d'insultes, de fouets, d'humiliations.
4: La bastonnade.
2: Elles étaient combien, ces bonnes sœurs ?
4: Elles étaient nombreuses, mais pour la bastonnade, elles étaient trois. Une qui nous tenait les bras au-dessus de la tête, l'autre qui nous fouettait, fallait remonter nous-mêmes la chemise de nuit sur la tête, l'autre nous fouettait les fesses, et la troisième surveillait le dortoir.
2: Et c'était toujours les mêmes ?
4: C'était toujours les mêmes, et c'était la punition collective.
2: Alors vous cherchez à fuguer, on vous reprend, c'est le mitard.
4: Oui.
2: C'est beaucoup d'enfermement, non ?
4: J'ai été souvent enfermée.
2: Oui.
4: La cave.
2: Oui.
4: Le mitard, là, pendant la fugue, sous le palais de justice à Paris, le dépôt. Ah oui, et puis plus tard, et puis encore plus tard, quand j'étais sortie, où j'ai été séquestrée.
2: Vous cherchez à fuguer, on vous reprend, donc c'est le mitard. Et quand l'abbé meurt, les religieuses vous obligent à aller honorer le défunt. Je cite, « Chacune d'entre vous, mesdemoiselles, va venir auprès de l'abbé lui déposer un baiser. » Mais Fabienne Bichet, on fait quoi dans ces moments-là ?
4: On se fait violence, on se fait terriblement violence, on résiste jusqu'au bout. Mais sous la contrainte, sous la surveillance et la contrainte, on finit par embrasser le mort.
2: Et les filles pleuraient ?
4: Chacun gère sa douleur comme il peut.
2: Je passe les étapes, les laissant à vos lecteurs. Vous écrivez « Tout ce qui m'arrive aujourd'hui est un juste retour de ma nature défectueuse. Chaque événement valide l'image que j'ai de moi-même, celle de la mauvaise fille. » Et là, je repose la question, pourquoi vous n'êtes pas suicidée ? Parce qu'à 15 ans, à 16 ans, enfin, tout ce poids, tout cet enfermement, tous ces bastons, on se dit « Mais quel est l'espoir qu'une gamine peut avoir ?» Parce qu'il n'y a pas de copine. Dans votre récit, Fabienne Bichet, il n'y a pas de complicité. Si, il y a deux copines avec qui vous allez fuguer. Mais il y a, et l'une, malheureusement, qu'on retrouvera morte dans un des ruisseaux de Toulouse. Mais en dehors de ça, il n'y a aucune complicité.
4: Il y a des instants d'amitié, quand même. Il y a des instants d'amitié, mais on est toutes en survie. Ce bon pasteur, c'est une cocotte minute. Où ça explose régulièrement. On est tout le temps en méfiance et en protection, mais il y a aussi des moments joyeux qui permettent de tenir.
2: Oui, j'imagine. Enfin, j'espère.
4: Oui, il y a aussi des moments joyeux et une solidarité entre les filles contre l'institution.
2: Alors reviennent les mots, M-O-T-S. Je sais qu'il me manque les mots pour être entendue, pour être comprise, écrivez-vous. Et vous dites, les mots sont devenus les instruments de ma vie. J'ai appris à jouer avec eux, à leur donner du sens, à les tordre, à les plier pour exprimer au plus près ce que je ressens. J'ai appris la nuance, à répondre avec des mots mieux choisis, plus justes. Les livres ont changé mon regard et m'ont ouvert d'autres perspectives. Même dans l'apparente banalité du quotidien, je comprends qu'avec les bons mots, je peux rendre ma vie plus belle. Et là, ça va être la rédemption, Fabienne Bichet. La rédemption, elle est lente, elle est patiente, mais vous traversez encore les cachots, les enlèvements, la prostitution. À vous lire la vie de Gisèle Pellicot, décorée de la Légion d'honneur, c'est une kermesse. Hein. Je ne veux pas ici que vous décriviez les viols en série ni les salopards qui vous ont abusé, mais vous écrivez tout cela avec beaucoup, beaucoup de pudeur. Et puis, les mots, il va y avoir un déclic. Très paradoxalement, ça se passe au bon pasteur. Des sermons assénés au bon pasteur, il me reste ce verset de l'évangile selon saint Jean que j'ai sans doute remanié en me l'appropriant. Au commencement était le Verbe, et le Verbe est la lumière qui éclaire tout homme venant dans le monde. C'est une révélation, quelque chose qui m'éclaire dans une nuit de confusion. Je comprends intuitivement que tout ce que je veux obtenir, la reconnaissance, l'amour, se résume à l'acquisition du Verbe et de la parole, les mots. Leur puissance, leur capacité à transformer. Si je veux m'élever, il me faut cette lumière-là. Et ça, vous entendez ça à la chapelle du Bon Pasteur, il y a un déclic qui se fait.
4: J'ai 14 ans.
2: Vous avez 14 ans. Et la rédemption va arriver avec un homme, Daniel Brégé. Qui est-il ?
4: C'est la dernière voiture qui m'a pris quand je fuyais Toulouse. C'est quelqu'un qui m'a tendu la main. Et curieusement...
2: Donc vous faisiez du stop à 14 ans ? À 18 ans.
4: À 18 ans, fuyais au moment où j'allais. Au moment où, quelque part, j'avais accepté de me faire tuer à ce moment-là. Soit j'étais tuée à ce moment-là, soit j'arrivais à me sauver. J'ai réussi à me sauver. Et la dernière voiture... Donc j'ai fait du stop. Et la dernière voiture qui m'a pris n'allait pas à Paris, mais à Fontainebleau. Et effectivement, le chauffeur, c'était Daniel Brégé. Et... J'étais toujours en survie, à me méfier de tout et de tout le monde. Je ne faisais confiance à personne, mais j'étais bien obligée d'accepter quand même quelques mains tendues. J'ai accepté celle-là, c'était la première. Et c'était quelqu'un de bienveillant qui m'a vraiment aidée. Ça a été...
2: Et qui vous loge, vous montre la chambre d'amis, vous dites c'est ta chambre, c'est ton coin, et qui va essayer de vous trouver du boulot. Vous restez combien de temps chez lui ? 3 mois, peut-être,
4: je me souviens. Entre 3 et 6 mois, je ne sais plus.
2: Mais c'est un type formidable. Vous l'avez revu ?
4: Bien sûr, je l'ai revu il y a quelques années, oui.
2: Il devait être fier ?
4: Il est heureux pour moi.
2: Ouais.
4: Que j'ai changé de monde.
2: Alors, vous poursuivez les mots, parce qu'il faut bien formuler ce que vous avez subi, mais surtout ce que vous êtes. Les mots sont devenus les instruments de ma vie. Je comprends qu'avec les mots, je peux rendre ma vie plus belle. Alors, je passe sur votre expérience d'aide-soignante à l'hôpital de Fontainebleau, expérience qui est assez rigolote d'ailleurs. Vous faites lourder parce que vous...
4: Parce que j'ai mes règles qui ne sont pas celles de l'hôpital, j'ai des valeurs qui ne sont pas celles de l'hôpital, et le manque d'éducation s'est un peu retourné contre moi.
2: Alors, vous étiez à Fontainebleau, et justement, à Fontainebleau, vous assistez à un tournage d'un film en costume, et là, vous écrivez « Je franchis la porte sans y être invité. » Et un monde s'ouvre.
4: C'est parce que je ne savais pas que ça m'ouvrirait le monde gigantesque que ça m'a ouvert derrière.
2: Alors après Daniel Brégé, il y a Michel Beltoise.
4: La deuxième main tendue.
2: Deuxième main tendue, ce sont les hommes du rééquilibre, ce que nous appelons ici les hommes de la rédemption.
4: On peut dire ça.

0: Ce chant du cygne si tragique, signé Schubert, ici revisité par Reconif. C'est un peu ça votre livre, Heureux moi, Fabienne B. Mauvaise fille, publié chez Textuel, Fabienne Bichet. On touche le fond du fond. Et puis on remonte à la lumière, vous remontez à la lumière avec un goût de vivre, une gourmandise de vie exceptionnelle. Et c'est ce qu'il faut retenir, je crois.
1: C'est ça. J'ai fait de mon étiquette un étendard.
0: Alors, vous voilà au Festival de Cannes, votre premier Festival de Cannes. Et puis alors, on monte les marches, je vous cite. Ce n'est pas seulement une montée des marches, c'est l'opportunité de se retrouver dans le même espace que les légendes du cinéma. Le tapis rouge est plus qu'un symbole. C'est une ligne de démarcation, une frontière entre ceux qui rêvent et ceux qui vivent leurs rêves. Une frontière floue que ce soir je vais franchir. Je suis à l'affût d'une opportunité. La voici. Et vous montez en même temps qu'Harrison Ford. Ça a quand même de la gueule. Mon côté, et vous faufilez partout, mon côté mauvaise fille, écrivez-vous, fait que j'ose tout, je mens plus vite que je respire. Quand une porte est fermée, je cherche la fenêtre, le vasis d'as, la porte de la cave, tout ce qui peut me permettre de contourner les obstacles et d'entrer. J'ai le réflexe de chiner la faille dans tout système. C'est votre talent.
1: Et je m'en sers encore.
0: Oui. Alors Fabienne Bichet, c'est ce talent-là qui va vous faire très amis avec des grands noms comme Jean-Paul Belmondo, Claude Lelouch, ce talent qui va vous faire les castings pour deux ou trois James Bond. Vous êtes bien implanté par votre volonté, votre culot et votre intelligence. Et pour autant, vous écrivez « Croire en la durée des choses est un luxe que je ne connais pas ». Quelle intelligence, quelle lucidité. Mais est-ce si vrai quand on est Fabienne Bichet ? Est-ce que vraiment la durée des choses, vous ne la connaissez pas ?
1: C'est pas tout à fait vrai, j'ai construit une famille.
0: Et voilà.
1: Oui, ça fait plus de 30 ans que je suis mariée, j'ai 3 enfants.
0: Mais oui.
1: Donc quand je me retourne, j'ai construit aussi des choses sur la durée.
0: Vous entendre aujourd'hui, on comprend que vous êtes faite à la force du poignet avec tant d'épreuves insurmontables, mais vous rendez un hommage puissant à Francis Grosjean, ce formidable photographe mondialement connu pour ses grands formats de choses minuscules, un pianiste, un poète qui a adopté votre fils Julien et puis avec qui vous avez eu 2 autres enfants.
1: Oui, c'est...
0: Donc
1: oui.
0: Ça, c'est du durable.
1: Ça, effectivement, c'est quoi ? C'est quelque chose de construit sur la durée. La famille... Moi qui n'en ai pas eu, mais qui n'avais pas de modèle, la famille, c'est le socle qui m'a stabilisée aussi.
0: Alors, puisque tout est enfin calme, Fabienne Bichet, pourquoi ce livre ? Vous écrivez « J'ai compris que témoigner n'était pas seulement un acte personnel, mais une nécessité collective. Oui. » Vous aviez besoin de ce témoignage ?
1: Je pense que... Il est nécessaire de laisser une trace, il est nécessaire de laisser une trace de l'histoire, parce que c'est pas mon cas, c'est pas seulement je suis pas un cas particulier. Beaucoup de filles ont vécu la même chose que moi. Je serais très triste de voir que aujourd'hui on enferme les filles comme à l'époque, que même s'il y a des éducateurs pleins de bonne volonté, de toute façon il y en a pas suffisamment, et je crois qu'on enferme encore les filles en souffrance.
0: Vous écrivez « J'ai tant souffert de l'enfermement, les images me reviennent, brutes et insistantes. La nuit dans la cave chez ma mère, le mitard au bon pasteur, l'appartement où j'ai été vendu à des proxénètes, la cellule du dépôt sous la conciergerie. Certaines images commencent à s'estomper. Je me suis plus ancré dans l'instant. Je sens mon corps se déployer, les muscles se tendent et se relâchent. Plus je vais vite, plus le poids de mon passé se transforme en force de propulsion. Je le laisse derrière moi. Il ne m'arrête plus. Je cours devant 800 figurants. Je cours non pas pour m'échapper, mais pour affirmer ma liberté. Je lève mon drapeau plus haut. »
1: Oui, c'est un moment émotionnellement très, très fort. J'ai toujours couru. C'est parce que je courais que je me protégeais, je déplaçais la douleur, je courais jusqu'à l'épuisement.
0: Oui, et d'ailleurs, quand vous fuyez de Toulouse, vous courez, là on vous suit dans ce sprint, mais qui est à la fois libérant et en même temps obsessionnel. Il faut absolument avancer.
1: On finit toujours par se relever.
0: On finit toujours par se relever. Vous êtes formidable. Et là, Fabienne Bichet, nous ne sommes plus d'accord. vous témoignez de vos souffrances et de cette société abjecte qui vous a stigmatisé mauvaise fille. Et moi, je recommande la lecture de votre livre, moi, Fabienne B., Mauvaise fille, publié chez Textuel. Et merci à Marianne Thierry, votre éditrice. Donc, accordons-nous votre témoignage. Ce livre est un élan dans la vie, avec l'envie d'en découdre. La vie avant tout, non ?
1: La vie avant tout. La vie vaut la peine d'être vécue.
0: Et oui.
1: Un moment difficile n'est qu'un moment difficile, mais c'est pas toute une vie.
0: Oui, enfin, c'est pas un moment comme l'arrachage d'une dent. C'est
1: non, une succession de moments.
0: Une succession de moments. Et puis la base, c'est-à-dire que vous n'avez pas eu d'enfance,
1: et ni d'adolescence, ni de vie de jeune fille.
0: Ça fait quand même une sacrée amputation dans une existence.
1: Mais on trouve toujours des moyens de se réparer.
0: Et vous avez l'impression d'avoir rattrapé un temps qui vous avait été interdit ou volé, ou de vous être construite
1: Non, le temps passé ne se rattrape pas, mais le fait d'avoir vécu des choses extrêmement difficiles avant, ça fait de moi une adulte heureuse, parce que la vie est belle.
0: Oui.
1: J'ai vécu des choses tellement dures avant que vraiment à Paris, c'est que du bonheur. Mon frigo est plein, je fais un métier que j'aime, je suis très bien entourée. Aujourd'hui, j'ai vraiment aucune raison de me plaindre.
0: Alors, vous parliez, on a parlé du Bon Secours. Il y a eu un documentaire qui est passé, qui s'appelait Mauvaise fille, je crois.
1: Oui.
0: Dans lequel vous intervenez.
1: Exactement. On est venu me chercher parce que Emrance Dubas, qui a réalisé ce documentaire, elle cherchait 5 femmes de 5 bons pasteurs différents. Et comme j'avais déjà rencontré Véronique Blanchard, qui est historienne et qui d'ailleurs donne la préface sur mon livre, j'ai participé à ce documentaire.
0: Les 5 filles de 5 bons secours, de 5 bons pasteurs différents, avaient subi les mêmes choses ?
1: Les mêmes choses. C'est dans tous les bons pasteurs, on était écrasés, effacés, violentés et humiliés, et on était au service des religieuses. Donc, quel que soit le bon pasteur, on était force de travail pour nourrir la communauté.
0: Est-ce que des filles sont restées, ayant eu la vocation, comme religieuses dans les communautés ?
1: Certaines, oui.
0: Oui.
1: Mais elles ne seront jamais religieuses.
0: Mmh. Ah oui ?
1: Elles restent au service des religieuses.
0: Donc, femmes de ménage.
1: Donc, oui. Oui.
0: Et elles vont récurer les chiottes et faire la vaisselle.
1: C'est ça.
0: Donc tout ce qu'il y a de plus humiliant, c'était donné à ces filles qui finalement avaient besoin d'abord d'amour, puisqu'elles n'en avaient pas eu, et ensuite de protection.
1: Qu'elles n'ont pas eu non plus. Que nous n'avons pas eu non plus.
0: Ce qui est quand même terrible. Alors c'est le général de Gaulle qui avait voulu que le bon pasteur soit un peu le réceptacle de toutes ces jeunes filles en perdition, ou qui erraient.
1: De tout. Mais ce qui est incroyable quand même, c'est que, il me semble que dans ces années-là, l'école était obligatoire jusqu'à 16 ans, que c'est quand même l'État qui nous enfermait dans des institutions religieuses. Il me semble aussi qu'il y avait séparation entre l'Église et l'État. Et pourtant.
0: Et depuis 1905. Vous savez quoi, Fabienne Bichet ? Vous avez raison de ne pas vous suicider. Et puis, merci tellement pour ce livre. Moi, Fabienne B., Mauvaise fille, publié chez Textuel, un grand élan de vie. Merci à vous. Demain, on va au cinéma, si ça vous va. Je ne dis pas les films que nous commenterons si par hasard, Fabienne Bichet, on aurait fait le casting. D'ici là, prenez soin de vous, des autres. Soyez heureux, c'est urgent. Je vous embrasse.

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1: Le génie du christianisme vous propose aujourd'hui Isaac le Syrien. Et pour découvrir cette grande figure, nous avons le bonheur de recevoir Didier Rance. Bonjour Didier.
2: Bonjour Emeline.
1: Alors vous êtes historien de formation, vous êtes diacre et vous êtes surtout l'auteur d'un ouvrage qui s'intitule « Sur la route de la prière », texte d'Isaac le Syrien, paru aux éditions Saint-Léger. Alors cet ouvrage est un ouvrage finalement d'éducation pour le chrétien que nous sommes, parce que vous l'avez introduit, vous l'avez peut-être un petit peu traduit, et en tout cas ça nous permet d'entrer dans, allez on va dire, un mode d'emploi sur la prière. C'est un petit peu ça l'idée?
2: Voilà, effectivement, j'ai traduit un certain nombre de textes d'Isaac, hein, et puis j'ai fait un habillage avant pour le présenter et après pour essayer d'aller avec lui dans le sens de ces textes. Hein. Mais la première chose que je voudrais dire, c'est que malheureusement, mon livre est paru 9 mois trop tôt.
1: Ah.
2: Oui, c'est-à-dire que Isaac, jusqu'au 8 novembre 2024, était, enfin il le restera toujours, il est du 7e siècle, était un membre de l'Église de l'Orient, comme elle s'appelle aujourd'hui, qu'on appelait dans le temps les Nestoriens. Autrement dit, c'était des hérétiques, des schismatiques, tout ce qu'on veut, quoi.
1: Alors oui, dans le référentiel romain catholique, on était à l'extérieur.
2: Voilà, c'était complètement une église qui n'était toujours pas en communion parfaite avec le pape. Mais le 9 novembre 2024, en recevant le chef de cette église, hein, le patriarche de Babylone, hein, Ahoua III, le pape François annonçait que Isaac était désormais dans le martyrologe romain.
1: Parfait, donc nous n'étions pas hérétiques.
2: Voilà.
1: En lisant et en travaillant cet ouvrage.
2: Pas du tout, pas du tout. Même s'il y a quelques idées comme l'apocatastase qui méritent d'être réfléchies. Hein. Mais quand l'Église canonise, béatifie ou canonise ou met dans son martyrologe un saint, c'est pas forcément tout ce qu'il a écrit, c'est surtout la personne, la voie de sainteté qu'il a montrée dans sa vie.
1: Hein. Alors, qu'est-ce qui, dans la vie d'Isaac le Syrien, donc là on est au 7e siècle, mérite finalement d'être appelé saint, indépendamment des termes techniques que vous avez utilisés?
2: Alors, il y a deux façons. On peut le voir à travers sa vie, peut-être qu'on verra ça aussi, mais on peut le voir aussi à partir de sa postérité, hein. Les écrits d'Isaac, aujourd'hui comme il y a 1200, 1300 ans, nourrissent les moines de son église, hein, mais assez vite, en un peu plus de 100 ans, ils ont été traduits en grec et c'est devenu une des bases essentielles de la spiritualité monastique des Grecs, puis après des Russes, de tout ce monde byzantin. Hein. De là, ça a été traduit en latin, ça a pris un peu plus de temps. Là, on arrive déjà au Moyen-Âge, mais pour vous donner un exemple, hein, un certain Boyle, pas très connu, mais qui était avec quelqu'un un peu plus connu, qui s'appelle Christophe Colomb, qui voguait vers les Amériques. Il était traducteur d'Isaac et il avait emmené sa traduction avec lui. Donc Isaac a dû être un des tout premiers auteurs à venir de ce lointain, on situera aussi un peu où est-ce qu'il habitait, où est-ce qu'il vivait, jusqu'aux Amériques. Et puis il y a quelqu'un qui l'a rendu très célèbre, toujours à travers les traduction grecque, c'est un certain Fyodor Dostoïevski. Dostoïevski lisait quasiment quotidiennement Isaac, et des figures comme le Staret Sozim et d'autres, c'est de l'Isaac pur jus qu'il raconte. Hein.
1: Donc une postérité absolument extraordinaire en Orient et en Occident.
2: Et en Occident aussi, parce qu'à travers Dostoïevski, sur le pardon, la prière, tout cela. Alors là, beaucoup plus récemment, aussi le côté tout à fait, je dirais, occulte d'Isaac, on a déjà parlé maintenant le martyrologe romain, mais c'est qu'en 1983, je ne le connaissais pas encore, je l'ai connu un petit peu après, un anglican, le professeur Sebastian Brock, professeur à Oxford, en fouinant dans une bibliothèque d'Oxford, est tombé sur un manuscrit d'Isaac, qu'on savait qu'il existait, mais qui était considéré comme perdu, aussi gros que l'Isaac qu'on avait. Donc on a doublé du jour au lendemain la connaissance des textes d'Isaac. Et entre-temps, maintenant, ça fait créé un peu un appel. Et on a retrouvé des textes pas aussi longs, mais
1: perdus dans les bibliothèques occidentales. C'est intéressant, cette conception de perdre des manuscrits dans les bibliothèques.
2: Voilà, c'est la Bodléienne à Oxford, c'est telle richesse que c'était resté comme ça pour des siècles et des siècles. Et qu'il suffise de dire, par exemple, que un des deux ou trois grands spécialistes d'Isaac à travers le monde est l'actuel responsable du monastère de Bose, un monastère œcuménique en Italie. Donc vraiment, il y a une postérité fructueuse, je dirais, et florissante d'Isaac.
1: Alors, qu'est-ce que l'on connaît de lui maintenant? Oui. Parce que là, on a compris que ses écrits, et on aura l'occasion probablement d'en reparler, ont une influence très importante. Mais lui, au départ, où est-il? Que fait-il? Comment peut-on le savoir?
2: On ne sait pas grand-chose sur lui, on a un petit peu. Alors, il faut quand même situer, Isaac naît, à une ou deux près, on pense, au moment des débuts de l'islam, dans une région qui est quasiment 100% chrétienne, qu'on appelle à l'époque le Qatar, Qatari. C'est pour ça qu'Isaac est des fois appelé Isaac le Qatari, mais c'est pas le petit bout de péninsule actuelle, ça va depuis le Koweït au nord jusqu'à Oman au sud.
1: Donc c'est une version un petit peu large du
2: Koweït. C'est toute la côte, côté arabique du Golfe arabo-persique, pour ne fâcher personne. Et là, il y a des dizaines d'évêchés, dont il naît dans une famille chrétienne. On pense qu'il a peut-être été pêcheur de perles dans sa jeunesse, parce que il y a beaucoup de références ou d'images de la pêche aux perles. Il faut aller profond, puis tout au fond de fond, on peut peut-être trouver la perle à remonter. C'est une très belle image de la prière, bien sûr. Et puis, il devient moine, sans doute, très vite. Et à une époque où son église, parce qu'entre-temps l'islam a commencé à avancer, son église est très divisée, comme la plupart des églises chrétiennes, quand au fur et à mesure de l'avancée de l'islam, il y a ceux qui jouent la carte de la collaboration, et puis ceux qui se disent non, c'est pas possible, sachant que l'islam est vu à cette époque comme une hérésie chrétienne de plus, qui a l'avantage de pas être lié aux Grecs. Ça c'est la politique. Et quand il a sans doute trentaine ou quarantaine d'années, le patriarche, qui a bien des problèmes, passe et le trouve dans le monastère où il est, on ne sait pas très bien, où il est sans doute dans ce qu'on appelle le Rouzistan aujourd'hui. C'est le sud-ouest de l'Iran, qui à l'époque est aussi une ville, un coin complètement chrétien, où il y a des monastères un peu partout. Et il décide d'en faire un évêque. Donc il l'emmène avec lui et il devient l'évêque de Ninive. Célèbre pour Jonas, pas la baleine de Ninive, mais pour Jonas, et qui est à l'époque une grande ville, une ville que les musulmans vont fonder, qui s'appelle Mossoul, qui est toujours la grande ville, et Ninive aujourd'hui sont des ruines.

0: De l'islam, donc là, ça pose beaucoup de problèmes pour tout le monde. Et puis là, il y a des gens qui viennent le voir. Et de temps en temps, il reçoit et il note ce qu'il leur dit. C'est comme ça qu'on a des écrits, c'est pas lui qui écrit, hein. C'est comme ça qu'on a des écrits d'Isaac.
1: Donc il fait partie de ces moines ermites du désert, oui, qui veulent se retirer pour être plus proches de Dieu et qui en fait sont dérangés en permanence, oui, avec un désert qui devient le grand lieu à la mode, si je vous me permettez, oui, l'expression, de gens en cherche d'absolu.
0: Tout à fait. Depuis Antoine, c'est toujours la même histoire, hein. Ils s'enfuient au désert, puis les gens courent derrière. Hein. C'est...

0: Nous avons le bonheur d'écouter Didier Rance qui nous emmène aller au 7e siècle, qui nous emmène écouter finalement la parole d'Isaac le Syrien grâce à son ouvrage sur la route de la prière. Alors, vous le disiez avant la pause, Isaac n'écrit rien, mais finalement les textes que l'on a, ce sont quoi ? Ces leçons qui ont été conservées par les enseignements.
1: Ce sont des enseignements, hein, des petits moines viennent le voir et puis lui posent des questions et donc il répond.
0: Ça ressemble un peu aux apophtègmes des pères du désert, d'une certaine manière.
1: C'est plus construit, c'est généralement plusieurs pages, hein, chaque leçon.
0: Quel est le sens de votre ouvrage ? Est-ce qu'il a écrit finalement quelque chose sur la prière, ou est-ce que vous avez fait une petite sélection de toutes ces remarques et de tous ces conseils autour de ce thème ?
1: Alors, il a écrit plusieurs centaines de pages sur la prière.
0: Hein,
1: donc là, j'ai pu bien sûr faire qu'une sélection que j'avais déjà traduit il y a une vingtaine d'années pour un livre sur la prière chez les pères syriaques. Hein. J'ai commencé tout de suite par l'essentiel, une prière d'Isaac, hein, autant passer aux travaux pratiques. Au nom de Jésus, clé de tous les dons, ouvre-moi la grande porte de la chambre de ton trésor, que je puisse entrer et te louer par la louange qui vient du cœur, en réponse à la miséricorde dont j'ai bénéficié ces derniers jours. Tu es venu, tu as renouvelé en moi la connaissance du monde nouveau. Hein. Donc c'est, on dirait aussi du saint Éphrem, hein, c'est un peu son ancêtre dans la foi et dans la vie monastique. Hein. Non, c'est une prière qui est d'abord une prière concrète. Hein. Et d'ailleurs, on a cette prière, on en a une trentaine de prières d'Isaac. Un jour, il dit, il demande comment on peut prier. Alors, on va voir ça,

0: C'est très presque technique, je dirais, mais il dit, mais le principal, c'est pas la façon, c'est de prier.
1: Hein. Prier. Et pourquoi est-ce qu'on prie ? Je vais jouer le rôle de la béotienne. Oui. Pourquoi est-ce qu'il faut, est-il nécessaire de prier ? Est-ce que Isaac nous donne, oui, à défaut du mode d'emploi, le but ultime de cette prière ?
0: Non, il est très simple. Hein. Oui. C'est que, parce que Dieu est quelqu'un et que si on veut avoir des relations avec quelqu'un, il faut quand même un peu de temps en temps lui adresser la parole. C'est à peu près le sens. Je condense, mais c'est à peu près le sens de ce qu'il dit. Mais on va commencer peut-être aussi par la fin. C'est que pour Isaac, la prière n'est qu'une étape. Alors, il vit dans un coin où il voit passer à côté régulièrement des caravanes de chameaux, tout cela. Et il prend l'exemple des routes du désert avec ces caravanes. Hein. Il utilise alors le mot qui veut dire caravanserail. Hein, et il dit la prière, c'est une route. D'abord, il faut une carte. Ensuite, il faut marcher. Il y a des étapes, voir où on en est. Mais on peut aller au-delà de la prière. Hein. Et ça, c'est la fin, mais le temps étant toujours limité, il vaut mieux commencer par la fin. Il dit, c'est très simple, il y a un moment où on ne prie plus.
1: Ah.
0: En sachant qu'il dit qu'il y a quelques personnes par génération qui arrivent à la prière pure, et qu'il y en a peut-être un par génération qui arrive en plus que la prière. Il met la barre très haut et il dit... honnêtement et modestement, c'est pas moi, hein, même si ses disciples considèrent que ça a été lui. Mais bon.
1: Ce serait une forme de mystique, d'une certaine manière, où on est en relation totalement directement avec Dieu.
0: Alors, c'est même plus de la relation. Ah. Il dit, il y a un moment où on ne peut plus prier. On est incapable de prier, donc on est dans le silence total, tout simplement parce que c'est l'Esprit-Saint qui a pris la barre.
1: D'accord.
0: Et donc, c'est l'Esprit-Saint qui prie. Le Père, le Fils, dans leur amour, mais c'est quand même à travers une personne, mais c'est l'au-delà de la prière. Et pour lui, l'adjectif spirituel, ça ne correspond qu'à ce moment-là. Hein. Sinon, il y a le physique et le psychique. Hein. C'est le trois. C'est quelque chose qui va être repris par Saint Jean de la Croix et bien d'autres. À travers les œuvres d'Isaac, ça va circuler partout dans le monde chrétien. Hein. Mais il dit, il y a un premier temps, il dit quand même, d'abord, il faut une carte. Hein. La carte, elle est relativement simple. Il faut que vous soyez solitaire, que vous jeûniez, que vous pleuriez, et que vous soyez très humble. Hein. Donc ça c'est simplement l'équipement, hein, le départ.
1: Oui, avant de prendre le caravane et monter, voilà, sur le chameau, il faut déjà bien s'équiper.
0: Tout à fait.
1: D'accord.
0: Alors après, il y a la phase physique. Et la phase physique, c'est simple. Il faut que vous oubliez tout ce qu'est le monde. Hein. Et l'hélice que fait Isaac, c'est celle qu'on trouve un peu partout chez les moralistes. Non, voilà, il faut que vous soyez tout nu pour le bon Dieu, pour la prière.
1: Et donc on se débarrasse des biens matériels,
0: des liens, etc. Mais aussi de tout ce qui est dans votre tête et tout cela.
1: C'est peut-être le plus difficile parfois.
0: C'est le plus difficile. Mais on va voir après que c'est le propre d'Isaac, c'est pour ça qu'il est tellement attirant. C'est qu'à la fois, il met des choses à la barre au plus haut possible et il dit, faites de votre mieux, c'est ça qui compte. Et par exemple, il va jusqu'à dire... c'est qu'à distinguer les bonnes et les mauvaises distractions dans la prière.
1: Ah, donc il y aurait des bonnes distractions dans la prière. Alors ça, c'est intéressant.
0: Voilà,
1: Personnellement, ça m'intéresse de savoir.
0: Ben oui, il dit quand, si pendant votre prière, vous pensez, alors il ne dit pas à votre déclaration d'impôt, parce qu'il n'en a pas, c'est un pauvre moine, mais vous pensez à des choses mondaines, ça, c'est pas bon.
1: C'est pas bon, d'accord.
0: Mais si, alors sachant que la prière pour lui, c'est essentiellement la méditation de la parole de Dieu, hein, si ça vous fait penser à un autre aspect de la vie de Jésus, de la parole de Dieu, et que vous êtes parti là en oubliant le début, c'est pas grave, au contraire, ça veut dire que vous êtes vraiment un familier de Dieu et que vous vivez avec lui. Donc il dit cherchez les bonnes distractions.
1: Hein. D'accord.
0: Bon, de même, il dit il faut pas prier allongé. Alors il y a des attitudes, il y a tout un tas de textes sur les attitudes dans la prière. Il y en a une que je vous conseille, tout en disant que très modestement, je ne l'ai pas encore faite. C'est rester 3 jours et 3 nuits allongé par terre en priant le nom de Jésus, hein, devant une croix.
1: Alors, oui.
0: 72 heures.
1: Hein. 72 heures de suite. Bon, je pense qu'il faut une certaine forme d'entraînement. J'avoue que je préfère se lever, se tenir, demeurer debout devant Dieu, tenir les mains jointes de façon soumise. C'est effectivement concret, mais en même temps, on voit...
0: Si vous êtes malade, vous priez comme vous pouvez. Ce qui est important, c'est d'avancer. Hein.
1: C'est ce que j'allais dire. Il y a un côté, effectivement, en lisant votre ouvrage, de très pragmatique, oui, et de très, miséricordieux au sens où on a l'impression qu'il prend quand même son interlocuteur au niveau où il est. Voilà. Les 72 heures allongées, effectivement, pour celui qui est très très avancé et rodé, je pense que c'est faisable. Bon, modestement, voilà, quand on commence sur la route, on...
0: Tout à fait. Mais le principal, vous voyez, c'est un homme du désert. Hein. Je connais un peu le coin où il a vécu, là. C'est du désert. On peut comparer aussi au pèlerin de Saint-Jacques. Hein. C'est à savoir que si vous avancez pas, vous êtes sur Saint-Jacques, vous faites 5 km, puis bon, pour aujourd'hui, c'est bon, vous serez encore là le soir, et puis vous serez dans la nature. C'est pas... Eh bien, c'est la même, pour le désert, c'est la même. Sur le désert, il faut avancer, il faut aller quelque part. Hein. Eh bien, là, donc, l'étape, ce qu'il appelle psychique, hein, dans lequel c'est essentiellement dans la tête, et puis ça descend petit à petit dans le cœur, et puis à un moment, l'Esprit Saint vient vous prendre, vient lui-même habiter dans votre cœur, hein. C'est essentiellement la méditation de la parole de Dieu. Alors là aussi, Isaac, il est très intéressant, parce qu'il dit, au début, il faut beaucoup, beaucoup lire. Hein. La tradition dit que lui-même est devenu aveugle à force de lire la parole de Dieu, la Bible. Hein. Donc, il sait de quoi il parle. Hein.
1: Ce qui est quand même intéressant aussi, c'est de se rendre compte qu'à cette époque, et contrairement parfois aux stéréotypes qu'on peut avoir, on lisait la Bible, les moines lisaient la Bible, et n'étaient pas des illettrés dans leur désert, mangeant des sauterelles et je ne sais quelle farine. Voilà.
0: Donc, lisait la Bible, et puis petit à petit, attachez-vous à ce que vous lisez, et par soi-même, mais il faudra quand même un certain effort, vous arriverez à ne plus lire qu'une page, une demi-page, un quart de page, et vous arriverez à un verset, et d'ici là, quand vous l'avez, c'est que le bon Dieu vous l'a mis pour vous, ne restez-y 5 minutes, 10 minutes, 1 heure, 2 heures, une journée, une semaine, ce qui pose quelques problèmes. L'ermite, ça va, il n'a pas de problème, parce qu'il est idiot rythmé, hein, ce qui ne veut pas dire qu'il a un rythme idiot. Hein,
1: ça veut
0: dire
1: c'est de vous poser la question.
0: c'est son propre rythme. Donc, il dit, pour les offices, les moines qu'on est ensemble, là, il faut pas rigoler. C'est les heures, c'est les heures. Ils étaient longs, leurs offices. Mais quand vous êtes tout seul, si c'est leur office qui est passé, vous savez que le grand Saint Benoît, il a manqué un dimanche de Pâques, la messe. Il était tellement dans sa contemplation qu'il est resté au fond de sa grotte et il s'est pas aperçu. Ils n'avaient pas de réveil avec l'alarme et tout cela. Hein.
1: Ni montre, ni iPhone pour voilà, avoir le temps, effectivement.
0: Voilà. Mais donc la méthode, elle est relativement simple. Mais vous lisez, vous partez de la parole de Dieu, puis petit à petit, vous l'intériorisez, et petit à petit, vous devenez cette parole. C'est pas vous qui lisez ou méditez la parole, c'est la parole qui vous lit. Et comme la parole, l'auteur, c'est l'Esprit Saint d'abord, eh bien un jour, c'est lui qui viendra.
1: Il y a une forme, je ne sais pas si le terme est convient, une forme de liberté finalement chez Isaac, quand on lit. C'est-à-dire que, bon, il y a effectivement une méthode qui est très décrite, des offices, et voilà, quelque chose de très régulier qui ressemble à un mode d'emploi. Et c'est vrai qu'on peut lire votre ouvrage et Isaac le Syrien de ce point de vue-là, mais en fait, c'est un appel à la vérité de la relation avec Dieu.
0: Tout à fait. Dans la liberté, avec nos faiblesses, il dit les siennes, et cette liberté d'ailleurs, à un tel point que Isaac, c'est le point bien sûr le plus délicat de la pensée d'Isaac, généralement la théologie ne l'intéresse pas, il le dit, nous les moines on a autre chose à faire que participer à ces orgues-là, pendant ces discussions entre les théologiens professionnels, tout ça.
1: Depuis 2000 ans, c'est effectivement assez rugueux, voilà. Ces discussions théologiques.
0: Mais il y a quand même quelque chose lequel il n'arrive pas à être d'accord, et c'est parce que pour lui l'amour c'est tout. Hein. C'est l'amour qui a entrepris la création du monde, c'est l'amour qui l'a fait naître, c'est l'amour qui le guide, c'est l'amour qui va l'amener à une merveilleuse transformation, c'est dans l'amour que le monde sera englouti, c'est dans l'amour que tout finalement sera embrasé, tout le cours du gouvernement de la création. Et là, le ravissement devant ce mystère révélé subjuguera l'intellect de tous les êtres raisonnables, qu'ils soient mauvais comme il soit juste. C'est la fameuse apokatastase. J'aime bien Balthazar, grand théologien du XXe siècle, a été un peu limite par là, mais il y a cette phrase il dit, il faut espérer que tous soient sauvés et craindre pour soi. Et c'est exactement, je pense qu'il connaissait Isaac, c'est exactement l'attitude d'Isaac.
1: Oui, c'est l'articulation entre la justice et la miséricorde. Et là, on bascule dans l'idée que la miséricorde est tellement forte qu'il y... Enfin, d'une certaine manière, tout le monde est sauvé indépendamment de la justice.
0: Pas indépendamment. Mais c'est les deux sont les deux mains de Dieu. Mais il dit, les deux sont dans la balance. Le problème, c'est que dans la balance de Dieu, l'océan de la justice qu'on mérite, le petit, il parle du petit grain de sable de la miséricorde, il est quand même plus lourd. Quoi.
1: Il est quand même plus lourd.
0: Ça, c'est une image d'Isaac. Hein.
1: C'est quand même extrêmement rassurant pour tous les pécheurs que nous sommes.
0: Bien sûr, et bien sûr, c'est parce qu'on est pécheur, non pas parce qu'on est pardonné, mais Jérémy Brac qui le dit, le pardon est bien plus important. Et là aussi, c'est de l'Isaac pur jus. Hein.
1: Et est-ce que les tentations qui peuvent apparaître dans la prière, je pense évidemment à Saint Antoine et à toutes ces traditions, est-ce que Isaac en parle aussi ?
0: Il en parle aussi, bien sûr. Il dit que c'est pas facile, mais que le pire, c'est ce qui vient de l'imagination. C'est pas ce qui vient. Bon, il faut dire qu'il était dans
1: un désert, effectivement.
0: Dans désert.
1: Les tentations concrètes sont un peu limitées.
0: Mais il dit que les moines, ils se voyaient qu'une fois par semaine, les moines ermites. Hein. Il dit que même là, ils arrivent à être mondains. Hein.
1: Alors, la mondanité du désert.
0: Oui, il dit pas, parce qu'il se retrouvait que le dimanche matin pour la synax, la messe. Hein. Et il dit, mais il y en a qui arrivent, alors il dit pas, il y en a qui arrivent à se mettre près de la machine à café pour discuter. Mais c'est à peu près ça.
1: C'est un peu la même chose.
0: Il dit, et il a même eu des problèmes avec un peu la direction, parce que lui, à la limite, il dit, les moines prêtres qui célèbrent, et puis les autres qui ne sont pas de messe, mais parce qu'ils trouvaient que c'était tout à fait trop distrayant au mauvais sens du terme. Non, et qu'un moine, là, il y a des textes très, très précis, un moine, il peut être aussi bavard intérieurement sur son passé, tout ça, les gens. Et il cite un exemple, il dit, il peut y avoir des plus grands saints qui sont des pères de famille, tout ça, mais Antoine disait déjà ça. Hein, et là-dessus, ce qui compte, c'est comment on est vis-à-vis de Dieu dans son honnêteté, dans sa sincérité.
1: Ouais, donc la liberté, l'honnêteté, la vérité de la relation que l'on a avec Dieu, et finalement la miséricorde et l'amour à la fin
0: Et c'est un des grands chants de la liberté. Il y a plusieurs textes sur la liberté que j'ai traduits. C'est vraiment pour lui mais la vraie liberté, c'est-à-dire celle qui est passée par les règles, et qui les a suivis correctement.
1: Voilà. Hein. C'est-à-dire qu'on ne se débarrasse pas des règles d'entrée de jeu.
0: C'est la liberté
1: à la fin.
0: C'était un peu chez les bénédictins, en tant que je sache, il peut y avoir qu'ils partent en ermitage, mais c'est déjà des moines bien solides dans ce qu'ils sont. Hein.
1: Très bien. Merci infiniment, Didier. Sur la route de la prière, texte d'Isaac le Syrien, vous aurez compris que c'est une lecture... Alors, absolument pas hérétique et en tout cas extrêmement nourrissante. Merci à notre technicien et à la semaine prochaine.

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1: Bonjour et bienvenue à l'école de la prière, une émission qui vise à vous introduire à l'art de la prière. Aujourd'hui, j'ai le plaisir de recevoir deux invités, Isabelle Renaud-Chamska, qui est spécialiste de Patrice de la Tour du Pain, auquel elle a consacré une biographie spirituelle, qui s'appelle Patrice de la Tour du Pain, biographie spirituelle tout simplement chez Desclés il y a quelques années, et François-Xavier Durie, qui est éditeur chez Salvator, maison qui vient d'éditer Patrice de la Tour du Pain, les psaumes de tous mes temps. Bonjour Isabelle, bonjour François-Xavier.
2: Bonjour Xavier.
1: Alors, vous allez aujourd'hui nous parler de plus spécifiquement de la nuit, enfin du désert, de l'expérience du désert chez Patrice de la Tour du Pain. Pouvez-vous en deux mots nous redire qui est Patrice de la Tour du Pain?
2: Alors, c'est un poète français, parisien, né en 1911, mort en 1975, qui a consacré sa vie à la poésie et à la liturgie, donc à la prière. Après une période d'une grande célébrité, puisque à 22 ans, il passait pour le prince des poètes après la publication de La Quête de Joie. Il a publié La Somme de Poésie en 1946, qui a eu aussi un très gros succès. Et puis après ça, il a connu une période de ce qu'il appelle le désert, c'est-à-dire d'assèchement. Et lui, qui aime tellement écrire et chanter la poésie, il ne trouve plus les mots, et non seulement pour sa poésie, mais pour sa prière.
1: Oui, les deux étant intimement lié dans son œuvre.
2: Dans son œuvre et dans sa vie.
1: Et donc nous allons parler de cette expérience du désert qui peut faire évidemment l'écho à toute vie spirituelle qui a forcément à un moment traverse une période des déserts. Alors peut-être pour commencer cette émission, François-Xavier, est-ce que vous accepteriez de nous lire un psaume, un de ces psaumes que vous venez de rééditer chez Salvator et qui évoque cette expérience
3: Oui, bien sûr. Donc je vais vous lire le psaume 32. « N'ai-je pas droit, Seigneur, à des saisons ? N'as-tu pas fait erreur en ce trop long hiver? Mon âme cherche en vain où s'accoupler. Je n'anime plus rien et tout me désanime. Ma voix me revient morte au moindre appel vers toi. Peut-être en veux-tu à ma voix. Sans elle, je ne suis qu'un cavalier sans sa monture, un poète perdu pour ta bénédiction. J'ai dû vouloir forcer ta grâce. Plus sommaire est mon cri que celui de tes bêtes. La moindre pierre est plus musicienne que moi. Ma gorge désolée s'encrasse. Décèle-moi, mon Dieu. Je me meurs d'être atone. Depuis 3 ans, je me défonce, je me fore. Je m'entends gémir. M'entends-tu ? J'ai quitté pour toi des terres profanes et ton silence me condamne. Non, je ne réclame pas mon dû, mais au moins, penche-toi. Ne laisse pas s'étendre sur ma quête un ciel d'indifférence. Ne me laisse pas égorger.
1: Alors, il dit « J'ai quitté pour toi des terres profanes ». Est-ce qu'il évoque là cette remise en question, finalement, de sa manière poétique ou de son...
2: Oui. Oui, oui, c'est un homme qui a toujours une maîtrise extraordinaire de la poésie, mais qui ne veut pas faire de la poésie parce que c'est finalement trop facile. Il ne veut pas continuer à faire du La Tour du Pain.
1: Et puis vous me dites que c'était un peu narcissique, enfin, c'est un peu l'aspect Jean de Lettres, ou un peu
2: oui, voilà, un peu adolescent,
1: qui jouit d'elle-même, en fait.
2: Voilà, qui jouit d'elle-même, qui se fait plaisir. Or, pour lui, contrairement à beaucoup d'autres poètes de sa génération, la poésie n'est pas une fin en soi. La poésie est un vecteur pour dire et vivre la foi. Parce qu'il n'y a pas d'autre verbe que Jésus, que le Dieu incarné, le Dieu fait homme. Donc sa vie est entièrement informée par ça.
1: Oui, il y a eu la grande querelle, alors je ne sais pas du tout s'il a participé, ça me vient d'un coup de Bremont autour de la poésie pure.
2: Il n'y a pas de poésie pure pour lui, la poésie est forcément incarnée. Et à certains moments, il n'arrive plus à prier, il n'arrive plus à écrire. Et il ne veut pas, il saurait faire, hein, mais il ne veut pas faire ce qu'il sait faire. Il veut essayer de trouver autre chose pour être dans une forme d'exigence pour la deuxième partie de sa vie. Il est adulte, maintenant il a une quarantaine d'années, il est marié, il a 4 enfants, il vit une vie sociale tout à fait riche. Et il veut que ça soit cette vie-là, sa vie d'aujourd'hui, qui trouve les mots pour sa prière d'aujourd'hui, parce qu'il a le sentiment qu'il est un homme de sa génération et qu'au nom de sa génération, il peut prier, il peut parler, il peut écrire. Mais pour ça, c'est difficile. Et il y a tout un moment où, comme on vient de l'entendre de la bouche de François-Xavier, il se meurt d'être atone, il n'arrive plus à trouver les mots.
1: Mais il accepte finalement, c'est vrai que ça fait écho à l'expérience presque de toute vie, où il y a un moment où on pourrait se complaire dans des choses qui sont faciles pour nous, mais finalement sans avancer vers notre être véritable et notre être intérieur, ou vers Dieu. Et lui prend ce risque finalement de renoncer à ce qu'il maîtrise pour s'avancer dans une terre. Il ne sait pas du tout s'il y aura une issue ou il y a
2: Exactement.
1: Un côté...
2: Vous avez tout à fait bien dit.
1: Et donc cette phase va durer longtemps, enfin
2: une bonne vingtaine d'années.
1: Alors
2: ce qui ne l'empêche pas d'écrire, mais il est jamais content de ce qu'il écrit. Il déchire tout, il recommence. Dans sa bibliothèque, on a tous ces brouillons, c'est absolument fascinant. Et ce qui est très paradoxal, c'est que ce qu'il écrit le plus beau de cette époque-là, ce sont ces psaumes là qu'on vient d'entendre, dans lesquels il dit qu'il n'arrive pas à écrire.
1: C'est vrai que c'est
2: assez fascinant.
1: Oui, et en fait, pour lui, c'est donc doublement dur, parce que finalement, toute vie spirituelle peut arriver à cet assèchement, à cette difficulté de prier, mais en plus, lui qui est poète, qui ne vit qu'à travers la poésie, et le fait, ce tarissement de la parole, c'est... Vous me disiez que ça correspondait aussi, alors de façon plus, comment dire, plus commune, plus ordinaire, par rapport à l'expérience de tout homme marié, au fait qu'il a vécu un peu une vie de solitaire, de moine, là, de rentier dans sa grande propriété, et puis il se marie, il y a 4 enfants qui arrivent,
2: oui,
1: et que
2: voilà.
1: Donc les choses ne sont plus aussi
2: c'est
1: simples.
2: C'est vrai qu'il s'est marié tard, il avait plus de 35 ans, c'était après la guerre, il adorait sa femme, qui était sa cousine, Anne de la Tour du Pin, enfin Anne de Bernis, les 4 filles sont arrivées assez vite, mais du coup, il était pris forcément par la vie quotidienne, par la gestion de ses affaires, et c'est plus difficile de s'intégrer dans une vie de prière et de poésie, mais en même temps, il ne voulait pas tricher avec ça.
1: Et puis, il y avait aussi cet aspect, vous me disiez, de peut-être c'est une sensibilité évidemment, sans doute, anti-moderne, et il se retrouve dans ce monde matérialiste, le début des Trente Glorieuses, la consommation, la mécanisation.
2: C'est sûr qu'il se sent un peu décalé par rapport au monde qui est en train de sortir en Europe, mais en même temps, il ne veut pas renoncer à ce monde-là, parce que c'est son monde.
1: Oui.
2: Donc il en est parfaitement solidaire, mais en même temps il lutte contre lui. D'ailleurs, ça sera la lutte pour la vie dans la suite de sa production. Il va lutter pour que la vie soit pas uniquement une vie matérielle, mais aussi une vie poétique, symbolique, spirituelle, une vie en Dieu. Et ça, c'est vraiment le combat de toute sa vie.
1: François-Xavier Dury, est-ce que vous accepteriez de nous lire un autre psaume pour qu'on entende sa voix?
3: Bien sûr, oui.
1: Le psaume 35.
3: Le psaume 35, si on. Mon plus profond désir, parler de toi. Ma hantise, te compromettre. Je ne parlerai plus qu'à toi. Tant pis pour ma croissance dans ce siècle. Il parle, sans veiller le mystère de dire. Il pense, mais sans croire aux noces de l'esprit. Tu m'as mené dans cet exode. Quand j'entrevois son terme, il recule d'autant. Donne-moi l'eau avant le feu, mon Christ brûlant. Si je t'élève une prière exaspérée de n'être qu'un cri d'impuissance, si je ne rends plus grâce, entends ce que je t'ai. Et si plus rien de moi n'aspire à cette quête à ciel perdu, écoute ma fatigue et non pas mon refus. Est-il encore très loin ton lieu de grâce? Mes démons se relaient pour m'étreindre à ta place, ils m'offrent des miroirs où je lis ma folie. Brûle-les, mon Christ, toi qui m'aimes, je ne veux pas me contempler moi-même, je cherche ta face et ta vie. Avant mon terme, avant que je ne meure, oui, l'exode vers toi avant mon heure, c'est la tienne toujours, tu l'as dit. Où passe Dieu, je passerai, mais s'il me porte, l'aventure est gagnée. S'il gagne mes eaux mortes, les mots de son amour franchissent tout en lui.
1: Et de fait, cette nuit noire, cette nuit désertique va être aussi une nuit pascale pour lui. Vous me disiez que c'est une nuit de Pâques, il y a ce texte.
2: Oui, il y a ce très beau texte qui termine le second jeu, qui est cette nuit de Pâques dans laquelle il retrouve le souffle, le lyrisme qui lui a manqué pendant tant d'années. Et ce second jeu, qui est une traversée du désert, un exode, comme on vient de l'entendre.
1: Donc ce second jeu, c'est ce second recueil poétique qui paraît en 1946.
2: Voilà, non, en...
1: Ah, pardon.
2: En 57.
1: 57, d'accord.
2: Oui, j'ai dit ça a duré 20 ans, ça a duré plutôt 15 ans. Mais enfin d'accord. Bon, en tout cas, ça a été très long. Et le second jeu est donc paru en 57 ou 59. Peut-être 59, excusez-moi, j'ai pas révisé. Et il se termine par une très très belle prière, dont peut-être François-Xavier pourrait nous dire le tout début.
4: Alors juste le tout début. Hein,
3: alors le tout début. Bien-aimé, si dans la haute nuit pascale tu m'élèves, cette nuit prodigieuse entre les nuits du monde, cette nuit qui rassemble les temps et les mondes, si tu veux accorder à l'homme de louange, pour toi qui es louange, et non pour ce qu'il est, une grâce de plus que la paix de confiance, une infinie clarté qui puisse l'exalter. Si tu veux soutenir son cœur dans ce mystère, dans l'explosion montant du sein de cette nuit, du feu qu'elle a couvé jusqu'à son incendie, en consommant en toi ce qui vient de la terre, sans le juger déjà, car il serait détruit. Bien-aimé, si tu daignes serrer sur tes lèvres sa bouche, tout le temps de cette traversée, pour sacrer la salive à l'air à respirer.
1: Voilà, cette évocation de la nuit pascale. Et alors, en fait, cette sortie, en quelque sorte, de la nuit, pour trouver une nouvelle manière, peut-être plus en Dieu, va bénéficier à l'Église, puisque ce sera la veille de son engagement d'un service d'Église très beau, dont nous reparlerons ailleurs.
2: Oui, on pourra en reparler, mais c'est vrai qu'il est tellement habité par la prière qui est la sienne d'un homme du XXe siècle, qu'il va être un des témoins pour l'Église, pour nous autres aujourd'hui encore, les chrétiens, les catholiques, de cette aspiration à Dieu, de cette quête de Dieu, à la fois personnelle et collective.
1: Merci beaucoup Isabelle Renouchamska, merci François-Xavier Durie. Je rappelle que vous venez de faire paraître aux éditions Salvator, justement un recueil de plus beaux psaumes de Patrice de la Tour du Pin, qu'il avait lui-même extrait de ses œuvres. Psaume de tous mes temps, donc de Patrice de la Tour du Pin chez Salvator. Merci beaucoup, chers auditeurs, de votre attention. Je vous donne rendez-vous à la semaine prochaine. Et d'ici là, j'espère vous retrouver dans le mensuel Prier qui vous forme et vous informe sur la vie de prière, qui vous propose un petit supplément prier au quotidien avec l'Évangile médité chaque jour par les plus grands spirituels. Merci de votre attention et à très bientôt. Au revoir.
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2: Aujourd'hui, nous sommes le 14 juillet. Moins de 6 mois après son arrivée au pouvoir comme chancelier du Reich, Adolf Hitler passe une nouvelle étape dans l'installation de sa dictature en Allemagne le 14 juillet 1933.
3: Beaucoup de conférences. L'après-midi, réunion des chefs. Le pouvoir est à nous. C'est nous qui donnons le tempo.
2: Écrit de Joseph Goebbels, ministre de la propagande.
4: Le gouvernement du Reich a promulgué la loi suivante. Premièrement, en Allemagne, le seul parti politique est le Parti national-socialiste des travailleurs allemands. Deuxièmement, quiconque entreprend de maintenir la cohésion organisationnelle d'un autre parti politique ou de former un nouveau parti politique est passible d'une peine de camp de travail pouvant aller jusqu'à 3 ans ou d'une peine d'emprisonnement de 6 mois à 3 ans.
2: Extrait de documentaire d'Arte. Le même jour, 14 juillet 1933, le gouvernement d'Adolf Hitler prendra une seconde loi sur la stérilisation forcée des handicapés sur l'intitulé « Loi de prévention d'une descendance atteinte de maladies héréditaires ». Après 42 ans de règne, le roi, Philippe Auguste, meurt à Mantes le 14 juillet 1223. Premier souverain à remplacer le titre de roi des Francs par celui de roi de France, Philippe Auguste a également énormément agrandi le domaine royal. Son fils, Louis VIII, lui succède. Il a 36 ans et pour la première fois depuis Hugues Capet, le nouveau roi n'a pas été sacré du vivant de son père. Philippe Auguste est enterré à la basilique de Saint-Denis. Quant à Louis VIII, qui manifeste de grandes qualités politiques et militaires, il mourra 3 ans plus tard. C'est une date fondamentale dans l'histoire de France. Nous sommes au tout début de la Révolution française, le 14 juillet 1789, avec la prise de la Bastille.
5: Les habitants de la capitale n'ont qu'une obsession, s'armer par tous les moyens pour pouvoir résister aux troupes royales. Les volontaires de la garde municipale se dirigent, eux, vers l'hôtel royal des Invalides, où ils saisissent plus de 30 000 fusils. Dans le même temps, le peuple de Saint-Antoine se dirige vers la forteresse de la Bastille pour récupérer de la poudre à canon. Ils sont des milliers à tenter de franchir les murailles qui protègent l'impressionnante forteresse. Le gouverneur de la prison, Delaunay, fait alors ouvrir le feu sur la foule. Des dizaines d'assaillants sont tués. Mais lorsque la nouvelle garde parisienne, armée de canons, vient prêter main forte aux assaillants, le rapport de force s'inverse. La première enceinte est franchie. Puis l'assaut est donné.
2: Pour marquer le premier anniversaire de la prise de la Bastille, le 14 juillet 1790, est organisée sur le Champ de Mars la fête de la Fédération en présence des représentants des 83 départements nouvellement créés et de la famille royale. La fête nationale fixée au 14 juillet pour perpétuer le double souvenir de la prise de la Bastille et de la fête de la Fédération sera instituée en 1880.
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2: Au niveau culture, c'est le 14 juillet 1914 que naissait Luis Mariano. Il accède à la célébrité en 1945 en chantant dans La Belle de Cadix. Il est surnommé le prince de l'opérette. Luis Mariano disparaît en 1970.

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2: Bonjour, en ce jour de la fête nationale française, nous fêtons aussi les Camilles. C'est aujourd'hui l'un des prénoms féminins les plus donnés, alors que jusqu'en 1950, c'était un prénom essentiellement masculin. Saint Camille de Lellis, ami de Philippe Neri, est un grand saint italien, aussi bien par sa taille, il faisait 2 mètres de haut, que pour son œuvre au service des malades. Lui-même avait été malade. Il avait eu un ulcère à la jambe et fut extrêmement choqué par l'indifférence des soignants et l'état des hôpitaux, dont il fut expulsé pour son tempérament querelleur et sa passion pour les jeux d'argent. Il faut savoir qu'à cette époque-là, entre le XVIe et le XVIIe siècle, les malades restaient dans leur crasse, étaient à peine nourris et très peu soignés, et même parfois battus. Camille de Lellis, après une conversion fulgurante à 25 ans, choisit de devenir infirmier à l'hôpital Saint-Jacques des Incurables, à Rome. Il ouvrit les fenêtres, lava les malades, isola les contagieux, leur servit à manger et surtout les soigna. Alors, de jeunes hommes le rejoignirent et il fonda en 1886 une congrégation au service des malades appelée les Caméliens. Pour ces religieux infirmiers, habillés en soutane noire, ornés d'une croix rouge, l'hôpital était un jardin de délices, et les malades leurs seigneurs et leurs maîtres. On raconte qu'un jour où un cardinal cherchait à parler à Camille de Lellis pour fustiger ses façons d'agir trop innovantes, le saint lui fit répondre qu'il ne pouvait pas le recevoir, car il était occupé à soigner les plaies du Christ. Camille de Lellis, avec Saint Jean de Dieu, sont les protecteurs du personnel soignant, des hôpitaux et des malades.
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4: En ce temps-là, Jésus se mit à faire des reproches aux villes où avaient eu lieu la plupart de ces miracles, parce qu'elles ne s'étaient pas converties. Malheureuse es-tu, Chorazine ! Malheureuse es-tu, Bethsaïde ! Car si les miracles qui ont eu lieu chez vous avaient eu lieu à Tyr et à Sidon, ces villes, autrefois, se seraient converties sous le sac et la cendre. Aussi, je vous le déclare, au jour du jugement, Tyr et Sidon seront traités moins sévèrement que vous. Et toi, Capharnaüm, seras-tu donc élevé jusqu'au ciel ? Non, tu descendras jusqu'au séjour des morts. Car si les miracles qui ont eu lieu chez toi avaient eu lieu à Sodome, cette ville serait encore là aujourd'hui. Aussi, je vous le déclare, au jour du jugement, le pays de Sodome sera traité moins sévèrement que toi. »

Dans les Écritures, il semble que la foi et la confiance des peuples, y compris étrangers, alternent avec le doute et l'incrédulité des prophètes, parfois des rois et même des nations. La divinité de Dieu est souvent oubliée et les manquements du peuple sont plusieurs fois reprochés par les prophètes. Sommes-nous donc ainsi condamnés à cette alternance entre foi et doute, entre confiance et oubli ? La toute-puissance de Dieu s'exprime ici non pas en ce qu'elle décide de tout, mais en ce qu'elle aime malgré tout. C'est la toute-puissance de son amour qui peut nous aider et nous encourager. Car nous, êtres humains oublieux, nous ne sommes sans doute jamais sûrs de notre foi, jamais certains de pouvoir s'appuyer sur notre confiance en Dieu pour avancer lorsque le chemin se fera plus difficile. Mais ce qui est sûr, c'est que l'amour de Dieu, lui, nous attend toujours comme une main tendue. Les reproches que Jésus adresse aux villes de Chorazin et Bethsaïde sont dictés par la déception de voir le peuple douter, demander des preuves, des miracles, sans jamais voir ceux qui sont déjà donnés. C'est comme demander de l'aide sans regarder autour de soi. De nos jours, on reproche à ceux qui nous avertissent des tempêtes ou canicules et sécheresses à venir de ne pas nous avoir convaincus. Mais la décision de se mettre à l'écoute puis de changer est de notre seul ressort. Elle relève de notre décision. Un changement de vie tel que l'Évangile nous l'apporte ne peut pas se faire sans notre assentiment. Il serait tellement confortable de n'avoir aucune décision à prendre, mais est-ce que ce serait alors de la foi ? Cessons donc de demander des preuves de ce que nous connaissons déjà, l'amour de Dieu ou les dangers de notre mode de vie, et acceptons ce que cela nous apporte ou provoque pour nous, reconnaissons le chemin que nous avons pris et changeons-le maintenant. C'est à une relation authentique et sincère que Dieu nous invite.

Notre Père, qui es aux cieux, que ton nom soit sanctifié, que ton règne vienne, que ta volonté soit faite, sur la terre comme au ciel. Donne-nous aujourd'hui notre pain de ce jour. Pardonne-nous nos offenses, comme nous pardonnons aussi à ceux qui nous ont offensés. Et ne nous laisse pas entrer en tentation, mais délivre-nous du mal. Car c'est à toi qu'appartiennent le règne, la puissance et la gloire pour les siècles des siècles. Amen.

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2: Bienvenue à Vilnius, la capitale de la Lituanie. Nous sommes ici au cœur d'une procession de 5000 personnes éclairées par des bougies et des lumignons. Ils célèbrent la fête de la Divine Miséricorde pour redire l'amour de Dieu, sa tendresse infinie. C'est le pape Jean-Paul II qui a institué cette fête de la compassion de Dieu au moment où il a canonisé Sœur Faustine en l'an 2000. Depuis, chaque année, des pèlerins prient ensemble. Et dans la foulée, Inessa Czekauskina, elle est l'organisatrice d'un événement international lancé par le Vatican, le 6e Congrès apostolique mondial sur la miséricorde, qui aura lieu jusqu'au 12 juin 2026 à Vilnius. Mais qu'est-ce que la miséricorde divine ? Inessa nous répond.
3: Je crois que la miséricorde n'est pas une idée abstraite. C'est tellement, tellement évident. On cherche tous la miséricorde. On cherche la miséricorde divine. On cherche tous à être compris par les autres personnes. Et c'est une réalité que nous voulons vivre. Mais pour mieux la comprendre, nous avons besoin d'en être les témoins les uns des autres. La miséricorde, pour moi, c'est toujours lié à nos relations, à des opportunités qui nous permettent de l'exprimer les uns pour les autres. Vilnius est la cité de la miséricorde divine. Et vous savez, parfois Dieu choisit des lieux et des temps pour relire son message et pour montrer sa miséricorde. Et nous, on essaye de comprendre pourquoi. Et ce message a été délivré avant la Seconde Guerre mondiale. Et il a traversé la Lituanie, la Pologne. Et c'est justement dans cette région que cette population juive a été tuée et déplacée. Et tellement de choses se sont passées ici. Deux régimes. Le nazisme et le communisme se sont rencontrés ici d'une certaine manière. Et derrière ces régimes, il y avait des gens qui ont essayé de résister. D'autres ont collaboré ou ont tué des frères et des sœurs. Ce qui s'est passé ici était inhumain. Et encore maintenant, 80 ans après la Seconde Guerre mondiale, on peut expérimenter la réconciliation qui participe à cette miséricorde. C'est-à-dire pardonner chacun, ne pas s'accuser, ne pas chercher qui est fautif. Et Jean-Paul II le disait dans son dernier livre, Mémoire et identité, la limite imposée au mal, c'est la divine miséricorde. Nous n'avons pas à cultiver le reproche, la revanche, mais nous avons à pardonner. Et finalement, nous comprenons pourquoi ce message de la réconciliation a été délivré ici. Parce que comme Jésus l'a dit, c'est l'une des choses les plus importantes dont les gens auront besoin. Et Jean-Paul II a dit, c'est le message pour le troisième millénium. Cette période qui est une sorte de paradoxe.
4: And for this age of kind of paradox, when the person is so powerful, human beings.
3: Période paradoxale où l'humain est à la fois si puissant et si faible, car il y a tellement de menaces sur notre dignité dans tant de domaines.
2: La foule se dirige maintenant vers le sanctuaire de la Divine Miséricorde. C'est là qu'on peut voir le tableau original d'une image qui montre le Christ généreux d'amour. D'une main, il bénit ceux qui le regardent, et de l'autre, il ouvre son cœur. Et des rayons blancs et rouges jaillissent de ce cœur. Jésus est apparu à Sainte Faustine quelques années seulement avant la Seconde Guerre mondiale. La miséricorde divine nous plonge décidément au cœur de l'histoire et au cœur de notre histoire.
3: Dans ce contexte, nous parlons de la miséricorde et dans ce congrès, nous avons à comprendre de quelle miséricorde nous avons besoin aujourd'hui, car ce n'est pas celle d'hier ou celle de demain. Nous vivons dans une réalité et nous avons à la comprendre. La miséricorde nous apparaît comme quelque chose de doux, de sucré, de tendre. Et oui, nous cherchons tout cela. Nous cherchons l'amour, les belles relations. Mais nous faisons face à une réalité, et la réalité n'est pas jolie. Et dans ce congrès, nous parlons en premier lieu de l'amour de Dieu. L'amour de Dieu, pour moi, c'est l'histoire de mon salut. Donc tout d'abord, c'est ma relation à Dieu. Et ensuite, je sais que quand j'ai vécu cette situation où je ressens l'amour de Dieu, alors je peux à mon tour me lancer dans la miséricorde pour d'autres personnes, dans leur propre réalité. Parce que d'habitude, la miséricorde, c'est quand Dieu vient et nous touche au moment où nous nous sentons le plus indignes et le plus faibles dans notre vie.
2: Il est temps de quitter cette procession qui marque la fête du Sacré-Cœur. Car ici, à Vilnius, c'est un peu toute la ville qui est traversée par ce message de l'amour de Dieu pour chacun de nous. Alors, pour mieux comprendre ce qu'est la miséricorde divine, nous allons retrouver Lina. Alors Lina, bonjour, c'est vous qui allez nous guider.
5: Un peu. Je suis Lina, je travaille dans le centre des pèlerins. Je vais vous accompagner un peu autour de Vilnius. Mais comme ça, on va se promener et je vais un peu raconter sur l'histoire de Vilnius, l'histoire des églises, l'histoire de Sainte Faustine et un peu de ce message de Divine Miséricorde. Voilà, Vilnius est là.
6: On va dire là. Bonjour, Vilia.
7: Bonjour. Bonjour.
5: Vilia qui travaille au centre des pèlerins aussi. On est les collègues. On fait la même mission.
2: Alors, Vilia, vous allez pouvoir nous parler de Sainte Faustine. Les pèlerins qui arrivent ici connaissent déjà Sainte Faustine. Qu'est-ce que vous leur dites?
7: Ça dépend. Je crois que ça arrive de toutes sortes. Et on a plus de monde de Pologne qui arrive vraiment. Ils savent déjà ce qui est Sainte Faustine. Hier, j'ai eu deux pèlerins excellents des États-Unis qui étaient très enthousiasmés et voulaient connaître tous les lieux. Donc peut-être je dirais qu'ils savent de Sainte Faustine, mais les lieux concrets, où le tableau était peint, au port de l'Aurore, le sanctuaire de la Miséricorde, ça c'est à découvrir et vraiment à visiter, à prier là-bas et connaître de plus en plus. Et il y a toujours des choses à découvrir.
2: Vilia, d'après vous, qu'est-ce qu'on peut découvrir dans un pèlerinage ici, à Vilnius, sur les pas de Sainte Faustine, à la recherche du Christ miséricordieux, on peut dire?
7: Beaucoup, beaucoup de monde sont vraiment surpris que le tableau original et premier se trouve à Vilnius et que c'était bon à 1934 et que ce n'est pas la Pologne et la Cracovie qui étaient tout d'abord dans la vie de Jésus miséricordieux, disons, et le tableau et tout ça. Donc, pour beaucoup, c'est une grande découverte, vraiment. À Vilnius seulement, Sainte Faustine, elle a eu au moins 4 mois apparition de Jésus, des visions. Donc ça veut dire qu'elle a vraiment rencontré chez elle, dans sa cellule, près de la porte de l'Aurore, chez le peintre. Donc c'est vraiment le lieu où Jésus, il est apparu plusieurs fois, plusieurs

0: importants et tu sens reçu comme individuel et pas perdu dans la foule quelque part ou dans un grand stade quelque part là. Sœur Faustine, elle a vécu que 3 années à Vilnius. Mais c'était très important parce qu'elle a rencontré Père Sopočko. Sœur Faustine, elle était visionnaire, c'est très grand mystique. Mais sans Père Sopočko qu'elle a rencontré à Vilnius, rien n'aurait eu lieu de cette toute affaire de la miséricorde.
1: Merci Vilia, on va continuer notre chemin parce que vous nous avez parlé de cette maison de Sœur Faustine. On y va, Lina ?
2: On y va.
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4: Je vous invite maintenant d'entrer dans la maison de Sœur Faustine. On est dans la rue Gribau 29 à Vilnius et c'est la maison où Faustine a vécu quelques mois en 1929 et 3 ans à partir de 1933 jusqu'à 1936 et elle est décédée en 1938. Donc ces 3 ans à Vilnius ont été très très très fruiteux. Donc et c'est pourquoi je vais vous raconter. Allez, on poursuit la visite. Et après, encore, il y a des gens qui boivent un peu de thé. Parce qu'à la maison, on a toujours du thé.
5: Je m'appelle comme l'écrivain français Victor Hugo. C'est mon prénom. Ma mère était tombée amoureuse avec l'écrivain. Quand j'ai cherché qu'il écrit, il écrit Les Misérables. Donc je pensais que c'était là. C'est un message. J'ai détesté mon nom quand j'étais en Argentine. Mais quand je suis venu en Europe, la réaction, c'est génial. Victor Hugo, c'est vrai. Je dois montrer toujours mon badge pour dire oui, c'est vrai. Je voudrais dire que cette dévotion m'a sauvé tellement ma vie. Parce que c'est une dévotion tellement qui m'a touché le cœur d'une façon qui c'est pas facile d'expliquer et c'est le monde que je désire est que les gens qui vont trouver cette dévotion soient séduits de la même façon que j'étais. Une fois que cette douceur touche le cœur et que tu comprends que on a seulement besoin d'avoir confiance, que ça c'est la seule chose qu'on demande, c'est très facile. Et une chose qui m'a tellement touché, c'est que quelle est la seule chose qu'on peut les donner à Dieu, qui ne vient pas de lui. Parce que toute ma vie, tous les dons, toute la grâce qu'on a, c'est de lui. Les seules choses qu'on peut lui donner, que cet élément, les nôtres, c'est notre misère. Parce que ça ne vient pas de lui. Notre péché, la condition de péché. Quand on peut lui donner, je dis, mesdames, c'est à vous, c'est toi. Et je voudrais dire, s'il y a des gens qui vont m'écouter, que quand un fait le choix d'avoir confiance, c'est génial parce que maintenant, la charge, c'est dans le côté de Jésus. Et il faut qu'il me montre très clairement sa volonté pour savoir si ça c'est. Donc je vais suivre. J'ai confiance, je vais suivre. Quand on s'ouvre, il montre.
1: Vous êtes encore un peu ému.
5: Oui. Ça, c'est une grâce aussi. Il faut souffrir qu'on fait souffrir Dieu. Donc ça, c'est une grâce aussi. Que le cœur ne soit pas indifférent, qu'il ne soit pas froid. Et ça, il faut demander de détester le péché, de se sentir tellement la contrition, d'avoir la vraie contrition. Ok, merci beaucoup. À la suite.
1: Lina nous emmène maintenant dans une petite pièce consacrée à la prière et notamment au chapelet de la miséricorde.
6: Au nom du Père, du Fils et du Saint-Esprit. Amen. Il est 15h, l'heure de la miséricorde. Jésus demandait à Sœur Faustine de se plonger à 3h dans sa passion et de le prier par sa passion. Au nom du Père, du Fils et du Saint-Esprit. Amen. En réparation de nos péchés et de ceux du monde entier, par sa douloureuse passion, sois miséricordieux pour nous et pour le monde entier. Par sa douloureuse passion,
4: on a prié le chapelet de la miséricorde.

0: La prière qui a été dictée par Jésus à Sainte-Faustine en l'année 1935, ici, à la maison de Sainte-Faustine. Faustine venait de la chapelle, qui était une maison à côté, juste à quelques mètres de cette maison. C'était la maison des sœurs. Et les sœurs habitaient ici. Le couvent où était Sainte-Faustine avait la mission d'aider les filles qui avaient des problèmes avec le comportement, c'est-à-dire prostitution, le prison. Et les sœurs aider les filles d'apprendre un métier, de lever le moral, de vivre avec dignité. Et Faustine rentrait de la chapelle et Jésus lui dit « Prie cette prière ». Elle rentrait dans sa chambre ici et elle écrit, parce qu'elle avait déjà le journal qui était déjà commencé, et elle a écrit, c'était le 13 et le 14 septembre 1935. Donc c'est 90 ans, on prie cette prière. Et nous sommes dans la maison où Sainte Faustine a vécu.
1: Ce chapelet, pourquoi y a-t-il fallu que Jésus le dise à Faustine, qui deviendra Sainte Faustine? Qu'est-ce qui était un peu nouveau pour elle?
0: Juste, Jésus a insisté d'être celui qui participe dans son travail. Donc, insiste et demande que Dieu soit miséricordieux pour nous et pour le monde entier. On voyait, peut-être, Faustine a vécu avant la Deuxième Guerre mondiale. Donc, il y a beaucoup de choses qui vont venir, de très mauvaises choses qui vont venir. Par contre, ce message de miséricorde divine, c'est à partir de 2000 qui a commencé. C'est le pape Saint Jean-Paul II. Il a dit, pendant dans la canonisation de Sainte Faustine, que c'est le message de ce nouveau millénaire, ce nouveau cycle qui commence. Et donc peut-être cette prière est très nécessaire pour notre temps, pour notre époque, pour nous-mêmes et aussi pour ce monde entier qui a des problèmes et des problèmes, on voit partout dans le monde. Donc nous, chaque jour, de lundi jusqu'à dimanche, on prie ici à 3 heures, mais 3 heures de l'heure lituanienne, mais on peut prier à n'importe quelle heure quand la maison travaille. Voilà, on demande la miséricorde pour nous-mêmes et aussi pour le monde, tout le monde.
1: Et vous, Lina, alors vous connaissez bien cette maison parce que vous proposez des visites ici. Qu'est-ce qui vous marque dans cette maison où Faustine est venue pendant 3 ans? Qu'est-ce qu'elle a fait ici exactement?
0: Elle était responsable dans le jardin donc, et elle a aussi aidé dans la cuisine. Donc elle était pauvre, très simple, mais d'après le journal, on voit qu'elle écrivait pas mal. Donc ça veut dire qu'elle avait du talent vraiment. Mais il y avait à peu près 20 sœurs à peu près et à peu près 80 filles. Donc il y avait 100 personnes qui habitaient ici. Vous voyez, la maison est très simple. Elle est en bois. Il y a les fours qui sont restés des années de Sainte-Faustine. On a gardé c'est-à-dire Dieu a gardé cette maison pour nos jours.
1: Vous dites Dieu a gardé cette maison pour nos jours, parce que c'est un peu un miracle qu'elle soit encore restée.
0: C'est vrai, c'est un peu un miracle, parce que il y avait une chapelle, il y avait d'autres maisons que les sœurs utilisaient, que les sœurs se servaient, mais tout était détruit, sauf cette maison.
1: On va quitter cette pièce, on continue la visite.
0: On va revenir, c'est... À cet endroit où il y a des reliques de Sainte-Faustine de Père Sopočko, c'était le lit de Sainte-Faustine. Sainte-Faustine, une petite table, peut-être une chaise. On a le journal de Sainte-Faustine, petit journal.
1: Qu'est-ce que ça raconte, son journal? Qu'est-ce qu'elle décrit?
0: Ça raconte un peu la Faustine, mais aussi le message de miséricorde divine, parce que même Jésus toujours demande, écris, n'oublie pas, ma secrétaire, écris. Il insiste qu'elle écrit. Tout d'abord, c'était demandé parce que Père Sopočko, c'est ce qui se passe à Vilnius. En 1933, au mois de mai, Sainte Faustine arrive à Vilnius. Donc, tout de suite après les vœux éternels. Et elle arrive ici à Vilnius parce qu'elle est envoyée à Vilnius. Et elle, ici, elle rencontre le père Sopočko. Il est le père spirituel et aussi le confesseur des sœurs et des filles. Il venait de temps en temps d'écouter les confessions. Et donc, c'était le moment quand elle est venue chez le père Sopočko et elle a dit, moi, je sais que vous allez m'aider. Donc voilà. Mais cette rencontre avec père Sopočko ici à Vilnius a donné beaucoup de choses. Père Sopočko n'a pas, comme lui-même, il écrit dans son journal, il n'a pas eu assez de temps pour l'écouter. Parce que vous voyez, il y a à peu près 100 personnes, les confessions. En plus, Sainte-Faustine qui parle longtemps, qui raconte ce qu'elle voit, ce que Jésus dit. Et c'est lui qui a écrit dans son journal, j'ai pas eu le temps de l'écouter. Et il a demandé de tout écrire. Maintenant, dans le journal, on a les paroles de Jésus. Et c'est Père Sopočka qui a trouvé le peintre. Donc, c'est, donc Faustine, une fois ou deux fois par semaine, allait en 1934, de mois de janvier jusqu'au mois de juin, chez le peintre, de cette maison, chez le peintre, et lui raconter donc, comment Jésus, voilà, la main de Jésus, comment il va, comment il est dans cette petite maison en bois.
1: Ah, là, à gauche.
0: Ah, les années soviétiques, tout détruit. Nous disons que c'est un miracle que cette maison est restée jusqu'à nos jours. Vraiment, c'est un miracle. Comme le tableau de Jésus Miséricordieux est resté l'original jusqu'à nos jours aussi. C'est aussi un miracle.
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0: Ah, on voit les sœurs de Bethléem, si je ne me trompe pas. On voit peut-être un peu les... Je sais que le monastère général, c'est en France. Peut-être, je sais qu'il y a la plupart des sœurs parlent français. Peut-être on peut dire bonjour à ces sœurs-là.
1: On a le temps, on va les rattraper. Elles sont juste devant nous. Bonjour mes sœurs. Peut-être certaines d'entre vous parlent français. Alors vos impressions, peut-être, qu'est-ce que vous avez imaginé? Qu'est-ce que vous avez trouvé en arrivant?
3: On a aimé la douceur du pays, l'accueil de nos sœurs.
1: Vous arrivez de France, vous êtes de quel monastère peut-être présenté ?
3: Du Pictière du Saint-Désert, près de Grenoble, la maison mère en fait.
1: Alors, pourquoi est-ce que finalement, ce qui pourrait paraître évident, c'est-à-dire le Christ nous aime, pourquoi est-ce qu'on a besoin de le redécouvrir ?
3: Je dirais que c'est la proximité du cœur de Jésus. Cette présence, cette proximité très très proche de nous qui nous touche par les sacrements et par le sang et l'eau.
4: Moi je suis sœur Mar Bruna, lituanienne, à Paparčiai. Sœur Faustine elle-même, elle se plaint parce qu'elle trouvait que ce tableau elle n'est pas beau du tout. Et Jésus lui a dit que c'est pas par la beauté de ce tableau que les gens vont venir puiser la miséricorde, mais vraiment par l'appel de Dieu et par la grâce de Dieu. Voilà, c'est pas par la beauté, mais c'est vraiment la grâce de Jésus qui coule. En fait, nous sommes venus pour la messe juste pour visiter le sanctuaire de miséricorde, et après on va visiter la porte de l'aurore parce que c'est très lié, comme vous le savez peut-être déjà. Et je voudrais dire encore quelque chose sur la divine miséricorde. En fait, on n'habite pas à Vilnius. On habite 60 km de Vilnius, mais tout notre monastère, il est comme plongé dedans dans ce mystère.
1: C'est un mystère que vous découvrez, que vous continuez à découvrir?
4: On continue à découvrir parce qu'on touche vraiment concrètement dans notre communauté, parce qu'on a toute une génération de sœurs qui ont vécu dans le communisme. Du coup, je ne sais pas, on touche la proximité du péché. Et voilà, le besoin de divine miséricorde, vraiment de miséricorde. On reconnaît qu'on est la communauté toute pauvre, en fait, dans les personnes. On a vraiment besoin du sacrement de réconciliation, surtout par ça, peut-être, en touche. Voilà, et c'est Jésus lui-même qui attire. C'est pas le tableau, c'est Jésus lui-même.

0: Témoin, Madeleine Vatel.
1: La ville de Vilnius est marquée par cette dévotion à la miséricorde divine en écho à la dernière encyclique du pape François, Dilexit Nos. Ce texte, intitulé « Il nous a tant aimés », est une façon de faire revenir les croyants auprès de l'amour de Jésus. Est-ce parce que nous aurions oublié combien le cœur du Christ bat pour les hommes ? C'est l'archevêque de Vilnius, Monseigneur Gintaras Grousas, qui nous répond.
2: I'm not sure if it's an issue of forgotten. Many people have not really heard the message that Christ loves us.
3: Je ne sais pas si on peut vraiment parler d'oubli. Beaucoup de gens n'ont pas vraiment entendu le message selon lequel le Christ nous aime comme nous sommes. Souvenez-vous, quand Jésus ressuscité entre dans la salle où sont les apôtres et leur donne sa paix, il n'attend pas qu'il soit repenti ou qu'il soit parfait. Et nous, nous pensons souvent que nous ne sommes pas assez aimables. La miséricorde, c'est comprendre que Dieu nous aime en dépit de nous-mêmes.
2: And that love is what changes people.
3: Il est l'amour et il s'est donné lui-même pour nous. C'est cet amour qui change les gens. Le thème du 6e congrès international, c'est construire la cité de la miséricorde, construire le lien avec Jésus et celui d'amour qui nous unit tous ensemble.
1: Est-ce qu'il y a une vertu particulière à venir jusqu'ici, à Vilnius, en pèlerin, Monseigneur Gintaras Grousas, vous qui êtes justement l'archevêque de cette capitale de la Lituanie?
2: Absolutely, because it is the experience of Jesus.
3: Absolument, il y a eu une expérience de Jésus miséricordieux.
2: Rome, Jerusalem, Lourdes, Fatima.
3: À la fois ici même, car Vilnius, c'est un lieu comme Rome, Jérusalem, Lourdes, Fatima, où Dieu est venu. Et il a touché d'une manière toute spéciale les gens. C'est là que Faustine a reçu le message de Jésus. C'est là qu'elle a vu l'image de Jésus qui donne son cœur et bénit les gens.
2: And the people in the Philippines and the people in the United States and the experience mercy.
3: L'autre partie, c'est le congrès. Les gens viennent du monde entier avec leurs propres connaissances. Ils expérimentent et partagent la miséricorde d'une manière différente selon qu'ils viennent des Philippines ou des États-Unis. Il y a tant d'expériences différentes. C'est vraiment un témoignage de miséricorde. Depuis que je suis devenu archevêque, j'ai assisté au développement de la dévotion à Sainte Faustine. Il y a de plus en plus de gens qui participent au chemin de lumière, une procession qui va de la porte de l'aurore au sanctuaire de la miséricorde divine.
2: So it's a beautiful devotion and we have more and more people coming here.
3: Un chemin œcuménique et une belle dévotion. Et puis de plus en plus de gens viennent visiter la maison de Sainte Faustine. Curieusement, elle n'a pas été détruite durant la période soviétique.
2: Very warmly invite all the listeners to come to Vilnius and participate in the World Apostolic Congress of Mercy.
3: J'invite les auditeurs et les auditrices à participer à ce congrès en juin. Ce sera un temps de grâce qui touchera les cœurs. Nous espérons que les pèlerins repartiront dans leur pays comme témoins,
2: build the city of mercy,
3: comme missionnaires et tout particulièrement les Français.
2: Special way, France.
1: Merci Alina pour la traduction, merci au Dicaster pour l'évangélisation du Saint-Siège qui organise ce 6e congrès mondial de la miséricorde divine en coopération avec l'archidiocèse de Vilnius et le travail tout particulier d'Inès et de Jovita. Merci à tous ceux qui nous ont reçus et accueillis dans cette magnifique capitale lituanienne, ville aujourd'hui encore marquée par Sainte Faustine et la miséricorde divine.

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3: Frère Alberto Fabio Ambrosio, on va peut-être surprendre nos auditeurs, mais dans votre livre, il est question de la garde-robe de Jésus. Parce qu'il est question des vêtements de Jésus dans les Écritures. D'abord, est-ce qu'il en est beaucoup question? Et si oui, de quelle façon?
4: Il en est question dans des textes clés du Nouveau Testament. Les textes clés, c'est-à-dire la naissance de Jésus, la crucifixion de Jésus, la mort, la résurrection, sont des textes où la question vestimentaire est très fortement présente, ce qui nous renvoie à l'épaisseur de la question, à la dimension tout à fait théologique, tout à fait salutaire au sens du salut, c'est-à-dire que le salut passe par le vêtement, du moins par la représentation du vêtement. Alors, lorsqu'on lit dans Luc, au chapitre 2... L'évangile de Luc, que les rois mages verront un enfant emmailloté, eh bien, c'est que le signe de cet enfant est à la fois l'enfant lui-même, mais le fait d'avoir des linges et d'être enveloppé par des linges de la naissance. On pourrait penser qu'en fait c'est anodin, mais dans l'évangile il n'y a aucun mot qui soit anodin. Non.
3: Et pourquoi c'est pas anodin de préciser que cet enfant est emmailloté, parce que c'est quand même quelque chose qui se pratiquait beaucoup à l'époque.
4: Ça se pratique beaucoup et toujours en fait, mais ça renvoie au caractère de l'humanité qui est d'être couvert en fait. C'est-à-dire qu'ils auraient pu dire que c'était un enfant, qu'ils auraient vu un enfant, tout simplement, le signe de l'enfant. Mais en fait, en disant l'enfant emmailloté, c'est qu'on veut mettre en lumière le caractère tout à fait humain après le péché d'origine. C'est-à-dire qu'après le péché d'origine, tout humain doit se couvrir. Genèse 3:21, c'est Dieu lui-même qui fabrique des tuniques de peau pour Adam et Ève. Et donc, depuis, dans la représentation et dans la théologie judéo-chrétienne, mais on peut s'arrêter seulement sur la théologie chrétienne, l'être humain doit être couvert.
3: Vêtu. Donc, absolument. Il l'est, cet enfant, il est emmailloté.
4: Parce qu'il est humain.
3: Voilà, ensuite on peut poursuivre avec les grands moments de la vie du Christ, le baptême par exemple,
4: Où
3: il est fait mention aussi de manière très discrète, mais quand même, de la question vestimentaire.
4: Oui, et après il y a aussi la question, en fait, lorsqu'on fait une théologie, comme j'ai essayé de faire, même une christologie textile, c'est qu'après il y a le texte, mais il y a aussi l'interprétation, il y a l'iconographie dans cette question-là, et on voit bien que dans l'iconographie chrétienne, c'est que Dieu, oui, a été sûrement habillé d'un pagne ou d'un voile, quelques plus rare fois, il est aussi quasiment nu au moment du baptême. Et donc ça renvoie aussi à son caractère d'humanité. C'est-à-dire que Jésus, en fait, quand j'ai dit Jésus dans le livre, lorsque je parle de Jésus, j'entends l'humanité de Jésus. Et lorsque Jésus est l'homme Jésus, il doit être habillé, parce qu'il correspond à cette nature humaine de Jésus. Lorsque Jésus est le Christ, il est dépouillé, en fait, de ses vêtements. Et lorsque c'est le Verbe qui se représente, surtout à la crucifixion et par-delà le Christ en tant que Dieu, eh bien, il est nu.
3: Quand il porte un manteau, par exemple, quand il se déplace et qu'on nous dit qu'il porte un manteau et qu'une femme qui souffrait de perte de sang depuis 12 ans effleure la frange de son manteau et instantanément guérit. Qu'est-ce que ça nous dit de l'homme Jésus ?
4: Eh bien là, c'est un moment de passage, si on peut dire, parce que l'hymation, le manteau qu'il porte, il est déjà salvifique quelque part. Donc c'est le passage de la grâce, parce que comme on sait, en fait, l'expression que le vêtement est une deuxième peau, elle est profondément biblique, n'est-ce pas ? Parce que c'est Dieu qui fabrique des tuniques de peau. Donc le vêtement est une deuxième peau, et pour Jésus aussi est une deuxième peau, et c'est par le manteau en fait que son pouvoir salvifique passe à travers donc sa tunique. Donc à la fois, là il y aurait un point de passage dans ce que je suis en train de dire, c'est que tout en étant le signe de son humanité, le fait d'être vêtu, il est aussi le signe de quelque chose d'autre, c'est-à-dire que Jésus est aussi Dieu.
3: Mais c'est le rapport aux autres aussi, la tenue vestimentaire. Absolument. S'il avait été nu, elle n'aurait pas pu effleurer les franges de son manteau.
4: Tout à fait. C'est pour ça que c'est le Christ nu et cru, parce que ça, comment dirais-je, c'est le Christ qu'il faut appréhender à nouveau, à la fois dans son nudité originaire et eschatologique, mais aussi dans sa proximité avec nous, et donc aussi habillé. C'est pour ça qu'on l'a toujours, et le plus souvent, habillé aussi dans la croix par ce pagne.

0: Alors parmi les scènes, c'est le cas de le dire, où il est question des tenues vestimentaires de Jésus, eh bien il y a le dernier repas, où on nous donne aussi des détails sur la manière dont il se prépare pour laver les pieds de ses disciples, le geste incompréhensible pour les disciples en question, parce que je crois que c'était ce que les esclaves faisaient.
1: Tout à fait. Ben oui, il se dépouille. Et c'est le sens de Jésus le Christ. Et là, il se donne à ses disciples.
0: Mais comment il manifeste le fait qu'il se met à leurs pieds pour les leur laver? Quelle est la tenue vestimentaire là?
1: La tenue vestimentaire de Jésus est toujours la même, quelque part. Il a le sous-vêtement et ce manteau qui est aussi un vêtement dans l'Antiquité. Le manteau, en fait, c'est à la fois un manteau, mais qui pourrait servir aussi de sous-vêtement. Et ainsi, ce qu'on appelle un sous-vêtement, sa tunique, ça pourrait être aussi seulement le vêtement. Et cette garde-robe de Jésus, c'est la garde-robe de n'importe quel juif de l'époque, si on peut dire.
0: C'est pas celle d'un prince.
1: Non, c'est pas celle d'un prince, même si la tunique sans couture avait coulé beaucoup d'encre, parce que sans couture, donc ça devait être celle du roi ou celle du grand prêtre, etc.
0: Mais alors, au moment de la scène...
1: Il peut s'enlever la tunique et rester avec le sous-vêtement.
0: Il prend un linge, non?
1: Il prend le linge, oui, bien sûr.
0: Qu'il met à sa ceinture.
1: Oui. Ben là, c'est pour l'action pratique, en fait, du lavement des pieds. Et ce linge peut rappeler à la fois les linges aussi de la résurrection. Nous sommes, mais aussi le linge par lequel était emmailloté l'enfant Jésus. Donc là, pareil, par cette métaphore textile, il y a quelque chose qui se tisse, c'est le cas de le dire, à la fois dans une métaphore du salut. Donc nous sommes au moment où le Christ célèbre la dernière scène, oui, l'Eucharistie, et l'Eucharistie, c'est le service jusqu'à la croix. Donc, il y a à la fois ce voile qui rappelle la résurrection, mais aussi le service, en fait.
0: Et alors, justement, ce Christ crucifié, dont on nous dit qu'il porte un pagne qui s'appelle le périsonium, dans quelle mesure est-ce qu'il est la continuité de cet enfant emmailloté?
1: En fait, là, pour ce qu'on appelle le périsonium, il y a encore d'autres mots aussi du latin qui seraient passés en français, mais appelons-le périsonium, et je l'appelle périsonium un peu selon la tradition. Les textes ne nous disent strictement rien. C'est pour ça qu'on peut encore et toujours se poser la question, est-ce qu'il était nu
0: ou pas
1: ou quasiment. En fait, la question du pagne, la représentation iconographique du Christ crucifié naît autour du IVe siècle. Donc, mais à partir du IVe siècle, le Christ crucifié est quasiment toujours avec ce pagne. Et encore aujourd'hui, les exégètes, les peu qui se posent la question, parce qu'en fait, même s'ils travaillent sur l'évangile de Jean, ils se posent pas beaucoup la question. Mais ceux qui ont plongé dans la question, ils sont arrivés à la conclusion qu'on peut pas trop dire, parce que le condamné à mort par la croix dans l'Empire romain était nu. Mais en fait, nous sommes dans une situation particulière pour les Romains, c'est-à-dire que nous sommes en contexte juif de l'époque. Est-ce que les Romains auraient fait attention à la pudeur dont les Juifs faisaient preuve? Et alors oui, si on prend en considération que les Romains auraient fait attention à cette pudeur, à cette pudicité, même du contexte juif, alors oui, il aurait eu un pagne.
0: Mais la pratique habituelle était qu'on crucifiait les hommes nus.
1: Complètement nus, oui.
0: Avec toute l'exhibition que ça suppose.
1: Et c'est pour ça que je développe pas mal cette question-là. C'est parce que je pense que Jésus, sur la croix, si on prend en considération... En fait, il est quasi nu, en fait. Il n'est pas nu, mais il est quasi nu. Et c'est une forme... quasiment pour Jésus, qui est Dieu sur la croix, il se montre comme homme, mais qui est Dieu, cette quasi-nudité, c'est un corps en lui enlever quelque chose. C'est une forme d'humilité extrême. C'est-à-dire que Jésus, sur la croix, il se montre dans sa puissance faible ou dans sa faiblesse très puissante, et un cœur, il y a quelque chose qui voile cette puissance, et c'est le pagne dans la représentation. Mais encore une fois, strictement parlant et se référant au texte, on ne peut pas dire du tout s'il était complètement nu ou pas.
0: On se retrouve demain pour poursuivre. Merci.
1: Merci à vous.

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2: Bonjour, en ce jour de la fête nationale française, nous fêtons aussi les Camilles. C'est aujourd'hui l'un des prénoms féminins les plus donnés, alors que jusqu'en 1950, c'était un prénom essentiellement masculin. Saint Camille de Lellis, ami de Philippe Neri, est un grand saint italien, aussi bien par sa taille, il faisait 2 mètres de haut, que pour son œuvre au service des malades. Lui-même avait été malade. Il avait eu un ulcère à la jambe et fut extrêmement choqué par l'indifférence des soignants et l'état des hôpitaux, dont il fut expulsé pour son tempérament querelleur et sa passion pour les jeux d'argent. Il faut savoir qu'à cette époque-là, entre le XVIe et le XVIIe siècle, les malades restaient dans leur crasse, étaient à peine nourris et très peu soignés, et même parfois battus. Camille de Lellis, après une conversion fulgurante à 25 ans, choisit de devenir infirmier à l'hôpital Saint-Jacques des Incurables, à Rome. Il ouvrit les fenêtres, lava les malades, isola les contagieux, leur servit à manger et surtout les soigna. Alors, de jeunes hommes le rejoignirent et il fonda en 1886 une congrégation au service des malades appelée les Caméliens. Pour ces religieux infirmiers, habillés en soutane noire, ornés d'une croix rouge, l'hôpital était un jardin de délices, et les malades leur seigneur et leur maître. On raconte qu'un jour où un cardinal cherchait à parler à Camille de Lellis pour fustiger ses façons d'agir trop innovantes, le saint lui fit répondre qu'il ne pouvait pas le recevoir, car il était occupé à soigner les plaies du Christ. Camille de Lellis, avec Saint Jean de Dieu, sont les protecteurs du personnel soignant, des hôpitaux et des malades.

En ce temps-là, Jésus se mit à faire des reproches aux villes où avaient eu lieu la plupart de ses miracles, parce qu'elles ne s'étaient pas converties. « Malheureuse es-tu, Chorazine ! Malheureuse es-tu, Bethsaïde ! Car si les miracles qui ont eu lieu chez vous avaient eu lieu à Tyr et à Sidon, ces villes, autrefois, se seraient converties sous le sac et la cendre. Aussi, je vous le déclare, au jour du jugement, Tyr et Sidon seront traités moins sévèrement que vous. Et toi, Capharnaüm, seras-tu donc élevé jusqu'au ciel ? Non, tu descendras jusqu'au séjour des morts. Car si les miracles qui ont eu lieu chez toi avaient eu lieu à Sodome, cette ville serait encore là aujourd'hui. Aussi, je vous le déclare, au jour du jugement, le pays de Sodome sera traité moins sévèrement que toi. »

Dans les Écritures, il semble que la foi et la confiance des peuples, y compris étrangers, alternent avec le doute et l'incrédulité des prophètes, parfois des rois et même des nations. La divinité de Dieu est souvent oubliée et les manquements du peuple sont plusieurs fois reprochés par les prophètes. Sommes-nous donc ainsi condamnés à cette alternance entre foi et doute, entre confiance et oubli ? La toute-puissance de Dieu s'exprime ici non pas en ce qu'elle décide de tout, mais en ce qu'elle aime malgré tout. C'est la toute-puissance de son amour qui peut nous aider et nous encourager. Car nous, êtres humains oublieux, nous ne sommes sans doute jamais sûrs de notre foi, jamais certains de pouvoir s'appuyer sur notre confiance en Dieu pour avancer lorsque le chemin se fera plus difficile. Mais ce qui est sûr, c'est que l'amour de Dieu, lui, nous attend toujours comme une main tendue. Les reproches que Jésus adresse aux villes de Chorazin et Bethsaïde sont dictés par la déception de voir le peuple douter, demander des preuves, des miracles, sans jamais voir ceux qui sont déjà donnés. C'est comme demander de l'aide sans regarder autour de soi. De nos jours, on reproche à ceux qui nous avertissent des tempêtes ou canicules et sécheresses à venir de ne pas nous avoir convaincus. Mais la décision de se mettre à l'écoute puis de changer est de notre seul ressort. Elle relève de notre décision. Un changement de vie tel que l'Évangile nous l'apporte ne peut pas se faire sans notre assentiment. Il serait tellement confortable de n'avoir aucune décision à prendre, mais est-ce que ce serait alors de la foi ? Cessons donc de demander des preuves de ce que nous connaissons déjà, l'amour de Dieu ou les dangers de notre mode de vie, et acceptons ce que cela nous apporte ou provoque pour nous, reconnaissons le chemin que nous avons pris et changeons-le maintenant. C'est à une relation authentique et sincère que Dieu nous invite.

Notre Père, qui es aux cieux, que ton nom soit sanctifié, que ton règne vienne, que ta volonté soit faite, sur la terre comme au ciel. Donne-nous aujourd'hui notre pain de ce jour. Pardonne-nous nos offenses, comme nous pardonnons aussi à ceux qui nous ont offensés. Et ne nous laisse pas entrer en tentation, mais délivre-nous du mal. Car c'est à toi qu'appartiennent le règne, la puissance et la gloire pour les siècles des siècles. Amen.

0: L'ange du Seigneur apporta l'annonce à Marie.
1: Et elle conçut du Saint-Esprit. Je vous salue Marie, pleine de grâce. Le Seigneur est avec vous. Vous êtes bénie entre toutes les femmes, et Jésus, le fruit de vos entrailles, est béni. Sainte Marie, Mère de Dieu, priez pour nous pauvres pécheurs, maintenant et à l'heure de notre mort.
0: Voici la servante du Seigneur.
1: Qu'il me soit fait selon votre parole. Je vous salue Marie, pleine de grâce. Le Seigneur est avec vous. Vous êtes bénie entre toutes les femmes, et Jésus, le fruit de vos entrailles, est béni. Sainte Marie, Mère de Dieu, priez pour nous pauvres pécheurs, maintenant et à l'heure de notre mort.
0: Et le Verbe s'est fait chair.
1: Et il a habité parmi nous. Je vous salue Marie, pleine de grâce. Le Seigneur est avec vous. Vous êtes bénie entre toutes les femmes, et Jésus, le fruit de vos entrailles, est béni. Sainte Marie, Mère de Dieu, priez pour nous pauvres pécheurs, maintenant et à l'heure de notre mort.
0: Priez pour nous, Sainte Marie, Mère de Dieu,
1: afin que nous soyons rendus dignes des promesses du Christ.
0: Daignez, Seigneur, répandre votre grâce dans nos âmes, afin qu'ayant connu par la voix de l'ange l'incarnation de votre Fils Jésus-Christ, nous puissions parvenir par sa passion et par sa croix à la gloire de sa résurrection, par le même Jésus-Christ, votre Fils, notre Seigneur. Amen.

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3: Bonjour à tous, bon réveil. Merci de votre fidélité à RCF Notre-Dame. Nous sommes le mardi 14 juillet, une nouvelle matinale estivale, deuxième semaine de notre grille d'été. Ralentissons le rythme, soufflons, détendons-nous avec des idées de lecture, des idées de sortie, aussi de l'actualité religieuse et des invités qui font l'actualité. Et justement, aujourd'hui, l'invité de la matinale sera l'ancien sénateur Jean-Marie Bockel. L'occasion d'évoquer le dernier 14 juillet du macronisme. Rendez-vous à 8h10 au micro de Louis Dauphren. Mais dans l'immédiat, eh bien écoutez, il est tout juste 7h sur RCF Notre-Dame. Titre de l'actualité avec Mathias Troud. Mathias, c'est le dernier défilé du 14 juillet d'Emmanuel Macron.
4: Un défilé qu'il souhaite aussi massif qu'européen, un défilé sous cloche aussi pour la première fois. Les spectateurs devront se munir d'un QR code pour assister au défilé. Le Conseil d'État a validé la mesure cette nuit. Cette séquence du 14 juillet, elle a commencé dès hier avec le concert et feu d'artifice parisien, avec aussi cette réunion de la coalition des volontaires qui accouche d'une coalition anti-balistique, toujours pour soutenir l'Ukraine. La forêt de Fontainebleau brûle encore et toujours, plus de 1300 hectares partis en fumée en Seine-et-Marne. Et puis début des demi-finales de la Coupe du Monde ce soir avec le choc France-Espagne. Les deux favoris de la compétition se retrouvent à Dallas, espérons une attaque impitoyable.
3: Feu d'artifice de but. Allez, l'actualité se poursuit au plus proche de chez vous. Près de 6700 troupes à pied, 98 avions, 31 hélicoptères et 315 véhicules.
4: Jamais autant de militaires n'auront défilé sur les Champs-Élysées ce 14 juillet. Pour sa dernière, Emmanuel Macron veut marquer le coup. Il y aura surtout 500 soldats de la coalition des volontaires. Cette initiative, lancée en février 2025 par Keir Starmer et Emmanuel Macron, qui regroupe 37 pays pour soutenir l'Ukraine. Et d'ailleurs, 25 militaires ukrainiens défileront sur les Champs-Élysées. Volodymyr Zelensky, lui, regardera le défilé en tribune. Il a obtenu hier un grand pas en avant lors de cette nouvelle réunion de la coalition des volontaires. À la demande du président ukrainien, certains membres formeront donc une coalition anti-balistique. Le but, coordonner armée et industrielle de 9 pays, dont la France, pour mieux protéger le ciel ukrainien. Zelensky repart aussi avec 16 rafales et des batteries anti-aériennes.
3: Pendant ce temps, les États-Unis ont lancé une nouvelle salve de frappe contre l'Iran.
4: C'est la troisième nuit d'escalade consécutive. Donald Trump suggère qu'un accord est toujours possible avec Téhéran, mais il rétablit aujourd'hui le blocus naval des ports iraniens. Les Émirats arabes unis déplorent, eux, des tirs iraniens contre deux de leurs tankers dans le détroit d'Ormuz. Un membre d'équipage indien est mort. Les cours du pétrole se sont envolés de plus de 9% hier. Deux morts en une semaine aux États-Unis. La très décriée police de l'immigration vient de tuer un deuxième homme en quelques jours. Il s'agit cette fois d'un ressortissant colombien de 26 ans dans le Maine. Il y a moins d'une semaine, c'était un père de famille texan d'origine mexicaine. Dans les deux cas, les forces de l'ordre prétendent que le suspect allait leur rouler dessus avec leur véhicule. Mais comme avec les morts d'Alex Pretty et René Good qui avaient déclenché des émeutes en janvier, ce récit est contesté.
3: C'est l'un des trois plus gros feux de forêt qu'a connu le nord de la France en 20 ans.
4: 600 pompiers mobilisés, 2 canadaires déployés, 1300 hectares détruits. Des chiffres exceptionnels pour l'incendie toujours en progression dans la forêt de Fontainebleau. Le poumon de Paris subit un deuxième foyer depuis hier après-midi. 2 personnes ont été interpellées, 1 millier évacués. Soir de grand rendez-vous pour l'équipe de France. La demi-finale de la Coupe du Monde face au rival espagnol, c'est ce soir à 21h. Kylian Mbappé a été ménagé à l'entraînement, mais il sera bien là. Désiré Doué devrait rempiler à gauche. Et déjà, le mercato estival commence en coulisses. D'après nos confrères de RMC et Radio France, Le latéral gauche Lucas Digne devrait revenir au Paris Saint-Germain après la compétition. Il en était parti il y a 10 ans. Lui qui jouait à Aston Villa dispose d'une clause de libération à 10 millions d'euros. Et puis reprise infernale pour le Tour de France après un jour de repos. Les coureurs devront gravir 7 cols, 3800 mètres de dénivelé positif sous un soleil de plomb, alors que la tenue du Tour en juillet fait de plus en plus débat du fait du réchauffement climatique.
3: Allez, la météo Mathias, la pluie a un peu rafraîchi Paris cette nuit, mais moi j'avais un petit peu frais en venant ce matin au travail.
4: Oui, il fait 22 degrés ce matin seulement, pourrait-on dire, mais il faudra encore patienter pour la fin de la canicule. Les températures repartent à la hausse aujourd'hui, le soleil percera mieux, le ciel voilé qu'hier, on atteindra les 35 degrés dans l'après-midi, avant de replonger dans une nuit bien chaude. C'est pour ça qu'on reste en vigilance rouge aujourd'hui et demain.
3: Merci Mathias, on vous retrouve dans moins d'une demi-heure pour le point sur l'actualité. Allez, les rendez-vous à venir. Dans 20 minutes, nous irons dans la forteresse de Sals qui inaugure son nouveau parcours de visite. Notre guide sera Nathalie Dessauce pour la balade de l'été. Avant cela, vous aurez aussi droit à un conseil de lecture pour l'été. Mais dans l'immédiat, eh bien, il est 7h05. Votre rendez-vous interculturel, une fois n'est pas coutume. Aujourd'hui, Constance Grodner nous propose de découvrir la notion de joie dans les trois religions.
5: Bonjour. Après Soukhot, vous savez, la fête des cabanes, ce mercredi a eu lieu la fête juive de Simrat Torah, qui se traduit littéralement par la fête de la joie de la Torah. La chronique de la semaine dernière, sur Soukhot, parlait de l'obligation faite aux juifs d'être joyeux. Je n'ai pas pu m'empêcher de me poser deux questions. Pourquoi la joie est-elle si présente dans le judaïsme et qu'en est-il dans le christianisme et l'islam ? La joie et le judaïsme sont intimement liés. La joie est considérée comme un acte religieux et un signe de proximité avec Dieu. Il est souvent dit dans la Torah qu'il faut servir Dieu dans la joie. C'est un devoir spirituel qui se manifeste par des psaumes, des chants, des danses, des repas partagés, l'étude de la Torah et même les commandements. Même dans les moments difficiles, il est nécessaire de trouver la joie parce que 1. C'est une chance d'être connecté à Dieu. 2. Parce que la joie est un outil pour changer de perspective. Les Juifs seraient-ils les champions du verre à moitié plein ? Et 3. Parce qu'il faut faire le choix de garder l'espoir que tout s'arrangera. Si Soukhot célèbre la joie matérielle, Simrat Torah honore la joie mystique, spirituelle et collective. La Torah n'est pas seulement un livre, c'est une source de joie, de vie et de lien avec Dieu. Cette fête est vraiment très joyeuse. Les rouleaux de la Torah sont sortis et portés, il y a des chants, des danses, les enfants agitent des drapeaux, des bonbons sont lancés. À la synagogue de la place des Vosges, le rabbin organise une procession en dehors de la synagogue. C'est unique à ma connaissance. J'ai trouvé cette profusion de joie belle et émouvante, parce qu'elle était authentique. Je sentais la fierté d'être juif. Pas évident à montrer en ce moment, vous en conviendrez. Et qu'en est-il dans le christianisme ? La joie est le fruit de l'Esprit-Saint. Elle découle de la relation avec Dieu et la résurrection de Jésus-Christ. Dans le Nouveau Testament, Jésus dit que sa joie est en chaque chrétien. La joie est intérieure, liée à la présence de Dieu. Elle se manifeste par la liturgie, les chants, la foi, le pardon, la charité. Si Simrat Torah n'a pas d'équivalent, la fête où les chrétiens sont les plus joyeux est Pâques, qui célèbre la parole de Dieu incarnée en Jésus-Christ qui a apporté le salut. Et dans l'islam, la joie est perçue comme une bénédiction à travers la révélation. Elle n'est pas codifiée. Chaque fidèle est libre de faire comme il ou elle veut, tant que ce n'est pas contraire à un précepte de la religion. Par exemple, même pour manifester sa grande joie, un musulman n'a pas le droit de boire d'alcool. Pas de joker possible. Le moment de l'année où la joie est à son apogée est le mois du Ramadan, notamment lors de la nuit du destin, quand le Coran a été révélé. Alors, même si les joies chrétiennes et musulmanes ne sont pas aussi démonstratives que la joie juive, je vois un point commun entre les trois religions. La joie est une gratitude d'être en pleine connexion avec Dieu.
3: Merci Constance Grodner pour ce rendez-vous une fois n'est pas coutume. À vous écouter parler de joie comme ça dans les trois religions. Moi j'ai envie de rappeler que sur notre radio chrétienne, eh bien, la joie, elle se partage. Voilà, une fois n'est pas coutume, eh bien, vous allez retrouver ce rendez-vous tous les jours de l'été sur RCF Notre-Dame. Si vous souhaitez réécouter les précédents épisodes qui vous ont accompagné depuis quelques jours déjà, eh bien, n'hésitez pas à vous connecter sur le site de votre radio chrétienne rcf.fr pour retrouver tous les podcasts. Restez à l'écoute dans moins de deux minutes, votre actualité chrétienne.
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1: Vous écoutez RCF Notre-Dame, il est 7h10, l'actu chrétienne. Chaque année depuis 1880, les Français célèbrent leur fête nationale le 14 juillet. Symbole de l'unité du pays autour de valeurs communes et de l'histoire, elle prend traditionnellement la forme d'un grand défilé militaire, Pauline de Torsiac.
2: Oui, ce défilé du 14 juillet, c'est d'abord une parade des militaires, fiers de leur engagement au service de leur pays. C'est aussi la démonstration des capacités des forces armées et des forces de sécurité intérieure. Quelques 500 soldats des pays membres de la coalition des volontaires défileront tout à l'heure sur les Champs-Élysées devant une trentaine de chefs d'État et de gouvernement. 25 militaires ukrainiens défileront également à leur suite. Monseigneur Antoine de Romanet, l'évêque aux armées, s'apprête à assister à ce défilé. Il nous dit ce qu'il représente tout particulièrement cette année.
3: Le défilé militaire du 14 juillet est une magnifique expression de la coalition qui s'est formée pour défendre l'intégrité du territoire de l'Ukraine. 35 pays, 35 drapeaux, 35 délégations qui manifestent combien d'abord aujourd'hui personne ne peut rien faire tout seul. Pas plus au plan de l'opérationnalité militaire qu'au plan des principes moraux et de la force de conviction des valeurs qui nous animent. 35 pays réunis pour défendre l'intégrité territoriale d'un pays, pour défendre la libre détermination d'un peuple, pour défendre sa dignité, pour défendre son autonomie et pour défendre notre avenir. Cette plus belle avenue du monde qui porte les drapeaux de 35 pays qui unissent leurs forces, non seulement militaires mais également morales, pour défendre des valeurs qui nous sont essentielles. Voilà un message fort, intense, encourageant, tout à fait dans la ligne de ce que le pape Léon nous invite à vivre, de ce retour à une diplomatie, à un multilatéralisme et à la prise en compte des intérêts des uns et des autres dans une écoute fraternelle et bienveillante.
2: Derrière la parade du 14 juillet, le défilé des uniformes, la démonstration de force, c'est une guerre sans merci qui se joue sur la ligne de front, notamment en Ukraine. Avec les nouvelles technologies, le combat est en train de changer de dimension, car avec les drones, la menace vient désormais du ciel.
3: Vous soulignez cet aspect des drones, c'est lié au progrès stupéfiant de l'intelligence artificielle. Nous sommes, et le pape nous invite à réfléchir sur ce sujet dans Magnifica Humanitas d'une manière extrêmement aiguë. Ces progrès d'intelligence artificielle conduisent effectivement à une transformation stupéfiante du champ de bataille où les drones ont une capacité à viser un individu particulier et à aller lui courir après, pour être clair, jusqu'à le déchiqueter d'une manière absolument terrifiante. Le combat est en train de changer de nature, de changer de dimension avec des outils absolument stupéfiants. Et la réflexion morale, éthique sur ce sujet est plus que jamais nécessaire pour que l'homme garde la main et pour que l'homme respecte l'homme. Il est évident que plus que jamais, les valeurs que portent les aumôniers militaires sont essentielles à intégrer dans ce développement technologique de l'intelligence artificielle qui stupéfie le monde entier et chacun d'entre nous.
2: Face à la violence, la peur, l'angoisse, le rôle des aumôniers militaires, c'est d'assurer une présence discrète. Ce sont les témoins directs de l'enfer que vivent les soldats au front. Ils sont là pour écouter, consoler, bénir, apporter Dieu dans les ténèbres de la guerre.
1: Merci Pauline de Torsiac. 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Allez, il est 7h13, de bonnes, de mauvaises nouvelles, mais sur RCF Notre-Dame, on fait le pari tous les matins de la bonne info. Depuis le début de l'année 2026, 90 personnes sont déjà décédées par noyade. La Société Nationale des Sauveteurs en Mer, la SNSM, organise sa traditionnelle tournée estivale mini-sauveteur. Une tournée des plages qui a pour but de sensibiliser les 7-12 ans aux gestes qui sauvent et aux dangers de la mer. Maxime Bonnet de la Société nous en parle, il est au micro de Mathias Troud.
4: Oui, la bonne info aujourd'hui s'attaque à un chiffre, 90 morts par noyade depuis le début de l'année. Nous accueillons donc Maxime Bonnet de la Société Nationale des Sauveteurs en Mer, car la SNSM organise, vous l'avez dit, cette tournée traditionnelle mini-sauveteur, une tournée des plages pour sensibiliser les 7-12 ans aux gestes qui sauvent et aux dangers de la mer. Bonjour Maxime Bonnet.
5: Bonjour.
4: Vous êtes le coordinateur de cette tournée mini-sauveteur de la SNSM. Ça se passe bien pour le moment, quelle est votre prochaine plage ?
5: Oui, très bien, très très bien. Aujourd'hui, on est positionné sur la plage de Dinard, donc en Bretagne, on attaque.

0: la Bretagne actuellement. Et donc on a démarré la tournée à partir du 6 juillet dernier, puis on va faire 24 étapes jusqu'à Mandelieu-la-Napoule, donc dans le sud de la Méditerranée.
1: Quel geste justement on peut apprendre à des enfants de cet âge-là?
0: À cet âge-là, en fait, on essaie d'amener des gestes qui sont le plus simples possible, de manière assez ludique. Donc on essaie d'amener 4 ateliers. Le premier atelier, c'est un atelier d'apprentissage des numéros d'urgence. Quels sont-ils, quand est-ce qu'il faut les appeler. On essaye aussi de voir les risques qu'on peut retrouver sur la plage, surtout en cette période qu'on peut avoir de canicule. Voilà, on essaie d'amener un petit peu les bonnes pratiques et prêcher un petit peu la bonne parole et la bonne pratique à faire dans ces cas-là. Ensuite, on a un deuxième atelier sur la PLS, donc la position latérale de sécurité. Comment est-ce qu'on l'a fait? Pourquoi? On a ensuite un atelier sur le massage cardiaque, de la même manière, pourquoi on le fait, pourquoi, dans quel cas, pardon. Et enfin, un dernier atelier sur comment utiliser un défibrillateur.
1: Ok, et ces ateliers, ils se veulent un peu ludiques, ils sont faciles à intéresser les enfants?
0: Ouais, complètement. Alors, ils sont faciles, ils sont intéressants, parce que en fait, on les fait pratiquer. On les fait pratiquer entre eux sur la position latérale de sécurité. On leur fait pratiquer le massage cardiaque, on a des mannequins, on leur explique, on leur montre, et derrière ils le font. Et en fait, c'est tout l'intérêt de l'atelier, puisque on apprend aussi vachement par les gestes et par le fait de pratiquer. Et donc pour eux, c'est un régal. Ouais.
1: Est-ce que le but, c'est que les enfants sensibilisent ensuite à leur tour les parents?
0: Alors oui, ça peut être une clé. Nous, ce qu'on remarque aussi, c'est que en formant les enfants, en initiant les enfants à ces gestes qui sauvent là sur nos ateliers, on a souvent les parents qui sont autour de ces ateliers-là et en fait qui regardent même indirectement et qui se sensibilisent indirectement de par le fait que les enfants soient ici.
1: Et est-ce qu'on sensibilise justement les enfants, là vous êtes sur les plages, vous faites le tour du littoral, est-ce qu'on les sensibilise de la même manière pour la mer que pour les fleuves et les lacs?
0: Les risques en fait sont à peu près les mêmes. Quand on parle de lieu de baignade, on est dans un élément naturel. Quand on parle d'hydrocution, quand on parle de courant, quand on parle les risques qu'il peut y avoir avec le soleil, on les retrouve en fait quelque part un peu sur tout le littoral français, même dans vous parlez des fleuves et des rivières, c'est un peu les mêmes problématiques. Or, tout ce qui va être courant et vagues, qu'on va plus retrouver quand on est en mer, mais en tout cas les risques, nous on essaie d'appuyer sur des risques très très généraux en fait.
1: On parlait de ce chiffre des 90 morts par noyade depuis le début de l'année. En été 2025, c'était 409 personnes mortes par noyade en France. Une hausse de 16% par rapport à 2024. Comment ça se fait? Est-ce que vous avez des éléments de réponse?
0: C'est toujours un peu compliqué parce que, en fait, tous les ans, on estime, on dit qu'on bat le record de noyades tous les ans. C'est un fait. Cette année, ce qui s'est passé, c'est qu'on a eu un mois de juin particulièrement chaud. Parce que là, vous donnez un chiffre, il faudrait le donner de date à date, parce que là, on est encore au début de l'été, donc on va voir comment ça va se passer au niveau de l'été, jusqu'à la fin. Mais on va dire que l'année dernière, en fait, sur la période, il y a eu une canicule qui était peut-être plus au mois de juin aussi. Donc on a eu, en fait, quelque part, un mois de juin 2025 et un mois de juin 2026, qui se sont ressemblés en termes de chaleur et de canicule. Mmh. Et en fait, quand il fait chaud et quand il fait très chaud, naturellement, on essaie d'aller se rafraîchir et d'aller vers les lieux de baignade. Sauf que, en mois de juin, la très grande majorité des plages ne sont pas encore surveillées. Alors, c'est pas de notre fait, nous, la SNSM, c'est aussi un choix des mairies pour l'instant de ne pas faire surveiller ces plages-là, ces dates-là. Mais quand on est sur des plages qui ne sont pas surveillées et qu'il se passe quelque chose, et bien qu'il y a un accident, il n'y a pas d'intervention directement.
1: Merci.
0: Et c'est ça qui fait le coup.
1: Oui. Merci Maxime Bonnet, coordinateur de la tournée mini sauveteur de la SNSM. On rappelle que vous êtes à Dinard cet après-midi.
2: Voilà pour la bonne info, un rendez-vous qui va vous accompagner durant tout l'été sur Radio Chrétienne.
3: 7h, 9h, Simon Tétrault.
2: 7h19, RCF Notre-Dame, nous sommes le mardi 14 juillet, jour de fête nationale, jour férié, off. Comment l'occuper? Pourquoi pas en lisant, en bullant, et nos libraires à l'air libre ont sélectionné des titres. Alors aujourd'hui, tiens, on va filer du côté de la librairie Agora à La Roche-sur-Yon. Marion Lesage nous partage son coup de cœur.
3: Bonjour à tous, dans Libraire à l'air libre, je suis avec Marion Lesage de la librairie Agora dans le centre-ville de La Roche-sur-Yon en Vendée. Bonjour Marion.
4: Bonjour Julie.
3: Je suis certaine que dans les rayons de cette grande librairie, vous trouverez votre coup de cœur de l'été. Il y en a pour tous les goûts, BD, essais, littérature contemporaine ou encore des livres de cuisine, ainsi que toute une sélection de papeterie. Et votre conseil lecture aujourd'hui pour cet été, c'est Les Mystères d'Eversend, c'est de Victor Dixen.
4: Oui, tout à fait. Le premier tome qui est intitulé la suivante.
3: Dans quel univers nous emmène cette histoire?
4: Alors, on va suivre Birdie, qui est une étudiante qui vient d'être virée de son université. On ne sait pas très bien pourquoi au début du roman. Ce qu'on sait, c'est qu'elle a besoin de prendre un nouveau départ. Et pour ça, elle va écumer les petites annonces et elle va trouver une offre d'emploi pour être dame de compagnie suivante pour une riche famille sur une presqu'île dans le Rhode Island. Et donc, le début du livre commence par son voyage jusqu'à cette demeure dans laquelle elle va avoir un entretien. Quand elle arrive sur l'île, elle est absolument époustouflée, émerveillée. C'est le mois de janvier et pourtant, la végétation, elle est luxuriante. Il fait doux, il fait bon. La demeure est absolument sublime. Donc, elle a qu'une envie, c'est avoir ce job. Elle va faire en sorte que ça se passe bien à l'entretien. Elle décroche un essai. Donc elle est absolument ravie, sauf qu'au fur et à mesure des heures, des jours et des semaines qui vont passer sur cette île, elle se rend compte qu'il y a pas mal de choses assez louches, aussi bien au sein de la famille qu'au sein de l'île en elle-même.
3: Et à quel moment elle se dit « ça commence vraiment à devenir étrange tout ça ?»
4: Eh bien, il y a plusieurs petits indices au fur et à mesure des jours, notamment par exemple donc la matriarche, la grand-mère dont elle doit s'occuper, tous les matins lui demande de lui apporter un bouquet de roses fraîches. Tous les matins, elle va cueillir des roses dans le jardin, elle lui ramène des roses et le soir, les roses sont fanées. Les roses sont même en putréfaction alors que c'est pas censé faner aussi rapidement. Et donc ça, elle trouve ça très étrange. Et ce n'est qu'un des nombreux indices qui vont la mener sur la voie de ce qui est arrivé à la suivante qui l'a précédée. Et donc voilà, elle va enquêter sur ce qui est arrivé à la jeune femme qui était là avant elle et en apprendre un petit peu plus.
3: Qu'est-ce qui fait que vous avez apprécié cette lecture ?
4: Alors moi, j'ai adoré ce livre parce qu'il est extrêmement addictif déjà. Première raison, Victor Dixen, il est vraiment doué pour concevoir un univers. Il y a du surnaturel dans ce livre, par petite dose, donc au fur et à mesure du roman. L'univers est extrêmement bien construit. Les personnages aussi sont pas du tout caricaturaux. Cette Birdie, elle est hyper intéressante. Là où il est fort, c'est qu'il nous amène à imaginer que certains personnages ont une espèce d'identité. Et au fur et à mesure du livre, on se rend compte qu'ils sont pas ce qu'on croit qu'ils sont. Donc ça, c'est toujours intéressant dans un roman. Et puis, Victor Dixen, c'est pas son premier livre. On le sent dans son écriture et dans la construction de l'univers. C'est un auteur qui est plutôt connu en littérature jeunesse et adolescente. Il est romancier et scénariste. Il a écrit d'autres sagas qui ont eu beaucoup de succès. Donc voilà, on s'en rend vraiment compte en lisant ce premier tome de cette saga.
3: Donc cette saga pour adultes qui s'appelle Les Mystères d'Eversend. Le tome 1, c'est la suivante. Et la bonne nouvelle, c'est qu'on peut déjà trouver les tomes suivants.
4: Exactement. En fait, ils ont été assez malins. C'est-à-dire que les deux premiers tomes sont sortis ensemble au mois d'avril. Et jusqu'à aujourd'hui, les quatre sont sortis. Donc c'est vraiment la saga idéale pour l'été. On peut partir avec les quatre tomes d'ores et déjà et pouvoir les dévorer les uns après les autres.
3: Et donc on peut aller les retrouver, ces quatre tomes des Mystères d'Eversend de Victor Dixen, publiés chez Robert Laffont, directement à la librairie Agora. Je le rappelle, c'est dans le centre-ville de La Roche-sur-Yon, en Vendée. Merci Marion pour ce conseil.
4: Merci Julie.
2: Et voilà, Les Mystères d'Eversend, le tome 1, la suivante, signée Victor Dixen aux éditions Robert Laffont. C'est le coup de cœur donc de la librairie Agora à La Roche-sur-Yon. Romans, essais, bandes dessinées, tous les styles, toutes les lectures de l'été sur RCF Notre-Dame. Là, c'était de la littérature plutôt adulte. La littérature jeunesse, n'en doute pas, ne sera pas oubliée durant cet été. Ça nous donnera un petit côté syndrome de Peter Pan. Tiens, justement, Paul and Pan, Peter Pan, on l'écoute.

0: Online Pan avec Peter Pan. Le choix de Pierre-Henri Pagès, réalisateur, est incroyable. Il me fait découvrir des groupes tous les jours. Il est 7h25. Sur RCF Notre-Dame, on part pour la balade de l'été. On file dans la forteresse de Sals qui inaugure son nouveau parcours de visite. Nathalie Dessos.
1: Il faut savoir que cette forteresse date fin 15e, début 16e. C'est un très bel exemple d'architecture militaire. Et l'une des particularités, en fait, c'est qu'elle est en très, très bon état de conservation. Elle a été bâtie donc en très peu de temps, environ 6 ans et demi. Elle abritait 1500 à 3000 hommes. Elle abritait aussi des écuries, donc égales des chevaux. Et il y avait tout un corps de bâtiment pour tout ce qui était une vie, c'est-à-dire vaches, cochons. Et on peut dire que c'est une forteresse royale puisqu'elle a été construite sous le règne des rois catholiques, Ferdinand II d'Aragon et Isabelle de Castille. Il faut savoir que Sals se trouvait juste à la lisière, à la frontière entre la France, du côté nord, et de la Catalogne, ce que l'on pourrait, si les gens n'arrivent pas à situer la Catalogne, on peut dire que c'était l'Espagne. Voilà. Donc elle a été construite pour protéger cette frontière contre les assauts français.
0: Voilà, l'intégralité de votre radioguidage, ça sera à 10h sur RCF Notre-Dame.
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0: La météo, Mathias, l'ouest de la France respire un peu mieux.
6: Une bonne partie de la Bretagne repasse sous les 30 degrés. Par contre, c'est toujours compliqué à l'intérieur du pays. Il fera jusqu'à 40 dans la vallée du Rhône et le midi toulousain. Le ciel sera voilé aux nuageux sur un bon trois quarts nord-ouest du pays.
0: Merci Mathias, l'actualité arrive dans quelques instants.
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0: RCF Notre-Dame, il est 7h30, le point sur l'actualité, Mathias Roud à la une, la canicule recule enfin.
6: Fin de vigilance rouge maximale pour 11 départements, principalement à l'ouest, 26 voient toujours rouge aujourd'hui et demain, une troisième vague de chaleur qui laisse derrière elle une catastrophe climatique. 98 départements sous surveillance sécheresse, c'est du jamais vu et toute la planète brûle. Record de température aux États-Unis, alerte inédite en Corée du Sud, des incendies au Royaume-Uni, en Belgique, au nord de l'Allemagne et nous ne sommes que mi-juillet. En France, l'incendie de la forêt de Fontainebleau, justement, n'est toujours pas fixé. D'autres restent actifs dans Lyon, dans les Côtes d'Armor. En tout, 32 000 hectares ont déjà brûlé cette année. C'est déjà plus que toute la saison 2025. Le ministre de l'Intérieur, Laurent Nunez, a ainsi annoncé 59 interpellations en lien avec les incendies depuis le début des vagues de chaleur.
0: Allez, c'était il y a 10 ans, jour pour jour.
6: Un attentat au camion Bélier faisait 86 morts et plus de 400 blessés sur la promenade des Anglais. Hommages et commémorations sont prévus aujourd'hui à Nice et à Paris, d'où le feu d'artifice tiré exceptionnellement hier. Une minute de silence sera aussi observée avant le match France-Espagne. L'Iran et les États-Unis s'échangent des frappes pour la troisième nuit consécutive. Le point d'achoppement reste bien sûr le détroit d'Ormuz. Donald Trump envisage d'ailleurs d'en faire payer le passage. Cette nuit, il a ordonné le bombardement de villes portuaires iraniennes alors que le blocus maritime entre à nouveau en vigueur. des gardiens de la Révolution ont comme à leur habitude répliqué sur les bases américaines du Moyen-Orient. L'armée jordanienne vient d'ailleurs d'annoncer l'interception de 4 missiles. Les sirènes ont aussi retenti à Bahreïn. Téhéran revendique y avoir touché plusieurs installations.
0: Merci Mathias. Un nouveau point sur l'actualité. Eh bien, ce sera dans moins d'une demi-heure désormais. En attendant, la matinale de ce mardi 14 juillet se poursuit. RCF Notre-Dame, 7h32, on sort cahier et stylo. Le professeur Louis Dauphren nous donne une leçon d'histoire.
8: Le 13 janvier 1129, un concile à Troyes officialise l'existence de l'ordre du Temple. Par qui est-il fondé? Comment devient-il si puissant en si peu de temps? C'est la question que nous allons traiter ce matin avec Philippe Bornet, médecin, essayiste et historien. Bonjour Philippe.
9: Bonjour Louis.
8: L'ordre du Temple, tout le monde connaît. On a vu aussi les rois maudits et toute cette histoire finalement extrêmement riche autour de ce qui terminera comme une opération de police avec Philippe le Bel. On va revenir aux sources de cet ordre du Temple. Pourquoi est-il donc créé à ce moment-là?
9: Eh bien, il est créé en retard, puisque c'est un siècle seulement après la première croisade que 10 chevaliers, dont le fameux Hugues de Pin, décident de protéger les pèlerins lors de leur pèlerinage sur des routes qui sont évidemment très peu sûres. Alors au début, ils sont une dizaine, et il faut évidemment officialiser cet ordre qui est très original, puisqu'il est à la fois militaire et religieux. Et donc, parmi les 10, il y a un certain comte de Champagne, qui évidemment a des relations haut placées, et le dossier va aboutir très vite. Dès 1129, on va poser la question lors du concile de Troyes en Champagne, c'est-à-dire chez le comte de Champagne, avec l'appui de Bernard de Clairvaux, et on fonde l'ordre du Temple. Alors cet ordre du Temple, au début, il est très pauvre, mais il va, après son officialisation, essaimer dans toute l'Europe, et demander des dons. Et il est très bien accueilli partout. Les dons affluent du Portugal, d'Angleterre, des bords du Rhin, etc. Et donc, avec le temps, l'ordre va devenir de plus en plus riche.
8: Et qu'est-ce qui provoque donc le retour des Templiers en France?
9: Ah, alors, il faut d'abord parler d'Innocent II, qui en 1139 va donner à l'ordre des privilèges extraordinaires. Premièrement, ils ont le droit de posséder, ça c'était déjà avant, mais ils sont placés sous la tutelle exclusive du pape. C'est-à-dire qu'en fait, ils sont souverains, ils sont libres de faire ce qu'ils veulent, c'est un état dans l'état. Deuxièmement, non seulement ils sont exemptés des dîmes, c'est-à-dire l'impôt ecclésiastique, mais parfois ils le touchent, et ils ont le droit de conserver le butin, et ils sont exemptés de serment, c'est-à-dire qu'ils n'ont pas à avoir d'autres allégeances, par exemple envers le roi de France. Et par conséquent, ils sont devenus tellement puissants, tellement riches, avec des forteresses partout en Europe, ils se sont mis à faire de la banque, et donc ils sont extrêmement riches, ils sont indépendants, et après la chute de Saint-Jean d'Arc en 1291, il va y avoir 2000 Templiers qui vont venir en France. Alors, pour vous donner une idée, l'ost du bon roi Louis VI le Gros, c'était 600 chevaliers. Et donc là, d'un seul coup, 2000 Templiers qui sont des troupes d'élite refluent vers la France. Et évidemment, le pouvoir temporel n'est pas très content.
8: Alors, que fait le roi Philippe le Bel?
9: Alors, le roi Philippe le Bel, au début, il est très favorable aux Templiers, il les appuie, mais assez rapidement, il prend ombrage de cette puissance ascendante et il va demander à faire partie de l'ordre. Mais ça lui sera refusé. Alors, il commence à se méfier, il dit, on pourrait peut-être ne faire qu'un seul ordre avec les Hospitaliers, qui est un autre ordre qui ressemble beaucoup. Ce serait l'occasion d'une réorganisation et d'un contrôle. Et ça ne marche pas non plus. Alors, petit à petit, il va prendre peur et il va décider de supprimer l'ordre. Ce qui lui est relativement facile, parce que le pape Clément V est un Français, qu'il a d'ailleurs contribué à mettre en place. Et donc, il va faire arrêter d'un seul coup tous les Templiers dans la fameuse journée du 13 octobre 1307.
8: La plus grande opération de police de l'histoire de France.
9: Une des plus grandes, en tout cas. Et on va les faire parler. Alors, on les torture un peu, c'est vrai, mais enfin, c'est la règle à l'époque. Hein, la torture sera abolie seulement par Louis XVI, je le rappelle au passage. Et donc, ils vont avouer, et c'est ça qui est bizarre, c'est qu'ils vont avouer, qu'ils sont sodomites, qu'ils sont idolâtres, qu'ils boivent comme des trous, vous connaissez l'expression « boire comme un templier ». Et finalement, le dossier va repasser au pape. Et le pape va, bien que très favorable au roi, étendre sa main sur eux. Les biens des Templiers ne sont pas confisqués, on les donnera aux hospitaliers. Le roi prélève 200 000 livres au passage et ils sont pour une grande partie relâchés. Mais le fameux Jacques Molay, eh bien, le 18 mai 1314, est brûlé en public juste à côté de Notre-Dame de Paris.
8: En place de Grève.
9: Sur l'îlot aux Juifs.
8: L'îlot aux Juifs, précisément. Avec cette malédiction qui donnera lieu à toutes sortes de spéculations sur l'extinction de la branche capétienne.
9: Et puis aussi un très bon feuilleton télévisé.
8: Merci Philippe Bornet sur les Templiers créés lors du Concile de Troyes le 13 janvier 1129 pour ces leçons d'histoire. À bientôt.
9: À bientôt.
0: Merci Louis Dauphren. Mais aïe, aïe, aïe, j'ai pas eu le temps de prendre toutes les notes nécessaires sur cette leçon d'histoire. Mais vous savez quoi ? Eh bien, j'ai la solution avec cette séance de rattrapage qui est possible pour vous aussi si vous souhaitez réécouter les leçons d'histoire de Louis Dauphren. 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Louis Dauphren, on le retrouvera à 8h10 pour l'invité de la matinale. Ça sera l'ancien sénateur Jean-Marie Bockel. Il sera question du dernier 14 juillet du macronisme. Mais avant cela, eh bien, le programme de cette matinale se poursuit et autant vous dire qu'il est très très riche. Il y aura dans quelques minutes la prière du matin. Nous ferons aussi un bond dans le temps afin de découvrir les 14 juillet à travers les âges grâce à Bruno Fuma. Et autant vous dire que quand on évoque le 14 juillet, eh bien, il y a moult événements qui se sont déroulés un peu partout. Mais d'abord, restez à l'écoute. Dans moins de 2 minutes, figurez-vous que nous allons changer le monde, et changer le monde, ça commence ici et aujourd'hui.
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0: Vous écoutez RCF Notre-Dame, il est 7h40, je vous l'ai dit, il est temps de changer le monde et ça commence ici et aujourd'hui. Nous prenons la direction de la Gironde aujourd'hui où l'église de Guîtres va être restaurée. Clément Guerre.
10: Oui, aujourd'hui le toit de l'abbatiale est recouvert pour les travaux d'une immense toile blanche. Pour le voir, il faut monter à près de 20 mètres de haut, là où nous attend Jean-Philippe Duban, l'adjoint au maire de Guîtres en charge du patrimoine.
11: Je vous en prie, passez.
10: Merci. Hop.
11: Croiser les transepts.
12: Et le cœur, il est là.
11: 2 secondes.
10: Ouais, allez-y.
11: Ah ben, moins sportif qu'avant, j'ai l'impression.
12: L'idée, c'est que l'on a une maçonnerie découverte où l'on n'a plus de charpente ni de couverture dessus. À ce jour, si on enlevait la bâche qu'on avait sur la tête, on aurait une inondation complète sur le bâtiment. Donc tout est découvert, toutes les pierres sont mises à nu. Et on a dans 2 semaines les maçons qui commencent à venir faire la maçonnerie.
10: Parce qu'il y avait urgence à mener ces travaux avec une toiture qui menaçait de s'effondrer. Et d'ailleurs, c'est ce qui est déjà arrivé dans l'histoire de l'abbatiale selon Jean-Philippe Duban.
12: Alors l'histoire nous dit que oui, puisqu'on a déjà eu ce fait où effectivement Le lieu de culte a été fermé. Alors, je vous parle d'une époque qui est lointaine, qui est du 16-17e, où effectivement on a eu de la toiture qui était en mauvais état et des risques d'effondrement des voûtes, même certaines voûtes qui étaient tombées. Donc là, on était à un seuil où effectivement la pierre prenait l'eau. Si on avait eu un gel, on aurait pu avoir des problèmes tragiques sur la pierre.
10: Des travaux qui ont heureusement pu se réaliser grâce au loto du patrimoine. Une enveloppe de 300 000 euros et un ouf de soulagement pour le maire de Guîtres, Hervé Allois.
13: Oui, c'est un ouf de soulagement, mais c'est aussi une reconnaissance formidable. Ça nous permet de voir comment ce chantier est populaire. Et c'est aussi une reconnaissance pour la dynamique qui s'est créée autour de cette abbatiale. Parce que nous, on a lancé les choses, et puis il a bien fallu qu'on aille frapper aux portes. Et je peux vous dire qu'en 4 ans, les gens se sont montrés intéressés. Et maintenant, la mission Stéphane Bern qui vient s'ajouter, c'est pas une cerise sur le gâteau, parce que cette cerise-là, elle nous permet quand même de boucler le budget, mais c'est une reconnaissance infinie pour un projet où il fallait avoir un peu de courage pour le lancer il y a 4 ou 5 ans quand on est arrivé aux affaires de la mairie de Guîtres.
10: Et ultime récompense pour l'abbatiale et son maire, ce sont des charpentiers particulièrement bien capés qui viendront refaire la toiture ici à Guîtres.
13: Les charpentiers, ce sont les charpentiers qui ont refait la charpente de Notre-Dame de Paris. C'est les ateliers Perrault d'Angers qui se sont proposés. En plus, ils étaient très compétitifs, donc c'est eux qui ont été choisis. Et pour nous, c'est aussi une fierté d'avoir des gens qui ont su montrer toute leur science et leur technologie sur un chantier aussi beau et prestigieux que celui de Notre-Dame de Paris.
10: En tout, la rénovation de l'abbatiale coûtera 2 millions d'euros. La fin des travaux est prévue pour 2028.
0: Et voilà pour cette chronique Changer le monde, à retrouver en podcast rcf.fr. Allez, nous sommes le 14 juillet. Que s'est-il passé le 14 juillet à travers les Alpes? Il y a des événements qui nous reviennent forcément en mémoire. Bruno Fuma.
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14: Aujourd'hui, nous sommes le 14 juillet. Moins de 6 mois après son arrivée au pouvoir comme chancelier du Reich, Adolf Hitler passe une nouvelle étape dans l'installation de sa dictature en Allemagne le 14 juillet 1933.
15: Beaucoup de conférences. L'après-midi, réunion des chefs. Le pouvoir est à nous. C'est nous qui donnons le tempo.
14: Écrit de Joseph Goebbels, ministre de la Propagande.
16: Le gouvernement du Reich a promulgué la loi suivante. Premièrement, en Allemagne, le seul parti politique est le Parti national-socialiste des travailleurs allemands. Deuxièmement, quiconque entreprend de maintenir la cohésion organisationnelle d'un autre parti politique ou de former un nouveau parti politique est passible d'une peine de camp de travail pouvant aller jusqu'à 3 ans ou d'une peine d'emprisonnement de 6 mois à 3 ans.
14: Extrait de documentaire d'Arte. Le même jour, 14 juillet 1933, le gouvernement d'Adolf Hitler prendra une seconde loi sur la stérilisation forcée des handicapés sur l'intitulé « Loi de prévention d'une descendance atteinte de maladies héréditaires ». Après 42 ans de règne, le roi, Philippe Auguste, meurt à Mantes le 14 juillet 1223. Premier souverain à remplacer le titre de roi des Francs par celui de roi de France, Philippe Auguste a également énormément agrandi le domaine royal. Son fils Louis VIII lui succède, il a 36 ans, et pour la première fois depuis Hugues Capet, le nouveau roi n'a pas été sacré du vivant de son père. Philippe Auguste est enterré à la basilique de Saint-Denis. Quant à Louis VIII, qui manifeste de grandes qualités politiques et militaires, il mourra 3 ans plus tard. C'est une date fondamentale dans l'histoire de France. Nous sommes au tout début de la Révolution française, le 14 juillet 1789, avec la prise de la Bastille.
17: Les habitants de la capitale n'ont qu'une obsession, s'armer par tous les moyens pour pouvoir résister aux troupes royales. Les volontaires de la garde municipale se dirigent, eux, vers l'hôtel royal des Invalides, où ils saisissent plus de 30 000 fusils. Dans le même temps, le peuple de Saint-Antoine se dirige vers la forteresse de la Bastille pour récupérer de la poudre à canon. Ils sont des milliers à tenter de franchir les murailles qui protègent l'impressionnante forteresse. Le gouverneur de la prison, Delaunay, fait alors ouvrir le feu sur la foule. Des dizaines d'assaillants sont tués. Mais lorsque la nouvelle garde parisienne, armée de canons, vient prêter main forte aux assaillants, le rapport de force s'inverse. La première enceinte est franchie. Puis l'assaut est donné.
14: Pour marquer le premier anniversaire de la prise de la Bastille, le 14 juillet 1790, est organisée sur le Champ de Mars la fête de la Fédération en présence des représentants des 83 départements nouvellement créés et de la famille royale. La fête nationale fixée au 14 juillet pour perpétuer le double souvenir de la prise de la Bastille et de la fête de la Fédération sera instituée en 1880.
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14: Au niveau culture, c'est le 14 juillet 1914 que naissait Luis Mariano. Il accède à la célébrité en 1945 en chantant dans La Belle de Cadix. Il est surnommé le prince de l'opérette. Luis Mariano disparaît en 1970. La

0: Merci Bruno Fuma. Voilà une partie des 14 juillet à travers l'histoire. Si vous êtes né le 14 juillet, ça serait votre anniversaire. Recevez nos meilleurs vœux. Un beau feu d'artifice en perspective pour vous aujourd'hui en votre honneur. Et puis moi, petite pensée personnelle pour ma nièce Noémie, née le 14 juillet, 18 ans aujourd'hui. Bon anniversaire, ma grande.
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0: Et pour ceux qui ont profité d'un feu d'artifice tiré hier soir, 13 juillet, vous êtes peut-être un peu fatigué. On se reposerait bien sur une épaule, n'est-ce pas, Clou ?

0: Mon épaule a signé Clou, nouveau choix de Pierre-Henri Paget pour nous accompagner en ce matin du mardi 14 juillet. À venir, la prière du matin et le saint du jour.
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0: RCF Notre-Dame, 7h50, la prière du matin vous est commentée aujourd'hui par le pasteur Magali Girard.

En ce temps-là, Jésus se mit à faire des reproches aux villes où avaient eu lieu la plupart de ses miracles, parce qu'elles ne s'étaient pas converties. « Malheureuse es-tu, Chorazine ! Malheureuse es-tu, Bethsaïde ! Car si les miracles qui ont eu lieu chez vous avaient eu lieu à Tyr et à Sidon, ces villes, autrefois, se seraient converties sous le sac et la cendre. Aussi, je vous le déclare, au jour du jugement, Tyr et Sidon seront traités moins sévèrement que vous. Et toi, Capharnaüm, seras-tu donc élevé jusqu'au ciel ? Non, tu descendras jusqu'au séjour des morts. Car si les miracles qui ont eu lieu chez toi avaient eu lieu à Sodome, cette ville serait encore là aujourd'hui. Aussi, je vous le déclare, au jour du jugement, le pays de Sodome sera traité moins sévèrement que toi. »

Dans les Écritures, il semble que la foi et la confiance des peuples, y compris étrangers, alternent avec le doute et l'incrédulité des prophètes, parfois des rois et même des nations. La divinité de Dieu est souvent oubliée et les manquements du peuple sont plusieurs fois reprochés par les prophètes. Sommes-nous donc ainsi condamnés à cette alternance entre foi et doute, entre confiance et oubli ? La toute-puissance de Dieu s'exprime ici non pas en ce qu'elle décide de tout, mais en ce qu'elle aime malgré tout. C'est la toute-puissance de son amour qui peut nous aider et nous encourager. Car nous, êtres humains oublieux, nous ne sommes sans doute jamais sûrs de notre foi, jamais certains de pouvoir s'appuyer sur notre confiance en Dieu pour avancer lorsque le chemin se fera plus difficile. Mais ce qui est sûr, c'est que l'amour de Dieu, lui, nous attend toujours comme une main tendue. Les reproches que Jésus adresse aux villes de Chorazine et Bethsaïde sont dictés par la déception de voir le peuple douter, demander des preuves, des miracles, sans jamais voir ceux qui sont déjà donnés. C'est comme demander de l'aide sans regarder autour de soi. De nos jours, on reproche à ceux qui nous avertissent des tempêtes ou canicules et sécheresses à venir de ne pas nous avoir convaincus. Mais la décision de se mettre à l'écoute puis de changer est de notre seul ressort. Elle relève de notre décision. Un changement de vie tel que l'Évangile nous l'apporte ne peut pas se faire sans notre assentiment. Il serait tellement confortable de n'avoir aucune décision à prendre. Mais est-ce que ce serait alors de la foi ? Cessons donc de demander des preuves de ce que nous connaissons déjà, l'amour de Dieu ou les dangers de notre mode de vie. Et acceptons ce que cela nous apporte ou provoque pour nous. Reconnaissons le chemin que nous avons pris et changeons-le maintenant. C'est à une relation authentique et sincère que Dieu nous invite.

Notre Père, qui es aux cieux, que ton nom soit sanctifié, que ton règne vienne, que ta volonté soit faite, sur la terre comme au ciel. Donne-nous aujourd'hui notre pain de ce jour. Pardonne-nous nos offenses, comme nous pardonnons aussi à ceux qui nous ont offensés. Et ne nous laisse pas entrer en tentation, mais délivre-nous du mal. Car c'est à toi qu'appartiennent le règne, la puissance et la gloire pour les siècles des siècles. Amen.

0: La prière du matin vous était commentée aujourd'hui par le pasteur Magali Girard. Allez, nous sommes le 14 juillet, jour de fête nationale, mais y a-t-il un saint à l'honneur? Y a-t-il un saint du jour? Éclairez-moi, Isabelle Delaunay, bonjour.
1: Bonjour, en ce jour de la fête nationale française, nous fêtons aussi les Camille. C'est aujourd'hui l'un des prénoms féminins les plus donnés, alors que jusqu'en 1950, c'était un prénom essentiellement masculin. Saint Camille de Lellis, ami de Philippe Neri, est un grand saint italien, aussi bien par sa taille, il faisait 2 mètres de haut, que pour son œuvre au service des malades. Lui-même avait été malade. Il avait eu un ulcère à la jambe et fut extrêmement choqué par l'indifférence des soignants et l'état des hôpitaux, dont il fut expulsé pour son tempérament querelleur et sa passion pour les jeux d'argent. Il faut savoir qu'à cette époque-là, entre le XVIe et le XVIIe siècle, les malades restaient dans leur crasse, étaient à peine nourris et très peu soignés, et même parfois battus. Camille de Lellis, après une conversion fulgurante à 25 ans, choisit de devenir infirmier à l'hôpital Saint-Jacques des Incurables, à Rome. Il ouvrit les fenêtres, lava les malades, isola les contagieux, leur servit à manger et surtout les soigna. Alors, de jeunes hommes le rejoignirent et il fonda en 1886 une congrégation au service des malades appelée les Caméliens. Pour ces religieux infirmiers, habillés en soutane noire ornée d'une croix rouge, l'hôpital était un jardin de délices et les malades leurs seigneurs et leurs maîtres. On raconte qu'un jour où un cardinal cherchait à parler à Camille de Lellis pour fustiger ses façons d'agir trop innovantes, le saint lui fit répondre qu'il ne pouvait pas le recevoir, car il était occupé à soigner les plaies du Christ. Camille de Lellis, avec Saint Jean de Dieu, sont les protecteurs du personnel soignant, des hôpitaux et des malades.
0: Merci Isabelle Delaunay pour ce point éphéméride. Bonne fête donc aux Camille qui nous écoutent en ce mardi 14 juillet. Restez à l'écoute, à venir dans 10 minutes, l'invité de la matinale, l'ancien ministre Jean-Marie Bockel. Et avant cela, arrivera dans 1 minute 30 tout juste, un nouveau point sur l'actualité avec Mathias Traude.
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0: Vous écoutez RCF Notre-Dame, il est 8h. Le point sur l'actualité, les titres. Mathias Traude à la une, la forêt de Fontainebleau continue de brûler.
4: On s'approche des 2000 hectares ravagés par les flammes. Les 850 pompiers déployés espèrent fixer le feu dans la journée. Emmanuel Macron célèbre son ultime 14 juillet. Il commence avec un défilé militaire plus européen que jamais et s'achèvera par les commémorations des 10 ans de l'attentat de Nice. La coalition des volontaires pour l'Ukraine accouche d'une coalition antibalistique. Les armées et les industriels de 9 pays, dont la France, vont se coordonner pour mieux défendre le ciel ukrainien. Et puis une équipe de France habillée en bleu, blanc, rouge un 14 juillet, tenue de gala pour la demi-finale de la Coupe du Monde contre l'Espagne. C'est ce soir à 21h.
0: Vous serez devant le match, Mathias ?
4: Bien sûr.
0: Allez, un prono.
4: Un petit 3.
0: Voilà, un feu d'artifice de l'équipe de France des Bleus, un feu d'artifice de but pour cette demi-finale et en route vers la finale de cette Coupe du Monde 2026. Allez, restez à l'écoute, l'actualité se poursuit tout de suite au plus proche de chez vous. Dans la forêt de Fontainebleau, le bilan monte à 1900 hectares détruits.
4: Le poumon de Paris brûle encore et toujours. Pour la première fois, des canadairs sont déployés en Île-de-France. 850 pompiers sont mobilisés en renfort. Un incendie qui pourrait être d'origine criminelle, selon le ministre de l'Intérieur, Laurent Nunez. Parmi les 59 personnes interpellées en France, deux suspects concernent le feu de Fontainebleau. Jamais autant de militaires n'auront défilé sur les Champs-Élysées ce 14 juillet. Emmanuel Macron veut faire les choses en grand pour sa dernière. 25 chefs d'État et de gouvernement sont invités, dont le président ukrainien Volodymyr Zelensky. 500 troupes de la coalition des volontaires seront de la parade. Un défilé très sélect, puisqu'il vous faudra un QR code pour y assister.
0: Une coalition dans la coalition.
4: La coalition des volontaires, cette alliance de 37 pays pour soutenir l'Ukraine, était réunie hier aux Invalides. Eh bien, 9 de ces pays se sont unis dans une coalition anti-balistique. Celle-ci doit défendre le ciel ukrainien des missiles russes qui frappent les civils chaque jour. Le président ukrainien Volodymyr Zelensky repart aussi avec la future livraison de 16 rafales et de batteries anti-aériennes. Un mot de sport pour finir avec bien sûr le choc France-Espagne à 21h. Une demi-finale de Coupe du Monde entre favoris, entre rivaux même. C'est la troisième fois de suite que les deux pays se retrouvent en demi-finale après l'Euro 2024 et la Ligue des Nations 2025. Les deux dernières rencontres avaient tourné à l'avantage des Espagnols. Nous étions en pleine éclosion de Lamine Yamal. Espérons une meilleure issue ce soir.
0: Allez, la météo, Mathias, il ne fait que, entre guillemets, 22 degrés ce matin à Paris. On respire alors.
4: Oui, la pluie a un peu rafraîchi la capitale cette nuit, mais les températures repartent à la hausse aujourd'hui. Le soleil percera mieux le ciel voilé qu'hier. On atteindra les 35 degrés dans l'après-midi avant de replonger dans une nuit bien chaude. Il faudra attendre vendredi pour la vraie fin de la canicule.
0: Allez, les 8h03, après ces infos dans le monde, on passe à la bonne info avec vous, Mathias. Et en ce 14 juillet, vous mettez à l'honneur le bleuet de France.
4: Oui, nous sommes à un peu moins de 2 heures du traditionnel défilé des armées, un défilé qui permet de mettre en lumière ces militaires, mais aussi de commémorer les soldats morts en service. Bonjour Clara Lopez.
5: Bonjour.
4: Vous êtes responsable des partenariats au Bleuet de France, célèbre association de la petite fleur bleue qui aide les victimes, les familles des défunts. Le 14 juillet, il est aussi important pour vous que le 8 mai ou le 11 novembre ?
5: Exactement, donc en cette journée du 14 juillet, symbolique de l'unité nationale autour des valeurs de liberté, d'égalité et de fraternité. Et c'est aussi une journée où on célèbre bien sûr nos forces armées, et donc tout cela vient en écho avec les valeurs du Bleuet de France que sont la solidarité et la mémoire.
4: Alors, est-ce que vous pouvez rappeler comment votre association agit concrètement auprès des victimes et des familles de victimes encore aujourd'hui ?
5: Bien sûr. Alors, juste un petit point historique. Donc, c'est une fleur qui poussait dans les tranchées de la Première Guerre mondiale et qui, au lendemain du conflit, a incarné la solidarité envers les gueules cassées, les familles endeuillées et les pupilles de la nation. Excusez-moi. Et depuis les années 90, donc, on soutient également les victimes d'actes de terrorisme et on pense bien évidemment aujourd'hui aux victimes de l'attentat de Nice. Donc, le Bleuet de France intervient de pair avec l'Office national des combattants et des victimes de guerre pour soutenir les victimes dans leur parcours de reconstruction, notamment à travers des projets sportifs et artistiques, mais également via des dispositifs, je pense notamment aux chiens d'assistance auprès des victimes de stress post-traumatique portés par l'association La CAP. Donc ça, c'est notre première mission, donc, est la solidarité. Et nous avons une seconde mission qui porte davantage sur la mémoire, la transmission de la mémoire à la jeunesse avec les notions d'engagement et de dépassement de soi, donc à travers des projets pédagogiques, des formations de jeunes porte-drapeaux et des rencontres intergénérationnelles entre jeunes et anciens combattants.
4: Le 14 juillet, c'est une grosse collecte de dons pour vous. Est-ce que vous avez des chiffres sur combien vous avez récolté l'année dernière ?
5: Oui, bien sûr. Alors, au total, l'année dernière, on a collecté plus de 1 million d'euros toute l'année en 2025, donc qui était l'année de notre centenaire. Et c'est vrai qu'il faut rappeler que le Bleuet de France ne vit que de la générosité du grand public et du mécénat d'entreprise. Et donc, on a 4 grandes périodes de collecte à travers l'année, donc le 11 novembre, le 11 mars, le 8 mai et bien sûr le 14 juillet. Et donc j'invite tous les Français qui nous écoutent à faire un don au Bleuet de France au 92 030 et sur notre site internet don.bleuetdefrance.fr.
4: Ce 14 juillet 2026, il est aussi spécial, vous l'avez évoqué déjà, à cause des 10 ans de l'attentat de Nice. Le Bleuet soutient, comme vous l'avez dit, les victimes de terrorisme. Qu'est-ce que vous faites de particulier cette année ?
5: Alors cette année, on est au plus proche de ces victimes à Nice. Et comme je le rappelais, on est aussi au quotidien auprès d'eux par nos dispositifs de reconstruction. Et l'avantage du Bleuet de France, c'est que justement, on a des victimes civiles, donc victimes d'actes de terrorisme, et blessés militaires. Et en fait, on s'aperçoit que dans nos programmes de reconstruction, nos programmes parlent aux deux victimes et se reconstruisent donc par ce même programme.
4: Anne Muris, la présidente de l'association du Mémorial des Anges, qui a aussi perdu sa fille dans l'attentat de Nice, elle disait sur France Info que cet attentat était oublié aujourd'hui. Est-ce que vous partagez cet avis ?
5: Alors nous, en tout cas, le Bleuet de France, on essaye au quotidien de justement faire mémoire et d'accompagner l'ensemble des programmes portés par le ministère des Armées, par l'Éducation nationale et par le Bleuet de France pour que justement cette mémoire ne s'éteigne pas et qu'on puisse se souvenir de ces 86 victimes.
4: Le Bleuet de France porte aussi la mission du devoir de mémoire. Où est-ce qu'on en est, à votre avis, aujourd'hui en France ? On voit par exemple qu'il y a un an, supprimer le 8 mai, c'était une proposition de l'ancien Premier ministre François Bayrou. Est-ce que les guerres ne deviennent pas un peu lointaines pour les Français ?
5: Non, et bien au contraire, on se rend compte que la jeunesse est de plus en plus intéressée par toutes ces valeurs-là, toutes ces missions de transmission de la mémoire. Ils sont gourmands d'apprendre de plus en plus notre histoire et d'être en lien directement avec les anciens combattants et les militaires. Et on peut citer d'ailleurs un projet porté par une association IMAD et qui justement a mobilisé des jeunes pendant une semaine pour aller visiter des régiments et être inclus dans la vie du régiment.
4: Merci beaucoup Clara Lopez, responsable partenariat au Bleuet de France.
5: Merci.
0: Et voilà pour cette bonne info, merci Mathias. À retrouver en podcast rcf.fr. Dans deux minutes, l'invité de la matinale au micro de Louis Defrêne sera l'ancien ministre Jean-Marie Bockel à propos du dernier 14 juillet du Macronie.
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0: Jean-Marie Bockel.
1: Oui, ancien ministre sous Nicolas Sarkozy, fondateur de la gauche moderne. Jean-Marie Bockel est une figure un petit peu atypique dans la vie politique française. Il a été bien sûr maire de Mulhouse pendant plus de 21 ans. Député et sénateur socialiste, il a aussi une longue histoire avec l'institution militaire, colonel de réserve. On sait qu'il a perdu son fils lors de l'opération Barkhane en 2019. S'ensuit en fait un lien qui demeure à travers un certain nombre d'engagements, en particulier celui au service des blessés de l'armée. Ainsi qu'il va nous le dire en écho à ce défilé du 14 juillet. Défilé tout à fait exceptionnel dans la mesure où jamais autant de moyens militaires n'auront été déployés sur les Champs-Élysées. Et c'est donc ce dernier défilé d'Emmanuel Macron que nous allons aussi analyser dans le contexte de la guerre en Ukraine, ainsi que vous l'avez rappelé à l'instant. Bonjour Jean-Marie Bockel.
2: Oui, bonjour.
1: Quel est le signe particulier de cette mobilisation militaire aujourd'hui du 14 juillet? Comment l'interprétez-vous?
2: C'est le retour de menaces, je dirais, classiques, quoi, de risques de guerre par rapport à ce que nous avons connu pendant des décennies, des opérations extérieures, des préparations théoriques et des grands exercices, mais avec tout de même, et surtout depuis la chute du mur, l'état d'esprit général que voilà, les guerres, ça n'était pas pour notre continent. Et donc, aujourd'hui, il y a, et on le voit notamment à travers à la fois la montée en puissance et le respect, ce qui est quand même nouveau, de la loi de programmation militaire, une mise à niveau, d'ailleurs, qui n'est pas propre à la France. Hein. Regardez l'Allemagne, par exemple, qui a doublé son budget de défense.
1: Comment interprétez-vous le fait qu'Emmanuel Macron parle de réveil stratégique au prix du sang aussi, s'il le faut?
2: Oui, ce sont deux conceptions. D'abord, il y a le réveil stratégique. Le réveil stratégique, c'est l'idée que la menace, elle est là. Et le risque, il est direct, peut-être dans quelques années. En tout cas, il faut s'y préparer. Et il faut s'y préparer ensemble entre Européens, alliés européens et non européens, mais d'abord européens, avec bien entendu en toile de fond cette conscience que ce soit avec le président Trump ou avec celui qui lui succédera, comme c'était déjà le cas sous le président Obama, donc c'est pas propre au président Trump, même si évidemment il a sa manière bien à lui de dire les choses avec brutalité, mais l'allié traditionnel américain, ça n'est plus le parapluie qui nous permet finalement de vivre tranquille avec des efforts militaires limités comme on l'a tous fait pendant des décennies. C'est ça le réveil stratégique. Après, eh bien, effectivement, on a tous à l'esprit les paroles du chef d'état-major Fabien Mandon lorsqu'il évoque, il faut bien à un moment donné que quelqu'un le dise, que la guerre, et on le voit en Ukraine aujourd'hui d'ailleurs, c'est la guerre et donc il y a, il y a le risque effectivement de perdre sa vie, d'être blessé. Je ne sais pas si vous avez vu, vous l'avez sûrement vu, les deux films sur la saga du général de Gaulle pendant la guerre. Et quand on voit ces combats, qu'est-ce qui a porté ces soldats français de la France libre? C'est la dimension morale. Et on est là aussi au cœur de la problématique. La dimension morale, c'est aussi ce qui permet à un moment donné d'accepter les efforts avant la guerre et de constituer, en quelque sorte, au-delà même de la dissuasion nucléaire qui évidemment demeure et qui est un atout, une dissuasion dans le sentiment que tout ennemi peut avoir, qu'on est prêt à prendre les risques du combat. Voilà un peu mon analyse.
1: Pensez-vous, Jean-Marie Bockel, que Emmanuel Macron doit davantage engager la France, pour le temps qui lui reste avant la présidentielle, dans le conflit en Ukraine ?
2: Je pense que, de ce point de vue-là, on ne peut rien reprocher à Emmanuel Macron. La seule faiblesse française, et elle est tout de même d'importance, et elle est visible, étant nos alliés que nos adversaires, que d'ailleurs une grande partie des citoyens français le savent, c'est la situation du pays, et à commencer par son endettement, sa situation budgétaire, qui fait que l'exception d'une augmentation du budget de la défense, malgré ce contexte budgétaire extrêmement difficile, va être de plus en plus difficile à tenir et à faire accepter. Et de ce point de vue-là, naturellement, on se projette aussi dans 10 ou 11 mois, dans les mandats à venir, sous les prochaines mandatures.

0: présidentielle où, à un moment donné, il faudra que la France, qui est quand même une force militaire qui n'a jamais baissé la garde, même si le format est trop réduit, eh bien, si cette France se donnera vraiment les moyens, avec ses alliés, hein, de poursuivre cet effort et de préserver une sorte de leadership stratégique partagé avec quelques autres puissances européennes, qui est une force d'entraînement par rapport aux freins que peut constituer le mode de fonctionnement ou de l'Europe de la défense ou de l'OTAN. Hein, il faut aussi garder cette dimension souveraine. Point fort, point faible.
1: Pensez-vous, Jean-Marie Bockel, que Emmanuel Macron doit forcer le destin, en quelque sorte, de l'Union européenne à travers un conflit qui nous placerait en tête, en quelque sorte, de cette coalition et de ce monde face à la Russie? Et j'assortis ma question d'un autre élément, c'est que vous avez été nommé envoyé personnel d'Emmanuel Macron en Afrique pour lui remettre un rapport, c'était en 2024, sur la reconfiguration du dispositif militaire français. Vous avez prôné un partenariat renouvelé,
0: oui,
1: avec les pays africains.
0: 24-25, oui.
1: Voilà. Et donc, est-ce qu'il y a par hasard un rééquilibrage des forces qui se fait au profit du continent européen et aux dépens, j'allais dire, des pays africains où nous étions présents?
0: Je ne pense pas qu'on puisse exactement parler comme cela, car même au moment où nous avions des bases militaires permanentes avec un nombre plus important de soldats dans ces bases, nous étions déjà avec quelques milliers de soldats sur l'ensemble du continent, et c'est un effort réel qui se poursuit d'ailleurs d'une autre manière, mais qui est sans commune mesure avec l'effort européen que vous évoquiez tout à l'heure, notamment au regard du conflit en Ukraine. Je dois dire qu'il ne faut jamais oublier que notre présence en Afrique, et également d'ailleurs dans la région du Golfe, contribue également à notre sécurité dans ce monde extrêmement dangereux, où, rappelez-vous d'ailleurs, et c'est encore un peu le cas aujourd'hui, pendant quelques mois, le conflit en Ukraine a été éclipsé par les risques à la fois militaires, mais également économiques, d'approvisionnement pétrolier, etc., liés à la crise dans le Golfe. Donc on ne doit pas baisser la garde. C'est le propre, hein, du monde d'aujourd'hui, un monde dangereux où les choses bougent très vite et où l'Europe effectivement doit faire face à cette situation, non seulement parce que c'est une manière de montrer à la Russie que là il y a un point dur, qu'il n'y a pas un ventre mou. Hein, et il y a donc également une dimension psychologique. D'ailleurs, les Russes s'y connaissent en guerre psychologique, en instrumentalisation agressive, comme j'ai d'ailleurs pu m'en rendre compte sur les enjeux africains. Donc nous devons faire face, mais également évidemment avec de vraies capacités par rapport à tout ce qui peut arriver d'encore plus grave que ce que nous connaissons aujourd'hui d'ici quelques années. Je ne suis pas un prophète de malheur. Bien entendu que le pire n'est pas certain. Le meilleur moyen d'éloigner le risque, c'est d'être fort, et c'est tout l'enjeu. Et c'est vrai que, bien sûr, Emmanuel Macron y a sa part, et il y a un leadership français en matière de défense encore aujourd'hui, mais c'est vrai que l'Union européenne a aussi évidemment sa part de responsabilité. Quand on voit que Madame Ursula von der Leyen est complètement sortie de son rôle traditionnel pour engager l'Union européenne dans une démarche plus importante, en plus engagée en matière de défense, on voit bien qu'il y a une démarche convergente. Et c'est ce qui d'ailleurs crédibilise aussi l'engagement du président français.
1: Jean-Marie Bockel, je me projette un instant sur l'élection présidentielle, parce que votre positionnement est intéressant. Vous avez été ministre de Nicolas Sarkozy, vous venez...
0: Et de François Mitterrand, et de vous avez bien sûr. Dit tout à l'heure. Mais il y a très très très longtemps.
1: Il y a longtemps. Donc vous n'excluez pas, pour faire court, des accommodements avec la droite. Vous avez un positionnement centriste. Est-ce que vous voyez émerger pour ce bloc central et la personne qui va succéder peut-être à Emmanuel Macron, est-ce que vous voyez une figure émerger? Est-ce que vous pensez que cette troisième voie, cette troisième gauche... dont vous avez tiré le modèle, en fait, du blairisme, de la voix anglaise, est-ce qu'il y a une place en France pour ce courant-là?
0: Écoutez, la troisième gauche, comme vous dites, pour moi, c'est une page qui est tournée, qui n'a pas réussi. Et vous avez cité le blairisme, et vous auriez pu citer d'autres social-démocraties européennes. C'était moi les questionnements que j'avais posés fortement, avant même d'ailleurs d'accepter l'ouverture de Nicolas Sarkozy il y a une vingtaine d'années. Je n'ai évidemment pas été entendu, j'ai été marginalisé, je n'en ai aucune amertume, mais force est de constater aujourd'hui que toutes les tentatives de modernisation, et certaines sont très sympathiques et avec une dimension européenne qui me convient bien, comme celle de Raphaël Glucksmann, mais tout ça, on voit bien que ça peine à fédérer, qu'il y a tout de même toujours un peu un pied dans les vieilles recettes, les vieilles réponses. Pour moi, aujourd'hui, la page effectivement qui s'est tournée déjà, elle se situe plutôt dans une perspective d'une structuration et d'un renforcement d'une sorte de bloc central. Ça va de la majorité sénatoriale jusqu'à évidemment un certain nombre d'éléments issus de la majorité, enfin, ou de l'ancienne majorité présidentielle, je ne sais pas comment on peut dire. Est-ce que aujourd'hui quelqu'un émerge? Il y a deux semaines, on aurait pu dire Édouard Philippe. Aujourd'hui, on voit que les choses se tendent de nouveau. Je pense qu'il faut vraiment attendre la fin de l'été, le début de l'automne, pour voir à un moment donné comment les rassemblements vont se faire. Mais il y a une chose qui est certaine. Moi qui suis maintenant retiré de la vie politique et qui vous parle avec une certaine distance, mais s'il n'y a pas un rassemblement extrêmement large de ses forces, et idéalement d'Édouard Philippe à Bruno Retailleau, ce bloc central, même s'il y a des antagonismes, j'en ai conscience, se met en danger par rapport au match du deuxième tour. Le risque d'un match Mélenchon-Le Pen existe.
1: Merci beaucoup Jean-Marie Bockel.
0: D'accord. Je voulais simplement dire, car vous n'avez pas cité, que sur la question des blessés et des familles de tués, l'engagement que nous avons maintenant,
1: depuis 5 ans,
0: à travers l'association Solidarité Défense, que j'ai l'honneur de présider, et dans le monde qui vient, nous jouons également avec d'autres associations notre rôle dans ce que j'appelle le lien armée-nation.
1: Merci beaucoup Jean-Marie Bockel. À bientôt.
2: Merci Louis Dauphren. L'invité de la matinale à retrouver en podcast rcf.fr.
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2: 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Chaque année depuis 1880, les Français célèbrent leur fête nationale le 14 juillet, symbole de l'unité du pays autour de valeurs communes et de l'histoire. Elle prend traditionnellement la forme d'un grand défilé militaire. Pauline de Torsiac.
4: Oui, ce défilé du 14 juillet, c'est d'abord une parade des militaires, fiers de leur engagement au service de leur pays. C'est aussi la démonstration des capacités des forces armées et des forces de sécurité intérieure. Quelques 500 soldats des pays membres de la coalition des volontaires défileront tout à l'heure sur les Champs-Élysées devant une trentaine de chefs d'État et de gouvernement. 25 militaires ukrainiens défileront également à leur suite. Monseigneur Antoine de Romanet, l'évêque aux armées, s'apprête à assister à ce défilé. Il nous dit ce qu'il représente tout particulièrement cette année.
5: Le défilé militaire du 14 juillet est une magnifique expression de la coalition qui s'est formée pour défendre l'intégrité du territoire de l'Ukraine. 35 pays, 35 drapeaux, 35 délégations qui manifestent combien d'abord aujourd'hui personne ne peut rien faire tout seul. Pas plus au plan de l'opérationnalité militaire qu'au plan des principes moraux et de la force de conviction des valeurs qui nous animent. 35 pays réunis pour défendre l'intégrité territoriale d'un pays, pour défendre la libre détermination d'un peuple, pour défendre sa dignité, pour défendre son autonomie et pour défendre notre avenir. Cette plus belle avenue du monde qui porte les drapeaux de 35 pays qui unissent leurs forces, non seulement militaires mais également morales, pour défendre des valeurs qui nous sont essentielles. Voilà un message fort, intense, encourageant, tout à fait dans la ligne de ce que le pape Léon nous invite à vivre, de ce retour à une diplomatie, à un multilatéralisme et à la prise en compte des intérêts des uns et des autres dans une écoute fraternelle et bienveillante.
4: Derrière la parade du 14 juillet, le défilé des uniformes, la démonstration de force, c'est une guerre sans merci qui se joue sur la ligne de front, notamment en Ukraine. Avec les nouvelles technologies, le combat est en train de changer de dimension, car avec les drones, la menace vient désormais du ciel.
5: Vous soulignez cet aspect des drones, c'est lié au progrès stupéfiant de l'intelligence artificielle. Nous sommes, et le pape nous invite à réfléchir sur ce sujet dans Magnificat Humanitas d'une manière extrêmement aiguë. Ces progrès d'intelligence artificielle conduisent effectivement à une transformation stupéfiante du champ de bataille où les drones ont une capacité à viser un individu particulier et à aller lui courir après, pour être clair, jusqu'à le déchiqueter d'une manière absolument terrifiante. Le combat est en train de changer de nature, de changer de dimension avec des outils absolument stupéfiants. Et la réflexion morale, éthique sur ce sujet est plus que jamais nécessaire pour que l'homme garde la main et pour que l'homme respecte l'homme. Il est évident que plus que jamais, les valeurs que portent les aumôniers militaires sont essentielles à intégrer dans ce développement technologique de l'intelligence artificielle qui stupéfie le monde entier et chacun d'entre nous.
4: Face à la violence, la peur, l'angoisse, le rôle des aumôniers militaires, c'est d'assurer une présence discrète. Ce sont les témoins directs de l'enfer que vivent les soldats au front. Ils sont là pour écouter, consoler, bénir, apporter Dieu dans les ténèbres de la guerre.
2: Merci Pauline de Torsiac. Une nouvelle actu chrétienne dès demain, bien sûr, sur RCF Notre-Dame. À 8h25, je vous propose une balade, un extrait de votre rendez-vous radio-guidage. Nous filons dans la forteresse de Sals, qui inaugure son nouveau parcours de visite. Nathalie Dessos.
6: Il faut savoir que cette forteresse date fin 15e, début 16e. C'est un très bel exemple d'architecture militaire. Et l'une des particularités, en fait, c'est qu'elle est en très, très bon état de conservation. Elle a été bâtie donc en très peu de temps, environ 6 ans et demi. Elle abritait 1500 à 3000 hommes. Elle abritait aussi des écuries, donc égales des chevaux. Et il y avait tout un corps de bâtiment pour tout ce qui était une vie, c'est-à-dire vaches, cochons. Et on peut dire que c'est une forteresse royale puisqu'elle a été construite sous le règne des rois catholiques, Ferdinand II d'Aragon et Isabelle de Castille. Il faut savoir que Sals se trouvait juste à la lisière, à la frontière entre la France, du côté nord, et de la Catalogne. Ce que l'on pourrait, si les gens n'arrivent pas à situer la Catalogne, on peut dire que c'était l'Espagne. Voilà. Donc elle a été construite pour protéger cette frontière contre les assauts français.
2: Voilà, Radio Guidage, votre rendez-vous à retrouver à 10h sur RCF Notre-Dame.
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2: h 29, vous avez allumé la radio et les volets sont ouverts, le soleil brille et un petit peu d'air frais, Mathias, en perspective du défilé du 14 juillet.
11: Oui, il fait 21-22 degrés à l'heure actuelle seulement, pourrait-on dire. C'est grâce à la pluie qui a rafraîchi la capitale cette nuit. Reste que cette minimale est bien au-dessus des normales de saison et que toute l'île de France se maintient en vigilance rouge canicule aujourd'hui comme demain. Le ciel devrait rester voilé toute la journée, même si les rayons du soleil taperont plus qu'hier. C'est pour ça qu'on atteindra vite les 30 degrés à midi, un maximum de 35 entre 15 et 19 heures. La nuit aussi sera chaude, pas seulement grâce, on l'espère, à l'équipe de France, mais aussi parce qu'on ne descendra pas sous les 30 degrés avant minuit.
2: Et voilà, cette canicule touche à sa fin, on va pouvoir respirer. Allez, 8h30, on prend la direction de Rome tout de suite pour le journal, vous l'attendez, le journal de Radio Vatican.

0: Troisième nuit de frappe américaine sur l'Iran alors que la guerre reprend au Moyen-Orient. Les États-Unis annoncent une offensive diplomatique majeure contre la Cour pénale internationale, la juridiction en charge de juger les crimes de guerre et contre l'humanité. Un accord avec l'Iran est toujours possible, assure Donald Trump. L'Iran s'engage aussi à maintenir ouvert un dialogue avec son ennemi. Mais dès lors, pourquoi la guerre a-t-elle repris? Ce sera l'objet de notre dossier en fin de journal. En France, près de 7000 soldats sur les Champs-Élysées. Le dernier défilé du 14 juillet du président Macron envisagé comme une démonstration de puissance de la France et des alliés de Kiev. Au lendemain d'un sommet de la coalition des volontaires, nous retrouverons notre correspondante en Ukraine. Et puis enfin, en Hongrie, le Parlement a voté hier soir la destitution du président Szulkov, qualifié de marionnette de Viktor Orban par l'actuel Premier ministre Peter Magyar.
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0: Bonjour à tous. Une soixantaine de pays lui a donné vie il y a près de 30 ans à Rome. Il s'agit d'une juridiction permanente à vocation universelle chargée de juger les crimes de guerre contre l'humanité, de génocide. La Cour pénale internationale se voit aujourd'hui attaquée par une des plus grandes puissances et démocraties au monde. Les États-Unis n'ont jamais reconnu sa compétence, mais ne se contentent plus de l'ignorer. En pleine guerre au Moyen-Orient, le chef de la diplomatie américaine promet, Jean-Charles Puzzoli, une offensive diplomatique majeur contre la CPI.
2: Et avec ces mots, la Cour pénale internationale et ses alliés mènent une guerre contre notre pays. La déclaration de Marco Rubio laisse peu de place à l'ambiguïté. La bataille est donc lancée contre la CPI. Vous l'avez dit, en pleine guerre au Moyen-Orient, cette campagne de l'administration états-unienne ambitionne d'empêcher la Cour de viser du personnel militaire et des responsables américains, ou encore de mener de quelque manière que ce soit, de menacer, pardon, de quelque manière que ce soit la souveraineté des États-Unis. Dans les colonnes du Wall Street Journal, le secrétaire d'État américain rédige une tribune expliquant que le président Donald Trump utiliserait tous les outils à la disposition du gouvernement et collaborerait avec tous les alliés possibles pour démanteler la Cour de la Haye. Les tensions entre Washington et la CPI ne sont pas nouvelles. Cependant, avant Trump, d'autres présidents avaient déjà vivement critiqué l'instance. Mais plus récemment, la Maison-Blanche a plutôt mal digéré le mandat d'arrêt émis en 2024 contre le premier ministre israélien Benjamin Netanyahou pour crimes de guerre et contre l'humanité à Gaza. Donald Trump a même pris des sanctions depuis ad personam contre plusieurs juges de l'instance internationale.
0: Merci Jean-Charles Puzzoli. Les États-Unis qui ont donc frappé des cibles iraniennes pour la troisième nuit consécutive. 5 heures de bombardement dans plusieurs villes portuaires du sud de l'Iran, sur des systèmes iraniens de défense côtière, des installations de drones, de missiles, des moyens maritimes. Le président américain promet de poursuivre sa campagne aujourd'hui, estimant néanmoins un accord possible avec Téhéran. Mais sur quelle base? Les États-Unis disent en effet avoir rétabli le blocus des ports iraniens Hormuz hier, et parce qu'ils s'engagent à sécuriser le Détroit, Donald Trump songe même déjà à un droit de passage. Ce matin, les gardiens de la Révolution accusent Washington de mettre en péril l'approvisionnement mondial en pétrole. Hier, les cours se sont envolés de plus de 9%. Et ce matin, l'Iran riposte avec des frappes sur Bahreïn ou la Jordanie. Nous y revenons donc dans notre dossier en fin de journal. Et comme une queue de comète, la reprise de la guerre affecte le Yémen après 4 années de répit. Les Houthis, alliés de l'Iran, ont été attaqués hier. Enfin, l'aéroport de la capitale qui est sous leur contrôle. Les chiites yéménites ont répliqué ce matin avec des frappes en direction de l'Arabie saoudite. 19 mois après la chute de Bachar el-Assad, la Syrie a donc inauguré son nouveau parlement. 210 députés ont prêté serment dimanche en présence du président Ahmad al-Shara. Aux abords de l'Assemblée, dans le centre de Damas, un important dispositif de sécurité était déployé, plusieurs rues commerçantes fermées, non sans provoquer l'énervement de certains Syriens, tandis que d'autres veulent, eux, croire à une nouvelle page politique. Mohamed Erami.
3: Autour du Parlement, les rues sont quadrillées par les forces de sécurité. Les véhicules sont tenus à distance, les passants ralentissent pour tenter d'apercevoir les nouveaux députés. Beaucoup observent la scène avec curiosité. Pour certains, cette première séance représente surtout l'espoir d'en finir avec les pratiques de l'ancien régime.
4: J'espère qu'ils ne seront pas corrompus comme les anciens parlementaires sous le gouvernement Assad. À l'époque, ils achetaient la voix des plus démunis contre quelques dollars. J'espère que le nouveau Parlement sera vraiment à la hauteur.
3: Mais à quelques dizaines de mètres de l'hémicycle, l'ambiance est tout autre. Pour sécuriser le quartier, une partie de la grande rue commerçante est restée fermée toute la journée. Rideaux baissés, clients absents, les commerçants dénoncent une décision imposée au dernier moment.
5: Ils ont fermé tous les commerces autour du Parlement. J'y suis arrivé ce matin comme d'habitude et on est venu me dire que je devais fermer ma boutique. Qu'est-ce que je vais faire moi? J'ai 13 employés qui sont tous sur le carreau aujourd'hui. Comment je vais les payer? J'ai dû les dispatcher dans d'autres magasins ailleurs à Damas. Franchement, cette situation n'est pas normale.
3: Entre espoir de tourner définitivement la page du régime Assad et frustration liée au quotidien, Cette première journée du nouveau Parlement illustre déjà les attentes immenses qui pèsent sur les nouvelles autorités syriennes.
0: Mohamed Errami, à Damas. En Israël, à 4 jours de sa dissolution, le Parlement a adopté hier une loi sur l'importance de l'étude de la Torah, jugée comme étant une valeur fondamentale du patrimoine du peuple juif et de l'État d'Israël. Le texte était réclamé par les juifs ultra-orthodoxes qui ajoutent ainsi un argument pour échapper à la conscription, mais il est décrié par d'autres. Une large majorité de la population ne supporte plus l'exemption dont bénéficient les ultra-orthodoxes. Dernier défilé militaire du 14 juillet pour le président français Emmanuel Macron. Près de 6 700 soldats, 98 avions, 31 hélicoptères, 315 véhicules, jamais autant de militaires n'auront défilé sur les Champs-Élysées. L'Élysée veut ainsi illustrer le réarmement de la France, son autonomie stratégique, le réveil stratégique européen aussi, car nombre de troupes alliées seront dans les rangs. L'Ukraine et ses alliés européens seront à l'honneur au lendemain du sommet de la coalition des volontaires auquel a participé Volodymyr Zelensky à Paris. Il a répondu à certaines des attentes ukrainiennes au moment où la Russie redouble d'efforts pour tenter de forcer la population ukrainienne a capitulé à coups d'attaques de drones et de missiles. Précision en Ukraine avec Emmanuel Chaz.
6: Plus de 40 pays étaient réunis à Paris lundi dans le but d'afficher leur soutien à l'Ukraine et de travailler sur les besoins de Kiev, notamment en matière de défense aérienne. Le projet pan-européen de bouclier antibalistique Freya, développé par Kiev, a été formellement établi. Il rassemble 10 pays européens et devrait renforcer la défense aérienne de toute l'Europe. Le président français Emmanuel Macron a également annoncé que la France a accordé des licences de production à l'Ukraine pour des missiles de défense aérienne et que des livraisons d'équipements supplémentaires pour les systèmes d'interception seraient livrées à Kiev dans les prochaines semaines. Quant aux avions de combat Rafale commandés en novembre dernier par l'Ukraine, ils devraient être livrés à partir de 2028. Si ces annonces sont positives pour Kiev, il reste une ombre au tableau, qu'il s'agisse du bouclier antimissile Freya ou des licences accordées. Il faudra du temps à Kiev pour produire l'équipement de défense nécessaire alors que la Russie, elle, a intensifié ses bombardements contre les civils. Au cours de la nuit et ce matin, des drones et des missiles ont visé, entre autres, Kiev, Tcherniv et Odessa. Le bilan de ces frappes n'a pas encore été établi. Emmanuel Chaz, Kharkiv, RFI pour Radio Vatican.
0: La campagne de désurbanisation se poursuit en Hongrie. Hier soir, le Parlement a adopté un amendement constitutionnel qui vise notamment à mettre fin au mandat du président Tamás Szulcsok, qualifié de marionnette de Viktor Orban par le Premier ministre en exercice Peter Magyar. Les précisions à Budapest de Daniel Pseny.
7: Le bras de fer engagé entre le Premier ministre hongrois Peter Magyar et le président de la République Tamás Szulcsok pour le destituer est sur le point de se terminer. Lundi soir, la majorité des députés de l'Assemblée nationale a voté le 17e amendement de la loi fondamentale qui doit mettre fin au mandat du président de la République nommé en 2024 par Viktor Orban. Toutefois, cet amendement n'entrera en vigueur que s'il est signé par ce même président de la République, ce qui complique la méthode. Durant le week-end, Peter Magyar qui, depuis son élection en avril, a traité Tamás Szulcsok de marionnette de l'ancien pouvoir, avait donc exhorté le président à signer la loi après le vote, faute de quoi une procédure de destitution serait engagée à son encontre. Tamás Szulcsok, soutenu par le Fidesz, le parti de Viktor Orban, a critiqué à plusieurs reprises l'initiative visant à l'obliger de démissionner en dénonçant une violation de l'état de droit et de la démocratie et a rappelé le principe de séparation des pouvoirs. Ce dernier a désormais 5 jours pour se décider. S'il ne signe pas la modification de la loi fondamentale, une procédure de destitution sera engagée contre lui par la Cour constitutionnelle. Daniel Pseny à Budapest pour Radio Vatican.
0: Au Venezuela, le double séisme du 24 juin fait plus de 4500 morts, des milliers de disparus, mais le tremblement de terre n'a pas affecté la production pétrolière du pays, a assuré la présidente par intérim Delcy Rodriguez. Le Venezuela dispose des plus grandes réserves de la planète. Et le rapprochement est désormais acté. Caracas vient de nommer Félix Plasencia, son représentant aux États-Unis, son nouveau ministre des Affaires étrangères. Aux États-Unis, ce pourrait être une seconde bavure de l'ICE en une semaine après la mort d'un Mexicain au Texas il y a 7 jours. Hier, dans le Maine, un agent de la police de l'immigration a tué un homme, un Colombien de 26 ans. Selon des groupes de défense des droits humains, le ministère de la Sécurité intérieure n'a pas fait de commentaire sur l'incident dans l'immédiat. En Colombie, le président élu Abelardo de Estrella veut être investi en août prochain sur une base militaire du sud du pays. Il en a fait la demande au Parlement, où il n'a pas la majorité. Les élus doivent siéger le 20 juillet prochain. Et comme premier retour dans notre dossier sur la reprise de la guerre entre les États-Unis et l'Iran, un processus de négociation avait été déclenché, un protocole d'accord signé le 17 juin après une décision commune d'arrêter les frappes respectives initiées fin février par Israël et les États-Unis. Comment comprendre dès lors la reprise des combats à une telle intensité provoquée par des attaques survenues mardi contre des navires tentant de franchir Hormuz ? Nous en parlons ce matin avec Thierry Coville. Il est chercheur à l'IRIS et spécialiste de l'Iran.
8: Le problème principal, c'est qu'il y a une interprétation différente d'un des articles du protocole d'accord qui a été signé concernant l'ouverture du détroit d'Hormuz. Du côté iranien, ils considèrent qu'ils sont d'accord pour qu'il y ait la circulation maritime reprendre dans ce détroit. Mais d'un autre côté, ils veulent garder le contrôle de l'administration de ce détroit. Du côté américain, ils voudraient que la situation revienne à la situation d'avant la guerre. Et pour l'Iran, manifestement, c'est un point clé parce qu'ils considèrent que c'est ce point qui leur permet de garder un instrument de pression contre Donald Trump, donc ils n'ont absolument aucune confiance. Et comme du côté américain, Donald Trump veut toujours avoir l'air de maîtriser la situation et d'être un gagnant, il a répondu par ses attaques massives contre l'Iran. C'est vraiment une interprétation différente concernant la réouverture du détroit d'Hormuz qui a conduit à ces affrontements.
9: Le problème de fond, c'est donc le contrôle du détroit. Cela semble avoir dépassé la problématique du nucléaire pour Trump. Était-ce prévisible en raison de l'approximation des termes utilisés dans l'article 5 du protocole d'accord sur Hormuz?
8: Autant l'accord de juillet 2015 sur le nucléaire iranien, bon, il était quand même compliqué, mais il ne concernait que le nucléaire. Là, c'est un accord qui concerne beaucoup de points, des points très variés, comme les conflits dans la région, la question du nucléaire, la question du détroit d'Hormuz, la reconstruction en Iran. Donc, quand je voyais les réactions en Iran, notamment des gardiens de la Révolution, il y a l'idée que c'est quand même le contrôle des Trois d'Hormuz qui a permis, quelque part, d'avoir ce cessez-le-feu. Donc pour eux, c'est vraiment un point clé avec, il faut bien voir aussi, une méfiance absolue par rapport à ce que peut raconter Donald Trump. Donc 14 points d'accord ont été signés, mais la question ensuite, c'est l'interprétation qu'on en fait. On voit très bien que les deux parties, plutôt que de négocier sur ces points-là, préfère choisir la manière forte pour arriver à un accord, bon, effectivement, ce qui est quand même assez dangereux.
9: Les États-Unis frappent les systèmes de défense anti-aériens, des missiles, radars, embarcations. L'Iran réplique par des frappes sur des objectifs américains dans 5 pays du Golfe. Est-on reparti à la case de départ ou est-ce d'ailleurs pire aujourd'hui ?
8: Les États-Unis n'ont pas frappé que des objectifs militaires, puisqu'on sait qu'ils ont frappé des voies de chemin de fer lors de leur première attaque. Donc il y a quand même des victimes militaires, mais également des victimes civiles en Iran. Le consensus chez les experts, si je peux parler de consensus, c'est que les deux parties savent très bien que la solution n'est pas militaire. Mais une fois qu'on a dit ça, on voit aussi que le conflit reprend. C'est quand même des points clés sur lesquels les deux pays ne veulent pas céder. Mais la plus mauvaise des solutions pour les deux parties, et je pense que les deux parties le savent très bien, ce serait vraiment le retour du conflit comme il a eu lieu pendant la guerre des 40 jours. Il y a bien un moment, ils vont commencer à négocier et à discuter de ces points-là. D'ailleurs, je pense que les deux parties ont quand même expliqué que la porte des négociations n'est pas fermée. Donc on va dire, pour l'instant, il semblerait que le pire n'est pas encore sûr.
9: Qu'est-ce qui permettrait une reprise du dialogue ? Faut-il désaxer les débats en parlant d'autres sujets, comme par exemple le nucléaire ?
8: Non, moi je pense qu'il faut absolument régler cette question du détroit d'Hormuz. Déjà, c'est quand même un énorme problème pour l'économie américaine, puis surtout pour l'économie mondiale. Si vous voulez, il y a deux routes. Il y a la route que l'Iran propose, qui est la route qui passe le long des côtes iraniennes, et la route que les Américains proposent, qui est la route qui passe le long du Golfe d'Oman. Il suffit qu'il y ait des bateaux qui passent le long d'Oman, et bien les Iraniens risquent de tirer dessus. Donc je pense qu'il faut absolument régler cette question. Je crois pas que ce soit impossible à régler. Ce qui compte, c'est la volonté politique. Je pense qu'un dialogue est possible et on pourra avoir un résultat. Donc d'abord, à mon avis, il faut régler vraiment la question du détroit d'Hormuz.
0: Interrogé par Augustine Asta, Thierry Coville, chercheur à l'IRIS, spécialiste de l'Iran, était ce matin l'invité de Radio Vatican.
10: Et voilà pour le journal de Radio Vatican. Prochain point sur l'actualité internationale. En direct de Rome, ça sera à 13h. 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Nous sommes le mardi 14 juillet. Jour de fête nationale, jour de repos également, puisque c'est un jour férié. Comment l'occuper ? Eh bien, il fait encore un petit peu chaud. Restez au frais, lisez, bullez. Nos libraires à l'air libre ont sélectionné des titres pour vous. Aujourd'hui, on file à la librairie Agora La Roche-sur-Yon. Marion Lesage nous partage son coup de cœur.
11: Bonjour à tous, dans Libraire à l'air libre, je suis avec Marion Lesage de la librairie Agora dans le centre-ville de La Roche-sur-Yon en Vendée. Bonjour Marion.
12: Bonjour Julie.
11: Je suis certaine que dans les rayons de cette grande librairie, vous trouverez votre coup de cœur de l'été. Il y en a pour tous les goûts, BD, essais, littérature contemporaine ou encore des livres de cuisine ainsi que toute une sélection de papeterie. Et votre conseil lecture aujourd'hui pour cet été, c'est Les Mystères d'Eversund, c'est de Victor Dixen.
12: Oui, tout à fait, le premier tome qui est intitulé la suivante.
11: Dans quel univers nous emmène cette histoire ?
12: Alors, on va suivre Birdie, qui est une étudiante qui vient d'être virée de son université. On ne sait pas très bien pourquoi au début du roman. Ce qu'on sait, c'est qu'elle a besoin de prendre un nouveau départ. Et pour ça, elle va écumer les petites annonces et elle va trouver une offre d'emploi pour être dame de compagnie suivante pour une riche famille sur une presqu'île dans le Rhode Island. Et donc, le début du livre commence par son voyage jusqu'à cette demeure dans laquelle elle va avoir un entretien. Quand elle arrive sur l'île, elle est absolument époustouflée, émerveillée. C'est le mois de janvier et pourtant, la végétation, elle est luxuriante. Il fait doux, il fait bon. La demeure est absolument sublime. Donc, elle a qu'une envie, c'est avoir ce job. Elle va faire en sorte que ça se passe bien à l'entretien. Elle décroche un essai. Donc elle est absolument ravie, sauf qu'au fur et à mesure des heures, des jours et des semaines qui vont passer sur cette île, elle se rend compte qu'il y a pas mal de choses assez louches, aussi bien au sein de la famille qu'au sein de l'île en elle-même.
11: Et à quel moment elle se dit « Ah, ça commence vraiment à devenir étrange tout ça ?»
12: Eh bien, il y a plusieurs petits indices au fur et à mesure des jours, notamment par exemple donc la matriarche, la grand-mère dont elle doit s'occuper, tous les matins lui demande de lui apporter un bouquet de roses fraîches. Tous les matins, elle va cueillir des roses dans le jardin, elle lui ramène des roses et le soir, les roses sont fanées. Les roses sont même en putréfaction alors que c'est pas censé faner aussi rapidement. Et donc ça, elle trouve ça très étrange. Et ce n'est qu'un des nombreux indices qui vont la mener sur la voie de ce qui est arrivé à la suivante qui l'a précédée. Et donc voilà, elle va enquêter sur ce qui est arrivé à la jeune femme qui était là avant elle et en apprendre un petit peu plus.
11: Qu'est-ce qui fait que vous avez apprécié cette lecture ?
12: Alors moi, j'ai adoré ce livre parce qu'il est extrêmement addictif déjà. Première raison, Victor Dixen, il est vraiment doué pour concevoir un univers. Il y a du surnaturel dans ce livre, par petites doses, donc au fur et à mesure du roman. L'univers est extrêmement bien construit. Les personnages aussi sont pas du tout caricaturaux. Cette Birdie, elle est hyper intéressante. Là où il est fort, c'est qu'il nous amène à imaginer que certains personnages ont une espèce d'identité. Et au fur et à mesure du livre, on se rend compte qu'ils sont pas ce qu'on croit qu'ils sont. Donc ça, c'est toujours intéressant dans un roman. Et puis, Victor Dixen, c'est pas son premier livre. On le sent dans son écriture et dans la construction de l'univers. C'est un auteur qui est plutôt connu en littérature jeunesse et adolescente. Il est romancier et scénariste. Il a écrit d'autres sagas qui ont eu beaucoup de succès. Donc voilà, on s'en rend vraiment compte en lisant ce premier tome de cette saga.
11: Donc cette saga pour adultes qui s'appelle Les Mystères d'Eversund. Le tome 1, c'est la suivante. Et la bonne nouvelle, c'est qu'on peut déjà trouver les tomes suivants.
12: Exactement. En fait, ils ont été assez malins. C'est-à-dire que les deux premiers tomes sont sortis ensemble au mois d'avril. Et jusqu'à aujourd'hui, les quatre sont sortis. Donc c'est vraiment la saga idéale pour l'été. On peut partir avec les quatre tomes d'ores et déjà et pouvoir les dévorer les uns après les autres.
11: Et donc on peut aller les retrouver, ces quatre tomes des Mystères d'Eversund de Victor Dixen, publiés chez Robert Laffont, directement à la librairie Agora. Je le rappelle, c'est dans le centre-ville de La Roche-sur-Yon, en Vendée. Merci Marion pour ce conseil.
12: Merci Julie.
10: Et voilà pour ce coup de cœur de la librairie Agora à La Roche-sur-Yon. Et ouais, les romans, les essais, les bandes dessinées. On vous donne des idées de lecture tout l'été sur RCF Notre-Dame. Restez à l'écoute, à venir le Saint du jour. Et avant cela, il y aura la prière du matin.
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10: 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La prière du matin vous est commentée aujourd'hui par le pasteur Magali Girard.

En ce temps-là, Jésus se mit à faire des reproches aux villes où avaient eu lieu la plupart de ses miracles, parce qu'elles ne s'étaient pas converties. « Malheureuse es-tu, Chorazine ! Malheureuse es-tu, Bethsaïde ! Car si les miracles qui ont eu lieu chez vous avaient eu lieu à Tyr et à Sidon, ces villes, autrefois, se seraient converties sous le sac et la cendre. Aussi, je vous le déclare, au jour du jugement, Tyr et Sidon seront traités moins sévèrement que vous. Et toi, Capharnaüm, seras-tu donc élevé jusqu'au ciel ? Non, tu descendras jusqu'au séjour des morts. Car si les miracles qui ont eu lieu chez toi avaient eu lieu à Sodome, cette ville serait encore là aujourd'hui. Aussi, je vous le déclare, au jour du jugement, le pays de Sodome sera traité moins sévèrement que toi. »

Dans les Écritures, il semble que la foi et la confiance des peuples, y compris étrangers, alternent avec le doute et l'incrédulité des prophètes, parfois des rois et même des nations. La divinité de Dieu est souvent oubliée et les manquements du peuple sont plusieurs fois reprochés par les prophètes. Sommes-nous donc ainsi condamnés à cette alternance entre foi et doute, entre confiance et oubli ? La toute-puissance de Dieu s'exprime ici non pas en ce qu'elle décide de tout, mais en ce qu'elle aime malgré tout. C'est la toute-puissance de son amour qui peut nous aider et nous encourager. Car nous, êtres humains oublieux, nous ne sommes sans doute jamais sûrs de notre foi, jamais certains de pouvoir s'appuyer sur notre confiance en Dieu pour avancer lorsque le chemin se fera plus difficile. Mais ce qui est sûr, c'est que l'amour de Dieu, lui, nous attend toujours comme une main tendue. Les reproches que Jésus adresse aux villes de Chorazin et Bethsaïde sont dictés par la déception de voir le peuple douter, demander des preuves, des miracles, sans jamais voir ceux qui sont déjà donnés. C'est comme demander de l'aide sans regarder autour de soi. De nos jours, on reproche à ceux qui nous avertissent des tempêtes ou canicules et sécheresses à venir de ne pas nous avoir convaincus. Mais la décision de se mettre à l'écoute puis de changer est de notre seul ressort. Elle relève de notre décision. Un changement de vie tel que l'Évangile nous l'apporte ne peut pas se faire sans notre assentiment. Il serait tellement confortable de n'avoir aucune décision à prendre, mais est-ce que ce serait alors de la foi ? Cessons donc de demander des preuves de ce que nous connaissons déjà, l'amour de Dieu ou les dangers de notre mode de vie, et acceptons ce que cela nous apporte ou provoque pour nous, reconnaissons le chemin que nous avons pris et changeons-le maintenant. C'est à une relation authentique et sincère que Dieu nous invite.

Notre Père, qui es aux cieux, que ton nom soit sanctifié, que ton règne vienne, que ta volonté soit faite, sur la terre comme au ciel. Donne-nous aujourd'hui notre pain de ce jour. Pardonne-nous nos offenses, comme nous pardonnons aussi à ceux qui nous ont offensés. Et ne nous laisse pas entrer en tentation, mais délivre-nous du mal. Car c'est à toi qu'appartiennent le règne, la puissance et la gloire pour les siècles des siècles. Amen.

0: RCF Notre-Dame, nous sommes le mardi 14 juillet. C'est bien sûr le jour de la fête nationale, mais y a-t-il un saint à l'honneur? Le saint du jour, éclairez-nous, Isabelle Delaunay, bonjour.
1: Bonjour, en ce jour de la fête nationale française, nous fêtons aussi les Camilles. C'est aujourd'hui l'un des prénoms féminins les plus donnés, alors que jusqu'en 1950, c'était un prénom essentiellement masculin. Saint Camille de Lellis, ami de Philippe Neri, est un grand saint italien, aussi bien par sa taille, il faisait 2 mètres de haut, que pour son œuvre au service des malades. Lui-même avait été malade. Il avait eu un ulcère à la jambe et fut extrêmement choqué par l'indifférence des soignants et l'état des hôpitaux, dont il fut expulsé pour son tempérament querelleur et sa passion pour les jeux d'argent. Il faut savoir qu'à cette époque-là, entre le XVIe et le XVIIe siècle, les malades restaient dans leur crasse, étaient à peine nourris et très peu soignés, et même parfois battus. Camille de Lellis, après une conversion fulgurante à 25 ans, choisit de devenir infirmier à l'hôpital Saint-Jacques des Incurables, à Rome. Il ouvrit les fenêtres, lava les malades, isola les contagieux, leur servit à manger et surtout les soigna. Alors, de jeunes hommes le rejoignirent et il fonda en 1886 une congrégation au service des malades appelée les Caméliens. Pour ces religieux infirmiers, habillés en soutane noire, ornés d'une croix rouge, l'hôpital était un jardin de délices, et les malades leurs seigneurs et leurs maîtres. On raconte qu'un jour où un cardinal cherchait à parler à Camille de Lellis pour fustiger ses façons d'agir trop innovantes, le saint lui fit répondre qu'il ne pouvait pas le recevoir, car il était occupé à soigner les plaies du Christ. Camille de Lellis, avec Saint Jean de Dieu, sont les protecteurs du personnel soignant, des hôpitaux et des malades.
0: Merci Isabelle Delaunay, 14 juillet, donc jour de fête nationale. Et Sainte Camille, bonne fête à toutes les Camilles qui nous écoutent. Pensez à notre chef du service web et digital, Camille Meyer. Bonne fête à elle. Allez, 8h58, c'est la fin de cette matinale du mardi 14 juillet. Alors, si vous avez manqué une partie, si vous souhaitez retrouver les temps forts, eh bien, séance de rattrapage, vous le savez, possible grâce au site de votre radio chrétienne rcf.fr. Vous connectez, vous retrouverez les podcasts, bien sûr. Il y aura des articles exclusifs. Mettons en avant les temps forts de cette matinale. Merci à Pierre-Henri Paget qui a assuré la réalisation. Moi, je vous retrouve dès demain, 7h-9h. Dans l'immédiat, il est quasiment 9h. Vous allez dans quelques instants retrouver Visage avec Thierry Lyonnais. Et aujourd'hui, à l'honneur, l'amiral François Dupont. Belle journée à l'écoute des programmes d'RCF Notre-Dame.
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0: Quelle est la vie au sein d'un sous-marin nucléaire lors d'une plongée de 70 jours? Comment vit-on en tant que commandant d'un sous-marin nucléaire lanceur d'engins? La responsabilité, si l'ordre vous est donné, d'appuyer sur le bouton qui déclenchera une destruction nucléaire. Amiral François Dupont, bonjour et merci d'avoir accepté de répondre à ces questions et à bien d'autres que nous allons aborder ensemble aujourd'hui. Vous avez commandé différents sous-marins de l'armée française, mais vous avez notamment participé à la conception puis au commandement du Triomphant, l'un des quatre sous-marins lanceurs d'engins français. Vous avez ensuite dirigé le Centre des hautes études militaires. Vous avez également été chef du cabinet auprès du ministre de la Défense. Vous venez de publier aux éditions Autrement, Commandant de sous-marins, un livre dans lequel vous nous racontez de l'intérieur la vie des sous-mariniers. Mais avant de parler des sous-marins, j'aimerais savoir ce qui vous a fait choisir d'entrer dans la marine, vous, le fort en maths, qui auriez pu être ingénieur ou chercheur.
1: Écoutez, il y a sans doute beaucoup de causes à cette entrée dans la marine. Il y en a peut-être deux principales. J'avais un père qui adore la mer, qui aurait voulu être officier de marine et qui n'avait pas de bons yeux. Est-ce que j'ai eu l'héritage de ce père, sans le savoir peut-être? La deuxième chose, c'est que j'ai passé toutes mes vacances d'enfance à La Baule, donc devant la mer, et que depuis très longtemps, je regardais encore des photos récentes, la marine est présente dans mes jeux, avec mes frères, avec
0: depuis
1: mes cousins,
0: l'enfance.
1: Depuis l'enfance. C'est très présent, voilà. Donc ça s'est présenté naturellement au cours de ma carrière, et j'ai eu la chance d'entrer dans la marine, et je dois dire que plus de 50 ans maintenant après cette entrée dans la marine, je remercie que ce choix ait été fait, d'une façon ou d'une autre.
0: Alors, j'ai vu que vous étiez de la promotion 1968 de l'école navale.
1: Ça ne s'invente pas.
0: 1968, la jeunesse, comme vous, vous aviez dans les 20 ans à cette époque-là, ouais. La jeunesse était plutôt, je ne veux pas dire antimilitariste, mais contre l'autorité, et absolument, certains même contre l'armée. Vous, ce n'était pas le cas.
1: Eh bien écoutez, moi j'avais préparé l'école navale à Stanislas, c'est-à-dire pas très loin de cette très belle bibliothèque.
0: À Paris.
1: À Paris. Mmh. Et je peux vous dire que nous avons été passer le concours entourés de gendarmes qui nous protégeaient. Et ce concours se passait à Vincennes, donc nous avons été protégés à ce moment-là. Mais c'est vrai que nous n'étions absolument pas dans
0: l'air du
1: jour, ah, de oui, l'heure du temps, pas du tout.
0: Mais vous, qu'est-ce qui vous habitait, le jeune homme de 20 ans que vous étiez?
1: Bon, c'était la mer.
0: C'était la mer.
1: Je crois beaucoup plus que le métier
0: nation.
1: Militaire. Mon père était officier de l'armée de terre, donc très accroché à la chose militaire, mais pour moi, c'était la mer, plus que ce métier militaire que j'ai découvert un peu après.
0: Alors, amiral François Dupont, avant d'aller sous la mer, puisqu'on va beaucoup parler de votre expérience de sous-marinier, vous avez été sur la mer, ça m'a intrigué. Je me suis dit, mais quand on aime la mer comme lui, faire ce choix d'être dans un sous-marin plutôt que d'être sur un bateau et de naviguer. Comment vous est venue cette idée de rentrer dans ce corps particulier des sous-mariniers?
1: Alors, ça m'est venu parce que j'ai fait l'école navale en 1968, 2 ans d'école navale, 1 an de Jeanne d'Arc, et quand je suis arrivé en 1971, donc, c'était le moment où le redoutable, le premier sous-marin nucléaire français, commençait ses essais, on commençait à en parler beaucoup. Et on savait que l'ère des sous-marins allait être une ère qui allait être techniquement très suivie et très demandée. Et je crois que c'est une des raisons pour lesquelles je suis entré sous-marin.
0: La fibre de l'ingénieur en vous qui était attirée?
1: La fibre de l'ingénieur, la fibre aussi sans doute un peu du goût, sinon du risque en tout cas. Mais j'y suis entré sans bien connaître ce milieu et ce n'est qu'après coup que j'ai découvert qu'il me correspondait tout à fait. Non seulement parce qu'il y a cette fibre technique dont on reparlera, parce qu'il y a la fibre de la mission, qui est quand même quelque chose de très essentiel. Et puis, ces équipages dans lesquels, je ne dis pas que les grades disparaissent, mais on est tous presque à égalité, en tout cas de risque, etc. C'est quelque chose que j'ai toujours beaucoup aimé.
0: Alors ça, on en reparlera, parce que la dimension hiérarchique est quand même très forte dans la royale, comme on dit, dans la marine. Dans les sous-marins, ce n'est pas vraiment le cas. Hein.
1: Alors, il y a une dimension hiérarchique en termes de... Il y a une hiérarchie qui permet d'organiser les choses, de savoir qui est responsable de qui. Mais comme on est tous, par exemple, responsables de la sécurité du bateau, on ne peut pas dire que cette hiérarchie disparaisse. Elle existe toujours, mais elle est vécue différemment. Elle est vécue avec une autre... d'autres manifestations des uns et des autres.
0: Mais chacun est vraiment responsable de la vie de l'autre.
1: Chacun est responsable de la vie de l'autre, y compris dans le domaine dont il est responsable, et peut-être dans un domaine qu'il concernera tu n'es pas directement responsable, mais qui le concernera. Supposons qu'un membre, par exemple, du service du réacteur nucléaire se trouve à l'avant du bateau à un moment ou un autre. S'il y a une fuite d'eau à ce moment-là, s'il y a une voie d'eau, c'est lui qui va réagir. Et c'est la raison pour laquelle tout le monde, et en particulier les officiers, et bien sûr le commandant, on suit une progression très approfondie de connaissance de l'ensemble du bateau.
0: Et ça, c'est beaucoup plus fort dans un sous-marin que sur un bateau.
1: Oui, absolument. Ça fait vraiment partie de... Moi, c'est ce qui m'a frappé en arrivant, c'est qu'on est formé, et en plus, on est formé par les officiers, comme moi, je fais deux galons, j'ai été formé par des sous-officiers, ce qu'on appelle les officiers mariniers, qui avaient moins de galons que moi, donc dans la hiérarchie peut-être en dessous, mais une telle compétence que c'était eux qui s'étaient chargés de ma formation. Et cette formation, il était hors de question pour moi de dire, dites donc, moi j'ai un peu plus de galons, c'est moi qui commande. Non, pas du tout, nous étions aux ordres. Voilà.
0: Et ça, c'est vraiment particulier au sous-marin.
1: C'est très particulier au sous-marin.
0: Par rapport à tout le champ militaire, vous avez une connaissance large, puisque vous avez travaillé à l'état-major, conseiller même du ministre de la Défense. Vous avez une vision très large de l'armée. C'est particulier.
1: Je crois que c'est très particulier. Ce sont ces armes qui sont très techniques et dans lesquelles c'est au fond la compétence très forte, technique. On a à bord 35 métiers, je crois, à bord d'un sous-marin nucléaire lanceur d'engins. Et chaque métier est très technique. Et on a affaire à des techniciens supérieurs qui sont très souvent des gens qui ont des niveaux d'ingénieur. Voilà. Et donc, on est tout à fait baigné par ça.
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0: Alors, amiral François Dupont, on ne va pas faire une émission très technique sur les sous-marins, mais on a quand même besoin de comprendre la différence entre deux types de sous-marins nucléaires. J'aimerais que vous nous expliquiez la différence entre un SNA, c'est-à-dire un sous-marin nucléaire d'attaque, vous en avez aussi commandé, et puis ce qu'on appelle un SNLE, un sous-marin nucléaire lanceur d'engins, que vous avez aussi commandé. Voilà. Expliquez-nous rapidement et simplement.
1: Alors très rapidement, le sous-marin nucléaire d'attaque est un sous-marin qui est nucléaire une fois. C'est-à-dire qu'il a un réacteur nucléaire qui lui permet d'être en plongée, sans jamais venir près de la surface, pour faire tourner ses hélices, pour faire tourner des alternateurs, pour avoir de l'électricité, de l'eau, etc.
0: Donc c'est son fonctionnement qui est nucléaire.
1: C'est son fonctionnement qui est nucléaire. Mais il n'a pas d'armes nucléaires à bord. Mm-hmm. Voilà. C'est des sous-marins qui font entre 70 mètres pour les sous-marins type Ruby, qui vont être petit à petit retirés du service actif, et 100 mètres pour le sous-marin Suffren, qui est le nouveau sous-marin nucléaire d'attaque.
0: Et quand on dit d'attaque, c'est-à-dire sa mission
1: D'attaque, c'est-à-dire que ces missions sont des missions opérationnelles d'attaque, de combat. Alors, la mission traditionnelle d'un SNA, sous-marin nucléaire d'attaque, c'est l'accompagnement du Charles de Gaulle. Quand le Charles de Gaulle se déploie, il y a toujours dans son environnement, et bien sûr, on ne le voit pas, un sous-marin nucléaire d'attaque.
0: Donc, qui protège,
1: qui écoute, qui avertit d'une menace ou d'une autre. Ça peut être aussi des missions individuelles, par exemple de lancement de missiles sur des cibles à terre.
0: Mais pas de missiles nucléaires.
1: Pas de missiles nucléaires, missiles classiques. Ça peut être des déposes de commandos, comme on le voit très bien, ou de récupération de commandos, comme on le voit très bien dans Le Chant du Loup. Il y a un SNA.
0: Le Chant du Loup, oui.
1: Chant du Loup, c'est un film qui est sorti un peu moins d'un an, et qui est un film justement sur le SNA. Et une des premières scènes, c'est la récupération de nageurs de combat qui ont été faire une opération à terre et qu'on récupère à l'intérieur du SNA.
0: Donc ça, ce sont les sous-marins nucléaires d'attaque. Voilà. Et puis, le sous-marin nucléaire lanceur d'engins.
1: Alors, le sous-marin nucléaire lanceur d'engins, c'est une mission très particulière, c'est la dissuasion nucléaire. Voilà. Donc, pour les SNA, il y en a 6 en France, ils sont tous basés à Toulon, à l'intérieur du port militaire, et les sous-marins nucléaires lanceurs d'engins, engins pour fusées avec des têtes nucléaires, sont des sous-marins qui sont à Brest, et eux, ils sont deux fois nucléaires. Nucléaire parce qu'ils ont un réacteur nucléaire, et nucléaire parce qu'il y a 16 missiles avec des bombes nucléaires sur ce sous-marin.
0: Et donc c'est pour la dissuasion, mais c'est ça, dissuasion, on aura l'occasion d'en reparler ensemble, très intéressant de voir votre regard sur cette force de dissuasion qu'a la France avec ses ogives nucléaires. J'aimerais, amiral François Dupont, que l'on parle de la vie à bord de ces sous-marin. C'est ce que vous faites dans votre livre « Commandant de sous-marin ». Vous nous racontez votre dernière plongée en tant que commandant d'un sous-marin nucléaire lanceur d'engins. J'aimerais qu'on parle de cette vie à bord. Alors d'abord, vous appelez un sous-marin un bateau. J'ai découvert ça, c'est bizarre.
1: Absolument, mais je pense que si vous interrogiez quelqu'un qui est sur Charles de Gaulle, il parlerait du bateau aussi. Si vous interrogiez quelqu'un qui est sur une frégate, il parlerait du bateau.
0: Ouais, mais ça, on comprend, c'est un bateau sur l'eau. Alors que vous êtes un sous-marin sous l'eau et vous dites un bateau.
1: C'est un bateau et c'est ce que... Et je commence par ça dans le livre. Je parle au bateau,
0: ah oui,
1: en disant au bateau, pour moi, tu es un acteur. On est deux acteurs. Il y a toi,

0: Mais il m'abandonne. Et c'est un peu ce que
1: c'est
0: je...
1: à ce point-là. Et puis je sens que vous êtes ému quand vous en parlez.
0: Absolument.
1: On développe un lien enfin, très intime avec un sous-marin.
0: J'étais pendant 70 jours avec toi. Et là, tu m'abandonnes, tu me laisses. Moi, c'est un sentiment très profond que je ressens. Ouais. C'est pour ça qu'on appelle le bateau.
1: Ce qui m'impressionne, c'est que le lien que vous avez avec ce sous-marin est très très fort, on le sent, mais votre vie dépend de ce sous-marin, d'une absolument. Manière absolument incroyable, parce que vous êtes à moins 300, parfois même plus. Vous ne le révélez pas.
0: Je ne peux pas
1: le dire. Vous ne pouvez pas dire à combien vous pouvez plonger, mais vous descendez profond sous la mer, dans des lieux qui sont totalement inhumain quelque part. Si vous sortiez du sous-marin, vous mourriez.
0: Ah, qui sont complètement, oui, c'est un monde sous pression. À 300 mètres, on a 30 bars, 30 fois la pression atmosphérique sur la coque.
1: Donc, c'est-à-dire, sur chaque centimètre carré de votre peau, il y a une pression de quoi
0: du sous-marin. Sur le sous-marin, il y a 30 bars. Alors, ça fait que je ne me souviens plus très bien ce que ça fait par centimètre carré. Enfin, c'est énorme.
1: C'est énorme. On ne peut pas vivre dans ces conditions. Donc, votre vie dépend étroitement du sous-marin.
0: Absolument, oui. Elle dépend du sous-marin, qui a donc cette coque dite épaisse, une coque extrêmement large, extrêmement épaisse, pour résister à cette pression, et qui nous permet de vivre à l'intérieur, comme si nous étions à la pression atmosphérique. C'est un monde irrespirable, et donc on ne peut vivre que si on fabrique de l'oxygène.
1: Parce donc que vous sinon, fabriquez l'oxygène fabrique pendant l'oxygène, vos plongées.
0: Voilà.
1: Comment vous faites?
0: Alors, on extrait, on prend de l'eau de mer, on fait une expérience que tout le monde a fait, programme de 5e ou de 4e, où on fait de l'électrolyse de l'eau. D'un côté, on sort de l'oxygène qu'on respire, et de l'autre côté, on sort de l'hydrogène qu'on évacue. Il y a aussi des usines d'élimination de polluants qui permettent qu'on ait une atmosphère qui soit respirable pendant ces 70 jours.
1: Alors, parce que vous dites atmosphère respirable, décrivez-nous à quoi ressemble ce sous-marin nucléaire dans lequel vous êtes enfermé 111 membres d'équipage.
0: Voilà, 70 jours.
1: 70 jours. Alors, décrivez-nous, redites-nous les dimensions d'un
0: Le triomphant que j'ai eu l'honneur... dont j'ai eu l'honneur de faire l'armement, c'est-à-dire que j'ai travaillé d'abord sur les spécifications techniques et militaires à l'état-major de la marine.
1: Vous avez participé à la conception de ces sous-marins nucléaires.
0: Absolument. Ensuite, on m'a désigné pour être le commandant du premier équipage. Et là, je suis allé à Cherbourg. Et quand je suis arrivé à Cherbourg, le sous-marin, le bateau, était encore en tronçon. Et quand je l'ai quitté 4 ans plus tard, il avait plongé à son immersion maximale. Et donc, je l'ai vu se construire et j'ai travaillé avec les ingénieurs, j'ai fait des rencontres absolument formidables d'ingénieurs, de techniciens, d'ouvriers qui ont fabriqué ce bateau. Et c'est une très grande complexité.
1: C'est ça qui est quand même très particulier chez vous, amiral François Dupont, c'est que vous avez vraiment suivi la construction, l'élaboration, et vous avez commandé ces sous-marins.
0: Absolument,
1: pas beaucoup d'amiraux ont fait ça.
0: C'est une grande chance, c'est une très grande chance, et je dois dire que je remercie encore l'amiral qui a pensé à moi pour le faire. Qui a été Alfaust, d'ailleurs, dont on parle dans le sous-marin. Je lui ai envoyé un livre dédicacé en lui disant que j'avais beaucoup pensé à lui. Alors, moi, mon rôle, c'était d'intégrer l'équipage, de faire que l'équipage prenne contact avec le chantier, que les gens se comprennent, s'observent sans difficulté, et de mettre en place toute l'organisation qui allait faire fonctionner ce sous-marin. Et je dois dire qu'on m'a donné un équipage absolument merveilleux, de gens avec lesquels je suis encore en relation maintenant, et dont sur lesquels je me suis appuyé pour écrire ce livre.
1: D'accord, mais alors parlons de la vie à bord.
0: Décrivons le bateau.
1: Si vous le voulez bien, amiral François Dupont, je vais lire un passage de votre livre où vous parlez de cette vie à bord. Vous écrivez ceci. Prenez 111 hommes en pleine jeunesse. À l'époque, il n'y avait que des hommes. Hein. Maintenant, depuis l'année dernière, je crois
0: qu'il y a eu... Depuis 2018, oui.
1: 2018, il y a eu 4 femmes
0: absolument.
1: Qui sont montées à bord. Mais bon, on reparlera peut-être de cette dimension. Prenez 111 hommes en pleine jeunesse. La moyenne d'âge à bord culmine à 27 ans. Enfermez-les dans un tube métallique de 138 mètres de long et 12 mètres de diamètre. Privez-les de grand air, de soleil, de femmes, de famille, de copains, de parties de foot, d'internet, de journaux, de nouvelles du monde. Entassez-les, la majorité d'entre eux, dans le mini-dortoir à 4 ou 6. Faites-leur prendre matin, midi et soir tout leur repas au même endroit. Ne les laissez dormir que par tranches de 4 à 6 heures, à un rythme sans régularité. Limitez à 4 minutes la durée de leur douche quotidienne. Imposez-leur un uniforme. Laissez mijoter 70 jours, puis ce temps écoulé, et pas avant, dévissez-le.

0: couvercle du sas. Quand j'ai lu ça, je me suis dit, mais attendez, c'est presque la prison. Et en même temps, on sent du bonheur quand vous en parlez. Alors, oui. Expliquez-moi.
1: Oui, alors on les prive de tout ce que vous dites. Oui. Simplement, ceux dont on ne les prive pas, tous, autant qu'ils sont, autant que sont les 111, c'est une mission, c'est-à-dire d'un but, d'un objectif, d'une raison d'être, d'une raison de vivre. On ne les prive pas non plus de responsabilités énormes, chacun d'entre eux, quel que soit leur niveau hiérarchique. Et on ne les prive pas aussi, et ça c'est très important, de la cohésion et de la bienveillance qui doit régner dans un tel équipage pour que tout se passe bien.
0: Sinon, on ne tient pas.
1: Sinon, ce n'est pas possible. Ouais. Voilà. Et donc, on y développe à la fois des relations humaines, du sens de la responsabilité, du sens de la mission, qui sont quelque chose que peut-être on ne trouve pas suffisamment ailleurs. Mmh. Et donc, et c'est ce qui fait là. Je pense la très grande richesse de ces équipages.
0: Alors, on va voir ce qui fait tenir un équipage avec vous, amiral François Dupont. D'abord, 70 jours. Pourquoi est-ce que vous plongez dans ces sous-marins pendant 70 jours et alors, pas 40 ou pas 90?
1: Alors, 70 jours parce qu'il faut que ce soit assez long pour que ça soit rentable. On pourrait penser pourquoi pas plus que 70 jours. Mmh. Alors en fait, on n'est pas limité par la propulsion, puisque le réacteur nucléaire nous permettrait de faire plusieurs fois le tour du monde, bien sûr, sans revenir au port. Donc ce n'est pas une limitation. On n'est pas vraiment limité par le nombre de jours de vivre. On a à peu près 100 jours de vivre. Les derniers sont de moins bonne qualité que les premiers, mais enfin, 100 jours de vivre. En fait, on est limité, en tout cas du côté occidental, par la résistance de l'équipage. On s'est rendu compte qu'au bout de 70 jours, les réflexes peuvent commencer à être moins bons, la vigilance moins bonne, la fatigue aussi. Et donc, comme il peut toujours y avoir un pépin, et même un pépin grave, 70-72 jours, c'est quelque chose qui est bien. Mais d'accord. 72 jours, c'est long. Hein. 70 jours, c'est presque une saison. Quand vous partez le 1er juillet, tout le monde parle des vacances. Vous revenez le 15 septembre, ça n'intéresse plus personne.
0: Ce qu'il faut dire, c'est que ces sous-marins nucléaires lanceurs d'engins se relaient en permanence. Il y a toujours un sous-marin nucléaire français, porteur de ces ogives nucléaires, qui tourne quelque part sur la planète.
1: Absolument.
0: Toujours.
1: Et il y en a toujours un qui paraît appareiller, si jamais le chef de l'État estime que c'est nécessaire, parce que la situation internationale se tend, pour en mettre deux. Et moi, j'ai même connu une époque, dans les années 80, où il y en avait trois en permanence à la mer.

0: Amiral François Dupont, qu'est-ce qui fait tenir ces équipages, ces 111 membres d'équipage qui sont enfermés comme ça pendant 70 jours dans un sous-marin?
1: Alors, je n'ai pas encore décrit le sous-marin, peut-être que ça vous intéresse, que je reparle du sous-marin.
0: Oui, oui, voilà. Voilà, oh, d'accord. Donc, hein, allez, on part sur la description, voilà. Et puis après on verra ce qui les fait tenir.
1: Alors, c'est un sous-marin qui fait 138 mètres de long, qui fait 12 mètres 50 de diamètre, et qui est caractérisé par ses soutes missiles, des soutes dans lesquelles il y a donc 16 missiles. Chaque missile fait 53 tonnes. Et chaque missile a une portée, aujourd'hui, ce n'était pas vrai à mon époque, de 9000 km. Donc c'est des missiles d'une complexité formidable.
0: Et une puissance atomique qui équivaut à combien de fois la bombe d'Hiroshima ?
1: Sur chaque missile, il y a 6 têtes nucléaires. Chaque tête nucléaire fait 150 kilotonnes. 6. Hiroshima, c'était 20 kilotonnes. Donc vous voyez que si vous voyez
0: une puissance de destruction absolument
1: massive. Mais on y reviendra sans doute.
0: Oui, on en reparlera bien sûr.
1: Alors, donc, c'est deux tranches missiles, parce qu'il y a deux fois 8 missiles, sont au milieu du bateau. À l'arrière, il y a toute la tranche dite propulsion. Donc, avec bien sûr un propulseur, avec des turbines, avec des turbo-alternateurs, avec le réacteur nucléaire. C'est une des plus grandes parties pour propulser le nucléaire.
0: Donc, votre partie habitable est
1: finalement toute petite. La partie habitable est devant, dans laquelle il y a à la fois ce qu'on appelle le poste central de navigation opération, où se tient le vice-chef du quart. Et puis, il y a une cafétéria, il y a sur l'avant des tubes lance-missiles pour pouvoir se défendre si on est attaqué. Voilà. Et puis, la coque épaisse est truffée de micros qui nous permettent d'entendre à l'extérieur.
0: Alors, faut expliquer, parce que vous plongez, on va dire, autour de 300 mètres de profondeur, dans le noir absolu, vous ne voyez rien.
1: On ne voit rien, non.
0: Comment est-ce que vous vous dirigez?
1: Alors, on ne voit rien, simplement, on se dirige par l'écoute. Sous l'eau, on ne voit rien, à partir de 40 mètres, on ne voit rien, c'est le noir complet. Et si on veut apprécier l'environnement tel qu'il est, il faut écouter.
0: D'où le rôle important de ce que vous appelez les oreilles d'or.
1: Les oreilles d'or, voilà, absolument.
0: Et expliquer qui sont ces oreilles d'or.
1: Alors ces oreilles d'or, ce sont des officiers mariniers, des gens qui sont encore très jeunes, et dont on a repéré qu'ils avaient une oreille musicale. Et donc ils sont capables, au-delà de l'analyse en fréquence, de la discrimination autour de caractères très techniques, de dire, là, ça ressemble à un porte-avions américain ou un porte-avions français.
0: Ils font la différence son entre un porte-avions américain, un porte-avions russe, un porte-avions français, uniquement au son.
1: Ouais.
0: Mais ils peuvent aussi, bien sûr, distinguer si c'est une baleine, le cri d'une baleine.
1: Alors, on entend beaucoup de baleines, mais ça, c'est pas très difficile de dire c'est une baleine ou ce sont des crevettes.
0: Un iceberg en train de craquer.
1: Un iceberg, absolument.
0: Ils distinguent tous les sons.
1: Et surtout, d'alerter sur une menace potentielle de quelqu'un qui se rapprocherait trop du sous-marin nucléaire lanceur d'engins et le mettrait en risque. Voilà. Et donc, on écoute, c'est avec des centaines de micros qui sont sur la coque et qui sont même tractés derrière. Et ensuite, tout ça est traité par des ordinateurs très puissants. Et à la fin, le choix, c'est une oreille humaine, ce que je trouve formidable.
0: Et en même temps, personne ne doit vous entendre, ça aussi.
1: Il faut surtout que personne ne nous entende.
0: Vous devez être le plus...
1: Exactement,
0: le plus silencieux possible.
1: Si on est entendu, on présente une vulnérabilité. Et c'est une des raisons pour lesquelles on ne remonte non plus jamais près de la surface, sauf incident très grave, parce qu'à ce moment-là, on est obligé de sortir un mât, de sortir un périscope, et on peut être vu de l'extérieur.
0: Alors, amiral François Dupont, je vous repose ma question. Qu'est-ce qui fait tenir un équipage de 111 membres pendant 70 jours enfermés dans un sous-marin nucléaire? Comment, vous qui avez commandé un sous-marin pareil, comment faisiez-vous et comment fait-on aujourd'hui pour faire tenir ces équipes?
1: Alors, ma réponse va être un peu détaillée, et je travaille beaucoup sur ce sujet-là depuis que j'ai écouté et les sous-marins et la marine, et peut-être que l'analyse d'un de mes commandes sous-marins de ma génération ou d'une autre ne serait pas tout à fait d'accord, on ne ferait pas la même analyse. Mon analyse, c'est qu'il y a pour réussir trois vertus. La première vertu, c'est l'autorité. La deuxième, c'est le sens de la responsabilité. Et le troisième, c'est le sens de la bienveillance.
0: Voilà. Alors, on va analyser les
1: Alors,
0: trois.
1: Alors, on va analyser, oui. L'autorité, qui n'est pas l'autoritarisme. Quand j'entends...
0: Alors, quelle différence faites-vous?
1: L'autoritarisme, c'est une déviation de l'autorité. C'est-à-dire, c'est l'expression par un mode qui n'est pas... qui ne met pas de la cohésion de l'autorité. La vraie autorité, c'est quelque chose qui n'a presque même pas besoin, qui s'exprime autrement. Et pour moi la première autorité d'ailleurs, qui concerne le commandant, ses officiers et l'ensemble de l'équipage, c'est pas le commandant, c'est pas l'amiral. La première autorité, c'est la mission. Qu'est-ce qui fait que je suis là pendant 70 jours ? Eh ben, c'est que c'est la mission.
0: Donc on a tous un objectif commun, voilà. C'est remplir notre mission.
1: Voilà.
0: D'accord, mais il y a quand même au sein de l'armée une hiérarchie et il y a une forme d'autorité qui s'appuie sur les galons. Vous êtes le commandant, c'est vous qui commandez.
1: Oui, mais alors celle-là, pour moi, elle arrive en troisième point. La deuxième forme d'autorité, c'est chacun d'entre nous. Chacun des 111 a une responsabilité parfaitement définie. Quand on est de quart à l'arrière, c'est l'officier chef du quart, c'est le rondier qui a cette responsabilité. Et comme il a cette responsabilité, il a lui aussi une part d'autorité. Il a une part d'autorité. Donc c'est la deuxième façon de considérer l'autorité, la belle autorité.
0: Qui s'appuie sur son expérience, en fait.
1: Sur son expérience, lui qui a l'expérience, sur sa place, sur le fait que lui-même, il est aussi dans cet équipage. Hein, et donc, il a une part d'autorité.
0: Et que la vie des autres en dépend.
1: Et que la vie des autres en dépend, voilà. Et la troisième source d'autorité, si je peux dire, c'est le commandant. Qui, lui, si tout se passe bien, et j'essaie de le montrer dans le livre, à se tenir à sa place, c'est-à-dire en observateur et en finalement quelqu'un qui va mettre en œuvre tout ça, mais simplement valorisant chacun de ceux qui sont là. Pour moi, c'est cela l'autorité. Le deuxième point, c'est le sens de la responsabilité. C'est quelque chose d'un peu plus facile à comprendre, mais la responsabilité de l'usine à oxygène, la responsabilité des réacteurs, la responsabilité des missiles, la responsabilité même de la cuisine, elle est absolument considérable.
0: Il est hors de question, c'est pas moi. Le rôle du cuisinier, c'est incroyable dans votre livre, le rôle du cuisinier et du boulanger.
1: Le cuisinier et du boulanger, oui.
0: On voit que le moral des troupes dépend quand même beaucoup
1: de
0: la nourriture.
1: C'est très important, quelqu'un m'a fait remarquer en me disant « mais tu parles souvent des croissants et du café ». Et l'autre jour, on en parlait justement en famille, et ma femme a dit « mais effectivement, c'est très important ». C'est vrai que c'est très important pour tout le monde.
0: Bon, on le voit déjà dans la famille, hein, la cohésion de la famille, ça dépend beaucoup de la qualité
1: absolument.
0: Des repas. Bon, alors, dans un sous-marin, encore plus.
1: Absolument. Et le cuisinier est un être absolument, absolument essentiel. Donc ce sens de la responsabilité, il est répandu et on s'appuie. Et hors de question de dire je ne suis pas responsable, si je suis forcément responsable.
0: Et le boulanger qui est à l'écoute la nuit, hein, de ceux qui ont une petite baisse de morale et qui viennent manger un croissant et vider un peu leur sac.
1: C'est pas dans sa fiche de poste.
0: Ouais.
1: C'est pas dans sa fiche de poste. Mais qu'est-ce qui fait qu'il est aussi boulanger? Qu'est-ce qui fait qu'il est aussi à sa place? C'est qu'il sait faire ça. Ça, j'y insistais beaucoup. Et dans le livre, je dis que la dernière fois qu'on fait surface, c'est lui qui est aux manettes. C'est pas son métier, c'est pas son boulot. Mais c'est pour lui faire reconnaître qu'il a joué un rôle essentiel. Et je crois, et j'insiste beaucoup, et pour moi, toujours un peu ému quand je dis ça, je crois que ce qui fait la force, ce que vous me demandiez, c'est que je reconnais chacun, nous reconnaissons chacun comme étant essentiel dans notre vie. Jamais en se disant, mais écoute, c'est moi le patron, si un gros pépin, le commandant va prendre la main. D'ailleurs, il a une très belle phrase qui est « je prends ». Mmh. « Je prends maintenant ». Vous êtes allé jusqu'au bout de ce que vous pouviez faire et je prends.
0: En cas de pépin.
1: Voilà, en cas de pépin.
0: Mais en fait, sinon, votre rôle, c'est de se retirer et de laisser en confiance, le travail des autres.
1: Absolument. Ouais. Et rien que ma présence, il y a une scène que j'ai beaucoup aimé décrire dans le poste central à navigation opération, où il y a une détection qui inquiète un peu l'officier de quart. Moi, je suis là, mais surtout, je n'interviens pas. L'officier chef du quart, il sait que je suis là. Et il sait que si jamais ça ne va pas, il peut se retourner et ça suffira. Et ça suffira.
0: Ouais.
1: Et alors la troisième vertu, c'est la bienveillance. Alors pourquoi la bienveillance? Parce que l'autorité, c'est la marque de la mission, c'est la marque du chef, c'est la marque de chacun. La responsabilité, c'est la marque de l'équipage. On est organisé pour que chacun ait cette responsabilité. Et la responsabilité suprême étant celle que le bateau parte 70 jours, revienne au bout de 70 jours, ne revienne pas avant 70 jours. Et soit capable, si un jour on lui demandait, de lancer le missile. Et la troisième vertu que je mets en avant, c'est la bienveillance. La bienveillance, c'est de dire à chacun, en fonction de ce qu'il est, de sa personnalité, toi, j'ai besoin de toi. Bien sûr, parce que tu es un spécialiste nucléaire, mais peut-être qu'un jour j'aurai besoin de toi pour autre chose, parce que tu as une vertu de camaraderie, d'écoute, dont j'aurais peut-être besoin, et c'est là que j'irai te chercher. Premier point. Deuxième point, on est tous loin de nos familles. Et donc, si on n'accorde pas de la bienveillance en fonction du moment de la patrouille, etc., à chacun, tout ça ne fonctionnera pas. Et donc, cette troisième vertu, la bienveillance, est quelque chose pour moi d'essentiel.
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0: Amiral François Dupont, j'aimerais que nous parlions maintenant de la mission, puisque nous avez dit que la mission, c'est finalement ce qui vous unit tous. Vous avez un objectif, c'est remplir au mieux votre mission. La mission d'un sous-marin nucléaire lanceur d'engin que vous avez dirigé, dont vous nous parlez dans ce livre, et d'assurer la dissuasion, comme l'on dit. Alors j'aimerais que vous nous expliquiez le sens de ce mot dissuasion et que nous réfléchissions ensemble autour de cette dissuasion nucléaire qu'ils expriment à travers cette mission. Alors,
1: la notion de dissuasion est quelque chose qui existe depuis toujours. Dans les siècles des siècles, si on peut dire, elle existe toujours. C'est-à-dire de convaincre un adversaire potentiel de ne pas s'en prendre à moi ou à mes intérêts ou à mon champ ou à ma ville, etc. Simplement, elle a fait un bond très important à la fin de la Deuxième Guerre mondiale, avec cette bombe nucléaire qui est arrivée, qu'on a découverte, que le monde a découverte avec Hiroshima et Nagasaki. Et là, on s'est rendu compte qu'on avait une arme qui changeait la nature des armes en général. Et c'est l'amiral Castex qui a commencé à émettre cette idée de dissuasion nucléaire. La dissuasion nucléaire étant de dire « Je vais te dissuader de t'en prendre à mes intérêts parce que les conséquences pour toi seraient tellement dramatiques que ça vaut vraiment pas le coup d'y aller. » Tout cela inspiré par l'horreur qui avait déjà été la guerre de 14 et l'horreur, 50 millions, voire beaucoup plus de morts, qu'a été la Seconde Guerre mondiale. Et de se dire plus jamais ça.
0: Mais des morts aussi à cause de la bombe atomique.
1: Alors, des morts...
0: Parce qu'il y a eu Nagasaki et Hiroshima.
1: Beaucoup trop.
0: C'était un véritable choc.
1: Beaucoup trop. Mm-hmm. Beaucoup trop. Mais relativement peu, si l'on peut dire comme ça, par rapport au reste. Et ce qu'on peut dire aujourd'hui, c'est que le monde tel que nous le vivons a vu beaucoup plus de morts par les machettes, par exemple, que par la bombe nucléaire. Alors, je reviens sur la dissuasion nucléaire. Et donc, l'idée, c'est de se dire, on va en faire une arme qui ne sera pas une arme du champ de bataille, mais une arme très paradoxale qu'on ne mettra en service, qu'on ne lancera que si jamais rien ne va plus.
0: Et c'est là où ça renverse complètement les données. Je repense à la fameuse phrase de Staline, combien de divisions? Aujourd'hui, ça compte plus les divisions. Non. Finalement, la petite France, qui a ce pouvoir nucléaire, peut tenir à distance une éventuelle attaque de la puissante Russie ou de la puissante Amérique en la menaçant par ses missiles nucléaires.
1: Absolument. Le raisonnement étant le suivant, tu peux me détruire, tu peux réduire la France, tu peux la rayer de la carte, mais moi, j'ai quelque part en Atlantique quelqu'un qui est capable, chez toi, de faire l'équivalent des destructions en termes de nombre d'habitants et de puissance économique. C'est ça le pari de la dissuasion nucléaire. C'est un pari pascalien.
0: Oui, vous l'écrivez, hein, cette expression. Ouais. C'est un pari pascalien.
1: C'est-à-dire
0: que vous expliquiez ça. Pourquoi
1: c'est-à-dire
0: vous
1: que je fais le pari que ça marche.
0: C'est-à-dire que je n'aurai pas besoin de l'utiliser.
1: Voilà. C'est-à-dire que j'utilise la bombe nucléaire dans la mesure où je suis en patrouille. C'est-à-dire que la dissuasion est utilisée. Mais je fais le pari que jamais elles ne partiront.
0: Vous écrivez ceci, ouais. Amiral François Dupont, vous dites « On l'aura bien compris, je porte en moi l'intime conviction que nos 16 missiles, non plus que ceux de Boris, Walter, Harry, là vous parlez de vos confrères amiraux russes, américains, anglais, qui ont les mêmes missiles nucléaires, je fais le pari qu'ils ne sortiront jamais lestés de leur bombe atomique du berceau de métal où ils dorment aujourd'hui. Aussi bien j'en conviens, s'agit-il d'un pari pascalien ?» C'est presque un pari pascalien, mais c'est une forme de poker. Hein. C'est si tu m'attaques, je peux te répondre, donc tu ne m'attaqueras pas.
1: C'est une forme de poker, c'est un pari. C'est un pari, et vous avez raison de le dire, dans lequel la France s'est inscrite, ce qui a été un monumental effort financier, scientifique, technologique, industriel.
0: Et ça l'est encore aujourd'hui.
1: Et ça le reste encore. Ça le reste encore. Et c'est ce qui fait que la France est encore ce qu'elle est. Je voudrais insister sur le fait que construire un sous-marin comme le Triomphant, c'est une merveille en termes, une fois encore, de scientifique, technologique, etc. Donc la France est inscrite dans cette démarche par la volonté du général de Gaulle, bien sûr, qui prenait le relais de la 4e République. 4e République a bien joué son rôle, a bien vu ce qu'il y avait à faire, à la fois avec la bombe nucléaire et avec les sous-marins. Et le pari, c'est de se dire, écoutez, faisons ce pari. Mm-hmm. Parce qu'on peut pas recommencer ce qui s'est passé.
0: Et il n'y a pas beaucoup de puissances au monde qui
1: très peu,
0: y ont.
1: Très peu, très peu.
0: On est combien sur la Terre?
1: Il y a les cinq du Conseil de sécurité. Mm-hmm. Les États-Unis, la Russie, la Grande-Bretagne, la France et la Chine. Voilà, qui sont arrivés à peu près dans ce temps-là.
0: Je crois qu'il y a l'Inde aussi.
1: Alors l'Inde
0: commence à avoir.
1: Commence à avoir. Mais l'Inde et le Pakistan ont la bombe nucléaire. Ils n'ont pas de SNLE à proprement parler. Mmh. Mais prenons le pari que l'affaire du Cachemire qui se joue aujourd'hui ne dérive pas, parce qu'on sait que ça peut dériver à un moment. Dans un endroit qu'on contrôlera.
0: Mais amiral François Dupont, ce pari pascalien qu'on n'aura pas à utiliser la bombe atomique est valable tant que l'on a à la tête des dirigeants raisonnables. Imaginez la situation où un Adolf Hitler revient au pouvoir aujourd'hui dans un pays qui a la bombe atomique. Vous n'auriez pas peur qu'il l'utilise ?
1: Le risque existe toujours. Le risque existerait bien sûr toujours. Simplement, ce que peut considérer, c'est que depuis 70 ans, tout cela fonctionne. Que pour les armées françaises, et ça j'y insiste toujours beaucoup, on pourrait penser que cet argent pourrait être mis dans un autre endroit, dans d'autres équipements. En fait, on ne remplacera pas la dissuasion nucléaire. Peut-être qu'un jour, on trouvera quelque chose d'encore plus intelligent, on le rencontrera. Et ce que je crois très important aussi pour les armées françaises, c'est que le fait d'avoir la dissuasion nucléaire sur des avions, sur des rafales, sur les rafales d'ailleurs qui vont sur le Charles de Gaulle, sur les sous-marins nucléaires lanceurs d'engins, ça donne à l'ensemble des armées une vigueur, un sérieux, une réputation dans le monde qui est liée au fait que nous avons la bombe nucléaire, parce qu'on ne peut pas faire n'importe quoi.
0: Et c'est pour ça que d'autres pays cherchent à avoir la bombe nucléaire aussi. Bah,
1: oui,
0: je pense à l'Iran.
1: Oui. Alors c'est vrai que c'est très difficile pour un pays qui a la bombe nucléaire de dissuader l'Iran. Mm-hmm. Dire, mais vous êtes qui pour me dire ça? Tout ça est très paradoxal.
0: Mais vous pensez qu'alors on serait dans un monde idéal si tous les pays disposaient de la bombe nucléaire?
1: Sans doute pas. Ce qu'il faut, c'est convaincre que maintenant, ça peut se jouer ailleurs. Simplement, ceux qui ont la bombe nucléaire, ça va être très difficile de descendre de ce niveau de bombe nucléaire. En tout cas, on ne peut le faire que si tout le monde décide au même moment d'abandonner les armes nucléaires.
0: Et ça, vous pensez que c'est possible ?
1: Mais ça, je pense que c'est dans un très très lointain futur et que on garde un chef. Il faut se mettre, je pense, dans la peau du chef de l'État, qui est le chef de l'État, en particulier en France, qui dira, écoutez, moi j'abandonne cette capacité qui est non seulement une capacité militaire, mais une capacité de nature diplomatique et dans les relations internationales extrêmement importante. Alors on peut regretter que ce soit comme ça, mais le monde réel est celui-là.
0: Vous qui avez travaillé comme chef d'état-major, vous avez été aussi chef de cabinet du ministre, Madame Alliot-Marie,
1: absolument,
0: vous avez été près du pouvoir et de toutes ces réflexions autour des forces armées, vous pensez que ce qui donne la puissance internationale de la France aujourd'hui, de ce petit pays en fait, qu'est-ce que nous sommes, la France est un petit pays, c'est le fait qu'il ait la bombe atomique?
1: Alors, ce n'est pas la seule composante. Je crois que, pour avoir eu la chance en particulier de voyager beaucoup avec Madame Alliot-Marie, il y a beaucoup d'autres choses qui donnent sa place à la France. Et en particulier la langue française. Moi, j'ai toujours été frappé dans n'importe quel pays de la façon dont on demandait du français, dont on demandait la langue française. En disant
0: même si l'on se plaint tellement de la perte de la place du français par rapport à l'anglais.
1: Mais il faut en sortir, il faut sortir de France pour se rendre compte. Il faut quand même dire que la France est au cœur de l'Europe, laquelle, même si c'est compliqué. Les choses sont compliquées, je crois. Et moi, j'ai beaucoup appris la complexité, y compris au travers de la dissuasion nucléaire, parce que c'est aussi assez paradoxal. Hein. Bon, c'est le paradoxe d'avoir des missiles qui sont dans des tubes lance-missiles et dont on se dit il faut surtout pas qu'ils partent. Voilà.
0: Alors qu'ils sont prêts à partir.
1: Et
0: quand
1: prêts à partir,
0: vous
1: oui.
0: étiez dans le sous-marin avec ces prêts, il suffisait de recevoir d'un ordre du président de la République. Il
1: n'y
0: a que lui qui peut vous donner l'ordre.
1: Absolument.
0: Et à ce moment-là, vous auriez appuyé sur un bouton.
1: Absolument.
0: Mais
1: ce qui m'intéressait beaucoup dans ce métier, y compris dans les affaires de dissuasion nucléaire, c'est qu'on est dans la complexité. Voilà. Je crois qu'il faut admettre la complexité, il faut admettre le paradoxe, il faut admettre qu'à certains moments, on n'est pas les réponses à tout. Voilà. Le monde est tel qu'il est aujourd'hui, comme ça.

0: Alors, amiral François Dupont, c'est la première fois que j'ai en face de moi quelqu'un qui a eu cette possibilité d'appuyer sur un bouton pour lancer une bombe atomique. Alors, j'ai envie de vous poser forcément une question éthique par rapport à cela. Vous avez certainement vu, comme beaucoup d'entre nous, des images de Nagasaki, d'Hiroshima, des destructions massives, de la souffrance de ces gens. Est-ce que pour vous, cela vous semble éthique d'utiliser une bombe atomique? Et je vous pose cette question à vous, croyant aussi, parce que je sais que vous êtes catholique, pratiquant.
1: C'est une vraie question. Je crois que, si on peut parler de mérite pour Hiroshima et Nagasaki, c'est que ça aura montré au monde entier que c'était insupportable. Et que c'est ce caractère insupportable qui fait que maintenant, plus jamais, il ne faudra mettre en œuvre ou considérer que l'arme atomique est une arme du champ de bataille. Mais, encore une fois, mettons-nous dans la peau du chef de l'État qui a la responsabilité d'un pays qui, effectivement, est petit pays. J'aime pas trop parce que je pense qu'on reste un grand pays. Il faut se dire qu'on est un grand pays, même si on a des difficultés, y compris dans le domaine intérieur. C'est un pays qui compte. C'est un pays qui a une histoire, c'est un pays qui compte, c'est un pays qui est un pays moteur pour l'Europe, c'est un pays industriel, scientifique, dans lequel on a des grands savants, des grands penseurs. Et donc, je pense, aujourd'hui, que cette éthique, elle doit se regarder au travers de ce qui s'est passé dans l'histoire. Et cette histoire nous a appris les horreurs, et Hiroshima et Nagasaki ont montré que si on allait trop loin dans ces horreurs, eh bien, on arrivait à Hiroshima et Nagasaki.
0: Mais des gens, je dirais, qui sont pour le désarmement nucléaire, disent la même chose. L'horreur de la bombe atomique nous a montré qu'il ne fallait plus jamais lancer une bombe atomique. Donc, désarmons ces missiles nucléaires.
1: Oui, simplement, je pense que c'est un raisonnement statique. Et que la dynamique impose, de même que, impose d'avoir des façons de dissuader. Je crois que la meilleure, finalement, façon de faire la guerre, c'est de ne pas la faire. C'est-à-dire de s'asseoir autour du tapis vert avant de partir en campagne. Voilà. Et d'ailleurs, et moi je discute beaucoup avec des gens qui veulent l'élimination des armes nucléaires, et quand on leur pose la question de savoir par quoi on la remplace, ils disent c'est vrai qu'aujourd'hui, on ne sait pas la remplacer. Simplement, ce qu'ils disent, en particulier le plus raisonnable, c'est de dire il faut qu'on essaye de désarmer, qu'il y ait de moins en moins de monde qui a des armes nucléaires. On en aura sans doute toujours autant. Michel Serres disait, on ne désinventera pas le nucléaire. On ne le désinventera pas ni dans le civil, ni dans le militaire.
0: Et c'est de limiter, en tous les cas,
1: c'est de limiter les risques. Voilà. Et ce qui est un peu intéressant, quand on étudie d'ailleurs l'histoire de l'arme nucléaire dans le monde, c'est qu'elle a conduit à un certain nombre de traités qui concernaient directement les armes nucléaires, en particulier START, limitation entre les États-Unis et l'URSS à l'époque, et que dans la foulée de ces traités très nucléaires, il y a eu d'autres traités sur les armes, et en particulier l'interdiction généralisée maintenant des mines antipersonnelles, qui ont fait tellement de morts, tellement de blessés, tellement de gens qui ont perdu des jambes ou des bras, elle est venue dans la foulée de tout ça. Et donc la dynamique, c'est pas simplement le nucléaire, c'est que les gens se mettent ensemble pour réfléchir à une évolution. Donc ça a aussi eu cette vertu.
0: François Dupont, quand vous étiez dans votre sous-marin nucléaire, vous vous êtes posé la question à un moment, de vous dire, si je reçois l'ordre du président de la République d'appuyer sur le bouton et de lancer sur un pays ses ogives nucléaires, qu'est-ce que je fais?
1: Je vais vous raconter une histoire qui est une histoire vraie. Lorsqu'on a fait l'armement du Triomphant, il y a une émission qui passait sur France Inter, dans laquelle un certain nombre d'auditeurs posaient des questions. Et la dernière question, on me dit, je prends une dernière question, la dernière question était exactement celle que vous dites. Mais comment est-ce que vous pouvez, vous, penser qu'un jour vous appuierez? Et j'ai répondu, sans jamais avoir formulé cette question par devers moi, que penseriez-vous d'un policier ou d'un gendarme qui ne sortirait pas son arme devant quelqu'un qui est agressé? J'ai eu cette réaction-là. Ma mission, la mission du policier, elle est celle-là, ma mission, si jamais, malheureusement, tout échoue. Mais dans le livre, j'espère, je dis que je ne veux pas penser à ce jour d'après. Voilà.
0: Mais vous l'auriez fait? Vous auriez su l'ordre, vous auriez
1: appuyé sur le bouton. Oui, je crois, parce que je suis convaincu, une fois encore, que les arguments de la France sont bons, et que si le chef de l'État, qui est bien sûr celui qui enverra le code, est très entouré de gens qui sont raisonnables et qui lui diront, maintenant, malheureusement, on ne peut plus passer. Alors, pour terminer mon histoire, quand je suis rentré chez moi, j'ai eu un coup de fil d'un de mes frères qui m'a dit, sais-tu qui t'a posé la dernière question? C'était lui.
0: C'était lui.
1: Il m'a dit, tu t'en es pas mal sorti.
0: Dites-moi, amiral François Dupont, et là, je repose ma question aux croyants que vous êtes. Qu'est-ce que vous faites du commandement « tu ne tueras pas » ?
1: Je crois que c'est une question qui est une question très, très, très compliquée. J'ai quand même un modèle dans ces affaires-là, j'en parle un peu dans le livre, qui est le général de Gaulle, qui était à la fois quelqu'un qui avait le sens des responsabilités, le sens du drame de ce qu'est la vie humaine aujourd'hui, qui était très, très croyante, qui s'appuyait beaucoup sur cette... Et puis... j'ai aussi été beaucoup en contact avec des prêtres qui ont écrit sur le sujet et qui reconnaissent qu'il y a aussi une vertu à cette arme nucléaire qui est dire, bien sûr, je ne tuerai pas, mais quand il y a la responsabilité, je crois qu'on se met, c'est pour ça que je parle assez souvent du chef de l'État, la responsabilité de défendre 60 millions de personnes en France, indirectement aussi des Européens, est une responsabilité qui s'acquiert, en tout cas qui se mûrit dans le drame de ce qu'est la vie, de ce qu'elle peut être. Eh bien, malheureusement, quelquefois, il faut employer des moyens qui pourraient être tellement terribles qu'il faudrait les mettre en œuvre. Sinon, on n'est pas un chef.
0: En vous lisant, je me suis dit, et en vous écoutant là à l'instant, je me suis dit, mais finalement, est-ce que ces forces nucléaires ne sont pas au service de la paix, plus qu'au service de la guerre ?
1: C'est parce que fondamentalement, je crois ce que vous dites, au service de la paix, que j'ai fait ce métier, j'allais dire sans aucun état d'âme, pas sans aucun état d'âme, mais en y réfléchissant beaucoup. Et une fois encore, très marqué, moi je suis né juste après la guerre, par le désastre qu'a été la Deuxième Guerre mondiale en France. Voilà. Et donc, essayons au service de la paix.
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0: Amiral François Dupont, il y a dans cette vie de sous-marinier quelque chose d'assez fascinant. On le voit, le bonheur qu'ont les sous-mariniers à être dans cette aventure-là. Moi, je me dis, comment vous les recrutez? Comment vous les sélectionnez, ces hommes et ces quelques femmes maintenant qui vont dans les sous-marins, pour que vous soyez sûr que pendant 70 jours, ils vont tenir le coup? Il n'y a pas de claustrophobe, j'imagine, qu'ils ne soient pas déprimés, qu'ils ne risquent pas, excusez-moi l'expression, mais de péter un câble en cours de plongée. Quoi. Comment vous les recrutez ?
1: Alors, d'abord, le meilleur recrutement qui soit, c'est que les gens sont volontaires. Voilà. Ensuite, il y a quelque chose qui est très important. Alors, bien sûr, on a des services de psychologie qui évaluent rapidement si ça se passe bien ou pas bien. On repère très vite quelqu'un qui ne supportera pas ses 70 jours. Et à ce moment-là, donc, du coup, il ne fait plus partie des équipages. S'il est parti sur une patrouille un peu longue, ensuite, il sortira de ses équipages. Et puis, je pense qu'il y a quelque chose qui est très important, c'est cette responsabilité que chacun porte, en termes techniques, qui sont des responsabilités très, extrêmement intéressantes. Vous avez, j'en parle, du conducteur du réacteur nucléaire, c'est quelqu'un qui est entré dans la marine, il ne savait même pas ce que c'était qu'un neutron. Le neutron, c'est la base essentielle du réacteur nucléaire. Or, il se rend compte qu'il peut faire toute une carrière, toute une formation, et peut-être terminer un jour officier par cette formation. Donc, il y a tout cet aspect de spécialisation, etc., qui fait qu'une fois encore, cette cohésion est
0: très forte. Oui, mais je me suis dit quand même, il faut qu'ils aient quelque chose de particulier, non, une force psychologique particulière pour tenir. Vous êtes dans le noir complet, alors je sais bien que vous mettez des lumières différentes pour qu'on distingue le jour de la nuit, bon, pour les aider à peu près à avoir un rythme normal. Mais c'est un mode de vie qui n'est pas normal.
1: Alors c'est un mode de vie qui est très organisé et dans lequel aucune journée qui ne succède à une autre de la même façon, dans lequel il y a des rites au cours de la patrouille, en particulier cette rite de la cabane dont je parle.
0: C'est-à-dire au bout de 35 jours quoi, mi-parcours, ouais, vous faites la fête, là, vous vous lâchez.
1: on se lâche un peu. Il y a les dimanches dans lesquels on est un peu plus décontracté, mais il faut toujours faire le quart. Et puis, il y a cette vie de communauté, avec une vie dans laquelle on organise aussi des concours, des entraînements, des formations. Je parle d'une formation sur le réacteur nucléaire, qui fait que les gens sont très occupés, ont une vie qui est très occupée, et une fois encore très motivée par l'intérêt de ce qu'ils font.
0: Quand on sait un peu le danger aujourd'hui du terrorisme, comment être sûr que jamais ne s'infiltrera dans un sous-marin un terroriste déguisé quand on sait que vous portez des ogives nucléaires?
1: Alors, L'entrée à l'île Longue, de ce point de vue-là, est absolument draconien. L'île Longue, c'est la base des sous-marins nucléaires, toute personne qui y rentre, non seulement est inspectée, connue et repérée.
0: Non, mais je pensais plus quelqu'un qui s'infiltre dans l'équipage. On l'a vu récemment dans la police, un fonctionnaire de police a lui-même commis un attentat. Ouais. Comment être sûr que vous auriez
1: je
0: pas...
1: Je crois que, alors, c'est l'intérêt aussi de cet environnement où on est très les uns sur les autres, les uns à côté, pas sur les autres, les uns à côté des autres, c'est qu'on peut repérer très très vite quelqu'un qui ne fonctionnerait pas bien.
0: Mmh. Vous êtes sûr de ça ? Il n'y a pas de risque ?
1: Nous sommes faits pour ça, et les officiers sont aussi formés pour repérer les dérives d'une façon ou d'une autre. Oui, bien sûr, oui.
0: Et alors, le retour, amiral François Dupont, quand on a passé 70 jours sous la mer, ouais, que le sas s'ouvre et que vous rentrez à la maison, comment ça se passe ?
1: Alors, il y a un sas. Il faut passer par un sas. Il faut accepter que les deux ou trois premiers jours soient des jours qui ne sont pas forcément faciles à vivre.
0: Les retrouvailles familiales, ce n'est pas toujours facile.
1: Oui, c'est ça, pas facile, elles le deviennent assez vite, mais il faut accepter soi-même, parti 70 jours, de revenir dans une famille qui a vécu sans vous pendant 70 jours, qui a fonctionné sans vous pendant 70 jours, quelquefois avec des douleurs ou avec des moments qui ont été plus ou moins difficiles. Donc il faut avoir beaucoup de modestie et se dire que pendant les deux premiers jours, peut-être, il va falloir retrouver ses marques. Mais c'est vrai qu'il y a un passage d'un monde à un autre.
0: Vous n'avez pas le sentiment finalement de vous couper de la famille ? Parce que pendant 70 jours, vous êtes complètement absent de l'éducation de vos enfants.
1: On est complètement absent et nous, on est des héros, les sous-mariniers, forcément, mais nos femmes sont encore plus des héros, il n'y a aucun doute.
0: Ça, vous le dites, là, vous rendez hommage quand même à votre femme, mais indirectement à toutes les femmes des sous-mariniers.
1: Beaucoup hommage, parce que sans elles, la vie serait complètement différente. Et ce qui est très important, c'est que tout ça fonctionne parce qu'il y a l'écosystème du sous-marin, mais il y a aussi l'écosystème des familles, et que tout ne fonctionne parce que ces deux écosystèmes, chacun fonctionne à la fois. Seul et ensemble.
0: Et le fait qu'il y ait très peu de communication, parce que pendant les plongées, vous pouvez très peu communiquer avec vos familles.
1: Hein. Nous ne pouvons pas communiquer avec nos familles. Nous, les marins, nous ne pouvons pas communiquer avec les familles.
0: Je croyais qu'il y avait 25 mots autorisés par semaine.
1: Alors les 25 mots, ça vient de la famille vers le marin.
0: D'accord.
1: 40 mots aujourd'hui. À mon époque, 25 et aujourd'hui, 40 mots. Ouais. Mais nous ne communiquons jamais avec nos familles, sauf en cas de très grave. Et donc les familles nous envoient ce qu'on appelle un familigramme, un télégramme de famille.
0: Qui est filtré par l'état-major.
1: Alors qui est filtré, relu beaucoup de façon à être sûr qu'on ne va pas annoncer une mauvaise nouvelle. Et donc en général, ça se termine par la météo du jour.
0: Ouais, on voit bien quoi. Ça a été dur, amiral François Dupont, à 46 ans, de revenir de la dernière plongée, de dire je ne plongerai plus jamais dans un sous-marin.
1: Pas du tout, parce que je crois que j'étais tellement nourri, j'étais tellement satisfait de tout ce que j'ai fait, j'étais tellement reconnaissant aussi aux personnes qui m'ont fait confiance, qu'au contraire, j'ai rencontré tellement de gens passionnants, que je me suis dit qu'au contraire, c'était une façon maintenant de rentrer aussi dans une nouvelle vie.
0: Et plus être embarqué, aller ni dans un sous-marin, ni sur un bateau, et puis d'aller travailler à l'état-major français dans des bureaux et sous les ordres de la République.
1: Mais j'ai fait aussi là des choses passionnantes, j'ai rencontré des gens passionnants, et puis fort de ce que j'avais vécu, on m'a aussi fait confiance dans d'autres domaines qui n'étaient pas forcément connexes avec ceux que j'avais connus en mer, mais dont on me disait, s'il a réussi là, il doit pouvoir réussir ailleurs.
0: Qu'est-ce qui vous a donné le plus de joie dans votre carrière, amiral François Dupont ?
1: Beaucoup de choses. D'abord, le contact avec les hommes, avec les équipages dans lesquels j'ai échafaudé, élaboré, sans peut-être me rendre compte ce que je considérais comme étant le commandement, ce que j'essaye d'expliquer dans le livre. Mais cette période d'armement du bateau dans laquelle il n'y avait pas simplement que des marins, mais des ingénieurs, des techniciens, des gens absolument formidables, construire, conduire un projet, rencontrer, faire toutes ces rencontres. Et au moment où on annonce qu'on va à l'immersion maximale, dire « c'est nous ». C'est quelque chose d'absolument formidable. Et puis ça s'est bien passé, même si on a eu des pépins. Mais on les a vécus avec, là aussi, beaucoup de sens de l'autorité et de la responsabilité chacun de notre côté. Quelque chose d'assez formidable.
0: La dernière phrase de votre livre, amiral François Dupont, c'est « Sans transcendance, il n'est pas de commandement ». Pourquoi vous avez terminé par cette phrase et qu'est-ce qu'elle veut dire?
1: Parce que je crois que le commandement, c'est le commandement d'un bateau, d'une entreprise, plus largement, le commandement en politique, c'est quelque chose qu'on vous donne, qui est transcendant, c'est-à-dire qu'on vous l'accorde pendant un moment. Et si vous ne considérez pas qu'il est transcendant, vous manquez toute une dimension, à la fois pour vous-même et pour les gens dont vous êtes responsable. Donc je crois vraiment que cette transcendance est absolument essentielle.
0: Merci beaucoup, amiral François Dupont. Vous m'avez fait découvrir beaucoup de choses de la vie des sous-marins, des sous-mariniers, et vous m'avez fait réfléchir sur ce qu'on appelle la dissuasion nucléaire. Merci beaucoup de cet échange avec vous, et je renvoie à votre livre « Commandant de sous-marins », un ouvrage que vous avez publié aux éditions Autrement.
1: Merci beaucoup.
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0: Cette émission que vous venez d'écouter provient des archives de RCF Notre-Dame. Des années se sont écoulées depuis les enregistrements. Ne soyez pas étonnés que certains aspects de la vie de nos invités ne soient pas abordés et même d'entendre des...
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3: Bonjour et bienvenue à la forteresse de Sals. Il faut savoir que cette forteresse date fin 15e, début 16e. C'est un très bel exemple d'architecture militaire. Elle abritait 1500 à 3000 hommes. Elle abritait aussi des écuries, donc égales des chevaux. Et il y avait tout un corps de bâtiment pour tout ce qui était une vie, c'est-à-dire vaches, cochons.
4: Oui, la garnison, c'était aussi des bouches à nourrir et une autosuffisance à avoir. Donc, on avait à la fois des étables avec des vaches, veaux, mais aussi une laiterie où étaient faits des fromages, mais également une très grande cheminée ici dans cet espace qui devait servir également pour les salaisons, pour les fumées. Donc, on avait vraiment une gestion complète, je dirais, on dirait aujourd'hui, de l'approvisionnement, qui permettait d'être autosuffisant. Et donc, on achetait sans doute aux paysans du secteur des animaux, au fur et à mesure des besoins. On les élevait sur place. Et en cas de siège, ils étaient eux-mêmes protégés dans les remparts pour pouvoir aussi donner du lait pendant tout le temps du siège. Et donc, il faut imaginer qu'on avait des vaches dans les tables, une laiterie, mais aussi des canons qui tirent en même temps. Donc, ça devait être quand même quelque chose assez incroyable. Et on ne sait pas trop comment les animaux réagissaient à la fumée, au bruit et au tir des canons, mais on imagine qu'ils devaient être assez effrayés.
3: Une garnison où on résidait donc obligatoirement des personnes qui n'étaient pas soldats, qui étaient plutôt agriculteurs, éleveurs et cuisiniers, bien sûr.
4: On a la chance d'avoir une liste un petit peu des corps de métier, soit intégrés dans l'armée, soit payés à la tâche ou payés au mois. Et donc, on avait des corps d'artisans, on avait également des forgerons, par exemple, qu'on faisait venir pour ferrer 300 chevaux, des vétérinaires aussi, et des gens qui prenaient soin des chevaux. Et trois grandes écuries, donc environ 100 petits chevaux par écurie. Ce sont des chevaux aragonais, ce qu'on appelle des jinetes, qui s'apparentent un peu aujourd'hui au potoc basque. Ces petits chevaux très rustiques, montagnards. Vous ne pouvez pas imaginer des purs sang arabes ici, pas du tout. Ils sont un petit peu élevés à la dure, par toute saison ils doivent pouvoir sortir et ils feront des gros dégâts dans l'armée française lors de ces sorties. Lorsqu'il faut dégager la forteresse, ils seront très efficaces et très craints par les Français, surtout qu'on a les tirs d'artillerie qui balayent complètement le champ d'attaque et qui permettent ensuite à cette cavalerie de faire des sorties, des incursions, du jour comme de nuit, et d'harceler, en quelque sorte, c'est de la guérilla, le temps que l'armée de secours espagnole arrive jusqu'à la forteresse.

On avait également tout un corps de cuisiniers qui étaient là. Et par contre, les médecins étaient intégrés, c'était des médecins militaires. Voilà. On avait, pendant le chantier, lorsqu'en 1503, la forteresse s'est construite, les Français attaquent la forteresse alors qu'elle n'est pas encore achevée. Et donc, en fait, on a une sorte de village, de chantier, installé autour de la forteresse. Donc on a aussi des ouvriers, des artisans qui sont là et qui sont pris au piège. Et c'est comme ça qu'on connaît un petit peu ces corps de métier, ces personnages qui sinon auraient été complètement invisibles, alors que ce sont eux qui ont construit la forteresse, qui ont taillé les pierres dans la forteresse et qui ont acheminé les dizaines de milliers de briques qui ont servi à la construire. En Espagne, à la forteresse de Simanca, sont conservées toutes les archives du gouvernement espagnol, notamment de l'armée. Sous Franco, ces archives étaient inaccessibles. Et là, depuis quelques années, évidemment, des chercheurs français se sont intéressés à ce chantier. Et à la vie quotidienne de la forteresse, on a pu retrouver le nom de l'architecte, Ramiro López, qui était jusqu'à présent inconnu, et surtout voir un peu la liste des matières, des commandes qui sont faites par la forteresse. Et on se rend compte que dans la forteresse, en fait, on a deux fours qui servent à alimenter la garnison, un four pour le pain, on fait la mouture des céréales directement dans la forteresse, et un four pour, nous dit-on, pour les petits gâteaux espagnols, donc en fait en briques réfractaires, qui vient peut-être de la région d'Olot, en Espagne, d'ailleurs, la brique réfractaire, parce qu'ici, on est un pays où il n'y a pas de basalte, pas de brique réfractaire. Donc, on fait venir quand même à grands frais, certainement, ces matériaux, à l'espagnol, on dirait, pour faire cuire ces petits gâteaux qui étaient plutôt, je pense, réservés aux gouverneurs et aux officiers qu'aux hommes de troupes. Ici, c'est ce qu'on appelle la chambre des vannes, qui servait à collecter l'eau des trois sources. Qui est arrivé depuis les Corbières, ont récupéré cette eau à différents usages. D'une part pour l'alimentation en eau de la garnison, mais également, éventuellement, en cas vraiment de siège, on pouvait bloquer avec des vannes l'arrivée d'eau et ensuite envoyer toute l'eau vers les fossés pour créer une sorte de boue, de marégot qui empêchait l'ennemi d'avancer. Et en temps de paix, cet espace était transformé en étuve, en spa. En fait, on avait le four de boulangerie qui chauffait une cuve d'eau dans cette pièce, qui permettait d'avoir de l'eau chaude, mais également de créer de la vapeur. Donc on avait une sorte de sauna, voilà, qui était réservé aux officiers, aux gouverneurs. Et donc, voilà, c'est dire aussi l'agrément de cette forteresse, qui est un lieu un peu rustique, mais qui avait aussi l'agrément pour ces grandes d'Espagne, cette noblesse espagnole, qui avait l'habitude d'avoir quand même un confort de vie assez élevé.

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1: Je vous propose maintenant de mieux appréhender la personnalité qui était celle des soldats du XVIe siècle dans cette forteresse espagnole. Pour nous aider à le réaliser, une exposition magnifique est actuellement accrochée à la forteresse de Sals. Elle donne à voir des photos de soldats guerriers japonais du XVIe siècle.
2: Donc les sept vertus, armes et armure, c'est sur le code d'honneur des soldats de l'époque. Donc la courtoisie, sincérité, l'honneur, enfin voilà. Et les photos prises, réalisées par Sylvia Macris, en collaboration aussi avec le Samurai Museum Berlin, permet en fait de pouvoir, sur 11 dibons, retracer ce code d'honneur du soldat, du samouraï notamment, qui était aussi un guerrier. Très belle photo. Et donc ça se monte. Donc on a décidé, avec l'artiste, puisqu'on ne monte pas des expositions comme ça tout seul, combien de temps pouvions-nous la garder? On avait dit peut-être pour l'été, c'était pas trop suffisant. Donc là, la malle, c'était du 1er juillet au 31 décembre.
3: L'intérêt, c'était en fait de trouver une corrélation évidemment avec le monument. Et nous allons avoir dans l'exposition les sept vertus, le catalogue d'exposition. Et nous allons avoir des ouvrages sur des forteresses justement japonaises du 15e et du 16e qui sont absolument magnifiques. La médiation est faite en amont par les agents d'accueil de surveillance qui la font très bien. C'est rare qu'on doit donner un complément d'information. Cependant, dès que le visiteur est dans la boutique, on le voit, l'intérêt pour le livre, on trouve qu'il y a une véritable envie de lire qui est revenue. Et ça, c'est très chouette. Et là, dans ces cas-là, nous sommes là, évidemment, pour les aiguiller sur leur désir.

Alors ici, c'est une pièce qui a plusieurs vocations. C'est à la fois la chambre du gouverneur, de la forteresse, qui est un grand d'Espagne, hein, souvent issu de la noblesse, un officier supérieur, et puis une salle d'état-major. C'est là où, en cas de siège, se réunissaient les officiers supérieurs pour préparer la défense de la forteresse en attendant l'armée de secours. Il fallait tenir pendant un mois. Donc cette pièce, en fait, a des murs extrêmement solides. Elle est protégée par un double rempart, trois fossés. Donc c'est quelque chose d'extrêmement complexe et on pouvait même tirer depuis ces pièces puisqu'il y a des sorties du côté de la place d'armes et du côté des terrasses inférieures si l'ennemi était déjà rentré dans une partie de la place. Le donjon, c'est vraiment le saint des saints. Et là, à ce troisième étage du donjon, on est vraiment dans l'endroit le mieux protégé de la forteresse, mais qui était aussi un lieu de vie puisque le gouverneur y dormait. Une cheminée pour l'hiver, un point d'eau aménagé. Donc des éléments quand même assez modestes, mais ce sont des militaires, c'est une garnison. Mais il y a quand même un confort minimal. Et l'eau arrivait jusqu'au troisième étage par un système de pression. Donc les ingénieurs, Ramiro Lopez, notamment le grand ingénieur qui a construit, bâti, créé cette forteresse, a imaginé des systèmes aussi de gestion de l'eau extrêmement complexes, à la fois pour toujours avoir de l'eau, même en cas de siège, mais aussi pour le confort quotidien, puisqu'il y a environ 1 000 000 de soldats quand même dans la forteresse, 300 chevaux, et tout ça, ça nécessite beaucoup d'eau au quotidien. Et voilà, cet endroit-là, c'est vraiment le point stratégique du donjon. Ici, c'est une chambre des officiers. Les officiers, contrairement aux hommes de troupes, qui étaient dans un secteur encore plus rustique, avaient la possibilité ici de se reposer, un lieu de repos, toujours avec des cheminées pour l'hiver, des potagers où ils pouvaient cuisiner également, et à l'étage, alors un plancher qui est aujourd'hui effondré, mais des couchages en fait. On dormait ici, on passait le temps, on fumait la pipe, on jouait aux cartes, voilà. On a un jeu également, Pierre, qui évoque ces jeux, voilà, parce que quand on est une forteresse, on passe beaucoup de temps à attendre l'ennemi, et il y a des semaines, des mois, parfois il ne se passe pas grand-chose. Simplement, il faut tuer le temps, et souvent les soldats, les officiers gravaient leur nom sur les pierres de la forteresse. On en a un certain nombre de ces graffitis.

0: Dorénavant, elle sera accessible en permanence dans le parcours de la forteresse.
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2: Au XVe siècle, la forteresse de Sals a bénéficié de l'ingéniosité de Francisco Ramiro López, l'architecte bâtisseur. Aujourd'hui, en 2026 encore, on bénéficie de beaux travaux d'aménagement pour que la forteresse s'embellisse et soit proposée à tous.
0: La forteresse, tout est mêlé, il n'y a pas de séparation entre les espaces, et il faut pouvoir les gagner au plus vite. Donc la tour d'artillerie, en fait, elle est composée de plusieurs niveaux de canonnières qui ont été aménagées de manière assez savante, et donc on propose aux visiteurs des restitutions en coupe de ces dispositifs pour montrer aussi l'ingéniosité de ces dispositifs d'artillerie. Des systèmes d'évacuation avec un puits central pour les fumées des canons. La poudre noire est extrêmement toxique. Il faut imaginer que les servants de l'artillerie s'intoxiquaient. Et donc l'architecte a imaginé des systèmes de puits avant, comme on connaît par exemple en Orient, depuis le Moyen-Âge, pour évacuer ces fumées. Et au sous-sol de la tour d'artillerie, un captage de source qui permet de refroidir l'atmosphère et faire retomber des poussières de ces suies de poudre en contrebas. Et ça permettait de préserver les soldats, parce qu'il faut imaginer que des tirs continus, plusieurs heures par jour, devaient complètement rendre l'atmosphère infernale. Et grâce à ce dispositif d'aération, de ventilation et de captation de la source, a priori, on pouvait quasiment tirer en continu. Et c'est ce qui est arrivé lors de la prise de la forteresse, à plusieurs reprises, lors des sièges, et ce qui a permis de la défendre de manière extrêmement efficace, extrêmement continue. À partir du XVIIe siècle, on va équiper les parties sommitales des tours de plateformes d'artillerie pour tirer encore au plus loin. Voilà. Et donc, le dispositif devient de plus en plus puissant au fur et à mesure aussi où on invente des nouveaux systèmes de canons qui vont tirer encore plus loin et avec des cadences beaucoup plus importantes.

0: Lionel Isaac, vous démarrez cette belle saison 2026 avec un événement autour d'innovation, un nouveau parcours. Alors, ça paraît un tout petit peu paradoxal dans un site si ancien de bénéficier de nouveautés. Quelles nouveautés ? Dans quelle mesure vous innovez ?
1: On travaille depuis 3 ans maintenant sur un projet autour de l'accessibilité. Les forteresses, ce sont des lieux quand même complexes, beaucoup de marches, beaucoup d'escaliers, un vrai labyrinthe architectural. Et l'objectif, c'était de rendre ces parcours plus aisés pour nos visiteurs et visiteuses, et notamment pour ceux qui ne marchent pas très bien. Donc on travaille vraiment sur la notion d'accessibilité, qui peut être aussi de la sécurité, pour rendre les parcours plus libres, des visites libres, notamment le donjon, la forteresse, qui longtemps était uniquement visitable en visite guidée. Aujourd'hui, on l'ouvre en complète visite libre, et bien entendu, on continue les visites guidées pour ceux qui sont amateurs, d'avoir une médiation humaine qui reste toujours très importante dans notre forteresse.
0: Par rapport au parcours en lui-même, y a-t-il eu également des modifications ?
1: Alors, on a travaillé sur de nouvelles séquences qui n'existaient pas, notamment une nouvelle maquette qui est arrivée dans la place d'armes, qui va servir de point de départ à la fois pour les visites guidées et pour les visites libres, et un point de repère pour nos visiteurs, parce que le labyrinthe de la forteresse, il n'est pas toujours facile à appréhender lorsqu'on rentre dans la place d'armes. Et ensuite, on a des jalons, des salles qui sont ouvertes dans le donjon, notamment la salle des officiers, qui n'était pas ouverte jusqu'alors. Donc c'est une nouveauté, on l'ouvrait uniquement pour les journées du patrimoine. Dorénavant, elle va être ouverte toute l'année. Et on a également tout un travail sur l'éclairage, les passages difficiles, qui a permis vraiment de redécouvrir la forteresse comme on ne l'avait jamais vue auparavant.
0: Ces travaux importants, comment ont-ils été organisés ?
1: Alors, on a travaillé en fait en site ouvert, c'est-à-dire que les visiteurs étaient toujours en capacité de venir à la forteresse, mais ne pouvaient pas accéder à certaines zones en chantier, évidemment. Donc, on avait proposé un tarif dégressif, puisqu'on ne pouvait plus visiter toute la forteresse pendant 1 an et demi environ. L'été dernier, on a pu quand même refaire visiter le donjon. Donc, on n'a jamais eu d'interruption, à part 1 ou 2 jours pour des raisons de sécurité, d'acheminement de matériaux, mais ça a vraiment été à la marge. La première étape vraiment complètement inédite et nouvelle du parcours débute par la galerie des maçons. C'est une galerie en fait qui était à la fois occupée par les maçons lors des restaurations des années 60, mais surtout qui était une galerie de protection, de défense des soldats lorsqu'ils étaient sous le tir des ennemis, espagnols ou français, selon les époques. Et donc cette galerie permettait de passer vraiment aux abris et de ne pas essuyer le feu de l'ennemi. C'est quelque chose d'assez immersif et un soin a été vraiment porté à l'éclairage de cette galerie, la réfection des sols pour le rendre plus accessible. Et donc il y a une sorte de mise à l'ambiance décorante dans ces 3 boyaux.

0: On se sent un petit peu dans la peau de ces soldats espagnols qui occupaient la forteresse à partir de 1490-1503. Alors, on a la chance d'avoir encore des portes historiques qui datent vraiment de la fin du Moyen-Âge et du début de l'époque de la Renaissance, qui sont réalisées en fer très épais pour éviter les incendies liés aux boulets chauffés au rouge par les ennemis. Et donc, c'est une double protection, l'épaisseur de la porte en bois avec une garniture métallique très solide. Et c'est ce fer, issu de ces forges catalanes très célèbres, qui ont équipé la forteresse durant environ 3 siècles. On ressort du parcours du donjon par les portes les plus anciennes de la forteresse. Ce sont des portes magnifiques, usées par le temps, la tramontane, comme la pierre qui les entoure d'ailleurs. C'est vraiment une dentelle de pierre et de bois qu'on a pu faire restaurer il y a quelques années et qui donne accès à la place d'armes et au parcours qui s'ouvre au rez-de-chaussée et dans les sous-sols de la place d'armes.
1: Qui peut restaurer un élément comme celui-ci ?
0: Aujourd'hui, c'est très compliqué de trouver des artisans d'art, notamment dans le département des Pyrénées-Orientales. Il n'y en a quasiment plus, les menuisiers d'art, en capacité de restaurer des éléments aussi anciens. Donc on fait un appel à projet, un appel d'offres. Et dans le sud de la France, il reste encore quelques artisans d'art qui sont spécialisés dans les restaurations de boiseries anciennes, mais ils sont de plus en plus rares. Donc il faut faire un appel à l'avenir, à ces jeunes restaurateurs qui peuvent se former auprès de ces vraiment savants. Ce sont des gens, des artisans qui ont une culture très fine des matériaux. Et il faut vraiment, pour les jeunes, c'est peut-être une voie d'avenir parce que nous, on manque sérieusement de tailleurs de pierre, de restaurateurs en bois. Et donc, il faut que les générations futures se forment et prennent le relais parce que c'est vraiment important pour conserver nos monuments, on en a besoin. Le donjon est un espace extrêmement fermé parce qu'il est protégé, très peu de fenêtres pour pas être facilement attaqué. Et on a profité de l'opportunité des rares ouvertures pour y créer des points de vue par lequel le visiteur peut se repérer vers la place d'armes, vers le puits, vers la chapelle qu'il aura visité déjà ou qu'il va visiter à la suite du parcours. Et donc, c'est quelque part des points de réassurance, des points panoramiques qui sont complétés à l'extérieur. On peut faire aussi une photo, se repérer. Donc, c'est extrêmement important. C'est une sorte de prise en main qui ne dit pas son nom pour le visiteur. La forteresse a été installée sur un secteur où avaient été repérées 3 sources. Donc c'est pas un hasard, évidemment, puisqu'on a la forteresse est bâtie entre le massif des Corbières, la montagne et les étangs de Sals. Donc un tout petit goulet, une étroiture terrestre, qui est irriguée par 3 sources extrêmement importantes. L'une d'entre elles est encore la Font Estramar aussi, qui est une ressource naturelle extrêmement importante, qui était la frontière vraiment entre l'Espagne et la France. Et donc on a utilisé ces sources naturelles à la fois pour la défense, il fallait de l'eau pour pouvoir survivre à un siège qui pouvait durer plusieurs semaines et pour la vie quotidienne dans la forteresse. Aujourd'hui, les fossés sont secs. Ils l'étaient certainement à l'époque Renaissance. C'était pas des fossés en eau. Il n'y avait pas assez d'eau pour alimenter les fossés en eau, mais au moins pour inonder un petit fossé intérieur qui est encore visible où aujourd'hui nous avons des barbeaux, des grenouilles, des anguilles, puisque nous sommes aussi protégés au titre de Natura 2000. La forteresse est aujourd'hui devenue un refuge de biodiversité.
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0: On sait que depuis la construction de la forteresse, il y a une chapelle qui a été agrandie au fil des siècles et elle est dédiée à Saint Sébastien, qui était un soldat romain. Narbonne, du 3e siècle après Jésus-Christ, et qui est devenu le patron des archers. Voilà. Et ici, on a évidemment des soldats, et Saint Sébastien, en Espagne aussi, un saint extrêmement suivi. Saint Sébastien, évidemment, la ville, mais au niveau de l'Espagne catholique, c'est un saint qui est beaucoup honoré. Sous Louis XIV, on crée un nouveau maître-autel avec le soleil de Louis XIV qui est mis en majesté sur le fronton. Le mobilier liturgique va être détruit ou évacué, on n'a pas d'archives. Et donc, il y a quelques années, l'architecte des bâtiments de France a proposé une restitution du maître-autel, de la tribune, qui permet de reconstituer les volumes de cette chapelle, qui est un lieu très agréable, où nous accueillons également des séminaires, des réunions, et qu'on peut soit mettre à disposition, soit louer, selon les participants. On réalise également des concerts, alors en petite jauge, puisque l'acoustique de la chapelle ne permet pas d'avoir des grandes formations, ni son volume, et donc on accueille régulièrement des concerts dans la chapelle ou à l'extérieur, par exemple pour le festival Jazzèbre, qui fait toujours le lancement de sa première soirée du festival depuis 3 ans à la forteresse.
4: et de réfléchir comment articuler le monument pour qu'il y ait cette envie de revenir et qu'il y ait quelque chose de vivant. On a la nuit, la journée visite chauve-souris avec une, je dirais, une extension cette année un petit peu nocturne pour voir les chauves-souris sortir dans la forteresse. Et ça, ça parle pas que à des adultes. On a monument jeu d'enfants au mois d'octobre pendant les vacances. Donc en fait, on a plein de choses. Ah oui, on a du cinéma, je veux dire, on a plein de choses. Essayez de faire varier notre programmation culturelle pour que ça parle à un public différent et varié et de tout âge en fait.
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5: Dans les innovations, un objet carrément magnifique, mais un objet de médiation.
0: Oui, on a souhaité avoir une maquette tactile, une sorte de plan-relief qui permette de mieux comprendre cette architecture voilà, pour tout le monde. C'est-à-dire lorsqu'on arrive, lorsqu'on a du mal à marcher, lorsqu'on est enfant, lorsqu'on est dans un fauteuil. Ben voilà, on peut accéder à cette maquette, tout le monde peut s'en approcher, la toucher. C'est une maquette tactile et qui permet de mieux comprendre les circulations, la façon dont la forteresse à la fois présente des sous-sols, des élévations, des systèmes de remparts emboîtés. Et on a eu la chance d'avoir le mécénat de l'entreprise Visio, qui est une entreprise qui développe notamment des applications pour les personnes non-voyantes. Pour nous, vraiment, c'est l'objectif de tout ce projet. Ça a été le maître mot, l'accessibilité pour tous. Aujourd'hui, les visiteurs vont être en visite libre ou en visite guidée. Et lorsqu'ils sont en visite libre, il fallait leur donner quelques informations. Donc, on a un texte qui est en français, en anglais, en espagnol et en catalan. Il est complété par un travail graphique qui a été fait, une sorte de 3D architectural, où on voit l'intérieur de la pièce dans laquelle le public se trouve, avec une animation, avec des personnages, des soldats. Ici, en l'occurrence, un soldat qui est en train de remonter un sac de céréales par une poulie jusqu'à cette réserve, ou un sac de poudre. Et puis, on a également l'économe qui est en train de compter, lui, combien de sacs il reste à la réserve, combien de barils de poudre, combien de jambon, de salaison, parce que c'est extrêmement important, il faut gérer l'intendance. 1000 hommes à nourrir, c'est tous les jours, au quotidien, c'est toute une logistique. Et donc, c'est ce qu'on a voulu évoquer par ce graphisme qui permettra aussi aux visiteurs de se repérer dans la forteresse.
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4: Le nouveau parcours et la nouvelle signalétique s'inscrit en fait dans une déambulation. Ça fait partie du parcours de visite libre. Entre autres, dans le corps de logis dans cette exposition, mais vous avez d'autres accès. La salle d'exposition permanente avec l'histoire de la forteresse, sa création et son évolution architecturale. Il y a les écuries, il y a la chapelle, il y a la tour d'artillerie et il y a la cour du réduit. En fait, toute cette partie-là que je viens de vous citer, vous n'êtes pas obligé d'y rentrer, mais si vous n'y rentrez pas, vous allez être frustré parce que vous ne les aurez pas vus. En fait, il n'y a pas d'obligation, mais c'est recommandé. Donc c'est qu'avec le droit d'entrée, en visite libre, ils peuvent déambuler de partout.
0: Dans notre petit centre d'interprétation, l'objectif, c'est d'apprendre en s'amusant. Donc on peut disposer de cartes anciennes, de gravures anciennes de la forteresse, on peut jouer avec des quiz, des puzzles, et ça donne pour les familles qui viennent ici ben voilà, un petit temps de questions entre familles, voilà, on se questionne, et puis on apprend en s'amusant, c'est vraiment des objectifs aussi de ce monument.
5: Une petite vidéo ludique également, ludique et pédagogique, qui vient d'où ?
0: Alors, il y a 2 ans, on avait réussi à avoir un beau projet qui était une exposition au Musée des Invalides, Musée de l'Armée de Paris. Et donc, dans ce cadre-là, avec Arte, nous avions réalisé une petite vidéo ludique qu'on présente encore, qui fonctionne très bien, et qui vient en appui de copies d'armes, d'objets anciens. On a quelques boulets et on a également une petite veuglère, qui était un petit canon que l'armée avait laissé là et que le ministère des Beaux-Arts avait récupéré, qu'on présente également, qui est un des rares éléments que l'armée n'a pas récupéré lors de la passation en 1930, dans les années 30, au ministère des Beaux-Arts. Donc voilà, c'est des choses qui sont évoquées et qui permet aussi d'avoir une chronologie, une carte, voilà, pour pouvoir mieux comprendre quelle était l'histoire de cette forteresse, qui est quand même un objet historique un peu particulier, puisque c'est la seule forteresse espagnole conservée, complètement conservée encore sur le territoire français. La forteresse a été établissement militaire lié au ministère des Armées jusqu'au début du XXe siècle. C'est vraiment dans les années 30 qu'on fait le choix de désarmer la forteresse. Et c'est à l'époque le ministère des Beaux-Arts, c'était pas encore le ministère de la Culture, qui accepte la dotation, la gestion de ce monument. Alors à l'époque, c'était une toute petite équipe, il faut l'imaginer, un gardien et quelques personnes qui ouvraient la forteresse. Et progressivement, de grands travaux de restauration ont été réalisés, surtout après la Seconde Guerre mondiale, dans les années 50 et 60, sous l'égide de l'architecte en chef Sylvain Steenpoper. On a beaucoup restauré, on a créé un bâtiment d'accueil. Et progressivement, l'équipe s'est étoffée et le Centre des Monuments Nationaux, qui était l'ancienne caisse des monuments historiques, a pu commencer la gestion à partir des années 70, 80. Il y a une montée en puissance et dorénavant, voilà, c'est un monument qui est vraiment le monument le plus méridional de ce réseau national sur la carte et qui est un des fleurons de ces forteresses, à l'instar des tours de La Rochelle, du fort de Mont-Dauphin, de la cité d'Aigues Mortes ou de Carcassonne en Occitanie. C'est vrai que l'Espagne ici pousse sa corne, comme dirait Nogaro. On a vraiment une architecture qui s'approche vraiment des grands châteaux aragonais ou castillans. Donc on est vraiment dans un décor espagnol. On a reçu l'an dernier un tournage pendant un mois d'une série Netflix qui était tournée à la fois en Espagne et côté roussillonnais, parce qu'il y a une homogénéité d'architecture. Ces forteresses, en fait, ont été construites par les mêmes types d'architectes, vers Gérone, vers Collioure, ici à Sals. Et donc, vraiment, il y a une parenté extrêmement importante. On a une culture très ibérique. On dit souvent le château ou la forteresse qu'on voit depuis l'autoroute. Il ne se passe pas une semaine sans que quelqu'un me donne cette phrase. Et donc, on peut même accéder depuis l'aire de repos à pied à la forteresse. Donc ça, c'est vraiment quelque chose d'assez unique. On peut faire la pause, une heure, fraîcheur, en descendant directement à la forteresse depuis l'aire de repos de l'autoroute.

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Réjouissez-vous et jubilez, voici O Happy Day, le programme musical consacré au Negro Spiritual, au gospel et à la soul music, avec en ouverture ce disque de gospel selon la tradition, non réédité en disque compact. Ici, c'était un album Nashboro datant de 1975, interprété par un groupe qui s'appelait les Angelic Gospel Singers. C'était un des grands groupes de gospel de cette époque. Il avait été formé à Philadelphie en 1944 par la pianiste soliste et chanteuse Margaret Allison, laquelle a eu une très longue carrière puisqu'elle a enregistré avec son groupe jusqu'au début de notre 21e siècle. Elle est décédée en 2008 à Philadelphie à l'âge de 86 ans, cette Margaret Allison. Et ici, donc, nous l'écoutions dans un enregistrement qu'elle a réalisé en 1975, un morceau intitulé « You can't make me doubt him ». Vous ne pourrez jamais faire que je douterai de lui, bien sûr, que je douterai de lui, de Jésus, du Seigneur, puisque nous sommes dans le monde du gospel. Alors, dans un précédent numéro de Happy Day, j'avais évoqué pour vous un des prophètes de la Bible, Moïse, largement évoqué dans la culture populaire, en particulier en ce qui nous concerne par des artistes africains-américains des mondes du spiritual, du gospel et de la soul music. En une seconde émission autour de cette thématique, un prophète en musique, je vous propose d'évoquer un second prophète, souvent chanté lui aussi, Daniel. Nous apercevons qu'effectivement, il y a plusieurs compositions qui comportent ce prénom Daniel dans son titre. Le livre de Daniel est un livre assez intéressant, est assez populaire parce qu'il contient des épisodes qui ont marqué la culture populaire et en particulier les créateurs de Negro Spiritual. Alors ça raconte la captivité du peuple juif à Babylone, ce qui résonnait bien sûr dans l'esprit collectif des esclaves au XIXe siècle. À l'époque, c'est le roi de Babylone, Nabucodonosor, qui règne et il a emmené en captivité les Juifs. Parmi ces Juifs, il y a Daniel et puis il y a aussi ses compagnons dont nous reparlerons aussi, Mishak, Shadrach et Abednego. Voici une première composition sur le thème de Daniel. « Didn't my Lord deliver Daniel ?» Mon Seigneur n'a-t-il pas délivré Daniel, et qui évoque comment le Seigneur a délivré Daniel de la fosse aux lions. Cet événement, cette libération, est une illustration supplémentaire d'un thème biblique applicable au quotidien des millions d'esclaves déportés sur la terre d'Amérique, qui eux aussi espèrent en une libération, voire un jour. Voici une interprétation de ce thème, qui en existe de très nombreuses depuis les années 20 jusqu'à nos jours. Ici, c'est une interprétation par un bluesman qui s'appelait Corey Harris, et qui nous donne donc sa vision de « Didn't my Lord deliver Daniel » dans ce disque publié en l'an 2000 et dans lequel il est accompagné par le pianiste chanteur de blues Henry Butler. Voici donc Corey Harris, « Didn't my Lord deliver Daniel »

Dans l'esprit du country blues, c'était ici Corey Harris dans Didn't My Lord Deliver Daniel, donc Corey Harris, voix et guitare. Alors nous évoquons en musique cette semaine le prophète Daniel, le livre de Daniel dans la Bible, et donc le prophète Daniel qui est un sage envoyé par Dieu à la cour des païens. Le livre de Daniel met en scène des personnages devenus figures populaires, ayant inspiré de nombreux artistes. Il y a tout d'abord le roi Nabucodonosor qui inspirera le compositeur Verdi pour son opéra Nabucco avec son célèbre chœur des esclaves, ces esclaves étant dans l'histoire ces juifs emmenés de force à Babylone, dont Daniel et ses trois compagnons Shadrach, Meshach et Abednego, qui eux aussi seront inspiration d'un chant, comme nous l'entendrons plus tard. Alors voici un autre épisode du livre qui à son tour sera exploité par la culture folklorique populaire dans le Negro Spiritual, Daniel jeté dans la fosse aux lions pour avoir refusé de se courber devant les idoles du roi Nabucodonosor. Et nous écouterons une version de ce thème, Daniel in the Lion's Den, Daniel dans la fosse aux lions, interprété par la chanteuse Bessie Jones et son groupe, les Georgia Sea Island Singers. Alors c'est un field recording, c'est-à-dire un enregistrement sur le tas, pratiqué par le folkloriste Alan Lomax entre 1959 et 1966. Donc c'est un document non enregistré en studio, mais un field recording. Voici donc Bessie Jones dans Daniel in the Lion's Den.

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1: Daniel dans la fosse aux lions, Daniel in the Lion's Den, un enregistrement folklorique, vous disais-je, interprété ici par Bessie Jones et les Georgia Sea Island Singers. C'était en effet une interprétation qui était très similaire à celle qui pouvait donner de ce thème au 19e siècle, mais qui ici a été enregistrée par le folkloriste Alan Lomax dans ces années où il collectait dans le sud des États-Unis entre 1959 et 1966. Donc, un prophète en musique, deuxième volet cette semaine où j'évoque pour vous le prophète Daniel. Alors, le negro spiritual Shadrach est aussi lié à l'histoire de Daniel. Shadrach, Meshach et Abednego sont les trois compagnons de Daniel, emmenés avec lui et les autres Hébreux à Babylone par le roi Nabuchodonosor. Fidèles à leur dieu, les trois compagnons refusent de se prosterner devant les idoles du roi. Ce dernier en prend ombrage et va soumettre les trois garçons à l'épreuve du feu. Il les fait jeter dans un brasier ardent qui, pour l'occasion, a été chauffé 7 fois plus qu'en temps normal. On retrouve le chiffre 7 mythique de la Bible. À sa grande surprise, les trois garçons ne partent pas en fumée, mais un quatrième personnage apparaît même au milieu des flammes. Est-ce un ange ou une figure divine ? Alors, c'est la classique version gravée en 1958 par Louis Armstrong que je vous propose d'écouter. Voici donc l'histoire de Shadrach, Meshach et Abednego.

L'histoire de Shadrach et de ses amis, Meshach et Abednego. Nabucodonosor avait décrété que chaque fois qu'ils entendraient de la musique, les instruments de musique, ils devraient se prosterner devant les idoles, qui montre comment la musique est très présente dans les livres de la Bible et comment la musique a pu également à son tour mettre en composition des épisodes de la Bible. Voici un autre titre qui fait référence au personnage de Daniel, sans qu'il s'agisse vraiment d'une référence biblique, un morceau intitulé « Rock Daniel ». La composition a été enregistrée par la chanteuse-guitariste Sister Rosetta Tharpe, la très célèbre rockeuse de gospel, en avance sur son temps. Elle rockait avant que la musique à la mode dans les années 1950 ne soit nommée rock'n'roll. Sister Rosetta Tharpe, à la différence de la plupart des artistes de gospel, n'a jamais hésité à mêler les genres, le sacré et le profane. Ici, elle est chanteuse de big band, d'un grand orchestre, enregistré avec l'orchestre swing de Lucky Millinder. L'enregistrement est réalisé pour Decca le 27 juin 1950. 41, avec un solo de guitare par Rosetta elle-même, suivi d'un solo de sax ténor par Stafford Simon. Voici donc Rock Daniel par Sister Rosetta Tharpe.

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1: À une époque où on ne parlait pas encore de rock'n'roll, c'était pourtant ici un morceau intitulé « Rock Daniel » enregistré en 1941 par l'orchestre de Lucky Millinder avec en soliste la célèbre Sister Rosetta Tharpe, chant et guitare. Donc nous évoquons le personnage biblique de Daniel cette semaine dans notre Happy Day. Alors voici une autre composition qui de nouveau évoque ce personnage de Daniel, un spiritual titré Daniel Saw the Stone, Daniel a vu la pierre. Alors de quoi s'agit-il? Eh bien de nouveau une référence au livre biblique de Daniel. Nabucodonosor, donc le roi de Babylone, rêve d'une statue géante faite de 4 métaux et aux pieds faits d'un mélange de fer et d'argile, d'où l'expression un colosse au pied d'argile. Dans le songe de Nabucco, cette statue est détruite par une pierre qui se détache de la montagne. Daniel explique alors au roi que la statue représente des empires successifs. La pierre se transforme en une grande montagne qui remplit toute la terre. Alors c'est le quartet traditionnel, le Golden Gate Quartet, qui interprète ce thème. Daniel saw the stone, Daniel a vu la pierre, dans un enregistrement qui, de nouveau, date de 1941. Les Gates, comme on les surnomme, sont alors Willie Johnson, Henry Owens, Clyde Riddick et Orlandus Wilson. Et ces deux derniers, Clyde Riddick et Orlandus Wilson, étaient toujours dans la formation lorsque nous les voyons tourner en France dans les années 70-80. Voici donc Daniel Saw the Stone par le Golden Gate Quartet.

Voilà un exemple parfait de l'art vocal du Golden Gate Quartet. Nous étions en 1941, à l'époque où ce quartet n'était pas encore populaire en Europe. Ce sera dans les années 50 qu'ils viendront s'installer en France et ils feront une belle carrière. Alors, nous allons revenir à notre thème d'origine. Didn't my Lord deliver Daniel? Mon Seigneur n'a-t-il pas délivré Daniel, que nous avons entendu en ouverture par le chanteur de blues Corey Harris? Alors voici une seconde interprétation de ce thème qui a souvent été enregistré par bien des artistes, par un artiste venant du monde classique qui s'appelle Willard White. C'est un baryton basse britannique originaire de Jamaïque qui chante aussi bien l'opéra que d'autres modes musicaux, telle son interprétation de Didn't My Lord Deliver Daniel, où il mêle à la fois le chant classique et une interprétation plus jazzée, avec notamment à ses côtés le trompettiste britannique parmi les plus importants de sa génération, Guy Barker. Alors nous allons terminer notre Wapi Day avec ce Didn't My Lord Deliver Daniel et Willard White, mais réjouissez-vous et jubilez, car dès la semaine prochaine, je vous le promets, nous nous retrouverons pour un autre Wapi Day. La réalisation technique était assurée par Mathieu Goualard.

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3: Bonjour à tous, bienvenue dans ce studio pour cette nouvelle édition des Racines du présent, comme chaque semaine en partenariat avec le quotidien La Croix et sur l'ensemble des radios chrétiennes. La Chine est le nouveau centre du monde, tout le monde le sait ou devrait le savoir, et la Chine montre les muscles. Du côté des Philippines, la Chine proclame sa volonté de conquérir Taïwan, organise un défilé géant à Pékin à l'occasion du 80e anniversaire de la fin de la Deuxième Guerre mondiale. La Chine, aujourd'hui, saviez-vous, dispose d'une marine plus nombreuse que celle des États-Unis. Décidément, l'Asie semble le nouveau pivot du monde, non seulement sur le plan économique, mais aussi militaire. Alors, pour comprendre ces nouveaux rapports de force, il faut scruter l'histoire asiatique du XXe siècle, et notamment cette Deuxième Guerre mondiale si ignorée, si méconnue, celle-là qui a débuté en Asie dès 1937, qui s'est poursuivie jusqu'en août 1945, et qui fit, avec 27 millions de morts, 40% du total des 63 millions de personnes qui ont disparu pendant la Seconde Guerre mondiale. C'est ce que nous allons explorer en compagnie de notre invité aujourd'hui, Jean-Louis Margolin, bonjour.
4: Bonjour.
3: Merci beaucoup d'être avec nous. Vous êtes historien, vous avez énormément travaillé sur l'histoire de l'Asie au XXe siècle. Votre dernier livre s'intitule L'autre Seconde Guerre mondiale, 1937-1945, s'est publié chez Perrin. Voilà, avec vous, nous allons écouter ces bruits de guerre en Asie et nous allons surtout essayer de comprendre ce que nous en dit l'histoire.
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3: Alors Jean-Louis Margolin, votre livre intitulé « L'autre Seconde Guerre mondiale, 1937-1945, Asie-Pacifique, de Nankin à Hiroshima » est publié chez Perrin et nous ouvre vraiment, vous soulevez le voile sur une partie de la deuxième Guerre mondiale qui nous est à nous, occidentaux, trop méconnue. Nous avons le sentiment habituel, peut-être parce que c'est ce qu'on nous a enseigné, que la Seconde Guerre mondiale était occidentale et qu'elle était accessoirement, elle s'est déroulée en Asie, mais en fait elle s'est déroulée également, principalement en Asie, et c'est à tort que la guerre d'Europe a éclipsé celle d'Asie, sauf évidemment les épisodes dont on reparlera, de Pearl Harbor et de Hiroshima. Plus largement, qui se souvient de la guerre entre la Chine et le Japon en 1937? Qui se souvient du sac de Nankin? Alors, Jean-Louis Margolin, comment voyez-vous cette méconnaissance qui est la nôtre de cette autre Seconde Guerre mondiale?
4: Je dirais déjà que ça participe à des relations parfois difficiles, ou en tout cas d'une certaine incompréhension entre l'Asie et l'Europe, parce que quand on revient de Chine, ce qui est mon cas,
3: oui.
4: Évidemment,
3: cette
4: partie-là de la guerre, oui. Le moins qu'on puisse dire, c'est qu'elle n'est pas du tout ignorée,
3: oui.
4: Et que ça soit au niveau des célébrations, vous avez fait allusion au grand défilé qui a eu lieu, que ça soit au niveau des expositions dans toute une série série de musées, j'en ai visité quelques-unes, que ça soit également à la télévision, on est abreuvé presque à jet continu de films montrant les atrocités japonaises et la résistance héroïque du peuple chinois contre les mêmes japonais. Évidemment, c'est quelque chose qui, de ce côté-là du monde, est quand même tout à fait essentiel. Avec des variations d'un pays à l'autre, bien sûr, c'est sans doute en Chine que c'est le plus intense, mais enfin...
3: Donc cette mémoire est toujours
4: vive. Cette mémoire est toujours vive, et donc il est d'autant plus important pour nous, si on veut éviter finalement des incompréhensions et même des irritations inutiles. Il y a déjà suffisamment de causes.
3: De tension.
4: De bonnes causes, de bonnes raisons d'avoir une certaine réticence, par exemple, vis-à-vis des menées, de ce qu'on peut appeler à bon droit l'impérialisme chinois. Mais enfin, c'est quand même important de comprendre effectivement ce que la Chine a subi, ce qu'elle a réalisé pendant cette guerre.
3: Alors on va y revenir, évidemment, on va évoquer le sac de Nankin, on va évoquer la guerre entre la Chine et le Japon, mais il y a des aspects de cette autre Seconde Guerre mondiale dans votre livre aux éditions Perrin, Jean-Louis Margolin, qui nous sont tout à fait méconnus. Par exemple, vous rappelez que entre mars et septembre 1945, 3000 Français ont péri de la main des Japonais. Que s'est-il passé, Jean-Louis Margolin ?
4: Jusque-là, l'Indochine, c'est l'époque de l'Indochine française, bien sûr, c'est-à-dire le Vietnam, Laos, Cambodge actuel, elle avait un statut assez particulier, puisque, est-il besoin de rappeler que la France a été vaincue par l'Allemagne, enfin vaincue provisoirement, mais quand même pour quelques années, en juin 1940, et ça a eu, ça c'est quelque chose de, je crois, d'assez ignoré ici, des conséquences à peu près immédiates. Avec le Japon, qu'on peut, disons, considérer comme étant à peu près du même type que ce qui a eu lieu en France, c'est-à-dire une forme de soumission, d'occupation partielle dans les deux cas d'ailleurs au départ, d'occupation partielle par les troupes de l'adversaire et d'une forme de soumission des Français d'Indochine qui conservent l'administration de l'Indochine, un peu comme le gouvernement de Vichy vis-à-vis de la France, qui se trouve de plus en plus soumis d'une part à une présence militaire japonaise face à des troupes françaises, évidemment, qui ne font pas vraiment le poids. Et puis également une soumission économique, qui va amener d'ailleurs à une véritable catastrophe, puisque au Tonkin, dans la partie nord du Vietnam, les livraisons forcées de produits alimentaires, la transformation forcée de rizières en champs de coton pour faire des uniformes pour les troupes japonaises, en 1944-45, va amener à une famine terrible qui va causer quelque chose comme 500 000, certains disent 1 million, mais plus vraisemblement à peu près 500 000 morts, ce qui est déjà pas mal en quelques mois.
3: Un fait méconnu. Alors,
4: la population, évidemment, ça concerne très peu les Français, qui jusque-là sont relativement privilégiés. Mais les Japonais décident, par un coup de force, le 9 mars 1945, de mettre fin à cette situation qui était devenue bizarre depuis la libération de la France, puisque on avait une sorte de petit bout de Vichy qui était conservé un peu simultanément avec Sigmaringen en Allemagne, qui était conservé
3: sous le regard du
4: monde.
3: Tokyo, les Japonais.
4: Les Japonais qui ne font plus confiance aux Français, sans doute à juste titre, parce qu'il y avait quand même des négociations discrètes entre le gaulliste, les gaullistes au pouvoir en France, et puis l'administration française rescapée en Indochine. Donc les Japonais décident de mettre fin à tout ça.
3: Et décident violemment.
4: Le font tout à fait violemment, avec une grande efficacité, comme ils savent le faire. En quelques heures, la plupart des militaires, des fonctionnaires français sont mis sous les verrous. Un certain nombre sont tués quand ils essayent de résister. Il y a eu plusieurs centaines de morts. Pour tous ceux qui essayent de résister, la population civile française va être plutôt enfermée dans des sortes de ghettos, sans être massacrée, mais avec des conditions de vie difficiles, d'ailleurs qui rejoignent au fond les conditions de vie difficiles qui sont celles
3: imposées par les Japonais
4: à
3: tout le monde partout.
4: Imposés, puis liés évidemment au fait qu'ils sont aussi en train de perdre la guerre et que les quelques moyens de navigation qui subsistent à ce moment-là sont entièrement accaparés par l'armée japonaise. Donc une région comme le Tonkin, qui est structurellement déficitaire en riz, en temps normal, elle est tout simplement plus approvisionnée et les gens meurent de faim, y compris un certain nombre de Français.
3: Voilà. Alors voilà pour cet aspect, pour cet épisode tout à fait méconnu des pertes françaises entre mars et septembre 45. Mais il faut remonter plus haut. Dès 1937, les combats ont fait rage, qui ont impliqué des Japonais, des Chinois, mais aussi des Philippins, des Américains, des Britanniques, des Néerlandais. Vous vous rappelez que 23 000 Néerlandais ont payé de leur vie, enfin ont perdu la vie dans ce conflit. Alors, ça a commencé
4: très peu dans les combats, il faut le préciser. En ce qui concerne les Néerlandais, disons qu'ils se sont relativement peu défendus face aux Japonais quand les Japonais ont attaqué ce qui est actuellement l'Indonésie, qui était une colonie néerlandaise
3: des Pays-Bas. Oui.
4: Donc il y a eu peu de morts dans les combats. Mm-hmm. Par contre, il y a eu beaucoup de morts après les combats, en particulier les prisonniers de guerre néerlandais qui ont été, comme tous les autres prisonniers de guerre d'ailleurs des Japonais, ont été extrêmement maltraités.
3: Alors on va y revenir, parce que évidemment c'est un phénomène essentiel.
4: En peu plus de 3 ans, plus du quart sont morts des mauvais traitements, de maladies non soignées,
3: du travail forcé, des exécutions sommaires, etc. Voilà. Alors, remontons le temps, si vous le voulez bien, Jean-Louis Margolin, car c'est ce que vous nous proposez à travers votre livre « L'autre Seconde Guerre mondiale, 1937-1945 ». Nous sommes en 1937, que s'est-il passé ? Et comment est-ce que tout ça a commencé ?
4: Vous avez tout à fait raison d'insister sur les méconnaissances qu'on peut avoir. C'est vrai que bien souvent, on a une certaine connaissance en France de ce qu'il est convenu d'appeler la guerre du Pacifique, mais on a l'impression justement que le conflit commence avec Pearl Harbor, qui là, est quand même un épisode bien connu, très souvent relaté en France. Et on a un peu l'impression du coup... ça se termine avec Hiroshima, c'est en quelque sorte...
3: C'est une affaire entre Américains et Japonais.
4: Ça dure 4 ans, c'est une affaire entre Américains et Japonais. Or...
3: ça a commencé en 37.
4: Ça a commencé en 1937, et si on fait le bilan des pertes, on constate quand même que dans cette guerre, à peu près 95% des morts sont asiatiques. Mm-hmm. Donc, dont à peu près, disons, en gros, 15% de Japonais et 80% d'autres Asiatiques, dont certainement une majorité de Chinois.
3: Alors, que s'est-il passé en 1937
4: En 1937, après toute une série d'empiétements qui ont déjà vu le Japon, par exemple, mettre la main, mais sans trop coup férir, avec des opérations militaires limitées, mettre la main sur la Mandchourie, c'est-à-dire le nord-est de la Chine, dès 1931.
3: Ce qui est en face du Japon.
4: Voilà, ce qui est en face du Japon, et puis qui est limitrophe également de la colonie coréenne, puisque la Corée, depuis 1910, est colonie japonaise. Donc, les Japonais s'étendent à la Mandchourie, qui est un territoire... regorge de matières premières minérales, contient également de très vastes espaces agricoles, donc ça donne, disons, un champ nouveau à l'économie japonaise, et puis également une sorte de profondeur stratégique, puisque ça leur permet aussi de tenir mieux en respect ce qu'ils considèrent à ce moment-là plutôt comme leur ennemi principal.

0: Les Chinois, et quand ils ont l'air de se lancer dans un nouvel empiètement en juillet 1937, ben là, les Chinois décident de résister. Et les Japonais, pensant pouvoir les vaincre assez aisément, comme ils l'avaient fait dans une première guerre sino-japonaise en 1894-95, se lancent à l'assaut des principales villes de l'Est chinois. Ils commencent par conquérir Pékin, ensuite, avec une des plus grandes batailles de cette guerre, à l'été 1937, c'est la conquête de Shanghai par les Japonais, puis ensuite, ils décident d'essayer de mettre fin complètement aux résistances chinoises, en attaquant la capitale chinoise de l'époque, qui est, non pas Pékin comme aujourd'hui, mais Nankin,
1: la capitale
0: à quelques centaines de kilomètres à l'intérieur des terres.
1: Donc il s'agit d'une véritable offensive qu'on peut qualifier d'impérialiste, Jean-Louis
0: Margolin. Tout à fait. Entendons-nous sur les choses. Personne n'est suffisamment fou, n'a jamais été suffisamment fou depuis plusieurs siècles pour penser pouvoir conquérir ou coloniser la Chine. C'est quand même un trop gros morceau, c'est trop vaste.
1: C'est un peuple qui n'a jamais été colonisé.
0: Ce qui a été dominé, par exemple, par les Mongols, par les Mandchous, dans l'histoire, l'histoire plus ancienne, mais qui n'a jamais été colonisé. Personne n'a jamais essayé de coloniser la Chine dans une période récente. Par contre, ce que voudraient les Japonais, c'est installer, soumettre le gouvernement de Chiang Kai-shek, installer une sorte de protectorat qui leur permette, en quelque sorte, de dominer la Chine sans avoir à l'administrer, ce qui leur paraît au-dessus de leur force. Or, les Chinois donc ne se laissent pas faire. L'offensive, alors, les Japonais pensent que l'offensive finale, telle qu'ils l'entendent, contre Nankin, va mettre fin à la guerre, que la conquête de la capitale va provoquer l'effondrement de la résistance chinoise et soit une soumission de Chiang Kai-shek, soit le remplacement de Chiang Kai-shek par, ils ont gens dans leur manche, les Japonais, des Chinois collaborateurs, tout à fait prêts à collaborer, une sorte de régime de Vichy à l'aune chinoise, à l'aune asiatique. Or, ça ne se passe pas comme ça. Ils prennent Nankin, ils ponctuent ça avec un grand massacre, ce qui leur permet, en quelque sorte, de terroriser encore un petit peu plus.
1: Donc, il faut rappeler les chiffres chinoise. 60 à 90 000 morts, 20 000 viols, en l'espace de combien de temps?
0: En gros, 3 semaines.
1: Donc ça, c'est quelque chose qui est resté extrêmement vif dans la mémoire chinoise.
0: C'est après que la ville a été conquise. Voilà. Il faut bien insister sur le fait que ce n'est pas pendant les combats. Oui. C'est, par exemple, parmi ceux qui sont massacrés, on a probablement une majorité de militaires chinois qui s'étaient rendus, qui avaient déposé les armes, et ça n'a pas empêché d'être massacrés.
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1: Au micro Frédéric Mounier, nous sommes aujourd'hui en compagnie de l'historien Jean-Louis Margolin, spécialiste de l'histoire de l'Asie au XXe siècle, qui publie un livre passionnant édité aux éditions Perrin intitulé « L'autre Seconde Guerre mondiale, 1937-1945 ». Asie-Pacifique, de Nankin à Hiroshima. Et avec vous, nous essayons de comprendre comment et pourquoi cette autre guerre mondiale qui a commencé en 1937, qui s'est terminée à la moitié de l'année 1945 et qui a fait 27 millions de morts, vous le rappelez dans votre livre, Jean-Louis Margolin, avec vous, nous essayons de comprendre, d'une part, pourquoi elle est tant méconnue chez nous et d'autre part, quelles ont été ses conséquences. Alors, vous venez d'évoquer le massacre de Nankin, ou donc après la prise de Nankin par les Japonais, en 1937, des dizaines de milliers de prisonniers de guerre, en quelque sorte, de soldats, mais également de civils et de femmes chinois, ont été massacrés, je rappelle le chiffre, en 3 semaines, 60 à 90 000 morts, 20 000 viols. Alors, pour expliquer tout cela, on a parlé d'un impérialisme japonais, mais vous allez plus loin, Jean-Louis Margolin, vous évoquez un véritable fascisme japonais. Est-ce que vous pouvez nous en préciser les contours? Vous parlez d'un nouvel ordre racialiste asiatique que les Japonais ont voulu instaurer. Vous évoquez une mystique impériale anti-moderniste. Quelles sont les caractéristiques de ce fascisme japonais qui est parti à la conquête de l'Asie, Jean-Louis Margolin?
0: Déjà, tout à fait explicitement, il y a une grande admiration de la part d'une bonne partie des élites japonaises de l'époque, l'élite militaire ou proche des militaires, une grande admiration de leur part pour l'Italie fasciste et l'Allemagne nazie, qui jouent véritablement le rôle de modèle de ce qu'il faut
1: vraiment
0: faire.
1: Vraiment, oui, de modèle.
0: Voilà.

0: Et une forme d'alliance qui se consolide progressivement. D'abord, ce qu'on appelle dès 1936 le pacte anti-Comintern, donc une hostilité commune
1: face à Moscou,
0: à l'international communiste. Et puis, surtout, alors là encore, rôle décisif de la défaite de la France en juin 1940, qui semble fournir la preuve, en quelque sorte, que le modèle fasciste est supérieur au modèle, disons, démocratique libéral. Bon, en tout cas, c'est comme ça que les Japonais, à tort, heureusement pour nous,
1: mais à l'époque, on pouvait le comprendre.
0: Voilà, ça pouvait
1: et de
0: se
1: nombreux
0: comprendre.
1: Français, du reste,
0: et malheureusement, beaucoup de gens, le soubassement du régime de Vichy, c'est le même, en fin
1: c'est
0: de compte.
1: Ça. Hein.
0: Bon, et donc, dès septembre 1940, se noue alors là une alliance formelle, alliance militaire formelle entre Japon, Allemagne et Italie, ce qu'on appelle le pacte tripartite, qui va évidemment considérablement aussi augmenter le niveau de tension qui existait déjà avec les États-Unis, puisque les États-Unis ont dorénavant l'impression que finalement tout ce qui peut être acquis par les Japonais en Asie va aussi renforcer le bloc fasciste européen. Alors, on sait par exemple que... Pourquoi l'appeler fasciste ? C'est un sujet de discussion, d'ailleurs, entre historiens. Tout le monde n'est pas d'accord là-dessus, même si, en particulier, la majorité des bons historiens japonais de la période entérinent plutôt l'appellation fasciste aujourd'hui.
1: D'accord.
0: Alors, on sait, sans vouloir entrer dans les détails, déjà que, par exemple, entre l'Italie fasciste et l'Allemagne nazie, il y a quand même des très grandes différences.
1: Oui,
0: entre autres, la dimension du racisme, qui n'est apparue finalement que très tardivement dans l'histoire du fascisme italien.
1: Oui.
0: Bon,
1: mais alors, du côté japonais.
0: Du côté japonais, il y a aussi des différences profondes. Par exemple, le fait que le régime impérial, non seulement n'a pas été remis en cause, mais en apparence, au moins au niveau de la mystique qui est développée autour du personnage de l'empereur, mystique qui n'était pas très présente, il faut le dire, ce n'est pas tellement une tradition japonaise.
1: Ah, oui.
0: L'empereur, finalement, jusqu'au 19e siècle, ne jouait pas un grand rôle. Et la plupart des Japonais s'occupaient plutôt de leur suzerain immédiat, c'était un régime de type féodal, que de l'empereur, qui était une personnalité lointaine,
1: mais donc
0: dont
1: là,
0: on ne savait pas grand-chose, qui n'avait pas un très grand prestige.
1: Ce fascisme japonais s'est appuyé sur cette mystique
0: plus
1: impériale.
0: Plus sur la mystique que sur la personnalité de l'empereur, qui était un personnage assez falot, et qui, en fin de compte, il ne s'agit pas de le disculper, il a quand même accepté volontairement...
1: Oui, on en parlera tout à l'heure, notamment
0: toute une série de choses, mais c'est quand même essentiellement c'est une élite militaro-politique, plus militaro-politique que politico-militaire, d'ailleurs, qui est au pouvoir.
1: Mais fondée sur une base racialiste, quand même, c'est ce que
0: alors,
1: vous évoquez.
0: Racialiste, j'insiste.
1: Expliquez-nous.
0: Racialiste plus que raciste.
1: Alors, qu'est-ce que ça veut dire ?
0: En ce sens que il n'y a jamais eu, et là, ça sera un point commun, par exemple, avec l'Italie fasciste, il n'y a jamais eu, dans l'idéologie du Japon de l'époque, l'idée qu'il y avait des races qui avaient vocation à disparaître.
1: D'accord.
0: Il n'y a même pas forcément l'idée qu'il y ait une supériorité d'ordre biologique. Il n'y a pas de supériorité d'ordre biologique, par exemple, des Japonais par rapport aux Chinois. C'est plutôt une forme de supériorité culturelle, en ce sens que le Japon a toujours su, en quelque sorte, que son grand civilisateur, c'était la Chine. Bon, c'est de Chine, pour aller très vite, que viennent l'écriture, le bouddhisme, l'architecture, en partie les institutions politiques, le confucianisme.
1: Donc c'est une racine essentielle.
0: Voilà.
1: La Chine est une racine essentielle.
0: Mais ils considèrent, à partir du 19e siècle, que les véritables héritiers, en quelque sorte, de la grande Chine, traditionnelle, des grandes dynasties, c'est le Japon, plus qu'une Chine elle-même dégénérée, qui d'ailleurs s'est soumise à l'extérieur, puisque c'est une dynastie d'origine étrangère, d'origine mandchoue, qui est au pouvoir.
1: Est-ce qu'on peut parler d'une volonté d'émancipation japonaise?
0: Voilà, il y a une volonté d'émancipation, mais une volonté en même temps de domination. Et il s'agit, du point de vue des Japonais, enfin c'est l'idéologie qui développe, que les Chinois se soumettent, en quelque sorte, pour retrouver leurs véritables racines.
1: D'accord.
0: Et voyant que, évidemment, les Chinois n'acceptent pas de se soumettre, en quelque sorte, à la domination par Tokyo, parce que ça voudrait dire une forme de rééducation, en quelque
1: sorte. C'est ça, oui, le mot
0: voilà.
1: Adapté.
0: Les peuples n'aiment pas trop être rééduqués.
1: D'accord.
0: Et voyant que les Chinois résistent, en quelque sorte, les Japonais les accusent, alors le terme est intéressant, ils les accusent de manque de sincérité.
1: D'accord.
0: C'est-à-dire que les Chinois seraient des gens retors qui n'accepteraient pas, en quelque sorte, de se conformer à leur propre héritage, à leur propre racine culturelle.
1: D'accord.
0: Et donc, au nom de cette supériorité, de ce flambeau, en quelque sorte, de la grande culture asiatique assumée maintenant par le Japon, il faut que les Chinois se soumettent, et puis s'ils ne se soumettent pas...
1: Alors, vous évoquez également...
0: On le fait, on les force à le faire.
1: Violemment, immense violence
0: c'est pour
1: de masse.
0: Ça que... Oui. Au niveau des conséquences pratiques, malheureusement, ça entraîne des massacres terribles qui sont pas très différents au fond de ce que commettent à la même époque les nazis en Europe. Mais c'est vrai que le soubassement
1: idéologique, industriel.
0: Voilà, le soubassement idéologique est quand même assez profondément différent. Et il s'agit pas de faire disparaître la race chinoise.
1: Oui.
0: Là, ça n'a pas de sens.
1: Mais alors revenons sur ce soubassement historique. Vous évoquez Jean-Louis Margolin comme dans votre livre, dont je rappelle le titre « L'autre Seconde Guerre mondiale chez Perrin, 1937-1945 », vous évoquez comme l'un des soubassements, l'une des racines de ce fascisme japonais, la critique de la modernité techniciste et consumériste, en même temps que la critique des institutions démocratiques. C'est en cela qu'on peut parler de fascisme japonais ?
0: Oui, enfin, quand ça prend une certaine radicalité, parce qu'au fond, la critique de la modernité, on n'a pas, pas forcément besoin d'être fasciste pour l'exercer. Mais disons que ça va aussi avec le fait que le monde, le capitalisme en Asie comme en Europe ou aux États-Unis s'est révélé quand même profondément en crise dans les années 30, et ça a entraîné une sorte de désaffection vis-à-vis des croyances un petit peu naïves qu'on pouvait avoir jusque-là dans les capacités du progrès, de la science et de la démocratie à régler progressivement l'ensemble des problèmes du monde. Et ça donne en Europe... comme aux États-Unis, parce que, on sait bien quand même que Roosevelt a eu fort à faire avec des gens comme Lindbergh, certains républicains à l'époque qui penchaient assez fortement aussi en direction plus de l'Italie fasciste d'ailleurs que l'Allemagne.
1: Il y avait déjà quelques semences de Trump.
0: Oui, j'irai peut-être pas jusque-là, le défi à la démocratie...
1: Et aux institutions libérales.
0: Voilà. Et donc, on a quand même quelque chose d'assez analogue au Japon. L'idée, en quelque sorte, qu'il faut retrouver les racines du Japon profond, de l'esprit du Yamato, comme on dit, c'est-à-dire du premier Japon, pour arriver à surmonter, en quelque sorte, les défis du monde moderne, avec énormément de contradictions, puisque simultanément, évidemment, la modernité technicienne, techniciste, même on peut dire, elle se développe considérablement, puisque les Japonais l'utilisent pour construire une flotte maritime et aérienne extrêmement puissante et efficace. Ils utilisent évidemment les dernières techniques modernes pour cela.
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1: Nous sommes aujourd'hui en compagnie de l'historien Jean-Louis Margolin, spécialiste de l'histoire de l'Asie au XXe siècle, qui publie chez Perrin une somme tout à fait intéressante intitulée « L'autre Seconde Guerre mondiale, 1937-1945, Asie-Pacifique de Nankin à Hiroshima ». Alors avec vous, nous avons vu, Jean-Louis Margolin, les racines de ce qu'on peut appeler, de ce que les historiens appellent aujourd'hui, un fascisme japonais qui souhaite mettre en œuvre en Asie un nouvel ordre racialiste, fondé en partie sur une mystique impériale anti-moderniste, avec une critique très forte des institutions démocratiques. Alors, nous allons voir avec vous quelles ont été les conséquences très concrètes et très pratiques, parce que votre livre est soutenu par une centaine de témoignages extrêmement intéressants. On sent que vous avez fait un énorme travail d'archives pour raconter quelle était la réalité quotidienne. On va parler dans un instant de travail forcé, d'esclavagisme, de pillage, d'exploitation, de violence civile, de viol, d'esclavage sexuel. Mais avant cela, je voudrais vous faire écouter quelques notes d'une musique que nous avons tous en tête, parce que c'est une musique qui, voilà, qui nous rappelle dans notre inconscient collectif ce qui a pu se passer en Asie. Je vous laisse écouter, puis on le décodera ensemble.

0: Voilà, j'imagine que tous nos auditeurs et nos auditrices ont reconnu la musique du film Le Pont de la Rivière Kouaï, un film de David Lean en 1957 qui met en scène les déboires et les très mauvais traitements que subissent des prisonniers britanniques pour la construction d'un chemin de fer en Malaisie.
1: Entre la Thaïlande et la Birmanie.
0: Entre la Thaïlande et la Birmanie, pardonnez-moi Jean-Louis Margolin. Et donc, cette musique est assez guillerette, mais en fait, ces épisodes ont été absolument tragiques.
1: Oui.
0: Massif. Jean-Louis Margolin, vous écrivez « Les Japonais furent les seuls à massacrer en masse leurs prisonniers, à les torturer, à les affamer délibérément, à les mettre systématiquement à mort devant leurs camarades, à permettre à leurs soldats de violer en masse, à organiser des millions de morts de faim. » Nous sommes pas loin du nazisme, là,
1: oui.
0: Jean-Louis Margolin.
1: Oui, enfin, je ne suis pas sûr d'avoir écrit d'ailleurs que c'était les seuls, parce que je sais quand même bien que dans la Seconde Guerre mondiale, il y a eu quand même deux autres corps de prisonniers qui ont été au moins aussi maltraités que les prisonniers occidentaux des Japonais. Ça a été d'une part les prisonniers soviétiques de l'armée, de l'armée allemande, hein, qui ont été affamés en masse et dont on estime qu'à peu près 60% n'ont pas survécu à leur captivité. Et puis également, à l'inverse, les prisonniers allemands qui ont commencé à être assez nombreux à partir de Stalingrad, de janvier 1943, qui ont aussi, dans leur majorité, du moins pour ceux capturés en 1943, qui ont, en majorité ne sont pas revenus vivants en Allemagne. Donc je sais quand même que, malheureusement, dans cette guerre, les souffrances et les horreurs ont été
0: partagées. Vous insistez sur ce systématisme
1: bien sûr.
0: Japonais.
1: Par contre, c'est vrai que si on veut comparer ce qui est comparable, par exemple, le sort des prisonniers occidentaux, français, anglais, américains, etc., dans les mains des Allemands et dans les mains des Japonais, les souffrances et le taux de mortalité ont été considérablement supérieurs. On estime qu'à peu près 4% des prisonniers occidentaux sont morts dans les stalags, les camps de prisonniers allemands. Par contre, là, du côté japonais, on a à peu près 27% de mortalité sur une période plus courte, puisque la plupart des prisonniers des Allemands ont été capturés en 1940, alors que là, c'est en 1942 seulement. Donc, effectivement, des traitements vraiment horribles et catastrophiques.
0: Et votre livre en est absolument parsemé. Massacre de masse, torture, famine délibérée, exécution sommaire, viol de masse... Vous évoquez, Jean-Louis Margolin, je vous cite, une détérioration abyssale des normes et pratiques de la guerre, et vous nous rappelez que davantage de civils moururent affamés que assassinés.
1: Oui, tout à fait. C'est malheureusement ce qui se passe dans pas mal de conflits, mais dans le cas précis, effectivement, de cette Seconde Guerre mondiale, on a déjà une aggravation constante de la mortalité à mesure qu'on se rapproche de la fin de la guerre. Et effectivement, aux exactions, je dirais, délibérées de la part des Japonais, s'ajoute le fait que les Japonais perdent progressivement la guerre. Chose relativement peu connue. Alors, ils la perdent dans des batailles sur les atolls, par exemple, face aux Américains, mais ils la perdent aussi très, très largement sur mer, parce que, autant, par exemple, dans l'Atlantique, c'est l'action des sous-marins allemands qui va entraver pendant un certain temps considérablement, par exemple, le ravitaillement de l'Angleterre par les États-Unis. Dans le Pacifique, c'est l'inverse. Ce sont les sous-marins alliés, essentiellement américains, en fait, qui vont de plus en plus systématiquement, surtout à partir de 1943, couler une très grande partie de la flotte militaire, mais aussi de commerce japonaise. Et le Japon étant un archipel, il ne peut pas échapper à son sort. Les produits que le Japon vise, venant essentiellement d'Asie du Sud-Est, ce blocage progressif du ravitaillement, cette raréfaction de la flotte de commerce japonaise fait que les Japonais, évidemment, le peu de navires qui leur restent sont consacrés essentiellement à leur propre ravitaillement. Et donc, du coup, les régions d'Asie qui, traditionnellement, c'est les régions les plus peuplées, en fait, dépendaient d'apports de produits alimentaires, essentiellement de riz, venant de régions moins peuplées et elle, excédentaire en riz, ces régions vont se retrouver soumises à la famine. C'est le cas, par exemple, à Java, dans l'île de Java, toujours, comme aujourd'hui, l'île de loin la plus peuplée d'Indonésie. Java ne peut plus recevoir de riz venant soit de Thaïlande, soit de Sumatra. Et donc, les gens commencent à mourir de faim en masse. Mmh. Ce qui est, évidemment, la responsabilité japonaise est éminente là-dedans, puisqu'après tout, les Japonais n'étaient pas obligés de venir. Mmh. Mais en même temps, on ne peut pas dire que ça soit un acte délibéré et systématique d'infamement de la part, part des Japonais. Mais c'est quand même la conséquence de la guerre qu'ils mènent, et qu'ils mènent de façon de plus en plus désespérée et irresponsable jusqu'à Hiroshima, puisque... cette guerre, matériellement, ils sont en train de la perdre, mais ils veulent absolument résister d'abord jusqu'au dernier Asiatique et ensuite jusqu'au dernier Japonais.
0: Voilà, et donc vous insistez très fortement dans votre livre, Jean-Louis Margolin, qui est parsemé, je le rappelle, d'une centaine de témoignages tout à fait explicites. Vous insistez véritablement sur le caractère systématique, en quelque sorte, de cette furie japonaise, en quelque sorte, avec, donc, je le rappelle, travail forcé, esclavagisme, pillage, exploitation, viol. Voilà, c'est quelque chose qu'on redécouvre à travers votre livre dans la dimension systématique. Comment expliquez-vous, Jean-Louis Margolin, cette furie japonaise, cette hyper-violence japonaise, cette violence de masse japonaise ?
1: Je crois qu'il y a une forme d'instrumentalisation complète de l'ensemble des populations, d'abord occupées et finalement japonaises elles-mêmes, au service de la guerre. C'est-à-dire que la source de ces horreurs, c'est finalement le fait que, de façon disons, totalement cynique, les Japonais décident que ça n'a aucune importance que des millions de personnes meurent de faim, si ça peut permettre un meilleur ravitaillement des militaires japonais, et ça, même vers la fin de la guerre, ça n'a au fond à peu près aucune importance que des centaines de milliers ou des millions de civils japonais eux-mêmes meurent de faim ou meurent sous les bombardements, si ça peut entraîner une résistance plus longue des Japonais face à leurs adversaires. Donc une forme de, disons, effectivement d'instrumentation totalement inhumaine. Alors, où il n'y a aucun respect finalement pour la vie des civils.
0: Alors vous qui connaissez bien l'histoire, Jean-Louis Margolin, cette non-reconnaissance de la vie humaine, cette instrumentalisation de la vie humaine, est-elle une nouveauté dans la culture japonaise ou était-elle déjà quelque part inscrite ?
1: C'est pas bon. On peut certainement trouver des racines à cela, mais enfin, c'est des racines, disons, à ce type de comportement. Au fond, ça peut se trouver un petit peu partout.
0: Oui.
1: Je suis pas sûr qu'au Japon, que la culture japonaise ait été à ce niveau-là plus inhumaine que l'autre. Et c'est là où, effectivement, on revient à ce dont on a déjà discuté, cette notion de fascisme qui va considérablement... encourager en quelque sorte ce type de comportement, ce type de cynisme et ce type d'inhumanité, comme ça s'est passé en Europe à la même époque, où l'idée, sur le fond, c'est que l'individu ne compte pas, et que la seule chose qui compte, c'est au fond l'État, avec un très grand E majuscule, c'est le pouvoir. Affublé d'une forme de mystique, alors autour de l'empereur au Japon, comme autour du Führer en Allemagne,
0: ou du Duce,
1: où en fin de compte, rien ne compte, rien c'est ne ça. Compte vraiment
0: et pas même la vie
1: par
0: humaine.
1: Rapport à ça.
0: Oui.
1: Pas D'accord. même la vie humaine et pas même la vie des habitants du pays qui se veut vainqueur. On connaît les diatribes du testament d'Hitler contre les Allemands. Hitler lui-même condamnait pratiquement les Allemands à mort parce qu'il n'avait pas été à la hauteur de son noble idéal. C'est un petit peu la même chose. Au Japon, on a un discours dans la dernière année de guerre qui correspond évidemment au phénomène des kamikazes, qui est lui-même bien connu, c'est l'ensemble de la population japonaise qui doit se sacrifier. L'idée, c'est un suicide collectif.
0: Oui, c'est ça.
1: Dans le cadre de...
0: Alors, on va en reparler.
1: Dans le cadre de cette résistance face de plus en plus désespérée, une sorte de suicide collectif face à l'adversaire de l'ensemble de la population.
0: Alors, on va en reparler, mais avant cela, je voudrais revenir avec vous, Jean-Louis Margolin, sur ces quelques notes de musique qu'on a entendues tout à l'heure, le pont de la rivière Kouaï. Vous insistez dans votre livre, et vous le décrivez avec beaucoup de détails, vous décrivez la tragédie des prisonniers de guerre, la torture par le travail, notamment le long de ce chemin de fer Thaïlande-Birmanie.
1: Oui, où il y a eu
0: Vous pouvez nous en dire quelques mots?
1: Oui, tout à fait. Bon, d'abord, pour ceux qui se rappellent du film, quand on connaît la réalité, ce film, même s'il montre un certain nombre d'épisodes, disons, peu reluisants,
0: oui.
1: Il est encore très enjolivé par rapport à la réalité. Il est enjolivé sur deux points. D'une part, effectivement, les tortures, soit la torture physique, soit la torture par la faim, étaient beaucoup plus systématiques que ce que montre le film. Et puis surtout, jamais les Japonais n'auraient eu l'idée de laisser un militaire occidental captif leur donner des conseils en matière d'ingénierie. Voilà. Et donc, tout ça est totalement invraisemblable. Il faut d'ailleurs préciser que ça correspond à une période, dans le cadre de la guerre froide, de grande réconciliation entre les États-Unis et le Japon. Donc ce film que nous, on peut lire comme critique vis-à-vis du Japon, c'est aussi une forme d'appel un petit peu en pointillé à la collaboration entre occidentaux et japonais.
0: Il faut toujours contextualiser.
1: Voilà, tout à fait.
0: J'indique à nos auditeurs qu'en ce moment, sur Canal, une série australienne est diffusée qui retrace également le drame des prisonniers de guerre, cette fois-ci australiens, et peut-être de façon plus précise et plus proche de la réalité que le pont de la rivière Kouaï. Cette série s'intitule The Narrow Road, la route étroite. Et j'invite nos auditeurs et nos auditrices à se pencher sur cette série. Alors, vous avez évoqué tout à l'heure rapidement Jean-Louis Margolin, et vous consacrez plusieurs pages dans votre livre, dont je rappelle le titre « L'autre Seconde Guerre mondiale 1937-1945 » chez Perrin. Cette question des kamikazes, alors c'est devenu un nom commun, ça a presque été banalisé. Mais en fait, vous nous expliquez, Jean-Louis Margolin, que les suicides de combattants japonais ont été massifs. Expliquez-nous, parce que c'était quelque chose qui, pour les soldats américains, était tout à fait étrange. Était presque paniquant, inquiétant. Expliquez-nous comment comprendre ces vagues de suicides de combattants japonais, au-delà des pilotes kamikazes.
1: Voilà, ça a commencé bien avant.
0: Oui.
1: Parce que les pilotes kamikazes, il faut quand même le préciser, ça ne commence qu'à partir d'octobre 1944, donc très tard
0: dans le cours
1: de cette guerre, et c'est une forme de tentative un peu désespéré de réaction face à un ennemi qui est en train de vous battre, et qui est en train de gagner cette guerre du Pacifique. Et c'est lié, c'est une forme de réaction rationnelle, en ce sens qu'à ce stade, le Japon n'a ni suffisamment d'avions véritablement en bon état pour voler, et surtout n'a plus suffisamment de pilotes correctement entraînés. Oui. Et ils n'ont plus les moyens, y compris au niveau kérosène d'ailleurs, d'entraîner correctement leurs pilotes. Et donc, un pilote suicide, c'est ce qu'on a connu aussi le 11 septembre 2001. Par exemple, à la limite, on n'a pas besoin de lui apprendre à atterrir.
0: D'accord.
1: Bon, et donc, ça permet de former, en quelque sorte, en très peu d'heures de vol, des gens qui vont essayer de s'écraser sur les navires, avec un succès d'ailleurs relativement limité, puisque à peu près les 8 ou 9 dixièmes ne vont pas parvenir.
0: Mais comment expliquer, Jean-Louis Margolin, ces vagues de suicides de combattants et de civils japonais?
1: Tout à fait.
0: Comment expliquer cela?
1: Par contre, ce qui se passe effectivement très tôt dans la guerre, c'est l'idée d'une véritable honte à être fait prisonnier. Au point que, par exemple, avant même le début de la guerre, en tout cas de la guerre du Pacifique, par exemple, il y a eu des combats assez violents, des incidents de frontières qui n'ont pas le statut de guerre, mais avec quand même des dizaines de milliers de morts, entre soviétiques et japonais. C'est aux confins entre la Mandchourie et la Mongolie.
0: Donc c'est une honte.
1: Bon, et un certain nombre de japonais, quelques milliers de militaires japonais, sont faits prisonniers. Quand ils sont rendus à la fin de l'incident, assez vite d'ailleurs, par les soviétiques, aux Japonais, eh bien, en tout cas, peut-être pas pour les simples soldats, mais les officiers qui ont été faits prisonniers, on leur donne un revolver pour qu'ils se suicident.
0: Ah oui, On les incite à se suicider.
1: Voilà. Et d'accord. Bon, la pression étant forte.
0: Qu'est-ce qu'il y a derrière ? Il y a
1: voilà.
0: une mystique.
1: Donc il y a ça. Ça commence assez tôt dans la guerre. Mm-hmm. Ensuite, dès les premières défaites, par exemple, les soldats, pour ne pas être faits prisonniers, se lancent dans des sortes de charges suicides. Mm-hmm. Quand ils sont en situation désespérée, ils se lancent à baïonnette en avant mm-hmm. face aux lignes américaines dotées mm-hmm. de mitrailleuses. Évidemment, oui. la grande majorité se font tuer avant même d'être parvenus mm-hmm. au niveau des mitrailleuses. Et en même temps, évidemment, ça contribue à aggraver, ça fout quand même la trouille,
0: oui, naturellement.
1: Aux Américains oui. de voir ça. Des gens qui leur foncent dessus, que les balles n'arrêtent pas. Enfin, plutôt que les balles n'arrêtent que s'ils sont tués. Donc, du coup, ça va aussi pousser les Américains à faire eux-mêmes très peu de prisonniers. Mmh. D'autant oui. plus qu'il y a eu quand même quelques incidents où des militaires japonais ont fait semblant de se rendre. Mmh. Et puis, au moment, y ouais. compris blessés, et au moment où les Américains arrivent pour les désarmer, ils font exploser une grenade. Quoi.
0: Ouais.
1: Bon.
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0: Au micro Frédéric Mounier, nous sommes aujourd'hui en conversation avec l'historien Jean-Louis Margolin qui publie aux éditions Perrin un livre extrêmement éclairant sur l'autre Seconde Guerre mondiale, 1937-1945, celle qui s'est déclarée donc en Asie-Pacifique, de Nankin à Hiroshima. Et Jean-Louis Margolin nous aide au fil de cet entretien à comprendre les racines et l'ampleur de ce conflit qui a fait, je le rappelle, 27 millions de morts, soit 40% du total des 63 millions de morts de la Seconde Guerre mondiale. Nous avons vu avec vous, Jean-Louis Margolin, les sources du fascisme japonais. Nous avons vu cette furie japonaise qui pratique les violences de masse à tous égards, sur tous les terrains, dans toutes les situations, y compris vis-à-vis des civils. Un mot peut-être, avant d'en arriver à la fin de la guerre, Jean-Louis Margolin, sur les crimes sexuels qui ont été quelque chose de systématique. On connaît les femmes de réconfort qui ont été mobilisées par les Japonais pour assouvir l'appétit sexuel de leurs troupes, mais les crimes sexuels ont été massifs pendant cette guerre.
1: Oui, tout à fait. C'est-à-dire qu'à côté des quelques... Bon, les chiffres sont discutés, 200 000 femmes de réconfort, mm-hmm. dont beaucoup de Coréennes, mais aussi beaucoup de Chinoises ou de Philippines, par exemple. On a quand même des viols qui se comptent certainement par centaines de milliers, sinon par millions, mm-hmm. Qui ont été très peu réprimés par l'état-major japonais, qui pourtant est prompt à punir avec la plus grande sévérité tout acte de faiblesse ou pire encore de désobéissance mm-hmm. de la part des troupes, mais par contre violer ou tuer un Chinois ou une Chinoise, ouais. c'est très peu ou pas du tout sanctionné, éventuellement une paire de gifles.
0: Oui, encore une ça. Fois, cette voilà. négation totale de la vie humaine.
1: Voilà, alors donc, disons que les viols sont même parfois présentés comme une forme de récompense, hein, c'est-à-dire que mm-hmm. la première unité, l'unité qui marchera le plus vite sur une ville, qui la conquérera, on lui donnera un petit peu libre cours mm-hmm. pour piller, au sens le plus général du terme, mm-hmm. et pour piller, pour violer mm-hmm. à sa guise pendant quelques temps, un peu comme dans... On a connu ça aussi dans les guerres du Moyen-Âge en mmh. Europe. Hein,
0: il faut quand même le dire. C'est à une échelle sans comparaison.
1: Voilà, c'est une échelle bien plus massive. Et c'est quelque chose qui oui. a laissé des traces jusqu'à aujourd'hui mmh. extrêmement considérables.
0: Alors,
1: moi-même, dans mes enquêtes personnelles,
0: oui,
1: dans différents pays, en Indonésie ou ailleurs, quand on interroge les gens sur
0: Oui.
1: y compris des gens qui n'ont pas été témoins,
0: mm-hmm. oui, les générations
1: qui ont transmis quelque chose dans oui. leur famille, qu'est-ce qui revient de façon obsessionnelle, mm-hmm. c'est la chasse aux femmes
0: oui.
1: menée par les troupes japonaises. C'est le fait que quand une unité japonaise arrivait dans le coin, les femmes soit s'enduisaient de suie mm-hmm. pour apparaître les plus repoussantes possibles, ou allaient se cacher dans la jungle, dans mm-hmm. la forêt, quand il y en avait une à proximité. Bon. Et c'est véritablement ça qui est en quelque sorte le souvenir universel et récurrent de la guerre. Mmh. Et ça aboutit à une véritable terreur, effectivement, dans voilà. la population civile, y compris chez un certain mmh. nombre d'occidentales, par exemple des Hollandaises qui étaient oui. prisonnières des Japonais, qui ont été amenées de force à se
0: Oui, et que vous décrivez de façon très, très
1: mais,
0: précise.
1: Alors,
0: Oui.
1: Bon, on en a plus de mémoire parce que ça aboutit à quelques jugements après la fin de la guerre. Quelques militaires japonais ont été condamnés à mort et exécutés pour cela, pour prostitution forcée. Mais
0: très, très peu.
1: Dans le cas des femmes asiatiques, évidemment, il y a eu peu de sanctions dans l'ensemble. Et c'est quelque chose qui est quand même très systématique.
0: Oui.
1: Disons que c'est un comportement délictueux.
0: Oui.
1: Bon, évidemment, qu'on criminel, retrouve dans une certaine mesure dans toutes les guerres, dans toutes les armées.
0: Oui, mais pas à cette échelle-là.
1: À une échelle vraiment extrêmement considérable.
0: Alors,
1: qui peut être considéré comme aussi une façon de terroriser, évidemment, les populations locales.
0: C'est aussi une arme de guerre.
1: Voilà.
0: Alors, vous avez évoqué, Jean-Louis Margolin, la fin de la guerre. Il y a quelque chose de tout à fait décontenançant, en quelque sorte, quand on vous lit vers la fin de votre livre, L'autre Seconde Guerre mondiale, chez Perrin, Jean-Louis Margolin, c'est que, au fond, les Japonais n'ont pas voulu croire à la fin de la guerre. Et vous évoquez cette sorte de fascination hypnotique du régime. Les dernières semaines, c'était quelque chose de tout à fait impensable pour un Japonais de perdre la guerre, même après Hiroshima, Nagasaki. Racontez-nous, Jean-Louis Margolin.
1: Il a fallu, au Japon même, il a fallu qu'il se résolve à une certaine évidence. Mais à Hiroshima même, par exemple, on peut citer quand même cette anecdote que plusieurs jours après la bombe atomique, il y a un bruit accouru que les Japonais avaient riposté, qu'eux-mêmes avaient envoyé des bombes atomiques sur Los Angeles ou San Diego, en Californie. Et à ce moment-là, il y a eu des cris d'enthousiasme.
0: Oui.
1: Les survivants, plus ou moins moribonds, en quelque sorte, se sont relevés dans leur lit, de leur lit pour fêter la chose. On a eu beaucoup de mal, effectivement. Et quand l'empereur annonce la capitulation le 15 août 1945, c'est une surprise catastrophée de la part de la plupart des Japonais qui s'attendaient sincèrement pas à ce que l'empereur les appelle à jeter les armes. Alors, la plupart d'entre eux, avaient quand même subi des bombardements. Ils savaient bien, en quelque sorte, que le Japon n'était pas en bonne posture. Mais ils pensaient, en tout cas, que le pays n'étant pas occupé, les Américains n'ayant pas débarqué au Japon proprement dit, ils pensaient, en tout cas, que la guerre pouvait durer encore longtemps, voire pouvait se retourner. Et peut-être le plus significatif, ce que je cite, par exemple, dans mon livre, c'est quand même il y a des Japonais qui n'avaient pas subi ces bombardements, qui n'avaient pas en quelque sorte vécu dans leur chair la douleur de la guerre, et en particulier des bombardements aériens et de la famine qui régnait à ce moment-là au Japon. C'était les Japonais qui étaient dans des camps de prisonniers ou d'internés civils aux États-Unis même. Et cela, de façon extraordinaire, c'est vrai que ça paraît presque incroyable. Pendant des semaines et parfois pendant des mois après la capitulation du Japon, on refusait de croire que le Japon avait été vaincu. Et ceux parmi eux qui disaient « Mais si on a été vaincu, il faut qu'on l'accepte
0: »,
1: certains se sont fait tuer par les autres en septembre, octobre, novembre 1945, parce que, étant accusés de défaitisme.
0: Alors voilà. Donc
1: ça montre quand même le degré de, effectivement, de mystique fanatique qui a pu régner quand même au Japon, y compris par exemple chez des Japonais qui étaient pourtant coupés en quelque sorte de leur base,
0: parce qu'ils étaient dans des camps
1: aux États-Unis.
0: Alors un tout dernier point,
1: d'ailleurs, qui n'ont pas été particulièrement maltraités aux États-Unis. Pas un Japonais enfermé n'est mort de faim ou de mauvais traitement dans les
0: États-Unis.
1: Camps de prisonniers aux États-Unis.
0: Alors on arrive au terme de cette passionnante conversation, Jean-Louis Margolin. Il y a un dernier point encore qui est absolument fascinant, c'est que l'empereur qui était au sommet de cet édifice mystique que vous évoquez, Jean-Louis Margolin, dans votre livre, l'empereur, après la fin de la guerre, est resté en fonction, a renoncé à sa divination.
1: Sa divinité.
0: À sa divinisation, à sa divinité. Et il a reçu en quelque sorte une sorte d'absolution plénière, alors de la part de qui? De son peuple, des Américains? Expliquez-nous en quelques mots.
1: Les Américains, à tort ou à raison, c'est encore quelque chose qu'on peut discuter aujourd'hui, y compris à la lumière, par exemple, du comportement assez différent, par exemple, que les Américains ont eu dans leur occupation de l'Irak, ce qui incite peut-être à être un peu plus modéré qu'on pouvait l'être auparavant quant à l'appréciation qu'on fait de leur politique. Les Américains, donc, ont considéré qu'il fallait se mettre en quelque sorte l'empereur comme à tout mettre dans leur manche.
0: D'accord.
1: Et puisque l'empereur avait été considéré comme au centre de tout l'édifice national pendant tellement d'années, avoir un empereur qui cautionne au fond l'occupation américaine, qui accepte les réformes extrêmement profondes,
0: oui.
1: Dans le sens démocratique.
0: Car ce pays est devenu démocratique, ce pays fasciste est devenu démocratique.
1: Voilà, qui a une constitution parfaitement démocratique, qui a été écrite en anglais et traduite ensuite en japonais, qui est une constitution d'origine américaine, mais qui a été nationalisée, et qu'au fond, très peu de gens remettent en cause véritablement.
0: Et il n'y a pas eu de Nuremberg à la japonaise.
1: Voilà. On va y venir. Donc l'idée, c'est quand même que l'empereur, il fallait en quelque sorte faire cette énorme concession qui était d'exempter, aux dépens de la vérité historique,
0: évidemment,
1: l'empereur de toute espèce de responsabilité. Il s'agissait de faire croire en quelque sorte, officiellement, que l'empereur avait été totalement impuissant face à une armée qui lui imposait tout et n'importe quoi, ce qui n'était pas vrai. Mais le fait de faire cette énorme concession, c'est vrai, a permis qu'une fois les Américains arrivés au Japon, débarqués au Japon, contre leurs propres attentes, ils se sont heurtés à extrêmement peu de résistance.
0: Ouais.
1: Ils ont pu très rapidement diminuer d'ailleurs le nombre de troupes d'occupation.
0: Oui.
1: Et au fond, la grande majorité des Japonais, personnel politique, civil ou autre, ont accepté bien volontiers de collaborer avec eux. Bon. Et donc, finalement, cette occupation du point de vue des Américains, elle s'est extraordinairement bien passée.
0: C'est absolument fascinant. Après tout ce qu'on avait vécu, tout ce qu'on vient de décrire dans cette conversation.
1: Voilà. Alors, évidemment, la contrepartie, c'est une insuffisance, en quelque sorte, de la poursuite de criminels de guerre. Insuffisance, non pas absence, puisque vous dites qu'il n'y a pas de Nuremberg, il y a quand même le procès de Tokyo, de 1946 à 1948, qui est un procès assez analogue à celui de Nuremberg, et qui voit quand même... plusieurs dirigeants japonais, huit si je me souviens bien, de premier plan, être condamnés à mort et exécutés, dont l'ancien premier ministre de la période de guerre, le général Tojo.
0: Alors il nous reste une poignée de minutes, Jean-Louis Margolin.
1: Juste pour terminer là-dessus, la principale chose qu'on peut remarquer et qui est critiquable dans le cas du Japon, et ça c'est quand même une grosse différence par exemple avec l'Allemagne, même si en Allemagne ça a aussi pris du temps, c'est quand même que jamais un criminel de guerre japonais n'a été jugé et condamné par un tribunal japonais.
0: Voilà.
1: C'est-à-dire qu'il y a eu des tribunaux internationaux, il y a eu des tribunaux militaires français, anglais, américains, australiens, néerlandais, qui ont condamné avec exécution environ un millier de criminels de guerre japonais, mais au Japon même, il n'y a jamais eu, finalement, de procès de criminels de guerre. Et ça, ça fait partie, évidemment, des ambiguïtés qui, jusqu'à aujourd'hui. Amènent aussi à maintenir, on l'a évoqué tout à l'heure, la tension avec des pays comme la Chine.
0: Alors, vous revenez de Chine, justement. Voilà. En 30 secondes, Jean-Louis Margolin, comment vous sentez les cicatrices de cette guerre aujourd'hui, les échos de cette guerre aujourd'hui en Asie, en quelques secondes?
1: Ça dépend beaucoup d'un pays à l'autre, parce qu'il y a des pays, finalement, où il y a eu beaucoup de collaborations, comme l'Indonésie, où il y a eu beaucoup de collaborations entre les élites locales et les Japonais, en particulier quand il s'est agi de décoloniser. Les pays qui n'étaient pas des colonies, que ça soit la Chine, la Corée qui était colonie, mais du Japon, ou les Philippines qui étaient en train d'être émancipées par les Américains. Là, par contre, évidemment, le souvenir est resté cuisant. Il y a eu de la résistance et on condamne encore aujourd'hui très vivement ce qu'ont fait les Japonais. Et ça, d'autant plus qu'aujourd'hui, il y a une forme de... Bon, c'est un phénomène un peu mondial. Il y a une forme de réaction de type révisionniste au Japon même.
0: Et oui,
1: là-bas aussi. Et du coup... On a de plus en plus de politiciens qui refusent de reconnaître une quelconque responsabilité au Japon.
0: Un grand merci à vous, Jean-Louis Margolin, pour cette passionnante conversation, pour nous permettre de découvrir à nouveau frais ce que fut la Deuxième Guerre mondiale en Asie, qui a duré de 1937 à 1945. C'est le titre de votre livre, c'est publié chez Perrin. C'est un livre extrêmement instructif. Vous pouvez retrouver cette émission ainsi que les références des livres de Jean-Louis Margolin sur les sites de RCF et de Radio Notre-Dame. Vous pouvez évidemment écouter et réécouter ad libitum en podcast, en balado-diffusion, cette édition des Racines du Présent et toutes celles qui l'ont précédée depuis maintenant plusieurs années sur tous les sites de podcast et sur les applications de RCF de Radio Notre-Dame. Un grand merci à vous tous pour votre fidélité. À la semaine prochaine.

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2: Bienvenue en Bretagne.
3: C'est un roc, c'est un pic, c'est un cap, que dis-je, c'est un cap, c'est une péninsule. La péninsule bretonne est située entre la Manche au nord, la mer Celtique et la mer d'Iroise à l'ouest, le golfe de Gascogne au sud. Elle forme ainsi le sommet nord-ouest de l'hexagone français. Le nom de Bretagne est issu du latin Britannia, utilisé dès le 1er siècle par les Romains pour désigner la Bretagne insulaire ou Grande Bretagne. La Bretagne, ce sont 4 départements, 22 les Côtes d'Armor, 29 le Finistère, 35 Ille-et-Vilaine et 56 le Morbihan. Suivez le guide réalise presque sans faute, 3 sur 4 pour la série, mais le Finistère seul pour ce nouveau rendez-vous. En partie nature, nous retrouverons sur la presqu'île de Crozon Serge Kergoat, ornithologue, dessinateur, photographe animalier, auteur de livres sur les oiseaux. 2 autres rencontres, l'une inattendue, tout comme son sujet, également sur la presqu'île, Muriel pour évoquer Armand Peugeot. Et nous terminerons ce suivi de guide avec un chef aubergiste doublement étoilé, Olivier Belin, devant son auberge des Glaziques à Plomodierne.
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4: Bonjour, je suis Serge Kergoat, je suis ce qu'on appelle un ornitho de terrain.
3: Un ornithologue?
4: Non, ornithorynx. En fait, je ne suis pas un scientifique, mais je travaille...
3: On dit ornitho, ça suffit.
4: Voilà, c'est ouais. Ça, ouais. Moi, ça me semble plus un terme plus rond qui va bien avec ce que j'essaye de présenter. Donc, je circule un petit peu dans le coin pour présenter un petit peu au public ce qu'on peut trouver encore comme oiseaux et puis essayer de les rallier à la cause environnementale. Voilà.
3: On ne dira pas à Serge Kergoat qu'il n'y a pas d'oiseaux ici. Normalement, on les entend chanter.
4: Voilà, oui, on les entend chanter. C'est un pinson des arbres.
3: Hein. Moi, j'entends un chant d'oiseau. Vous pouvez immédiatement identifier de quel oiseau il s'agit.
4: Oui, c'est un pinson des arbres, oui. Je ne sais pas trop comment formuler ça. C'est-à-dire qu'on a eu un tel temps, beaucoup de pluie, temps un petit peu pourri, on va dire ça comme ça. Je ne vais pas dire qu'il pleut en Bretagne, ce n'est pas ce que vous aimez. J'ai été piégé, tant que pour moi, voilà.
3: Ah bon ? Il pleut en Bretagne ?
4: Non. La nature, ici, vous voyez, la végétation, elle est formidable, elle a poussé,
3: C'est luxuriante, là, c'est la jungle. Hein.
4: C'est très très chouette. Et d'un autre côté, ben, les oiseaux, on a l'impression qu'ils ont, entre autres, les oiseaux, je ne sais pas pour les autres, mais ont un petit peu du retard, qu'ils n'ont pas pu former les couples ou que les conditions n'étaient pas réunies. Parce que vous imaginez, avec tout ce qu'on a eu en pluie ces derniers temps, où le vent, ben, vous êtes sur un nid, vous êtes en train de couver, ça doit être moyen, quoi, parce que vous avez, ou alors il faut aller mettre un petit parapluie au-dessus de l'oiseau. Ça me fait penser à une histoire qui était une vraie histoire il y a quelques années de ça. On avait un merle qui nichait, on a une petite cour chez nous qui doit faire 10 mètres carrés. On a un arbre là-dedans et puis un peu de végétation. On avait une merlette qui couvait et il pleuvait. Et ma femme C'est-à-dire, on ne va pas la laisser là, elle va mourir sur ses œufs. Et on s'était débrouillé pour lui mettre un petit parapluie au-dessus de son nid. Ça a été super parce qu'elle a eu ses petits.
5: Donc ça a été un petit coin de paradis, le petit coin de parapluie. Hein.
4: Voilà, avec Georges Brassens, bien entendu.
5: Quelles espèces peut-on rencontrer ici, sur cette presqu'île de Crozon?
4: On a un oiseau que j'aime beaucoup ici, sur la presqu'île, pas ici où on est, mais qui est la fauvette pitchou, qui est un oiseau que l'on trouve, là par exemple j'y suis allé 4 ou 5 fois là, courant avril, fin mars, pour essayer de voir s'il en restait un petit peu. J'en avais pas trouvé, donc j'étais vraiment chagriné. Et puis là, hier, je suis retourné faire un tour, et comme il a fait beau, il faisait beau à peu près hier, tout le monde s'est mis à chanter, comme on entend, on vient d'entendre. Là, tout le monde s'est un petit peu, on a l'impression que ça se rattrape, ça chante, ça essaye de dire coucou, je suis là, ou pour une copine.
5: Coucou, c'est nous.
4: Voilà. Et donc, du coup, j'ai trouvé une fauvette pitchou en train de chanter. Puis après, comme elle s'était mise à chanter, elle a attiré d'autres. Du coup, j'ai aperçu 4-5 fauvettes pitchou, dont une avec une chenille dans le bec. Donc, en général, ils avalent tout de suite leur proie quand ils l'attrapent. Et
5: pas pour elle-même.
4: Non, du coup, je me suis dit, tiens, mais c'est bizarre, elle a peut-être commencé à nicher.
5: Donc tous ces chemins-là, vous les connaissez par cœur. On est parti de ce qui était une gare.
4: Oui.
5: Qui reliait le fret ici.
4: Le but, c'est d'aller sur Brest ou rayonner sur les autres lignes, après Quimper et tout ça. Et donc, la ligne, elle allait à Camaret. On est effectivement en train de marcher sur l'ancienne voie ferrée.
5: Plus les rails. Hein.
4: Non, il n'y a plus les rails. Et puis donc, tout à l'heure, on parlait du fret qui avait été, dans les années 30, une grosse plateforme où beaucoup de bateaux venaient décharger du sable, des matériaux, des cailloux, enfin des pierres, enfin bref.
5: Alors, ils venaient décharger du fret, mais le nom vient de là?
4: Pense qu'il y avait un petit quelque chose, faudrait vérifier. Ouais, hein, ouais. Parce que là, on se laisse emporter par nos rebonds poétiques, mais voilà, il faut peut-être quand même vérifier le sujet.
3: Le fret a pris en quête, dès le début du XVIIIe siècle, un petit quartier portuaire, composé essentiellement de magasins et de dépôts, existe au fret. Est-ce l'origine du nom? C'est une piste. Si l'une ou l'un des 171 habitants du fret connaît la réponse, je l'ajouterai dans un futur Director's Cut.
5: Donc là, vous n'avez pas votre appareil photo, vos appareils photo. Il y a des sorties où vous prenez l'appareil ou les appareils, je ne sais pas. Mmh. Et puis d'autres où simplement les jumelles, et puis d'autres les touristes.
4: Oui, en fait, quand je me promène avec un groupe, j'ai rarement mon appareil photo.
5: Ça ne s'y prête pas.
4: Voilà, non, parce que...
5: Et puis vous ne photographiez pas le groupe et les touristes.
4: J'ai des groupes qui vont de 10 personnes à 20 personnes. Et puis j'ai 5 lieux que je fréquente de façon quotidienne. Là, tout à l'heure, on aurait pu descendre et rejoindre le bord de l'étang. Là, on aurait sans doute trouvé des oiseaux, un peu plus de roseaux. J'essaye de présenter au grand public 5 milieux différents, de façon à sensibiliser à ces différentes populations que les gens ne voient sans doute pas, parce que quand on n'est pas attentif, on ne voit pas les choses. Hein.
5: On peut regarder sans voir, oui.
4: On a tellement de promenades qu'on fait avec un écouteur sur les oreilles, ou avec de la musique, ou avec autre chose. Donc, ce qui fait qu'on n'a pas cette relation. Là, on entend un grillon, par exemple. Si on prenait un peu de temps pour essayer de trouver son trou et de voir où il est en train de chanter, je ne fais pas ce genre de...
5: Alors déjà, si on entend un grillon, on ne lève pas les yeux, on baisse les yeux.
4: Il faut regarder au sol. Le grillon, il n'est pas perché, ce n'est pas une cigale, quoi. Donc ce n'est pas sur un tronc d'arbre. Il faut prendre un peu de temps, écouter, regarder. Et, par exemple, on marche sur la partie un petit peu sableuse du chemin. Tout à l'heure,
5: parce qu'il y a des vélos, etc.
4: Il y a du monde qui passe en vélo, il y a du monde qui passe à pied, puis il y a des chenilles qu'on regarde, on peut voir tout un ensemble de choses ou d'insectes qui se baladent sur le chemin. Là, on va croiser un petit ruisseau. On entend le clapotis de l'eau. Hein. Tous ces ruisseaux-là, il faut un petit peu les entretenir. Ouais. D'ici un mois, peut-être, s'il n'y a pas de nouvelles pluies, ça sera sans doute asséché. Quoi.
5: Donc, alors, et les sorties photos?
4: Hier, j'avais une, par exemple. On a passé notre temps sur le terrain à essayer de faire des exercices de prise de vue. Moi, je pratique la billboard, c'est-à-dire je ne fais pas d'affût ou très peu, parce que ce qui m'intéresse, c'est d'une part marcher, de rencontrer une espèce, et puis Bah, un peu comme on rencontre des humains, il y a des espèces, tout d'un coup, vous ne savez pas pourquoi, elle va s'arrêter, s'occuper un petit peu de vous, vous regarder, et puis du coup, vous allez pouvoir faire quelques clichés. Et puis, ben, y a des espèces que vous ne rencontrez pas parce qu'elles ne sont pas décidées à vous rencontrer. Voilà, c'est un petit peu, moi, ça, mon approche. Je pars sans idée préconçue et j'espère qu'une rencontre aura lieu. Si elle n'a pas lieu, ben, ce n'est pas bien grave. Hein, mais...

0: Mais vous rencontrez plus souvent certaines espèces que d'autres?
1: Ah, pas forcément.
0: Pas forcément.
1: Non, non, non, pas forcément. Là, par exemple, hier soir, on a trouvé la fauvette pitchou. Quand on est arrivé sur le site du château Saint-Paul-Roux, donc Saint-Paul-Roux qui est aussi la famille Peugeot, mais Saint-Paul-Roux fait partie d'un groupe d'artistes qui est arrivé, lui il venait de Marseille.
0: Mais alors, et l'affût, ça vous plaît moins?
1: Oui, parce que c'est pas ma façon de fonctionner, en fait. Je pense que l'oiseau qui est là, il sait que je suis là, il accepte la rencontre ou pas. S'il accepte pas, ben il n'y a pas de rencontre, et puis c'est tout. Ouais. Mais s'il l'accepte, ben...
0: Vous n'allez pas vous cacher.
1: Non, voilà. Après, je respecte complètement le travail et ce que font les autres photographes, mais moi, c'est pas du tout ma façon de fonctionner. Demain, je vais essayer d'aller voir les macareux. On va aux Sept-Îles, sur un bateau. Bon, ben, le macareux est un oiseau pour lequel j'ai une affection un peu particulière. Et que j'appelle mon petit frère, parce que c'est comme ça que je le ressens. Je ne peux pas passer une année sans voir un macareux. Je crois que je n'irai pas bien dans ma tête.
0: Ah ouais. Et vous sortez 7 jours sur 7?
1: Non, je ne sors pas 7 jours sur 7.
0: Vous octroyez un week-end? Enfin, voilà, une journée.
1: Oui, parce qu'en plus, bon, on est quand même à 2h15 d'ici.
0: Ah.
1: Donc en voiture, ça fait du trajet. Après, on va prendre un vieux gréement qui s'appelle le Zandguirec, sur lequel on va embarquer. Et donc, qui est un bateau qui est tenu par Laurence, qui est une amie. Bon, c'est un bateau sur lequel j'embarque depuis 2005, je crois, ou quelque chose comme ça. En gros, j'y vais 5-6 fois par an, 7 fois par an, sur ce bateau pour aller rencontrer les macareux et les pingouins tordas des Sept-Îles.
0: Ah ouais. Pendant le confinement, vous pouviez sortir alors?
1: Je ne suis pas sorti beaucoup. Bon, j'aurais pu utiliser ma capacité professionnelle à le faire, mais je ne l'ai pas fait parce que je voulais tenir une espèce de solidarité par rapport aux gens qui
0: étaient vraiment enfermés.
1: Oui, qui étaient enfermés. Donc du coup, j'ai dû sortir 2 fois, je crois. Ça m'a permis de trouver dans le port du fret, là, qu'on a quitté tout à l'heure, de trouver l'éider à duvet. Je me suis dit, même à un moment donné, ils vont peut-être nicher par là. C'est vrai que le Covid et l'absence des humains sur beaucoup d'endroits, tout de suite, la nature, on voit qu'elle se réinstalle. Quoi. Ouais. Dans les rues à Camaret, il y avait de la linotte mélodieuse. Sur la pelouse autour de la tour Vauban, il y avait des craves à bec rouge.
0: Et alors, ce que vous avez fait pendant le confinement, je dis ça, c'est peut-être ça, hein, vous avez trié et rangé vos photos.
1: Ah là là là là, oui, c'est vrai. Il faut dire qu'il fallait faire parce que... Bon.
0: Ça tombait bien.
1: Mais j'ai pas fait que ça. C'est-à-dire que j'ai fait un petit livre qui s'appelle « 55 jours à l'ombre de la couronne » et qui était une espèce de petit clin d'œil aux 55 jours de Pékin, qui était un film des années 50, 60, je ne sais plus, hein, et que j'avais trouvé très intéressant sur, on va dire, une espèce d'acte de positionnement de la Chine et de rapport entre la Chine et l'Occident. Et, enfin bon, bref, j'y avais vu une espèce de message.

On a fait un petit livre bon, qui est très un peu provocateur et un peu questionnant sur cette période. Voilà, mais ça a été mon acte de résistance ou je sais pas quoi.

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1: Nous poursuivons la balade dans le Finistère avec Serge Cargoat sur la presqu'île de Crozon.
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1: C'est quoi, Serge, quand vous faites une belle rencontre?
3: Pour moi, c'est la notion d'échange, c'est-à-dire qu'il y a un être vivant qui s'adresse à un autre, pas forcément de façon compréhensible. L'oiseau ou l'animal semble être en train de vous raconter une histoire. Bon, alors je sais que bien des gens, quand je raconte ça, se disent il a un peu fumé la moquette. Bon, de toute façon, vous savez de maintenant que vous m'avez interviewé que c'est vrai, je fume vraiment la moquette. Et donc voilà, mais c'est ça, c'est cette espèce d'échange, il y a quelque chose, il y a une proximité, il y a de la bienveillance des deux côtés, et du coup, il y a une proximité qui se met en place. Je vais juste vous citer un truc, c'est au mois de juin l'année dernière, j'étais au Varanger, en face du Cap Nord, très haut, on était à quoi, 50.
1: Mais alors donc, c'est pas en Bretagne?
3: Non, c'est pas en Bretagne, mais voilà. Il y a un oiseau qui était un guillemot, et puis il est sorti de l'eau, il avait un poisson dans le bec, et puis donc il s'est mis dans la colonie. Puis moi, j'étais en train de les regarder, je les photographiais même pas, à quoi, 7-8 mètres, puisque il y a une grande proximité. L'oiseau est sorti du rang avec son poisson, et puis il est venu vers moi, je me demandais qu'est-ce qu'il faisait, j'ai dit bon, voilà. J'ai même commencé à reculer un peu, parce que j'ai dit peut-être que je le dérange, ou je sais pas quoi. Et puis donc il s'est avancé vers moi, et puis il a cogné avec son poisson contre ma jambe.
1: Et vous voulez dire qu'il vous a offert son poisson?
3: Bah, je sais pas, c'est ce que j'appelle une rencontre, c'est-à-dire moi ça me laisse beaucoup de questions, et puis surtout ça me remet peut-être quelque part à ma place en tant qu'être vivant au milieu d'autres vivants.
1: Mais diriez-vous que vous dialoguez parfois vraiment avec les oiseaux?
3: J'aimerais bien, mais ça ressemble à du dialogue, sauf que c'est ce que je dis, vous savez, dans les êtres humains, vous croisez quelqu'un, vous ne l'avez jamais vu, et vous ne savez pas pourquoi, vos deux yeux des deux côtés se croisent, et soit il y a une espèce d'indifférence complète, ça, bon, on laisse passer, soit des fois il y a une haine, vous ne savez pas pourquoi, tout d'un coup, il y a une violence qui apparaît dans le regard. Et puis d'autres fois, ben, c'est l'inverse, c'est-à-dire que vous avez des gens, tout d'un coup, il se passe quelque chose, vous avez l'impression que vous connaissez ces personnes depuis la nuit des temps et que vous les avez presque jamais quittées. Enfin, c'est assez bizarre. Et ben, chez les animaux, moi je trouve qu'il y a ce genre de choses aussi.

0: Serge, alors vous reconnaissez les oiseaux de chaque espèce, mais est-ce que parfois vous vous dites « celui-là précisément, je l'ai déjà rencontré ».
1: Non, je n'ai pas cette... parce qu'il faudrait vraiment rentrer dans un détail. Quand on a des oiseaux qui sont bagués et qu'éventuellement oui. on sait qu'on les a... Mais
0: on peut les identifier.
1: Voilà, les identifier. On est ici à côté de l'étang, là. Donc on a l'eau qui s'évacue un petit peu. Et à marée haute, il y a deux ans, pendant le Covid, j'ai eu une rencontre avec un plongeon imbrun.
2: Un plongeon imbrun ou plongeon huard de la famille des gaviformes, aussi gros qu'une oie.
1: Je venais là régulièrement, il venait tranquillement et puis il se mettait à pêcher sous mes yeux des crabes. Alors c'était un peu, pour le crabe c'était pas sympa parce qu'il lui cassait les pattes les unes par une et puis finissait par avaler le corps. Moi j'étais assis sur le banc qui est juste derrière nous et puis je regardais ce spectacle, c'était vraiment... extraordinaire parce qu'on sentait que l'oiseau avait pas peur de moi et qu'il y avait oui une espèce de connivence d'observation. Alors de temps en temps je faisais des photos, d'autres fois je faisais juste que le regarder. Il vivait là sa petite vie. Bon, c'est ce type de rencontre moi qui me semble importante parce que on en a parlé tout à l'heure, mais pour moi ces êtres vivants là ils ont des capacités extraordinaires qu'on n'a sans doute pas encore appréhendées. Ils

0: vivent là, à nos côtés, on n'y fait souvent pas attention, souvent on les détruit en plus. C'est bien dommage parce que je pense qu'on pourrait fonctionner autrement et bon, moi j'aime bien ces espèces.
1: Donc il y a à apprendre, les humains ont à apprendre.
0: Des oiseaux, oui. Ouais. Mais exemple, comme des plantes. Hein.
2: Des plantes,
0: on a parlé beaucoup de Jean-Marie Pelt tout à l'heure.
1: Non, on n'a pas dit dans l'émission, mais non, on a parlé de Jean-Marie Pelt.
0: Ouais, ouais.
1: Je viens de Metz, Jean-Marie Pelt était ancré vraiment à Metz. Hein.
0: Ouais, et puis que c'est pour moi un personnage qui racontait, qui était à la fois un conteur, mais ses contes étaient basés sur des histoires trempées au coin de la science. Ça ouvre des espaces. Et c'est ça que moi j'aime beaucoup, c'est qu'on ne se limite pas simplement à une approche technique d'une espèce en disant c'est telle espèce, ça fait telle taille, tel poids, tel machin. J'ai du mal avec ça. Moi j'ai besoin d'un peu de mystère, d'un peu d'imagination autour de cette espèce. Et puis ben, j'aime bien quand ces animaux-là ou ces espèces-là me viennent un peu confirmer ce que je ressens.
1: Je pourrais penser que finalement le dessin ou la photo n'est pas la finalité. Ce qui est vraiment important, c'est ce que vous allez vivre avec les oiseaux, avec tel ou tel oiseau.
0: Et pourrais-je pousser le curseur un peu plus loin? Il y a un petit côté chaman ou druide, si vous faites ce que vous voulez avec ça, ou autre chose, mais en tous les cas, une certaine forme de spiritualité. Et moi, ma démarche, si elle a un sens, ce serait dans une espèce de création de totem qui, dans une vibration de couleur, nous amène à un contact plus élargi, plus sincère, plus vrai, d'une dimension qu'autrement on a peut-être du mal à atteindre. Quoi. On a créé une association qui s'appelle Les Amis des Piaf, il n'y a pas longtemps, dont je suis le président, et qui aura comme objectif de collecter des témoignages auprès des gens de toutes ces histoires de relations particulières avec une espèce vivante, dans le but d'essayer de dire, ben, faisons attention, parce que c'est bien plus large qu'on ne veut bien le croire.

0: Régulièrement, quand je voyage, je rencontre des personnes qui me disent « Mais la météo aujourd'hui, c'était pas comme ça avant, etc. » Ici, les changements climatiques qu'on peut noter partout, vous les notez ici ?
1: Oui.
0: Vous les subissez ici ?
1: Là, par exemple, cette année, on a des coups de vent, on a un vent permanent tous les deux jours, trois jours. J'avoue que cette partie-là m'inquiète un peu parce qu'on sent qu'il y a des choses qui sont en lutte. Des équilibres qui sont en lutte et ça pourrait basculer d'une certaine façon. J'appréhende un peu, quoi. Sans compter qu'on voit bien qu'il y a des espèces qui disparaissent petit à petit, qui sont plus aussi présentes qu'elles l'étaient à un moment donné. Par exemple, à Camaret, en ce moment, il y a trois martinets qui tournent autour du dessus de la ville. L'été dernier, il y en avait 40 qui tournaient, même s'il y avait eu quelques petits. Mais il y avait quand même 40 à 50 oiseaux qui tournaient dans le ciel de Camaret. On approche du 14-15 mai, 15 mai demain. Et puis, on a trois martinets qui tournent, quoi. Et dans un autre endroit, à Argol, où l'année dernière, il y avait peut-être 200 hirondelles à tourner, il en reste 40 à 50 à tourner. C'est quand même pas...
0: C'est quand même plutôt très inquiétant.
1: Oui, c'est... Alors, on pourrait se dire, on s'en fout, il y a des gens, des êtres humains qui crèvent un peu partout sur la planète. Qu'est-ce qu'on en a à faire de quatre hirondelles ? C'est un tout, quoi. Je pense que le monde, il est un tout, et il faut que... qu'on prenne conscience de ça.
0: Surtout l'hirondelle qui fait le bonheur.
1: En plus, dans l'histoire de l'humanité, l'hirondelle, elle est présente dans les contes ou dans les premiers livres. Hein. Elle est présente à nos côtés, ce soit chez les Égyptiens, chez les Chinois, même chez les...
0: Et là, c'est quoi ?
1: C'est une aigrette garzette qui est en pêche. Là.
0: Bon, elle est à 200 mètres à peu près, hein. Les 150,
1: une centaine de mètres.
0: Voilà. Vous, avec votre radar, vous l'identifiez tout de suite.
1: ça, c'est pas l'oiseau le plus compliqué à reconnaître. Il a son bec noir, les pattes noires, et puis l'attitude, à peu près, la taille, on voit bien que... on reconnaît une aigrette garzette. Quoi.
0: Et puis là, elle vous a regardé, elle a dit « Ah, mais c'est Serge, tiens, il est là
1: !» Ouais, pourquoi pas, mais après tout... Mais c'est pareil, quand vous voyez un goéland, ça vit 30 ans. Un goéland, il a le temps de vous intégrer dans son schéma. Hein. Donc, il vous connaît, ils connaissent le bateau de pêche.
0: Ils savent qu'il y a à manger aussi.
1: Mais en même temps, ils identifient quelque chose.
0: Ils se disent, tiens, lui, c'est son bateau, je reconnais le bateau de pêche, mais c'est pas un très bon pêcheur, vaut mieux chercher un autre bateau, etc.
1: Mais on rigole, mais ça me fait penser à un article du début ou de fin du 20e siècle, de quelqu'un qui a Camaret fait de l'histoire et qui extrait des articles de la presse de l'époque, et dans lesquels on a une espèce de missive qui est collectif des pêcheurs de Camaret et des environs qui écrivent au ministre en disant « Écoutez, il y en a marre, les chasseurs viennent ici, détruisent les oiseaux, nous on en a besoin parce que c'est des guides pour repérer le poisson, pour savoir où il est, et puis on n'accepte pas ça, donc faites quelque chose. »

0: La relation, elle est plus subtile qu'on veut simplement le dire. Et puis le problème, c'est que nous, on va trop loin sur les poissons qu'on extrait au large ou tout ça, la grande pêche industrielle. Et ces oiseaux-là, eux, on leur laisse pas le temps de s'adapter. Nous, on peut descendre à 200, 300, 400 mètres, trouver du poisson. Si tant est qu'on doive trouver ce poisson-là, mais en tous les cas, on le fait, on a les moyens mécaniques et l'intelligence pour le faire.
1: Eux, en plongée, non.
0: Ils peuvent pas, non. Certains oiseaux descendent à 40, 50, 60 mètres.
1: Oui, quand même.
0: Oui, quand même, ouais. Certains puffins descendent à cette distance-là.
1: Un guillemot 40, 50, 60 mètres en apnée.
0: Voilà, un guillemot de Troyes, il peut descendre à 40, 50 mètres. Mais bon, arriver à cette profondeur-là, il faut qu'il puisse pêcher. Quand il remonte, s'il remonte et qu'il est un peu essoufflé pour avoir attrapé son poisson, d'abord, il faut qu'il en ait trouvé un. C'est pas si simple que ça, donc ces oiseaux-là...
1: Et quand il plonge au pif ou il a localisé ?
0: Il regarde, on voit tous ces oiseaux, trempent la tête dans l'eau, regardent, observent, et puis du coup, ils vont se mettre à plonger pour essayer d'attraper quelque chose qu'ils ont repéré. Parce qu'au pif, comme ça, ça marcherait pas.
1: Voilà, on revient vers l'hostellerie de la mer, du fret.
0: Oui, c'est ouvert. C'est ouvert, c'est un très bon restaurant. C'est une bonne adresse pour un bon repas, rapport qualité-prix intéressant. Ouais. Puis il y a un petit hôtel aussi. Là.
1: Ouais, ça donne envie de passer quelques jours là, hein, franchement. Ouais. Serge, on va se quitter là. Merci pour cette découverte au fret. Je ne savais même pas que ça existait, le fret, sur cette presqu'île qui est exceptionnelle.
0: Je pense que je l'ai dit. Oui, c'est quand même un lieu qui est exception et qui vaut le détour, ça c'est sûr.
1: J'essaie de faire une vanne à deux balles. J'espère que nous nous croiserons. Nous nous croiserons une autre fois.
0: Tout à fait.
1: Croisons-nous.

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1: Juste à côté de Crozon, si on veut aller à la plage, je pense qu'on ira vers la plage de Morgat. Et à Morgat, eh bien, je retrouve Muriel. Et c'est incroyable. Alors, moi, j'ignorais totalement toute cette histoire. Mais ici, on pourrait dire qu'on est dans un quartier Peugeot. Moi, j'ai une voiture de location, c'est une Peugeot. Peugeot, comme Peugeot, les voitures et tout le reste. Et Muriel, vous êtes une arrière-petite-fille de...
2: La famille de mon mari et les Armand Peugeot étaient amis.
1: Bon, alors c'est pour dire qu'on est dans un quartier Peugeot. Vous êtes une arrière-petite-fille d'Armand Peugeot, oui, qui est à l'origine de l'urbanisation de ce quartier.
2: Oui, c'est ça.
1: À quelle période sommes-nous, là ?
3: 78, 80.
1: Alors 78-80, mais 1800. Hein. Oui. 78-1880. Il y avait quoi avant l'arrivée d'Armand Peugeot ?
2: Des champs. Vous avez la route qui va à l'école, qui est un petit peu plus loin. Cette route faisait la limite du port de Morgat, parce que c'était l'école pour les enfants et tout ça. Bon. Et quand Armand Peugeot est venu sur les conseils d'un de ses employés, il est venu, il a trouvé qu'effectivement la plage était une plage qui n'était pas dangereuse.
1: Voilà, c'est ça.
2: Il est venu. Moi, je n'étais pas née, mais...
1: Bah non. Non, parce que c'est quand même il y a plus d'un siècle. Hein.
2: Et ils ont fait construire l'hôtel de la mer.
1: Ah, le grand hôtel, hein.
2: Oui. Ils ont fait construire des routes et tout ça.
1: Il a eu un coup de cœur, en fait. Il a vraiment eu un coup de cœur.
2: Comme il avait un ami qui était le grand-père de mon mari, il lui a dit « Ah, mais il y a une maison, terrain, juste face à la mer, qui est extraordinaire. » Ce grand-père est venu. Ah, il a dit « Oui, il y a un truc, tu sais, vraiment, ce que tu m'as dit, c'est bien. » Bah écoute, je vais acheter le plus petit terrain en bordure de mer et puis je vais prendre une maison en fer, une maison de travaux de chantier américaine. Et c'est la maison de fer.
1: Ah, mais j'ai pas fait attention, moi, à la maison de fer. Ce qu'on peut dire, effectivement, c'est que Armand Peugeot a fait construire sa maison et puis avec des membres de la famille et des amis, ces marais sont devenus tout un quartier d'habitation. Peuplé que des amis de la famille, on part de rien.
2: Non, mais c'était les trucs d'été.
1: C'était des maisons secondaires. Avec une architecture, me disiez-vous, Muriel, tout à fait particulière.
3: Un grand architecte, Chabal.
1: Chabal, oui. Donc une architecte.
2: Brestois.
1: Moi, j'arrive d'une maison qui est maison d'hôte, là, qui s'appelle Kermaria. C'est pas une maison Peugeot ? Ah, c'est une maison Chabal. Elle n'était pas habitée par la famille Peugeot. Mais c'est la rue Armand Peugeot, celle dans laquelle je suis.
2: C'est l'îlot Peugeot. Au départ, Chabal était breton et c'était un excellent architecte.
1: Mmh. On apprend, grâce à vous, Muriel, l'existence de tout ce quartier Peugeot dont vous êtes une arrière-petite-fille.
2: On est nombreux.
1: Et vous roulez en Peugeot ?
2: Oui.
1: Oui.
2: C'est Citroën, je crois.
1: Ah, c'est ouais, Peugeot-Citroën. Merci beaucoup.
2: Ben non, mais de rien.
1: On n'est pas à Sochaux, mais on est chez Peugeot.
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1: Quittons Muriel, le quartier Peugeot de Morgat. Arrêtons-nous à 30 km à l'est, à Plomediarne, l'auberge des Glaziques. Nous avons rendez-vous avec Olivier Belin, chef doublement étoilé au guide Michelin.
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1: Je vais vous laisser tout d'abord, Olivier Belin, nous expliquer, vous qui avez une carte géographique de la Bretagne bien en tête et du Finistère bien en tête, où sommes-nous ?
4: Alors, on est dans le Finistère, on est dans la pointe Finistère, exactement à l'entrée de la presqu'île de Crozon, dans mon village natal qui s'appelle Plomediarne. Alors, je dis souvent, c'est une petite anecdote que j'aime raconter, quand je commençais ma carrière et que j'étais invité à Paris, souvent dans des remises de trophées, pas forcément pour moi, mais bref, en tout cas des événements culinaires. Les gens me disaient, c'est où Plomediarne ? Je disais toujours, c'est le dernier village avant New York. Donc là, on est tout au bout, dans la presqu'île de Crozon. Alors, on est dans un village qui est juste à la limite, qui est paysan, mais qui est en bord de mer, ce qui est un petit peu sa particularité, et c'est mon village.
1: Et la mer, on la voit, hein ?
4: On la voit, on est à 3 km là. Et là, on est juste, c'est Douarnenez qui est en face. Bah, c'est le village de mon enfance, donc c'est vrai que moi, je l'adore. Et Dieu sait si j'ai la chance de voyager maintenant. Mais j'adore toujours revenir à Plomediarne parce qu'il se passe quelque chose dans ce village qui m'a vu naître.
1: Alors, on va raconter l'histoire de cet établissement, lié bien sûr à l'histoire familiale. Mais déjà, dans votre parcours, vous vous êtes libéré, vous avez pris votre envol et vous avez pas mal bourlingué. Hein.
4: Alors, j'ai pas mal bourlingué. C'est vrai que j'ai tout de suite compris qu'il fallait, pour apprendre, il fallait voyager parce que c'est de la rencontre des hommes, la rencontre des territoires et des cultures qui fait qu'on progresse et en tout cas on se nourrit. c'est en se nourrissant de différentes choses qu'on écrit son histoire. Donc vous voyez, je suis parti apprendre ailleurs, et en l'occurrence, à l'époque, moi j'ai fait ce qui était important, faire un tour de France, maintenant les jeunes font le tour du monde, mais à l'époque j'ai fait un tour de France, et j'ai surtout voulu apprendre à connaître les chefs d'abord, avant de cuisiner leur cuisine. Et après, les produits des régions, et pas la cuisine du chef. Et pour finir, la cuisine du chef. Pour moi, c'est ça qui est important. Quand on apprend à connaître qui c'est qu'on a en face de soi, après, on s'intéresse à sa cuisine. Mais il faut souvent d'abord qu'on prenne l'homme ou la femme. Je dis bien les deux, parce que maintenant, il y a de plus en plus de femmes qui reviennent, et c'est très bien, que ce soit en cuisine ou en pâtisserie, à comprendre leur parcours pour comprendre leur univers et leur cuisine.

0: ça me fait penser à un film de Lelouch, hein, cela dit, votre parcours, puisque il y a un film de Claude Lelouch, c'est Partir, Revenir. Donc vous êtes parti et vous êtes revenu.
1: C'est une belle comparaison, je vous remercie. Ouais, je suis parti, je suis revenu. Et encore une fois, quand je suis revenu, je suis revenu enrichi de plein de choses pour apporter aux Bretons, aux Finistériens, le savoir que j'ai pu apprendre. Et ça, c'est important.
0: Et notamment un passage chez Joël Robuchon, milieu des années 90.
1: Ouais, ça c'est The Place to Be, c'était la place. J'ai eu la chance de travailler au Jamin et de rencontrer mon maître. Cette histoire est assez folle. En fait, j'avais 16 ans, j'étais dans un stage. Le chef, à la fin du service, il vient voir, il me dit « Bon, il va falloir aller un peu plus vite, hein, parce qu'il me dit « Ça va pas, t'es pas si rapide. » Bah, j'ai « Très bien, chef. » Il me dit « Mais tu connais un petit peu les chefs de cuisine ?» J'ai dit « Ouais, je connais Paul Bocuse, les Trois Gros. » Et la Tour d'Argent, il me dit « Non, la Tour d'Argent, c'est pas un chef, c'est le nom d'un établissement. » Ah, d'accord. Comme les Trois Gros, ils sont pas trois, ils sont deux. Ah, d'accord. Il me dit « Mais moi, je vais te dire, voilà le plus grand. » Et il était juste à côté de moi, il passe sa main droite sur une étagère et il pousse quelques livres. Et derrière, il me sort un livre. « Joël Robuchon, ma cuisine pour vous. » J'ai jamais entendu parler, il me dit « C'est le plus grand chef français. » « Ah bon ?» Je ne le connais pas. Il me dit « Non, mais il est peut-être pas connu des grands médias à l'heure actuelle, mais techniquement, c'est ce qui se fait de mieux. »
0: C'était avant Bon Appétit, bien sûr.
1: Oui, largement. Ouais. Ouais. J'ouvre la première page et je tombe sur une assiette qui s'appelait l'assiette Belle de Mer. Et je vois cette assiette magnifique. Tout est dressé au cordeau. Les pluches de cerfeuil sont posées sur chaque médaillon de homard. Les pointillés sont... cette phrase me sort. « J'irai un jour travailler chez lui. » Et là, il me regarde, il fait... Ah mais Olivier, attends, tu sais pas ouvrir une nuit, t'avances à deux à l'heure, il va falloir que tu travailles. J'y dis peut-être. Et donc le service se finit. Et là, moi qui lisais très rarement, je dis, chef, je peux vous demander un service, ouais. Est-ce que je peux prendre le livre? Il me dit, ouais. Je suis allé dans parce que je dormais dans une caravane, parce que, bon bref. Et j'ai dévoré le livre de cuisine, les recettes, sa vie, son machin, en moins de deux heures. À partir de cet instant T, j'ai 16 ans, mon rêve c'est d'aller travailler chez Robuchon.
0: Et vous y arrivez à quel âge?
1: Et j'y arrive, je ne sais plus, à 20, 19 ans. J'aurais pu arriver plus tard, sauf qu'il était marqué dans la présentation du livre qu'à 50 ans, il arrêterait. Et à ce moment-là, il en a déjà 45, voire 46. Donc je me dis, il reste 3 ans, il faut que je me démerde.
0: Vous réussissez facilement à entrer ?
1: Non, ça fut très long. C'était une très très longue liste d'attente. Mais j'ai la chance de faire mon service militaire à Paris. Et à Paris, je crée des contacts avec des gens qui sont en contact avec les chefs de Robuchon.
0: Aujourd'hui, on dit un réseau.
1: Un réseau, et par mon réseau, j'arrive à y entrer. Et j'ai passé un peu plus de 2 ans exceptionnels. Au début, j'arrive, je suis commis à la fameuse purée. Souvent, les gens parlent de la purée. Moi, je peux vous en parler, la purée, au sens propre, au sens figuré. Mais parce que maintenant, j'ai un peu pris je fais du beurre, c'est le cas de le dire. J'ai fait de la purée pendant 6 mois. Mon gros travail, c'était de faire de la purée, la fameuse purée.
0: Et dans la purée, il y a du beurre.
1: Il y a beaucoup de beurre.
0: Et quand on est breton, donc on se retrouve dans son milieu naturel, alors.
1: Ouais, mon milieu naturel, mais c'est surtout, c'est là où Robuchon était exceptionnel, c'est que d'un produit, d'une purée simple, il en fait quelque chose qui deviendra mondialement reconnu et sera reconnu pour ça, pas une purée. Sauf que derrière cette purée, il y a un travail technique colossal et il y a un bon beurre.

0: Bon, et puis après, vous avez vécu alors, d'autres aventures. Quand vous parlez de votre maître, c'était Rebuchon ou alors c'est Jacques Torel?
1: C'est deux hommes différents. On a un chef qui est connu mondialement, qui est d'une précision, d'une technicité, d'une rigueur extrême. C'est un mauve compagnon. Bref, il y a tout, Monsieur Rebuchon a tout décroché. En plus, à l'époque où j'y travaille, les classements mondiaux n'existaient pas. Et le premier classement qui est fait, oui, j'allais plus loin, l'Herald Tribune à l'époque, Patricia Wells qui fait ça. Et Monsieur Rebuchon devient le meilleur restaurant du monde. Donc j'ai la chance de vivre un truc extraordinaire. Mais c'était ça. J'arrive chez Torel, on est à La Roche-Bernard. Cuisinier brilleron, je veux dire bien portant, un regard malicieux, une moustache bien taillée, un homme érudit sur la Bretagne qui connaît parfaitement chaque coin de sa région et chaque producteur. Et en plus, un homme d'une très grande culture culinaire. Et là, j'arrive dans une maison qui n'a rien à voir avec Rebuchon, c'est la Grosse Brigade. Là, c'est une maison familiale. Mais j'aime cet homme parce que je le trouve truculent. Pour comparer, il y a M. Rollinger qui expose aussi.
0: Olivier Rollinger, voilà, à Cancale.
1: Voilà, ils sont un petit peu en balance pour avoir la troisième étoile. Mais bon, je choisis Torel parce que sa cuisine me correspond plus. Et donc voilà, j'y passe une année qui sera une année d'une richesse extrême parce qu'au-delà du cuisinier, Torel m'apprend à devenir aubergiste. Et ça, il me le fait comprendre souvent quand on va au marché le vendredi matin à Vannes. Il me dit, Olivier, un jour, tu vas rentrer chez toi et tu verras que bah, c'est bien d'avoir 15 mecs autour, mais tu n'auras peut-être pas 15 mecs autour. Et moi, à l'époque, c'est vrai que je suis que cuisinier. Donc, dans ma tête, il n'y a que la technique, il n'y a que ça. Et lui, il me fait comprendre, en partie, mais je le comprendrai beaucoup plus tard quand je reviendrai chez moi, qu'il me fait devenir aubergiste.
0: Et Jacques
1: Torel. C'est un très grand mot, d'ailleurs, aubergiste.
0: Oui, ah, oui, oui.
1: Parce que je vais prendre un très grand chef, Alain Ducasse, qui est aussi un chef que je connais et que j'apprécie beaucoup. Ducasse, suivant, dit « Je suis un aubergiste ». Depuis toujours, il se prétend aubergiste. Ça veut dire quoi? Ça veut dire qu'à partir du moment où les gens poussent la porte, du premier sourire jusqu'au dernier remerciement, en disant « Au revoir et à bientôt », on est là pour accueillir les gens et les servir du mieux qu'on peut dans un lieu où ils vont passer un moment extrêmement agréable. Et ça, j'aime beaucoup de la part d'Alain Ducasse. Donc voilà, et Torel était un grand aubergiste.
0: Oui, c'est ça. Dans l'idée d'un aubergiste, il y a aussi l'idée d'un personnage.
1: Personnage, du partage, des gens un peu uniques, parce qu'une auberge, c'est quelque chose de différent. C'est encore autre chose qu'un restaurant. Un restaurant, c'est à manger une auberge, on y dort, on mange, on prend le petit déjeuner, on va passer un peu de temps avec les convives. Voilà, vous créez un lien qui est différent.

0: Alors, et le retour à Plomo Dierne, c'est quand?
1: Le retour à Plomo, c'est après MCE.
0: Ah, on dit Plomo.
1: Ouais, moi je dis Plomo parce que je suis de Plomo. Et quand je joue au foot, on disait les gars de Plomo. Non, mais le retour, il se passe parce que je suis réputé pour avoir du caractère. Donc à un moment, j'estime que j'ai fait le tour de la question et j'ai plus envie de travailler pour les autres. Donc je dis, je rentre chez moi. Mm-hmm. Sauf qu'on m'attend pas.
0: C'est-à-dire
1: C'est-à-dire que rien n'est préparé. Hein. Vous savez, quand vous avez un gamin qui a fait un parcours, qui est un peu têtu, qui, là, vous ne l'avez pas dit, mais à 17 ans, en fait, j'ai décroché le titre de meilleur jeune cuisinier breton de Loire-Atlantique. Donc, à partir de là, les chefs ont commencé à me suivre. Alors maintenant, il y a la télé, mais à l'époque, c'était les concours qui étaient les accélérateurs de carrière. Aujourd'hui, c'est les émissions de télé et de cuisine. Ben, vous avez envie de rentrer, mais là, personne ne s'attend à ce que vous reveniez. Parce que ma mère tenait un restaurant ouvrier, VRP, banquet.
0: Oui, où nous sommes.
1: Où nous sommes, là. D'ailleurs, ici, c'était juste un champ. Personne m'attend, donc c'est vrai que je reviens avec l'envie de tout défoncer. Ma mère a 55 ans, elle est dans sa vie, elle est à un an de la retraite et jamais de la vie, elle pense qu'il va falloir repartir dans une vie.
0: N'espérez pas votre retour, enfin, si elle, vous accueillir, oui, mais n'espérez pas votre retour avec l'envie de...
1: Je sais pas si elle espérait mon retour ou pas, je suis pas dans la tête de ma mère, je dis souvent ça, parce que ça c'est pareil. On pense tous que nos enfants, en tout cas, déjà vont être heureux, c'est le principal, puis après, si je suis heureux dans la cuisine, pourquoi pas, mais est-ce que c'était prévu que je revienne à Plomo? C'est pas sûr, en tout cas pas aussitôt.
0: Parce qu'il y a quand même beaucoup de chefs qui espèrent un jour que leurs enfants qui se tournent éventuellement vers la cuisine, un jour reprennent le resto maison.
1: Je pense qu'il y a une filiation de génération en génération. On a toujours envie, si on a des enfants, qu'ils reviennent à la maison. Maintenant, j'allais dire, il faut être pragmatique aussi, le monde a changé. Le métier a changé, la restauration a changé, l'hôtellerie a changé. L'autre jour, j'ai dit à quelqu'un, le courage, c'est peut-être de savoir dire non des fois à sa famille.

0: Alors, moi, je vous avoue très franchement, Olivier Belin, je n'étais pas familiarisé du tout avec le terme de restaurant ouvrier. Autant les routiers sont sympas, etc., ouais. Les routiers. Mais restaurant ouvrier, moi qui viens plutôt de l'Est, moi, j'ai pas le souvenir de resto appelé resto ouvrier. Et même s'il y avait beaucoup d'ouvriers.
1: Bah, les routiers, c'est souvent, on les trouve sur des nationales ou dans des endroits là. Ici, c'est pas ça. C'était, faut reprendre l'histoire de la maison, parce que la maison date de 1870. Donc voilà, de 1870, c'était une maréchalerie. À la Première Guerre mondiale, ça s'arrête. Ça reprend entre les deux guerres. Ça s'arrête après la deuxième. Et là, ma grand-mère dit, bon, voilà, la maréchalerie, on va arrêter. Et on va servir la soupe aux ouvriers. Parce que c'est les 30 Glorieuses, donc on est la construction des villages après la guerre. Les villages qui commencent à se développer, les co-communes qui commencent à investir. Bah donc maintenant, ils commencent à avoir des maçons, le charpentier. Donc on sert les ouvriers.
0: Mais c'est un nom qu'on trouvait partout en France, restaurant ouvrier.
1: Bah moi, j'ai toujours connu ça, les ouvriers.
0: Ce restaurant ouvrier, aujourd'hui, qui est un restaurant 2 étoiles, guide Michelin, guide rouge, avec la partie hôtel, le relais château. Ouais. Donc il y a eu quelques travaux ici.
1: En fait, en 2000, quand je me lance dans le gastro en 2000, j'avais une maman qui était une très grande gestionnaire. À l'époque, je n'étais que salarié. On a fait les choses petit à petit. Donc c'est vrai qu'on a réaménagé tranquillement au fil du temps. Et en 2011 est arrivée cette nouvelle partie, voilà l'hôtel. Donc, qui est un 8 chambres qui est devenu relais château. En 2018 ou en 2019 ou en 2021, je ne sais plus, on fait un spa en sous-sol. Donc, on a un espace bien-être pour adapter à 8 chambres. Puis, un an ou 2 ans avant, on aménage le jardin. Ici, c'était une espèce de terrain. Donc, cette espèce de jardin qui, surtout la nuit, est très sympa. Voilà, on a après un petit côté de Marrakech, un peu. Là,
0: avec une petite mare.
1: Une petite mare, voilà.
0: Une petite marette,
1: là, qu'il va falloir nettoyer. Et donc, on réaménage au fur et à mesure. Mais on a toujours fait en fonction, parce qu'on est propriétaire à 100%, et je tiens à le dire. Nous, on est des gens libres. Et moi, je ne veux pas dépendre d'un investisseur ou d'un groupe financier. Donc, on a toujours fait quand on avait les moyens. Donc, des fois, ça a pris plus de temps que les autres. Mmh. C'est comme ça, c'est un choix personnel. Mais au moins, je suis libre et je fais ce que je veux. Il n'y a pas longtemps, on a refait une petite salle aux couleurs glaziques qui sont les costumes traditionnels bretons.
0: J'allais vous poser la question, bien sûr.
1: Voilà.
0: L'auberge des glaziques, petite explication.
1: Voilà, glazique, ça veut dire petit bleu.
0: Petit bleu.
1: Voilà, exactement.
0: Vous êtes en bleu.
1: Voilà. Bah là, aujourd'hui, je suis en bleu noir, mais, ouais. Mais c'est vrai que je suis très attaché à ces couleurs-là. Donc voilà, donc on a réaménagé la maison au fur et à mesure en essayant de lui amener une belle identité. On se rend pas compte qu'on est au bout du bout. Voilà. Oui. Quand on est intérieur, on est dans un truc qualitatif. Et avec, parce qu'on n'en a pas parlé, mais des gens qui, au fil du temps, certains sont plus là, mais d'autres sont là. Mais toutes les équipes qui m'ont suivi, alors des fois, c'est par séquence, hein, c'est tous les 3-4 ans, généralement, on change de staff. Mais voilà, tous les gens qui se sont investis, qui aussi ont emmené leurs pattes et qui nous suivent dans ce projet. Finalement, le projet d'un homme, parce que malheureusement ou heureusement, je ne sais pas, j'ai pas de descendance. Donc moi, derrière, je ne sais pas ce qui va se passer. Mais voilà, mais en tout cas, un outil qui est actuel. Et qui correspond aux attentes d'une belle maison gastronomique, parce qu'on a aussi Grande Table du Monde, ouais. Et Relais Château, je suis assez content, parce que faut que ça devienne un Relais Château à Pommeau, il faut que ça soit un peu couillu.
0: C'est pas évident hein, quand même, au départ, d'imaginer un Relais Château ici, dans ce village de combien d'habitants?
1: De 2300 habitants.
0: Ah non, c'est une ville, alors. 2300 habitants, c'est une ville. Ah, oui, après 2000, c'est une ville.
1: Ah, je savais pas.

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1: Terminons ce Suivez le guide breton à Plomodierne dans le Finistère, devant l'auberge des Glaziques, 2 étoiles au guide Michelin, avec son chef aubergiste Olivier Belin.

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1: Dans votre ciel étoilé, la première étoile a brillé en quelle année ?
2: En 98-2000, je garde l'activité ouvrier, donc j'ai rien d'autre. Et en 2000, j'avais dit deux choses, soit on fait des transformations, ou alors moi je repars en faire mon tour. Ma mère a décidé d'aller dans mon jeu. Donc on a commencé les transformations en 2000, et en 2005, la première étoile. Alors maintenant, 2005, 5 ans, ça paraît très loin pour les jeunes, parce que ça va tellement vite aujourd'hui. Mais 2005, première, 2010, deuxième, donc là, c'est très rapide à l'époque, parce que 5 ans.
1: Vous êtes dit 2015, troisième.
2: Et je me suis dit 2015, troisième. 2007, on l'a frôlé, je crois, si je me rappelle bien. À un moment, nos noms étaient cités, et puis on s'est raté un peu. Et puis après, j'ai eu un petit coup de mou. Voilà, en 2019, j'ai eu un gros coup de fatigue où j'étais un peu usé. Mon surnom, un peu dans le milieu, c'est le menhir, la montagne.
1: C'est un peu la carrure du bonhomme. Hein.
2: Alors, mais non, c'est vrai que j'ai pris du poids, mais à l'époque, j'étais très sportif. Mais c'est vrai que bon. Ah, donc, je pensais que j'étais aussi.
1: J'ai pas dit gros, hein, j'ai dit carrure. Hein.
2: Ouais, je pensais que j'étais capable de tout surmonter, mais j'ai fait beaucoup de choses, trop de choses, peut-être à un moment, qui fait qu'un jour, j'ai explosé. Ça m'a permis d'apprendre beaucoup de choses sur moi aussi, de me reconstruire d'abord. Donc, maintenant, on va repartir. Pour la conquête du Graal, mais bon, voilà, j'aurais perdu 4-5 ans.
1: Vous la visez quand même.
2: Bah, je vise parce qu'en fait, c'est quelque chose de très personnel. En fait, c'est très compliqué d'expliquer ça aux gens. Souvent, les gens me disent, vous avez réussi à faire un 2 étoiles, Relais Château.
1: C'est formidable.
2: 18 sur 20, Guimio, 4 TOC. Vous avez gagné plein de concours, vous avez même fait un peu de télé, des médias. Bon. Ouais, mais ça s'explique pas. J'ai travaillé avec des chefs qui ont touché l'excellence. Et je trouvais ça tellement exceptionnel que je m'étais juré, alors peut-être que ça ne sera jamais possible, hein, parce que c'est un travail d'équipe, et quand je dis ça, voilà, je viens bien le dire, c'est pas qu'Olivier Blanc, c'est aussi un travail d'équipe, peut-être que c'est peut-être trop dur de réussir ce rêve à Plomedierne. Je voudrais même enlever ce mot rêve, parce que je pense que c'est accessible, mais en tout cas ce projet, parce que c'est vrai que ça demande beaucoup d'investissement, j'ai pas sifflé à la fin de la partie, on va continuer.
1: Donc, on est toujours dans le match.

0: Votre cuisine, dites-vous, je vous cite, c'est une cuisine qui raconte le terroir de la Pointe Finistère, dont vous êtes un ambassadeur, et c'est une cuisine terre-mer, hein.
1: Alors, au départ, c'était pas la Pointe Finistère. Il y a 20 ans, en fait, les médias locaux, entre autres l'Ouest France et le Télégramme, comme ça tout le monde va être content, à l'époque, m'avait fait un bel article, mais il m'avait surnommé à l'époque l'empereur du blé noir. C'est vrai que quand je suis revenu à Plombières, je m'étais dit, mais comment je peux attirer les journalistes? Parce que faire venir les journalistes ici, à Plombières, ça viendra jamais. Fallait que je trouve l'idée, et cette idée est venue à l'époque, c'est que je mangeais des crêpes un jour, et en fait, j'avais une particularité, tout jeune, je faisais un geste bizarre, j'ai une amie, une deuxième maman, ce que j'appelle ma deuxième maman, qui s'appelle Marie Groland, qui a une crêperie à Plombières, et je mettais ces crêpes sur mon visage.
0: Ouais, inattendu.
1: Non, mais elle pliait des crêpes, filait des crêpes.
0: Comme une espèce de masque de beauté.
1: Ouais, je me mettais ça sur le visage, et j'adorais l'odeur, les odeurs de beurre, de sucre. Ça, je l'ai fait pendant des années. Puis bon, quand j'ai fait mon tour de France, effectivement, je revenais moins la voir. Et puis quand je suis revenu à Plombières, moi, j'ai repris mes bonnes habitudes. Et puis un jour, je mangeais une crêpe de blé noir. Puis avant qu'elle me la serve, je la regarde. Puis je refais ce geste, je me la mets sur le visage. Je sens cette odeur de crêpe tiède sur le visage et je me dis, mais c'est ça qu'il faut faire. Il faut faire passer le blé noir dans la gastronomie. Alors, on a des plats emblématiques bretons, qui cafard, ces choses comme ça, voire d'autres choses à base de blé noir, mais elle n'était pas dans la gastronomie.
0: Le kikafar, qui est une espèce de pot-au-feu, mais avec le blé noir.
1: Voilà, en fait, le kikafar, pour faire simple, c'est le pot-au-feu breton, mais vous avez un peu de porc et du bœuf et vous avez deux phares. Un phare noir et un phare blanc avec des raisins. Et c'est cuit dans des sacs en toile de jute. Pour qu'il y ait immersion du liquide dans la farine et vice-versa, la farine qui aille dans le jus. Et donc je me dis, mais c'est ça, mais il faut la faire passer en gastronomie. Pour décrocher ma première étoile, mon cheval de bataille, c'était, je travaillais à base de blé noir. J'étais même arrivé à faire plus que du blé noir. Donc les gens à la fin me disaient, on en a marre, tu fais que du blé noir, voilà. Et donc quand l'étoile est arrivée, j'ai dit, bon ok, maintenant que tu as fait le blé noir, il faut passer à autre chose. Et étant jeune, ma maman faisait un truc souvent quand on était en famille, des crustacés avec de la charcuterie. Et quand je me suis dit, il faut que je trouve cet angle. Ici, on est dans le Porzay, comme je disais tout à l'heure, c'est un pays paysan. C'est des agricoles. Et en face, donc, on est à 3 km de la mer. L'idée est venue logiquement.
0: Mariage.
1: Un mariage des produits porcins, parce que c'est beaucoup de porc que je fais, tripier, avec les crustacés, les coquillages, et ça, voilà.
0: Mariage heureux.
1: Mariage heureux, donc 2 étoiles. Et puis quand la deuxième étoile est arrivée, bon, ok. Alors là, j'ai été sollicité un peu partout. Puis à un moment, j'ai dit, bon, ok, il faudra aussi qu'on renouvelle le panel. Donc j'ai commencé à travailler sur les légumes bretons. Nos 7 grands légumes, comme le monde commençait à changer, que le vegan et la nourriture vegan et
0: la clientèle végétarienne,
1: voilà, voire
0: végane.
1: C'est arrivé aussi, on va travailler là-dessus. Puis à moi, je me suis dit, mais bon, il n'y a pas que ça. Donc j'ai commencé à faire un travail plus en profondeur, aller regarder sur toute la Pointe Finistère, quels étaient tous les producteurs et machin. Et j'ai commencé à faire un travail sur tous les produits de la Pointe Finistère. Mais le travail qu'on fait depuis 4-5 ans, c'est le travail de cette mise en avant de cette Pointe Finistère et de tous ces producteurs qui sont à moins de 60 km à la ronde.

0: si nous lisons la carte, nous lirons des plats, enfin des recettes qui sont très appétissantes. Mais vous, vous mettez des visages quand vous lisez votre carte, une succession de visages de producteurs.
1: En fait, je vais dire quelque chose qui n'est pas non plus exceptionnel. Mais depuis toujours, en fait, on fait ça. On n'a pas entendu le Covid, on n'a pas entendu le changement climatique pour travailler avec les gens. Avant, on travaillait localement déjà, sauf qu'on ne le disait peut-être pas assez. Sauf que moi, l'auberge, je ne le disais peut-être pas assez, parce que pour moi, c'était une évidence que quand on avait la ferme, déjà à l'époque de ma mère et de ma grand-mère, les produits venaient de la ferme. Donc là, c'était en prise directe, il n'y avait pas plus direct que ça. Mais il a fallu, peut-être pour les guides aussi, puis pour les clients, qu'on le notifie un peu plus. Bon, il y a une géolocalisation du producteur, on sait où se trouve le produit. Tous ces produits sont point de Finistère. Voilà.
0: Il y a notamment, alors pour les crustacés, il y a la langoustine du Guilvinec, il y a le homard de Kérity, ça c'est pas très loin d'ici, ça, quelques dizaines de kilomètres.
1: Les asperges blanches de la Torche, mais là il y a une semaine, on a changé de fournisseur, on va démarrer avec une Plogonec, donc juste à côté, une dame qui nous fait juste que ses œufs bio, pondus de la veille, se livrer le lendemain matin. Le cochon de Kervilavel, je fais mes volailles de Kervilavel, j'ai mon agneau des Monts d'Arrée, alors je fais une petite déroute, j'ai à Rennes parce qu'il fait des pigeons d'exception, c'est Joël Poirier qui est c'est The Place to Be. On a notre beurre aussi de la ferme de Lesnevez, donc on a été chercher au maximum les produits d'ici. Après, vous dire que j'ai pas tant un petit produit qui vient d'ailleurs, je serais con de me priver parce qu'il y a des produits qui sont tellement beaux. Et puis surtout, il y a des produits que j'aime. C'est aussi simple que ça. Il y a des produits, c'est tout simplement parce que je les aime. Ouais. Nul n'est parfait. Et ben, il y a des choses, je vais pas dire que je suis 100% machin. Quand de temps en temps, il y a un peu de truffes qui passent, ça me fait plaisir. Mais.
0: Il n'y a pas de truffes bretonnes.
1: Pas encore. Ça viendra peut-être un jour. Mais alors, je sais qu'en Val-de-Loire, aujourd'hui, ça commence à arriver. Ouais. Donc pourquoi pas.
0: Un breton, ça commence.
1: Ça commence aussi. Ouais. On commence à planter. De toute façon, le changement climatique
0: fait que
1: va changer la donne. Donc on va se retrouver à avoir du vin en Bretagne.

0: Oui, nos produits sont 99,9% bretons. L'andouille de Guémené-sur-Pourscorf, un gars qui est venu l'année dernière, qui est venu faire goûter, Laurent Sévelec, je goûte et je fais waouh. Ça me rappelle un miel que j'ai connu il y a 20 ans, et je vais reconnaître les autres, qui s'appelle le miel des abeilles noires, variété qui a fait disparaître de Ouessant. Et le gars qui m'a amené ça à l'époque avait une particularité. Donc, Ouessant, donc les embruns qui viennent sur l'île, donc font que bah, tout ce qui est ronces, les petites plantes et machin, faisait un miel d'une salinité extraordinaire.
1: Un miel salé.
0: Ouais. Fantastique. Il me dit, bah, c'est les abeilles noires. Mais j'ai genre reconnu son miel. Il me dit, bah, j'ai 4 ruches mis à Camaret. Et voilà, mais j'ai découvert ça. Le mec, il fait, il doit faire 200 pots. J'en prends les 3 quarts. Donc c'est par petites touches comme ça. Et j'ai préféré même, après le Covid, me séparer peut-être de gars qui étaient, ou de perses, ou d'hommes ou de femmes qui étaient peut-être même des tops, parce qu'ils ne faisaient pas un effort sur le truc climatique. Et prendre des gens peut-être un peu moins connus, leurs produits sont peut-être tout à fait aboutis, mais parce que les mecs faisaient un effort pour certaines choses. C'est aussi ça, savoir prendre des décisions, c'est aussi ça le caractère du breton. Mais ouais, tous nos producteurs sont là, et quand vous goûtez ça, on se rend compte qu'on a une richesse.
1: Et le beurre, bien sûr, le beurre salé, moi qui ne connaissais pas l'histoire, vous allez pouvoir me confirmer, c'est si le beurre est salé en Bretagne, c'est parce qu'il y avait un problème de conservation quand il n'était pas salé, et comme les Bretons ne payaient pas la gabelle, ils y sont allés à fond avec le sel.
0: Ouais, c'est exactement ça. Pareil, il y avait un guide qui faisait une tournée française et qui disait « le thème cette année, c'est le beurre. Faites du bon beurre ». Et je lui avais répondu « je suis désolé ». J'ai toujours mangé que du bon beurre, moi. Il me dit, comment ça, il n'y a pas de beurre de merde? Je dis, non, il n'y a que du beurre de merde dans l'industrie. C'est comme aujourd'hui, je n'y vais pas souvent, mais quand je vois que dans les supermarchés, des fois, vous avez 50 marques de beurre, un beurre, tu as un beurre, demi-sel ou doux, ou salé, salé, demi-sel, doux. Ouais. Tu n'as pas 36 000 sortes de beurre. Donc à un moment, il faudrait te le dire. Non, il y a des gens, et encore une fois, je reviens, et ça, il faut le répéter, le rabâcher. Quand vous avez une ferme à côté de chez vous, si elle transforme les produits, allez acheter directement. Il n'y a pas meilleur que l'artisan qui a 10 mètres de chez vous, à 50 mètres, à 10 km, à 15 km. Moi, j'ai toujours connu que le bon beurre.
1: Alors, vous utilisez salé ou demi-sel?
0: Je coupe aussi avec du beurre doux. Parce que des fois, quand justement il est un peu trop salé, c'est dangereux pour les sauces.
1: Donc, on peut marier les beurres aussi.
0: Bien sûr. Et sachant que le beurre, c'est le plus grand fixateur qui existe.
1: J'ai appris la cuisson de la langouste dans le beurre, mais vraiment noyée dans le beurre.
0: Immergée, ouais.
1: Immergée dans le beurre.
0: Bien sûr.
1: Je ne savais pas que ça.
0: Ouais, bien sûr. Bah, comme dans l'huile, c'est pareil.
1: Oui, c'est pareil, mais autant dans l'huile, bon, tout le monde le sait, mais dans le beurre, tout le monde ne le sait pas.
0: Bah, parce qu'on a l'impression que ça va se gorger. Mais c'est toujours pareil. Pourquoi ça se gorge? Quand un produit se gorge de beurre, c'est parce que le produit n'est plus de qualité. Si vous avez une langouste d'une fermeté exceptionnelle, que vous la trempez dedans, les chairs vont se raffermir et ça ne pénétrera jamais. Ouais. Par contre, ça va nourrir, c'est juste ça. Ce qu'il faut.
1: Et après, on récupère le beurre, on a un beurre à la langouste.
0: Si vous avez juste 5 langoustes dans 500 grammes de beurre, là, vous allez avoir un beurre au goût de langouste. Si vous avez une langouste dans 5 kilos de beurre,
1: bah non.
0: Voilà. Mais oui, bien sûr, si on récupère le beurre, il va
1: être. Le chef ne jette rien. Hein.

0: Je vous remercie beaucoup Olivier de Belin. En tout cas, vous m'avez dit avant qu'on commence à enregistrer que là, vous sortez du service du dimanche midi. C'est un gros service, je suppose. Ouais. Dimanche midi, vous étiez crevé. Bon, on l'a pas vraiment senti hein, dans cet échange. Et ce qu'on perçoit surtout, c'est la passion.
1: Quand on a la chance de vouloir parler de son métier, on le fait avec passion. On le fait pas au rabais. D'abord, je suis pas un homme au rabais. Je suis un homme qui est toujours entier, donc ça veut dire ce que ça veut dire. Les gens entiers, on aime ou on n'aime pas. Quand je fais les choses, j'aime donner, m'interviewer, bah, je réponds avec mon cœur, avec ma passion. Moi, j'ai fait un service, c'était dur. Et avant vous, j'étais même en train de revoir la femme du petit déjeuner, la jeune femme du petit déjeuner, pour lui réexpliquer des techniques parce que ça ne me correspondait pas. Donc voilà, donc quand on aime faire les choses, c'est jusqu'au bout. Et comme je vous l'ai dit tout à l'heure, je ne suis plus qu'un cuisinier, je suis aubergiste. Sa différence, ça comporte plusieurs parties dans la maison.
0: Merci.
2: C'est bon. On est là, Zocuzette, c'est tu es chuandé.
0: C'est la fin de ce Suivez le Guide dans le Finistère. Kenavo Arvéchal, au revoir, à bientôt en Bretagne. Merci Muriel dans le quartier Peugeot, l'aubergiste 2 étoiles Olivier Belin et Serge Cargoat, l'ornitho. Suivez le Guide en Bretagne, préparé avec la complicité de Clémence Karadec, Finistère 360, et Christine Martin pour ses précieux conseils et sa voix. Réalisation Romane Feocchio, des sites internet tout commence en finistère.com. aubergedesglazics.com. Je vous recommande Carmaria, la maison d'hôte de Morgat, à quelques mètres du quartier Peugeot, et vous retrouverez très facilement Serge Cargoat sur Facebook. Peut-être vous accompagnera-t-il un jour sur la presqu'île de Crozon.
3: Kenavo Arvéchal, au revoir et à bientôt.

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3: Troisième jour de frappe américaine sur l'Iran et de riposte iranienne dans le golfe Persique. La reprise de la guerre vient d'un désaccord sur l'article 5 du protocole d'accord signé à la mi-juin. Il concerne le contrôle du détroit d'Ormuz. L'Iran proteste contre l'intention britannique de qualifier les gardiens de la révolution d'organisation menaçant sa sécurité. Nous verrons pourquoi Londres songe maintenant à cette requalification. En France, l'Ukraine et ses alliés européens invités au défilé du 14 juillet. 6700 soldats paradent sous un grand soleil. Pas de quoi aider les 800 pompiers engagés dans la forêt de Fontainebleau. Les incendies, un drame répété. En Espagne, 13 personnes ont perdu la vie en Andalousie. Vous entendrez l'évêque d'Almeria. Et puis enfin en Hongrie, le Premier ministre Peter Magyar a poussé le président vers la sortie, infidèle de son prédécesseur.
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3: Bonjour à tous. Il y a moins d'une heure maintenant, 5 explosions ont été entendues près du détroit d'Ormuz au sud de l'Iran. Les États-Unis ont mené de nouvelles frappes massives déjà la nuit dernière, une pression maximale avant la promesse de rétablir ce soir à partir de 20h le blocus des ports iraniens dans le détroit d'Ormuz. C'est d'ailleurs la question du contrôle de ce passage maritime qui est au cœur de la reprise de la guerre. Elle faisait l'objet d'un article du protocole d'accord signé par les parties en conflit, un article manifestement trop peu précis, c'est ce que nous explique Thierry Coville, chercheur à l'IRIS, spécialiste de l'Iran.
5: Le problème principal, c'est qu'il y a une interprétation différente d'un des articles du protocole d'accord qui a été signé concernant l'ouverture du détroit d'Ormuz. Du côté iranien, ils considèrent qu'ils sont d'accord pour qu'il y ait la circulation maritime reprendre dans ce détroit, mais d'un autre côté, ils veulent garder le contrôle de l'administration de ce détroit. Du côté américain, ils voudraient que la situation revienne à la situation d'avant la guerre. Et pour l'Iran, manifestement, c'est un point clé parce qu'ils considèrent que c'est ce point qui leur permet de garder un instrument de pression contre Donald Trump, donc ils n'ont absolument aucune confiance. Et comme du côté américain, Donald Trump veut toujours avoir l'air de maîtriser la situation et d'être un gagnant, il a répondu par ses attaques massives contre l'Iran. C'est vraiment une interprétation différente concernant la réouverture du détroit d'Ormuz qui a conduit à ces affrontements. On voit très bien que les deux parties, plutôt que de négocier sur ces points-là, préfère choisir la manière forte pour arriver à un accord. Bon, effectivement, ce qui est quand même assez dangereux.
3: Des propos recueillis par Augustine Asta. Et puis en Iran, le Parlement, qui avait suspendu ses activités au début de la guerre, a rouvert hier et repris ses travaux ce matin pour discuter justement du détroit d'Ormuz. Les élus souhaitent y instaurer un péage. L'Iran riposte aussi au niveau militaire avec des frappes au Bahreïn notamment. Et puis à noter sa colère dirigée vers les Britanniques. À Londres, le gouvernement propose de faire figurer les gardiens de la Révolution parmi les organisations représentant une menace à la sécurité nationale, notamment après des actes antisémites. On y revient avec la correspondance à Londres de Jean Jaffré.
6: La ministre de l'Intérieur, Shabana Mahmoud, a annoncé aux parlementaires que dorénavant, les gardes de la Révolution islamique, constitués après la chute du Shah en 1979, seront dorénavant considérés comme une menace à la sécurité nationale. Toute opinion positive, aide ou soutien seront passibles d'une peine allant jusqu'à 14 ans d'emprisonnement. Les personnes reconnues coupables d'espionnage, de sabotage, d'attentats antisémites ou anti-israéliens risqueront la prison à vie. Récemment, deux journalistes travaillant pour une télévision internationale iranienne ont été victimes de tentatives d'assassinat. Le 23 mars dernier, des incendies d'origine criminelle ont visé 4 ambulances d'une association juive dans le quartier londonien de Golders Green. Par ailleurs, des cyberattaques sur des infrastructures ont été observées au Royaume-Uni, en Australie et au Canada. Conséquence de ces nouvelles mesures pour lutter contre le terrorisme et l'espionnage, les procureurs n'auront plus besoin d'établir un lien avec une puissance étrangère, ce qui facilitera la préparation des dossiers d'accusation. Cette nouvelle loi devra être votée en fin de semaine avant que le Premier ministre Keir Starmer démissionne et qu'Andy Burnham lui succède au 10 Downing Street. Londres, Jean Jaffré, Radio Vatican.
3: Et on reste au Royaume-Uni où l'ancien maire du Grand Manchester, le député Andy Burnham, est assuré désormais de succéder au Premier ministre démissionnaire Keir Starmer. Il vient en effet d'obtenir le parrainage de 349 députés sur les 403 que compte le Parti travailliste. Aucun autre candidat ne peut donc désormais atteindre le seuil des 80 soutiens requis. Le dialogue est l'unique voie pour obtenir la paix. Le pape le répétait encore dimanche dernier après l'Angélus. Ce mardi, le cardinal Matteo Zuppi, l'émissaire de paix du Saint-Siège du temps de François, serait arrivé en Ukraine. Le président de la conférence épiscopale italienne devrait visiter des camps de prisonniers de guerre russes. C'est ce qu'affirme en tout cas le Corriere della Sera. Sous les yeux de leur chef d'État ou de gouvernement, de l'Ukrainien Volodymyr Zelensky, de l'Allemand Friedrich Schmerz ou encore du Polonais Donald Tusk, près de 7000 soldats, des militaires ukrainiens et des contingents de 35 pays de la coalition des volontaires ont ouvert tout à l'heure le défilé traditionnel du 14 juillet à Paris. Le président français Emmanuel Macron a voulu que son dernier défilé à la tête du pays soit massif, qu'il signe donc le réveil stratégique de l'Europe. Alors que Moscou menace la sécurité du continent, que les États-Unis de Donald Trump sont perçus comme imprévisibles, 50 000 personnes assistent à la parade malgré la chaleur. En France, les températures commencent, cela dit, tout juste leur décrue, mais les conditions restent difficiles pour éteindre l'incendie qui fait rage dans la forêt de Fontainebleau, près de Paris. 1900 hectares sont partis en fumée. Les quelques 850 pompiers engagés espèrent fixer le feu dans la journée. En Espagne aussi, dans le sud du pays, on parle là de 7000 hectares ravagés par les flammes, de pertes de vie humaine également. Monseigneur Antonio Gomez Cantero revient sur la tragédie après les feux qui se sont déclarés la semaine dernière à Bédar et Los Galardos, dans son diocèse d'Almeria, en Andalousie.
7: Eh bien, tout d'abord, il faut être responsable lorsque nous utilisons la création. On ne peut pas jeter un mégot sur la route, on ne peut pas allumer un feu pour faire griller de la viande, je ne sais où. Nous devons tous faire davantage preuve de responsabilité. Et ensuite, il faut prendre soin de la nature. Il y a tellement d'incendies en Espagne. Certains disent qu'autrefois, les forêts ne brûlaient pas autant, sauf en cas de foudre. Mais comme il n'y a plus d'animaux qui pèsent, plus de chèvres, plus de moutons, de vaches, au final, toute la broussaille pousse. Il fut un temps où l'on coupait la broussaille et on en faisait quelque chose. Le pellet, des petits granulés fabriqués à partir de broussailles, servait à allumer un feu chez soi ou ailleurs. Et tout cela est négligé. Il n'y a pas d'argent pour ça, mais les gouvernements doivent prendre soin de la nature. Si nous prenons soin de la nature prend soin de nous. Mais nous l'envahissons de manière démesurée. Souvent, le tourisme lui-même, mais aussi les habitants de chaque région empiètent sur la nature. Parfois, on se plaint que les loups descendent dans le village. Mais c'est parce que le village s'est tellement étendu qu'il a pris la place des loups, n'est-ce pas ? Les gens protestent, mais il faut prendre soin de la nature, apprendre à bien vivre avec elle. Mais aujourd'hui, nous devons être main dans la main, s'aider les uns les autres, prier et célébrer ensemble. Célébrer l'Eucharistie ensemble, cela nous aide.
3: Une des propos recueillis par Sébastien Sanson de la rédaction hispanophone de Radio Vatican. Le président de la République de Hongrie poussé vers la sortie par le Parlement. Les députés ont adopté hier un amendement constitutionnel pour destituer le président Tamás Szulyok qui a maintenant 5 jours pour réagir ou signer l'amendement. Un vote fortement souhaité par le nouveau Premier ministre pour Thibaut Guiblin, professeur invité au Matthias Corvinus Collegium de Budapest, Peter Magyar, 3 mois après son élection, met un point d'honneur à prendre ses distances de son allié politique, ex-allié politique Viktor Orban. Il s'attache d'ailleurs à démanteler brique par brique le système mis en place par son prédécesseur.
8: C'est pour le Premier ministre Peter Magyar que ce chamboulement a toute son importance. Le Premier ministre en exercice vient du Fidesz. Il y a occupé des positions non pas politiques, d'élu, mais il a été dans le système Orban pendant de longues années. Il s'agit pour lui de s'en distancer. Et puis, il y a aussi l'aspect qu'il a fait campagne sur une opposition très théâtrale, que Viktor Orban a joué aussi à plein, hein, en mettant un antagonisme très fort entre deux partis qui, en fait, au fond, quand même se ressemblent. Donc, l'important pour Peter Magyar, c'est de montrer qu'il remplit sa promesse de campagne de changer complètement le système, de remettre les choses à plat. Et le président en exercice, Tamás Súlyog, a été en effet élu, enfin nommé par le Parlement hongrois en 2024. Et donc, c'est un homme qui est au-dessus des partis, mais qui a été choisi du temps de la majorité Fidesz.
3: Des propos recueillis par Jean-Charles Puzelu. L'Union européenne juge inacceptables les menaces contre la Cour pénale internationale. La Commission européenne réagit ce matin à la tribune du chef de la diplomatie américaine dans le Wall Street Journal. Marco Rubio y annonce une offensive diplomatique majeure contre la CPI accusée de menacer les Américains. Et puis enfin, en RDC, des médecins et des soignants en première ligne dans la lutte contre l'épidémie de Ebola affirment ne pas avoir été payés par l'État depuis le début de la crise. Ils menaceraient maintenant de faire grève, affirme l'AFP. Voilà, c'est la fin de ce journal. Merci de l'avoir suivi. L'actualité du monde, de l'Église, dans le monde et du pape. Léon XIV revient demain matin à 8h30. Une excellente journée à vous tous.
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9: Aujourd'hui, nous sommes le 14 juillet. Moins de 6 mois après son arrivée au pouvoir comme chancelier du Reich, Adolf Hitler passe une nouvelle étape dans l'installation de sa dictature en Allemagne le 14 juillet 1933.
10: Beaucoup de conférences. L'après-midi, réunion des chefs. Le pouvoir est à nous. C'est nous qui donnons le tempo.
9: Écrit de Joseph Goebbels, ministre de la Propagande.
11: Le gouvernement du Reich a promulgué la loi suivante. Premièrement, en Allemagne, le seul parti politique est le Parti national-socialiste des travailleurs allemands. Deuxièmement, quiconque entreprend de maintenir la cohésion organisationnelle d'un autre parti politique ou de former un nouveau parti politique est passible d'une peine de camp de travail pouvant aller jusqu'à 3 ans ou d'une peine d'emprisonnement de 6 mois à 3 ans.
9: Extrait d'un documentaire d'Arte. Le même jour, 14 juillet 1933, le gouvernement d'Adolf Hitler prendra une seconde loi sur la stérilisation forcée des handicapés sous l'intitulé Loi de prévention d'une descendance atteinte de maladies héréditaires. Après 42 ans de règne, le roi, Philippe Auguste, meurt à Mantes le 14 juillet 1223. Premier souverain à remplacer le titre de roi des Francs par celui de roi de France, Philippe Auguste a également énormément agrandi le domaine royal. Son fils, Louis VIII, lui succède. Il a 36 ans et pour la première fois depuis Hugues Capet, le nouveau roi n'a pas été sacré du vivant de son père. Philippe Auguste est enterré à la basilique de Saint-Denis. Quant à Louis VIII, qui manifeste de grandes qualités politiques et militaires, il mourra 3 ans plus tard. C'est une date fondamentale dans l'histoire de France. Nous sommes au tout début de la Révolution française, le 14 juillet 1789, avec la prise de la Bastille.
12: Les habitants de la capitale n'ont qu'une obsession, s'armer par tous les moyens pour pouvoir résister aux troupes royales. Les volontaires de la garde municipale se dirigent, eux, vers l'hôtel royal des Invalides, où ils saisissent plus de 30 000 fusils. Dans le même temps, le peuple de Saint-Antoine se dirige vers la forteresse de la Bastille pour récupérer de la poudre à canon. Ils sont des milliers à tenter de franchir les murailles qui protègent l'impressionnante forteresse. Le gouverneur de la prison, Delaunay, fait alors ouvrir le feu sur la foule. Des dizaines d'assaillants sont tués. Mais lorsque la nouvelle garde parisienne, armée de canons, vient prêter main forte aux assaillants, le rapport de force s'inverse. La première enceinte est franchie. Puis l'assaut est donné.
9: Pour marquer le premier anniversaire de la prise de la Bastille, le 14 juillet 1790, est organisée sur le Champ de Mars la fête de la Fédération en présence des représentants des 83 départements nouvellement créés et de la famille royale. La fête nationale fixée au 14 juillet pour

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1: Bonjour à tous pour ce nouveau portrait sur Radio Notre-Dame et RCF. Mon invité est un auteur qui ne cesse d'émouvoir ses lecteurs, ouvrage après ouvrage.
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1: Bonjour Cédric Sapin de Four.
3: Bonjour.
1: Alors, d'abord, le sport, la montagne et puis l'amour. C'est ce qui vous fait vivre et ce qui est votre source d'inspiration en tant qu'auteur. On a l'impression, en tout cas, en lisant vos différents ouvrages.
3: Alors, l'inspiration, elle s'appelle la vie. Voilà. Et la vie, elle est traversée par ce que vous avez mentionné, c'est-à-dire la pratique, ou en tout cas la vie en montagne, l'amour des vivants autour de moi, dont une particulièrement, et le sentiment d'un privilège autour de cette existence.
1: Après son odeur après la pluie, paru il y a quelques années et qui avait déjà bouleversé des milliers de lecteurs, vous revenez avec Où tombent les étoiles, un vibrant récit consacré à l'accident de parapente de cette femme que vous venez d'évoquer, Mathilde, votre compagne. Cette journée tragique, c'était le 12 août 2022. On peut revenir sur ce qui s'est passé ?
3: Ah oui, on peut y revenir, parce que je consacre, alors non pas 400 pages à ce moment-là, surtout pas, oui. mais c'est quand même l'origine de ce livre et le cœur, quelque part, battant et tremblant de ce livre. Nous sommes en voyage avec Mathilde, nous vivons dans notre van, enfin nous nous adonnons à l'existence choisie de liberté, de mouvement du corps. On arpente les montagnes d'Europe et ce matin-là, nous décidons d'aller décoller d'une montagne en Italie, dans le Tyrol, dans le Haut-Adige. Ça ressemble aux centaines et aux milliers de journées que nous avons déjà vécues à jouer dans la montagne. Et au sommet de cette montagne, nous décollons. Mathilde n'est pas tout à fait convaincue ce matin-là. Elle ne sent pas les choses. Moi, j'insiste un peu, j'insiste trop certainement. Et je décolle en premier, je me retrouve dans le ciel, comme on le fait si souvent. Je me retourne, elle est dans le ciel également. Et je me retourne 30 secondes plus tard, elle n'est plus dans le ciel, elle s'est écrasée dans les rochers.
1: Alors dans ce livre, vous revenez jour après jour, heure après heure sur cet accident et ce qui a suivi. C'est presque en forme de journal, plutôt de carnet de bord. C'était une volonté, vous avez pris finalement des notes, noirci des pages au fil de l'hospitalisation, les soins de Mathilde que vous avez veillé.
3: Alors des carnets, j'en ai rempli dès le premier soir, ces carnets d'ailleurs, les carnets de Mathilde. Ce qui n'a pas été le geste le plus léger à entreprendre, il n'empêche que je me suis collé avec évidence. C'est-à-dire que dès le premier soir, j'ai commencé à noircir, des carnets. Alors aujourd'hui, ça s'appelle un livre, mais au départ, ça ne s'appelle pas, c'est une lettre. C'est une lettre que j'écris à Mathilde, certainement avec, au fond de mon cœur, l'idée de lui intimer de rester ou de revenir vers moi, quel que soit son état, ce qui peut être aussi un geste très égoïste de ma part. Et ensuite, bien plus tard, des semaines, des mois plus tard, l'idée d'un livre vient frapper à ma porte, mais pas avant. Et cette construction dont vous parlez, c'est-à-dire le séquençage de cette journée du 12 août en plusieurs parties qui occupe la totalité du livre, ça n'est pas une intention, ça n'est pas une construction littéraire, c'est simplement parce que c'est comme ça qu'avec cette journée du 12 août, je vis, c'est comme ça que nous cohabitons, c'est-à-dire qu'elle surgit dans mon quotidien, elle passe, et elle s'en va, et c'est par bribes, par odeur, par mouvement, par frottement qu'elle revient comme ça. Donc je voulais aussi présenter au lecteur la façon que j'avais de vivre avec cette journée du 12 août.
1: Vous avez hésité à faire de cette lettre un livre, c'est très intime, c'est presque une déclaration finalement.
3: Ah bah oui, c'est une hésitation, c'est plus qu'une hésitation, c'est une querelle, c'est même une bagarre en soi, entre la partie

0: partie de soi-même qui juge inconcevable de faire de ce moment, qui est quand même un moment traumatique, douloureux, puis qui dure, hein, un livre, et une autre partie qui estime que le fait de partager ces longs mois et de dire au plus grand nombre, comme j'estime, le parcours de Mathilde et ce qu'elle a dépassé, surpassé. Voilà, il y a cette bataille entre les deux, mais la seule arbitre de ce combat-là, la seule qui pouvait mettre un terme à cette dispute intérieure chez moi, c'est Mathilde, en me donnant ou non son aval pour que ce livre existe, voire même son enthousiasme, témoigner son enthousiasme, voire, ouais, une sorte d'encouragement.
1: L'idée, c'était aussi que Mathilde sache comment se sont déroulés ces jours, pour vous souvenir ensemble de cette reconstruction.
0: Oui, parce que j'imagine que lorsque l'on se redresse, que l'on se remet en vie, et que de nouveau, et de façon la plus joyeuse possible, l'avenir, la suite s'envisage, ça ne peut se faire que si on pose ses deux pieds sur des fondations amnésiques, enfin sur de la mémoire à peu près stable. Et si ce sol de la mémoire, il est irrégulier, il y a des trous, il y a des bosses, il y a des éléments manquants, il n'y a rien de mieux certainement pour se casser de nouveau la figure. Donc oui, c'est offrir du matériau de mémoire à Mathilde, à moi aussi, de consigner ça quelque part, et de ne pas laisser la possibilité que le récit d'autres, parce qu'évidemment c'est une aventure collective, nous ne sommes pas que deux, il y a des cercles concentriques d'amis, de camarades, de soignants, de familles, etc. Donc au bout d'un moment, le récit de chacun, de chacune vient se mêler au vôtre, et il y a une confusion potentielle, et en écrivant, en consignant, vous vous opposez aussi à la possibilité que votre récit, que la réalité, qui est déjà subjective quand même chez nous, soit corrompue, soit pervertie par le regard des autres.
1: J'évoquais l'intime, parce que cette démarche est très intime, mais c'est aussi cet ouvrage, une célébration de l'amour.
0: Ah ben c'est même pour moi que ça, c'est-à-dire que c'est un livre, alors c'est toujours difficile d'analyser son propre livre en disant il y a ça, il y a ça, il y a ça, mais il y a l'amour partout, à chaque page. L'amour qui menace très fortement et presque dans les premières heures de façon assurée de disparaître. Il y a un moment où moi tout cesse, hein, l'amour, la possibilité de l'amour, parce qu'il faut être deux, le mouvement, la vie en général, et l'amour c'est ce qui vient nous, enfin moi c'est ce qui vient me sauver dans la conviction que la vie va se poursuivre, et certainement Mathilde aussi, là où elle était, dans l'envie, que le désir que cela ne cesse pas. Après, l'amour est un fondement nécessaire sans lequel nous ne pouvons pas exister, en tout cas moi, mais dans le cadre de ce processus de reconstruction, de réadaptation, ça ne suffit pas. Il faut, on apprend à être aussi un proche, un accompagnant, on apprend, et ça, l'amour est une base, l'amour est la structure, la matrice de ce nouveau statut, mais ça ne permet pas de remplir tous les vides.
1: Et une célébration de l'amour, c'était déjà le cas dans votre précédent livre, Son odeur après la pluie, cette relation fusionnelle que vous aviez avec votre chien Ubac et sa disparition qui vous a tellement meurtri, que vous avez partagé dans ce premier ouvrage.
0: Oui, alors je ne l'ai pas vécu comme ça, moi, en écrivant les livres, mais il est vrai que maintenant, ça me saute aux yeux lorsque, ben justement, le regard des autres se pose sur ce livre, et donc nécessairement sur l'histoire de ces deux livres. En fait, le lien entre ces deux livres, c'est le lien. Ouais, vous voyez, c'est parce qu'en fait, on a beau parfois prétendre notre possibilité de vivre totalement seul et de vivre hors le monde et hors l'humanité, ce sont aussi des moments de notre existence où l'on mesure comme nous n'existons que dans le regard des autres, nous n'existons que dans la relation à l'autre, sinon en fait nous sommes transparents.
1: L'amour, les drames et l'espoir aussi, cet espoir que vous avez bien gardé et vous avez même gravé dans votre chair pour ne pas oublier.
0: Oui, parce qu'il y a eu au cours de... Alors c'est toujours particulier de se dire qu'au milieu de cette mélasse noire, mortifère, de cette sombritude, de ces semaines quand même de mortification, parfois comme ça, éclosent des moments de joie, de lumière, de beauté et de bonté, et notamment des paroles qui ont été dites par des anonymes, et dont ce fameux mot italien auguri qui a été prononcé par un cafetier d'une roulotte près de l'hôpital et qui a perçu je ne sais comment dans mes yeux, dans mon attitude, dans ma posture, la détresse, et qui est venu à poser sa main sur mon épaule et me prononcer ce mot-là. Et il a été tellement transcendant pour moi, il m'a tellement suggéré que la suite s'envisageait, et en l'occurrence, il avait raison, que j'ai décidé de le transporter avec moi toujours, pour toujours, et donc je l'ai tatoué sur ma peau.
1: Alors on en parle beaucoup depuis tout à l'heure, Mathilde, comment elle va ?
0: Mathilde, elle va dans la direction qui a toujours été la sienne, ça elle ne l'a pas perdue dans sa chute. Dans sa chute, elle a laissé des bouts d'elle dans les rochers de la montagne italienne, mais elle a dû serrer très fort contre elle les éléments qui la constituent, qui me l'ont fait reconnaître immédiatement à l'IT, c'est-à-dire la joie de vivre, la conviction dans la possibilité de vivre, et cet attachement à la richesse suprême, c'est-à-dire l'attachement au bonheur simple. Et aujourd'hui, elle marche dans les forêts près des rivières, elle marche avec son chien, elle photographie les papillons et les chamois, elle boit un verre entre amis, bref, elle s'adonne avec le plus de détermination à une vie qui est une vie à la fois simple et une vie miraculeuse, si on veut employer ce mot-là.
1: Un livre très fort et déjà des reconnaissances. On a pris il y a quelques jours où Les Étoiles tombent était en lice pour le prix Renaudot. On imagine que ça fait chaud au cœur.
0: Ben oui, ça ne vient rien gâcher. Je crois qu'il est sain que notre félicité personnelle et que notre estime personnelle ne dépendent pas exclusivement de la possibilité d'avoir un prix littéraire, mais lorsque cela survient, en tout cas la perspective, ça ne vient rien gâcher, ça vient embellir, ça vient sublimer le bonheur déjà présent lié à tout le reste.
1: Et puis une actualité très riche avec Son odeur après la pluie qui a été adaptée en bande dessinée au printemps dernier, en pièce de théâtre, puis bientôt en film.
0: Oui, c'est vertigineux pour moi de voir comme Ubac est toujours là, comme il y a cette espèce de ciel de traîne créatif, c'est-à-dire d'autres créateurs s'emparent de Son odeur après la pluie et en font, comme vous l'avez dit, une bande dessinée, une pièce de théâtre, un film. Et moi, je suis toujours très intellectuellement et émotionnellement très intéressé par ce qu'ils en font. Parce que je m'aperçois qu'ils se sentent libres d'en faire quelque chose d'un peu différent de l'œuvre, enfin du livre originel. Et ça me plaît beaucoup que Son odeur après la pluie inspire aussi la liberté d'en disposer.
1: Merci Cédric Sapin de Faune, dont je rappelle votre magnifique livre Où les étoiles tombent, qui est à découvrir aux éditions Stock. Merci d'avoir été avec nous.
0: Merci à vous de m'avoir invité.
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1: Le génie du christianisme vous propose René Descartes, un philosophe chrétien. Et non pas pour répondre à la question, parce que le titre est très affirmatif, nous recevons aujourd'hui Denis Moreau. Bonjour Denis.
2: Bonjour.
1: Alors vous êtes professeur de philosophie à l'université de Nantes et vous avez un rapport avec René Descartes très particulier, puisque j'ai sous les yeux un ouvrage de René Descartes, Discours de la méthode, édition bilingue, présenté et traduit par vos soins et l'un de vos collègues, qui est une manière finalement de mettre à la portée du public actuel un ouvrage écrit d'abord en français, mais un français qui est quand même assez inaccessible aujourd'hui.
2: Oui, alors, il ne faut pas s'en plaindre, c'est normal. Ça a été écrit en français en 1637, le discours de la méthode, et en 400 ans, l'état de la langue se modifie, et donc là, vous voyez, quand mes étudiants me disent, monsieur, le discours de la méthode, j'y comprends rien, je leur dis c'est normal, moi quand j'avais votre âge, je montais une irablée, j'y comprenais rien non plus. Et donc j'avais besoin de versions traduites. Oui. Et donc on l'a. Alors Descartes, c'est spécialement compliqué par le fait qu'il pense en latin, il a appris le latin en lisant Cicéron, les gens qui font des périodes interminables. Et donc il y a des phrases avec des propositions emboîtées les unes dans les autres qui font 10-15 lignes. Donc pour aujourd'hui, hormis pour un spécialiste, c'est devenu à peu près inintelligible, c'est normal. Et donc avec un collègue, on s'est dit, on va le réécrire en français contemporain. Alors comme le texte de Descartes est quand même un monument. Du patrimoine national, on a tenu à faire une version bilingue, donc on a face à face le texte de Descartes en 1637 et une tentative de version en français d'aujourd'hui. Mais je crois que Descartes aurait été content. Quand Descartes écrit en français en 1637, c'est un geste fort. En 1637, la philosophie, ça se fait en latin, normalement.
1: Donc, sinon une élite, en tout cas, des gens qui peuvent comprendre, oui. Lire, comprendre voilà. Un latin quand même peu pratiqué à l'époque, dans le grand public.
2: Par l'élite. Alors, après, quand on dit Descartes a écrit en français, il a écrit pour le peuple, ça c'est pas vrai.
1: Oui,
2: le peuple ne sait pas lire à l'époque, donc français, latin, ça ne change rien. Il a écrit pour élargir son public, alors qui plus que les spécialistes qui, eux, lisaient le latin, les bourgeois à l'époque, la classe émergente, et on ne le dit pas assez, les femmes. C'est-à-dire les femmes, certaines ont accès à l'instruction, mais pas à l'instruction latine en général, et donc Descartes, dans une lettre, dit « j'ai écrit le discours de la méthode pour que les femmes aussi puissent le lire ». Et ça a inspiré des mouvements féministes, les premiers mouvements féministes français au XVIIe siècle. Alors il y a notamment les Précieuses, qu'on connaît parce que Voltaire s'en est moqué, Molière s'en est moqué. Mais Molière, il faisait son métier d'auteur satiriste, en fait. Donc, mais Les Précieux, c'est un mouvement très, très sérieux. C'est des femmes qui revendiquent le droit de penser par elles-mêmes, de s'engager dans la vie intellectuelle, etc. Elles sont nourries par Descartes. Quand vous lisez les pièces, les femmes savantes de Molière, il y a un moment, elles se mettent à faire de la philosophie, elles utilisent les concepts de Descartes. Enfin, j'aime les tourbillons, moi, les mondes tombants, c'est des concepts de la physique cartésienne. Et un autre auteur qui aura été, c'est François Poulain de la Barre, alors un peu oublié aujourd'hui, mais qui est cité par Simone de Beauvoir au début du deuxième sexe, qui se sert de la philosophie de Descartes, parce que Descartes sépare assez rudement le corps et l'esprit, et Poulain de la Barre a cette formule assez extraordinaire, l'esprit n'a pas de sexe. L'esprit n'a pas de sexe, ça veut dire qu'on soit homme ou femme, on a les mêmes capacités pour penser, faire de la philosophie et de la science. Ça, c'est Descartes qui l'a apporté aussi.
1: Alors là, effectivement, peut-être une première découverte pour nos auditeurs, parce que très souvent, Descartes, c'est un vague souvenir sur le cartésianisme et les cours de philosophie de terminale, et d'une certaine manière, on le range parmi les philosophes du patriarcat blanc oppresseur, et en fait, pas du tout.
2: Non, alors, c'est quelqu'un, c'est comme toujours, les gens très célèbres, leurs pensées inévitablement se commuent en clichés, que tout le monde, mais ça arrive à tous les philosophes, et Descartes, c'est quand même quelqu'un qui a une place spéciale dans l'imaginaire national français. Il y a un beau livre de François Azouvi qui s'appelle Descartes et la France, qui raconte la façon dont, aux différentes époques de notre histoire, on a reçu et s'est approprié la figure de Descartes. Et alors, comme souvent, les gens qui ont une place spéciale dans l'imaginaire national, pour certains, ça devient une sorte de punching ball. Donc il est bienvenu de se défouler sur Descartes. Bon, quand on se défoule sur des clichés, on a inévitablement raison, parce que les clichés, c'est pas très malin.
1: Après, oui, effectivement.
2: Dès qu'on regarde d'un peu plus près, c'est quand même un penseur d'une extrême finesse qui est assez éloigné. Alors je pensais à ça quand on... En préparant l'émission, là, je regardais mon petit Robert, je suis allé voir à l'entrée cartésien, et il y a une citation de Marcel Aimé, c'est « Ils étaient solides, pondérés, cartésiens comme des bœufs ». C'est pas un compliment. Ça, moi qui pratique Descartes depuis longtemps, je peux vous dire, c'est tout sauf un bœuf, hein, intellectuellement.
1: Alors, ce qui est étonnant, en tout cas, les auditeurs partagent peut-être cette surprise, c'est d'accoler René Descartes avec le christianisme. Parce que parfois, en tout cas, c'est mon expérience personnelle, on nous expliquait voilà, René Descartes, c'est la raison, c'est on va enfin se libérer de toute une série de carcans, y compris religieux, et le discours de la méthode, c'est la libération de l'esprit rationnel face aux pesanteurs de l'époque. Je crains fort, et les auditeurs ne vous voient pas, que je viens de prononcer une énormité, un peu comme Descartes et les femmes.
2: Non, vous vous inscrivez dans l'histoire d'une certaine réception de Descartes, alors il a eu cette postérité-là, voilà. Il faut savoir, il a aussi comme il a, dans le domaine de la science, prétendu tout fonder à nouveau, il a été pris en modèle par la Révolution française. Il y a eu une espèce d'exaltation de la figure de Descartes, et comme tout le monde le sait, la Révolution française a quand même été un phénomène assez violemment anti-religieux. Et donc, par contre-coup, les catholiques se sont dit « Oh, mais Descartes, c'est très mal !» Et au 19e siècle, quand il y a eu la restauration, la contre-révolution, en même temps, on a commencé chez les catholiques à dire beaucoup de mal de Descartes, mais ça, vous voyez, c'est postérieur.
1: C'est des questions de réception, ouais, et finalement, on parlait de clichés, enfin, vous parliez de clichés, de stéréotypes. Personne ne lit Descartes, mais on le défend. C'est le saint de la paroisse ou c'est le saint contre lequel on doit s'inscrire.
2: Ou bien c'est un peu comme la Bible. Hein, personne ne la lit, mais tout le monde en parle. Si on en revient à Descartes. Alors Descartes, philosophe chrétien, ça ne devrait pas surprendre. D'abord, il a toute sa vie affirmé qu'il était catholique. Il l'a redit à de très nombreuses reprises. Il n'y a aucune raison de mettre en doute sa sincérité. Il a eu une phrase que moi je trouve magnifique. Il avait passé une bonne partie de sa vie en Hollande, Descartes, qui était une terre protestante. Et un pasteur protestant était venu le voir pour essayer de le convaincre de se convertir au protestantisme. Et Descartes a répondu « Monsieur, j'ai la religion de ma nourrice ». Voilà, une forme de fidélité aux origines. Alors oui, chez le penseur censé envoyer promener tout le passé.
1: Oui, c'est effectivement, encore une fois, il faut le lire.
2: On se rend compte que c'est un peu plus compliqué. Donc déjà, un catholicisme solidement affiché. Deuxièmement, alors on va peut-être en reparler un peu dans la suite de l'émission, c'est un penseur qui, alors, vous dites Descartes, c'est la raison contre le passé, mais comme si, il y a un gros présupposé dans votre remarque, c'est que la raison, c'est contre le catholicisme. C'est pas, que philosophe chrétien, je ne le pense pas. Je pense qu'au contraire, il peut y avoir des rencontres et des noces assez fructueuses entre la rationalité et la foi. C'est pas original, ce que je dis là, c'est ce qu'on dit je crois, tous les papes depuis un bon bout de temps, y compris Jean-Paul II et le futur Joseph Ratzinger dans l'encyclique Foi et raison, hein, dans les années 1990. Troisièmement, si on regarde alors, la philosophie de Descartes, vous trouvez des arguments en faveur de l'existence de Dieu, vous trouvez des arguments en faveur de l'immortalité de l'âme, vous trouvez même, alors ça, aujourd'hui ça nous fait sourire, vous savez, Descartes a prétendu mettre au point une nouvelle théorie de la matière, et alors au XVIIe, une nouvelle physique. Et au XVIIe siècle, quand on mettait au point une nouvelle physique, les théologiens débarquaient et vous disaient, mais comment c'est compatible avec la présence réelle dans l'Eucharistie ? Voilà, c'était une sorte de test de validité. Et Descartes s'est soumis au test, il a essayé de donner des explications à partir de sa théorie de la matière, de la façon dont le Christ pouvait être réellement présent dans l'Eucharistie. Donc on le voit soucieux de comprendre et réfléchir sa foi chrétienne. Et puis, pour sortir de la doctrine cartésienne, si je peux me permettre un témoignage personnel, quand j'étais jeune homme, que j'ai commencé mes études de philosophie de façon assez... J'avais été éduqué par mes parents dans le catholicisme, et j'ai connu une période de remise en question, comme c'est, je crois, assez banal à cet âge, mais une petite crise de foi, qui a été accentuée, alors j'ai un certain âge, c'était dans les années 1980, où régnait dans les universités françaises une atmosphère violemment antichrétienne. Oui, ça a beaucoup changé. Aujourd'hui, il y a une forme d'indifférence. À l'époque, c'était la fin du marxisme. La plupart de mes profs étaient marxistes. Et donc, en cours, on nous expliquait que les chrétiens étaient les derniers des imbéciles, que saint Thomas d'Aquin, c'était complètement nul. Et moi, j'avais 18 ans, c'était des gens intelligents, je les admirais.
1: Et c'était vos professeurs, il y avait une question d'autorité aussi.
2: Oui, bien
1: aussi.
2: Sûr, oui. Donc j'écoutais ça et j'étais un peu ébranlé. Je me disais, mais toi, ton christianisme, là, est-ce que c'est vraiment si nul qu'on le dit ? Et il y a diverses choses qui m'ont aidé à surpasser cette crise et à réassumer ma foi en faisant cette fois-ci une foi d'adulte. Mais une des choses qui m'a aidé, c'est la lecture de Descartes, que j'ai découvert, j'avais 19-20 ans. Et en lisant Descartes, je me suis dit, mais ce type-là, il est chrétien.
1: Catholique.
2: Il est intelligent, il réfléchit, il a des arguments en faveur de sa foi. Et donc, on peut très bien être un catholique sans être un parfait imbécile. Et ça, depuis, j'en ai trouvé ample confirmation en lisant d'autres auteurs. Mais là, j'étais jeune homme. Et voilà, ça m'a aidé à réassumer ma foi. Donc moi, je suis très reconnaissant à Descartes pour le bien qu'il m'a fait dans ma vie de catholique.

0: Denis Moreau nous a partagé avant la pause une expérience personnelle assez extraordinaire qui montre que la lecture de René Descartes, contrairement à ce que l'on pourrait imaginer dans une certaine réception probablement datée, peut permettre de redécouvrir Dieu, en tout cas de comprendre que la foi et la raison, loin d'être incompatibles, peuvent effectivement fonctionner de pair. Et René Descartes, vous l'expliquiez, rend compte de sa foi, essaye de rationaliser l'existence de Dieu, l'immortalité de l'âme. Alors, comment fait-il dans ce XVIIe siècle? Alors, on a déjà évoqué dans des émissions précédentes Emmanuel Kant, mais là, je pense que le génie français, peut-être, sans être trop patriote, mais on a la foi de sa nourrice, ouvre-t-il des voies un peu particulières?
1: Oui, alors il y a eu une réflexion de Descartes assez poussée sur les rapports entre foi et raison. Alors Descartes, c'est quelqu'un qui aime bien distinguer, qui aime bien les idées claires et distinctes, comme il dit. Donc il dit voilà, il y a trois catégories de questions. Il y a les questions qui concernent la foi seule, sont les mystères, la Trinité, l'incarnation. Il y a les questions qui concernent la raison seule, c'est la science, les mathématiques, la physique, la chimie. Et puis il y a ce qu'on pourrait appeler la pièce commune, les questions intermédiaires, qui concerne la foi et la raison, c'est-à-dire où la foi et la raison disent la même chose, mais par des moyens ou des biais différents. Alors, par exemple, une question que Descartes met dans la pièce commune, c'est la preuve de l'existence de Dieu. On peut le croire par la foi, il suffit d'ouvrir sa Bible. On a une révélation, Dieu existe. Et puis Descartes dit on peut arriver à la même conclusion par des arguments, donc c'est ces fameuses preuves de l'existence de Dieu. Alors je n'aime pas beaucoup le mot preuve, hein, parce que ça donne l'idée qu'on va avoir un argument absolument contraignant comme une preuve en mathématiques. Moi je préfère des arguments en faveur de l'existence de Dieu. Descartes en donne deux. Je ne vais pas parler du deuxième dont il n'est pas l'inventeur, c'est la fameuse preuve dite ontologique, un terrible mot. Je vous la fais en deux minutes, mais...
0: Oui, c'est un souvenir douloureux d'une précédente émission.
1: Voilà.
0: Je vous ai dit oui trop vite.
1: Donc, on va laisser tomber la preuve ontologique et il donne un autre argument. Alors, on trouve ça dans ce qu'est le chef-d'œuvre de Descartes. Le chef-d'œuvre de Descartes, c'est pas le discours de la méthode. Dans le discours de la méthode, c'est un texte important parce que c'est une des premières autobiographies intellectuelles. Alors, c'est pas la première. La première, c'est les Confessions de Saint-Augustin. Mais il y en a eu très peu dans l'histoire et donc c'est Descartes, là... fait date dans l'histoire de ce genre littéraire devenu si courant pour nous. Et pour le reste, l'histoire de la méthode, c'est une espèce de prospectus. Descartes dit voilà les résultats auxquels je suis arrivé, mais donc il donne des conclusions, mais il n'explique pas comment y est arrivé. Ce qui fait que la lecture est extrêmement frustrante. On ne comprend pas très bien.
0: Donc une sorte de teaser de l'époque.
1: Oui,
0: alors il faut
1: ça.
0: Lire quoi pour...
1: Alors il faut lire, pour lire Descartes, son chef-d'œuvre incontestable, c'est les Méditations métaphysiques, donc 1641, 4 ans après le discours de la méthode. Texte absolument splendide, alors sous forme de méditation, qui nous parle pas mal à nous modernes qui avons découvert l'intérêt de cette pratique. On pourrait ranger ça dans la catégorie des livres dont on est le héros. c'est-à-dire qu'en même temps que Descartes raconte les méditations qu'il a faites, il nous invite à les faire pour notre propre compte. Et donc il y a tout un parcours à refaire. Et ce parcours, alors, si on veut le synthétiser, il est bien connu. Hein. Première méditation, j'aimerais bien de la certitude, on ne m'a appris que du probable, je remets tout en doute. Et finis par me rendre compte que beaucoup de choses sont douteuses. Deuxième méditation, une certitude, je pense donc je suis. Enfin, c'est pas cet énoncé-là dans les méditations, mais c'est celui-là qu'on a retenu. Donc le fameux cogito, que tout le monde connaît, mais qui est une vraie pépite philosophique. Hein. Les auditeurs peuvent trouver mon adresse mail sur Internet. Si quelqu'un arrive à falsifier le cogito, à me montrer que je pense donc je suis, ça n'est pas vrai, qu'il m'écrive et je lui enverrai un beau cadeau.
0: Des défis.
1: Voilà. Et troisième méditation, argument en faveur de l'existence de Dieu. Alors c'est un argument que Descartes invente, qui est assez beau. Descartes passe en revue toutes ses idées. Alors il dit, j'ai des idées d'autres êtres humains, de choses matérielles. Et puis il dit, j'ai une idée un peu spéciale, c'est l'idée d'infini. Et alors, la question que Descartes se pose, c'est une question qui nous étonne un peu aujourd'hui. Il dit, ces idées, est-ce que j'aurais pu les créer moi-même? Est-ce que j'ai assez de matériel en moi-même pour les avoir fabriquées? Alors, l'idée d'autres êtres humains, bah oui, parce que je suis un être humain. L'idée d'un objet matériel, bah oui, parce que j'ai un corps. L'idée d'un ange, bah oui, parce que j'ai un esprit. Et Descartes dit, mais il y a une idée là, en un sens, c'est trop pour moi. C'est trop pour moi, c'est l'idée de l'infini. Ça détonne parmi toutes mes autres idées. Et donc, pour avoir créé l'idée de l'infini, il faut une cause elle-même réelle, infinie, et c'est ça qu'on appelle Dieu. Donc vous voyez, c'est un petit peu, c'est une Robinsonade métaphysique. Imaginez Robinson sur son île, il se promène, et puis il voit des choses qui font passing vers l'extériorité. Et puis soudain, trace de pied dans le sable, il y a quelqu'un d'autre. La troisième méditation, c'est ça. Je me promène au pays de mes idées, je les examine toutes, elles ne me renvoient pas spécialement vers autre chose que moi, puis soudain je tombe sur une idée spéciale, l'idée d'infini, et celle-là, dit Descartes, elle fait signe vers Dieu.
0: Ce qui est extraordinaire en vous écoutant, c'est aussi l'humilité de René Descartes, qu'on présente parfois comme un penseur qui finalement se place à l'origine de toute chose. Vous l'avez dit, hein, il veut refaire une physique. Et en réalité, là, il accepte l'existence de plus grand que lui.
1: Tout à fait.
0: Et on est loin de cette modernité triomphante qu'on nous présentait parfois, enfin, en tout cas à mon époque, qui serait l'alpha et l'oméga de toute la modernité.
1: Il y a un vrai respect de Descartes. On pourrait parler presque d'une forme de timidité devant la transcendance, hein, chez lui. C'est-à-dire que cette idée d'infini, il dit, elle est vraiment très différente de toutes les autres. Les autres idées, dit Descartes, je peux les comprendre, c'est-à-dire je peux essayer d'en faire le tour. Vous voyez, si je pense combien font 2 plus 2, je peux en savoir tout ce que j'ai à en savoir. Alors que Descartes dit, l'idée de Dieu, bien sûr, je peux y penser, mais je ne dois pas prétendre en faire le tour. Donc c'est ce qu'il appelle comprendre. Comprendre en latin, ça veut dire embrasser. Donc faire le tour. Et si vous lisez le texte dont on parle, la troisième méditation jusqu'à la fin, il y a 10 dernières lignes assez époustouflantes, alors qu'ils ne vont pas très bien avec l'image scolaire de Descartes, où Descartes dit, qu'est-ce que je viens de faire là ? Je viens de réfléchir à l'idée de Dieu. Je l'ai vu, et ça me procure le plus grand contentement que je sois capable d'éprouver en cette vie. Et il compare ça au paradis. Il dit, qu'est-ce que c'est le paradis ? Vous savez, chez les théologiens, le paradis, c'est voir Dieu face à face. Et donc, ça sera le plus grand bonheur possible. Et Descartes dit, ben, là, j'ai pas vu Dieu face à face, j'ai vu son idée. Mais ça m'a donné, dès cette vie, comme une anticipation de la jouissance que je ressentirai au paradis. C'est aussi ça, Descartes.
0: C'est presque le feu pascalien, d'une certaine manière.
1: Pas très loin, je pense. C'est plus intellectuel que le feu pascalien. Il y a chez Pascal une dimension sensuelle dans l'expérience, dans cette expérience mystique dont il nous a laissé la narration. Mais oui, en un sens, alors peut-être c'est une sorte d'extase de la rationalité. Mais oui, ça ajoute une dimension affective. La joie à cette image de Descartes en penseur sec et coupé de la vie affective qu'on a souvent. Alors ça, pas du tout. Et le dernier livre de Descartes, c'est un livre qu'il appelle Les Passions de l'âme, 1649, ce qui est entièrement consacré à l'exploration des phénomènes affectifs et contre des philosophies comme le stoïcisme qui font résider le bonheur dans l'apathie, donc l'absence de passion, l'absence d'affect. Descartes dit qu'au contraire, toute la douceur de la vie se trouve dans la culture des bonnes passions.
0: Extraordinaire. Alors, on était sur la troisième méditation, dans la contemplation intellectuelle et du bonheur de Dieu. J'aurais la curiosité de vous demander, une fois qu'on est arrivé là, comment est-ce qu'on peut aller plus loin sur les méditations 4, 5 et 6? Ils nous entraînent où, Descartes?
1: Bon, alors, oui, donc j'ai fait la 1, la 2, la 3. Alors, très rapidement, la 4, c'est sur la liberté. Alors, pourquoi sur la liberté? Parce que Descartes se pose une question, si Dieu, dans une autre émission, on a parlé de la théodicée. La quatrième méditation, c'est presque une petite théodicée. La question, mais sur le terrain théorique, c'est-à-dire Descartes dit, bon, je viens de prouver que Dieu existe, qu'il était bon, infini, etc. Et je me trompe. Donc l'erreur, c'est une forme de mal pour moi. Et donc la question de Descartes, c'est comment se fait-il que je me trompe? Et la réponse qu'il va donner, c'est je me trompe parce que j'ai été créé libre. Et je suis donc... la possibilité de l'erreur fait partie des choses qui s'offrent à moi. Donc la quatrième méditation, c'est une belle élucidation. Alors je ne vais pas vous en parler, parce que c'est un peu compliqué, de ce qu'est la liberté humaine. Et puis alors, la cinquième méditation et la sixième méditation, c'est sur la matière. Les premières méditations sont orientées sur l'esprit seul. Et puis, petit à petit, on va essayer de comprendre ce que c'est que la matière. Alors, on peut rappeler la cinquième méditation. Vous voyez, dans les choses qu'on doit à Descartes, c'est avec Galilée, le fondateur de la physique moderne. Vous savez, au lycée ou au collège, vous avez tous fait de la physique mathématique. Vous faisiez de la physique avec des équations, des calculs. Ça, c'est Descartes et Galilée qui l'ont inventé. Avant eux, ça nous paraît complètement bizarre. Mais si vous ouvrez un livre de physique grec ou médiéval, il n'y a pas de calcul. Ils décrivent. Et évidemment, c'est beaucoup moins performant pour décrire et agir sur la réalité. Alors, et ça, vous voyez, c'est quelque chose... On dit souvent Descartes aujourd'hui, oui, responsable du dérèglement climatique, de l'emballement technologique. Alors, non, sûrement pas. En revanche, Descartes, il écrit au XVIIe siècle, hein, espérance de vie à la naissance, 20 ans, 3 enfants sur 5 qui meurent avant 5 ans, pas d'antibiotiques. Quand vous avez mal aux dents, vous allez chez le barbier qui vous l'arrache à la pince sans anesthésie. Et donc, nous sommes les grands bénéficiaires de l'aménagement du monde qui a permis la science mise au point par Descartes. Et ça, on lui doit aussi.
0: On l'oublie trop souvent,
1: alors,
0: effectivement.
1: Alors ça, je pense, oui. On oublie souvent, enfin... En Europe occidentale, nous sommes les générations de l'histoire de l'humanité qui vivons dans les conditions les plus confortables, statistiquement. Évidemment, il y a des gens qui vivent mal, et ça, en un sens, c'est à Descartes qu'on le doit. Et puis, sixième méditation, bah, on a parlé de l'esprit, on a parlé du corps, et donc c'est la méditation où on réunit. On parle de ce que Descartes appelle le vrai homme, donc l'union très étroite d'un esprit et d'un corps. Et Descartes essaie de réfléchir à l'intérêt et la valeur des sensations. Alors, autre argument chrétien, oui, c'est vrai que Descartes, c'est ce qu'on appelle un penseur dualiste, c'est-à-dire c'est un penseur qui considère que l'esprit d'une part et le corps d'autre part ne sont pas la même chose. Le cartésianisme scolaire retient ça.
0: Oui, tout à fait.
1: Mais, et l'antique cartésianisme catholique aussi. Si vous lisez les livres de Jacques Maritain sur Descartes, il a beaucoup insisté là-dessus. Alors ça, c'est pareil, ça c'est un contresens. Hein. Descartes, c'est un penseur qui, au début de sa philosophie, parce qu'il faut arriver à penser les choses clairement, sépare le corps et l'esprit, mais dont toute la philosophie terminale consiste à les réunir et à explorer ce que c'est qu'un être humain. Cela dit, cette séparation du corps et de l'esprit, elle fournit un argument en faveur de l'immortalité de l'âme. Alors Descartes ne prétend pas la démontrer. Il prétend démontrer qu'elle est possible.
0: Elle est possible.
1: Elle est possible, c'est-à-dire il dit, à partir du moment où corps et esprit sont deux réalités différentes, la cessation des activités du corps, la mort, n'implique pas nécessairement la cessation des activités de l'esprit. Donc la vie éternelle est pensable.
0: Alors, la philosophie cartésienne me paraît, nonobstant voilà, les querelles de chapelle que vous aviez évoquées, finalement être tout à fait récupérable, si vous me permettez ce mot, par des théologiens. Est-ce que les théologiens, peut-être plus aujourd'hui qu'au XIXe siècle, ont utilisé le travail rationnel philosophique de Descartes pour essayer de penser Dieu?
1: Oui. Alors j'aime bien votre mot récupérable, parce que je crois que non, ça dit quelque chose de très vrai, c'est-à-dire que faire une théologie, c'est faire preuve d'un certain opportunisme intellectuel. Pour le dire vite, hein, Saint Augustin, il a voulu faire une théologie, il a été récupéré Platon, et puis il a pensé son christianisme à l'aide de Platon. Saint Thomas d'Aquin a voulu faire une théologie, il a été récupéré Aristote, et puis il a pensé son christianisme à l'aide d'Aristote. Alors, est-ce qu'il y a des gens qui ont voulu être ou qui ont été les Augustins et les Thomas d'Aquin de Descartes? Il y en a qui ont eu cette prétention, alors deux noms. Très rapidement, après Descartes, Nicolas Malebranche, donc ces dates, c'est 1638-1715, sont les mêmes dates que Louis XIV, pile. Donc Malebranche, il a prétendu faire une théologie cartésienne, donc il a pensé sa foi, ce qu'était prier, ce qu'était la nature à l'aide des concepts de Descartes, en prétendant aussi aller un peu plus loin que Descartes. Alors après, vous voyez, j'ai dit Saint Augustin, j'ai dit Saint Thomas d'Aquin, on ne dit pas Saint Malebranche.
0: On ne dit pas Saint Malebranche, effectivement.
1: Donc, du point de vue des autorités compétentes, ça s'est moins bien passé que ça l'a été avec d'autres. Ça, c'est vrai, mais Malebranche, c'est un philosophe très proche de Descartes dans les concepts et d'une grande élévation spirituelle. Il y a des pages absolument magnifiques, notamment un texte qui s'appelle Les Méditations chrétiennes, où Malebranche se met en scène en train de dialoguer avec Dieu, qui est tout à fait extraordinaire. Donc ça, c'est pour le XVIIe siècle. Et alors, au XXe siècle, XXIe, le nôtre, un nom, Jean-Luc Marion. Jean-Luc Marion, donc ce grand philosophe français contemporain, figure institutionnellement importante, puisqu'il est à l'Académie française en ce moment, qui est un très grand spécialiste de Descartes, qui a écrit de très très bons livres sur Descartes, et qui a prétendu trouver chez Descartes les éléments pour développer une pensée de la charité. Alors je crois que l'idée de Jean-Luc Marion, c'est que la philosophie classique a trop identifié Dieu à l'être. On a dit Dieu c'est l'être, voilà, et Marion dit finalement l'être, c'est une idée qui n'est pas très intéressante et tout. C'est sans grande originalité, Marion explique que selon lui, il vaut mieux penser Dieu comme amour. Et il trouve chez Descartes, et notamment chez ce respect que Descartes a pour la transcendance de Dieu, des outils pour essayer de développer cette pensée-là. Donc c'est assez marquant de voir qu'un des grands penseurs chrétiens de notre siècle a été très inspiré encore par Descartes.
0: Merci infiniment, Denis Moreau, parce que grâce à vous, je pense que nous redécouvrons cette figure de René Descartes et non pas simplement des stéréotypes. Merci à notre technicien et à la semaine prochaine.

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3: Bienvenue à Vilnius, la capitale de la Lituanie. Nous sommes ici au cœur d'une procession de 5000 personnes, éclairées par des bougies et des lumignons. Ils célèbrent la fête de la Divine Miséricorde pour redire l'amour de Dieu, sa tendresse infinie. C'est le pape Jean-Paul II qui a institué cette fête de la compassion de Dieu au moment où il a canonisé Sœur Faustine en l'an 2000. Depuis, chaque année, des pèlerins prient ensemble. Et dans la foulée, Inessa Czekauskina, elle est l'organisatrice d'un événement international lancé par le Vatican, le 6e Congrès apostolique mondial sur la miséricorde, qui aura lieu jusqu'au 12 juin 2026 à Vilnius. Mais qu'est-ce que la miséricorde divine ? Inessa nous répond.
4: Je crois que la miséricorde n'est pas une idée abstraite. C'est tellement, tellement évident. On cherche tous la miséricorde. On cherche la miséricorde divine. On cherche tous à être compris par les autres personnes. Et c'est une réalité que nous voulons vivre. Mais pour mieux la comprendre, nous avons besoin d'en être les témoins les uns des autres. La miséricorde, pour moi, c'est toujours lié à nos relations, à des opportunités qui nous permettent de l'exprimer les uns pour les autres. Vénus est la cité de la miséricorde divine. Et vous savez, parfois Dieu choisit des lieux et des temps pour relire son message et pour montrer sa miséricorde. Et nous, on essaye de comprendre pourquoi. Et ce message a été délivré avant la Seconde Guerre mondiale. Et il a traversé la Lituanie, la Pologne. Et c'est justement dans cette région que cette population juive a été tuée et déplacée. Et tellement de choses se sont passées ici. Deux régimes. Le nazisme et le communisme se sont rencontrés ici d'une certaine manière. Et derrière ces régimes, il y avait des gens qui ont essayé de résister. D'autres ont collaboré ou ont tué des frères et des sœurs. Ce qui s'est passé ici était inhumain. Et encore maintenant, 80 ans après la Seconde Guerre mondiale, on peut expérimenter la réconciliation qui participe à cette miséricorde. C'est-à-dire pardonner chacun, ne pas s'accuser, ne pas chercher qui est fautif. Et Jean-Paul II le disait dans son dernier livre, Mémoire et identité, la limite imposée au mal, c'est la divine miséricorde. Nous n'avons pas à cultiver le reproche, la revanche, mais nous avons à pardonner. Et finalement, nous comprenons pourquoi ce message de la réconciliation a été délivré ici. Parce que comme Jésus l'a dit, c'est l'une des choses les plus importantes dont les gens auront besoin. Et Jean-Paul II a dit, c'est le message pour le troisième millénium. Cette période qui est une sorte de paradoxe.
5: And for this age of kind of paradox, when the person is so powerful, human beings.
4: Période paradoxale où l'humain est à la fois si puissant et si faible, car il y a tellement de menaces sur notre dignité dans tant de domaines.
3: La foule se dirige maintenant vers le sanctuaire de la Divine Miséricorde. C'est là qu'on peut voir le tableau original d'une image qui montre le Christ généreux d'amour. D'une main, il bénit ceux qui le regardent, et de l'autre, il ouvre son cœur. Et des rayons blancs et rouges jaillissent de ce cœur. Jésus est apparu à Sainte Faustine quelques années seulement avant la Seconde Guerre mondiale. La miséricorde divine nous plonge décidément au cœur de l'histoire et au cœur de notre histoire.
4: Dans ce contexte, nous parlons de la miséricorde et dans ce congrès, nous avons à comprendre de quelle miséricorde nous avons besoin aujourd'hui, car ce n'est pas celle d'hier ou celle de demain. Nous vivons dans une réalité et nous avons à la comprendre. La miséricorde nous apparaît comme quelque chose de doux, de sucré, de tendre. Et oui, nous cherchons tous cela. Nous cherchons l'amour, les belles relations. Mais nous faisons face à une réalité et la réalité n'est pas jolie. Et dans ce congrès, nous parlons en premier lieu de l'amour de Dieu. L'amour de Dieu, pour moi, c'est l'histoire de mon salut. Donc tout d'abord, c'est ma relation à Dieu. Et ensuite, je sais que quand j'ai vécu cette situation où je ressens l'amour de Dieu, alors je peux à mon tour me lancer dans la miséricorde pour d'autres personnes, dans leur propre réalité. Parce que d'habitude, la miséricorde, c'est quand Dieu vient et nous touche au moment où nous nous sentons le plus indignes et le plus faibles dans notre vie.
3: Il est temps de quitter cette procession qui marque la fête du Sacré-Cœur. Car ici, à Vilnius, c'est un peu toute la ville qui est traversée par ce message de l'amour de Dieu pour chacun de nous. Alors, pour mieux comprendre ce qu'est la miséricorde divine, nous allons retrouver Lina. Alors Lina, bonjour, c'est vous qui allez nous guider.
6: Je suis Lina, je travaille dans le centre des pèlerins. Je vais vous accompagner un peu autour de Vilnius. Mais comme ça, on va se promener et je vais un peu raconter sur l'histoire de Vilnius, l'histoire des églises, l'histoire de Sainte Faustine et un peu de ce message de Divine Miséricorde. Voilà, Vilnius. Allez, Lina.
7: On va dire là.
6: Bonjour Vilia.
8: Bonjour. Bonjour.
6: Vilia qui travaille au centre des pèlerins aussi, on est les collègues, on fait la même mission.
3: Alors Vilia, vous allez pouvoir nous parler de Sainte Faustine. Les pèlerins qui arrivent ici connaissent déjà Sainte Faustine. Qu'est-ce que vous leur dites ?
8: Ça dépend. Je crois que ça arrive de toutes sortes. Et on a plus de monde de Pologne qui arrive vraiment. Ils savent déjà ce qui est Sainte Faustine. Hier, j'ai eu deux pèlerins excellents des États-Unis qui étaient très enthousiasmés et voulaient connaître tous les lieux. Donc peut-être je dirais qu'ils savent de Sainte Faustine, mais les lieux concrets, le tableau était pont au port de l'Aurore, le sanctuaire de la Miséricorde, ça c'est à découvrir et vraiment à visiter, à prier là-bas et connaître de plus en plus. Et il y a toujours des choses à découvrir.
3: Vilia, d'après vous, qu'est-ce qu'on peut découvrir dans un pèlerinage ici, à Vilnius, sur les pas de Sainte Faustine, à la recherche du Christ miséricordieux, on peut dire ?
8: Beaucoup, beaucoup de monde sont vraiment surpris que le tableau original et premier se trouve à Vilnius et que c'était bon à 1934 et que ce n'est pas la Pologne et la Cracovie qui étaient tout d'abord dans la vie de Jésus miséricordieux, disons, et le tableau et tout ça. Donc, pour beaucoup, c'est une grande découverte, vraiment. À Vilnius seulement, Sainte Faustine, elle a eu au moins 4 mois apparition de Jésus, des visions. Donc, ça veut dire qu'elle a vraiment rencontré chez elle, dans sa cellule, près de la porte de l'Aurore, chez le peintre. Donc, c'est vraiment le lieu où Jésus est. Il est apparu plusieurs fois, de plusieurs manières. Et je crois qu'à Vilnius, tout spécialement, les lieux liés à la Miséricorde, ils sont petits. Le sanctuaire de la Miséricorde, la porte de l'Aurore, la chapelle où le tableau était peint, vraiment, c'est les petits lieux. Souvent, les gens, ils nous demandent, mais c'est pourquoi si petit ? La Miséricorde, c'est si grand, et les lieux, peut-être, pourraient être plus grands que ça. Mais dans ces lieux petits, te sens proche du Seigneur et vraiment te sens important et te sens reçu comme individuel et pas perdu dans la foule quelque part ou dans un grand stade quelque part là. Sœur Faustine, elle a vécu que 3 années à Vilnius. Mais c'était très important parce qu'elle a rencontré Père Sopočko. Sœur Faustine, elle était visionnaire, c'est très grand mystique. Mais sans Père Sopočko qu'elle a rencontré à Vilnius, rien n'aurait eu lieu de cette toute affaire de la miséricorde.
7: Merci Vilia, on va continuer notre chemin parce que vous nous avez parlé de cette maison de Sœur Faustine. On y va, Lina ?
9: On y va.
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6: Je vous invite maintenant d'entrer dans la maison de Sœur Faustine. On est dans la rue Gribaud. 29 à Vilnius, et c'est la maison où Faustine a vécu quelques mois en 1929 et 3 ans à partir de 1933 jusqu'à 1936, et elle est décédée en 1938. Donc ces 3 ans à Vilnius ont été très très très fruiteux, donc, et c'est pourquoi je vais vous raconter. Allez, on poursuit la visite. Et après, encore, il y a des gens qui boivent un peu de thé. Parce qu'à la maison, on a toujours du thé.
10: Je m'appelle comme l'écrivain français Victor Hugo. C'est mon prénom. Ma mère était tombée amoureuse avec l'écrivain. Quand j'ai cherché qu'il écrit, il écrit Les Misérables. Donc je pensais que c'était cela. C'est un message. J'ai détesté mon nom quand j'étais en Argentine. Mais quand je suis venu en Europe, la réaction, c'est génial. Victor Hugo, c'est vrai. Je dois montrer toujours mon badge pour dire oui, oui, c'est vrai. Je voudrais dire que cette dévotion m'a sauvé tellement ma vie. Parce que c'est une dévotion tellement qui m'a touché le cœur d'une façon qui c'est pas facile d'expliquer, et c'est le mot que je désire, est que les gens qui vont trouver cette dévotion soient séduits de la même façon que j'étais. Une fois que cette douceur touche le cœur et que tu comprends que on a seulement besoin d'avoir confiance, que ça c'est la seule chose qu'on demande, c'est très facile. Et une chose qui m'a tellement touché, c'est que quelle est la seule chose qu'on peut les donner à Dieu, qui ne vient pas de lui. Parce que toute ma vie, tous les dons, toute la grâce qu'on a, c'est de lui. Les seules choses qu'on peut lui donner, que c'est tellement les nôtres, c'est notre misère. Parce que ça ne vient pas de lui. Notre péché, la condition de péché. Quand on peut lui donner, je dis, mesdames, c'est à vous, c'est toi. Et je voudrais dire, s'il y a des gens qui vont m'écouter, que quand un fait le choix d'avoir confiance, c'est génial parce que maintenant, la charge, c'est dans le côté de Jésus. Et il faut qu'il me montre très clairement sa volonté pour savoir si ça c'est. Donc je vais suivre. J'ai confiance, je vais suivre. Quand on s'ouvre, il montre.
7: Vous êtes encore un peu ému.
10: Oui. Oui, ça c'est une grâce aussi. Il faut souffrir qu'on fait souffrir Dieu. Donc ça c'est une grâce aussi, que le cœur ne soit pas indifférent, qu'il ne soit pas froid. Et ça il faut demander de détester les péchés, de se sentir tellement la contrition, d'avoir la vraie contrition. Ok, merci beaucoup. Oui, merci beaucoup. À la suite.
7: Lina nous emmène maintenant dans une petite pièce consacrée à la prière et notamment au chapelet de la miséricorde.
11: Au nom du Père, du Fils et du Saint-Esprit.

0: quelques mètres de cette maison. C'était la maison de sœurs. Et les sœurs habitaient ici. Et le couvent où était Sainte-Faustine avait la mission d'aider les filles qui avaient des problèmes avec le comportement, c'est-à-dire prostitution, le prison. Eux, les sœurs, aider les filles d'apprendre un métier, de lever le moral, de vivre avec dignité. Et Faustine rentrait de la chapelle et Jésus lui dit, prie cette prière. Elle rentrait dans sa chambre ici et elle écrit, parce qu'elle avait déjà le journal qui était déjà commencé, et elle a écrit, c'était le 13 et le 14 septembre 1935. Donc c'est 90 ans, on prie cette prière. Et nous sommes dans la maison où Sainte Faustine a vécu.
1: Ce chapelet, pourquoi y a-t-il fallu que Jésus le dise à Faustine, qui deviendra Sainte Faustine? Qu'est-ce qui était un peu nouveau pour elle?
0: Juste, Jésus a insisté d'être celui qui participe dans son travail. Donc, insiste et demande que Dieu soit miséricordieux pour nous et pour le monde entier. On voyait, peut-être, Faustine a vécu avant la Deuxième Guerre mondiale. Donc, il y a beaucoup de choses qui va venir, de très mauvaises choses qui va venir. Par contre, ce message de miséricorde divine, c'est à partir de 2000 qui a commencé. C'est le pape Saint Jean-Paul II. Il a dit, pendant la canonisation de Saint Faustine, que c'est le message de ce nouveau millénaire, ce nouveau cycle qui commence. Et donc, peut-être, cette prière est très nécessaire pour notre temps, pour notre époque, pour nous-mêmes et aussi pour ce monde entier qui a des problèmes et des problèmes, on voit partout dans le monde. Donc nous, chaque jour, de lundi jusqu'à dimanche, on prie ici à 3 heures, mais 3 heures de l'heure lituanienne, mais on peut prier à n'importe quelle heure quand la maison travaille. Voilà, on demande la miséricorde pour nous-mêmes et aussi pour le monde, tout le monde.
1: Et vous, Lina, alors vous connaissez bien cette maison parce que vous proposez des visites ici. Qu'est-ce qui vous marque dans cette maison où Faustine est venue pendant 3 ans? Qu'est-ce qu'elle a fait ici exactement?
0: Elle a été responsable dans le jardin et elle a aussi aidé dans la cuisine. Donc, elle était pauvre, très simple, mais d'après le journal, on voit qu'elle écrivait pas mal. Donc, ça veut dire qu'elle avait du talent, vraiment. Mais il y avait à peu près 20 sœurs, à peu près, et à peu près 80 filles. Donc, il y avait 100 personnes qui habitaient ici. Vous voyez, la maison est très simple. Elle est en bois. Il y a les fours qui sont restés des années de Sainte-Faustine. On a gardé c'est-à-dire Dieu a gardé cette maison pour nos jours.
1: Vous dites Dieu a gardé cette maison pour nos jours, parce que c'est un peu un miracle qu'il soit encore resté.
0: C'est vrai, c'est un peu un miracle, parce qu'il y avait une chapelle, il y avait d'autres maisons que les sœurs utilisaient, que les sœurs se servaient, mais tout était détruit, sauf cette maison.
1: On va quitter cette pièce, on continue la visite.
0: On va revenir, c'est... À cet endroit où il y a des reliques de Sainte Faustine de Père Sopočko, c'était le lit de Sainte Faustine. Sainte Faustine, une petite table, peut-être une chaise. On a le journal de Sainte Faustine, petit journal.
1: Qu'est-ce que ça raconte, son journal? Qu'est-ce qu'elle décrit?
0: Ça raconte un peu la Faustine, mais il y a aussi le message de miséricorde divine, parce que même Jésus toujours demande, écrit, n'oublie pas, ma secrétaire, écrit. Il insiste qu'elle écrit. Tout d'abord, c'était demandé parce que Père Sopočko, c'est ce qui se passe à Vilnius. En 1933, au mois de mai, Sainte Faustine arrive à Vilnius. Donc, tout de suite après les vœux éternels. Et elle arrive ici à Vilnius parce qu'elle est envoyée à Vilnius. Et elle rencontre le père Sopočko. Il est le père spirituel et aussi le confesseur des sœurs et des filles. Il venait de temps en temps d'écouter les confessions. Et donc, c'était le moment quand elle est venue chez le père Sopočko et elle a dit, moi, je sais que vous allez m'aider. Donc voilà. Mais cette rencontre avec père Sopočko ici à Vilnius a donné beaucoup de choses. Père Sopočko n'a pas, comme lui-même, il écrit dans son journal, il n'a pas eu assez de temps pour l'écouter. Parce que vous voyez, il y a à peu près 100 personnes, les confessions. En plus, Sainte Faustine qui parle longtemps, qui raconte ce qu'elle voit, ce que Jésus dit. Et c'est lui qui a écrit dans son journal, j'ai pas eu le temps de l'écouter. Et il a demandé de tout écrire. Maintenant, dans le journal, on a les paroles de Jésus. Et c'est Père Sopočko qui a trouvé le peintre. Donc Faustine, une fois ou deux fois par semaine, allait en 1934, du mois de janvier jusqu'au mois de juin, chez le peintre, de cette maison, chez le peintre, et lui raconter donc, comment Jésus, la main de Jésus, comment il va, comment il est dans cette petite maison en bois.

0: 사실. Ah, là, à gauche.
1: Ah, les années soviétiques, tout détruit. Nous disons que c'est un miracle que cette maison est restée jusqu'à nos jours. Vraiment, c'est un miracle. Comme le tableau de Jésus Miséricordieux est resté l'original jusqu'à nos jours aussi. C'est aussi un miracle.
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0: Ah, on voit les sœurs de Bethléem, si je ne me trompe pas. On voit peut-être un peu les... Je sais que le monastère général, c'est en France. Peut-être, je sais que la plupart des sœurs parlent français. Peut-être on peut dire bonjour à ces sœurs-là.
3: On a le temps, on va les rattraper. Elles sont juste devant nous. Bonjour mes sœurs. Peut-être certaines d'entre vous parlent français. Alors vos impressions, peut-être, qu'est-ce que vous avez imaginé? Qu'est-ce que vous avez trouvé en arrivant?
4: On a aimé la douceur du pays, l'accueil de nos sœurs.
3: Vous arrivez de France, vous êtes de quel monastère?
4: Du Pictière du Saint-Désert, près de Grenoble, la maison-mère en fait.
3: Alors, pourquoi est-ce que finalement, ce qui pourrait paraître évident, c'est-à-dire le Christ nous aime, pourquoi est-ce qu'on a besoin de le redécouvrir?
4: Je dirais que c'est la proximité du cœur de Jésus. Cette présence, cette proximité très très proche de nous qui nous touche par les sacrements et par le sang et l'eau.
5: Moi je suis sœur Mar Bruna, lituanienne, à Paparché. Sœur Faustine elle-même, elle se plaint parce qu'elle trouvait que ce tableau elle n'est pas beau du tout. Et Jésus lui a dit que c'est pas par la beauté de ce tableau que les gens vont venir puiser la miséricorde, mais vraiment par l'appel de Dieu et par la grâce de Dieu. Voilà, c'est pas par la beauté, mais c'est vraiment la grâce de Jésus qui coule. En fait, nous sommes venus pour la messe juste pour visiter le sanctuaire de miséricorde et après on va visiter la porte de l'aurore parce que c'est très lié, comme vous le savez peut-être déjà. Et je voudrais dire encore quelque chose sur la divine miséricorde. En fait, on n'habite pas à Vilnius. On habite 60 km de Vilnius, mais tout notre monastère, il est comme plongé dedans dans ce mystère.
3: C'est un mystère que vous découvrez, que vous continuez à découvrir?
5: On continue à découvrir parce qu'on touche vraiment concrètement dans notre communauté, parce qu'on a toute une génération de sœurs qui ont vécu dans le communisme. Du coup, je ne sais pas, on touche la proximité du péché. Et voilà, le besoin de divine miséricorde, vraiment de miséricorde. On reconnaît qu'on est la communauté toute pauvre, en fait, dans les personnes. On a vraiment besoin du sacrement de réconciliation, surtout par ça, peut-être, on touche. Voilà, et c'est Jésus lui-même qui attire. C'est pas le tableau, c'est Jésus lui-même.

0: témoin, Madeleine Vatel.
1: La ville de Vilnius est marquée par cette dévotion à la miséricorde divine, en écho à la dernière encyclique du pape François, Dilexit Nos. Ce texte, intitulé « Il nous a tant aimés », est une façon de faire revenir les croyants auprès de l'amour de Jésus. Est-ce parce que nous aurions oublié combien le cœur du Christ bat pour les hommes ? C'est l'archevêque de Vilnius, Monseigneur Gintaras Grousas, qui nous répond.
2: I'm not sure if it's an issue of forgotten. Many people have not really heard the message that Christ loves us.
3: Je ne sais pas si on peut vraiment parler d'oubli. Beaucoup de gens n'ont pas vraiment entendu le message selon lequel le Christ nous aime comme nous sommes. Souvenez-vous, quand Jésus ressuscité entre dans la salle où sont les apôtres et leur donne sa paix, il n'attend pas qu'il soit repenti ou qu'il soit parfait. Et nous, nous pensons souvent que nous ne sommes pas assez aimables. La miséricorde, c'est comprendre que Dieu nous aime en dépit de nous-mêmes.
2: And that love is what changes people.
3: Il est l'amour et il s'est donné lui-même pour nous. C'est cet amour qui change les gens. Le thème du 6e congrès international, c'est construire la cité de la miséricorde, construire le lien avec Jésus et celui d'amour qui nous unit tous ensemble.
1: Est-ce qu'il y a une vertu particulière à venir jusqu'ici, à Vilnius, en pèlerin, Monseigneur Gintaras Grousas, vous qui êtes justement l'archevêque de cette capitale de la Lituanie?
2: Absolutely, because it is the experience of Jesus.
3: Absolument, il y a eu une expérience de Jésus miséricordieux.
2: Rome, Jerusalem, Lourdes, Fatima.
3: À la fois ici même, car Vilnius, c'est un lieu comme Rome, Jérusalem, Lourdes, Fatima, où Dieu est venu. Et il a touché d'une manière toute spéciale les gens. C'est là que Faustine a reçu le message de Jésus. C'est là qu'elle a vu l'image de Jésus qui donne son cœur et bénit les gens.
2: And the people in the Philippines and the people in the United States and the experience mercy.
3: L'autre partie, c'est le congrès. Les gens viennent du monde entier avec leur propre connaissance. Ils expérimentent et partagent la miséricorde d'une manière différente selon qu'ils viennent des Philippines ou des États-Unis. Il y a tant d'expériences différentes. C'est vraiment un témoignage de miséricorde. Depuis que je suis devenu archevêque, j'ai assisté au développement de la dévotion à Sainte Faustine. Il y a de plus en plus de gens qui participent au chemin de lumière, une procession qui va de la porte de l'aurore au sanctuaire de la miséricorde divine.
2: So it's a beautiful devotion and we have more and more people coming here.
3: Un chemin œcuménique et une belle dévotion. Et puis de plus en plus de gens viennent visiter la maison de Sainte Faustine. Curieusement, elle n'a pas été détruite durant la période soviétique.
2: Very warmly invite all the listeners to come to Vilnius and participate in the World Apostolic Congress of Mercy.
3: J'invite les auditeurs et les auditrices à participer à ce congrès en juin. Ce sera un temps de grâce qui touchera les cœurs. Nous espérons que les pèlerins repartiront dans leur pays comme témoins,
2: build the city of mercy,
3: comme missionnaires et tout particulièrement les Français.
2: In a special way, France.
1: Merci Alina pour la traduction, merci au Dicaster pour l'évangélisation du Saint-Siège qui organise ce 6e congrès mondial de la miséricorde divine en coopération avec l'archidiocèse de Vilnius et le travail tout particulier d'Inès et de Jovita. Merci à tous ceux qui nous ont reçus et accueillis dans cette magnifique capitale lituanienne, ville aujourd'hui encore marquée par Sainte Faustine et la miséricorde divine.

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3: Dans l'histoire du peuple hébreu, il y a un événement majeur, brutal, qui va changer à jamais non seulement la vie d'un peuple, mais aussi son lien à Dieu, c'est l'exil. L'élite juive va être déportée, va être chassée de Jérusalem. C'est une crise politique, sociale, religieuse, qui va marquer fortement non seulement un peuple, mais aussi l'écriture même de la Bible. Et c'est ce point qui vous a justement intéressé, Anton van der Lingen. Bonjour.
4: Bonjour.
3: Vous êtes docteur en théologie, ancien élève de l'école biblique et archéologique française, l'EBAF, à Jérusalem. Et vous êtes pasteur de l'église protestante des Pays-Bas. Vous êtes l'auteur du livre « L'exil à Babylone, une crise salutaire. Israël se divise, se perd et se réinvente ». C'est un livre publié aux éditions Olivetan. Et l'exil, c'est ce thème qui nous préoccupe aujourd'hui. Nous sommes sous le règne du roi Nabucodonosor au VIe siècle. Avant Jésus-Christ, Nabucodonosor II, et rien ne va plus à Jérusalem. On parle d'exil pour évoquer ce temps sur les bords du fleuve. Anton van der Lingen, pour parler de ce temps des groupes de Judéens en Mésopotamie, on parle d'exil. Est-ce que c'est juste comme terme ?
4: Non. Ah. En fait, si l'on se demande qu'est-ce que c'est un exil, dans l'exil existe toujours le désir, c'est chez ceux qui sont déportés, de revenir. Mais après 70 ans, d'abord, personne n'est encore en vie qui a été déporté. Et ensuite, la plupart des gens qui sont des descendants des déportés ne sont jamais revenus. Donc, il y a une toute petite quantité des gens qui, pendant un siècle, il faut se rendre compte de ça, sont retournés dans le pays de leur origine. Mais bon, ça a duré très longtemps et c'était pas très, très nombreux.
3: Ça veut dire qu'en fait, en soi, vous refusez le terme exil parce que vous dites que finalement, ces gens sont partis, mais ne sont pas véritablement revenus. Et donc, ils sont partis, ils sont restés, ils se sont installés.
4: Oui. Et en plus, on ne sait pas exactement qui sont finalement venu en Canaan après le retour. Parce qu'on pense qu'il y avait quand même un mélange de groupes qui sont unis déjà en Mésopotamie, à Babylone, et deux, il y a quelques-uns qui se sont mélangés dans le peuple juif et sont revenus avec les vrais juifs.
3: Alors, en quoi le fait que ce terme exil vous dérange puisse quelque part aussi modifier la perception qu'on peut avoir de cet exil ? Le fait que la majeure partie soit restée, se soit installée, qu'est-ce que ça va pouvoir avoir comme conséquence, à la fois sur l'écriture, mais aussi sur la constitution du peuple juif ?
4: Il y a deux choses. D'abord, moi j'ai découvert, mais c'était connu, qu'il y a un groupe qui est resté, qui n'a jamais été déporté. Et ce groupe a quand même une influence théologique, religieuse, assez importante. En fait, on sait très peu, parce que les textes nous manquent énormément, mais sans texte, on se rend compte que, d'abord, donc, il y a un groupe qui est resté. Et de l'autre part, il y a un groupe qui est revenu, mais qui était ce groupe et sous quelle influence ils sont revenus. Et pourquoi ça a duré un siècle ?
3: Oui, On a des éléments manquants.
4: Oui.
3: Alors, si vous vous intéressez à l'exil, c'est pas tant comme historien, mais c'est surtout parce que l'écriture, finalement, des textes de l'Ancien Testament porte l'empreinte de cet exil, même si les textes manquent. Qu'est-ce que vous diriez, justement, sur ce qui va entrer dans l'écriture des textes de l'Ancien Testament parce qu'il y a l'exil ?
4: L'exil est une sorte de répétition. Le retour de l'exil. Et dans les narrations sur les patriarches, on trouve déjà chaque fois ce voyage des gens qui vont en Mésopotamie ou en Égypte et qui reviennent en Canaan. Donc, en fait, c'est une mythe qui se répète et se réalise finalement avec le revenu de ce grand groupe de Babylonie ou de Mésopotamie. Là, on a donc un autre mythe créé, et ça influence vraiment la théologie parce que ce voyage et le fait que on peut croire ailleurs en Dieu, c'était une quelque sorte nouveauté dans le Moyen-Orient.
3: Et ça va venir renforcer quelque part le caractère juif de ceux qui sont partis. Est-ce que finalement d'être confronté à une autre culture, à une autre façon de croire en plusieurs dieux, ça va venir non seulement les chambouler, mais aussi peut-être conforter une certaine manière de croire et peut-être le monothéisme?
4: Vous avez absolument raison. On a inventé le monothéisme dans le sens propre du mot en Mésopotamie. Parce que
3: La Mésopotamie, c'est la même chose que le royaume de Babylone, en quelque sorte.
4: Oui, la Mésopotamie, le royaume de Babylonie occupait presque tout le Moyen-Orient. Donc, la Mésopotamie, c'est la région autour de Babylone. Et disons que ceux qui sont restés en Canaan étaient ce qu'on appelle, avec un terme technique, monolatriques. Ça veut dire qu'ils croyaient en un seul Dieu, mais il n'y ait pas l'existence, la possibilité de l'existence d'autres dieux. Par contre, en Mésopotamie, ce qui est très, très, très, très amusant, les Juifs ont, et surtout sous le prophète Deutéronome, ils se sont imposés qu'il n'y a qu'un seul Dieu, c'est notre Dieu. Point.

0: Anton von der Lingen, on est avec vous, on parle de l'exil. Si on s'arrête sur le rôle des prophètes au cœur de l'exil, quel va-t-il être ?
1: Il y a plusieurs prophètes qui sont exprimés juste avant, pendant et après. Et le plus important, à mon avis, c'est Jérémie qui a d'abord annoncé que ça irait plus, pas du tout à Jérusalem, que la Judée serait dévastée si on continuait comme ça. Voilà, personne ne l'a écouté ou l'a cru. Et bon, il était parmi ceux qui ont vu Jérusalem en flammes. Mmh. Ensuite, il a donc d'abord, avant la chute de Jérusalem, il était très sévère. Après, dès que les déportés étaient installés en Babylone et en Mésopotamie, il a dit « Faites attention, il faut commencer à construire une société ». C'était très drôle, parce qu'il a en quelque sorte changé d'opinion. Et il a insisté qu'on construisait des maisons, on faisait des jardins, qu'il fallait faire des potagers.
0: C'est-à-dire qu'en quelque sorte, il leur demande de s'installer.
1: Oui, il s'impose. Il dit même qu'il faut prier pour Babylone afin que ça peut vivre.
0: Donc non pas être en résistance quelque part, mais véritablement, maintenant qu'on est en exil et puisqu'on est déporté, alors cherchons la paix dans cette ville.
1: Oui, et en plus, faites un peuple et refaites un peuple. Donc il les a incités de faire des enfants, de faire des mariages, tout ça pour la continuation du peuple.
0: Alors je vous propose qu'on écoute justement un texte issu de l'Ancien Testament, c'est dans le livre de Jérémie, ce prophète dont nous parlions à l'instant, c'est au chapitre 29, les versets 4 à 14. Et c'est un texte qui est lu par Guillaume Galbon.
2: Ainsi parle le Seigneur de l'univers, le Dieu d'Israël, à tous les exilés que j'ai déportés de Jérusalem à Babylone. Bâtissez des maisons et habitez-les. Plantez des jardins et mangez de leurs fruits. Prenez des femmes et engendrez des filles et des fils. Prenez des femmes pour vos fils. Donnez vos filles en mariage et qu'elles enfantent des fils et des filles. Multipliez-vous là-bas et ne diminuez pas. Recherchez la paix en faveur de la ville où je vous ai déporté. Et intercédez pour elle auprès du Seigneur. Car de sa paix dépend votre paix. Oui, ainsi parle le Seigneur de l'univers, le Dieu d'Israël. Ne vous laissez abuser ni par les prophètes qui sont au milieu de vous, ni par vos devins. N'écoutez pas vos songes, les songes que vous provoquez. Car c'est le mensonge qu'ils prophétisent en mon nom. Je ne les ai pas envoyés, oracle du Seigneur. Oui, ainsi parle le Seigneur. Dès que les 70 ans seront évolués pour Babylone, je vous visiterai. J'accomplirai pour vous ma parole de bonheur en vous ramenant en ce lieu. Car moi, je connais les pensées que je forme à votre sujet, oracle du Seigneur. Pensées de paix et non de malheur pour vous donner un avenir et une espérance. Vous m'invoquerez, vous approcherez, vous me prierez et je vous écouterai.
0: Voilà, on entendait en tout cas une partie de ce texte de Jérémie où ce prophète invite les habitants à venir s'installer pour que lui-même, Dieu, vienne vivre parmi eux. Qu'est-ce que vous diriez justement ? Est-ce que c'est surprenant qu'un prophète invite quelque part à s'installer alors que l'exil pouvait être perçu comme quelque chose de temporaire puisque subi ?
1: Mais justement, c'est la différence des autres que il y avait naturellement des gens qui ont attendu en Mésopotamie que ça ne durait pas trop longtemps. Par contre, il annonce à un certain moment même que ça va durer 70 années. Et ça veut dire que toute la génération qui est déportée, il n'en restait aucune personne. Parce que c'est fini pour eux. Mais leur descendance, après 70 ans, a la possibilité de revenir. Mmh. Et là, c'est donc... pour ça, il faut que le peuple se maintienne d'une façon ou d'une autre.
0: Jérémie, c'est aussi celui, justement, vous dites qu'il se maintient d'une façon ou d'une autre, c'est aussi celui qui va encourager l'espoir pour l'avenir.
1: Oui. Oui, c'est lui qui insiste. Et son collègue Ézéchiel, qui est déporté lui-même, donne aussi des données pour comment croire, quelles sont les idées religieuses qu'il faut suivre. Donc, il est plutôt prêtre, mais il fait un effort d'influencer ou de changer la théologie de telle manière que le peuple peut se rester debout spirituellement aussi.
0: Est-ce qu'on peut parler d'une nouvelle alliance, Anton van der Linge?
1: Oui, sans doute. Les deux, aussi bien Jérémie que Ézéchiel, parlent de la nouvelle alliance. Il faut faire une alliance avec Dieu. Et la particularité de cette alliance, c'est que ce n'est pas une alliance avec deux partenaires égaux. Non, Dieu pardonne toujours. Et Dieu reste tout à fait souverain dans cette situation. Par contre, autrefois, c'était un fait ceci, l'autre fait cela. Naturellement, on demande du peuple et des croyants d'être vraiment croyants, de suivre les commandements, mais en même temps, on sait déjà que Dieu pardonne.
0: Vous voulez dire que le rapport à la loi, le rapport à l'instruction et au suivi des règlements n'est plus tout à fait le même ?
1: Non, je ne pense pas. Je pense que ici, c'est surtout l'esprit qui change. Comme Jérémie dit, je vous donne un cœur nouveau. Donc, ça devient.
0: C'est l'attitude aussi.
1: Oui, c'est l'attitude. C'est l'esprit qui règne.

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1: Anton von der Lingen, on s'appuie aujourd'hui sur les textes qui parlent de l'exil ou qui ont été écrits pendant l'exil ou été écrits après l'exil. C'est vraiment un tournant pour le peuple hébreu. Je voudrais qu'on parle du prophète Ézéchiel et notamment son rôle auprès du peuple hébreu. À quoi est-ce qu'il va les inviter? Est-ce que, là encore, sur leur pratique de la foi, il leur demande d'être plus encore affirmés dans leur foi ou au contraire peut-être d'essayer de davantage se glisser parmi la population?
2: Ils ne s'expriment pas de telle manière comme Jérémie, non, mais ils parlent de toute manière du châtiment que Dieu leur a imposé. Il faut savoir que Ézéchiel parle 10 ans avant la grande désastre.
1: Vous appelez la grande désastre, c'est la destruction de Jérusalem.
2: Justement, en 587. Et Ézéchiel a été déporté avec le roi et ses alentours en 597.
1: 597.
2: Donc, 597, ouais. Oui. Donc 10 ans précédant le grand désastre. Donc il y a une autre attitude. Et peut-être même Ézéchiel a encore pensé que ça va pas durer trop longtemps, mais de toute manière, on n'y sait rien du tout. Là, il parle du châtiment, explique. Il est plutôt en train d'expliquer qu'est-ce qui s'est passé et pourquoi c'est passé. Et sans savoir que le désastre devait encore venir. Donc c'est notre attitude. Il parle de la punition et il parle aussi de la rémission des péchés par Dieu et que Dieu reste leur Dieu. Parce qu'en fait, dans la tradition du Moyen-Orient, dès qu'un peuple est déporté, le Dieu est foutu en quelque sorte. Et ça compte plus. C'est pas seulement le peuple qui périsse, mais leur Dieu avec. Dans la tradition que Jérémie et Ézéchiel représentent. Là, et ça c'est l'innovation grande de la théologie, dans leur pensée, Dieu reste Dieu.
1: Dieu reste Dieu et Dieu reste avec eux, quand bien même ils auraient quitté le lieu de culte majeur qu'est Jérusalem.
2: Le pays dans lequel Dieu est
1: imaginé comme étant présent uniquement dans ce pays, en quelque sorte.
2: Il faut s'imaginer que, par exemple, Jérusalem et son temple étaient quelque chose, selon beaucoup de théologiens de leur époque, comme intouchable. Ça, Dieu ne quitterait jamais. Jamais la ville de Jérusalem, ni son temple, pas là. Là, c'est le point culminant de la foi. Qu'est-ce que Jérémie dit? Le temple, c'est pas la solution. Et Dieu et son temple sont apparemment, c'est possible de les séparer en quelque sorte, ce qu'il a dit après.
1: Et ça, c'est très nouveau, en fait, à l'époque.
2: À l'époque, c'était choquant. Tout le monde était choqué, ça ne se dit pas, on ne parle pas de la ville intouchable, on ne parle pas du temple intouchable, ce sont des fondements, ce sont des dogmes. Les dogmes aussi forts que le béton, point.
1: C'est ce qui explique pourquoi l'exil a été un tournant majeur pour le peuple hébreu.
2: Oui. Ils n'ont jamais entendu qu'à un certain moment, les Babyloniens, dans ce cas, détruisaient la ville, le temple, et ont amené une quantité non négligeable des gens vers la Mésopotamie. Tandis qu'en même temps, un siècle et demi avant, on a eu exactement la même chose avec Samarie. À Samarie, on a déporté les gens du Nord. Et il n'en restait personne. Alors, naturellement, il y avait une petite quantité de gens, mais le Nord était perdu. Même avec ça dans sa mémoire, donc cet exemple, et les prophètes y réfèrent, rien ne se passe. Tout le monde dit « Oh non, le temple c'est sacré, on ne touche pas. Et Dieu va nous sauver, point. »
1: Alors ce qui va être marquant aussi, c'est que Ézéchiel va les inviter à respecter le jour du sabbat. Je vous propose qu'on écoute le chapitre 20, et notamment à partir du verset 12. Et c'est un texte qui est lu par Guillaume Galbon.
3: Je leur donnerai aussi mes sabbats, comme signe entre moi et eux, pour que l'on sache que je suis le Seigneur qui les sanctifie. Mais au désert, la maison d'Israël se révolta contre moi. Ils ne marchèrent pas selon mes décrets. Ils rejetèrent mes ordonnances, celles que l'homme doit pratiquer pour en vivre. Et ils profanèrent grandement mes sabbats. Alors j'ai dit, je déverserai ma fureur contre eux au désert pour les exterminer. Cependant, j'ai agi à cause de mon nom, pour qu'ils ne soient pas profanes devant les nations, sous les yeux desquels je les avais fait sortir. Mais moi, encore une fois, je levai la main contre eux au désert, jurant de ne pas les faire entrer dans le pays que je leur avais donné, un pays ruisselant de lait et de miel, le plus beau de tous les pays. Car ils avaient rejeté mes ordonnances, n'avaient pas marché selon mes décrets, et avaient profané mes sabbats. Leur cœur marchait à la suite de leurs idoles immondes. Pourtant, j'ai eu pour eux un regard de pitié. Je n'ai pas voulu les détruire. Je ne les ai pas exterminés dans le désert. Au désert, j'ai dit à leurs fils, « Ne marchez pas selon les décrets de vos pères. N'observez pas leurs ordonnances. Ne vous rendez pas impurs avec leurs idoles immondes. Je suis le Seigneur, votre Dieu. Marchez selon mes décrets. Observez mes ordonnances et mettez-les en pratique. Sanctifiez mes sabbats. Qu'il soit un signe entre moi et vous, pour qu'on sache que je suis le Seigneur, votre Dieu. »
1: Anton van der Linden, le respect du sabbat, qu'est-ce que ça vient dire au-delà même de ce jour marqué particulièrement chez les Juifs ?
2: Le respect du sabbat est unique dans le monde. Je me souviens qu'il y avait un Japonais qui disait autrefois que le commandement de tenir le Shabbat, c'est quelque chose de très social, de très bon, de très remarquant. Et là, les Juifs en Mésopotamie, donc, tenaient à garder ce jour à part. Ça, c'est un bon signe, parce qu'on a, en quelque sorte, quelque chose qui unit, qui est reconnaissable. Et je pense aussi que, dans ce sens que on a tenu à des commandements, des directions pour la nourriture, tout ça. Et ça leur fait à part, reconnaissable, et leur donne une position de force entre eux.
1: En quelque sorte, ça les distingue de la population babylonienne.

0: Anton van der Linden, quand les déportés sont conduits à Babylone, y a-t-il des formes de découragement qu'on retrouve dans les écrits, justement ?
1: Oui, sans doute. Il y a naturellement le deuil, aussi l'énervement, soyons sérieux. Après la déportation en 587, le représentant du gouvernement babylonien, à Guedalia, à Mispa, a donné leur terrain à d'autres, aux pauvres. Donc déjà, ils ont été dépropriés.
0: Ils ont été dépossédés.
1: Dépossédés, ça c'est le mot. Oui, et ils savaient que c'est quand même plusieurs centaines de kilomètres à pied, donc c'est loin, et que revenir, c'est pas pour demain. Ils se sont rendus compte de ça. Et ils se sentaient punis pour quelque chose que, qu'est-ce que nous avons fait du mal? Voilà. La discussion que chaque homme répète toujours, qu'est-ce que pour quelle raison je suis là? Qu'est-ce que j'ai fait? Pourquoi? Bon.
0: Oui, il y a vraiment la question, on s'arrête là-dessus parce que c'est important, il y a vraiment la question du châtiment. C'est-à-dire l'idée qu'un peuple soit déporté. Oui. Pour le peuple, c'est le signe d'un châtiment divin.
1: Oui, mais il fallait pourtant que Ézéchiel et aussi Jérémie leur expliquent ça. Et la théologie ne tombe jamais du ciel. Il faut expliquer, il faut savoir expliquer comment c'est possible, comment ça marche. Je ne sais pas. Et lentement, ils ont découvert, tandis que, et ça c'est un élément qu'on oublie régulièrement, les faux prophètes qui disent « Oh, c'est pas si grave, ça va pas durer, blablabla », sont également déportés en Babylonie et donc ont continué leur fausse histoire comme avant.
0: Vous voulez dire que quand bien même ils étaient face à la catastrophe, finalement, on continue de raconter des récits qui n'ont pas à voir avec la réalité ?
1: Oui, mais c'était comme avant. Il y a la fameuse discussion entre Jérémie et Hanania, qui est un autre prophète, qui dit ce que Jérémie dit, annonce, c'est du non-sens. Point. Et tout va être bon. D'ici 2 ans, tout est en ordre. Et ces gens sont aussi allés
0: à Babylone.
1: À Babylone, pour continuer leur histoire. Et le peuple avait apparemment besoin de les croire. Tandis qu'ils avaient tort, et encore une fois tort, mais les faux prophètes, madame, ont toujours beaucoup plus de succès que les vrais.
0: Qu'est-ce qu'il en sera des paroles d'Ézéchiel et de Jérémie auprès de la population ?
1: Jérémie on l'aimait pas pendant que tout le monde était encore à Jérusalem. On a même fait un effort de le tuer à plusieurs reprises et le faire taire et le chasser et bon, tout ça. Et après la chute de Jérusalem, ça n'a pas complètement changé. Ça a duré encore quelques temps avant que on a reconnu que peut-être il a raison. Mais ça va pas de soi. Si on est sur le mauvais chemin, c'est très difficile de revenir sur le bon. Et disons que Jérémie n'était pas toujours agréable comme personne. Mais il avait raison. Et c'est pour ça que nous avons conservé tant de chapitres sur lui. Et il avait raison. Il avait bien vu, il avait bien senti, il a bien prophétisé. Par contre, la discussion reste qui a raison et pour quelle raison. Je pourrais tirer facilement des comparaisons avec l'actualité qui annonce quelque chose. Mais bon, bref, qui est cru, surtout pas ceux qui sont négatifs, qui sont sombres. Non. Ceux qui disent « Oh, ça va mieux, blablabla ».
0: Qu'est-ce qu'il en est d'Ézéchiel ?
1: Moins, parce qu'il était prêtre. Il a été quand même une autre personne et un autre rôle. Je ne pense pas qu'on l'a énormément aimé, mais bon, il était plus là, et il était en Mésopotamie, et peut-être il a dit des choses, mais pas si fort. Le tempérament de Jérémie est totalement différent du tempérament d'Ézéchiel. Ézéchiel explique, est un bon prêtre qui aide les gens à comprendre ce qui se passe et d'aller plus loin.
0: Et nous invitons les auditeurs à retrouver les textes que nous avons évoqués aujourd'hui avec vous, Anton van der Lingen, Jérémie, chapitre 29, mais aussi le livre d'Ézéchiel que nous avons lu, et c'était le chapitre 20. Merci beaucoup d'avoir été avec nous pour cette émission, Anton van der Lingen. Je rappelle que vous êtes docteur en théologie et vous êtes pasteur de l'Église protestante des Pays-Bas, auteur du livre « L'exil à Babylone, une crise salutaire », un livre publié aux éditions Olivetan. À la semaine prochaine.
1: Merci.

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5: Bonjour et bienvenue à l'école de la prière, une émission qui vise à vous introduire à l'art de la prière. Aujourd'hui, j'ai le grand plaisir de recevoir deux invités exceptionnellement. Isabelle Renaud-Chamska, qui est la présidente des Amis de la Tour du Pin, à qui elle a consacré un livre, Patrice de la Tour du Pin, biographie spirituelle chez Desclés. Et François-Xavier Durie, qui est à la fois éditeur chez Salvator et qui publie un ouvrage auquel Isabelle Renaud-Chamska a aussi participé, Patrice de la Tour du Pin, psaume de tous mes temps chez Salvator, ouvrage sur lequel nous allons bien sûr revenir. Bonjour Isabelle, bonjour François-Xavier.
6: Bonjour Xavier.
5: Alors aujourd'hui, vous allez nous parler de cette grande figure, de ce grand poète et homme de prière en même temps que fut Patrice de la Tour du Pin, dont nous célébrons le 50e anniversaire de la mort en ce mois d'octobre 2025. En nous faisant rentrer dans sa vocation de grand poète et d'homme de prière, est-ce que vous pouvez nous dire tout simplement où il est né et qui était-il, dans quel style de famille ?
6: Oui, Patrice de la Tour du Pin est né en 1911, dans une famille parisienne, très distinguée, noble, comme son nom l'indique, des gens riches, riches d'esprit, riches d'intelligence, riches d'argent. Et lui, dès son plus jeune âge, il était le petit dernier d'une famille de trois enfants, dès son plus jeune âge, il savait qu'il allait être poète. Et en même temps, il était un garçon extrêmement intériorisé, très personnel, qui avait une vie de prière, une vie de foi très intense.
5: Oui, ce que vous soulignez, c'est que donc dès son enfance, la prière est présente et il va, dans cette démarche d'écriture où poésie et prière finalement vont être intimement liées, écrire ses prières. Il écrit les prières qu'il dit au Seigneur.
6: Alors, peut-être qu'il ne les écrivait pas toutes, on n'en sait rien, on n'est pas dans son cœur. Mais ce qui est sûr, c'est qu'on a retrouvé dans ses papiers un très joli poème, très court. « Seigneur, qu'ils sont grands vos mystères », et puis je ne le connais plus par cœur, mais ça continue quelques lignes. On sait que cet enfant, qui devait avoir entre 8 et 12 ans, écrivait, à peine savait-il écrire, les prières qu'il avait envie de dire au Seigneur.
5: Et très jeune, alors vous me disiez par exemple qu'il a écrit les Notre-Dame de France, des poèmes d'enfance sur toutes les cathédrales, les grandes cathédrales françaises.
6: Oui, il aimait beaucoup cette architecture sacrée. Et lui-même est entré dans la poésie comme on entre dans une cathédrale. Il a fabriqué sa propre cathédrale avec sa somme de poésie en trois tomes, trois jeux qu'il a occupé pendant 40 ans de sa vie, c'est-à-dire pendant toute sa vie adulte. Et c'est Notre-Dame de France, alors qui égrène en sonnet extrêmement bien écrit, dans la plus pure tradition pétrarchiste, toutes les cathédrales de France, montre comment très jeune ça a été un virtuose de l'écriture, un virtuose de la poésie, et qui s'est complètement consacré à ça.
5: Oui, vous disiez que, en fait, même très jeune, François-Xavier, vous me disiez ça, il avait le plan de sa somme poétique en trois énormes volumes.
7: Voilà, tout à fait. Jeune, il savait déjà qu'il voulait construire son œuvre en trois jeux. Il parlait déjà des trois jeux.
5: G-E-U, je précise, voilà. Pour les...
6: J-E-U-X. X au pluriel. Voilà. On peut préciser le jeu de l'homme devant Dieu, qui est le premier jeu, le jeu de son adolescence. Le jeu de l'homme devant les autres, donc le deuxième jeu, qui est le jeu de son âge adulte, et le troisième jeu, qui est le jeu de l'homme devant Dieu, qui est le jeu donc de son âge adulte. Et donc je me suis trompée, le premier c'est le jeu de l'homme devant lui-même. D'accord. Voilà, bien sûr.
5: Une autre dimension très importante qu'il relie à la création, c'est son amour de la nature. Enfin, il vit donc à la campagne, dans grande propriété.
6: Il est né à Paris, dans les beaux quartiers chics, mais il n'était bien qu'à la campagne, donc dans le Gâtinais, où on peut encore visiter son château, le parc. Il aimait les fleurs, c'était un très très bon jardinier, et il vivait au rythme des saisons, il vivait au rythme de la végétation, et son écriture a quelque chose de tout à fait végétal.
5: Avec cette importance de la figure de la, vous me disiez, de la sauvagine, c'est
6: oui,
5: ça ?
6: Oui, la sauvagine, ce sont les oiseaux sauvages qui, aujourd'hui, au mois de septembre, traversent avec des grands cris le ciel du Gâtinais et d'une partie de ces paysages marécageux dans lesquels il aime être à l'affût. Alors c'est un chasseur, mais il aime pas tuer, il aime attendre le gibier. Et cette activité de chasse est pour lui une sorte de métaphore de l'activité poétique, puisqu'il attend, le mot, il attend la beauté, et il en fait sa vie.
5: Il va être en fait reconnu très vite, très jeune. Son premier recueil qui connaît un grand succès critique, en tout cas parmi ses pairs, La quête de la joie, paraît en 1933 alors qu'il n'a que 22 ans.
6: Oui.
5: Et puis les psaumes suivront en 1938 à 27 ans. On voit tout de suite dans ces recueils, donc ils sont publiés. La quête de la joie, c'est un conte d'auteur, c'est ça.
6: Oui.
5: Et les psaumes, ce sera chez Gallimard déjà,
6: voilà.
5: Ou pas?
6: Oui, d'accord. C'est son premier volume chez Gallimard, son premier recueil chez Gallimard.
5: Parce qu'à l'époque, les grands écrivains comme Gide, c'est ça, ou comme d'autres grands écrivains non spécifiquement chrétiens,
6: l'ont reconnu. Voilà, Monterland, Gide, mais on peut pas dire que ce soit ces références les plus proches. C'est plutôt Supervielle qui l'a fait connaître. C'est Supervielle qui a convaincu Gide d'éditer dans la NRF le premier grand poème de La Tour du Pin, Les Enfants de Septembre, qui l'a rendu extrêmement célèbre et qui a après ça ouvert la voie de la célébrité.
5: Vous me disiez que dès le départ, il y a une dimension, ce que vous appelez une écriture psalmique. Alors qu'est-ce que vous voulez dire par là
6: Alors on connaît surtout les poètes pour leur écriture hymnique, c'est-à-dire pour leur écriture lyrique. Les grands poètes, on connaît Lamartine, Hugo, etc. Et La Tour du Pin a aussi une écriture lyrique très très très marquée. Il suffit de lire ou d'entendre La quête de joie pour s'en rendre compte. Et c'est ça qui l'a rendu célèbre. Mais ce que je voulais dire, c'est que tout de suite, il a compris que l'écriture n'était pas uniquement lyrique, mais qu'elle était aussi psalmique. Alors, qu'est-ce que c'est qu'une écriture psalmique ? C'est une écriture de prière, dans laquelle on est dans la vérité de son cœur en face de Dieu, et qui a un dialogue avec Dieu, et il parle à Dieu en familier. L'enfant qu'il est, puis ensuite l'adulte, a toujours eu cette relation particulièrement facile avec Dieu. Sauf que Dieu n'est pas toujours là, et si lui a toujours envie de parler à Dieu, Dieu ne répond pas. Et alors la prière devient, un peu comme dans les psaumes, un cri de désespoir. Mon Dieu, où es-tu? Que fais-tu? Comment se fait-il que tu m'abandonnes? Tous mes ennemis me cernent. Et ça, c'est quelque chose de très fort dans l'écriture de La Tour du Pin.
5: Est-ce que, François-Xavier, vous voulez nous lire un de ces psaumes pour qu'on comprenne bien, par exemple le psaume 28?
7: Bien sûr, je vais vous le lire tout de suite. Lorsqu'un enfant se sent aimé de Dieu, il se laisse faire, parce qu'il fait très bon dans l'amitié de Dieu. Sans le dire à personne, il lui confie tous ses plaisirs. C'est son secret qu'il partage avec Dieu. Plus tard, il subira des remous de conscience, mais ils ne toucheront pas à cette amitié. Plus tard, il sera troublé par l'injustice que tant d'autres en semblent privés. Plus tard, il se dira qu'elle est peut-être imaginaire, qu'il a joué avec Dieu sans scrupule. Il prendra peur et voudra faire lumière sur elle, mais elle échappera à ses calculs. À sa place, il découvrira qu'une âme a prié pour lui continuellement. Et il se remettra à parler de la grâce, comme il aura compris l'un de ses cheminements. Et comment la prière peut soutenir l'amitié de Dieu dans une autre âme, au prix de quelle souffrance, de quel renoncement. Et lui, il pourra toujours dire « Oui, je reste un enfant dans l'amitié de Dieu. » Comme il donne surtout de sa parole aux autres, il l'arrachera de plus profond pour eux. pour qu'ils puissent se retrouver dans la prière qui monte du secret de tous les enfants de Dieu.
5: Merci beaucoup pour cette introduction, pour nous faire goûter cette poésie psalmique.
6: Je peux dire que cette âme dont il sait qu'elle prie pour lui, c'est sa sœur, sa grande sœur, Phyllis, qui est entrée chez les dominicaines contemplatives de Sens. D'accord. Et avec qui il est resté en lien spirituel et affectif, évidemment, toute sa vie. Et c'est elle qui prie pour lui et il sait qu'elle prie l'un pour l'autre.
5: Alors, Patrice de Tourdupin vivra une expérience à la fois difficile et riche, c'est-à-dire qu'il sera emprisonné pendant la Deuxième Guerre mondiale dans un camp d'officiers, un no-flag.
6: Oui.
5: Ça va être un moment de création aussi pour lui ou pas ?
6: Alors oui, c'est un moment d'abord d'épreuve, parce qu'il pense qu'il va mourir. Il entend le soldat allemand dire en allemand qu'on tue tous les blessés, et lui est blessé, il est tombé dans un fossé, il a la tête en sang, donc il pense qu'il va mourir. Ça a été une expérience certainement très, très, très forte. Et d'ailleurs, il a gardé par devers lui dans son portefeuille pendant toute sa vie son avis de décès. Parce qu'il est passé pour mort. En France, on pensait qu'il était vraiment mort. En fait, il n'était pas mort. Il a été fait prisonnier. Il était donc dans un camp d'officiers avec d'autres, avec Congar, Père Congar, avec Jean Guiton, qu'il a bien aimé, qu'il a beaucoup connu, et avec d'autres. Et là, ils ont vécu, alors, dans des conditions et certainement assez difficiles, mais en même temps, un grand moment de création. Et il a continué son œuvre de création qui le tenait. Il était tenu par la création poétique. Il ne pouvait rien faire d'autre que ça. Et c'est grâce à ça qu'en rentrant de captivité, en 1946, il a publié La Somme de Poésie, qui est un gros bébé, un gros volume de tous ses poèmes.
5: Et alors, progressivement, il va prendre place dans son œuvre, mais c'est là dès le départ, vous me disiez, toute une dimension liturgique. Nous y reviendrons plus tard, peut-être dans une autre émission. Mais cette dimension liturgique, qui était chère à sa sœur religieuse, est très, très forte.
6: Hein. Oui, il a toujours aimé la liturgie. Il aime la messe, il aime la prière, et il aime la liturgie pour son côté poétique. Il y a une poétique de la liturgie. Et dans sa somme de poésie, nous lisons des offices. Office du matin, office du soir, office de la Vierge, office des morts, et puis un office secret d'un des personnages de la Somme. Et ces offices vont ouvrir sur son travail liturgique dans la deuxième partie de sa vie.
5: Nous y reviendrons dans une autre émission. Merci beaucoup Isabelle Renaud-Chamska, merci François-Xavier Durie de nous avoir fait entendre un psaume de Patrice de la Tour du Pin. Chers auteurs, chers auditeurs, merci de votre attention. Je vous donne rendez-vous la semaine prochaine. Et d'ici là, j'espère vous retrouver dans le mensuel Prier, qui vous forme à la prière, qui vous informe sur le monde de la prière et qui vous propose dans un petit supplément l'Évangile médité chaque jour avec les plus grands commentaires spirituels. Merci de votre attention et à la semaine prochaine. Au revoir.
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1: Frère Alberto Fabio Ambrosio, on va peut-être surprendre nos auditeurs, mais dans votre livre, il est question de la garde-robe de Jésus. Il est question des vêtements de Jésus dans les Écritures. D'abord, est-ce qu'il en est beaucoup question? Et si oui, de quelle façon?
2: Il en est question dans des textes clés du Nouveau Testament. Les textes clés, c'est-à-dire la naissance de Jésus, la crucifixion de Jésus, la mort, la résurrection, sont des textes où la question vestimentaire est très fortement présente, ce qui nous renvoie à l'épaisseur de la question, à la dimension tout à fait théologique, tout à fait salutaire au sens du salut, c'est-à-dire que le salut passe par le vêtement, du moins par la représentation du vêtement. Alors, lorsqu'on lit dans Luc, au chapitre 2, l'évangile de Luc, que les rois mages verront un enfant emmailloté, eh bien, c'est que le signe de cet enfant est à la fois l'enfant lui-même, mais le fait d'avoir des linges et d'être enveloppé par des linges de la naissance. On pourrait penser qu'en fait c'est anodin, mais dans l'évangile il n'y a aucun mot qui ne soit anodin. Non.
1: Et pourquoi c'est pas anodin de préciser que cet enfant est emmailloté, parce que c'est quand même quelque chose qui se pratiquait beaucoup à l'époque.
2: Ça se pratique beaucoup et toujours en fait, mais ça renvoie au caractère de l'humanité qui est d'être couvert en fait. C'est-à-dire qu'ils auraient pu dire que c'était un enfant, qu'ils auraient vu un enfant, tout simplement, le signe de l'enfant. Mais en fait, en disant l'enfant emmailloté, c'est qu'on veut mettre en lumière le caractère tout à fait humain après le péché d'origine. C'est-à-dire qu'après le péché d'origine, tout humain doit se couvrir. Genèse 3:21, c'est Dieu lui-même qui fabrique des tuniques de peau pour Adam et Ève. Et donc, depuis, dans la représentation et dans la théologie judéo-chrétienne, on peut s'arrêter seulement sur la théologie chrétienne, l'être humain doit être couvert.
1: Vêtu. Ouais.
2: Vêtu.
1: Donc,
2: absolument.
1: Il l'est, cet enfant, il est emmailloté.
2: Qu'il est humain.
1: Voilà, ensuite on peut poursuivre avec les grands moments de la vie du
2: Absolument.
1: Christ, le baptême par exemple,
2: oui, au baptême,
1: où il est fait mention aussi de manière très discrète, mais quand même,
2: oui,
1: de la question vestimentaire.
2: Oui, et après il y a aussi la question, en fait, lorsqu'on fait une théologie, comme j'ai essayé de faire, même une christologie textile, c'est qu'après il y a le texte, mais il y a aussi l'interprétation, il y a l'iconographie dans cette question-là, et on voit bien que dans l'iconographie chrétienne, c'est que Dieu, oui, a été sûrement habillé d'un pagne ou d'un voile, quelque plus rare fois, il est aussi quasiment nu au moment du baptême. Et donc ça renvoie aussi à son caractère d'humanité. C'est-à-dire que Jésus, en fait, quand j'ai dit Jésus dans le livre, lorsque je parle de Jésus, j'entends l'humanité de Jésus. Et lorsque Jésus est l'homme, Jésus, il doit être habillé, parce qu'il correspond à cette nature humaine de Jésus. Lorsque Jésus est le Christ, il est dépouillé en fait de ses vêtements. Et lorsque c'est le Verbe qui se représente, surtout à la crucifixion et par-delà le Christ en tant que Dieu, eh bien il est nu.
1: Quand il porte un manteau par exemple, quand il se déplace et qu'on nous dit qu'il porte un manteau et qu'une femme qui souffrait de perte de sang depuis 12 ans effleure la frange de son manteau et instantanément guérit. Qu'est-ce que ça nous dit de l'homme Jésus ?
2: Eh bien là, c'est un moment de passage, si on peut dire, parce que l'hymation, le manteau qu'il porte, il est déjà salvifique quelque part. Donc c'est le passage de la grâce, parce que comme on sait, en fait, l'expression que le vêtement est une deuxième peau, elle est profondément biblique, n'est-ce pas ? Parce que c'est Dieu qui fabrique des tuniques de peau. Donc le vêtement est une deuxième peau, et pour Jésus aussi est une deuxième peau, et c'est par le manteau en fait que son pouvoir salvifique passe à travers donc sa tunique. Donc à la fois, là il y aurait un point de passage dans ce que je suis en train de dire, c'est que tout en étant le signe de son humanité, le fait d'être vêtu, il est aussi le signe de quelque chose d'autre, c'est-à-dire que Jésus est aussi Dieu.
1: Mais c'est le rapport aux autres aussi,
2: absolument,
1: la tenue vestimentaire.
2: Absolument.
1: S'il avait

0: était nue, elle n'aurait pas pu effleurer les franges de son manteau.
1: Tout à fait. Tout à fait, c'est pour ça que c'est le Christ nu et cru, parce que ça, comment dirais-je, c'est le Christ qu'il faut appréhender à nouveau, à la fois dans son nudité originaire et eschatologique, mais aussi dans sa proximité avec nous, et donc aussi habillé. C'est pour ça qu'on l'a toujours, et le plus souvent, habillé aussi dans la croix par ce pagne.

0: Alors parmi les scènes, c'est le cas de le dire, où il est question des tenues vestimentaires de Jésus, eh bien il y a le dernier repas, où on nous donne aussi des détails sur la manière dont il se prépare pour laver les pieds de ses disciples, le geste incompréhensible pour les disciples en question, parce que je crois que c'était ce que les esclaves faisaient.
1: Tout à fait. Ben oui, il se dépouille. Et c'est le sens de Jésus le Christ. Et là, il se donne à ses disciples.
0: Mais comment il manifeste le fait qu'il se met à leurs pieds pour les leur laver? Quelle est la tenue vestimentaire là?
1: Ben, la tenue vestimentaire de Jésus est toujours la même, quelque part. Il a le sous-vêtement et ce manteau qui est aussi un vêtement dans l'Antiquité. Le manteau, en fait, c'est à la fois un manteau, mais qui pourrait servir aussi de sous-vêtement. Et ainsi, ce qu'on appelle un sous-vêtement, sa tunique, ça pourrait être aussi seulement le vêtement. Et cette garde-robe de Jésus, c'est la garde-robe de n'importe quel juif de l'époque, si on peut
0: c'est
1: dire.
0: C'est pas celle d'un prince.
1: Non, c'est pas celle d'un prince, même si la tunique sans couture avait coulé beaucoup d'encre, parce que sans couture, donc ça devait être celle du roi ou celle du grand prêtre, etc.
0: Mais alors, au moment de la scène...
1: Il peut s'enlever la tunique et rester avec le sous-vêtement.
0: Il prend un linge, non ?
1: Il prend le linge, oui, bien sûr.
0: Qu'il met à sa ceinture.
1: Oui. Ben là, c'est pour l'action pratique, en fait, du lavement des pieds. Et ce linge peut rappeler à la fois les linges aussi de la résurrection. Nous sommes, mais aussi le linge par lequel était emmailloté l'enfant Jésus. Donc là, pareil, par cette métaphore textile, il y a quelque chose qui se tisse, c'est le cas de le dire, à la fois dans une métaphore du salut. Donc nous sommes au moment où le Christ célèbre la dernière scène, oui, l'Eucharistie, et l'Eucharistie, c'est le service jusqu'à la croix. Donc, il y a à la fois ce voile qui rappelle la résurrection, mais aussi le service, en fait.
0: Et alors, justement, ce Christ crucifié, dont on nous dit qu'il porte un pagne qui s'appelle le périsonium, dans quelle mesure est-ce qu'il est la continuité de cet enfant emmailloté ?
1: En fait, là, pour ce qu'on appelle le périsonium, il y a encore d'autres mots aussi du latin qui seraient passés en français, mais appelons-le périsonium, et je l'appelle périsonium un peu selon la tradition. Les textes ne nous disent strictement rien. C'est pour ça qu'on peut encore et toujours se poser la question, est-ce qu'il était nu
0: ou pas
1: ou quasiment. En fait, la question du pagne, la représentation iconographique du Christ crucifié naît autour du IVe siècle. Donc, mais à partir du IVe siècle, le Christ crucifié est quasiment toujours avec ce pagne. Et encore, aujourd'hui, les exégètes, les peu qui se posent la question, parce qu'en fait, même s'ils travaillent sur l'évangile de Jean, ils ne se posent pas beaucoup la question, mais ceux qui ont plongé dans la question, ils sont arrivés à la conclusion qu'on ne peut pas trop dire, parce que le condamné à mort par la croix dans l'Empire romain était nu. Mais en fait, nous sommes dans une situation particulière pour les Romains, c'est-à-dire que nous sommes en contexte juif de l'époque. Est-ce que les Romains auraient fait attention à la pudeur dont les Juifs faisaient preuve? Et alors oui, si on prend en considération que les Romains auraient fait attention à cette pudeur, à cette pudicité même du contexte juif, alors oui, il aurait eu un pagne.
0: Mais la pratique habituelle était qu'on crucifiait les hommes nus.
1: Complètement nus, ouais, oui.
0: Avec toute l'exhibition que ça suppose.
1: Et c'est pour ça que je développe pas mal cette question-là. C'est parce que je pense que Jésus, sur la croix, si on prend en considération... En fait, il est quasi nu, en fait. Il n'est pas nu, mais il est quasi nu. Et c'est une forme... quasiment pour Jésus, qui est Dieu sur la croix, il se montre comme homme, mais qui est Dieu, cette quasi-nudité, c'est un corps en lui enlever quelque chose. C'est une forme d'humilité extrême. C'est-à-dire que Jésus, sur la croix, il se montre dans sa puissance faible ou dans sa faiblesse très puissante, et un cœur, il y a quelque chose qui voile cette puissance, et c'est le pagne dans la représentation. Mais encore une fois, strictement parlant et se référant au texte, on ne peut pas dire du tout s'il était complètement nu ou pas.
0: On se retrouve demain pour poursuivre. Merci.
1: Merci à vous.

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1: Déposez dès maintenant votre intention de prière au 0892 46 00 12. Nous la présenterons pour vous à la grotte de Massabielle.
2: Je demande l'intention de ma sœur qu'elle puisse accoucher, que Dieu puisse déclencher son accouchement et que Dieu puisse bénir son bébé elle-même et que cette semaine-là qu'elle puisse mettre au monde. Amen.
3: Je dépose une intention de prière pour mon frère Bertin qui est malade, qui a vraiment besoin de la prière. Je veux que la Vierge Marie intercède pour mon frère. Amen.
4: Notre-Dame de Lourdes, Sainte Bernadette, ayez pitié. Je vous demande une petite grâce pour mes yeux, de voir un peu plus clair. Je prie le chapelet tous les jours avec les pèlerins. Je vous en remercie, les pèlerins, de prier pour moi, et moi je prierai pour vous. Merci.
5: Au nom du Père, et du Fils, et du Saint-Esprit. Chers frères et sœurs, soyez les bienvenus ici même à la grotte de Massabielle à Lourdes, cette grotte où la Vierge Marie, l'Immaculée Conception, est apparue à Bernadette. Avec elle, nous méditerons aujourd'hui les mystères douloureux du rosaire. Nous prions en ce 14 juillet pour notre pays, la France. Nous prions pour tous ces responsables politiques, économiques, sociaux. Et nous prions pour et avec tous les pèlerins présents à Lourdes et particulièrement ceux du diocèse de Nîmes, sans oublier tous ceux bien sûr qui sont en connexion avec nous à travers la radio, la télévision, KTO, le site internet. Je crois en Dieu, le Père Tout-Puissant, Créateur du ciel et de la terre, et en Jésus-Christ, son Fils unique, notre Seigneur, qui a été conçu du Saint-Esprit, est né de la Vierge Marie, a souffert sous Ponce Pilate, a été crucifié, est mort et a été enseveli, est descendu aux enfers. Le troisième jour est ressuscité des morts, est monté aux cieux, est assis à la droite de Dieu le Père Tout-Puissant, d'où il viendra juger les vivants et les morts. Je crois en l'Esprit Saint, à la Sainte Église catholique, à la communion des saints, à la rémission des péchés, à la résurrection de la chair, à la vie éternelle. Amen. Prions, frères et sœurs, pour notre pape Léon XIV, pour ses intentions, pour son prochain voyage apostolique en France et notamment à Lourdes. Prions pour les intentions de toute l'Église. Notre Père qui es aux cieux, que ton nom soit sanctifié, que ton règne vienne, que ta volonté soit faite sur la terre comme au ciel. Je vous salue, Marie, pleine de grâce. Le Seigneur est avec vous. Vous êtes bénie entre toutes les femmes. Et Jésus, le fruit de vos entrailles, est béni.
6: Sainte Marie, Mère de Dieu, priez pour nous pauvres pécheurs, maintenant et à l'heure de notre mort. Amen.
5: Je vous salue, Marie, pleine de grâce. Le Seigneur est avec vous. Vous êtes bénie entre toutes les femmes. Et Jésus, le fruit de vos entrailles, est béni. Je vous salue, Marie, pleine de grâce. Le Seigneur est avec vous. Vous êtes bénie entre toutes les femmes. Et Jésus, le fruit de vos entrailles, est béni.
6: Sainte

0: Ô Marie conçue sans péché. Premier mystère douloureux, l'agonie de Jésus. Dans l'Évangile, selon saint Luc, en proie à la détresse, Jésus priait de façon plus ardente. Prions, chers pèlerins, pour les agonisants, pour toutes les personnes en fin de vie, afin qu'elles trouvent force et courage dans la foi, afin qu'elles soient accompagnées jusqu'au terme de leur vie. Notre Père qui es aux cieux, que ton nom soit sanctifié, que ton règne vienne, que ta volonté soit faite sur la terre comme au ciel.
1: À ceux qui nous ont offensés, et ne nous laisse pas entrer en tentation, mais délivre-nous du mal. Amen.
2: Je vous salue, Marie, pleine de grâce. Le Seigneur est avec vous. Vous êtes bénie entre toutes les femmes, et Jésus, le fruit de vos entrailles, est béni. Je vous salue, Marie, pleine de grâce. Le Seigneur est avec vous. Vous êtes bénie entre toutes les femmes, et Jésus, le fruit de vos entrailles, est béni.
3: Sainte Marie, Mère de Dieu, priez pour nous, pauvres pécheurs, maintenant et à l'heure de notre mort. Amen.
2: Je vous salue, Marie, pleine de grâce. Le Seigneur est avec vous. Vous êtes bénie entre toutes les femmes, et Jésus, le fruit de vos entrailles, est béni. Je vous salue, Marie, pleine de grâce. Le Seigneur est avec vous. Vous êtes bénie entre toutes les femmes, et Jésus, le fruit de vos entrailles, est béni.
3: Sainte Marie, Mère de Dieu, priez pour nous pauvres pécheurs, maintenant et à l'heure de notre mort. Amen.
2: Je vous salue, Marie, pleine de grâce. Le Seigneur est avec vous. Vous êtes bénie entre toutes les femmes, et Jésus, le fruit de vos entrailles, est béni.
3: Sainte Marie,
2: je vous salue, Marie, pleine de grâce. Le Seigneur est avec vous. Vous êtes bénie entre toutes les femmes, et Jésus, le fruit de vos entrailles, est béni.
3: Sainte Marie, Mère de Dieu, priez pour nous, pauvres pécheurs, maintenant et à l'heure de notre mort. Amen.
2: Je vous salue, Marie, pleine de grâce. Le Seigneur est avec vous. Vous êtes bénie entre toutes les femmes, et Jésus, le fruit de vos entrailles, est béni. Je vous salue, Marie, pleine de grâce. Le Seigneur est avec vous. Vous êtes bénie entre toutes les femmes, et Jésus, le fruit de vos entrailles, est béni.
3: Sainte Marie, Mère de Dieu, priez pour nous, pauvres pécheurs, maintenant et à l'heure de notre mort. Amen.
2: Je vous salue, Marie, pleine de grâce. Le Seigneur est avec vous. Vous êtes bénie entre toutes les femmes, et Jésus, le fruit de vos entrailles, est béni.
3: Sainte Marie, Mère de Dieu,
2: je vous salue, Marie, pleine de grâce. Le Seigneur est avec vous. Vous êtes bénie entre toutes les femmes, et Jésus, le fruit de vos entrailles, est béni.
3: Sainte Marie,

0: Ô Marie conçue sans péché. Deuxième mystère douloureux, la flagellation. Dans l'Évangile, selon saint Matthieu, après avoir fait flageller Jésus, Pilate le livra pour être crucifié. Prions, frères et sœurs, pour toutes les victimes et pour leurs bourreaux. Prions particulièrement pour toutes les victimes de la violence et des guerres. Notre Père qui es aux cieux, que ton nom soit sanctifié, que ton règne vienne, que ta volonté soit faite sur la terre comme au ciel.
1: Donne-nous aujourd'hui notre pain de ce jour. Pardonne-nous nos offenses, comme nous pardonnons aussi à ceux qui nous ont offensés. Et ne nous laisse pas entrer en tentation, mais délivre-nous du mal.
2: Je vous salue Marie, pleine de grâce, le Seigneur est avec vous. Vous êtes bénie entre toutes les femmes, et Jésus, le fruit de vos entrailles, est béni.
3: Sainte Marie, Mère de Dieu, priez pour nous pauvres pécheurs, maintenant et à l'heure de notre mort. Amen.
2: Je vous salue Marie, pleine de grâce, le Seigneur est avec vous. Vous êtes bénie entre toutes les femmes, et Jésus, le fruit de vos entrailles, est béni.
3: Sainte Marie, Mère de Dieu, priez pour nous pauvres pécheurs, maintenant et à l'heure de notre mort. Amen.
2: Je vous salue Marie, pleine de grâce, le Seigneur est avec vous. Vous êtes bénie entre toutes les femmes, et Jésus, le fruit de vos entrailles, est béni.
3: Sainte Marie, Mère de Dieu, priez pour nous pauvres pécheurs, maintenant et à l'heure de notre mort. Amen.
2: Je vous salue Marie, pleine de grâce, le Seigneur est avec vous. Vous êtes bénie entre toutes les femmes, et Jésus, le fruit de vos entrailles, est béni.
3: Sainte Marie, Mère de Dieu, priez pour nous pauvres pécheurs, maintenant et à l'heure de notre mort. Amen.
2: Je vous salue, Marie, pleine de grâce. Le Seigneur est avec vous. Vous êtes bénie entre toutes les femmes, et Jésus, le fruit de vos entrailles, est béni.
3: Sainte Marie, Mère de Dieu, priez pour nous pauvres pécheurs, maintenant et à l'heure de notre mort.
2: Je vous salue Marie, pleine de grâce, le Seigneur est avec vous. Vous êtes bénie entre toutes les femmes, et Jésus, le fruit de vos entrailles, est béni.
3: Sainte Marie, Mère de Dieu, priez pour nous pauvres pécheurs, maintenant et à l'heure de notre mort. Amen.
2: Je vous salue Marie, pleine de grâce, le Seigneur est avec vous. Vous êtes bénie entre toutes les femmes, et Jésus, le fruit de vos entrailles, est béni.
3: Sainte Marie, Mère de Dieu, priez pour nous pauvres pécheurs, maintenant et à l'heure de notre mort. Amen.
2: Je vous salue Marie, pleine de grâce, le Seigneur est avec vous. Vous êtes bénie entre toutes les femmes, et Jésus, le fruit de vos entrailles, est béni.
3: Sainte Marie, Mère de Dieu, priez pour nous pauvres pécheurs, maintenant et à l'heure de notre mort. Amen.
2: Je vous salue Marie, pleine de grâce, le Seigneur est avec vous. Vous êtes bénie entre toutes les femmes, et Jésus, le fruit de vos entrailles, est béni.
3: Sainte Marie, Mère de Dieu, priez pour nous pauvres pécheurs, maintenant et à l'heure de notre mort. Amen.
2: Je vous salue Marie, pleine de grâce, le Seigneur est avec vous. Vous êtes bénie entre toutes les femmes, et Jésus, le fruit de vos entrailles, est béni.
3: Sainte Marie, Mère de Dieu, priez pour nous pauvres pécheurs, maintenant et à l'heure de notre mort. Amen.

0: Ô Marie conçue sans péché.
1: Priez pour
0: nous. Troisième mystère douloureux, le couronnement d'épines. Dans l'évangile selon saint Jean, Jésus savait qu'ils étaient sur le point de le prendre de force et de faire de lui leur roi. Alors il se retira tout seul dans la montagne. Prions, frères et sœurs, en demandant au Seigneur la force de lui rester uni dans les épreuves. Notre Père qui es aux cieux, que ton nom soit sanctifié, que ton règne vienne, que ta volonté soit faite sur la terre comme au ciel.
2: À ceux qui nous ont offensés, et ne nous laisse pas entrer en tentation, mais délivre-nous du mal.
3: Je vous salue, Marie, pleine de grâce. Le Seigneur est avec vous. Vous êtes bénie entre toutes les femmes, et Jésus, le fruit de vos entrailles, est béni.
4: Sainte Marie, Mère de Dieu, priez pour nous, pécheurs, maintenant et à l'heure de notre mort. Amen.
3: Je vous salue, Marie, pleine de grâce. Le Seigneur est avec vous. Vous êtes bénie entre toutes les femmes, et Jésus, le fruit de vos entrailles, est béni.
4: Sainte Marie, Mère de Dieu, priez pour nous, pécheurs, maintenant et à l'heure de notre mort. Amen.
3: Je vous salue, Marie, pleine de grâce. Le Seigneur est avec vous. Vous êtes bénie entre toutes les femmes, et Jésus, le fruit de vos entrailles, est béni. Je vous salue, Marie, pleine de grâce. Le Seigneur est avec vous. Vous êtes bénie entre toutes les femmes, et Jésus, le fruit de vos entrailles, est béni.
4: Sainte Marie, Mère de Dieu, priez pour nous pauvres pécheurs, maintenant et à l'heure de notre mort. Amen.
3: Je vous salue, Marie, pleine de grâce. Le Seigneur est avec vous. Vous êtes bénie entre toutes les femmes, et Jésus, le fruit de vos entrailles, est béni.
5: Sainte Marie, Mère de Dieu, priez pour nous.
3: Je vous salue, Marie, pleine de grâce. Le Seigneur est avec vous. Vous êtes bénie entre toutes les femmes, et Jésus, le fruit de vos entrailles, est béni.
5: Sainte Marie, Mère de Dieu, priez pour nous, pauvres pécheurs, maintenant et à l'heure de notre mort. Amen.
3: Je vous salue, Marie, pleine de grâce. Le Seigneur est avec vous. Vous êtes bénie entre toutes les femmes, et Jésus, le fruit de vos entrailles, est béni.
5: Sainte Marie, Mère de Dieu, priez pour nous, pauvres pécheurs, maintenant et à l'heure de notre mort. Amen.
3: Je vous salue, Marie, pleine de grâce. Le Seigneur est avec vous. Vous êtes bénie entre toutes les femmes, et Jésus, le fruit de vos entrailles, est béni.
5: Sainte Marie, Mère de Dieu, priez pour nous, pauvres pécheurs, maintenant et à l'heure de notre mort. Amen.
3: Je vous salue, Marie, pleine de grâce. Le Seigneur est avec vous. Vous êtes bénie entre toutes les femmes. Et Jésus, le fruit de vos entrailles, est béni.
5: Sainte Marie, Mère de Dieu, priez pour nous, pauvres pécheurs, maintenant et à l'heure de notre mort. Amen.
3: Je vous salue, Marie, pleine de grâce. Le Seigneur est avec vous. Vous êtes bénie entre toutes les femmes. Et Jésus, le fruit de vos entrailles, est béni.
5: Maintenant et à l'heure de notre mort. Amen.

0: Ô Marie conçue sans péché. Quatrième mystère douloureux, le portement de la croix. Dans l'Évangile, selon saint Luc, ils requirent un homme de Cyrène nommé Siméon et le chargèrent de porter la croix derrière Jésus. Prions, chers pèlerins, pour toutes celles et ceux qui aident les autres à porter leur croix, toutes celles et ceux qui soutiennent les malades, pour les hospitaliers, pour le personnel soignant, les médecins, les infirmiers, les ambulanciers. Prions également en ces jours pour les pompiers, le personnel de secours. Notre Père qui es aux cieux, que ton nom soit sanctifié, que ton règne vienne, que ta volonté soit faite sur la terre comme au ciel.
1: Donne-nous aujourd'hui notre pain de ce jour. Pardonne-nous nos offenses, comme nous pardonnons aussi à ceux qui nous ont offensés.
2: Je vous salue Marie, pleine de grâce. Le Seigneur est avec vous. Vous êtes bénie entre toutes les femmes et Jésus, le fruit de vos entrailles, est béni.
1: Sainte Marie, Mère de Dieu, priez pour nous pauvres pécheurs, maintenant et à l'heure de notre mort. Amen.
2: Je vous salue Marie, pleine de grâce. Le Seigneur est avec vous. Vous êtes bénie entre toutes les femmes et Jésus, le fruit de vos entrailles, est béni.
1: Sainte Marie, Mère de Dieu, priez pour nous pauvres pécheurs, maintenant et à l'heure de notre mort. Amen.
2: Je vous salue, Marie, pleine de grâce. Le Seigneur est avec vous. Vous êtes bénie entre toutes les femmes. Et Jésus, le fruit de vos entrailles, est béni.
1: Sainte Marie, Mère de Dieu, priez pour nous pauvres pécheurs, maintenant et à l'heure de notre mort.
2: Je vous salue Marie, pleine de grâce. Le Seigneur est avec vous. Vous êtes bénie entre toutes les femmes. Et Jésus, le fruit de vos entrailles, est béni.
1: Sainte Marie, Mère de Dieu, priez pour nous pauvres pécheurs, maintenant et à l'heure de notre mort. Amen.
2: Je vous salue Marie, pleine de grâce. Le Seigneur est avec vous. Vous êtes bénie entre toutes les femmes. Et Jésus, le fruit de vos entrailles, est béni. Je vous salue Marie, pleine de grâce. Le Seigneur est avec vous. Vous êtes bénie entre toutes les femmes. Et Jésus, le fruit de vos entrailles, est béni.
1: Sainte Marie, Mère de Dieu, priez pour nos pauvres pécheurs, maintenant et à l'heure de notre mort. Amen.
2: Je vous salue Marie, pleine de grâce. Le Seigneur est avec vous. Vous êtes bénie entre toutes les femmes. Et Jésus, le fruit de vos entrailles, est béni. Je vous salue Marie, pleine de grâce. Le Seigneur est avec vous. Vous êtes bénie entre toutes les femmes. Et Jésus, le fruit de vos entrailles, est béni.
1: Sainte Marie, Mère de Dieu, priez pour nous pauvres pécheurs, maintenant et à l'heure de notre mort. Amen.
2: Je vous salue Marie, pleine de grâce. Le Seigneur est avec vous. Vous êtes bénie entre toutes les femmes. Et Jésus, le fruit de vos entrailles, est béni. Je vous salue Marie, pleine de grâce. Le Seigneur est avec vous. Vous êtes bénie entre toutes les femmes. Et Jésus, le fruit de vos entrailles, est béni.
1: Sainte Marie, Mère de Dieu, priez pour nous pauvres pécheurs,
0: maintenant et à l'heure de notre mort. Amen.

0: ô Marie conçue sans péché. Cinquième mystère douloureux, le crucifiement et la mort de Jésus. Dans l'évangile selon saint Luc, Père, en tes mains je remets mon esprit. Prions, frères et sœurs, pour les personnes qui meurent en ce jour. Notre Père qui es aux cieux, que ton nom soit sanctifié, que ton règne vienne, que ta volonté soit faite sur la terre comme au ciel.
1: Donne-nous aujourd'hui notre pain de ce jour. Pardonne-nous nos offenses, comme nous pardonnons aussi à ceux qui nous ont offensés. Et ne nous laisse pas entrer en tentation, mais délivre-nous du mal. Amen.
2: Je vous salue Marie, pleine de grâce. Le Seigneur est avec vous. Vous êtes bénie entre toutes les femmes. Et Jésus, le fruit de vos entrailles, est béni.
1: Sainte Marie, Mère de Dieu, priez pour nous, pauvres pécheurs, maintenant et à l'heure de notre mort. Amen.
2: Je vous salue Marie, pleine de grâce. Le Seigneur est avec vous. Vous êtes bénie entre toutes les femmes. Et Jésus, le fruit de vos entrailles, est béni.
1: Sainte Marie, Mère de Dieu,
2: je vous salue Marie, pleine de grâce. Le Seigneur est avec vous. Vous êtes bénie entre toutes les femmes. Et Jésus, le fruit de vos entrailles, est béni.
1: Sainte Marie, Mère de Dieu, priez pour nous pauvres pécheurs, maintenant et à l'heure de notre mort. Amen.
2: Je vous salue Marie, pleine de grâce. Le Seigneur est avec vous. Vous êtes bénie entre toutes les femmes. Et Jésus, le fruit de vos entrailles, est béni. Je vous salue Marie, pleine de grâce. Le Seigneur est avec vous. Vous êtes bénie entre toutes les femmes. Et Jésus, le fruit de vos entrailles, est béni.
1: Sainte Marie, Mère de Dieu, priez pour nous pauvres pécheurs, maintenant et à l'heure de notre mort. Amen.
2: Je vous salue Marie, pleine de grâce. Le Seigneur est avec vous. Vous êtes bénie entre toutes les femmes. Et Jésus, le fruit de vos entrailles, est béni. Je vous salue Marie, pleine de grâce. Le Seigneur est avec vous. Vous êtes bénie entre toutes les femmes. Et Jésus, le fruit de vos entrailles, est béni.
1: Sainte Marie, Mère de Dieu, priez pour nous pauvres pécheurs, maintenant et à l'heure de notre mort. Amen.
2: Je vous salue Marie, pleine de grâce. Le Seigneur est avec vous. Vous êtes bénie entre toutes les femmes. Et Jésus, le fruit de vos entrailles, est béni. Je vous salue Marie, pleine de grâce. Le Seigneur est avec vous. Vous êtes bénie entre toutes les femmes. Et Jésus, le fruit de vos entrailles, est béni.
1: Sainte Marie, Mère de Dieu, priez pour nous pauvres pécheurs, maintenant et à l'heure de notre mort. Amen.
2: Je vous salue Marie, pleine de grâce. Le Seigneur est avec vous. Vous êtes bénie entre toutes les femmes. Et Jésus, le fruit de vos entrailles, est béni.
1: Maintenant et à l'heure de notre mort.
0: Amen.

0: Ô Marie conçue sans péché,
1: prions le Seigneur. Dieu qui nous donne de vénérer à la Vierge Marie, la Mère de l'Espérance, accorde-nous par sa prière et son aide de mettre toujours notre espérance dans les biens du ciel, tandis que nous accomplissons nos tâches temporelles, et d'obtenir un jour ce que nous attendons avec foi. Par Jésus-Christ, ton Fils, notre Seigneur,

0: Notre-Dame de Lourdes,
1: priez pour nous.
0: Notre-Dame de Lourdes,
1: priez pour nous.
0: Notre-Dame de Lourdes,
1: priez pour nous.
0: Sainte Bernadette,
1: priez pour nous.

0: Au terme de cette prière du chapelet, j'informe tous ceux qui le veulent qu'il y a une catéchèse sur le message de Lourdes à présent à 16h15. Ceux que ça intéresse peuvent se rendre au centre information. La salle de réunion leur sera indiquée. Bon pèlerinage à toutes et tous, et je vais bénir au terme de ce chapelet les objets de dévotion que vous portez sur vous-même, qu'ils soient pour vous ou bien également pour offrir. Le Seigneur soit avec vous. Dieu dont la parole sanctifie toutes choses, répand ta bénédiction sur ces objets et fais que quiconque s'en servira selon ta volonté avec action de grâce reçoive de toi par l'invocation de ton nom très saint et l'intercession de Notre-Dame de Lourdes la santé du corps et la protection de l'âme par Jésus le Christ notre Seigneur.
1: Amen.
0: Bon pèlerinage.

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2: Bonjour à toutes et à tous et bienvenue chez RCF Radio Notre-Dame. La vérité, c'est qu'il y a des moments dans l'histoire, des moments comme celui que nous vivons, où tout ce qui empêche l'homme de désespérer, tout ce qui lui permet de croire et de continuer à vivre, a besoin d'une cachette, d'un refuge. Ce refuge, parfois, c'est seulement un poème, une chanson, une musique, un livre. Et c'est ainsi que s'ouvre le Festival de Chaillol, un extrait donc sorti du livre « Éducation européenne » de Romain Cassiou, plus exactement Romain Gary. Un festival de musique nouvelle, musique du monde, musique classique, musique de jazz. Vous l'avez compris, c'est un festival de musique éclectique du 17 juillet au 9 août dans les Hautes-Alpes. Et pour nous en parler, nous avons avec nous le directeur, Michael Dian. Bonjour Michael.
3: Bonjour Suzanne.
2: Alors c'est un parcours plein de refuges dans les Hautes-Alpes. Vous commencez avec un refuge un peu d'un autre temps. Dites-nous.
3: Alors d'abord pour dire quelques mots de cette phrase magnifique d'un auteur que je lis, que je fréquente beaucoup, qui soutient notre inspiration, on va dire. Et oui, dans les temps d'aujourd'hui, un peu complexe, je trouvais que cette phrase résonnait avec beaucoup de justesse. C'est sans doute aussi une des fonctions de l'art, de la production d'un geste artistique, que d'offrir un espace, un moment, revenir à soi et essayer de trouver en soi des ressources, des forces, pour ensuite revenir au monde rechargé, rasséréné, consolé parfois. C'est aussi ça la fonction de la musique, je trouve. Ce mystère un peu qui traverse les âges. Donc en effet, Baptiste Bailly, c'est un merveilleux musicien à qui j'ai proposé deux concerts. Il va faire l'ouverture avec son trio L'Amour Courtois, qui est une expérience magnifique où il saisit des mélodies qui sont très anciennes, hein, des mélodies des musiques médiévales, de Gilles Binchois, de Guillaume de Machaut. On est vraiment sur des musiques qui ont traversé les âges. Et ces mélodies n'ont rien perdu de leur fraîcheur, on va dire. Et lui, pianiste de jazz, compositeur, qui se nourrit de beaucoup d'influences, pas que des musiques anciennes, a eu cette envie de venir insuffler dans ces mélodies-là ce qui le porte lui comme musicien, compositeur de jazz. Et ça raconte aussi l'ambition d'amplitude et esthétique et, on va dire, historique de l'espace culturel de Chaillol. Les musiques d'aujourd'hui, elles sont faites aussi de toutes les musiques qui résonnent des traces et de la mémoire du passé. Donc c'est un peu ce que raconte ce concert d'ouverture, qui est un geste magnifique en soi, mais qui aussi indique une direction profonde de l'espace culturel de Chaillol.
2: Une proposition audacieuse, mais surtout merveilleuse. On va tout de suite écouter un morceau.

0: Alors, donc, c'était L'Amour courtois, donc concert qui aura lieu samedi 18 juillet à 21h à Chaillol, à l'église du hameau Saint-Michel. Alors, le deuxième refuge, où est-ce qu'on va?
1: Alors, c'est un projet du trio Nota, emmené par Cathy Delolm. C'est un ensemble vocal qui a très belle réputation, installée en région Provence-Alpes-Côte d'Azur, à Marseille notamment. Et elle vient avec deux musiciens, Claire Mengui et Colin Heller, qui sont tous les deux assez connus aussi des publics du festival, pour un nouveau projet qui s'appelle Les Transformations, qui explore, on va dire, un imaginaire autour de contes et légendes, un peu mythiques, un peu chimériques. Donc c'est des musiques qu'elle a composées, créées, arrangées à partir de... là aussi de mélodies anciennes, de collecte et puis de création, autour de cette idée d'un lien avec le vivant qui serait resté un peu... On se fait cette idée, peut-être un peu comment dire, artificielle, mais que la modernité a rompu le lien naturel entre l'homme et ses environnements. Elle va plonger dans des temps d'avant la modernité, avant la révolution industrielle, dans toute cette mémoire populaire traditionnelle, où elle convoque ces figures un peu chimériques. C'est un très très beau spectacle, concert-spectacle, parce que c'est délicatement mis en scène. Il y a une petite scénographie qui est très délicate et très belle. Et c'est un projet qu'on suit depuis un an et demi à peu près, qui est passé en résidence à l'espace culturel de Chaillol, et qui commence maintenant de tourner, et qui est arrivé à une belle maturité. Donc on cueille le fruit parfaitement mûr.
0: Allez, on va écouter ça.

0: Donc les transformations, donc concert le 20 juillet à 21h à Aspres-sur-Buèche à l'église et le 21 juillet 21h à Orcières église. Il y a un pas de côté sur ce concert spectacle, le 19 juillet à 11h30 à la Batineuve, à la maison forestière. Vous allez aller en fait dans l'élément naturel, dans la forêt du sapé.
1: Oui, c'est ça, c'était l'idée de faire résonner un peu la thématique de ce répertoire dans ces propositions du dimanche matin, qui sont au nombre de 4. Il y a 4 dimanches dans le festival, donc on propose un temps un peu différent, un atelier découverte de thématiques différentes d'un dimanche à l'autre et une proposition portée par des musiciens de la programmation.
0: Et je vois aussi une autre date, le 20 juillet à 11h à Chaillol, le Fayor. Le 22 et le 23, vous proposez un stage de chant à Chaillol avec Cathy Delolme.
1: Absolument, c'est l'idée que le Festival de Chaillol n'est pas qu'une programmation de concerts. Il y a aussi beaucoup d'autres moments d'interaction avec le public qui sont proposés. Alors ça va de stages, d'initiations. Ici, Cathy Delolme va emmener un groupe d'une vingtaine de man, de musiciens, de gens qui ont envie de s'essayer à la voix. Pas nécessairement être chanteur pour ça, mais il faut avoir envie d'expérimenter. Et sous sa conduite, ces personnes vont explorer un peu la matière vocale.
0: Bien, nous partons pour un troisième refuge, mais alors là, cette fois-ci, on quitte l'imaginaire et on va revisiter l'histoire de la musique classique avec les cuivres.
1: Oui, et en même temps, on a proposé ce programme au Quatuor Aelius, qui est un quatuor de cuivre. Et dans l'histoire plus récente, parce que les instruments à cuivre sont arrivés à maturité d'un point de vue organologique, c'est-à-dire d'un point de vue de la conception des instruments, mais c'est autour de la fin du 19e siècle que les instruments se sont un peu fixés dans leur perfection, et toujours aujourd'hui, des luthiers continuent de perfectionner ces instruments qui sont encore en train d'évoluer. Et on a eu envie de faire cette proposition parce que c'est un projet c'est un programme qui est proposé en compagnonnage, en partenariat avec le Festival de l'Alpage qui est porté par la communauté de communes du Champs-sur-Val-Gaudemar, qui est un peu notre terre-mère à nous, Festival de Chaillol. Et donc chaque année, on a une proposition ensemble et ils nous ont proposé d'aller jouer Varange en sort à Notre-Dame de Boisvert. Donc il fallait quelque chose d'un peu, qui sonne en pleine nature. Enfin, voilà, un quatuor de cuivre, on s'est dit, ça va être magnifique. Donc c'est une très belle proposition. Très grand public, de très grande qualité, mais vraiment accessible à tous, aux familles et aux enfants.
0: Allez, on écoute un morceau.

0: Concert le mardi 21 juillet à 10h à la Phare en Champsaur, Notre-Dame de Boisvert. Il n'y a qu'une date pour celui-là?
1: Oui, absolument. C'est un événement unique à ne pas rater.
0: À ne pas rater. Donc, on quitte la musique classique et les corps et on va sur un autre champ à la cathédrale de Gap avec Constellation.
1: Alors là, c'est vraiment aussi un refuge somptueux, assez dans une architecture assez remarquable des Hautes-Alpes, cette cathédrale de Gap. Moi, je suis toujours impressionné quand j'y rentre. L'orgue d'Unan, qui est un très très bel instrument, inauguré par Pierre Cochereau, grand maître organiste, propose un projet chaque année, un programme de concert, à l'invitation de l'association historique des Amis de l'Orgue, avec laquelle on a un très très beau compagnonnage, partenariat. Et j'ai proposé cette année qu'on invite Thibaut Duret, qui est un merveilleux musicien, voilà, qui a composé vraiment sur mesure, vraiment pour cet orgue-là, un programme. On va entendre une pièce de Rikako Watanabe, qui est une compositrice japonaise, et aussi Selim Jaun, qui est une compositrice coréenne, qui habite Paris, mais qui est vraiment une compositrice intéressante et qui voilà va nous rendre une partition là dans les jours qui viennent, qu'on va tous découvrir dans ce programme que va donner Thibaut Duret.
0: Donc, concert mardi 21 juillet à 18h à la cathédrale de Gap. Donc, cette fois-ci, on part sur une traversée en solitaire. Là, on est dans du 100% jazz.
1: Alors oui, c'est le deuxième projet que j'ai demandé à Baptiste Bailly, dont on parlait pour le concert d'ouverture. Lui est un musicien de jazz qui, comme beaucoup de ses pianistes, ont aussi des références ou des influences issues des musiques classiques du début du XXe siècle, c'est-à-dire Debussy, Ravel, dans la musique espagnole, Isaac Albéniz, voilà Manuel de Falla, enfin tous ces grands compositeurs de la fin du XIXe siècle, du début du XXe. Là, c'est vraiment une traversée de la mémoire du musicien. C'est avec toutes ces œuvres, toutes ces musiques entendues, travaillées, traversées, qu'il propose un set de musique qui est comme une confidence, un regard rétrospectif et plein de poésie sur ce qui le constitue comme musicien.
0: Allez, on va écouter quelques notes de ce magnifique piano.

0: Donc, concert donc, le mercredi 22 juillet à 21h à Saint-Étienne-du-Lot, à la salle polyvalente. Donc, on est toujours là avec le festival de Chaillol, avec Michael Dian. On part sur un autre refuge, avec Garden of Silence. Donc là, pareil, on est encore sur c'est un mélange, une rencontre entre le jazz et la musique de chambre, c'est ça?
1: Oui, en fait, le Clément Jadinet, qui est, lui non plus n'est pas un inconnu des habitués du festival, on a accueilli pas mal de ses projets. C'est un violoniste, compositeur, jazzman évidemment, mais de ce jazz qui s'ouvre à des références et à des influences venant des musiques du monde, des musiques de création aussi. Donc c'est son répertoire, c'est une musique qu'il compose. Et on va retrouver d'autres musiciens assez exceptionnels, donc Oscar Viret à la trompette, Ambre Viermoz, qui est une merveilleuse musicienne accordéoniste, et Robert Lucacciu, qui est à la contrebasse. Donc c'est un jazz de chambre, dans le sens où on n'est pas dans la formation classique d'un piano, contrebasse, percu. On entend une matière qui est extrêmement riche, très mouvante, très ondoyante, beaucoup de couleurs, beaucoup de références aussi aux musiques, à l'image. On a l'impression d'une bande-son, de quelque chose qui se déploie, qui se déroule, et sur lequel on peut vraiment projeter tout son imaginaire. C'est un très, très, très beau... répertoire.
0: Allez, on va écouter un extrait de ce joli ensemble.

0: Donc c'était Garden of Silence, donc concert le jeudi 23 juillet à 21h à Chaillol, à l'église du hameau de Saint-Michel, le vendredi 24 juillet à 21h à Tallard, au château, attention, hein, on est dans un super décor. Donc on part sur un autre refuge plus boisé, avec des musiques azéries.
1: Alors ça c'est un des projets qui m'a particulièrement touché, un projet qui est porté par la violoncelliste Maïa.

0: Touche Véro, qui est une personnalité assez fabuleuse. Enfin, c'est une violoncelliste qui a commencé l'étude du violoncelle classique et qui très tôt a découvert les musiques d'Azerbaïdjan, donc les musiques azéries. Ces musiques l'ont bouleversée. Elle a étudié les modes de jeu très spécifiques. Enfin voilà, c'est des modalités aussi très différentes, des manières de toucher l'instrument, un rapport au temps et à l'espace qui sont très voilà. On est dans les musiques de tradition populaire, mais qui sont elle est devenue une des grandes spécialistes de cette musique-là et elle développe un travail de compositrice à partir de ses références culturelles. J'ai souhaité qu'elle présente le répertoire de l'album qu'elle vient de sortir, qui s'appelle Adama, qui est une vaste méditation, une célébration à la terre-mère. C'est un duo avec Nour Bargoren, qui est un percussionniste, lui aussi très expert de tout ce qui est percussion du Levant, Europe centrale et orientale. Enfin voilà, ils forment un duo d'une délicatesse et d'une complicité incroyable. C'est une conversation d'une grande douceur, profondeur. Et voilà, c'est un moment que j'attends particulièrement.
1: Allez, on va écouter un extrait. Vous avez une invitation au voyage.

0: Donc, concert samedi 25 juillet, 21h, Le Noyer à l'église. Un petit pas de côté le vendredi 24 juillet à 14h30 à Gap, au Musée-Muséum. Pareil, c'est une belle invitation à découvrir les œuvres tout en musique. Dimanche 26 juillet à 11h30 à Vennes, au hameau de Glaise. C'est sympa ces pas de côté, vous allez un peu rencontrer des publics dans d'autres lieux, dans d'autres circonstances.
1: Oui, l'idée c'est en fait d'inviter les habitants des Hautes-Alpes, les vacanciers aussi, à découvrir des endroits du territoire ou des institutions. Quand on va au musée, il y a des gens qui évidemment découvrent aussi les collections du musée, parce que c'est un moment musical qui est pensé avec Agathe Frochot, donc la directrice conservatrice du musée, et qui nous propose à chaque fois une circulation ou une pièce particulière du musée dans laquelle on fait réagir le musicien avec la musique qui est la sienne.
0: Alors, sous notre peau, ça pareil, c'est un, donc là on est dans un refuge 100% féminin, 4 jeunes femmes, c'est un spectacle, c'est un quatuor.
1: C'est un quatuor vocal, alors c'est vraiment 4 femmes qui ont chacune d'elles, d'ailleurs une histoire avec l'espace culturel de Chaillol, sauf l'une d'entre elles pour qui c'est la première invitation, Fiona McGowan, qui est une très grande chanteuse d'aujourd'hui. Donc elles ont un projet à 4 qui est un récital de polyphonie à 4 voix donc. Elles proposent cette grande traversée de musique sur plusieurs siècles sous le regard et la conduite artistique d'une compositrice Diana So, qui est une de nos grandes compositrices. Elle a composé des petites parties de ce récital à 4 voix qui est pas simplement un moment de musique avec 4 artistes sur scène. Elles s'emparent vraiment des lieux qu'on leur propose. Elles y circulent. Donc il y a vraiment quelque chose de très aussi un peu théâtral. C'est à la fois une musique qui est donnée en toute simplicité, parce qu'il n'y a que 4 voix, il n'y a rien d'autre, il n'y a pas d'amplification, il n'y a pas d'instrument, vraiment, on est dans la voix sublimée. Et en même temps, ça joue aussi avec l'esprit des lieux, avec la géographie et l'architecture différentes de chaque lieu. Donc c'est une très belle proposition qu'on est ravis d'accueillir.
0: Donc concert lundi 27 juillet 21h Tallard au Château, mardi 28 juillet 21h à Saint-Bonnet en Champsaur, au Gentillon à l'église de Bennevent. Un nouveau refuge au féminin avec Marie Vermelin qu'on connaît bien nous-mêmes ici.
1: Oui, c'est une très très grande pianiste française qui a vraiment déployé maintenant depuis quelques années, affirmé une très belle carrière avec à chaque fois des choix assez audacieux, toujours ancrés dans la création, dans la redécouverte d'œuvres et dans le grand répertoire. Elle vient de produire un disque, elle a mis au devant, enfin porté à la lumière, à la connaissance des mélomanes, on va dire, un cycle de pièces pour piano, Das Jahr, Les Saisons, de Fanny Mendelssohn. Alors, on connaît tous Félix Mendelssohn, qui est un des grands compositeurs romantiques du 19e siècle. On connaît moins bien Fanny Mendelssohn, qui était extrêmement douée. Ses contemporains considéraient d'ailleurs qu'elle était plus douée que son frère. Mais évidemment, c'est une époque où la position sociale des femmes n'était pas encouragée, en fait. Donc la créativité était quelque chose qui était limité à la sphère domestique. Malgré tout, certains grands caractères, grandes créatrices ont réussi à produire des œuvres très significatives qu'on tend à redécouvrir. Beaucoup de musicologues qui travaillent sur ce sujet-là. Marie Vermelin a produit ce cycle-là qu'on va donner. C'est une seule œuvre extraordinaire, d'un souffle et d'une dramaturgie musicale vraiment extraordinaire. Elle l'interprète de manière magistrale et c'est un moment fort de la saison d'avoir cette proposition avec une seule œuvre de 50 et quelques minutes, d'un seul souffle, pour traverser les humeurs, les atmosphères d'intériorité, en fait. C'est un vrai voyage intérieur et spirituel. C'est une œuvre magistrale, vraiment.
0: Allez, on va tout de suite écouter un extrait.

0: Seul et unique concert, mercredi 29 juillet à Montmort, au château, tout départemental des Hautes-Alpes.
1: On voulait vraiment un endroit à la mesure de l'événement que représente ce dévoilement, cette découverte, redécouverte de ce cycle de Fanny Mendelssohn.
0: Allez, nous partons maintenant pour un autre refuge, mais alors cette fois-ci 100% masculin, avec Adios Toledo.
1: Oui, Adios Toledo, c'est un projet qu'on porte depuis un an et demi, autour du pianiste de jazz et compositeur, ethnomusicologue, enfin il a mille casquettes. Julien Grassenbarb est aussi un ethnomusicologue, je le disais, qui s'est spécialisé sur un terrain très spécifique, qui est la tradition de la cantillation, donc l'art du chant synagogal. Donc il est vraiment des communautés juives séfarades, donc du Portugal et de l'Espagne. C'est vraiment son terrain d'étude, donc il connaît ça comme personne. Et il a puisé dans les archives, enfin dans toute la mémoire populaire de cette tradition, un matériau qu'il a emmené sur les terrains de l'improvisation de jazz jusqu'à Goa, donc en Inde du Sud, parce que c'est l'histoire aussi de cette migration, de cette circulation des juifs qui ont fui l'inquisition portugaise, espagnole d'abord puis portugaise, jusqu'en Inde. Et on entend une musique qu'on a écoutée pour la première fois à Aix-en-Provence en mai dernier et dont on va présenter la création au Festival de Chéol. C'est vraiment un événement.
0: Il y a une dimension musique sacrée.
1: Oui, le sacré traverse d'ailleurs pas mal de musique qu'on présente d'une manière ou d'une autre. Le sacré au sens le plus universel du terme. Pas simplement culturellement ancré dans une tradition religieuse ou autre, mais vraiment le sens de quelque chose qui excède la destinée singulière de chacun de nous. Oui, je pense que beaucoup de ces propositions tiennent d'une certaine tension vers l'en haut, enfin, disons ça comme ça.
0: Allez, on va tout de suite écouter un extrait.

0: Concert donc le jeudi 30 juillet à 21h à la Patineuve au 750, le vendredi 31 juillet à 21h à Chaillol à l'église du hameau Saint-Michel, un joli pas de côté aussi encore le jeudi 30 juillet à 14h30 au musée Muséum de Gap. Alors, ce refuge, celui-là, elle nous accueille, mais on la connaît bien, Mandy Le Rouge.
1: Oui, on aime beaucoup cet artiste qui est originaire des Hautes-Alpes, de Briançon, qui fait maintenant une carrière plus qu'internationale, en tout cas une très belle carrière. Sur beaucoup d'aspects, elle est à la fois une musicienne, elle est journaliste, elle produit des podcasts, enfin, elle a un art du récit. Elle s'est attachée depuis maintenant une dizaine d'années hein, à travailler autour des répertoires des traditions populaires argentine, qui a été une révélation pour elle. Donc, le tango et les musiques de tradition populaire, c'est-à-dire tout ce qui est chacarera et autres danses traditionnelles. Là, elle revient avec un projet dont on va assurer la création, en réalité, sur lequel on est coproducteur, c'est-à-dire qu'on a aussi accompagné ce travail-là, de temps de travail, de résidence et de moyens financiers pour la commande. Alors, en deux mots, c'est une soirée unique, là aussi, au château de Tallard, dans la grande cour du château de Tallard. C'est au mi-temps du festival, c'est vraiment, ça marque la bascule dans le mois d'août. Elle nous a proposé de travailler avec les Fleurs Noires, qui est un merveilleux ensemble de tango. C'est un des ensembles parisiens historiques de tango, qui a cette spécificité d'être composé d'artistes femmes. Donc c'est 11 femmes au plateau, qui sont ou françaises ou argentines, mais toutes très investies dans la tradition musicale tanguera. Et c'est Andrea Marsili, qui est pianiste, compositrice et qui dirige l'ensemble qu'elle a fondé depuis le piano, qui a écrit une grande partie de ce qu'on entendra. Donc c'est, on va dire, du tango et des musiques de tradition populaire argentine, façon symphonique, avec Mandy Le Rouge en soliste.
0: Allez, on va tout de suite écouter un extrait.

0: Donc, concert unique, samedi 1er août, 21h, à Tallard, dans la cour du château. On quitte ce refuge sensuel, dansant, oui, pour un autre refuge, du souffle. Alors là, c'est un quintet de cuivre.
1: Ça fait le pendant. Ça m'a amusé de proposer deux formations, un quatuor de cuivre et là, un quintet de cuivre, dans des situations qui sont différentes, mais qui sont toutes les deux des concerts en plein air, très familiaux, qui sont vraiment conçus pour être appréhendés par tous les publics. Vraiment, c'est une belle porte d'entrée pour découvrir la musique live. Et c'est le quintet Zitos qui est un très bel ensemble. Ils sont tous assez jeunes. Ils sont fraîchement sortis des grandes écoles de musique. Là, en l'occurrence, l'école supérieure de musique des Hauts-de-France. C'est une commande de la ville de Gap qui nous associe chaque année à Éclat d'été, donc leur saison musicale. Et ce sera au kiosque de la Pépinière, qui est un endroit que moi particulièrement j'aime beaucoup, parce qu'on retrouve cet esprit du kiosque à musique, qui est vraiment dans notre imaginaire, dans notre tradition populaire en France, un endroit particulier où la musique se donne et se partage.
0: Allez, on écoute tout de suite un de ces extraits.

0: Donc concert lundi 3 août 18h30 à Gap au parc de la Pépinière. Donc vous êtes toujours avec nous sur la programmation du festival de Chaillol, de refuge en refuge. On arrive maintenant sur un refuge plein de poésie, des musiques et des poésies palestiniennes plus exactement, avec Kamakuntu.
1: Oui, c'est le projet de Christine Zayed, qui est une artiste extraordinaire, qui est déjà venue l'année dernière avec Les Vents Brûlants, qui était un de ses projets précédents. Là, on va découvrir le répertoire qu'elle vient d'enregistrer au disque avec deux compagnons de route, éminents musiciens, Habib Mefta aux percussions, dont c'est la première invitation au Festival de Chaillol, et Sylvain Barou, qu'on a déjà souvent accueilli, qui est un joueur de flûte, doudouk, et enfin, il joue tous les instruments dans lesquels on peut souffler. C'est un musicien absolument fascinant. La musique qu'ils produisent tous les trois est celle de Christine Zayed, qui est vraiment une des grandes musiciennes, fines connaisseuses, évidemment, des musiques palestiniennes, mais aussi de la poésie. Et je trouvais ça très beau. Enfin, ce répertoire est d'une grande délicatesse, d'une force évocatrice, à laquelle, je pense, tout le monde sera sensible. Et c'est une personnalité à la fois d'une grande douceur et solaire, enfin, avec une force d'âme peu commune. Moi, je trouve que c'est une artiste qu'il faut entendre.
0: Allez, on va écouter un extrait pour nous laisser emporter par cette douceur.

0: concert, donc lundi 3 août, 21h à Ancel, à la salle des fêtes, et le mardi 4 août, 21h à Vennes, au Quai des Arts. Donc on quitte ce refuge tout plein de poésie pour un nouveau refuge.
1: Alors Eurydice Miroir, c'est le titre d'une pièce que nous avons commandée à Benoît Sidzia, qui est un compositeur important de notre époque, qui est aussi le directeur musical de l'ensemble Ars Nova. Alors Ars Nova, pour ceux qui ne le situent pas, c'est un des plus vieils ensembles, plus anciens ensembles de musique de création en France. Il a été fondé il y a plus d'une cinquantaine d'années par Marius Constant, qui était lui-même un grand compositeur, penseur de la musique, vraiment homme de radio, qui a notamment créé France Musique. Et l'idée d'un compagnonnage sur plusieurs années avec l'ensemble Ars Nova est née. On va accueillir ce trio de musiciens, donc flûte, harpe, alto, qui permet de jouer tout un répertoire à la fois d'œuvres originales, notamment la très célèbre sonate pour flûte, alto et harpe de Claude Debussy, mais aussi tout un ensemble de transcriptions de musique populaire. Et on a passé une commande à Benoît Sidzia d'une pièce qu'il a appelée Eurydice Miroir, qui donne le nom à ce programme. Et l'idée, c'est de retrouver l'ensemble dans ces formations plus réduites, d'année en année, pour, j'espère, dans 3 ans, 4 ans, accueillir l'ensemble au grand complet pour un grand concert de musique de création. Ça sera peut-être en 2030, on verra, mais l'idée, c'est d'amorcer un compagnonnage sur 3 ou 4 ans avec ce magnifique ensemble des musiciens fabuleux. On va retrouver avec beaucoup de plaisir Samuel Bricot, que nous avions accueilli, qui avait marqué les esprits. C'est un flûtiste qui joue aussi beaucoup, qui joue toutes les flûtes, mais qui a aussi une très grande culture des musiques indiennes. Donc il a fait une grande traversée en solo il y a 2 ans. Chloé Ducré, harpiste, que nous avions aussi accueilli. Enfin voilà, c'est des musiciens absolument remarquables. Et c'est la première étape d'un beau projet de compagnonnage avec Ars Nova.
0: Allez, on va tout de suite écouter un extrait.

0: concert donc le mercredi 5 août à 21h à La Rochette à l'église et le jeudi 6 août 21h à Tallard à l'église. Un petit pas de côté le jeudi 6 août à 14h30 à Gap, toujours avec le muséum de Gap. Allez, on quitte ce refuge pour un nouveau qui lui va aux sources des musiques juives méditerranéennes avec Songs of Heritage.
1: Alors ça c'est le travail de Yama Ensemble de Talia Solan qui est une chanteuse que j'admire et que je suis depuis des années, qui est déjà venue à Chaillol sur un projet il y a une dizaine d'années je crois. Très belle conversation aussi avec Talia qui développe un travail de recherche de sur les sources anciennes, mais vraiment très anciennes, cananéennes, j'allais dire, des musiques de tradition, de musiques de langue hébraïque. Donc elle fait tout ce travail avec quatre musiciens qui l'entourent, David Gamni aux percussions, Aviv Bahar qui joue du oud et de la guitare, Meira Segal qui joue du ney et du doudouk, et Avri Borotchov qui joue de la contrebasse. Sont quatre musiciens merveilleux. Et on va entendre des musiques qui puisent aux sources des traditions yéménites, avec des diwans complètement hypnotiques, des piyutim babyloniens, vraiment très anciens, évidemment renouvelés, des musiques en hébreu, en arabe, en ladino, ce creuset d'influences qui font les musiques méditerranéennes et du Proche-Orient.
0: On va écouter tout de suite un extrait pour ce dernier refuge.
1: Qui est en effet le concert de clôture du festival. C'était une manière aussi d'embrasser de manière très très ample toute cette Méditerranée qui attend d'être pacifiée. Enfin, on espère que ces musiciens qu'on veut faire entendre. Pour moi, c'est très important de présenter ce travail, ces différents projets dont on a parlé, qui sont les voix un peu de la. Comment dire, les voies lumineuses qu'on aimerait suivre et qui, j'espère, nous conduiront vers une concorde. C'est un peu la grande aspiration presque beethovenienne d'une unité retrouvée, d'une fraternité enfin conquise, entendue, accueillie. On en est peut-être encore loin, mais enfin, si on peut progresser dans cette direction, c'est tout ce qu'un festival peut souhaiter à ses auditeurs.
0: Écoutez tout de suite un magnifique morceau.

0: Donc concert vendredi 7 août 21h à Espinas à la salle des fêtes, samedi 8 août 21h à Chaillol. Il va y avoir le dimanche 9 août une balade
1: alors dans c'est Chansons. Oui, c'est la dernière soirée mais c'est pas la dernière proposition puisqu'en effet le dernier dimanche qui sera le quatrième dimanche du festival, on a eu envie de marquer ces 30 ans par le retour de la balade musicale. Je dis le retour parce qu'elle avait été vraiment un élément central de l'identité du festival de Chaillol. Le retour d'une balade comme autrefois pour marquer 30 ans de musique et de partage dans les Hautes-Alpes. Ce qu'on a essayé de faire au mieux et je crois que ça sera un très très beau moment.
0: On a aussi un stage de chant qui est associé à ce rendez-vous, un stage de chant avec Laura Guiteau.
1: Oui, Laura Guiteau est une chef de chant, artiste qui est installée dans les Hautes-Alpes, qui nous accompagne régulièrement, qui fait un très très beau travail de passeuse de chant, en tout cas elle permet à des gens de venir pratiquer en toute simplicité et en toute sécurité, j'allais dire, le chant collectif. Et l'idée, c'est effectivement qu'à l'issue de ces trois journées, de présenter le travail qui aura été réalisé pendant la balade musicale. Donc on va recueillir le fruit de ces trois jours de stage.
0: Alors voilà, c'était le programme du Festival de Chaillol du 17 juillet au 9 août. Vous pouvez retrouver toutes les informations en tapant festivaldechaillol.com, ainsi accéder à la billetterie, aussi par téléphone au 09 82 20 10 39, 09 82 20 10 39. Merci Michaël Dian pour ce festival, merci pour cette proposition éclectique. Alors voilà, venez voyager dans les Hautes-Alpes de refuge en refuge, de l'Europe jusqu'à l'Orient en parcourant la Méditerranée. C'est ça aussi la couleur du festival de Chaillol. Merci à vous, c'était RCF Notre-Dame.
1: Merci beaucoup, merci pour votre invitation.

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2: Bonjour et bienvenue à la forteresse de Sals. Il faut savoir que cette forteresse date fin 15e, début 16e. C'est un très bel exemple d'architecture militaire. Elle abritait 1500 à 3000 hommes. Elle abritait aussi des écuries, donc égales des chevaux. Et il y avait tout un corps de bâtiment pour tout ce qui était une vie, c'est-à-dire vaches, cochons.
3: Oui, la garnison, c'était aussi des bouches à nourrir et une autosuffisance à avoir. Donc, on avait à la fois des étables avec des vaches, veaux, mais aussi une laiterie où étaient faits des fromages, mais également une très grande cheminée ici dans cet espace qui devait servir également pour les salaisons, pour les fumées. Donc, on avait vraiment une gestion complète, je dirais, on dirait aujourd'hui, de l'approvisionnement, qui permettait d'être autosuffisant. Et donc, on achetait sans doute aux paysans du secteur des animaux, au fur et à mesure des besoins. On les élevait sur place. Et en cas de siège, ils étaient eux-mêmes protégés dans les remparts pour pouvoir aussi donner du lait pendant tout le temps du siège. Et donc, faut imaginer qu'on avait des vaches dans l'étable, une laiterie, mais aussi des canons qui tirent en même temps. Donc, ça devait être quand même quelque chose assez incroyable. Et on ne sait pas trop comment les animaux réagissaient à la fumée, au bruit et au tir des canons, mais on imagine qu'ils devaient être assez effrayés.
2: Une garnison où on résidait donc obligatoirement des personnes qui n'étaient pas soldats, qui étaient plutôt agriculteurs, éleveurs et cuisiniers, bien sûr.
3: On a la chance d'avoir une liste un petit peu des corps de métier, soit intégrés dans l'armée, soit payés à la tâche ou payés au mois. Et donc, on avait des corps d'artisans, on avait également des forgerons, par exemple, qu'on faisait venir pour ferrer 300 chevaux, des vétérinaires aussi, et des gens qui prenaient soin des chevaux. Et trois grandes écuries, donc environ 100 petits chevaux par écurie. Ce sont des chevaux aragonais, ce qu'on appelle des jinetes, qui s'apparentent un peu aujourd'hui au potoc basque. Ces petits chevaux très rustiques, montagnards. Il ne faut pas imaginer des purs sangs arabes ici, pas du tout. Ils sont un petit peu élevés à la dure, par toute saison ils doivent pouvoir sortir et ils feront des gros dégâts dans l'armée française lors de ces sorties. Lorsqu'il faut dégager la forteresse, ils seront très efficaces et très craints par les Français, surtout qu'on a les tirs d'artillerie qui balayent complètement le champ d'attaque et qui permettent ensuite à cette cavalerie de faire des sorties, des incursions, du jour comme de nuit, et d'harceler, en quelque sorte, c'est de la guérilla, le temps que l'armée de secours espagnole arrive jusqu'à la forteresse.

On avait également tout un corps de cuisiniers qui étaient là. Et par contre, les médecins étaient intégrés, c'était les médecins militaires. Voilà. On avait, pendant le chantier, lorsqu'en 1503, la forteresse s'est construite, les Français attaquent la forteresse alors qu'elle n'est pas encore achevée. Et donc, en fait, on a une sorte de village, de chantier, installé sur la forteresse. Donc, on a aussi des ouvriers, des artisans qui sont là et qui sont pris au piège. Et c'est comme ça qu'on connaît un petit peu ces corps de métier, ces personnages qui sinon auraient été complètement invisibles, alors que ce sont eux qui ont construit la forteresse, qui ont taillé les pierres dans la forteresse et qui ont acheminé les dizaines de milliers de briques qui ont servi à la construire. En Espagne, à la forteresse de Simanca, sont conservées toutes les archives du gouvernement espagnol, notamment de l'armée. Sous Franco, ces archives étaient inaccessibles. Et là, depuis quelques années, évidemment, des chercheurs français se sont intéressés à ce chantier. Et à la vie quotidienne de la forteresse, on a pu retrouver le nom de l'architecte, Ramiro López, qui était jusqu'à présent inconnu, et surtout voir un peu la liste des matières, des commandes qui sont faites par la forteresse. Et on se rend compte que dans la forteresse, en fait, on a deux fours qui servent à alimenter la garnison, un four pour le pain, on fait la mouture des céréales directement dans la forteresse, et un four pour, nous dit-on, pour les petits gâteaux espagnols, donc en fait, en briques réfractaires, qui vient peut-être de la région d'Olot, en Espagne, d'ailleurs, la brique réfractaire, parce qu'ici, on est dans un pays où il n'y a pas de basalte, pas de brique réfractaire. Donc, on fait venir quand même à grands frais, certainement, ces matériaux, à l'espagnol, on dirait, pour faire cuire ces petits gâteaux qui étaient plutôt, je pense, réservés aux gouverneurs et aux officiers qu'aux hommes de troupes. Ici, c'est ce qu'on appelle la chambre des vannes, qui servait à collecter l'eau des trois sources. Qui est arrivé depuis les Corbières, ont récupéré cette eau à différents usages. D'une part pour l'alimentation en eau de la garnison, mais également, éventuellement, en cas vraiment de siège, on pouvait bloquer avec des vannes l'arrivée d'eau et ensuite envoyer toute l'eau vers les fossés pour créer une sorte de boue, de marégot qui empêchait l'ennemi d'avancer. Et en temps de paix, cet espace était transformé en étuve, en spa. En fait, on avait le four de boulangerie qui chauffait une cuve d'eau dans cette pièce, qui permettait d'avoir de l'eau chaude, mais également de créer de la vapeur. Donc, on avait une sorte de sauna, voilà, qui était réservé aux officiers, hein, aux gouverneurs. Et donc, voilà, c'est dire aussi l'agrément de cette forteresse, qui est un lieu un peu rustique, mais qui avait aussi l'agrément pour ces grandes Espagnes, cette noblesse espagnole, qui avait l'habitude d'avoir quand même un confort de vie assez élevé.

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1: Je vous propose maintenant de mieux appréhender la personnalité qui était celle des soldats du XVIe siècle dans cette forteresse espagnole. Pour nous aider à le réaliser, une exposition magnifique est actuellement accrochée à la forteresse de Sals. Elle donne à voir des photos de soldats guerriers japonais du XVIe siècle.
2: Donc les sept vertus, armes et armure, c'est sur le code d'honneur des soldats de l'époque. Donc la courtoisie, sincérité, l'honneur, enfin voilà. Et les photos prises, réalisées par Sylvia Macris, en collaboration aussi avec le Samurai Museum Berlin, permet en fait de pouvoir, sur 11 dibons, retracer ce code d'honneur du soldat, du samouraï notamment, qui était aussi un guerrier. Très belle photo. Et donc ça se monte. Donc on a décidé, avec l'artiste, puisqu'on ne monte pas des expositions comme ça tout seul, combien de temps pouvions-nous la garder? On avait dit peut-être pour l'été, c'était pas trop suffisant. Donc là, la malle, c'était du 1er juillet au 31 décembre.
3: L'intérêt, c'était en fait de trouver une corrélation évidemment avec le monument. Et nous allons avoir dans l'exposition les sept vertus, le catalogue d'exposition. Et nous allons avoir des ouvrages sur des forteresses justement japonaises du 15e et du 16e qui sont absolument magnifiques. La médiation est faite en amont par les agents d'accueil de surveillance qui la font très bien. C'est rare qu'on doit donner un complément d'information. Cependant, dès que le visiteur est dans la boutique, on le voit, l'intérêt pour le livre, on trouve qu'il y a une véritable envie de lire qui est revenue. Et ça, c'est très chouette. Et là, dans ces cas-là, nous sommes là, évidemment, pour les aiguiller sur leur désir.

Alors ici, c'est une pièce qui a plusieurs vocations. C'est à la fois la chambre du gouverneur, le gouverneur de la forteresse, qui est un grand d'Espagne, hein, souvent issu de la noblesse, un officier supérieur. Et puis, une salle d'état-major. C'est là où, en cas de siège, se réunissaient les officiers supérieurs pour préparer la défense de la forteresse en attendant l'armée de secours. Il fallait tenir pendant un mois. Donc cette pièce, en fait, a des murs extrêmement solides. Elle est protégée par un double rempart, trois fossés. Donc c'est quelque chose d'extrêmement complexe et on pouvait même tirer depuis ces pièces puisqu'il y a des sorties du côté de la place d'armes et du côté des terrasses inférieures si l'ennemi était déjà rentré dans une partie de la place. Le donjon, c'est vraiment le saint des saints. Et là, à ce troisième étage du donjon, on est vraiment dans l'endroit le mieux protégé de la forteresse, mais qui était aussi un lieu de vie puisque le gouverneur y dormait, une cheminée pour l'hiver, un point d'eau aménagé. Donc des éléments quand même assez modestes, mais ce sont des militaires, c'est une garnison. Il y a quand même un confort minimal. Et l'eau arrivait jusqu'au troisième étage par un système de pression. Donc les ingénieurs, Ramiro Lopez notamment, le grand ingénieur qui a construit, bâti, créé cette forteresse, a imaginé des systèmes aussi de gestion de l'eau extrêmement complexes, à la fois pour toujours avoir de l'eau, même en cas de siège, mais aussi pour le confort quotidien, puisqu'il y a environ un millier de soldats quand même dans la forteresse, 300 chevaux, et tout ça, ça nécessite beaucoup d'eau au quotidien. Et voilà, cet endroit-là, c'est vraiment le point stratégique du donjon. Ici, c'est une chambre des officiers. Les officiers, contrairement aux hommes de troupes, qui étaient dans un secteur encore plus rustique, avaient la possibilité ici de se reposer, un lieu de repos, toujours avec des cheminées pour l'hiver, des potagers où ils pouvaient cuisiner également, et à l'étage, alors un plancher qui est aujourd'hui effondré, mais des couchages en fait. On dormait ici, on passait le temps, on fumait la pipe, on jouait aux cartes, voilà. On a un jeu également, Pierre, qui évoque ces jeux, voilà, parce que quand on est une forteresse, on passe beaucoup de temps à attendre l'ennemi, et il y a des semaines, des mois, parfois il ne se passe pas grand-chose, simplement il faut tuer le temps, et souvent les soldats, les officiers gravaient leur nom sur les pierres de la forteresse, on en a un certain nombre de ces graffitis.

0: Et cet endroit était vraiment à cheval entre le Saint-Dessin, c'est-à-dire le secteur du gouverneur, et les salles de soldats. Alors cette salle, jusqu'à présent, n'était pas ouverte au public. On ne pouvait pas y accéder. Donc elle a été entièrement restaurée, nettoyée. On l'a rééquipée au niveau de l'éclairage. Et donc on l'a proposée uniquement en visite pour les journées du patrimoine, c'est-à-dire 2 jours par an. Et dorénavant, elle sera accessible en permanence dans le parcours de la forteresse.
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2: Au XVe siècle, la forteresse de Sals a bénéficié de l'ingéniosité de Francisco Ramiro López, l'architecte bâtisseur. Aujourd'hui, en 2026 encore, on bénéficie de beaux travaux d'aménagement pour que la forteresse s'embellisse et soit proposée à tous.
0: La forteresse, tout est mêlé, il n'y a pas de séparation entre les espaces, et il faut pouvoir les gagner au plus vite. Donc la tour d'artillerie, en fait, elle est composée de plusieurs niveaux de canonnières qui ont été aménagés de manière assez savante. Et donc, on propose aux visiteurs des restitutions en coupe de ces dispositifs pour montrer aussi l'ingéniosité de ces dispositifs d'artillerie. Des systèmes d'évacuation avec un puits central pour les fumées des canons. La poudre noire est extrêmement toxique. Il faut imaginer que les servants d'artillerie s'intoxiquaient. Et donc, l'architecte a imaginé des systèmes de puits avant, comme on connaît par exemple en Orient, depuis le Moyen-Âge, pour évacuer ces fumées. Et au sous-sol de la tour d'artillerie, un captage de source qui permet de refroidir l'atmosphère et faire retomber des poussières de ces suies de poudre en contrebas. Et ça permettait de préserver les soldats, parce qu'il faut imaginer que des tirs continus, plusieurs heures par jour, devaient complètement rendre l'atmosphère infernale. Et grâce à ce dispositif d'aération, de ventilation et de captation de la source, a priori, on pouvait quasiment tirer en continu. Et c'est ce qui est arrivé lors de la prise de la forteresse à plusieurs reprises, lors des sièges, et ce qui a permis de la défendre de manière extrêmement efficace, extrêmement continue. À partir du XVIIe siècle, on va équiper les parties sommitales des tours de plateformes d'artillerie pour tirer encore au plus loin. Voilà. Et donc, le dispositif devient de plus en plus puissant au fur et à mesure aussi où on invente des nouveaux systèmes de canons qui vont tirer encore plus loin et avec des cadences beaucoup plus importantes.

0: Lionel Isaac, vous démarrez cette belle saison 2026 avec un événement autour d'innovation, un nouveau parcours. Alors, ça paraît un tout petit peu paradoxal dans un site si ancien de bénéficier de nouveautés. Quelles nouveautés ? Dans quelle mesure vous innovez ?
1: On travaille depuis 3 ans maintenant sur un projet autour de l'accessibilité. Les forteresses, ce sont des lieux quand même complexes, beaucoup de marches, beaucoup d'escaliers, un vrai labyrinthe architectural. Et l'objectif, c'était de rendre ces parcours plus aisés pour nos visiteurs et visiteuses, et notamment pour ceux qui ne marchent pas très bien. Donc on travaille vraiment sur la notion d'accessibilité, qui peut être aussi de la sécurité, pour rendre les parcours plus libres, des visites libres, notamment le donjon, la forteresse, qui longtemps était uniquement visitable en visite guidée. Aujourd'hui, on l'ouvre en complète visite libre, et bien entendu, on continue les visites guidées pour ceux qui sont amateurs d'avoir une médiation humaine qui reste toujours très importante dans notre forteresse.
0: Par rapport au parcours en lui-même, y a-t-il eu également des modifications ?
1: Alors, on a travaillé sur de nouvelles séquences qui n'existaient pas, notamment une nouvelle maquette qui est arrivée dans la place d'armes, qui va servir de point de départ à la fois pour les visites guidées et pour les visites libres, et un point de repère pour nos visiteurs, parce que le labyrinthe de la forteresse, il n'est pas toujours facile à appréhender lorsqu'on rentre dans la place d'armes. Et ensuite, on a des jalons, des salles qui sont ouvertes dans le donjon, notamment la salle des officiers, qui n'était pas ouverte.

0: éruption, à part un ou deux jours pour des raisons de sécurité d'acheminement de matériaux, mais ça a vraiment été à la marge. La première étape, vraiment complètement inédite et nouvelle du parcours, débute par la galerie des maçons. C'est une galerie, en fait, qui était à la fois occupée par les maçons lors des restaurations des années 60, mais surtout qui était une galerie de protection, de défense des soldats, lorsqu'ils étaient sous le tir des ennemis, espagnols ou français, selon les époques. Et donc cette galerie permettait de passer vraiment aux abris et de ne pas essuyer le feu de l'ennemi. C'est quelque chose d'assez immersif et un soin a été vraiment porté à l'éclairage de cette galerie, la réfection des sols pour le rendre plus accessible. Et donc il y a une sorte de mise à l'ambiance décorante dans cet étroit boyau. On se sent un petit peu dans la peau de ces soldats espagnols qui occupaient la forteresse à partir de 1490-1503. Alors, on a la chance d'avoir encore des portes historiques qui datent vraiment de la fin du Moyen-Âge et du début de l'époque de la Renaissance, qui sont réalisées en fer très épais pour éviter les incendies liés aux boulets chauffés au rouge par les ennemis. Et donc, c'était une double protection, l'épaisseur de la porte en bois avec une garniture métallique très solide. Et c'est ce fer, issu de ces forges catalanes très célèbres, qui ont équipé la forteresse durant environ 3 siècles. On ressort du parcours du donjon par les portes les plus anciennes de la forteresse. Ce sont des portes magnifiques, usées par le temps, la tramontane, comme la pierre qui les entoure d'ailleurs. C'est vraiment une dentelle de pierre et de bois qu'on a pu faire restaurer il y a quelques années et qui donne accès à la place d'armes et au parcours qui s'ouvre au rez-de-chaussée et dans les sous-sols de la place d'armes.
1: Qui peut restaurer un élément comme celui-ci ?
0: Aujourd'hui, c'est très compliqué de trouver des artisans d'art, notamment dans le département des Pyrénées-Orientales. Il n'y en a quasiment plus, les menuisiers d'art, en capacité de restaurer des éléments aussi anciens. Donc on fait un appel à projet, un appel d'offres. Et dans le sud de la France, il reste encore quelques artisans d'art qui sont spécialisés dans les restaurations de boiseries anciennes, mais ils sont de plus en plus rares. Donc il faut faire un appel à l'avenir, à ces jeunes restaurateurs qui peuvent se former auprès de ces vraiment savants. Ce sont des gens, des artisans qui ont une culture très fine des matériaux. Et il faut vraiment, pour les jeunes, c'est peut-être une voie d'avenir parce que nous, on manque sérieusement de tailleurs de pierre, de restaurateurs en bois. Et donc, voilà, il faut que les générations futures se forment et prennent le relais parce que c'est vraiment important pour conserver nos monuments, on en a besoin. Le donjon est un espace extrêmement fermé parce qu'il est protégé, très peu de fenêtres pour pas être facilement attaqué. Et on a profité de l'opportunité des rares ouvertures pour y créer des points de vue par lesquels les visiteurs peuvent se repérer vers la place d'armes, vers le puits, vers la chapelle qu'il aura visité déjà ou qu'il va visiter à la suite du parcours. Et donc, c'est quelque part des points de réassurance, des points panoramiques qui sont complétés à l'extérieur. On peut faire aussi une photo, se repérer. Donc, c'est extrêmement important. C'est une sorte de prise en main qui ne dit pas son nom pour le visiteur. La forteresse a été installée sur un secteur où avaient été repérées 3 sources. Donc, ce n'est pas un hasard, évidemment, puisque la forteresse est bâtie entre le massif des Corbières, la montagne et les étangs de Sals. Donc un tout petit goulet, une étroiture terrestre qui est irriguée par 3 sources extrêmement importantes. L'une d'entre elles est encore la fonte Estramar aussi, qui est une ressource naturelle extrêmement importante qui était la frontière vraiment entre l'Espagne et la France. Et donc on a utilisé ces sources naturelles à la fois pour la défense, il fallait de l'eau pour pouvoir survivre à un siège qui pouvait durer plusieurs semaines, et pour la vie quotidienne dans la forteresse. Aujourd'hui, les fossés sont secs. Ils l'étaient certainement à l'époque Renaissance. C'était pas des fossés en eau. Il n'y avait pas assez d'eau pour alimenter les fossés en eau, mais au moins pour inonder un petit fossé intérieur qui est encore visible, où aujourd'hui nous avons des barbeaux, des grenouilles, des anguilles, puisque nous sommes aussi protégés au titre de Natura 2000. La forteresse est aujourd'hui devenue un refuge de biodiversité.
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0: On sait que depuis la construction de la forteresse, il y a une chapelle qui a été agrandie au fil des siècles et elle est dédiée à Saint Sébastien, qui était un soldat romain. Narbonne, du 3e siècle après Jésus-Christ, et qui est devenu le patron des archers. Voilà. Et ici, on a évidemment des soldats, et Saint-Sébastien, en Espagne aussi, un saint extrêmement suivi. Saint-Sébastien, évidemment, la ville, mais c'est au niveau de l'Espagne catholique, c'est un saint qui est beaucoup honoré. Sous Louis XIV, on crée un nouveau maître-autel avec le soleil de Louis XIV qui est mis en majesté sur le fronton. L'immobilier liturgique va être

0: être détruit ou évacué, on n'a pas d'archives. Et donc, il y a quelques années, l'Archevêque des bâtiments de France a proposé une restitution du maître-autel de la tribune qui permet de reconstituer les volumes de cette chapelle, qui est un lieu très agréable, où nous accueillons également des séminaires, des réunions, voilà, et qu'on peut soit mettre à disposition, soit louer selon les participants. On réalise également des concerts, alors en petite jauge, puisque l'acoustique de la chapelle ne permet pas d'avoir des grandes formations, ni son volume, et donc on accueille régulièrement des concerts dans la chapelle ou à l'extérieur, par exemple pour le festival Jazz Zèbre, qui fait toujours le lancement de sa première soirée du festival depuis 3 ans à la forteresse.
1: Et de réfléchir comment articuler le monument pour qu'il y ait cette envie de revenir et qu'il y ait quelque chose de vivant. On a la nuit, la journée visite chauve-souris avec une extension cette année un petit peu nocturne pour voir les chauves-souris sortir dans la forteresse. Et ça parle pas que à des adultes. On a un monument jeu d'enfants au mois d'octobre pendant les vacances. Donc en fait, on a plein de choses. Ah oui, on a du cinéma, je veux dire, on a plein de choses. Essayer de faire varier notre programmation culturelle pour que ça parle à un public différent et varié, et de tout âge en fait.
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0: Oui, on a souhaité avoir une maquette tactile, une sorte de plan-relief qui permet de mieux comprendre cette architecture voilà, pour tout le monde. C'est-à-dire lorsqu'on arrive, lorsqu'on a du mal à marcher, lorsqu'on est enfant, lorsqu'on est dans un fauteuil. Ben voilà, on peut accéder à cette maquette, tout le monde peut s'en approcher, la toucher. C'est une maquette tactile et qui permet de mieux comprendre les circulations, la façon dont la forteresse à la fois présente des sous-sols, des élévations, des systèmes de remparts emboîtés. Et on a eu la chance d'avoir le mécénat de l'entreprise Visio, qui est une entreprise qui développe notamment des applications pour les personnes non-voyantes. Pour nous, vraiment, c'est l'objectif de tout ce projet, ça a été le maître mot, l'accessibilité pour tous. Aujourd'hui, les visiteurs vont être en visite libre, en visite guidée. Et lorsqu'ils sont en visite libre, il fallait leur donner quelques informations. Donc, on a un texte qui est en français, en anglais, en espagnol et en catalan. Il est complété par un travail graphique qui a été fait, une sorte de 3D architectural, où on voit l'intérieur de la pièce dans laquelle le public se trouve, avec une animation, avec des personnages, des soldats. Ici, en l'occurrence, un soldat qui est en train de remonter un sac de céréales par une poulie jusqu'à cette réserve, ou un sac de poudre. Et puis, on a également l'économe qui est en train de compter, lui, combien de sacs il reste à la réserve, combien de barils de poudre, combien de jambon, de salaison, parce que c'est extrêmement important, il faut gérer l'intendance. 1000 hommes à nourrir, c'est tous les jours, au quotidien, c'est toute une logistique, et donc c'est ce qu'on a voulu évoquer par ce graphisme qui permettra aussi aux visiteurs de se repérer dans la forteresse.
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1: Le nouveau parcours et la nouvelle signalétique s'inscrit en fait dans une déambulation. Ça fait partie du parcours de visite libre, entre autres dans le corps de logis dans cette exposition, mais vous avez d'autres accès, tech la salle d'exposition permanente avec l'histoire de la forteresse, sa création et son évolution architecturale. Il y a les écuries, il y a la chapelle, il y a la tour d'artillerie et il y a la cour du réduit. En fait, toute cette partie-là que je viens de vous citer, vous n'êtes pas obligé d'y rentrer, mais si vous n'y rentrez pas, vous allez être frustré parce que vous ne les aurez pas vus. En fait, il n'y a pas d'obligation, mais c'est recommandé. Donc c'est qu'avec le droit d'entrée, en visite libre, ils peuvent déambuler de partout.
0: Dans notre petit centre d'interprétation, l'objectif, c'est d'apprendre en s'amusant. Donc on peut disposer de cartes anciennes, de gravures anciennes de la forteresse, on peut jouer avec des quiz, des puzzles, et ça donne pour les familles qui viennent ici ben voilà, un petit temps de questions entre familles, voilà, on se questionne, et puis on apprend en s'amusant, c'est vraiment des objectifs aussi de ce monument.
3: Une petite vidéo ludique également, ludique et pédagogique, qui vient d'où ?
0: Alors, il y a 2 ans, on avait réussi à avoir un beau projet qui était une exposition au Musée des Invalides, Musée de l'Armée de Paris. Et donc, dans ce cadre-là, avec Arte, nous avions réalisé une petite vidéo ludique qu'on présente encore, qui fonctionne très bien, et qui vient en appui de copies d'armes, d'objets anciens. On a quelques boulets, et on a également une petite veuglère, qui était un petit canon que l'armée avait laissé là et que le ministère des Beaux-Arts avait récupéré, qu'on présente également, qui est un des rares éléments que l'armée n'a pas récupéré lors de la passation en 1930, dans les années 30, au ministère des Beaux-Arts. Donc voilà, c'est des choses qui sont évoquées. Il permet aussi d'avoir une chronologie, une carte, voilà, pour pouvoir mieux comprendre quelle était l'histoire de cette forteresse, qui est quand même un objet historique un peu particulier, puisque c'est la seule forteresse espagnole conservée, complètement conservée encore sur le territoire français. La forteresse a été établissement militaire lié au ministère des Armées jusqu'au début du XXe siècle. C'est vraiment dans les années 30 qu'on fait le choix de désarmer la forteresse. Et c'est à l'époque le ministère des Beaux-Arts, ce n'est pas encore le ministère de la Culture, qui accepte la dotation, la gestion de ce monument. Alors à l'époque, c'était une toute petite équipe, il fallait imaginer un gardien et quelques personnes qui ouvraient la forteresse. Et progressivement, de grands travaux de restauration ont été réalisés, surtout après la Seconde Guerre mondiale, dans les années 50 et 60, sous l'égide de l'architecte en chef Sylvain Steenpoper. On a beaucoup restauré, on a créé un bâtiment d'accueil. Et progressivement, l'équipe s'est étoffée et le Centre des Monuments Nationaux, qui était l'ancienne caisse des monuments historiques, a pu commencer la gestion à partir des années 70-80. Il y a une montée en puissance et dorénavant, voilà, c'est un monument qui est vraiment le monument le plus méridional de ce réseau national sur la carte et qui est un des fleurons de ces forteresses, à l'instar des tours de La Rochelle, du fort de Montdauphin, de la cité d'Aigues Mortes ou de Carcassonne en Occitanie. C'est vrai que l'Espagne ici pousse sa corne, comme dirait Nougaro. On a vraiment une architecture qui s'approche vraiment des grands châteaux aragonais ou castillans. Donc on est vraiment dans un décor espagnol. On a reçu l'an dernier un tournage pendant un mois d'une série Netflix qui était tournée à la fois en Espagne et côté roussillonnais, parce qu'il y a une homogénéité d'architecture. Ces forteresses, en fait, ont été construites par les mêmes types d'architectes, vers Gérone, vers Collioure, ici à Sals. Et donc, vraiment, il y a une parenté extrêmement importante. On a une culture très ibérique. On dit souvent le château ou la forteresse qu'on voit depuis l'autoroute. Il ne se passe pas une semaine sans que quelqu'un me donne cette phrase. Et donc, on peut même accéder depuis l'aire de repos à pied à la forteresse. Donc ça, c'est vraiment quelque chose d'assez unique. On peut faire la pause, une heure, fraîcheur, en descendant directement à la forteresse depuis l'aire de repos de l'autoroute.

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0: Bonjour à tous, nous sommes très heureux de vous accueillir sur votre radio chrétienne pour cette nouvelle édition de notre émission Où va la vie, comme chaque semaine en partenariat avec les facultés Loyola Paris. Au micro Frédéric Mounier, je vous accompagne tout au long de cette conversation en trois volets au fil de trois semaines consacrées aux questions éthiques d'aujourd'hui. En France aujourd'hui, il y a 12 millions de personnes qui vivent avec un handicap, qu'ils soient moteurs, sensoriels, psychiques. Comment vivent-ils? Comment vivent-elles? Quel regard portent sur ces personnes, les personnes dites valides? Comment ces handicaps sont-ils pris en charge au sein de la communauté nationale, au sein des églises? Quels sont les droits des personnes porteuses de handicap? Sont-elles visibles ou invisibles dans la société, dans les églises, dans les institutions, dans la vie citoyenne? Et sont-elles véritablement à même d'accéder à l'éducation, au transport, à la culture, à l'emploi, voire au sacrement? Bref, quels sont les enjeux? Avec nous pour en débattre durant les trois semaines à venir et tenter de dégager les pistes qui seront utiles à tous, trois invités. Dominique Coatanea, bonjour.
1: Bonjour.
0: Merci beaucoup d'être avec nous. Vous êtes théologienne, maître de conférence aux facultés Loyola, responsable du domaine éthique et social et environnemental, et vous présidez l'ATHEM. L'ATHEM, c'est l'association des théologiennes et théologiens pour l'étude de la morale. Avec nous également Joëlle Éloard, bonjour.
2: Bonjour.
0: Merci beaucoup d'être avec nous. Vous travaillez pour la Conférence des évêques de France, où vous êtes chargée de mission handicap et inclusion. Voilà, vous occupez ces fonctions depuis 2022 et encore pour quelques semaines encore. Et puis à vos côtés, le pasteur Christian Appel, bonjour.
3: Bonjour.
0: Merci d'être avec nous. Vous êtes aumônier à la Fondation John Bost en région parisienne et en Normandie. Cette fondation accueille des personnes autistes et en situation de handicap psychique. Voilà, avec vous trois, au fil de ces trois semaines de rencontres et de dialogues, nous allons essayer de réfléchir sur notre thème. Les personnes handicapées sont-elles des citoyens, des fidèles, comme les autres? Comment passer du misérabilisme à l'action constructive, peut-être à l'action politique? Nous allons le voir au fil de ces trois émissions.
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0: Alors, pour cette première semaine, pour ouvrir cette série de trois émissions, je me tourne d'abord vers Dominique Coatanea. J'ai évoqué ces 12 millions de personnes qui vivent avec un handicap, qu'il soit moteur, sensoriel, psychique. Ces personnes sont-elles visibles ou invisibles? Ces personnes sont-elles des citoyens, voire des fidèles au sein des églises, comme les autres, Dominique Coatanea?
2: Alors, peut-être, Frédéric, pour ouvrir les éléments de contexte qui me permettent de parler, je voudrais raconter l'histoire de ma rencontre avec la question du handicap, puisqu'il se trouve que nous avons de très bons amis, Jacqueline et Thierry Sibieux, qui ont accueilli en troisième enfant un petit garçon, Philippe, porteur d'un handicap qu'ils ont découvert assez vite. Philippe était autiste. Je dis était parce qu'il est décédé, il avait 19 ans. Et du coup, en accompagnant ses amis parents de cet enfant autiste, j'ai mesuré à quel point les difficultés, le chemin était semé d'embûches dans la paternité et la maternité. Accueillir un enfant qui n'est pas tout à fait comme les autres, c'est en permanence s'angoisser de savoir où va-t-il pouvoir être scolarisé, qui va pouvoir prendre en charge.
0: Comment va-t-il pouvoir grandir?
2: Exactement. Et comment, vraiment, la question, c'était comment notre société est absolument pas inclusive. Donc c'est l'expérience de la non-inclusion, l'expérience que les parents sont très souvent au cœur même des dispositifs qui font bouger les choses, à la fois parce qu'ils sont aux premières loges pour vivre avec l'enfant, et en même temps pour mobiliser d'autres autour d'eux pour essayer de changer. Et notamment Thierry et Jacqueline ont créé une association à Cergy-Pontoise il y a maintenant plus de 20 ans qui s'appelait La Clé pour l'autisme.
0: Comme beaucoup de parents d'enfants
2: comme
0: autistes.
2: Comme énormément de
0: et
2: parents.
0: Et on va le voir, il y a énormément d'associations qui se créent, mais s'agit-il de suppléer à une action publique? S'agit-il de suppléer au déficit des institutions? J'imagine, Joëlle Éloard, vous qui travaillez pour la Conférence des évêques de France, je rappelle que vous êtes chargée de mission handicap et inclusion, l'histoire que nous raconte Dominique Coatanea vous parle, parce que des histoires comme ça, vous en connaissez plein.
5: Oui, on en connaît plein, et ce souci des parents, c'est vraiment quelque chose qu'on porte, qu'on essaye d'accompagner. Donc moi, quand j'ai été appelée à cette mission, je me suis posé cette question-là, la même que je vous ai posée en arrivant. Pourquoi parmi nous, il n'y a pas une personne en situation de handicap?
0: Ici, dans le studio.
5: Ici, dans le studio. Oui. Donc voilà, on les représente, mais...
0: Et je peux donner un élément de réponse en forme d'aveu, c'est que les studios ici à Paris de RCF Radio Notre-Dame sont en sous-sol, et ne sont pas accessibles aux personnes à mobilité réduite. Il faut bien faire cet aveu-là, il y a un escalier pour descendre. Voilà. Ceci étant dit, Joël.
5: Ceci étant dit, il y a d'autres types de handicaps qui auraient pu... Oui. Aussi participer. En tout cas, nous les représentons. Et une fois de plus, je redis, nous, j'aime pas trop le nous, eux. Mm-hmm. C'est bien que nous ayons un nous commun. Donc,
0: alors, c'est-à-dire, là, on touche quelque chose d'important. Le pasteur Christian Appel va nous l'expliquer aussi. Mais ouais. Nous, eux, là, vous parlez voilà. Au nom d'eux, mais. Allez-y.
5: Mais j'aurais aimé que nous soyons un nous commun, c'est-à-dire que nous soyons avec. Et pas seulement représentant les personnes, et cette opposition est souvent présente dans notre société. C'est-à-dire qu'on parle de nous, quand vous avez présenté, vous avez dit les valides, entre guillemets, oui. Bien sûr,
0: oui.
5: Mais souvent, il n'y a pas de guillemets dans la société. Il y a nous et eux.
0: Donc,
5: et
0: entre
5: comment
0: guillemets,
5: faire un nous commun
0: oui. Pour parler crûment, il y a oui. Les gens normaux.
5: Voilà.
0: Et les
5: puis
0: autres. Les autres.
5: Et les autres.
0: Les autres qui sont supposés être minoritaires. Voilà. Mais en fait, c'est faux.
5: Mais c'est faux parce que c'est quoi la normalité ?
0: Oui.
5: Ce qu'il y a, c'est qu'il faut tenir le fait de ne pas nier un handicap important. Mm-hmm. Vous avez parlé de l'autisme, où il y a toute forme de handicap.
0: Oui.
5: Donc, il ne faut pas nier ce handicap. Mais en même temps, on peut se dire que nous sommes tous avec certains handicaps. Donc
0: oui.
5: Voilà comment arriver à trouver ce point d'équilibre.
0: Et ceux qui nous écoutent sont forcément sensibles à cette diversité-là. Nous
5: oui.
0: Avons tous dans nos entourages, où nous connaissons, où nos histoires de vie nous ont amenés à côtoyer les difficultés liées à cette oui. Relation entre eux et nous.
5: De toute manière, dès qu'on commence à s'impliquer et à cheminer avec, on se rend compte que tout autour de nous, ce handicap qu'on dit invisible, on l'entend, mm-hmm. C'est très à la mode en ce moment de
0: oui.
5: Parler de ça, mais il concerne énormément de personnes.
0: Alors, pasteur Christian Appel, donc vous êtes pasteur, vous êtes aumônier, je le rappelle, pour la fondation John Bost en région parisienne et en Normandie. C'est une fondation qui accueille des personnes autistes et en situation de handicap psychique. Rappelez-nous en quelques chiffres ce que représente cette fondation, qui est quelque chose de très très important.
1: Alors d'abord, la fondation était une vieille dame de oui. Plus de 170 ans. Et aujourd'hui, ça représente donc 42 établissements et services dans différentes régions de France, notamment dans le sud-ouest, mais aussi en région parisienne et en Normandie. Ça remonte au 19e siècle avec le pasteur John Bost qui a accueilli des personnes, pas forcément en situation de handicap au début, mais en tout cas des personnes qui avaient besoin d'aide et d'assistance.
0: Du côté de Bergerac, qui est un haut lieu de la présence
1: de Bergerac,
0: protestante
1: ouais,
0: en France.
1: Ouais, dans le petit village de La Force, mm-hmm. Qui est toujours le centre historique de la Fondation aujourd'hui. Cette fondation, elle a beaucoup évolué au cours des décennies, au cours des deux siècles. Elle accueille beaucoup plus largement aujourd'hui qu'autrefois, et notamment des personnes qui sont dans des situations qui ne trouvent pas de solution par ailleurs.
0: Et oui.
1: Pas seulement dans les familles, mais aussi parfois qui sont rejetées par d'autres associations, mm-hmm. d'autres institutions. C'est vraiment la devise du fondateur, le pasteur John Bost, c'était accueillir ceux que tous repoussent.
0: Ceux que tous repoussent. Oui. Et on rejoint cette problématique de l'inclusion qui reste une problématique ouverte dans notre pays aujourd'hui. On est bien loin d'avoir résolu. Alors, je crois, pasteur Appel, qu'il faut rappeler que la fondation John Bost anime 42 établissements. En France, vous accueillez 2000 résidents et vous travaillez avec 2400 professionnels. Comment voyez-vous cette difficulté qui a été soulevée par Dominique Coatanea et par Joël Éloire de cette différence entre nous et eux ? Est-ce que vous sentez dans votre exercice d'aumônier, dans votre exercice quotidien, est-ce que vous sentez cette difficulté entre les visibles, les invisibles, les normaux, les moins normaux, entre eux et nous ? Est-ce que c'est une ligne de fracture dans la société aujourd'hui ? Ou dans les églises ?
1: Moi, je dirais d'abord, parce qu'on parle beaucoup de personnes en situation de handicap, il faudrait plutôt parler de la société en situation de handicap.
0: Allez-y.
1: Parce que c'est la société qui a du mal à s'adapter à l'accueil des personnes avec des besoins spécifiques. C'est un peu comme ça qu'on en parle au Québec, par exemple.
0: C'est la société qui est handicapée.
1: C'est la société qui est handicapée.
0: Qui est en difficulté, à tout le moins.
1: Oui, ouais, qui est mm-hmm. en difficulté d'accueillir, de s'adapter, de mettre à disposition disposition des moyens d'inclusion dans les différents domaines, hein, dans l'accessibilité, dans l'accès à l'emploi aussi, dans l'accès aussi à la vie spirituelle. Mm-hmm. Parce que si je suis aumônier aujourd'hui, ça veut dire que je travaille dans un lieu où des personnes n'ont, un peu comme dans l'armée et à la prison,
3: oui.
1: C'est des lieux qui
3: des
1: sont
3: lieux clos.
1: Quelque part de privation de liberté,
3: oui.
1: Même s'il y a beaucoup de liberté.
3: Oui, oui.
1: Mm-hmm. Mais c'est des lieux qui doivent aussi finalement chercher mm-hmm. toujours des partenaires, des interlocuteurs qui sortent les résidents qui oui. sont là en résidence pour les faire participer pleinement à la vie mm-hmm. À la
3: donc
1: vie
3: c'est
1: sociale.
3: Un combat.
1: Ah, c'est tout à fait.
3: C'est un combat sans fin combat, pour l'inclusion.
1: C'est un plaidoyer, c'est oui. un changement de regard aussi mm-hmm. Sur mm-hmm. sur le handicap en général. Et donc beaucoup d'actions qui sont tournées aussi vers l'extérieur.
0: Dominique Coatanea, c'est un véritable enjeu théologique, ça ?
2: Alors oui, et c'est un enjeu aussi de compréhension que tous les acteurs participent pour leur part d'une nouvelle prise de conscience. Et je crois que la loi de 2005 a vraiment focaliser l'attention à la fois de l'engagement associatif sur ces questions, les fondations qui ont été très souvent à l'origine créées par des parents, mais pas que. Mmh. Là, on voit l'engagement d'un pasteur et donc d'une église, des églises protestantes, mais des églises chrétiennes au sens large. Et aussi l'enjeu du travail entre privé et public, c'est-à-dire comment le cadre légal est un support fort pour les églises, pour les associations, pour les citoyens, pour prendre conscience que ce travail d'inclusion, c'est un travail qui simplement, que nous ne devons pas déléguer à d'autres, mais qui passe par l'exercice de notre propre citoyenneté. Et là, pour le coup, c'est un enjeu éthique fort du sens de la vie sociale.
3: Mais
2: c'est-à-dire
3: oui.
2: comment chaque citoyen prend conscience qu'aller chercher les derniers, ceux que spontanément nous repoussons à la marge, mmh. crée du social inclusif et que ça dépend de nous.
0: Mais si j'entends bien ce que disent nos invités, Dominique Coatanea, c'est loin d'être gagné. Cette fameuse loi de 2005 qui existe, Joël Éloire, quel cadre propose-t-elle et est-elle suffisante aujourd'hui, selon votre expérience?
5: Alors moi je pense qu'elle est essentielle, même si elle n'est pas encore complètement appliquée. C'est ça la
0: Rappelez-nous
5: question.
0: Rappelez-nous les grands principes de cette loi. Alors, elle était censée faire quoi et
5: les grands quoi principes, ils sont déjà de reconnaître tout à fait le handicap, de mmh. pouvoir dire que c'est, en fait on voit la personne quelque part avant le handicap.
3: Oui.
5: C'est des principes de droit humain, de non-discrimination, d'égalité des chances, de citoyenneté. Cette loi, elle crée aussi des droits et des obligations pour aussi bien pour l'État que pour les personnes elles-mêmes. Elle crée aussi et elle organise toutes les organisations, les institutions sociales mmh. et médico-sociales. Donc en fait, elle pose vraiment tout ce cadre.
3: Oui. Mmh.
5: Après, il y a beaucoup de choses encore à faire. Donc oui, elle est essentielle, mais elle n'a pas encore pris toute son amplitude. Et c'est ça que nous avons à travailler.
0: Et trop souvent, les parents, les entourages se trouvent livrés à eux-mêmes aujourd'hui.
5: Ils sont livrés à eux-mêmes. Alors, ils se mettent souvent, ils se regroupent en association,
3: mm-hmm.
5: et c'est ça qui fait leur force. Alors, il y a encore des personnes qui sont seules et isolées, bien sûr, qu'on a à aller chercher. Hein. Et l'Église, donc là, je parle de l'Église catholique
3: oui.
5: en France, a ce travail à faire. Hein. C'est-à-dire comment, dans nos paroisses, dans nos lieux d'Église, on est capable de repérer, ce qu'on ne fait pas encore, les personnes déjà en situation de handicap, surtout quand ce sont des handicaps invisibles, et de repérer les aidants qui sont aussi très invisibilisés
0: vous
5: chez nous.
0: Vous dites repérer et vous dites invisible.
5: Oui, tout à fait. Et c'est ça la difficulté.
3: Oui.
5: Mais en fait, on peut le faire en connaissant les gens. Une paroisse...
0: En les
5: oui. connaissant, j'ai envie de dire presque, je ne vais pas dire au terme biblique, mais vraiment les rencontrer, échanger, discuter. Et à ce moment-là, on pourra repérer ceux qui sont seuls, ceux qui sont en difficulté. Et comment est-ce que nous, quand je dis nous, c'est l'Église, nous pouvons mettre en œuvre des choses pour les accompagner.
0: Vous parlez au futur, est-ce que ça veut dire que c'est loin d'être le cas aujourd'hui?
5: Je pense que c'est le cas dans certains lieux. parce qu'il y a des gens qui se sont levés, qui ont travaillé ou qui sont concernés directement, mais il y a encore beaucoup de lieux où ce n'est pas le cas.
3: Pasteur Christian Appel, dans les univers protestants, vous avez les mêmes questions qui se posent ?
1: Alors, on se pose les mêmes questions, mais pas assez souvent, et on est que dans les débuts. Dans l'Église catholique qui est majoritaire en France, on a la chance de trouver de nombreuses associations qui militent pour le handicap. Dans les églises protestantes, c'est beaucoup moins le cas. On est un peu dans les débuts, et on est plus peut-être... on dépend peut-être plus un peu des institutions qui ont un ancrage protestant, qui ont une histoire protestante, et qui aujourd'hui ont une connaissance approfondie du sujet et qui peuvent être moteurs à l'intérieur du protestantisme. Mais leur sensibilisation commence tout juste, en fait.
3: Ça commence tout juste, oui, c'est ça. Et pourtant, cette histoire, enfin, la loi de 2005, elle a quand même 20 ans. Et puis, ça fait longtemps qu'on en parle. Par exemple, il y a beaucoup d'événements médiatiques qui sont hyper médiatisés pour mettre en avant les personnes en situation de handicap, pour appeler à la prise en compte, etc. Quelle est votre réaction par rapport à ces événements médiatiques où, en quelque sorte, on met en évidence les fauteuils roulants? Je caricature, mais c'est un peu ça. Comment vous réagissez, Joël Éluard?
5: Alors, justement, vous parlez des fauteuils roulants. Moi, je vais raconter une petite anecdote. J'étais à Rome à l'occasion du jubilé des personnes en situation de handicap, donc qui s'est déroulé fin avril. On a eu des journalistes qui sont venus, des journalistes de la radio française à Rome, et ils voulaient absolument interviewer et filmer. Alors, dans mon groupe, il y avait des personnes en situation de handicap, mais nous n'avions, si je peux dire ça comme ça, une seule personne en fauteuil.
3: D'accord.
5: Et tous les journalistes qui sont passés des différentes télé et radios ne voulaient interviewer que lui. Et donc, le premier, bon, ok. Le deuxième, ok. Le troisième, je leur ai dit, mais...
3: Ça vous a agacé, j'avais dit.
5: Voilà, oui. Et ça m'agace encore aujourd'hui.
3: Oui, on le sent.
5: Donc,
3: oui.
5: Je leur ai dit, mais on a un groupe plein de personnes en situation de handicap. Pourquoi toujours cette personne-là?
3: Oui.
5: Mais en fait, ils m'ont dit, non, mais... Bah si, en fait, parce que le fauteuil, c'est visible. Donc, à la télé, bah, on voit des fauteuils. Et donc là, on comprend que c'est... Alors, pour me faire plaisir, ils ont fini par interviewer une autre personne, mais je n'ai pas entendu le reportage, donc je ne sais pas s'il n'a pas été coupé. Évidemment, ouais. Il parle moins, de manière moins fluide.
3: Voilà, il y a là une difficulté permanente, en fait.
5: Une difficulté permanente.
3: Et paradoxale, puisqu'il s'agit de passer de l'invisibilité à la visibilité.
5: Oui, tout à fait.
3: Allez-y, Dominique Coatanea.
2: Peut-être que l'enjeu, c'est aussi de repérer à quel point il s'agit beaucoup moins d'être dans un clivage, eux, nous, Joël, dont vous parliez tout à l'heure, que de travailler à cette dynamique aussi dans nos têtes et dans nos mentalités, dans les représentations, comment, ensemble, on se tient dans la citoyenneté commune, qui consiste à dire les valides sont tous citoyens, et nous sommes tous valides pour une part et invalides pour une autre, et au fond c'est les conditions d'habitabilité du monde commun que nous construisons ensemble qui rend les choses pour certains moins faciles que pour d'autres. Je donne un tout petit exemple.
3: Allez-y.
2: Mais lorsqu'on pense par exemple à équiper nos feux tricolores d'un bruit qui permet aux personnes à déficit visuel de pouvoir traverser quand c'est vert, ils ne sont plus en situation de difficulté. Ils sont tout à fait capables, de manière autonome, de traverser la route. Donc du coup, l'enjeu, c'est comment on construit et comment la citoyenneté que nous portons ensemble est une citoyenneté qui s'habitue à chercher des constructions sociales, et du coup, ça veut dire des engagements politiques, pour que l'économique, le social aille dans le sens de cet enjeu de créer des conditions d'habitabilité qui rendent les choses plus faciles pour tous.
3: Pour tous, pour tout le monde.
2: Exactement. En partant des derniers, de ceux pour qui c'est plus compliqué. Traverser la rue nous paraît, nous, une chose qui, avec un feu vert, sera aisée.
3: Pasteur Christian Appel, votre réaction?
1: Pour moi, la même question se pose, en fait, pour la vie en Église.
3: Oui.
1: L'Église commence à se poser des questions sur l'accueil des personnes en situation de handicap. Mais c'est beaucoup plus difficile... de dépasser l'idée du fauteuil roulant, effectivement, que Joël évoquait, parce que c'est devenu le symbole du handicap,
3: oui,
1: hein,
3: oui.
1: Mais ça représente une toute petite minorité. Aujourd'hui, moi, en tant que pasteur aumônier de la Fondation John Bost, une de mes missions consiste aussi à aller dans les paroisses, mm-hmm, pour sensibiliser et à mettre d'abord de répondre aux questions aussi, qui se posent parfois directement.
3: Par exemple, quelles sont les questions?
1: Comment est-ce qu'on on accueille un enfant autiste en catéchèse, par mm-hmm exemple? Comment est-ce qu'on peut aussi adapter nos cultes, nos célébrations à des personnes qui ont du mal à, qui ont des angoisses avec les, on peut peut-être imaginer des repères pour que ces personnes-là puissent se repérer dans le temps, dans mm-hmm le déroulement du culte, par exemple. Et la Fondation John Bost, elle a travaillé sur le fait de mettre à disposition des églises des outils avec des publications, mais aussi des outils très pratiques qu'on utilise nous au mm-hmm quotidien avec les
3: en vous personnes. Écoutant, on a l'impression que c'est un long travail, pasteur. Christian appelle, non?
1: Bah oui,
3: c'est pas gagné cette affaire.
1: Ouais, ça demande une longue haleine,
3: ouais.
1: On est quatre pasteurs à la Fondation John Bost et on se complète un peu dans les talents que les uns et mm-hmm les autres peuvent apporter dans ce domaine-là.
3: Joël et Loire, vous avez une expérience identique, j'imagine, au sein de l'Église catholique.
5: Oui, tout à fait. D'ailleurs, on fait partie du même groupe et on partage certains outils parce que voilà, c'est important de pouvoir s'entraider de cette manière-là. Moi, il y avait plusieurs choses que je voulais dire par rapport à nos églises catholiques. J'ai une amie qui est responsable diocésaine qui est en fauteuil. Elle me dit, ce qui m'énerve au plus haut point, c'est que dès que j'arrive, on me dit « on t'a réservé une place devant ». Et hop, on pousse mmh le fauteuil devant. Mais elle me dit, peut-être qu'aujourd'hui, j'ai pas envie d'être devant. oui. Le fait de cette soi-disant inclusion, on me dit automatiquement, et réfléchissez quand vous allez dans vos paroisses, souvent on prépare des places devant pour mmh mettre ces fauteuils.
3: Mais on pense bien faire.
5: On pense bien alors faire, on est toujours... Bah, oui. Pourquoi est-ce qu'en fait, on ne pose pas simplement la question
3: à la personne.
5: Aux personnes
3: oui.
5: C'est ça. Mmh. Moi, j'ai l'expérience... Voilà, mmh, et j'ai l'expérience aussi de quand une personne arrive, pas en fauteuil, mais avec un handicap mental qui se voit, on va s'adresser à la personne qui l'accompagne. Comment est-ce qu'il s'appelle ? Ben, en fait, il est capable de dire son prénom. Donc, en fait, on a ces automatismes que je pense qu'on a à perdre. Et dans nos églises, on a aussi, pour les moyens, proposer à quelqu'un de faire une lecture. Oui. La plupart du temps, ils ont du mal parce qu'il y a des marges, parce que c'est derrière, parce que les textes sont écrits en petits caractères. Mm-hmm. Pour les personnes malentendantes, il y a des moyens techniques, des boucles sonores oui qu'on n'utilise pas parce que ça coûte cher, parce que c'est compliqué.
3: C'est en panne.
5: Voilà. Oui. Nos sites internet, la plupart du temps, les sites internet des paroisses, et même, je le regrette, mais même celui de la conférence, n'est pas accessible facilement à différents handicaps.
3: Le site de la conférence des évêques de France.
5: Oui.
3: Et je pense qu'il
5: y a encore du travail, oui, mais de manière positive quand même.
3: Oui.
5: Je pense qu'on nous demande d'être créatif, mm-hmm, de faire jouer notre imagination. Et ça, je trouve ça formidable parce que ça veut mm-hmm dire qu'il y a beaucoup de choses à faire et que nous avons à inventer. Mm.
3: Alors, un grand merci pour vos témoignages. On arrive bientôt au terme de cette première émission. Je rappelle que nous sommes dans une série de trois émissions au fil de trois semaines sur la question de la citoyenneté des personnes handicapées. On abordera la semaine prochaine la question de l'accessibilité au sacrement, l'accessibilité au travail, qui est une question évidemment essentielle. Dominique Coatanea, peut-être un mot de synthèse ou de conclusion pour cette première émission.
2: Peut-être qu'on pourrait traduire l'enjeu de cette citoyenneté comme un changement de regard, mais aussi un changement de vie commune, en partant de la dynamique du compagnonnage. Mmh. Vivre avec, Joël l'a souvent souligné, vivre avec, c'est aussi changer de représentation, se rendre compte de toutes les capacités des hommes et des femmes qui ne sont pas en difficulté lorsque nous adaptons nos modes de relation avec eux. Et que du coup, ça s'apprend dans un long temps de vie commune et de compagnonnage. Et en même temps, compagnonner, c'est aussi être capable de se mettre un peu à côté. C'est pas devant, c'est pas derrière, c'est vraiment marcher à côté. Et ce à côté permet de reconnaître que la personne a des talents, des capacités et que je vais apprendre avec elle. Voilà, sortir du caractère un peu, on pourrait dire, condescendant de la manière d'agir pour rentrer vraiment...
3: Physiquement, dans... descendant.
2: Ou descendant, oui. Pour vraiment se mettre à côté, au rythme, et apprendre que ce rythme me fait du bien. Parce qu'il ouvre et il dilate ma compréhension du monde qui devient toute transformée de cette vie partagée.
0: Donc je retiens cette expression, Dominique Coatenea, un changement de vie commune. C'est à ça que vous nous appelez. Vous souscrivez à ça, Joëlle Éloire, en un mot ?
5: Tout à fait. La plupart du temps, on a peur de l'autre. Et je pense que c'est important de savoir prendre le risque de la rencontre, le risque de l'entendre, le risque d'accepter sa manière d'être.
0: Alors, on va évidemment se retrouver la semaine prochaine pour poursuivre cette réflexion sur la question de l'inclusion des personnes en situation de handicap. On retient cette expression de Dominique Coatenea qui appelle à un changement de vie commune. Je rappelle que nous sommes en compagnie de Joëlle Éloire, chargée de mission handicap et inclusion à la Conférence des évêques de France, du pasteur Christian Appel, aumônier à la Fondation John Bost en région parisienne et en Normandie, qui accueille des personnes autistes et en situation de handicap psychique, et de Dominique Coatenea, maître de conférence aux facultés Loyola, présidente de l'Association des théologiennes et théologiens pour l'étude de la morale. Je voudrais vous rappeler que les facultés Loyola, en partenariat avec la Maison Jeanne Garnier et l'Institut catholique de Paris, sans oublier la Faculté Notre-Dame, proposent un certificat universitaire soins et spiritualité qui s'adresse à tous les acteurs du monde de la santé pour les mettre en situation de répondre à l'attente croissante d'un accompagnement spirituel soucieux de prendre en compte toutes les dimensions de la personne, physique, psychique, sociale et spirituelle, évidemment, dans le respect de la laïcité. Si vous souhaitez aller plus loin, nous vous invitons à visiter le site du département d'éthique biomédicale des facultés Loyola Paris, loyolaparis.fr. Évidemment, cette émission que vous venez d'écouter et celles qui sont à venir pour la semaine prochaine et celles d'après sont disponibles en balado-diffusion, en podcast sur les sites de Radio Notre-Dame et de RCF. Je vous donne rendez-vous pour la semaine prochaine, pour poursuivre ce débat et cette conversation sur la question de l'inclusion, l'inclusivité, ce changement de vie commune entre les personnes dites valides et les personnes dites invalides. Merci de votre fidélité. À la semaine prochaine.

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2: Bonjour à tous, bienvenue dans ce studio pour cette nouvelle édition des Racines du Présent, comme chaque semaine en partenariat avec le quotidien La Croix et sur l'ensemble des radios chrétiennes. La Chine est le nouveau centre du monde, tout le monde le sait ou devrait le savoir, et la Chine montre les muscles. Du côté des Philippines, la Chine proclame sa volonté de conquérir Taïwan, organise un défilé géant à Pékin à l'occasion du 80e anniversaire de la fin de la Deuxième Guerre mondiale. La Chine, aujourd'hui, saviez-vous, dispose d'une marine plus nombreuse que celle des États-Unis. Décidément, l'Asie semble le nouveau pivot du monde, non seulement sur le plan économique, mais aussi militaire. Alors, pour comprendre ces nouveaux rapports de force, il faut scruter l'histoire asiatique du XXe siècle, et notamment cette Deuxième Guerre mondiale si ignorée, si méconnue, celle-là qui a débuté en Asie dès 1937, qui s'est poursuivie jusqu'en août 1945 et qui fit, avec 27 millions de morts, 40% du total des 63 millions de personnes qui ont disparu pendant la Seconde Guerre mondiale. C'est ce que nous allons explorer en compagnie de notre invité aujourd'hui, Jean-Louis Margolin, bonjour.
3: Bonjour.
2: Merci beaucoup d'être avec nous. Vous êtes historien, vous avez énormément travaillé sur l'histoire de l'Asie au XXe siècle. Votre dernier livre s'intitule L'autre Seconde Guerre mondiale, 1937-1945, s'est publié chez Perrin. Voilà, avec vous, nous allons écouter ces bruits de guerre en Asie et nous allons surtout essayer de comprendre ce que nous en dit l'histoire.
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2: Alors Jean-Louis Margolin, votre livre intitulé « L'autre Seconde Guerre mondiale, 1937-1945, Asie-Pacifique, de Nankin à Hiroshima » est publié chez Perrin et nous ouvre, vraiment, vous soulevez le voile sur une partie de la deuxième Guerre mondiale qui nous est, à nous, occidentaux, trop méconnue. Nous avons le sentiment habituel, peut-être parce que c'est ce qu'on nous a enseigné, que la Seconde Guerre mondiale était occidentale et qu'elle était, accessoirement, elle s'est déroulée en Asie, mais en fait elle s'est déroulée également, principalement, en Asie, et c'est à tort que la guerre d'Europe a éclipsé celle d'Asie, sauf évidemment les épisodes dont on reparlera, de Pearl Harbor et de Hiroshima. Plus largement, qui se souvient de la guerre entre la Chine et le Japon en 1937? Qui se souvient du sac de Nankin? Alors, Jean-Louis Margolin, comment voyez-vous cette méconnaissance qui est la nôtre de cette autre Seconde Guerre mondiale?
3: Je dirais déjà que ça participe à des relations parfois difficiles, ou en tout cas d'une certaine incompréhension entre l'Asie et l'Europe, parce que quand on revient de Chine, ce qui est mon cas,
2: oui.
3: Évidemment,
2: vous venez de passer un mois en Chine et on en reparlera.
3: Voilà, tout à cette partie-là de la guerre, oui. Le moins qu'on puisse dire, c'est qu'elle n'est pas du tout ignorée,
2: oui.
3: Et que ça soit au niveau des célébrations, vous avez fait allusion au grand défilé qui a eu lieu, que ça soit au niveau des expositions dans toute une série série de musées, j'en ai visité quelques-unes, que ça soit également à la télévision, on est abreuvé presque à jet continu de films montrant les atrocités japonaises et la résistance héroïque du peuple chinois contre les mêmes japonais. Évidemment, c'est quelque chose qui, de ce côté-là du monde, est quand même tout à fait essentiel. Avec des variations d'un pays à l'autre, bien sûr, c'est sans doute en Chine que c'est le plus intense, mais enfin...
2: Donc cette mémoire est toujours
3: cette
2: vive.
3: Cette mémoire est toujours vive, et donc il est d'autant plus important pour nous, si on veut éviter finalement des incompréhensions et même des irritations inutiles. Il y a déjà suffisamment de causes.
2: De tension.
3: De bonnes causes, de bonnes raisons d'avoir une certaine réticence, par exemple, vis-à-vis des menées, de ce qu'on peut appeler à bon droit l'impérialisme chinois. Mais enfin, c'est quand même important de comprendre effectivement ce que la Chine a subi, ce qu'elle a réalisé pendant cette guerre.
2: Alors on va y revenir, évidemment. On va évoquer le sac de Nankin, on va évoquer la guerre entre la Chine et le Japon, mais il y a des aspects de cette autre Seconde Guerre mondiale dans votre livre aux éditions Perrin, Jean-Louis Margolin, qui nous sont tout à fait méconnus. Par exemple, vous rappelez que entre mars et septembre 1945, 3000 Français ont péri de la main des Japonais. Que s'est-il passé, Jean-Louis Margolin ?
3: Bien, jusque-là, l'Indochine, c'est l'époque de l'Indochine française, bien sûr, c'est-à-dire le Vietnam, Laos, Cambodge actuel, elle avait un statut assez particulier, puisque, est-il besoin de rappeler que la France a été vaincue par l'Allemagne, enfin vaincue provisoirement, mais quand même pour quelques années, en juin 1940, et ça a eu, ça c'est quelque chose de, je crois, d'assez ignoré ici, des conséquences à peu près immédiates. Avec le Japon, qu'on peut, disons, considérer comme étant à peu près du même type que ce qui a eu lieu en France, c'est-à-dire une forme de soumission, d'occupation partielle dans les deux cas d'ailleurs, au départ, d'occupation partielle par les troupes de l'adversaire et d'une forme de soumission des Français d'Indochine qui conservent l'administration de l'Indochine, un peu comme le gouvernement de Vichy vis-à-vis de la France, qui se trouvent de plus en plus soumis, d'une part, à une présence militaire japonaise face à des troupes françaises, évidemment, qui ne font pas vraiment le poids. Et puis également une soumission économique, qui va amener d'ailleurs à une véritable catastrophe, puisque au Tonkin, dans la partie nord du Vietnam, les livraisons forcées de produits alimentaires, la transformation forcée de rizières en champs de coton pour faire des uniformes pour les troupes japonaises, en 1944-45, va amener à une famine terrible qui va causer quelque chose comme 500 000, certains disent 1 million, mais enfin plus vraisemblement à peu près 500 000 morts, ce qui n'est déjà pas mal en quelques mois.
2: Un fait tout à fait méconnu. Alors,
3: la population, évidemment, ça concerne très peu les Français qui, jusque-là, sont relativement privilégiés. Mais les Japonais décident, par un coup de force, le 9 mars 1945, de mettre fin à cette situation qui était devenue bizarre depuis la libération de la France, puisque on avait une sorte de petit bout de Vichy qui était conservé un peu simultanément avec Sigmaringen en Allemagne, qui était conservé
2: sous le regard
3: du monde.
2: Tokyo, les Japonais.
3: Les Japonais qui ne font plus confiance aux Français, sans doute à juste titre, parce qu'il y avait quand même des négociations discrètes entre le gaulliste, les gaullistes au pouvoir en France, et puis l'administration française rescapée en Indochine. Donc les Japonais décident de mettre fin à tout ça.
2: Et décident violemment.
3: Le font tout à fait violemment, avec une grande efficacité, comme ils savent le faire. En quelques heures, la plupart des militaires, des fonctionnaires français sont mis sous les verrous. Un certain nombre sont tués quand ils essayent de résister. Il y a eu plusieurs centaines de morts. Pour tous ceux qui essayent de résister, la population civile française va être plutôt enfermée dans des sortes de ghettos, sans être massacrée, mais avec des conditions de vie difficiles, d'ailleurs qui rejoignent au fond les conditions de vie difficiles qui sont celles
2: imposées par les Japonais à tout le monde, partout.
3: imposés, oui. Puis liés dans évidemment au fait qu'ils sont aussi en train de perdre la guerre et que les quelques moyens de navigation qui subsistent à ce moment-là sont entièrement accaparés par l'armée japonaise. Mmh. Donc une région comme le Tonkin, qui est structurellement déficitaire en riz en temps normal, elle est tout simplement plus approvisionnée et les gens meurent de faim, y compris un certain nombre de Français.
2: Voilà. Alors pour cet aspect, pour cet épisode tout à fait méconnu des pertes françaises entre mars et septembre 45, mais il faut remonter plus haut. Dès 1937, les combats ont fait rage, qui ont impliqué des Japonais, des Chinois, mais aussi des Philippins, des Américains, des Britanniques, des Néerlandais. Vous vous rappelez que 23 000 Néerlandais ont payé de leur vie, enfin ont perdu la vie dans ce conflit. Alors, ça a
3: et
2: commencé
3: très peu dans les combats, il faut le préciser. En ce qui concerne les Néerlandais, disons qu'ils se sont relativement peu défendus face aux Japonais quand les Japonais ont attaqué ce qui est actuellement l'Indonésie, qui s'appelait les Néerlandaises, qui était une colonie néerlandaise.
2: Des Pays-Bas. Oui.
3: Ils sont relativement, donc il y a eu peu de morts dans les combats. Par contre, il y a eu beaucoup de morts après les combats, en particulier les prisonniers de guerre néerlandais qui ont été, comme tous les autres prisonniers de guerre d'ailleurs des Japonais, ont été extrêmement maltraités.
2: Alors on va y revenir, parce que évidemment, c'est un phénomène essentiel.
3: Un peu plus de 3 ans, plus du quart sont morts des mauvais traitements, de maladies non soignées,
2: du travail forcé, des exécutions sommaires, etc. Voilà. Alors, remontons le temps, si vous le voulez bien, Jean-Louis Margolin, car c'est ce que vous nous proposez à travers votre livre « L'autre Seconde Guerre mondiale 1937-1945 ». Nous sommes en 1937, que s'est-il passé ? Et comment est-ce que tout ça a commencé ?
3: Vous avez tout à fait raison d'insister sur les méconnaissances qu'on peut avoir. C'est vrai que bien souvent, on a une certaine connaissance en France de ce qu'il est convenu d'appeler la guerre du Pacifique, mais on a l'impression justement que le conflit commence avec Pearl Harbor, qui là, est quand même un épisode bien connu, très souvent relaté en France. Et on a un peu l'impression du coup... ça se termine avec Hiroshima, c'est en quelque sorte...
2: C'est une affaire entre Américains et Japonais.
3: C'est une affaire, ça dure 4 ans, c'est une affaire entre Américains et Japonais. Or...
2: ça a commencé en 37.
3: Ça a commencé en 1937, et si on fait le bilan des pertes, on constate quand même que dans cette guerre, à peu près 95% des morts sont asiatiques. Donc, dont à peu près, disons, en gros... 15% de Japonais et 80% d'autres Asiatiques, dont certainement une majorité de Chinois.
2: Alors, que s'est-il passé en 1937
3: En 1937, après toute une série d'empiétements qui ont déjà vu le Japon, par exemple, mettre la main, mais sans trop coup férir, avec des opérations militaires limitées, mettre la main sur la Mandchourie, c'est-à-dire le nord-est de la Chine, dès 1931.
2: Ce qui est en face du Japon.
3: Voilà, ce qui est en face du Japon, et puis qui est limitrophe également de la colonie coréenne, puisque la Corée depuis 1910 est colonie japonaise. Donc les Japonais s'étendent à la Mandchourie, qui est un territoire... qui regorge de matières premières minérales, contient également de très vastes espaces agricoles. Donc, ça donne, disons, un champ nouveau à l'économie japonaise et puis également une sorte de profondeur stratégique, puisque ça leur permet aussi de tenir mieux en respect ce qu'ils considèrent à ce moment-là plutôt comme leur ennemi principal, c'est-à-dire l'Union soviétique. Et c'est plutôt avec l'Union soviétique qu'ils envisagent le plus de faire la guerre. Et puis, donc, en 1937, à force d'empiéter en quelque sorte sur la Chine, la Chine, qui n'en peut mais, qui est quand même dans une assez grande situation de faiblesse.
2: Oui, qui n'est pas en bon état à l'époque.
3: Qui a, en plus, une situation de guerre civile larvée, plus ou moins larvée, selon les moments, entre communistes et nationalistes qui sont à l'époque au pouvoir, avec Chiang Kai-shek. À force de tirer sur la corde, en quelque sorte, les Japonais finissent par provoquer une méfiance totale chez les Chinois. Et quand ils ont l'air de se lancer dans un nouvel empiétement en juillet 1937, les Chinois décident de résister. Et les Japonais, pensant pouvoir les vaincre assez aisément, comme ils l'avaient fait dans une première guerre sino-japonaise en 1894-95, se lancent à l'assaut des principales villes de l'Est chinois. Ils commencent par conquérir Pékin, ensuite avec une des plus grandes batailles de cette guerre à l'été 1937, c'est la conquête de Shanghai par les Japonais. Puis ensuite, ils décident d'essayer de mettre fin complètement aux résistances chinoises en attaquant la capitale chinoise de l'époque, qui est non pas Pékin comme aujourd'hui, mais Nankin,
2: la capitale
3: à quelques centaines de kilomètres à l'intérieur des terres.
2: Donc il s'agit d'une véritable offensive qu'on peut qualifier d'impérialiste, Jean-Louis.
3: Tout à fait. Alors il s'agit, bon, entendons-nous sur les choses, personne n'est suffisamment fou, n'a jamais été suffisamment fou depuis plusieurs siècles pour penser pouvoir conquérir ou coloniser la Chine. C'est quand même un trop gros morceau, c'est trop vaste.
2: C'est un peuple qui n'a jamais été colonisé.
3: Qui a été dominé, par exemple, par les Mongols, par les Mandchous, dans l'histoire, l'histoire plus ancienne, mais qui n'a jamais été colonisé. Personne n'a jamais essayé de coloniser la Chine dans une période récente. Par contre, ce que voudraient les Japonais, c'est installer, soumettre le gouvernement de Chiang Kai-shek, installer une sorte de protectorat qui leur permette, en quelque sorte, de dominer la Chine sans avoir à l'administrer, ce qui leur paraît au-dessus de leurs forces. Or, les Chinois ne se laissent pas faire. L'offensive, alors, les Japonais pensent que l'offensive finale, telle qu'ils l'entendent, contre Nankin, va mettre fin à la guerre, que la conquête de la capitale va provoquer l'effondrement de la résistance chinoise et soit une soumission de Chiang Kai-shek, soit le remplacement de Chiang Kai-shek. Ils ont des gens dans leur manche, les Japonais, des Chinois collaborateurs, tout à fait prêts à collaborer, une sorte de régime de Vichy à l'aune chinoise, à l'aune asiatique. Or, ça ne se passe pas comme ça. Ils prennent Nankin, ils ponctuent ça avec un grand massacre, ce qui leur permet, en quelque sorte, de terroriser encore un petit peu plus.
2: Donc, il faut rappeler les chiffres chinoise. 60 à 90 000 morts, 20 000 viols, en l'espace de combien de temps?
3: En gros, 3 semaines.
2: Donc ça, c'est quelque chose qui est resté extrêmement vif dans la mémoire
3: bataille.
2: Chinoise.
3: C'est après que la ville a été conquise. Il faut bien insister sur le fait que ce n'est pas pendant les combats. C'est, par exemple, parmi ceux qui sont massacrés, on a probablement une majorité de militaires chinois qui s'étaient rendus, qui avaient déposé les armes, et ça n'a pas empêché d'être massacrés.
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2: Au micro Frédéric Mounier, nous sommes aujourd'hui en compagnie de l'historien Jean-Louis Margolin, spécialiste de l'histoire de l'Asie au XXe siècle, qui publie un livre passionnant édité aux éditions Perrin intitulé « L'autre Seconde Guerre mondiale 1937-1945 ». Asie-Pacifique, de Nankin à Hiroshima. Et avec vous, nous essayons de comprendre comment et pourquoi cette autre guerre mondiale qui a commencé en 1937, qui s'est terminée à la moitié de l'année 1945 et qui a fait 27 millions de morts, vous le rappelez dans votre livre, Jean-Louis Margolin. Avec vous, nous

0: Véritable fascisme japonais. Est-ce que vous pouvez nous en préciser les contours? Vous parlez d'un nouvel ordre racialiste asiatique que les Japonais ont voulu instaurer. Vous évoquez une mystique impériale anti-moderniste. Quelles sont les caractéristiques de ce fascisme japonais qui est parti à la conquête de l'Asie, Jean-Louis Margolin?
1: Déjà, tout à fait explicitement, il y a une grande admiration de la part d'une bonne partie des élites japonaises de l'époque, élite militaire ou proche des militaires, une grande admiration de leur part pour l'Italie fasciste et l'Allemagne nazie, qui jouent véritablement le rôle de modèle de ce qu'il faut
0: vraiment
1: faire.
0: Vraiment, oui, de modèle.
1: Voilà.
0: Oui.
1: Et une forme d'alliance qui se consolide progressivement. D'abord, ce qu'on appelle, dès 1936, le pacte anti-communitaire, donc une hostilité commune
0: face à Moscou,
1: à l'international communiste. Et puis, surtout, alors là encore, rôle décisif de la défaite de la France en juin 1940, qui semble fournir la preuve, en quelque sorte, que le modèle fasciste est supérieur au modèle, disons, démocratique libéral. Bon, en tout cas, c'est comme ça que les Japonais, à tort, heureusement pour nous,
0: mais à l'époque, on pouvait le comprendre.
1: Voilà, ça pouvait
0: se
1: comprendre.
0: Et de nombreux Français, du reste, l'ont compris comme ça.
1: Et malheureusement, beaucoup de gens, le soubassement du régime de Vichy, c'est le même, en fin
0: c'est
1: de compte.
0: Ça. Hein.
1: Bon, et donc, dès septembre 1940, se noue alors là une alliance formelle, alliance militaire formelle entre Japon, Allemagne et Italie, ce qu'on appelle le pacte tripartite, qui va évidemment considérablement augmenter le niveau de tension qui existait déjà avec les États-Unis, puisque les États-Unis ont dorénavant l'impression que finalement tout ce qui peut être acquis par les Japonais en Asie va aussi renforcer le bloc fasciste européen. Alors, on sait par exemple que... Pourquoi l'appeler fasciste? C'est un sujet de discussion d'ailleurs entre historiens. Tout le monde n'est pas d'accord là-dessus, même si en particulier la majorité des bons historiens japonais de la période entérinent plutôt l'appellation, fasciste aujourd'hui.
0: D'accord.
1: Alors, on sait, sans vouloir entrer dans les détails, déjà que, par exemple, entre l'Italie fasciste et l'Allemagne nazie, il y a quand même des très grandes différences.
0: Oui,
1: entre autres, la dimension du racisme, qui n'est apparue finalement que très tardivement dans l'histoire du fascisme italien.
0: Oui.
1: Bon,
0: mais alors, du côté japonais.
1: Du côté japonais, il y a aussi des différences profondes. Par exemple, le fait que le régime impérial, non seulement n'a pas été remis en cause, mais en apparence, au moins au niveau de la mystique qui est développée autour du personnage de l'empereur, mystique qui n'était pas très présente, il faut le dire, c'est pas tellement une tradition japonaise.
0: Ah, oui.
1: L'empereur, finalement, jusqu'au 19e siècle, ne jouait pas un grand rôle. La plupart des Japonais s'occupaient plutôt de leur suzerain immédiat, c'était un régime de type féodal, que de l'empereur, qui était une personnalité lointaine,
0: mais donc
1: dont
0: là,
1: on ne savait pas grand-chose, qui n'avait pas un très grand prestige.
0: Ce fascisme japonais s'est appuyé sur cette mystique,
1: plus
0: impériale.
1: Plus sur la mystique que sur la personnalité de l'empereur, qui était un personnage assez falot, et qui, en fin de compte, il ne s'agit pas de le disculper, il a quand même accepté volontairement...
0: Oui, on en parlera tout à l'heure, notamment
1: toute une série de choses, mais c'est quand même essentiellement c'est une élite militaro-politique, plus militaro-politique que politico-militaire, d'ailleurs, qui est au pouvoir.
0: Mais fondée sur une base racialiste, quand même, c'est ce que
1: alors,
0: vous évoquez.
1: Racialiste, j'insiste.
0: Expliquez-nous.
1: Racialiste plus que raciste.
0: Alors,
1: il n'y a jamais eu, et là, ça sera un point commun, par exemple, avec l'Italie fasciste, il n'y a jamais eu, dans l'idéologie du Japon de l'époque, l'idée qu'il y avait des races qui avaient vocation à disparaître.
0: D'accord.
1: Il n'y a même pas forcément l'idée qu'il y ait une supériorité d'ordre biologique. Il n'y a pas de supériorité d'ordre biologique, par exemple, des Japonais par rapport aux Chinois. C'est plutôt une forme de supériorité culturelle, en ce sens que le Japon a toujours su, en quelque sorte, que son grand civilisateur, c'était la Chine. Bon, c'est de Chine pour aller très vite que viennent l'écriture, le bouddhisme, l'architecture, en partie les institutions politiques, le confucianisme.
0: Donc c'est une racine essentielle. Voilà. La Chine est une racine essentielle.
1: Mais ils considèrent, à partir du 19e siècle,

0: siècle, que les véritables héritiers, en quelque sorte, de la grande Chine, de traditionnelle, des grandes dynasties, c'est le Japon, plus qu'une Chine elle-même dégénérée, qui d'ailleurs s'est soumise à l'extérieur, puisque c'est une dynastie d'origine étrangère, d'origine manchoue, qui est au pouvoir.
1: Est-ce qu'on peut parler d'une volonté d'émancipation japonaise?
0: Voilà, il y a une volonté d'émancipation, mais une volonté en même temps de domination. Et il s'agit du point de vue des Japonais, enfin c'est comme c'est l'idéologie qui développe, de que les Chinois se soumettent, en quelque sorte, pour retrouver leurs véritables racines.
1: D'accord.
0: Et voyant que, évidemment, les Chinois n'acceptent pas de se soumettre, en quelque sorte, à la domination par Tokyo, parce que ça voudrait dire une forme de rééducation, en quelque
1: sorte. C'est ça, le mot adapté.
0: Les peuples n'aiment pas trop être rééduqués.
1: D'accord.
0: Et voyant que les Chinois résistent, en quelque sorte, les Japonais les accusent, alors le terme est intéressant, ils les accusent de manque de sincérité.
1: D'accord.
0: C'est-à-dire que les Chinois seraient des gens retors qui n'accepteraient pas, en quelque sorte, de se conformer à leur propre héritage, à leur propre racine culturelle.
1: D'accord.
0: Et donc, au nom de cette supériorité, de ce flambeau, en quelque sorte, de la grande culture asiatique, assumé maintenant par le Japon, il faut que les Chinois soumettent, et puis s'ils ne soumettent pas...
1: Alors vous évoquez également...
0: On les force à le faire.
1: Violemment, revenir sur cette immense violence de masse.
0: C'est pour ça que, au niveau des conséquences pratiques, malheureusement, ça entraîne des massacres terribles, qui ne sont pas très différents, au fond, de ce que vont commettent à la même époque les nazis en Europe. Mais c'est vrai que le soubassement le soubassement idéologique est quand même assez profondément différent. Il ne s'agit pas de faire disparaître la race chinoise.
1: Oui.
0: Ça n'a pas de sens.
1: Mais alors, revenons sur ce soubassement historique. Vous évoquez Jean-Louis Margolin comme... dans votre livre, dont je rappelle le titre « L'autre Seconde Guerre mondiale chez Perrin, 1937-1945 », vous évoquez comme l'un des soubassements, l'une des racines de ce fascisme japonais, la critique de la modernité techniciste et consumériste, en même temps que la critique des institutions démocratiques. C'est en cela qu'on peut parler de fascisme japonais ?
0: Oui, enfin, c'est quand ça prend une certaine radicalité, parce qu'au la critique de la modernité, on n'a pas, pas forcément besoin d'être fasciste pour l'exercer. Mais disons que ça va aussi avec le fait que le monde, le capitalisme en Asie comme en Europe ou aux États-Unis s'est révélé quand même profondément en crise dans les années 30, et ça a entraîné une sorte de désaffection vis-à-vis des croyances un petit peu naïves qu'on pouvait avoir jusque-là dans les capacités du progrès, de la science et de la démocratie à régler progressivement l'ensemble des problèmes du monde. Et ça donne en Europe... comme aux États-Unis, parce que, on sait bien quand même que Roosevelt a eu fort affaire avec des gens comme Lindbergh, certains républicains à l'époque qui penchaient assez fortement aussi en direction plus de l'Italie fasciste d'ailleurs que l'Allemagne.
1: Il y avait déjà quelques semences de Trump.
0: Oui, j'irai peut-être pas jusque-là, mais enfin, le défi à la démocratie...
1: Et aux institutions libérales.
0: Voilà. Et donc, on a quand même quelque chose comme d'assez analogue au Japon. L'idée, en quelque sorte, qu'il faut retrouver les racines du Japon profond, de l'esprit du Yamato, comme on dit, c'est-à-dire du premier Japon, pour arriver à surmonter, en quelque sorte, les défis du monde moderne, avec énormément de contradictions, puisque simultanément, évidemment, la modernité technicienne, techniciste, même on peut dire, elle se développe considérablement, puisque les Japonais l'utilisent pour construire une flotte maritime et aérienne extrêmement puissante et efficace. Ils utilisent évidemment les dernières techniques modernes pour cela.
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1: Nous sommes aujourd'hui en compagnie de l'historien Jean-Louis Margolin, spécialiste de l'histoire de l'Asie au XXe siècle, qui publie chez Perrin une somme tout à fait intéressante intitulée « L'autre Seconde Guerre mondiale, 1937-1945, Asie-Pacifique, de Nankin à Hiroshima ». Alors avec vous, nous avons vu, Jean-Louis Margolin, les racines de ce qu'on peut appeler, de ce que les historiens appellent aujourd'hui, un fascisme japonais qui souhaite mettre en œuvre en Asie un nouvel ordre racialiste, fondé en partie sur une mystique impériale anti-moderniste, avec une critique très forte des institutions démocratiques. Alors, nous allons voir avec vous quelles ont été les conséquences très concrètes et très pratiques, parce que votre livre est soutenu par une centaine de témoignages extrêmement intéressants. On sent que vous avez fait un énorme travail d'archives pour raconter quelle était la réalité quotidienne. On va parler dans un instant de travail forcé, d'esclavagisme, de pillage, d'exploitation, de violence civile, de viol, d'esclavage sexuel. Mais avant cela, je voudrais vous faire écouter quelques notes d'une musique que nous avons tous en tête, parce que c'est une musique qui, voilà, qui nous rappelle dans notre inconscient collectif ce qui a pu se passer en Asie. Je vous laisse écouter, puis on le décodera ensemble.

0: Voilà, j'imagine que tous nos auditeurs et nos auditrices ont reconnu la musique du film Le Pont de la Rivière Kwai, un film de David Lean en 1957 qui met en scène les déboires et les très mauvais traitements que subissent des prisonniers britanniques pour la construction d'un chemin de fer en Malaisie.
1: Entre la Thaïlande et la Birmanie.
0: Entre la Thaïlande et la Birmanie, pardonnez-moi Jean-Louis Margolin. Et donc, cette musique est assez guillerette, mais en fait, ces épisodes ont été absolument tragiques.
1: Oui.
0: Massif. Jean-Louis Margolin, vous écrivez « Les Japonais furent les seuls à massacrer en masse leurs prisonniers, à les torturer, à les affamer délibérément, à les mettre systématiquement à mort devant leurs camarades, à permettre à leurs soldats de violer en masse, à organiser des millions de morts de faim. » Nous sommes pas loin du nazisme, là,
1: oui.
0: Jean-Louis Margolin.
1: Oui, enfin, je suis pas sûr d'avoir écrit d'ailleurs que c'était les seuls, parce que je sais quand même bien que dans la Seconde Guerre mondiale, il y a eu quand même deux autres corps de prisonniers qui ont été au moins aussi maltraités que les prisonniers occidentaux des Japonais. Ça a été, d'une part, les prisonniers soviétiques de l'armée, de l'armée allemande, hein, qui ont été affamés en masse et dont on estime qu'à peu près 60% n'ont pas survécu à leur captivité. Et puis également, à l'inverse, les prisonniers allemands qui ont commencé à être assez nombreux à partir de Stalingrad, de janvier 1943, qui ont aussi, dans leur majorité, du moins pour ceux capturés en 1943, qui ont, en majorité ne sont pas revenus vivants en Allemagne. Donc je sais quand même que, malheureusement, dans cette guerre, les souffrances et les horreurs ont été
0: partagées. Vous insistez ce systématisme
1: bien sûr,
0: japonais.
1: Par contre, c'est vrai que si on veut comparer ce qui est comparable, par exemple, le sort des prisonniers occidentaux, français, anglais, américains, etc., dans les mains des Allemands et dans les mains des Japonais, les souffrances et le taux de mortalité ont été considérablement supérieurs. On estime qu'à peu près 4% des prisonniers occidentaux sont morts dans les stalags, les camps de prisonniers allemands. Par contre, du côté japonais, on a à peu près 27% de mortalité sur une période plus courte, puisque la plupart des prisonniers des Allemands ont été capturés en 1940, alors que là, c'est en 1942 seulement. Donc, effectivement, des traitements vraiment horribles et catastrophiques.
0: Et votre livre en est absolument parsemé. Massacre de masse, torture, famine délibérée, exécution sommaire, viol de masse... Vous évoquez, Jean-Louis Margolin, je vous cite, une détérioration abyssale des normes et pratiques de la guerre, et vous nous rappelez que davantage de civils moururent affamés que assassinés.
1: Oui, tout à fait. C'est malheureusement ce qui se passe dans pas mal de conflits, mais dans le cas précis, effectivement, de cette Seconde Guerre mondiale, on a déjà une aggravation constante de la mortalité à mesure qu'on se rapproche de la fin de la guerre. Et effectivement, aux exactions, j'irais délibérées, de la part des Japonais, s'ajoute le fait que les Japonais perdent progressivement la guerre. Chose relativement peu connue. Alors, ils la perdent dans des batailles sur les atolls, par exemple, face aux Américains, mais ils la perdent aussi très, très largement sur mer, parce que, autant, par exemple, dans l'Atlantique, c'est l'action des sous-marins allemands qui va entraver pendant un certain temps considérablement, par exemple, le ravitaillement de l'Angleterre par les États-Unis. Dans le Pacifique, c'est l'inverse. Ce sont les sous-marins alliés, essentiellement américains, en fait, qui vont de plus en plus systématiquement, surtout à partir de 1943, couler une très grande partie de la flotte militaire, mais aussi de commerce japonaise. Et le Japon étant un archipel, il ne peut pas échapper à son sort. Les produits que le Japon vise, venant essentiellement d'Asie du Sud-Est, ce blocage progressif du ravitaillement, cette raréfaction de la flotte de commerce japonaise fait que les Japonais, évidemment, le peu de navires qui leur restent sont consacrés essentiellement à leur propre ravitaillement. Mmh. Et donc, du coup, les régions d'Asie qui, traditionnellement, c'est les régions les plus peuplées, en fait, dépendaient d'apport de produits alimentaires, essentiellement de riz, venant de régions moins peuplées et elle, excédentaire Henri, ces régions vont se retrouver soumises à la famine. C'est le cas, par exemple, à Java, dans l'île de Java, toujours, comme aujourd'hui, l'île de loin la plus peuplée d'Indonésie. Java ne peut plus recevoir de riz venant soit de Thaïlande, soit de Sumatra. Et donc, les gens commencent vraiment à mourir de faim en masse. Mmh. Ce qui est, évidemment, la responsabilité japonaise est éminente là-dedans, puisqu'après tout, les Japonais n'étaient pas obligés de venir. Mmh. Mais en même temps, on ne peut pas dire que ça soit un acte délibéré et systématique d'infamement de la part, part des Japonais. Mais c'est quand même la conséquence de la guerre qu'ils mènent, et qu'ils mènent de façon de plus en plus désespérée et irresponsable jusqu'à Hiroshima, puisque cette guerre, matériellement, ils sont en train de la perdre, mais ils veulent absolument résister, d'abord jusqu'au dernier Asiatique et ensuite jusqu'au dernier Japonais.
0: Voilà, et donc vous insistez très fortement dans votre livre, Jean-Louis Margolin, qui est parsemé, je le rappelle, d'une centaine de témoignages tout à fait explicites, vous insistez véritablement sur le caractère systématique, en quelque sorte, de cette furie japonaise, en quelque sorte, avec, donc, je le rappelle, travail forcé, esclavagisme, pillage, exploitation, viol. Voilà, c'est quelque chose qu'on redécouvre à travers votre livre dans la dimension systématique. Comment expliquez-vous, Jean-Louis Margolin, cette furie japonaise, cette hyper-violence japonaise, cette violence de masse japonaise ?
1: Je crois qu'il y a une forme d'instrumentalisation complète de l'ensemble des populations, d'abord occupées et finalement japonaises elles-mêmes, au service de la guerre. C'est-à-dire que la source de ces horreurs, c'est finalement le fait que, de façon, disons, totalement cynique, les Japonais décident que ça n'a aucune importance que des millions de personnes meurent de faim, si ça peut permettre un meilleur ravitaillement des militaires japonais, et ça, même vers la fin de la guerre, ça n'a au fond à peu près aucune importance que des centaines de milliers ou des millions de civils japonais eux-mêmes meurent de faim ou meurent sous les bombardements, si ça peut entraîner une résistance plus longue des Japonais face à leurs adversaires. Donc une forme d'instrumentation totalement inhumaine.
0: Alors,
1: où il n'y a aucun respect finalement pour la vie des civils.
0: Alors vous qui connaissez bien l'histoire, Jean-Louis Margolin, cette non-reconnaissance de la vie humaine, cette instrumentalisation de la vie humaine, est-elle une nouveauté dans la culture japonaise ou était-elle déjà quelque part inscrite ?
1: C'est pas bon. On peut certainement trouver des racines à cela, mais enfin, c'est des racines, à ce type de comportement. Au fond, ça peut se trouver un petit peu partout.
0: Oui.
1: Je suis pas sûr qu'au Japon, que la culture japonaise ait été à ce niveau-là
0: plus, donc c'est une nouveauté,
1: plus inhumaine,
0: quand même.
1: Plus inhumaine que l'autre. Et c'est là où, effectivement, on revient à ce dont on a déjà discuté, cette notion de fascisme qui va considérablement encourager en quelque sorte ce type de comportement, ce type de cynisme et ce type d'inhumanité, comme ça s'est passé en Europe à la même époque, où l'idée, sur le fond, c'est que l'individu ne compte pas, et que la seule chose qui compte, c'est au fond l'État, avec un très grand E majuscule, c'est le pouvoir. Affublé d'une forme de mystique, alors autour de l'empereur au Japon, comme autour du Führer en Allemagne,
0: ou du Duce,
1: où en fin de compte, rien ne compte, compte vraiment,
0: et pas même la vie
1: par rapport
0: humaine.
1: À ça. Oui. Pas même la vie humaine, et pas même la vie des habitants du pays qui se veut vainqueur. On connaît les diatribes du testament d'Hitler contre les Allemands. Hitler lui-même condamnait pratiquement les Allemands à mort parce qu'il n'avait pas été à la hauteur de son noble idéal. C'est un petit peu la même chose. Au Japon, on a un discours dans la dernière année de guerre qui correspond évidemment au phénomène des kamikazes, qui est lui-même bien connu, c'est l'ensemble de la population japonaise qui doit se sacrifier. L'idée, c'est un suicide collectif.
0: Oui, c'est ça.
1: Dans le cadre de...
0: Alors, on va en reparler.
1: Dans le cadre de cette résistance face de plus en plus désespérée, une sorte de suicide collectif face à l'adversaire de l'ensemble de la population.
0: Alors, on va en reparler, mais avant cela, je voudrais revenir avec vous, Jean-Louis Margolin, sur ces quelques notes de musique qu'on a entendues tout à l'heure, le pont de la rivière Kouai. Vous insistez dans votre livre, et vous le décrivez avec beaucoup de détails, vous décrivez la tragédie des prisonniers de guerre, la torture par le travail, notamment le long de ce chemin de fer Thaïlande-Birmanie.
1: Oui, où il y a eu
0: Vous pouvez nous en dire quelques mots?
1: Oui, tout à fait. Bon, d'abord, pour ceux qui se rappellent du film, quand on connaît la réalité, ce film, même s'il montre un certain nombre d'épisodes, disons, peu reluisants,
0: oui.
1: Il est encore très enjolivé par rapport à la réalité. Il est enjolivé sur deux points. D'une part, effectivement, les tortures, soit la torture physique, soit la torture par la faim, étaient beaucoup plus systématiques que ce que montre le film. Et puis surtout, jamais les Japonais n'auraient eu l'idée de laisser un militaire occidental captif leur donner des conseils en matière d'ingénierie. Voilà. Et donc, tout ça est totalement invraisemblable. Il faut d'ailleurs préciser que ça correspond à une période, dans le cadre de la guerre froide, de grande réconciliation entre les États-Unis et le Japon. Donc ce film que nous, on peut lire comme critique vis-à-vis du Japon, c'est aussi une forme d'appel un petit peu pointillé à la collaboration entre occidentaux et japonais.
0: Il faut toujours
1: contextualiser.
0: Voilà, j'indique à nos auditeurs qu'en ce moment, sur Canal, une série australienne est diffusée qui retrace également le drame des prisonniers de guerre, cette fois-ci australiens, et peut-être de façon plus précise et plus proche de la réalité que le pont de la rivière Kouai. Cette série s'intitule The Narrow Road, la route étroite, et j'invite nos auditeurs et nos auditrices à se pencher sur cette série. Alors, vous avez évoqué tout à l'heure rapidement Jean-Louis Margolin, et vous consacrez plusieurs pages dans votre livre, dont je rappelle le titre « L'autre Seconde Guerre mondiale, 1937-1945 » chez Perrin. Cette question des kamikazes, alors c'est devenu un nom commun, ça a presque été banalisé. Mais en fait, vous nous expliquez, Jean-Louis Margolin, que les suicides de combattants japonais ont été massifs. Expliquez-nous, parce que c'était quelque chose qui, pour les soldats américains, était tout à fait étrange. Était presque paniquant, inquiétant.
1: Tout à fait.
0: Expliquez-nous comment comprendre ces vagues de suicides de combattants japonais,
1: alors d'autant
0: bien au-delà des pilotes kamikazes.
1: Voilà, ça a commencé bien avant.
0: Oui.
1: Parce que les pilotes kamikazes, il faut quand même le préciser, ça ne commence qu'à partir d'octobre 1944, donc très tard
0: vers la fin, dans le cours
1: de cette guerre, et c'est une forme de tentative un peu désespéré de réaction face à un ennemi qui est en train de vous battre et qui est en train de gagner cette guerre du Pacifique. Et c'est lié, c'est une forme de réaction rationnelle en ce sens qu'à ce stade, le Japon n'a ni suffisamment d'avions véritablement en bon état pour voler et surtout n'a plus suffisamment de pilotes correctement entraînés. Oui. Et ils n'ont plus les moyens, y compris au niveau kérosène d'ailleurs, d'entraîner correctement leurs pilotes. Et donc, un pilote suicide, c'est ce qu'on a connu aussi le 11 septembre 2001. À la limite, on n'a pas besoin de lui apprendre à atterrir.
0: D'accord.
1: Bon, et donc, ça permet de former en quelque sorte, en très peu d'heures de vol, des gens qui vont essayer de s'écraser sur les navires, avec un succès d'ailleurs relativement limité, puisque à peu près les 8 ou 9 dixièmes ne vont pas parvenir.
0: Mais comment expliquer, Jean-Louis Margolin, ces vagues de suicides de combattants et de civils japonais?
1: Tout à fait.
0: Comment expliquer cela?
1: Par contre, ce qui se passe effectivement très tôt dans la guerre, c'est l'idée d'une véritable honte à être fait prisonnier. Au point que, par exemple, avant même le début de la guerre, en tout cas de la guerre du Pacifique, par exemple, il y a eu des combats assez violents, des incidents de frontières qui n'ont pas le statut de guerre, mais avec quand même des dizaines de milliers de morts, entre soviétiques et japonais. C'est aux confins entre la Mandchourie et la Mongolie.
0: Donc c'est une honte.
1: Bon, et un certain nombre de japonais, quelques milliers de militaires japonais, sont faits prisonniers. Quand ils sont rendus à la fin de l'incident, assez vite d'ailleurs par les soviétiques, aux Japonais, eh bien, en tout cas, peut-être pas pour les simples soldats, mais les officiers qui ont été faits prisonniers, on leur donne un revolver pour qu'ils se suicident.
0: Ah oui, On les incite à se suicider.
1: Voilà. Et d'accord. Bon, la pression étant forte.
0: Qu'est-ce qu'il y a derrière? Il y a une mystique.
1: Donc, il y a ça. Ça commence assez tôt dans la guerre. Mm-hmm. Ensuite, dès les premières défaites, par exemple, les soldats, pour ne pas être faits prisonniers, se lancent dans des sortes de charges suicides. Mm-hmm. Quand ils sont en situation désespérée, ils se lancent à baïonnette en avant, mm-hmm, face aux lignes américaines dotées, mm-hmm, de mitrailleuses. Évidemment, oui, la grande majorité se font tuer avant même d'être parvenus au niveau des mitrailleuses. Et en même temps, évidemment, ça contribue à aggraver, ça fout quand même la trouille,
0: oui, naturellement,
1: aux Américains, oui, de voir ça, des gens qui leur foncent dessus, que les balles n'arrêtent pas, enfin, plutôt que les balles n'arrêtent que s'ils sont tués. Donc, du coup, ça va aussi pousser les Américains à faire eux-mêmes très peu de prisonniers. Mmh. D'autant, oui, plus qu'il y a eu quand même quelques incidents où des militaires japonais ont fait semblant de se rendre. Mmh. Et puis, au moment, y compris blessés, et au moment où les Américains arrivent pour les désarmer, ils font exploser une grenade, quoi.
0: Ouais.
1: Bon.
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0: Micro Frédéric Mounier, nous sommes aujourd'hui en conversation avec l'historien Jean-Louis Margolin, qui publie aux éditions Perrin un livre extrêmement éclairant sur l'autre Seconde Guerre mondiale, 1937-1945, celle qui s'est déclarée donc en Asie-Pacifique, de Nankin à Hiroshima. Et Jean-Louis Margolin nous aide au fil de cet entretien à comprendre les racines et l'ampleur de ce conflit qui a fait, je le rappelle, 27 millions de morts, soit 40% du total des 63 millions de morts de la Seconde Guerre mondiale. Nous avons vu avec vous, Jean-Louis Margolin, les sources du fascisme japonais. Nous avons vu cette furie japonaise qui pratique les violences de masse à tous égards, sur tous les terrains, dans toutes les situations, y compris vis-à-vis des civils. Un mot peut-être, avant d'en arriver à la fin de la guerre, Jean-Louis Margolin, sur les crimes sexuels qui ont été quelque chose de systématique. On connaît les femmes de réconfort qui ont été mobilisées par les Japonais pour assouvir l'appétit sexuel de leurs troupes, mais les crimes sexuels ont été massifs pendant cette guerre.
1: Oui, tout à fait. C'est-à-dire qu'à côté des quelques... Bon, les chiffres sont discutés, 200 000 femmes de réconfort, mm-hmm, dont beaucoup de Coréennes, mais aussi beaucoup de Chinoises ou de Philippines, par exemple. On a quand même des viols qui se comptent certainement par centaines de milliers, sinon par millions, mm-hmm, qui ont été très peu réprimés par l'état-major japonais, qui pourtant est prompt à punir avec la plus grande sévérité tout acte de faiblesse ou pire encore de désobéissance, mm-hmm, de la part des troupes, mais par contre violer ou tuer un Chinois ou une Chinoise, c'est très peu ou pas du tout sanctionné, éventuellement une paire de gifles.
0: Oui, encore une fois, cette négation totale de la vie humaine.
1: Voilà, alors donc, disons que les viols sont même parfois présentés comme une forme de récompense, hein, c'est-à-dire que, mm-hmm, la première unité, l'unité qui marchera le plus vite sur une ville, qui la conquérera, on lui donnera un petit peu libre cours mm-hmm, pour piller, au sens le plus général du terme, mm-hmm, et pour piller, pour violer, mm-hmm, à sa guise pendant quelques temps, un peu comme dans... On a connu ça aussi dans les guerres du Moyen-Âge en Europe. Hein,
0: Il faut quand même le dire. C'est à une échelle sans comparaison.
1: C'est une échelle bien plus massive. Et c'est quelque chose qui a laissé des traces jusqu'à aujourd'hui, mm-hmm, extrêmement considérables.
0: Alors,
1: moi-même, dans mes enquêtes personnelles, dans différents pays, en Indonésie ou ailleurs, quand on interroge les gens sur y compris les gens qui n'ont pas été témoins,
0: générations,
1: si on a transmis quelque chose dans leur famille, qu'est-ce qui revient de façon obsessionnelle, mm-hmm, c'est la chasse aux femmes menée par les troupes japonaises. C'est le fait que quand une unité japonaise arrivait dans le coin, les femmes soit s'enduisaient de suie, mm-hmm, pour apparaître les plus repoussantes possibles, ou allaient se cacher dans la jungle, dans, mm-hmm, la forêt, quand il y en avait une à proximité. Bon. Et c'est véritablement ça qui est en quelque sorte le souvenir universel et récurrent de la guerre. Mmh. Et ça aboutit à une véritable terreur, effectivement, dans la population civile, y compris chez un certain nombre d'occidentales, par exemple des Hollandaises qui étaient prisonnières des Japonais, qui ont été amenées de force à se prostituer.
0: Et que vous décrivez de façon très, très précise.
1: Alors...
0: Oui.
1: Bon, on en a plus de mémoire parce que ça aboutit à quelques jugements après la fin de la guerre. Quelques militaires japonais ont été condamnés à mort et exécutés pour cela, pour prostitution forcée. Mais
0: très, très peu.
1: Dans le cas des femmes asiatiques, évidemment, il y a eu peu de sanctions dans l'ensemble. Et c'est quelque chose qui est quand même très systématique.
0: Oui.
1: Disons que c'est un comportement délictueux.
0: Oui.
1: Bon, évidemment, qu'on criminel, retrouve dans une certaine mesure dans toutes les guerres, dans toutes les armées.
0: Oui, mais pas à cette échelle-là.
1: Mais avec, à une échelle vraiment extrêmement considérable.
0: Alors,
1: qui peut être considérée comme aussi une façon de terroriser, évidemment, les populations locales.
0: C'est aussi une arme de guerre.
1: Voilà.
0: Alors, vous avez évoqué, Jean-Louis Margolin, la fin de la guerre. Il y a quelque chose de tout à fait décontenançant, en quelque sorte, quand on vous lit vers la fin de votre livre, L'autre Seconde Guerre mondiale, chez Perrin, Jean-Louis Margolin, c'est que, au fond, les Japonais n'ont pas voulu croire à la fin de la guerre. Et vous évoquez cette sorte de fascination hypnotique du régime. Les dernières semaines, c'était quelque chose de tout à fait impensable pour un Japonais de perdre la guerre, même après Hiroshima, Nagasaki. Racontez-nous, Jean-Louis Margolin.
1: Bon, bah, il a fallu, au Japon même, il a fallu qu'il se résolve à une certaine évidence, mais à Hiroshima même, par exemple, on peut citer quand même cette anecdote que plusieurs jours après la bombe atomique, il y a un bruit accouru que les Japonais avaient riposté, qu'eux-mêmes avaient envoyé des bombes atomiques sur Los Angeles ou San Diego, en Californie. Et à ce moment-là, il y a eu un cri d'enthousiasme.
0: Ouais.
1: Les survivants, plus ou moins moribonds, en quelque sorte, se sont relevés dans leur lit, de leur lit pour fêter la chose. On a eu beaucoup de mal, effectivement. Et quand l'empereur annonce la capitulation le 15 août 1945, c'est une surprise catastrophée de la part de la plupart des Japonais qui s'attendaient sincèrement pas à ce que l'empereur les appelle à jeter les armes. Alors, la plupart d'entre eux, bon, avaient quand même subi des bombardements. Ils savaient bien, en quelque sorte, que le Japon n'était pas en bonne posture. Mmh. Mais ils pensaient, en tout cas, que le pays n'étant pas occupé, les Américains n'ayant pas débarqué au Japon proprement dit, ils pensaient, en tout cas, que la guerre pouvait durer encore longtemps, voire pouvait se retourner. Et peut-être le plus significatif, ce que je cite, par exemple, dans mon livre, c'est quand même le... Alors qu'il y a des Japonais qui n'avaient pas subi ces bombardements, qui n'avaient pas en quelque sorte vécu dans leur chair la douleur de la guerre, et en particulier des bombardements aériens et de la famine qui régnait à ce moment-là au Japon. C'était les Japonais qui étaient dans des camps de prisonniers ou d'internés civils aux États-Unis même.
0: Et,
1: et ceux-là, de façon extraordinaire, c'est vrai que ça paraît presque incroyable. Pendant des semaines et parfois pendant des mois après la capitulation du Japon, on refusait de croire que le Japon avait été vaincu. Et ceux parmi eux qui disaient « Mais si on a été vaincu, il faut qu'on l'accepte
0: »,
1: certains se sont fait tuer par les autres en septembre, octobre, novembre 1945, parce que, étant accusés de défaitisme.
0: Alors voilà. Donc,
1: donc ça montre quand même le degré de... Effectivement, de mystique fanatique qui a pu régner quand même au Japon, y compris par exemple chez des Japonais qui étaient pourtant coupés en quelque sorte de leur base,
0: parce qu'ils étaient dans des camps
1: aux États-Unis.
0: Alors un tout dernier point,
1: d'ailleurs, qui n'ont pas été particulièrement maltraités aux États-Unis. Pas un Japonais enfermé n'est mort de faim ou de mauvais traitement dans les camps prisonniers aux États-Unis.
0: Alors on arrive au terme de cette passionnante conversation, Jean-Louis Margolin. Il y a un dernier point encore qui est absolument fascinant, c'est que l'empereur qui était au sommet de cet édifice mystique que vous évoquez, Jean-Louis Margolin, dans votre livre, eh bien, l'empereur, après la fin de la guerre, est resté en fonction, a renoncé à sa divination...
1: Sa divinité.
0: À sa divinisation, à sa divinité. Et il a reçu, en quelque sorte, une sorte d'absolution plénière, alors de la part de qui? De son peuple, des Américains? Expliquez-nous en quelques mots,
1: Les Américains, à tort ou à raison... C'est encore quelque chose qu'on peut discuter aujourd'hui, y compris à la lumière, par exemple, du comportement assez différent, par exemple, que les Américains ont eu dans leur occupation de l'Irak, ce qui incite peut-être à être un peu plus modéré qu'on pouvait l'être auparavant quant à l'appréciation qu'on fait de leur politique. Les Américains, donc, ont considéré qu'il fallait se mettre en quelque sorte l'empereur comme à tout mettre dans leur manche.
0: D'accord.
1: Et puisque l'empereur avait été considéré comme au centre de tout l'édifice national pendant tellement d'années, avoir un empereur qui cautionne au fond l'occupation américaine, qui accepte les réformes extrêmement profondes,
0: oui.
1: Dans le sens démocratique.
0: Car ce pays est devenu démocratique, ce pays fasciste est devenu démocratique.
1: Voilà, qui a une constitution parfaitement démocratique,
0: oui.
1: Qui a été écrite en anglais et traduite ensuite en japonais,
0: oui.
1: Qui est une constitution d'origine américaine, mais qui a été nationalisée, et qu'au fond, très peu de gens remettent en cause,
0: oui.
1: Véritablement.
0: Et il n'y a pas eu de Nuremberg à la japonaise,
1: voilà. On va y venir. Donc l'idée, c'est quand même que l'empereur, il fallait en quelque sorte faire cette énorme concession qui était d'exempter, aux dépens de la vérité historique,
0: oui,
1: évidemment, l'empereur de toute espèce de responsabilité. Mm-hmm. Il s'agissait de faire croire en quelque sorte, officiellement, que l'empereur avait été totalement impuissant face à une armée qui lui imposait tout et n'importe quoi, ce qui n'était pas vrai. Mais le fait de faire cette énorme concession, c'est vrai, a permis qu'une fois les Américains arrivés au Japon, débarqués au Japon, contre leurs propres attentes, ils se sont heurtés à extrêmement peu de résistance.
0: Ouais.
1: Ils ont
0: c'est
1: pu
0: fascinant.
1: Très rapidement diminuer d'ailleurs le nombre de troupes d'occupation.
0: Oui.
1: Et au fond, la grande majorité des Japonais, personnel politique, civil ou autre, ont accepté bien volontiers de collaborer avec eux. Bon. Et donc,
0: c'est
1: finalement,
0: cette occupation,
1: du point de vue des Américains, elle s'est extraordinairement bien passée.
0: C'est absolument fascinant. Après tout ce qu'on avait vécu, tout ce qu'on vient de décrire dans cette conversation.
1: Voilà. Alors, évidemment, la contrepartie, c'est une insuffisance, en quelque sorte, de la poursuite de criminels de guerre. Insuffisance, non pas absence, puisque vous dites qu'il n'y a pas de Nuremberg, il y a quand même le procès de Tokyo, de 46 à 48, qui est un procès assez analogue à celui de Nuremberg, et qui voit quand même... plusieurs dirigeants japonais, huit si je me souviens bien, de premier plan, être condamnés à mort et exécutés, dont l'ancien premier ministre de la période de guerre, le général Tojo.
0: Alors bon, il nous reste une poignée de minutes,
1: voilà.
0: Jean-Louis Margolin.
1: Juste peut-être pour terminer là-dessus, la principale chose qu'on peut remarquer et qui est critiquable dans le cas du Japon, et ça c'est quand même une grosse différence par exemple avec l'Allemagne, même si en Allemagne ça a aussi pris du temps, c'est quand même que jamais un criminel de guerre japonais n'a été jugé et condamné par un tribunal japonais.
0: Voilà.
1: C'est-à-dire qu'il y a eu des tribunaux internationaux, il y a eu des tribunaux militaires français, anglais, américains, australiens, néerlandais, qui ont condamné avec exécution environ un millier de criminels de guerre japonais, mais au Japon même, il n'y a jamais eu, finalement, de procès de criminels de guerre. Et ça fait partie, évidemment, des ambiguïtés qui, jusqu'à aujourd'hui. Amènent aussi à maintenir, on l'a évoqué tout à l'heure, la tension avec des pays comme la Chine.
0: Alors, vous revenez de Chine, justement. Voilà. En 30 secondes, Jean-Louis Margolin, comment vous sentez les cicatrices de cette guerre aujourd'hui, les échos de cette guerre aujourd'hui en Asie, en quelques secondes?
1: Ça dépend beaucoup d'un pays à l'autre, parce qu'il y a des pays, finalement, où il y a eu beaucoup de collaborations, comme l'Indonésie, où il y a eu beaucoup de collaborations entre les élites locales et les Japonais, en particulier quand il s'est agi de décoloniser. Mais les pays qui n'étaient pas des colonies, que ça soit la Chine, la Corée qui était colonie, mais du Japon, ou les Philippines qui étaient en train d'être émancipées par les Américains. Là, par contre, évidemment, le souvenir est resté cuisant. Il y a eu de la résistance et on condamne encore aujourd'hui très vivement ce qu'ont fait les Japonais. Et ça, d'autant plus qu'aujourd'hui, il y a une forme de... Bon, c'est un phénomène un peu mondial. Il y a une forme de réaction de type révisionniste au Japon même.
0: Et oui,
1: hein,
0: là-bas aussi.
1: Et du coup... On a de plus en plus de politiciens qui refusent de reconnaître une quelconque responsabilité au Japon.
0: Un grand merci à vous, Jean-Louis Margolin, pour cette passionnante conversation, pour nous permettre de découvrir à nouveau frais ce que fut la Deuxième Guerre mondiale en Asie, qui a duré de 1937 à 1945. C'est le titre de votre livre, c'est publié chez Perrin. C'est un livre extrêmement instructif. Vous pouvez retrouver cette émission ainsi que les références des livres de Jean-Louis Margolin sur les sites de RCF et de Radio Notre-Dame. 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Un grand merci à vous tous pour votre fidélité. À la semaine prochaine.

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0: Quelle est la vie au sein d'un sous-marin nucléaire lors d'une plongée de 70 jours? Comment vit-on en tant que commandant d'un sous-marin nucléaire lanceur d'engins? La responsabilité, si l'ordre vous est donné, d'appuyer sur le bouton qui déclenchera une destruction nucléaire. Amiral François Dupont, bonjour et merci d'avoir accepté de répondre à ces questions et à bien d'autres que nous allons aborder ensemble aujourd'hui. Vous avez commandé différents sous-marins de l'armée française, mais vous avez notamment participé à la conception puis au commandement du Triomphant, l'un des quatre sous-marins lanceurs d'engins français. Vous avez ensuite dirigé le Centre des hautes études militaires. Vous avez également été chef du cabinet auprès du ministre de la Défense. Vous venez de publier aux éditions Autrement, Commandant de sous-marins, un livre dans lequel vous nous racontez de l'intérieur la vie des sous-mariniers. Mais avant de parler des sous-marins, j'aimerais savoir ce qui vous a fait choisir d'entrer dans la marine, vous, le fort en maths, qui auriez pu être ingénieur ou chercheur.
1: Écoutez, il y a sans doute beaucoup de causes à cette entrée dans la marine. Il y en a peut-être deux principales. J'avais un père qui adore la mer, qui aurait voulu être officier de marine et qui n'avait pas de bons yeux. Est-ce que j'ai eu l'héritage de ce père, sans le savoir peut-être? La deuxième chose, c'est que j'ai passé toutes mes vacances d'enfance à La Baule, donc devant la mer, et que depuis très longtemps, je regardais encore des photos récentes, la marine est présente dans mes jeux, avec mes frères, avec
0: depuis
1: mes cousins.
0: Hein.
1: Depuis l'enfance, c'est très présent. Voilà. Donc ça s'est présenté naturellement au cours de ma carrière, et j'ai eu la chance d'entrer dans la marine, et je dois dire que plus de 50 ans maintenant après cette entrée dans la marine, je remercie que ce choix ait été fait, d'une façon ou d'une autre.
0: Alors, j'ai vu que vous étiez de la promotion 1968 de l'école navale.
1: Ça ne s'invente pas.
0: 1968, la jeunesse, comme vous, vous aviez dans les 20 ans à cette époque-là, ouais. La jeunesse était plutôt, je ne veux pas dire antimilitariste, mais contre l'autorité, et absolument, certains même contre l'armée. Vous, ce n'était pas le cas.
1: Eh bien écoutez, moi j'avais préparé l'école navale à Stanislas, c'est-à-dire pas très loin de cette très belle bibliothèque.
0: À Paris.
1: À Paris. Et je peux vous dire que nous avons été passer le concours entourés de gendarmes qui nous protégeaient. Et ce concours se passait à Vincennes, donc nous avons été protégés à ce moment-là. Mais c'est vrai que nous n'étions absolument pas dans
0: l'air du
1: jour, ah, dans l'air du temps, pas du tout.
0: Mais vous, qu'est-ce qui vous habitait, le jeune homme de 20 ans que vous étiez?
1: C'était la mer.
0: C'était la mer.
1: Je crois beaucoup plus que le métier militaire. Mon père était officier de l'armée de terre, donc très accroché à la chose militaire, mais pour moi, c'était la mer, plus que ce métier militaire que j'ai découvert un peu après.
0: Alors, amiral François Dupont, avant d'aller sous la mer, puisqu'on va beaucoup parler de votre expérience de sous-marinier, vous avez été sur la mer, ça m'a intrigué. Je me suis dit, mais quand on aime la mer comme lui, faire ce choix d'être dans un sous-marin plutôt que d'être sur un bateau et de naviguer. Comment vous est venue cette idée de rentrer dans ce corps particulier des sous-mariniers?
1: Alors, ça m'est venu parce que j'ai fait l'école navale en 1968, 2 ans d'école navale, 1 an de Jeanne d'Arc, et quand je suis arrivé en 1971, donc, c'était le moment où le redoutable, le premier sous-marin nucléaire français, commençait ses essais, on commençait à en parler beaucoup. Et on savait que l'ère des sous-marins allait être une ère qui allait être techniquement très suivie et très demandée. Et je crois que c'est une des raisons pour lesquelles je suis entré sous-marin.
0: La fibre de l'ingénieur en vous qui était attirée?
1: La fibre de l'ingénieur, la fibre aussi sans doute un peu du goût, sinon du risque en tout cas. Mais j'y suis entré sans bien connaître ce milieu et ce n'est qu'après coup que j'ai découvert qu'il me correspondait tout à fait. Non seulement parce qu'il y a cette fibre technique dont on reparlera, parce qu'il y a la fibre de la mission, quelque chose de très essentiel. Et puis ces équipages dans lesquels, je ne dis pas que les grades disparaissent, mais on est tous presque à égalité, en tout cas de risque, etc. Et c'est quelque chose que j'ai toujours beaucoup aimé.
0: Alors ça, on en reparlera, parce que la dimension hiérarchique est quand même très forte dans la royale, comme on dit, dans la marine. Dans les sous-marins, ce n'est pas vraiment le cas. Hein.
1: Alors, il y a une dimension hiérarchique il y a une hiérarchie qui permet d'organiser les choses, de savoir qui est responsable de qui. Mais comme on est tous, par exemple, responsables de la sécurité du bateau, on ne peut pas dire que cette hiérarchie disparaisse. Elle existe toujours, mais elle est vécue différemment. Elle est vécue avec une autre... d'autres manifestations des uns et des autres.
0: Mais chacun est vraiment responsable de la vie de l'autre.
1: Chacun est responsable de la vie de l'autre, y compris dans le domaine dont il est responsable, et peut-être dans un domaine qu'il concernera tu n'es pas directement responsable, mais qui le concernera. Supposons qu'un membre, par exemple, du service du réacteur nucléaire se trouve à l'avant du bateau à un moment ou un autre. S'il y a une fuite d'eau à ce moment-là, s'il y a une voie d'eau, c'est lui qui va réagir. Et c'est la raison pour laquelle tout le monde, et en particulier les officiers, et bien sûr le commandant, on suit une progression très approfondie de connaissance de l'ensemble du bateau.
0: Et ça, c'est beaucoup plus fort dans un sous-marin que sur un bateau.
1: Oui, absolument. Ça fait vraiment partie de... Moi, c'est ce qui m'a frappé en arrivant, c'est qu'on est formé, et en plus, on est formé par les officiers, comme moi, je fais deux galons, j'ai été formé par des sous-officiers, ce qu'on appelle les officiers mariniers, qui avaient moins de galons que moi, donc dans la hiérarchie, peut-être en dessous, mais une telle compétence que c'était eux qui s'étaient chargés de ma formation. Et cette formation, il était hors de question pour moi de dire, dites donc, moi j'ai un peu plus de galons, c'est moi qui commande. Non, pas du tout. Nous étions aux ordres. Voilà.
0: Et ça, c'est vraiment particulier sous-marin.
1: C'est très particulier sous-marin.
0: Par rapport à tout le champ militaire, vous avez une connaissance large, puisque vous avez travaillé à l'état-major, conseiller même du ministre de la Défense. Vous avez une vision très large de l'armée. C'est particulier.
1: Je crois que c'est très particulier. Ce sont ces armes qui sont très techniques et dans lesquelles c'est au fond la compétence très forte, technique. On a à bord 35 métiers, je crois, à bord d'un sous-marin nucléaire lanceur d'engins. Et chaque métier est très technique. Et on a affaire à des techniciens supérieurs qui sont très souvent des gens qui ont des niveaux d'ingénieurs. Voilà. Et donc, on est tout à fait baigné par ça.
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0: Alors, amiral François Dupont, on ne va pas faire une émission très technique sur les sous-marins, mais on a quand même besoin de comprendre la différence entre deux types de sous-marins nucléaires. J'aimerais que vous nous expliquiez la différence entre un SNA, c'est-à-dire un sous-marin nucléaire d'attaque, vous en avez aussi commandé, et puis ce qu'on appelle un SNLE, un sous-marin nucléaire lanceur d'engins, que vous avez aussi commandé. Voilà. Expliquez-nous rapidement et simplement.
1: Alors très rapidement, le sous-marin nucléaire d'attaque est un sous-marin qui est nucléaire une fois. C'est-à-dire qu'il a un réacteur nucléaire qui lui permet d'être en plongée, sans jamais venir près de la surface, pour faire tourner ses hélices, pour faire tourner des alternateurs, pour avoir de l'électricité, de l'eau, etc.
0: Donc c'est son fonctionnement qui est nucléaire.
1: C'est son fonctionnement qui est nucléaire. Mais il n'a pas d'armes nucléaires à bord. Mm-hmm. Voilà. C'est des sous-marins qui font entre 70 mètres pour les sous-marins type Ruby, qui vont être petit à petit retirés du service actif, et 100 mètres pour le sous-marin Suffren, qui est le nouveau sous-marin nucléaire d'attaque.
0: Et quand on dit d'attaque, c'est-à-dire
1: alors, d'attaque,
0: sa mission
1: d'attaque, c'est-à-dire que ces missions sont des missions opérationnelles d'attaque, de combat. Alors, la mission traditionnelle d'un SNA, sous-marin nucléaire d'attaque, c'est l'accompagnement du Charles de Gaulle. Quand le Charles de Gaulle se déploie, il y a toujours dans son environnement, et bien sûr, on ne le voit pas, un sous-marin nucléaire d'attaque.
0: Donc, qui protège,
1: qui écoute, qui avertit d'une menace ou d'une autre. Ça peut être aussi des missions individuelles, par exemple de lancement de missiles sur des cibles à terre.
0: Mais pas de missiles nucléaires.
1: Pas de missiles nucléaires, missiles classiques. Ça peut être des déposes de commandos, comme on le voit très bien, ou de récupération de commandos, comme on le voit très bien dans Le Champ du Loup. Il y a un SNA.
0: Le Champ du Loup, oui.
1: Champ du Loup, c'est un film qui a été qui est sorti il y a un peu moins d'un an, et qui est un film justement sur le SNA. Et une des premières scènes, c'est la récupération de nageurs de combat qui ont été faire une opération à terre et qu'on récupère à l'intérieur du SNA.
0: Donc ça, ce sont les sous-marins nucléaires d'attaque.
1: Voilà.
0: Et puis, le sous-marin nucléaire lanceur d'engins.
1: Alors, le sous-marin nucléaire lanceur d'engins, c'est une mission très particulière, c'est la dissuasion nucléaire. Voilà. Donc, pour les SNA, il y en a 6 en France, ils sont tous basés à Toulon, à l'intérieur du port militaire, et les sous-marins nucléaires lanceurs d'engins, engins pour fusées avec des têtes nucléaires, sont des sous-marins qui sont à Brest, et eux, ils sont deux fois nucléaires. Nucléaire parce qu'ils ont un réacteur nucléaire, et nucléaire parce qu'il y a 16 missiles avec des bombes nucléaires sur ce sous-marin.
0: Et donc c'est pour la dissuasion, mais
1: c'est
0: ça,
1: pour la dissuasion,
0: on aura l'occasion d'en reparler ensemble, très intéressant de voir votre regard sur cette force de dissuasion qu'a la France avec ses ogives nucléaires. J'aimerais, amiral François Dupont, que l'on parle de la vie à bord de ces sous-marin. C'est ce que vous faites dans votre livre « Commandant de sous-marin ». Vous nous racontez votre dernière plongée en tant que commandant d'un sous-marin nucléaire lanceur d'engins. J'aimerais qu'on parle de cette vie à bord. Alors d'abord, vous appelez un sous-marin un bateau. J'ai découvert ça, c'est bizarre.
1: Absolument, mais je pense que si vous interrogiez quelqu'un qui est sur Charles de Gaulle, il parlerait du bateau aussi. Si vous interrogiez quelqu'un qui est sur une frégate, il parlerait du bateau.
0: Ouais, mais ça, on comprend, c'est un bateau sur l'eau. Alors que vous êtes un sous-marin sous l'eau et vous dites un bateau.
1: C'est un bateau et c'est ce que... Et je commence par ça dans le livre. Je parle au bateau,
0: ah oui,
1: en disant au bateau, pour moi, tu es un acteur. On est deux acteurs. Il y a toi et moi, ou plus largement mon équipage. Et c'est une personne. Pourquoi est-ce qu'une personne ? Parce que c'est, nous allons partir ensemble en mer, et il faudra que nous revenions ensemble en mer, et c'est mon intelligence, l'intelligence de l'équipage, qui va faire que sa force soit utilisée à bon escient.
0: C'est une personne, vous dites ?
1: C'est une personne, c'est une vraie personne. Ouais. D'ailleurs, je me suis toujours posé la question, quand je quitte le bateau au retour d'une patrouille, je laisse le bateau au port, et moi je vais retrouver ce que j'appelle le monde des vivants, et ce bateau doit se dire... Mais il m'abandonne, et c'est un peu ce
0: c'est
1: je...
0: à ce point-là, et puis justement, vous êtes ému quand vous en parlez.
1: Absolument.
0: On développe un lien très intime avec un sous-marin.
1: J'étais pendant 70 jours avec toi, et là, tu m'abandonnes, tu me laisses. Enfin, moi, c'est un sentiment très profond que je ressens. Ouais. C'est pour ça qu'on appelle le bateau.
0: Ce qui m'impressionne, c'est que le lien que vous avez avec ce sous-marin est très très fort, on le sent, mais votre vie dépend de ce sous-marin, d'une absolument manière absolument incroyable, parce que vous êtes à moins 300, parfois même plus.
1: Plus hein. Ça,
0: vous ne le révélez pas. Vous,
1: je ne peux pas
0: vous
1: le
0: pouvez
1: dire.
0: Pas dire à combien vous pouvez plonger, mais vous descendez profond sous la mer, dans des lieux qui sont totalement inhumains, quelque part. Si vous sortiez du sous-marin, vous mourriez.
1: Ils sont complètement, oui, c'est un monde sous pression. À 300 mètres, on a 30 bars, 30 fois la pression atmosphérique sur la coque.
0: Donc, c'est-à-dire, sur chaque centimètre carré de votre peau, il y a une pression de quoi
1: du sous-marin. Sur le sous-marin, il y a 30 bars. Alors, ça fait que je ne me souviens plus très bien ce que ça fait par centimètre carré. Enfin, c'est énorme.
0: C'est énorme. On ne peut pas vivre dans ces conditions. Donc, votre vie dépend étroitement du sous-marin.
1: Absolument, oui. Elle dépend du sous-marin, qui a donc cette coque dite épaisse, une coque extrêmement large, extrêmement épaisse, pour résister à cette pression, et qui nous permet de vivre à l'intérieur, comme si nous étions à pression atmosphérique. C'est un monde irrespirable, et donc on ne peut vivre que si on fabrique de l'oxygène.
0: Parce donc que vous sinon, fabriquez l'oxygène fabrique pendant l'oxygène, vos plongées.
1: Voilà.
0: Comment vous faites ?
1: Alors, on prend de l'eau de mer, on fait une expérience que tout le monde a fait, programme de 5e ou de 4e, où on fait de l'électrolyse de l'eau. D'un côté, on sort de l'oxygène, qu'on respire, et de l'autre côté, on sort de l'hydrogène, qu'on évacue. Il y a aussi des usines d'élimination de polluants qui permettent qu'on ait une atmosphère qui soit respirable pendant ces 70 jours.
0: Alors, parce que vous dites atmosphère respirable, décrivez-nous à quoi ressemble ce sous-marin nucléaire dans lequel vous êtes enfermé 111 membres d'équipage.
1: Voilà, 70 jours.
0: 70 jours. Alors, décrivez-nous, redites-nous les dimensions d'un sous-marin
1: triomphant, dont j'ai eu l'honneur de faire l'armement, c'est-à-dire que j'ai travaillé d'abord sur les spécifications techniques et militaires à l'état-major de la marine.
0: Vous avez participé à la conception de ces sous-marins nucléaires. Absolument.
1: Ensuite, on m'a désigné pour être le commandant du premier équipage. Et là, je suis allé à Cherbourg. Et quand je suis arrivé à Cherbourg, le sous-marin, le bateau, était encore en tronçon. Et quand je l'ai quitté 4 ans plus tard, il avait plongé à son immersion maximale. Et donc, je l'ai vu se construire et j'ai travaillé avec les ingénieurs, j'ai fait des rencontres absolument formidables d'ingénieurs, de techniciens, d'ouvriers qui ont fabriqué ce bateau. Et c'est une très grande complexité.
0: C'est ça qui est quand même très particulier chez vous, amiral François Dupont, c'est que vous avez vraiment suivi la construction, l'élaboration, et vous avez commandé ces sous-marins. Beaucoup d'amiraux ont fait ça.
1: C'est une grande chance. Mmh. C'est une très grande chance, et je dois dire que je remercie encore l'amiral qui a pensé à moi pour le faire. Qui a été Alfost, d'ailleurs, dont on parle dans le sous-marin, je lui ai envoyé un livre dédicacé en lui disant que j'avais beaucoup pensé à lui. Alors, moi, mon rôle, c'était d'intégrer l'équipage, de faire que l'équipage prenne contact avec le chantier, que les gens se comprennent, s'observent sans difficulté, et de mettre en place toute l'organisation qui allait faire fonctionner ce sous-marin. Et je dois dire qu'on m'a donné un équipage absolument merveilleux de gens avec lesquels je suis encore en relation maintenant, et dont sur lesquels je me suis appuyé pour écrire ce livre.
0: D'accord, mais parlons de la vie à bord.
1: Décrivons le bateau.
0: Si vous le voulez bien, amiral François Dupont, je vais lire un passage de votre livre où vous parlez de cette vie à bord. Vous écrivez ceci. Prenez 111 hommes en pleine jeunesse. À l'époque, il n'y avait que des hommes. Hein. Maintenant, depuis l'année dernière, je crois,
1: depuis 2018, oui.
0: 2018, il y a eu 4 femmes
1: absolument
0: qui sont montées à bord. Mais bon, on reparlera peut-être de cette dimension. Prenez 111 hommes en pleine jeunesse. La moyenne d'âge à bord culmine à 27 ans. Enfermez-les dans un tube métallique de 138 mètres de long et 12 mètres de diamètre. Privez-les de grand air, de soleil, de femmes, de famille, de copains, de parties de foot, d'internet, de journaux, de nouvelles du monde. Entassez-les, la majorité d'entre eux, dans le mini-dortoir à 4 ou 6. Faites-leur prendre matin, midi et soir tout leur repas au même endroit. Ne les laissez dormir que par tranches de 4 à 6 heures, à un rythme sans régularité. Limitez à 4 minutes la durée de leur douche quotidienne. Imposez-leur un uniforme. Laissez mijoter 70 jours, puis ce temps écoulé, et pas avant, dévisser le couvercle du sas. Quand j'ai lu ça, je me suis dit, mais attendez, c'est presque la prison. Et en même temps, on sent du bonheur quand vous en parlez. Alors, oui. Expliquez-moi.
1: Oui, alors on les prive de tout ce que vous dites. Oui. Simplement, ceux dont on ne les prive pas, tous, autant qu'ils sont, autant que sont les anges, c'est une mission, c'est-à-dire d'un but, d'un objectif, d'une raison d'être.

0: pense, la très grande richesse de ces équipages.
1: Alors, on va voir ce qui fait tenir un équipage avec vous, amiral François Dupont. D'abord, 70 jours. Pourquoi est-ce que vous plongez dans ces sous-marins pendant 70 jours et alors, pas 40 ou pas 90?
0: Alors, 70 jours parce qu'il faut que ce soit assez long pour que ça soit rentable. On pourrait penser pourquoi pas plus que 70 jours. Mmh. Alors en fait, on n'est pas limité par la propulsion, puisque le réacteur nucléaire nous permettrait de faire plusieurs fois le tour du monde, bien sûr, sans revenir au port. Donc ce n'est pas une limitation. On n'est pas vraiment limité par le nombre de jours de vivre. On a à peu près 100 jours de vivre. Les derniers sont de moins bonne qualité que les premiers, mais enfin, 100 jours de vivre. En fait, on est limité, en tout cas du côté occidental, par la résistance de l'équipage. On s'est rendu compte qu'au bout de 70 jours, les réflexes peuvent commencer à être moins bons, la vigilance moins bonne, la fatigue aussi. Et donc, comme il peut toujours y avoir un pépin, et même un pépin grave, 70-72 jours, c'est quelque chose qui est bien. Mais d'accord. 72 jours, c'est long. Hein. 70 jours, c'est presque une saison. Quand vous partez le 1er juillet, tout le monde parle des vacances, vous revenez le 15 septembre, ça n'intéresse plus personne.
1: Ce qu'il faut dire, c'est que ces sous-marins nucléaires lanceurs d'engins se relaient en permanence. Il y a toujours un sous-marin nucléaire français, porteur de ces ogives nucléaires, qui tourne quelque part sur la planète.
0: Absolument.
1: Toujours.
0: Et il y en a toujours un qui paraît appareiller, si jamais le chef de l'État estime que c'est nécessaire, parce que la situation internationale se tend, pour en mettre deux. Et moi, j'ai même connu une époque, dans les années 80, où il y en avait trois en permanence à la mer.

0: Amiral François Dupont,
1: qu'est-ce qui fait tenir ces équipages, ces 111 membres d'équipage qui sont enfermés comme ça pendant 70 jours dans un sous-marin?
2: Alors, je n'ai pas encore décrit le sous-marin, peut-être que ça vous intéresse, que je reparle du sous-marin.
1: Oui, oui, voilà. Voilà, d'accord. Donc, allez, on part sur la description voilà. Et puis après on verra ce qui les fait tenir.
2: Alors, c'est un sous-marin qui fait 138 mètres de long, qui fait 12,50 mètres de diamètre et qui est caractérisé par ses soutes missiles. Des soutes dans lesquelles il y a donc 16 missiles. Chaque missile fait 53 tonnes. Et chaque missile a une portée, aujourd'hui, ce n'était pas vrai à mon époque, de 9000 km. Donc c'est des missiles d'une complexité formidable.
1: Et une puissance atomique qui équivaut à combien de fois la bombe d'Hiroshima ?
2: Sur chaque missile, il y a 6 têtes nucléaires. Chaque tête nucléaire fait 150 kilotonnes. 6. Hiroshima, c'était 20 kilotonnes. Donc vous voyez que si vous voyez...
1: Puissance de destruction absolument massive.
2: Mais on y reviendra sans doute.
1: Oui, on en reparlera bien sûr.
2: Alors, donc, c'est deux tranches missiles, parce qu'il y a deux fois 8 missiles, sont au milieu du bateau. À l'arrière, il y a toute la tranche dite propulsion. Donc avec bien sûr un propulseur, avec des turbines, avec des turbo-alternateurs, avec le réacteur nucléaire. C'est une des plus grandes parties pour propulser le nucléaire.
1: Donc votre partie habitable...
2: Alors la partie habitable est devant, dans laquelle il y a à la fois ce qu'on appelle le poste central navigation opération, où se tient l'officier-chef du quart. Et puis il y a une cafétéria, il y a sur l'avant des tubes lance-missiles pour pouvoir se défendre si on est attaqué. Voilà. Et puis la coque épaisse est truffée de micros qui nous permettent d'entendre à l'extérieur.
1: Alors, il faut expliquer, parce que vous plongez, on va dire, autour de 300 mètres de profondeur, dans le noir absolu, vous ne voyez rien.
2: On ne voit rien, non.
1: Comment est-ce que vous vous dirigez?
2: Alors, on ne voit rien, simplement, on se dirige par l'écoute. Sous l'eau, on ne voit rien, à partir de 40 mètres, on ne voit rien, c'est le noir complet. Et si on veut apprécier l'environnement tel qu'il est, il faut écouter.
1: D'où le rôle important de ce que vous appelez les oreilles d'or.
2: Les oreilles d'or, voilà, absolument.
1: Et expliquer qui sont ces oreilles d'or.
2: Alors ces oreilles d'or, ce sont des officiers mariniers, des gens qui sont encore très jeunes et dont on a repéré qu'ils

0: J'avais une oreille musicale. Et donc, ils sont capables, au-delà de l'analyse en fréquence, de la discrimination autour de caractères très techniques, de dire, là, ça ressemble à un porte-avions américain ou un porte-avions français.
1: Ils font la différence entre un porte-avions américain, un porte-avions russe, un porte-avions français, uniquement au son.
0: Ouais.
1: Mais ils peuvent aussi, bien sûr, distinguer si c'est une baleine, le cri d'une
0: Alors,
1: baleine.
0: Alors, on entend beaucoup de baleines, ouais. Mais ça, c'est pas très difficile de dire c'est une baleine ou ce sont des crevettes.
1: Un iceberg en train de craquer.
0: Un iceberg, absolument.
1: Ils distinguent tous les sons.
0: Et surtout, d'alerter sur une menace potentielle de quelqu'un qui se rapprocherait trop du sous-marin nucléaire lanceur d'engin et le mettrait en risque. Voilà. Et donc, on écoute, c'est avec des centaines de micros qui sont sur la coque et qui sont même tractés derrière. Et ensuite, tout ça est traité par des ordinateurs très puissants. Et à la fin, le choix, c'est une oreille humaine, ce que je trouve formidable.
1: Et en même temps, personne ne doit vous entendre, ça aussi.
0: Il faut surtout que personne ne nous entende.
1: Vous devez être le plus...
0: Exactement, le
1: plus silencieux.
0: Si on est entendu, on présente une vulnérabilité. Et c'est une des raisons pour lesquelles on ne remonte non plus jamais près de la surface, sauf incident très grave, parce qu'à ce moment-là, on est obligé de sortir un mât, de sortir un périscope, et on peut être vu de l'extérieur.
1: Alors, amiral François Dupont, je vous repose ma question. Qu'est-ce qui fait tenir un équipage de 111 membres pendant 70 jours enfermés dans un sous-marin nucléaire? Comment, vous qui avez commandé un sous-marin pareil, comment faisiez-vous et comment fait-on aujourd'hui pour faire tenir ces équipes?
0: Alors, ma réponse va être un peu détaillée et je travaille beaucoup sur ce sujet-là depuis que j'ai écouté et les sous-marins et la marine. Et peut-être que l'analyse d'un de mes commandes sous-marins de ma génération ou d'une autre ne serait pas tout à fait d'accord, on ne ferait pas la même analyse. Mon analyse, c'est qu'il y a pour réussir trois vertus. La première vertu, c'est l'autorité. La deuxième, c'est le sens de la responsabilité. Et le troisième, c'est le sens de la bienveillance.
1: Voilà. Alors, on va analyser les
0: On va analyser, oui. L'autorité, qui n'est pas l'autoritarisme. Quand j'entends...
1: Alors, quelle différence faites-vous?
0: L'autoritarisme, c'est une déviation de l'autorité. C'est-à-dire, c'est l'expression par un mode qui ne met pas de la cohésion de l'autorité. La vraie autorité, c'est quelque chose qui n'a presque même pas besoin, qui s'exprime autrement. Et pour moi, la première autorité d'ailleurs, qui concerne le commandant, ses officiers et l'ensemble de l'équipage, c'est pas le commandant, c'est pas l'amiral. La première autorité, c'est la mission. Qu'est-ce qui fait que je suis là pendant 70 jours? Et bien, c'est que c'est la mission.
1: Donc on a tous un objectif commun, voilà. C'est remplir notre mission.
0: Voilà.
1: D'accord, mais il y a quand même, au sein de l'armée, une hiérarchie, et il y a une forme d'autorité qui s'appuie sur les galons. Vous êtes le commandant, c'est vous qui commandez.
0: Oui, mais alors, celle-là, pour moi, elle arrive en troisième point. La deuxième forme d'autorité, c'est chacun d'entre nous. Chacun des 111 a une responsabilité parfaitement définie. Quand on est de quart à l'arrière, c'est l'officier chef du quart, c'est le rondier qui a cette responsabilité. Et comme il a cette responsabilité, il a lui aussi une part d'autorité. Il a une part d'autorité. Donc c'est la deuxième façon de considérer l'autorité, la belle autorité.
1: Qui s'appuie sur son expérience, en
0: sur
1: fait.
0: Son c'est lui qui a l'expérience. Sur sa place, sur le fait que lui-même, il est aussi dans cet équipage. Hein, et donc il a une part d'autorité.
1: Et que la vie des autres en dépend.
0: Et que la vie des autres en dépend, voilà. Et la troisième source d'autorité, si je peux dire, c'est le commandant. Qui lui, si tout se passe bien, et j'essaie de le montrer dans le livre, à se tenir à sa place, c'est-à-dire en observateur et en finalement quelqu'un qui va mettre en œuvre tout ça, mais simplement valorisant chacun de ceux qui sont là. Pour moi, c'est cela l'autorité. Le deuxième point, c'est le sens de la responsabilité. C'est quelque chose d'un peu plus facile à comprendre, mais la responsabilité de l'usine à oxygène, la responsabilité des réacteurs, la responsabilité des missiles, la responsabilité même de la cuisine, elle est absolument considérable.
1: Il est hors de question, c'est pas moi. Le rôle du cuisinier, c'est incroyable dans votre livre, le rôle du cuisinier et du boulanger.
0: Du cuisinier et du boulanger,
1: On voit que le moral des troupes dépend quand même beaucoup de la nourriture.
0: C'est très important, quelqu'un m'a fait remarquer en me disant « mais tu parles souvent des croissants et du café ». Et l'autre jour, on en parlait justement en famille, et ma femme a dit « mais effectivement, c'est très important ». C'est vrai que c'est très important pour tout le monde.
1: Bon, on le voit déjà dans la famille, la cohésion de la famille, ça dépend beaucoup de la qualité des repas. Bon, alors, dans un sous-marin, encore plus.
0: Absolument. Et le cuisinier est un est un être absolument, absolument essentiel. Donc ce sens de la responsabilité, il est répandu et on s'appuie. Et hors de question de dire je ne suis pas responsable. Si, je suis forcément responsable.
1: Et le boulanger qui est à l'écoute la nuit, hein, de ceux qui ont une petite baisse de morale et qui viennent manger un croissant et vider un peu leur sac.
0: C'est pas dans sa fiche de poste. Ouais. C'est pas dans sa fiche de poste. Mais qu'est-ce qui fait qu'il est aussi boulanger? Qu'est-ce qui fait qu'il est aussi à sa place? C'est qu'il sait faire ça. Ça, j'y insistais beaucoup. Et dans le livre, je dis que la dernière fois qu'on fait surface, c'est lui qui est aux manettes. Mmh. C'est pas son métier, c'est pas son boulot. Mmh. Mais c'est pour lui faire reconnaître qu'il a joué un rôle essentiel. Et je crois, et j'insiste beaucoup, et pour moi, je suis toujours un peu ému quand je dis ça, je crois que ce qui fait la force, ce que vous me demandiez, c'est que je reconnais chacun, nous reconnaissons chacun comme étant essentiel dans notre vie. Jamais en se disant, mais écoute, c'est moi le patron, je... Si un gros pépin, le commandant va prendre la main. D'ailleurs, il a une très belle phrase qui est « je prends ». Je prends maintenant. Vous êtes allé jusqu'au bout de ce que vous pouviez faire et je prends.
1: En cas de pépin.
0: Voilà, en cas de pépin.
1: Mais en fait, sinon, votre rôle, c'est de se retirer et de laisser en confiance, le travail des autres.
0: Ouais. Et rien que ma présence, il y a une scène que j'ai beaucoup aimé décrire dans le poste central navigation opération, où il y a une détection qui inquiète un peu l'officier de quart. Moi, je suis là, mais surtout, je n'interviens pas. L'officier chef du car, il sait que je suis là. Et il sait que si jamais ça ne va pas, il peut se retourner et ça suffira. Et ça suffira. Ouais. Et alors, la troisième vertu, c'est la bienveillance. Alors, pourquoi la bienveillance? Parce que l'autorité, c'est la marque. C'est la marque de la mission, c'est la marque du chef, c'est la marque de chacun. La responsabilité, c'est la marque de l'équipage. On est organisé pour que chacun ait cette responsabilité. Et la responsabilité suprême étant celle que le bateau parte 70 jours, revienne au bout de 70 jours, ne reviennent pas avant 70 jours et soient capables, si un jour on lui demandait, de lancer le missile. Et la troisième vertu que je mets en avant, c'est la bienveillance. La bienveillance, c'est de dire à chacun, en fonction de ce qu'il est, de sa personnalité, toi, j'ai besoin de toi. Bien sûr, parce que tu es un spécialiste nucléaire, mais peut-être qu'un jour j'aurai besoin de toi pour autre chose, parce que tu as une vertu de camaraderie, d'écoute, dont j'aurais peut-être besoin, et c'est là que j'irai te chercher. Premier point. Deuxième point, on est tous loin de nos familles. Et donc, si on n'accorde pas de la bienveillance en fonction du moment de la patrouille, etc., à chacun, tout ça ne fonctionnera pas. Et donc, cette troisième vertu, la bienveillance, est quelque chose pour moi d'essentiel.
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1: Amiral François Dupont, j'aimerais que nous parlions maintenant de la mission, puisque nous avez dit que la mission, c'est finalement ce qui vous unit tous. Vous avez un objectif, c'est remplir au mieux votre mission. La mission d'un sous-marin nucléaire lanceur d'engins que vous avez dirigé, dont vous nous parlez dans ce livre, et d'assurer la dissuasion, comme l'on dit. Alors j'aimerais que vous nous expliquiez le sens de ce mot dissuasion et que nous réfléchissions ensemble autour de cette dissuasion nucléaire qui s'exprime à travers cette mission. Alors,
0: la notion de dissuasion est quelque chose qui existe depuis toujours, dans les siècles des siècles, si on peut dire, elle existe toujours. C'est-à-dire de convaincre un adversaire potentiel de ne pas s'en prendre à moi, ou à mes intérêts, ou à mon champ, ou à ma ville, etc. Simplement, elle a fait un bond très important à la fin de la Deuxième Guerre mondiale, avec cette bombe nucléaire qui est arrivée, que le monde a découverte avec Hiroshima et Nagasaki. Et là, on s'est rendu compte qu'on avait une arme qui changeait la nature des armes en général. Et c'est l'amiral Castex qui a commencé à émettre cette idée de dissuasion nucléaire. La dissuasion nucléaire étant de dire « Je vais te dissuader de t'en prendre à mes intérêts parce que les conséquences pour toi seraient tellement dramatiques que ça ne vaut vraiment pas le coup d'y aller. » Tout cela inspiré par l'horreur qui avait déjà été la guerre de 14 et l'horreur, 50 millions, voire beaucoup plus de morts, qu'a été la Seconde Guerre mondiale. Et de se dire, plus jamais ça.
1: Mais des morts aussi à cause de la bombe atomique.
0: Alors, des morts...
1: Parce qu'il y a eu Nagasaki, Hiroshima.
0: Beaucoup trop.
1: C'était un véritable choc.
0: Beaucoup trop. Mm-hmm. Beaucoup trop. Mais relativement peu, si l'on peut dire comme ça, par rapport au reste. Et ce qu'on peut dire aujourd'hui, c'est que le monde tel que nous le vivons a vu beaucoup plus de morts par les machettes, par exemple, que par la bombe nucléaire. Alors je reviens sur la dissuasion nucléaire. Et donc l'idée, c'est de se dire, on va en faire une arme qui ne sera pas une arme du champ de bataille, mais une arme très paradoxale, qu'on mettra en service qu'on ne lancera que si jamais rien ne va plus.
1: Et c'est là où ça renverse complètement les données. Je repense à la fameuse phrase de Staline, combien de divisions ? Aujourd'hui, ça compte plus les divisions. Non. Finalement, la petite France, qui a ce pouvoir nucléaire, peut tenir à distance une éventuelle attaque de la puissante Russie ou de la puissante Amérique en la menaçant par ses missiles nucléaires.
0: Absolument. Le raisonnement étant le suivant, tu peux me détruire, tu peux réduire la France, tu peux la rayer de la carte, tu peux rayer de la carte, mais moi, j'ai quelque part en Atlantique quelqu'un qui est capable, chez toi, de faire l'équivalent des destructions en termes de nombre d'habitants et de puissance économique. C'est ça le pari de la dissuasion nucléaire. C'est un pari pascalien.
1: Oui, vous l'écrivez, cette expression. Ouais. C'est un pari pascalien.
0: C'est-à-dire
1: que je vous expliquer ça. Pourquoi
0: c'est-à-dire
1: vous
0: que je fais le pari que ça marche.
1: C'est-à-dire que je n'aurais pas besoin de l'utiliser.
0: Voilà. C'est-à-dire que j'utilise la bombe nucléaire dans la mesure où je suis en patrouille. C'est-à-dire que la dissuasion est utilisée. Mais je fais le pari que jamais elles ne partiront.
1: Vous écrivez ceci, amiral François Dupont, vous dites « On l'aura bien compris, je porte en moi l'intime conviction que nos 16 missiles, non plus que ceux de Boris, Walter, Harry, là vous parlez de vos confrères amiraux russes, américains, anglais, qui ont les mêmes missiles nucléaires, je fais le pari qu'ils ne sortiront jamais lestés de leur bombe atomique, du berceau de métal où ils dorment aujourd'hui. Aussi bien j'en conviens, s'agit-il d'un pari pascalien ?» C'est presque une pari, quoi. Un pari pascalien, mais c'est une forme de poker. Hein. C'est, si tu m'attaques, je peux te répondre, donc tu ne m'attaqueras pas.
0: C'est une forme de poker, c'est un pari. C'est un pari, et vous avez raison de le dire, dans lequel la France s'est inscrite, ce qui a été un monumental effort financier, scientifique, technologique, industriel.
1: Et ça l'est encore aujourd'hui.
0: Et ça le reste encore. Et c'est ce qui fait que la France est encore ce qu'elle est. Je voudrais insister sur le fait que construire un sous-marin comme le Triomphant, c'est une merveille en termes, enfin, encore de scientifique, technologique, etc. Donc la France est inscrite dans cette démarche par la volonté du général de Gaulle, bien sûr, qui prenait le relais de la 4e République. La 4e République a bien joué son rôle, a bien vu ce qu'il y avait à faire, à la fois avec la bombe nucléaire et avec les sous-marins. Et le pari, c'est de se dire, écoutez, faisons ce pari, parce qu'on ne peut pas recommencer ce qui s'est passé.
1: Et il n'y a pas beaucoup de puissances au monde qui
0: très peu,
1: y ont
0: très peu, très peu.
1: On est combien sur la Terre ?
0: Il y a les 5 du Conseil de sécurité, les États-Unis, la Russie, la Grande-Bretagne, la France et la Chine. Voilà, qui sont arrivés à peu près dans ce temps-là.
1: Je crois qu'il y a l'Inde aussi.
0: Alors l'Inde
1: commence à avoir.
0: Mais l'Inde et le Pakistan ont la bombe nucléaire. Ils n'ont pas de SNLE à proprement parler. Mais prenons le pari que l'affaire du Cachemire qui se joue aujourd'hui ne dérive pas, parce qu'on sait que ça peut dériver à un moment, dans un endroit qu'on contrôlera.
1: Mais amiral François Dupont, ce pari pascalien qu'on n'aura pas à utiliser la bombe atomique est valable tant que l'on a à la tête des dirigeants raisonnables. Imaginez la situation où un Adolf Hitler revient au pouvoir aujourd'hui dans un pays qui a la bombe atomique. Vous n'auriez pas peur qu'il l'utilise ?
0: Le risque existe toujours. Le risque existerait bien sûr toujours. Simplement, ce que peut considérer, c'est que depuis 70 ans, tout cela fonctionne. Que pour les armées françaises, et ça j'y insiste toujours beaucoup, on pourrait penser que cet argent pourrait être mis dans un autre endroit, dans d'autres équipements. En fait, on ne remplacera pas la dissuasion nucléaire. Peut-être qu'un jour, on trouvera quelque chose de encore plus intelligent, on le rencontrera. Et ce que je crois très important aussi pour les armées françaises, c'est que le fait d'avoir la dissuasion nucléaire sur des avions, sur les rafales d'ailleurs qui vont sur le Charles de Gaulle, sur les sous-marins nucléaires lanceurs d'engins, ça donne à l'ensemble des armées une vigueur, un sérieux, une réputation dans le monde qui est liée au fait que nous avons la bombe nucléaire, parce qu'on ne peut pas faire n'importe quoi.
1: Et c'est pour ça que d'autres pays cherchent à avoir la bombe nucléaire aussi. Ben,
0: oui,
1: je pense à l'Iran.
0: Alors c'est vrai que c'est très difficile pour un pays qui a la bombe nucléaire de dissuader l'Iran. Mais vous êtes qui pour me dire ça ? Tout ça est très paradoxal.
1: Mais vous pensez qu'alors on serait dans un monde idéal si tous les pays disposaient de la bombe nucléaire ?
0: Sans doute pas. Ce qu'il faut, c'est convaincre que maintenant, ça peut se jouer ailleurs. Simplement, ceux qui ont la bombe nucléaire, ça va être très difficile de descendre de ce niveau de bombe nucléaire. En tout cas, on ne peut le faire que si tout le monde décide au même moment d'abandonner les armes nucléaires.
1: Et ça, vous pensez que c'est possible ?
0: Mais ça, je pense que c'est dans un très très lointain futur et que on garde un chef. Il faut se mettre, je pense, dans la peau du chef de l'État, qui est le chef de l'État, en particulier en France, qui dira bah, écoutez, moi j'abandonne cette capacité qui est non seulement une capacité militaire, mais une capacité de nature diplomatique et dans les relations internationales extrêmement importante. Alors on peut regretter que ce soit comme ça, mais le monde réel est celui-là.
1: Vous qui avez travaillé comme chef d'état-major, vous avez été aussi chef de cabinet du ministre, Madame Alliot-Marie. Vous avez été près du pouvoir et de toutes ces réflexions autour des forces armées. Vous pensez que ce qui donne la puissance internationale de la France aujourd'hui, de ce petit pays en fait, qu'est-ce que nous sommes, la France est un petit pays, c'est le fait qu'il ait la bombe atomique?
0: Alors, ce n'est pas la seule composante. Je crois que pour avoir eu la chance en particulier de voyager beaucoup avec Madame Alliot-Marie, il y a beaucoup d'autres choses qui donnent sa place à la France. Et en particulier la langue française. Moi, j'ai toujours été frappé dans n'importe quel pays de la façon dont on demandait du français, dont on demandait la langue française. En disant
1: même si l'on se plaint tellement de la perte de la place du français par rapport à l'anglais.
0: Mais il faut en sortir. Il faut sortir de France pour se rendre compte. Il faut quand même dire que la France est au cœur de l'Europe, même si c'est compliqué. Les choses sont compliquées, je crois. Et moi, j'ai beaucoup appris la complexité, y compris au travers de la dissuasion nucléaire, parce que c'est aussi assez paradoxal. Hein. Bon, c'est le paradoxe d'avoir des missiles qui sont dans des tubes lance-missiles et dont on se dit, il ne faut surtout pas qu'ils partent. Voilà.
1: Alors qu'ils sont prêts à partir. Étiez dans le sous-marin avec ces prêts, il suffisait de recevoir d'un ordre du président de la République. Il n'y a que lui qui peut vous donner l'ordre.
0: Absolument.
1: Ouais. Et à ce moment-là, vous auriez appuyé sur un bouton.
0: Absolument. Mais ce qui m'intéressait beaucoup dans ce métier, y compris dans les affaires de dissuasion nucléaire, c'est qu'on est dans la complexité. Voilà. Je crois qu'il faut admettre la complexité, il faut admettre le paradoxe, il faut admettre qu'à certains moments, on n'est pas les réponses à tout. Voilà. Le monde est tel qu'il est aujourd'hui, comme ça.

0: Alors, amiral François Dupont, c'est la première fois que j'ai en face de moi quelqu'un qui a eu cette possibilité d'appuyer sur un bouton pour lancer une bombe atomique. Alors, j'ai envie de vous poser forcément une question éthique par rapport à cela. Vous avez certainement vu, comme beaucoup d'entre nous, des images de Nagasaki, d'Hiroshima, des destructions massives, de la souffrance de ces gens. Est-ce que pour vous, cela vous semble éthique d'utiliser une bombe atomique? Et je vous pose cette question à vous, croyant aussi, parce que je sais que vous êtes catholique, pratiquant.
1: C'est une vraie question. Je crois que, si on peut parler de mérite pour Hiroshima et Nagasaki, c'est que ça aura montré au monde entier que c'était insupportable. Et que c'est ce caractère insupportable qui fait que maintenant, plus jamais, il ne faudra mettre en œuvre ou considérer que l'arme atomique est une arme du champ de bataille. Mais, encore une fois, mettons-nous dans la peau du chef de l'État qui a la responsabilité d'un pays qui, effectivement, est petit pays. J'aime pas trop parce que je pense qu'on reste un grand pays. Il faut se dire qu'on est un grand pays, même si on a des difficultés, y compris dans le domaine intérieur. C'est un pays qui compte. C'est un pays qui a une histoire, c'est un pays qui compte, c'est un pays qui est un pays moteur pour l'Europe, c'est un pays industriel, scientifique, dans lequel on a des grands savants, des grands penseurs. Et donc, je pense, aujourd'hui, que cette éthique, elle doit se regarder au travers de ce qui s'est passé dans l'histoire. Et cette histoire nous a appris les horreurs, et Hiroshima et Nagasaki ont montré que si on allait trop loin dans ces horreurs, eh bien, on arrivait à Hiroshima et Nagasaki.
0: Mais des gens, je dirais, qui sont pour le désarmement nucléaire, disent la même chose. L'horreur de la bombe atomique nous a montré qu'il ne fallait plus jamais lancer une bombe atomique. Donc, désarmons ces missiles nucléaires.
1: Oui, simplement, je pense que c'est un raisonnement statique. Et que la dynamique impose, de même que impose d'avoir des façons de dissuader. Je crois que la meilleure, finalement, façon de faire la guerre, c'est de ne pas la faire. C'est-à-dire de s'asseoir autour du tapis vert avant de partir en campagne. Voilà. Et d'ailleurs, moi, je discute beaucoup avec des gens qui veulent l'élimination des armes nucléaires, et quand on leur pose la question de savoir par quoi on la remplace, ils disent « c'est vrai qu'aujourd'hui, on ne sait pas la remplacer ». Simplement, ce qu'ils disent, en particulier le plus raisonnable, c'est de dire « il faut qu'on essaye de désarmer, qu'il y ait de moins en moins de monde qui a des armes nucléaires, on en aura sans doute toujours autant. Michel Serres disait, on ne désinventera pas le nucléaire. On ne le désinventera pas, ni dans le civil, ni dans le militaire.
0: Et c'est de limiter, en tous les cas,
1: les risques. Ce qui est un peu intéressant, quand on étudie d'ailleurs l'histoire de l'arme nucléaire dans le monde, c'est qu'elle a conduit à un certain nombre de traités qui concernaient directement les armes nucléaires, en particulier START, limitation entre les États-Unis et l'URSS à l'époque, et que dans la foulée de ces traités très nucléaires, il y a eu d'autres traités sur les armes, et en particulier l'interdiction généralisée maintenant des mines antipersonnelles, qui ont fait tellement de morts, tellement de blessés, tellement de gens qui ont perdu des jambes ou des bras, elle est venue dans la foulée de tout ça. Et donc la dynamique, c'est pas simplement le nucléaire, c'est que les gens se mettent ensemble pour réfléchir à une évolution. Donc ça a aussi eu cette vertu.
0: François Dupont, quand vous étiez dans votre sous-marin nucléaire, vous vous êtes posé la question à un moment, de vous dire, si je reçois l'ordre du président de la République d'appuyer sur le bouton et de lancer sur un pays ses ogives nucléaires, qu'est-ce que je fais?
1: Je vais vous raconter une histoire qui est une histoire vraie. Lorsqu'on a fait l'armement du Triomphant, il y a une émission qui passait sur France Inter, dans laquelle un certain nombre d'auditeurs posaient des questions. Et la dernière question, on me dit, je prends une dernière question, la dernière question était... exactement celle que vous dites. Mais comment est-ce que vous pouvez, vous, penser qu'un jour vous appuierez? Et j'ai répondu, sans jamais avoir formulé cette question par devers moi, que penseriez-vous d'un policier ou d'un gendarme qui ne sortirait pas son arme devant quelqu'un qui est agressé? J'ai eu cette réaction-là. Ma mission, la mission du policier, elle est celle-là, ma mission, si jamais, malheureusement, tout échoue. Mais dans le livre, j'espère, je dis que je ne veux pas penser à ce jour d'après. Voilà.
0: Mais vous l'auriez fait. Vous auriez sous l'ordre. Vous auriez
1: appuyé. Oui, je crois, parce que je suis convaincu, une fois encore, que les arguments de la France sont bons, et que si le chef de l'État, qui est bien sûr celui qui enverra le code, est très entouré de gens qui sont raisonnables et qui lui diront, maintenant, malheureusement, on ne peut plus, on peut plus passer. Alors, pour terminer mon histoire, quand je suis rentré chez moi, j'ai eu un coup de fil d'un de mes frères qui m'a dit, sais-tu qui t'a posé la dernière question ? C'était lui.
0: C'était lui.
1: Il m'a dit, tu t'en es pas mal sorti.
0: Sympa, le frère. Dites-moi, amiral François Dupont, et là, je repose ma question aux croyants que vous êtes. Qu'est-ce que vous faites du commandement « Tu ne tueras pas » ?
1: Je crois, c'est une question qui est une question très, très, très compliquée. J'ai quand même un modèle dans ces affaires-là, j'en parle un peu dans le livre, qui est le général de Gaulle, qui était à la fois quelqu'un qui avait le sens des responsabilités, le sens du drame de ce qu'est la vie humaine aujourd'hui, qui était très, très croyante, qui s'appuyait beaucoup sur cette... Et puis... j'ai aussi été beaucoup en contact avec des prêtres qui ont écrit sur le sujet et qui reconnaissent qu'il y a aussi une vertu à cette arme nucléaire qui est dire, bien sûr, je ne tuerai pas, mais quand il y a la responsabilité, je crois qu'on se met, c'est pour ça que je parle assez souvent du chef de l'État, la responsabilité de défendre 60 millions de personnes en France, indirectement aussi des Européens, est une responsabilité qui s'acquiert, en tout cas qui se mûrit dans le drame de ce qu'est la vie, de ce qu'elle peut être. Eh bien, malheureusement, quelquefois, il faut employer des moyens qui pourraient être tellement terribles qu'il faudrait les mettre en œuvre. Sinon, on n'est pas un chef.
0: En vous lisant, je me suis dit, et en vous écoutant là à l'instant, je me suis dit, mais finalement, est-ce que ces forces nucléaires ne sont pas au service de la paix plus qu'au service de la guerre ?
1: C'est parce que fondamentalement, je crois ce que vous dites, au service de la paix, que j'ai fait ce métier, j'allais dire sans aucun état d'âme, pas sans aucun état d'âme, mais en y réfléchissant beaucoup. Et une fois encore, très marqué, moi je suis né juste après la guerre, par le désastre qu'a été la Deuxième Guerre mondiale en France. Voilà. Et donc, essayons au service de la paix.
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0: Amiral François Dupont, il y a dans cette vie de sous-marinier quelque chose d'assez fascinant. On le voit, le bonheur qu'ont les sous-mariniers à être dans cette aventure-là. Moi, je me dis, comment vous les recrutez ? Comment vous les sélectionnez, ces hommes et ces quelques femmes maintenant qui vont dans les sous-marins, pour que vous soyez sûr que pendant 70 jours, ils vont tenir le coup ? Il n'y a pas de claustrophobe, j'imagine, qu'il ne soit pas déprimé, qu'il ne risque pas, allez, excusez-moi l'expression, mais de péter un câble en cours de plongée. Quoi. Comment vous les recrutez ?
1: Alors, d'abord, le meilleur recrutement qui soit, c'est que les gens sont volontaires. Voilà. Ensuite, il y a quelque chose qui est très important. Alors, bien sûr, on a des services de psychologie qui évaluent rapidement si ça se passe bien ou pas bien. On repère très vite quelqu'un qui ne supportera pas ses 70 jours. Et à ce moment-là, donc, du coup, il ne fait plus partie des équipages. S'il est parti sur une patrouille un peu longue, ensuite, il sortira de ses équipages. Et puis, je pense qu'il y a quelque chose qui est très important, c'est cette responsabilité que chacun porte, en termes techniques, qui sont des responsabilités très, extrêmement intéressantes. Vous avez, j'en parle, du conducteur du réacteur nucléaire, c'est quelqu'un qui est entré dans la marine, il ne savait même pas ce que c'était qu'un neutron. Le neutron, c'est la base essentielle du réacteur nucléaire. Or, il se rend compte qu'il peut faire toute une carrière, toute une formation, et peut-être terminer un jour officier par cette formation. Donc, il y a tout cet aspect de spécialisation, etc., qui fait qu'une fois encore, cette cohésion est
0: oui, mais forte. Je me suis dit quand même, il faut qu'ils aient quelque chose de particulier, non, une force psychologique particulière pour tenir. Vous êtes dans le noir complet, alors je sais bien que vous mettez des lumières différentes pour qu'on distingue le jour, ouais, de la nuit, bon, pour les aider à peu près à avoir un rythme normal. Mais c'est un mode de vie qui n'est pas normal.
1: Alors c'est un mode de vie qui est très, très organisé et dans lequel aucune journée qui ne succède à une autre de la même façon, dans lequel il y a des rites au cours de la patrouille, en particulier cette rite de la cabane dont je parle.
0: C'est-à-dire au bout de 35 jours, quoi, mi-parcours, ouais, vous mi-parcours, faites la fête, là, vous vous lâchez.
1: on se lâche un peu. Il y a les dimanches dans lesquels on est un peu plus décontracté, mais il faut toujours faire le quart. Et puis, il y a cette vie de communauté, avec une vie dans laquelle on organise aussi des concours, des entraînements, des formations. Je parle d'une formation sur le réacteur nucléaire, qui fait que les gens sont très occupés, ont une vie qui est très occupée, et une fois encore très motivée par l'intérêt de ce qu'ils font.
0: Quand on sait un peu le danger aujourd'hui du terrorisme, comment être sûr que jamais ne s'infiltrera dans un sous-marin un terroriste déguisé quand on sait que vous portez des ogives nucléaires ?
1: Alors, L'entrée à l'île Longue, de ce point de vue-là, est absolument draconien. L'île Longue, c'est la base des sous-marins nucléaires, et toute personne qui y rentre, non seulement est inspectée, connue et repérée.
0: Non, mais je pensais plus quelqu'un qui s'infiltre dans l'équipage. On l'a vu récemment dans la police, un fonctionnaire de police a lui-même commis un attentat. Ouais. Comment être sûr que vous auriez
1: je
0: pas...
1: Je crois que, alors, c'est l'intérêt aussi de cet environnement où on est très les uns sur les autres, les uns à côté, pas sur les autres, les uns à côté des autres, c'est qu'on peut repérer très très vite quelqu'un qui ne fonctionnerait pas bien.
0: Mmh. Vous êtes sûr de ça ? Il n'y a pas de risque.
1: Nous sommes faits pour ça, et les officiers sont aussi formés pour repérer les dérives d'une façon ou d'une autre. Mmh. Oui, bien sûr. Oui.
0: Et alors, le retour, amiral François Dupont, quand on a passé 70 jours sous la mer, ouais, que le sas s'ouvre et que vous rentrez à la maison, comment ça se passe ?
1: Alors, il y a un sas. Il faut passer par un sas. Il faut accepter que les deux ou trois premiers jours soient des jours qui ne sont pas forcément faciles à vivre.
0: Les retrouvailles familiales, ce n'est pas toujours facile.
1: Oui, c'est ça. Pas facile, elles le deviennent assez vite, mais il faut accepter soi-même, parti 70 jours, de revenir dans une famille qui a vécu sans vous pendant 70 jours, qui a fonctionné sans vous pendant 70 jours, quelquefois avec des douleurs ou avec des moments qui ont été plus ou moins difficiles. Donc il faut avoir beaucoup de modestie et se dire que pendant les deux premiers jours, peut-être, il va falloir retrouver ses marques. Mais c'est vrai qu'il y a un passage d'un monde à un autre.
0: Vous n'avez pas le sentiment finalement de vous couper de la famille ? Parce que pendant 70 jours, vous êtes complètement absent de l'éducation de vos enfants.
1: On est complètement absent et nous, on est des héros, les sous-mariniers, forcément, mais nos femmes sont encore plus des héros, il n'y a aucun doute.
0: Ça, vous le dites, là, vous rendez hommage quand même à votre femme, mais indirectement à toutes les femmes des sous-mariniers.
1: Beaucoup hommage, parce que sans elles, la vie serait complètement différente. Et ce qui est très important, c'est que tout ça fonctionne parce qu'il y a l'écosystème du sous-marin, mais il y a aussi l'écosystème des familles, et que tout ne fonctionne parce que ces deux écosystèmes, chacun fonctionne à la fois. Seul et ensemble.
0: Et le fait qu'il y ait très peu de communication, parce que pendant les plongées, vous pouvez très peu communiquer avec vos familles.
1: Hein. Nous ne pouvons pas communiquer avec nos familles. Nous, les marins, nous ne pouvons pas communiquer avec les familles.
0: Je croyais qu'il y avait 25 mots autorisés par semaine.
1: Alors les 25 mots, ça vient de la famille vers le marin.
0: D'accord.
1: 40 mots aujourd'hui. À mon époque, 25 et aujourd'hui, 40 mots. Ouais. Mais nous ne communiquons jamais avec nos familles, sauf en cas de très grave. Et donc les familles nous envoient ce qu'on appelle un familigramme, un télégramme de famille.
0: Qui est filtré par l'état-major.
1: Alors qui est filtré, relu beaucoup de façon à être sûr qu'on ne va pas annoncer une mauvaise nouvelle. Et donc en général, ça se termine par la météo du jour.
0: Ouais, tout va bien, quoi. Ça a été dur, amiral François Dupont, à 46 ans, de revenir de la dernière plongée, de dire « je ne plongerai plus jamais dans un sous-marin ».
1: Pas du tout, parce que je crois que j'étais tellement nourri, j'étais tellement satisfait de tout ce que j'ai fait, j'étais tellement reconnaissant aussi aux personnes qui m'ont fait confiance, qu'au contraire, j'ai rencontré tellement de gens passionnants, que je me suis dit qu'au contraire, c'était une façon maintenant de rentrer aussi dans une nouvelle vie.
0: Et plus être embarqué, aller ni dans un sous-marin, ni sur un bateau, et puis d'aller travailler à l'état-major français dans des bureaux et sous les ordres de la République.
1: Mais j'ai fait aussi là des choses passionnantes, j'ai rencontré des gens passionnants, et puis fort de ce que j'avais vécu, on m'a aussi fait confiance dans d'autres domaines, qui n'étaient pas forcément connexes avec ceux que j'avais connus en mer, mais dont on me disait, s'il a réussi là, il doit pouvoir réussir ailleurs.
0: Qu'est-ce qui vous a donné le plus de joie dans votre carrière, amiral François Dupont ?
1: Beaucoup de choses. D'abord, le contact avec les hommes, avec les équipages dans lesquels j'ai, je crois, échafaudé, élaboré, sans peut-être me rendre compte ce que je considérais comme étant le commandement, ce que j'essaye d'expliquer dans le livre. Mais cette période d'armement du bateau dans laquelle il n'y avait pas simplement que des marins, mais des ingénieurs, des techniciens, des gens absolument formidables, construire, conduire un projet, rencontrer, faire toutes ces rencontres. Et au moment où on annonce qu'on va à l'immersion maximale, dire « c'est nous », c'est quelque chose d'absolument formidable. Et puis ça s'est bien passé, même si on a eu des pépins, mais on les a vécus avec, là aussi, beaucoup de sens de l'autorité et de la responsabilité chacun d'autre côté. Quelque chose d'assez formidable.
0: La dernière phrase de votre livre, amiral François Dupont, c'est « sans transcendance, il n'est pas de commandement ». Pourquoi vous avez terminé par cette phrase et qu'est-ce qu'elle veut
1: dire ? Parce que je crois que le commandement, c'est quelque le commandement d'un bateau, d'une entreprise, plus largement, le commandement politique, c'est quelque chose qu'on vous donne, qui est transcendant, c'est-à-dire qu'on vous l'accorde pendant un moment. Et si vous ne considérez pas qu'il est transcendant, vous manquez toute une dimension, à la fois pour vous-même et pour les gens dont vous êtes responsable. Donc je crois vraiment que cette transcendance est absolument essentielle.
0: Merci beaucoup, amiral François Dupont. Vous m'avez fait découvrir beaucoup de choses de la vie des sous-marins, des sous-mariniers, et vous m'avez fait réfléchir sur ce qu'on appelle la dissuasion nucléaire. Merci beaucoup de cet échange avec vous, et je renvoie à votre livre « Commandant de sous-marins », un ouvrage que vous avez publié aux éditions Autrement.
1: Merci beaucoup.
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0: Cette émission que vous venez d'écouter provient des archives de RCF Notre-Dame. Des années se sont écoulées depuis les enregistrements. Ne soyez pas étonnés que certains aspects de la vie de nos invités ne soient pas abordés et même d'entendre des voix de personnalités qui nous ont quittés. 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
2: Bienvenue à Vilnius, la capitale de la Lituanie. Nous sommes ici au cœur d'une procession de 5000 personnes éclairées par des bougies et des lumignons. Ils célèbrent la fête de la Divine Miséricorde pour redire l'amour de Dieu, sa tendresse infinie. C'est le pape Jean-Paul II qui a institué cette fête de la compassion de Dieu au moment où il a canonisé Sœur Faustine en l'an 2000. Depuis, chaque année, des pèlerins prient ensemble. Et dans la foulée, Inessa Czekauskina, elle est l'organisatrice d'un événement international lancé par le Vatican, le 6e Congrès apostolique mondial sur la miséricorde, qui aura lieu jusqu'au 12 juin 2026 à Vilnius. Mais qu'est-ce que la miséricorde divine ? Inessa nous répond.
3: Je crois que la miséricorde n'est pas une idée abstraite. C'est tellement, tellement évident. On cherche tous la miséricorde. On cherche la miséricorde divine. On cherche tous à être compris par les autres personnes. Et c'est une réalité que nous voulons vivre. Mais pour mieux la comprendre, nous avons besoin d'en être les témoins les uns des autres. La miséricorde pour moi, c'est toujours lié à nos relations, à des opportunités qui nous permettent de l'exprimer les uns pour les autres. Vilnius est la cité de la miséricorde divine. Et vous savez, parfois Dieu choisit des lieux et des temps pour relire son message et pour montrer sa miséricorde. Et nous, on essaye de comprendre pourquoi. Et ce message a été délivré avant la Seconde Guerre mondiale. Et il a traversé la Lituanie, la Pologne. Et c'est justement dans cette région que cette population juive a été tuée et déplacée. Et tellement de choses se sont passées ici. Deux régimes. Le nazisme et le communisme se sont rencontrés ici d'une certaine manière. Et derrière ces régimes, il y avait des gens qui ont essayé de résister. D'autres ont collaboré ou ont tué des frères et des sœurs. Ce qui s'est passé ici était inhumain. Et encore maintenant, 80 ans après la Seconde Guerre mondiale, on peut expérimenter la réconciliation qui participe à cette miséricorde. C'est-à-dire pardonner chacun, ne pas s'accuser, ne pas chercher qui est fautif. Et Jean-Paul II le disait dans son dernier livre, Mémoire et identité, la limite imposée au mal, c'est la divine miséricorde. Nous n'avons pas à cultiver le reproche, la revanche, mais nous avons à pardonner. Et finalement, nous comprenons pourquoi ce message de la réconciliation a été délivré ici. Parce que comme Jésus l'a dit, c'est l'une des choses les plus importantes dont les gens auront besoin. Et Jean-Paul II a dit, c'est le message pour le troisième millénium. Cette période qui est une sorte de paradoxe.
4: And for this age of kind of paradox, when the person is so powerful, a human being.
3: Période paradoxale où l'humain est à la fois si puissant et si faible, car il y a tellement de menaces sur notre dignité dans tant de domaines.
4: Different areas.
2: La foule se dirige maintenant vers le sanctuaire de la Divine Miséricorde. C'est là qu'on peut voir le tableau original d'une image qui montre le Christ généreux d'amour. D'une main, il bénit ceux qui le regardent, et de l'autre, il ouvre son cœur. Et des rayons blancs et rouges jaillissent de ce cœur. Jésus est apparu à Sainte Faustine quelques années seulement avant la Seconde Guerre mondiale. La miséricorde divine nous plonge décidément au cœur de l'histoire et au cœur de notre histoire.
3: Dans ce contexte, nous parlons de la miséricorde et dans ce congrès, nous avons à comprendre de quelle miséricorde nous avons besoin aujourd'hui, car ce n'est pas celle d'hier ou celle de demain. Nous vivons dans une réalité et nous avons à la comprendre. La miséricorde nous apparaît comme quelque chose de doux, de sucré, de tendre. Et oui, nous cherchons tous cela. Nous cherchons l'amour, les belles relations. Mais nous faisons face à une réalité et la réalité n'est pas jolie. Et dans ce congrès, nous parlons en premier lieu de l'amour de Dieu. L'amour de Dieu, pour moi, c'est l'histoire de mon salut. Donc tout d'abord, c'est ma relation à Dieu. Et ensuite, je sais que quand j'ai vécu cette situation où je ressens l'amour de Dieu, alors je peux à mon tour me lancer dans la miséricorde pour d'autres personnes, dans leur propre réalité. Parce que d'habitude, la miséricorde, c'est quand Dieu vient et nous touche au moment où nous nous sentons le plus indigne et le plus faible dans notre vie.
2: Il est temps de quitter cette procession qui marque la fête du Sacré-Cœur. Car ici, à Vilnius, c'est un peu toute la ville qui est traversée par ce message de l'amour de Dieu pour chacun de nous. Alors, pour mieux comprendre ce qu'est la miséricorde divine, nous allons retrouver Lina. Alors Lina, bonjour, c'est vous qui allez nous guider?
5: Un peu. Je suis Lina, je travaille dans le centre des pèlerins. Je vais vous accompagner un peu autour de Vilnius. Mais comme ça, on va se promener et je vais un peu raconter sur l'histoire de Vilnius, l'histoire des églises, l'histoire de Sainte Faustine et un peu de ce message de Divine Miséricorde. Voilà, Vilnius est là.
6: On va dire là.
5: Bonjour Vilia.
6: Bonjour.
7: Bonjour.
5: Vilia qui travaille au centre des pèlerins aussi, on est les collègues, on fait la même mission.
2: Alors Vilia, vous allez pouvoir nous parler de Sainte Faustine. Les pèlerins qui arrivent ici connaissent déjà Sainte Faustine? Qu'est-ce que vous leur dites?
7: Ça dépend. Je crois que ça arrive de toutes sortes. Et on a plus de monde de Pologne qui arrive vraiment. Ils savent déjà ce qui est Sainte Faustine. Hier, j'ai eu deux pèlerins excellents des États-Unis qui étaient très enthousiasmés et voulaient connaître tous les lieux. Donc peut-être je dirais qu'ils savent de Sainte Faustine, mais les lieux concrets où le tableau était peint, au bord de l'aurore, le sanctuaire de la Miséricorde, ça c'est à découvrir et vraiment à visiter, à prier là-bas et connaître de plus en plus. Et il y a toujours des choses à découvrir.
2: Vilia, d'après vous, qu'est-ce qu'on peut découvrir dans un pèlerinage ici, à Vilnius, sur les pas de Sainte Faustine, à la recherche du Christ miséricordieux, on peut dire?
7: Beaucoup, beaucoup de monde sont vraiment surpris que le tableau original et première se trouve à Vilnius et que c'était peint en 1934 et que ce n'est pas la Pologne et la Cracovie qui étaient tout d'abord dans la vie de Jésus miséricordieux, disons, et le tableau et tout ça. Donc, pour beaucoup, c'est une grande découverte, vraiment. À Vilnius seulement, Sainte Faustine, elle a eu au moins 4 mois apparition de Jésus, des visions. Donc, ça veut dire qu'elle a vraiment rencontré chez elle, dans sa cellule, près de la porte de l'aurore, chez le peintre. Donc, c'est vraiment le lieu où Jésus est. Il est apparu plusieurs fois, de plusieurs manières. Et je crois qu'à Vilnius, tout spécialement, les lieux liés à la Miséricorde, ils sont petits. Le sanctuaire de la Miséricorde, la porte de l'aurore, la chapelle où le tableau a été peint, vraiment, c'est les petits lieux. Souvent, les gens ils nous demandent, mais c'est pourquoi si petit? La Miséricorde, c'est si grand et les lieux peut-être pourraient être plus grands que ça. Mais dans ces lieux petits, te sens proche du Seigneur et vraiment te sens important et te sens reçu comme individuel et pas perdu dans la foule quelque part ou dans un grand stade quelque part là. Sœur Faustine, elle a vécu que 3 années à Vilnius. Mais c'était très important parce qu'elle a rencontré Père Sopočko. Sœur Faustine, elle était visionnaire, c'est très grand mystique. Mais sans Père Sopočko qu'elle a rencontré à Vilnius, rien n'aurait eu lieu de cette toute affaire de la miséricorde.
2: Merci Vilia, on va continuer notre chemin parce que vous nous avez parlé de cette maison de Sœur Faustine. On y va, Lina ?
5: On y va.
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5: Je vous invite maintenant d'entrer dans la maison de Sœur Faustine. On est dans la rue Gribaud 29 à Vilnius et c'est la maison où Faustine a vécu quelques mois en 1929 et 3 ans à partir de 1933 jusqu'à 1936 et elle est décédée en 1938. Donc ces 3 ans à Vilnius ont été très très très fructueux. Donc et c'est pourquoi je vais vous raconter. Allez, on poursuit la visite. Et après, encore, il y a des gens qui boivent un peu de thé. Parce qu'à la maison, on a toujours du thé.
8: Je m'appelle comme l'écrivain français Victor Hugo. C'est mon prénom. Ma mère était tombée amoureuse avec l'écrivain. Quand j'ai cherché qu'il a écrit, il a écrit Les Misérables. Donc je pensais que c'était cela. C'est un message. J'ai détesté mon nom quand j'étais en Argentine. Mais quand je suis venu en Europe, la réaction, c'est génial. Victor Hugo, c'est vrai. Je dois montrer toujours mon badge pour dire oui, c'est vrai. Je voudrais dire que cette dévotion m'a sauvé tellement ma vie. Parce que c'est une dévotion tellement qui m'a touché le cœur d'une façon qui c'est pas facile d'expliquer et c'est le mot que je désire est-ce que les gens qui vont trouver cette dévotion soient séduits de la même façon que j'étais une fois que cette douceur touche le cœur et que tu comprends que on a seulement besoin d'avoir confiance que ça c'est la seule chose qu'on demande et c'est très facile et une chose qui m'a tellement touché c'est que quelle est la seule chose qu'on peut les donner à Dieu, qui ne viennent pas de lui. Parce que toute ma vie, tous les dons, toute la grâce qu'on a, c'est de lui. Les seules choses qu'on peut lui donner, que c'est tellement les nôtres, c'est notre misère. Parce que ça ne vient pas de lui. Notre péché, la condition de péché. Quand on peut lui donner, je dis, mesdames, c'est à vous, c'est toi. Et je voudrais dire, s'il y a des gens qui vont m'écouter, que quand un fait le choix d'avoir confiance, c'est génial parce que maintenant, la charge, c'est dans le côté de Jésus. Et il faut qu'il me montre très clairement sa volonté pour savoir si ça c'est. Donc je vais suivre. J'ai confiance, je vais suivre. Quand on s'ouvre, il montre.
2: Vous êtes encore un peu ému.
8: Oui. Oui, ça c'est une grâce aussi. Il faut souffrir qu'on fait souffrir Dieu. Donc ça c'est une grâce aussi, que le cœur ne soit pas indifférent, qu'il ne soit pas froid. Et ça il faut demander que, de détester les péchés, de se sentir tellement la contrition, d'avoir la vraie contrition. Ok, merci beaucoup. Oui, merci beaucoup. À la suite.
2: Lina nous emmène maintenant dans une petite pièce consacrée à la prière et notamment au chapelet de la miséricorde.
9: Au nom du Père, du Fils et du Saint-Esprit. Amen. Il est 15h, l'heure de la miséricorde. Jésus demandait à Sœur Faustine de se plonger à 3h dans sa passion et de le prier par sa passion. Au nom du Père, du Fils et du Saint-Esprit. Amen. En réparation de nos péchés et de ceux du monde entier, par sa douloureuse passion, sois miséricordieux pour nous et pour le monde entier. Par sa douloureuse passion,
10: On a prié le chapelet de la miséricorde divine, la prière qui a été dictée par Jésus à Sainte-Faustine en l'année 1935, ici, à la maison de Sainte-Faustine. Faustine venait de la chapelle, qui était une maison à côté, juste à quelques mètres de cette maison. C'était la maison des sœurs, et les sœurs habitaient ici. Le couvent où était Sainte-Faustine avait la mission d'aider les filles qui avaient des problèmes avec le comportement, c'est-à-dire prostitution, le prison. Eux, les sœurs, aidaient les filles d'apprendre un métier, de lever le moral, de vivre avec dignité. Et Faustine rentrait de la chapelle et Jésus lui dit « Prie cette prière ». Elle rentrait dans sa chambre ici et elle écrit, parce qu'elle avait déjà le journal qui était déjà commencé, et elle a écrit, c'était le 13 et le 14 septembre 1935. Donc c'est 90 ans, on prie cette prière. Et nous sommes dans la maison où Sainte Faustine a vécu.
3: Ce chapelet, pourquoi y a-t-il fallu que Jésus le dise à Faustine, qui deviendra Sainte Faustine? Qu'est-ce qui était un peu nouveau pour elle?
10: Juste, Jésus a insisté de être celui qui participe dans son travail. Donc, insiste et demande que Dieu soit miséricordieux pour nous et pour le monde entier. On voyait, peut-être, Faustine a vécu avant la Deuxième Guerre mondiale. Donc, il y a beaucoup de choses qui va venir, de très mauvaises choses qui va venir. Par contre, ce message de miséricorde divine, c'est à partir de 2000 qui a commencé. C'est le pape Saint Jean-Paul II. Il a dit pendant la canonisation de Sainte Faustine que c'est le message de ce nouveau millénaire, ce nouveau cycle qui commence. Et donc, peut-être, cette prière est très nécessaire pour notre temps, pour notre époque, pour nous-mêmes et aussi pour ce monde entier qui a des problèmes et des problèmes, on voit partout dans le monde. Donc nous, chaque jour, de lundi jusqu'à dimanche, on prie ici à 3 heures, mais 3 heures de l'heure lituanienne, mais on peut prier à n'importe quelle heure quand la maison travaille. Voilà, on demande la miséricorde pour nous-mêmes et aussi pour le monde, tout le monde.
3: Et vous, Lina, alors vous connaissez bien cette maison parce que vous proposez des visites ici. Qu'est-ce qui vous marque dans cette maison où Faustine est venue pendant 3 ans? Qu'est-ce qu'elle a fait ici exactement?
10: Elle a été responsable dans le jardin donc, et elle a aussi aidé dans la cuisine. Donc, elle était pauvre, très simple, mais d'après le journal, on voit qu'elle écrivait pas mal. Donc, ça veut dire qu'elle avait du talent, vraiment. Mais il y avait à peu près 20 sœurs, à peu près, et à peu près 80 filles. Donc, il y avait 100 personnes qui habitaient ici. Vous voyez, la maison est très simple. Elle est en bois. Il y a les fours qui sont restés des années de Sainte-Faustine. On a gardé c'est-à-dire Dieu a gardé cette maison pour nos jours.
3: Vous dites Dieu a gardé cette maison pour nos jours, parce que c'est un peu un miracle qu'il soit encore resté.
10: C'est vrai, c'est un peu un miracle, parce qu'il y avait une chapelle, il y avait d'autres maisons que les sœurs utilisaient, que les sœurs se servaient, mais tout était détruit.

0: Insiste qu'elle écrit. Tout d'abord, c'était demandé parce que Per Sopočko, c'est ce qui se passe à Vilnius. En 1933, au mois de mai, Sainte-Faustine arrive à Vilnius. Donc, tout de suite après les vœux éternels. Et elle arrive ici à Vilnius parce qu'elle est envoyée à Vilnius. Et elle, ici, elle rencontre le Père Sopočko. Il est le Père spirituel et aussi le confesseur des sœurs et des filles. Il venait de temps en temps d'écouter les confessions. Et donc, c'était le moment quand elle est venue chez le Père Sopočko et elle a dit, moi, je sais que vous allez m'aider. Donc voilà. Mais cette rencontre avec Père Sopočko ici à Vilnius a donné beaucoup de choses. Père Sopočko n'a pas, comme lui-même, il écrit dans son journal, il n'a pas eu assez de temps pour l'écouter. Parce que vous voyez, il y a à peu près 100 personnes, les confessions. En plus, Sainte-Faustine qui parle longtemps, qui raconte ce qu'elle voit, ce que Jésus dit. Et c'est lui qui a écrit dans son journal, j'ai pas eu le temps de l'écouter. Et il a demandé de tout écrire. Maintenant, dans le journal, on a les paroles de Jésus. Et c'est Père Sopočko qui a trouvé le peintre. Donc Faustine, une fois ou deux fois par semaine, allait en 1934, de mois de janvier jusqu'au mois juin, chez le peintre, de cette maison chez le peintre, et lui raconter donc, comment Jésus, voilà, la main de Jésus, comment il va, comment il est dans cette petite maison en bois.
1: Ah, là, à gauche.
0: Ah, les années soviétiques, tout détruit. Nous disons que c'est un miracle que cette maison est restée jusqu'à nos jours. Vraiment, c'est un miracle. Comme le tableau de Jésus miséricordieux est resté l'original jusqu'à nos jours aussi. C'est aussi un miracle.
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0: Ah, on voit les sœurs de Bethléem, si je ne me trompe pas. On voit peut-être un peu les... Je sais que le monastère général, c'est en France. Peut-être, je sais qu'il y a la plupart des sœurs parlent français. Peut-être on peut dire bonjour à ces sœurs-là.
1: On a le temps, on va les rattraper. Elles sont juste devant nous. Bonjour mes sœurs. Peut-être certaines d'entre vous parlent français. Alors vos impressions peut-être, qu'est-ce que vous avez imaginé? Qu'est-ce que vous avez trouvé en arrivant?
3: On a aimé la douceur du pays, l'accueil de nos sœurs.
1: Vous arrivez de France, vous êtes de quel monastère peut-être présenter ?
3: Du Pictière du Saint-Désert, près de Grenoble, la maison mère en fait.
1: Alors, pourquoi est-ce que finalement, ce qui pourrait paraître évident, c'est-à-dire le Christ nous aime, pourquoi est-ce qu'on a besoin de le redécouvrir ?
3: Je dirais que c'est la proximité du cœur de Jésus. Cette présence et cette proximité très très proche de nous qui nous touche par les sacrements et par le sang et l'eau.
4: Moi je suis sœur Mar Bruna, lituanienne, à Paparčiai. Sœur Faustine elle-même, elle se plaint parce qu'elle trouvait que ce tableau elle n'est pas beau du tout. Et Jésus lui a dit que c'est pas par la beauté de ce tableau que les gens vont venir puiser la miséricorde, mais vraiment par l'appel de Dieu et par la grâce de Dieu. Voilà, c'est pas par la beauté, mais c'est vraiment la grâce de Jésus qui coule. En fait, nous sommes venus pour la messe juste pour visiter le sanctuaire de miséricorde et après on va visiter la porte de l'aurore parce que c'est très lié, comme vous le savez peut-être déjà. Et je voudrais dire encore quelque chose sur la divine miséricorde. En fait, on n'habite pas à Vilnius. On habite 60 km de Vilnius, mais tout notre monastère, il est comme plongé dedans dans ce mystère.
1: C'est un mystère que vous découvrez, que vous continuez à découvrir?
4: On continue à découvrir parce qu'on touche vraiment concrètement dans notre communauté, parce qu'on a toute une génération de sœurs qui ont vécu dans le communisme. Du coup, je ne sais pas, on touche la proximité du péché. Et voilà, le besoin de divine miséricorde, vraiment de miséricorde. On reconnaît qu'on est la communauté toute pauvre, en fait, dans les personnes. On a vraiment besoin du sacrement de réconciliation, surtout par ça, peut-être, on touche. Voilà, et c'est Jésus lui-même qui attire. C'est pas le tableau, c'est Jésus lui-même.

0: Témoin, Madeleine Vatel.
1: La ville de Vilnius est marquée par cette dévotion à la miséricorde divine en écho à la dernière encyclique du pape François, Dilexit Nos. Ce texte, intitulé « Il nous a tant aimés », est une façon de faire revenir les croyants auprès de l'amour de Jésus. Est-ce parce que nous aurions oublié combien le cœur du Christ bat pour les hommes ? C'est l'archevêque de Vilnius, Monseigneur Gintaras Grousas, qui nous répond.
2: I'm not sure if it's an issue of forgotten. Many people have not really heard the message that Christ loves us.
3: Je ne sais pas si on peut vraiment parler d'oubli. Beaucoup de gens n'ont pas vraiment entendu le message selon lequel le Christ nous aime comme nous sommes. Souvenez-vous, quand Jésus ressuscité entre dans la salle où sont les apôtres et leur donne sa paix, il n'attend pas qu'il soit repenti ou qu'il soit parfait. Et nous, nous pensons souvent que nous ne sommes pas assez aimables. La miséricorde, c'est comprendre que Dieu nous aime en dépit de nous-mêmes.
2: And that love is what changes people.
3: Il est l'amour et il s'est donné lui-même pour nous. C'est cet amour qui change les gens. Le thème du 6e congrès international, c'est construire la cité de la miséricorde, construire le lien avec Jésus et celui d'amour qui nous unit tous ensemble.
1: Est-ce qu'il y a une vertu particulière à venir jusqu'ici, à Vilnius, en pèlerin, Monseigneur Gintaras Grousas, vous qui êtes justement l'archevêque de cette capitale de la Lituanie?
2: Absolutely, because it is the experience of Jesus.
3: Absolument, il y a eu une expérience de Jésus miséricordieux.
2: Rome, Jerusalem, Lourdes, Fatima.
3: À la fois ici même, car Vilnius, c'est un lieu comme Rome, Jérusalem, Lourdes, Fatima, où Dieu est venu. Et il a touché d'une manière toute spéciale les gens. C'est là que Faustine a reçu le message de Jésus. C'est là qu'elle a vu l'image de Jésus qui donne son cœur et bénit les gens.
2: And the people in the Philippines and the people in the United States and the experience mercy.
3: L'autre partie, c'est le congrès. Les gens viennent du monde entier avec leur propre connaissance. Ils expérimentent et partagent la miséricorde d'une manière différente selon qu'ils viennent des Philippines ou des États-Unis. Il y a tant d'expériences différentes. C'est vraiment un témoignage de miséricorde. Depuis que je suis devenu archevêque, j'ai assisté au développement de la dévotion à Sainte Faustine. Il y a de plus en plus de gens qui participent au chemin de lumière, une procession qui va de la porte de l'aurore au sanctuaire de la miséricorde divine.
2: So it's a beautiful devotion, and we have more and more people coming here.
3: Un chemin œcuménique et une belle dévotion. Et puis, de plus en plus de gens viennent visiter la maison de Sainte Faustine. Curieusement, elle n'a pas été détruite durant la période soviétique.
2: Very warmly invite all the listeners to come to Vilnius and participate in the World Apostolic Congress of Mercy.
3: J'invite les auditeurs et les auditrices à participer à ce congrès en juin. Ce sera un temps de grâce qui touchera les cœurs. Nous espérons que les pèlerins repartiront dans leur pays comme témoins,
2: build the city of mercy,
3: comme missionnaires et tout particulièrement les Français.
2: In a special way, France.
1: Merci Alina pour la traduction, merci au Dicaster pour l'évangélisation du Saint-Siège qui organise ce 6e congrès mondial de la miséricorde divine en coopération avec l'archidiocèse de Vilnius et le travail tout particulier d'Inès et de Jovita. Merci à tous ceux qui nous ont reçus et accueillis dans cette magnifique capitale lituanienne, ville aujourd'hui encore marquée par Sainte Faustine et la miséricorde divine.

0: Rendez-vous dans quelques instants pour la prière monastique. 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
0: Retrouvons à présent la prière du soir. Prenons la direction de la Saône-et-Loire pour prier avec les carmélites de Mazille.

Lecture du livre du Deutéronome au chapitre 11. Le pays où tu entres pour en prendre possession n'est pas comme le pays d'Égypte d'où vous êtes sortis, où, après avoir semé, il fallait arroser avec le pied, comme on arrose un jardin potager. Mais le pays où vous allez passer pour en prendre possession est un pays de montagnes et de vallées arrosées de la pluie du ciel. De ce pays, le Seigneur ton Dieu prend soin. Sur lui, les yeux du Seigneur ton Dieu restent toujours fixés, depuis le début de l'année jusqu'à sa fin. Assurément, si vous obéissez vraiment à mes commandements que je vous prescris aujourd'hui, aimant le Seigneur votre Dieu et le servant de tout votre cœur et de toute votre âme, je donnerai à votre pays la pluie en son temps, pluie d'automne et pluie de printemps, et tu pourras récolter ton froment, ton vin nouveau et ton huile. Je donnerai à ton bétail de l'herbe dans la campagne, et tu mangeras et te rassasiras. Gardez-vous de laisser séduire votre cœur. Vous vous fourvoiriez, vous serviriez d'autres dieux et vous prosterneriez devant eux. Et la colère du Seigneur s'enflammerait contre vous. Il fermerait les cieux. Il n'y aurait plus de pluie. La terre ne donnerait plus son fruit. Et vous péririez bientôt en cet heureux pays que le Seigneur vous donne. Ces paroles que je vous dis, mettez-les dans votre cœur et dans votre âme. Attachez-les à votre main comme un signe, à votre front comme un bandeau. Enseignez-les à vos fils et répétez-les leur aussi bien assis dans ta maison que marchant sur la route, couchés aussi bien que debout. Tu les écriras sur les poteaux de ta maison et sur tes portes, afin d'avoir de nombreux jours, vous et vos fils, sur la terre que le Seigneur a juré à vos pères de leur donner, aussi longtemps que les cieux demeureront au-dessus de la terre. »

0: Esprit de Dieu, en toi seulement nous pouvons dire Jésus est Seigneur. Mets en nous la passion d'annoncer ce nom unique, ce nom immense, puisque tout homme y a sa place et y reçoit sens. Qu'en lui, nous sachions nommer tous ceux que notre histoire oublie, et ainsi dire l'amour de notre Dieu, comme l'a fait Jésus, le Christ, premier-né d'une multitude de frères pour les siècles des siècles.
1: Amen. Amen.

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2: Frère Alberto Fabio Ambrosio, on va peut-être surprendre nos auditeurs, mais dans votre livre, il est question de la garde-robe de Jésus. Parce qu'il est question des vêtements de Jésus dans les Écritures. D'abord, est-ce qu'il en est beaucoup question? Et si oui, de quelle façon?
3: Il en est question dans des textes clés du Nouveau Testament. Les textes clés, c'est-à-dire la naissance de Jésus, la crucifixion de Jésus, la mort, la résurrection, sont des textes où la question vestimentaire est très fortement présente, ce qui nous renvoie à l'épaisseur de la question, à la dimension tout à fait théologique, tout à fait salutaire au sens du salut, c'est-à-dire que le salut passe par le vêtement, du moins par la représentation du vêtement. Alors, lorsqu'on lit dans Luc, au chapitre 2, l'évangile de Luc, que les rois mages verront un enfant emmailloté, eh bien, c'est que le signe de cet enfant est à la fois l'enfant lui-même, mais le fait d'avoir des linges et d'être enveloppé par des linges de la naissance. On pourrait penser qu'en fait c'est anodin, mais c'est dans l'évangile il n'y a aucun mot qui soit anodin. Non.
2: Et pourquoi c'est pas anodin de préciser que cet enfant est emmailloté, parce que c'est quand même quelque chose qui se pratiquait beaucoup à l'époque.
3: Ça se pratique beaucoup et toujours en fait, mais ça renvoie au caractère de l'humanité qui est d'être couvert en fait. C'est-à-dire qu'ils auraient pu dire que c'était un enfant, qu'ils auraient vu un enfant, tout simplement, le signe de l'enfant. Mais en fait, en disant l'enfant emmailloté, c'est qu'on veut mettre en lumière le caractère tout à fait humain après le péché d'origine. C'est-à-dire qu'après le péché d'origine, tout humain doit se couvrir. Genèse 3:21, c'est Dieu lui-même qui fabrique des tuniques de peau pour Adam et Ève. Et donc, depuis, dans la représentation et dans la théologie judéo-chrétienne, on peut s'arrêter seulement sur la théologie chrétienne, l'être humain doit être couvert.
2: Vêtu. Donc, Absolument. Il l'est, cet enfant, il est emmailloté.
3: Parce qu'il est humain.
2: Voilà, ensuite on peut poursuivre avec les grands moments de la vie du Christ, le baptême par exemple,
3: oui, au baptême,
2: où il est fait mention aussi de manière très discrète, mais quand même, de la question vestimentaire.
3: Oui, et après il y a aussi la question, en fait, lorsqu'on fait une théologie, comme j'ai essayé de faire, même une christologie textile, c'est qu'après il y a le texte, mais il y a aussi l'interprétation, il y a l'iconographie dans cette question-là, et on voit bien que dans l'iconographie chrétienne, c'est que Dieu, oui, a été sûrement habillé d'un pagne ou d'un voile, quelques plus rare fois, il est aussi quasiment nu au moment du baptême. Et donc ça renvoie aussi à son caractère d'humanité. C'est-à-dire que Jésus, en fait, quand j'ai dit Jésus dans le livre, lorsque je parle de Jésus, j'entends l'humanité de Jésus. Et lorsque Jésus est l'homme, Jésus, il doit être habillé, parce qu'il correspond à cette nature humaine de Jésus. Lorsque Jésus est le Christ, il est dépouillé en fait de ses vêtements. Et lorsque c'est le Verbe qui se représente, surtout à la crucifixion et par-delà le Christ en tant que Dieu, eh bien il est nu.
2: Quand il porte un manteau, par exemple, quand il se déplace et qu'on nous dit qu'il porte un manteau et qu'une femme qui souffrait de perte de sang depuis 12 ans effleure la frange de son manteau et instantanément guérit. Qu'est-ce que ça nous dit de l'homme Jésus ?
3: Eh bien là, c'est un moment de passage, si on peut dire, parce que l'hymation, le manteau qu'il porte, il est déjà salvifique quelque part. Donc c'est le passage de la grâce, parce que comme on sait, en fait, l'expression que le vêtement est une deuxième peau, elle est profondément biblique, n'est-ce pas ? Parce que c'est Dieu qui fabrique des tuniques de peau. Donc le vêtement est une deuxième peau, et pour Jésus aussi est une deuxième peau, et c'est par le manteau en fait que son pouvoir salvifique passe à travers donc sa tunique. Donc à la fois, là il y aurait un point de passage dans ce que je suis en train de dire, c'est que tout en étant le signe de son humanité, le fait d'être vêtu, il est aussi le signe de quelque chose d'autre, c'est-à-dire que Jésus est aussi Dieu.
2: Mais c'est le rapport aux autres aussi,
3: Absolument.
2: La tenue vestimentaire.
3: Absolument.
2: S'il avait été nu, elle n'aurait pas pu effleurer les franges de son manteau.
3: Tout à fait, Tout à fait. C'est pour ça que c'est le Christ nu et cru, parce que ça, comment dirais-je, c'est le Christ qu'il faut appréhender à nouveau, à la fois dans son nudité originaire et eschatologique, mais aussi dans sa proximité avec nous, et donc aussi habillé. C'est pour ça qu'on l'a toujours, et le plus souvent, habillé aussi dans la croix par ce pagne.

0: Alors parmi les scènes, c'est le cas de le dire, où il est question des tenues vestimentaires de Jésus, eh bien il y a le dernier repas, où on nous donne aussi des détails sur la manière dont il se prépare pour laver les pieds de ses disciples, le geste incompréhensible pour les disciples en question, parce que je crois que c'était ce que les esclaves faisaient.
1: Tout à fait. Ben oui, il se dépouille. Et c'est le sens de Jésus le Christ. Et là, il se donne à ses disciples.
0: Mais comment il manifeste le fait qu'il se met à leurs pieds pour les leur laver? Quelle est la tenue vestimentaire là?
1: La tenue vestimentaire de Jésus est toujours la même, quelque part. Il a le sous-vêtement et ce manteau qui est aussi un vêtement dans l'Antiquité. Le manteau, en fait, c'est à la fois un manteau, mais qui pourrait servir aussi de sous-vêtement. Et ainsi, ce qu'on appelle un sous-vêtement, sa tunique, ça pourrait être aussi seulement le vêtement. Et cette garde-robe de Jésus, c'est la garde-robe de n'importe quel juif de l'époque, si on peut
0: c'est
1: dire.
0: C'est pas celle d'un prince.
1: Non, c'est pas celle d'un prince, même si la tunique sans couture avait coulé beaucoup d'encre, parce que sans couture, donc ça devait être celle du roi ou celle du grand prêtre, etc.
0: Mais alors, donc, au moment de la scène...
1: Il peut s'enlever la tunique et rester avec le sous-vêtement.
0: Il prend un linge, non ?
1: Il prend le linge, oui, bien sûr.
0: Et qu'il met à sa ceinture.
1: Oui. Ben là, c'est pour l'action pratique, en fait, du lavement des pieds. Et ce linge peut rappeler à la fois les linges aussi de la résurrection. Nous sommes, mais aussi le linge par lequel était emmailloté l'enfant Jésus. Donc là, pareil, par cette métaphore textile, il y a quelque chose qui se tisse, c'est le cas de le dire, à la fois dans une métaphore du salut. Donc nous sommes au moment où le Christ célèbre la dernière scène, oui, l'Eucharistie, et l'Eucharistie, c'est le service jusqu'à la croix. Donc, il y a à la fois ce voile qui rappelle la résurrection, mais aussi le service, en fait.
0: Et alors, justement, ce Christ crucifié, dont on nous dit qu'il porte un pagne qui s'appelle le périsonium, dans quelle mesure est-ce qu'il est la continuité de cet enfant emmailloté ?
1: En fait, là, pour ce qu'on appelle le périsonium, il y a encore d'autres mots aussi du latin qui seraient passés en français, mais appelons-le périsonium, et je l'appelle périsonium un peu selon la tradition. Les textes ne nous disent strictement rien. C'est pour ça qu'on peut encore et toujours se poser la question, est-ce qu'il était nu
0: ou pas
1: ou quasiment. En fait, la question du pagne, la représentation iconographique du Christ crucifié naît autour du IVe siècle. Donc, mais à partir du IVe siècle, le Christ crucifié est quasiment toujours avec ce pagne. Et encore, aujourd'hui, les exégètes, les peu qui se posent la question, parce qu'en fait, même s'ils travaillent sur l'évangile de Jean, ils ne se posent pas beaucoup la question, mais ceux qui ont plongé dans la question, ils sont arrivés à la conclusion qu'on ne peut pas trop dire, parce que le condamné à mort par la croix dans l'Empire romain était nu. Mais en fait, nous sommes dans une situation particulière pour les Romains, c'est-à-dire que nous sommes en contexte juif de l'époque. Est-ce que les Romains auraient fait attention à la pudeur dont les Juifs faisaient preuve? Et alors oui, si on prend en considération que les Romains auraient fait attention à cette pudeur, à cette pudicité même du contexte juif, alors oui, il aurait eu un pagne.
0: Mais la pratique habituelle était qu'on crucifiait les hommes nus.
1: Complètement nus, oui.
0: Avec toute l'exhibition que ça suppose.
1: Et c'est pour ça que je développe pas mal cette question-là. C'est parce que je pense que Jésus, sur la croix, si on prend en considération... En fait, il est quasi nu, en fait. Il n'est pas nu, mais il est quasi nu. Et c'est une forme... quasiment pour Jésus, qui est Dieu sur la croix, il se montre comme homme, mais qui est Dieu, cette quasi-nudité, c'est un corps en lui enlever quelque chose. C'est une forme d'humilité extrême. C'est-à-dire que Jésus, sur la croix, il se montre dans sa puissance faible ou dans sa faiblesse très puissante. Et un cœur, il y a quelque chose qui voile cette puissance. Et c'est le pagne dans la représentation. Mais encore une fois, strictement parlant et se référant au texte, on ne peut pas dire du tout s'il était complètement nu ou pas.
0: On se retrouve demain pour poursuivre. Merci.
1: Merci à vous.

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1: Bonjour et bienvenue dans Génération Laudato Si, votre nouveau rendez-vous pour prendre soin de notre maison commune.
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1: Dans cet épisode, nous sommes à la ferme de La Chaux, au sud-ouest de Dijon, un éco-hameau chrétien où plusieurs familles expérimentent un mode de vie sobre et fraternel. C'est là-bas qu'on va retrouver Charlotte Mijon, une personnalité originale qui a passé 14 ans au sein du réseau Sortir du Nucléaire et qui, aujourd'hui, s'apprête à devenir pasteur. Bonjour Charlotte Mijon.
2: Bonjour.
1: Merci beaucoup d'être avec nous pour cet épisode. Alors, on se retrouve ici à l'éco-hameau de La Chaux, la ferme de La Chaux, qu'on appelle aussi Gauchaine, près de Dijon, en plein milieu de la Bourgogne. C'est un lieu magnifique, c'est un écolieu chrétien. Est-ce que ça vous parle, ce genre d'endroit ?
2: Ça me parle complètement. C'est un lieu où on peut intégrer plein de choses, entre la foi, le lien avec la nature, l'accueil aussi, qui est vraiment la spécificité de ce lieu. Donc, c'est un beau lieu.
1: Vous êtes déjà passé par ici ?
2: Ça fait la cinquième fois, effectivement. Donc la toute première fois, c'était en 2019. J'y suis passée toute seule pour découvrir et rencontrer les gens. Deuxième fois en 2022, alors qu'il y avait un projet de lancer un groupe Extinction Rébellion autour de la spiritualité. Et ensuite, les trois éditions du Festival des Poussières jusqu'ici.
1: Alors ici, à l'éco-hameau, vivent une quinzaine de personnes. Il y a pas mal d'hectares, on voit qu'il y a des poules, il y a de l'agriculture un petit peu, des potagers. Il y a aussi des grands bâtiments corps de ferme. On sent que c'est un lieu qui respire à la fois la sobriété et la fraternité, la prière. Est-ce que vous vous verriez en fait vous installer dans un lieu collectif comme celui-ci ?
2: Alors oui et non. Oui, parce que une vie en lien avec la nature me plaît beaucoup. Non, parce que c'est quand même un peu isolé. Moi, je sais que je suis quelqu'un qui aime beaucoup bouger, rencontrer du monde. Et je suis un peu tiraillée entre ces deux choses-là, en fait. Même si ici, il y a vraiment beaucoup de passages. Et je pense que c'est très chouette de vivre ici à l'année. Mais je pense que j'ai besoin des deux.
1: Alors vous, Charlotte, vous êtes militante, vous nous l'avez dit, puis on va en parler juste après. Vous vous préparez aussi à devenir pasteur. C'est un combo qui est quand même assez original. Depuis quand est-ce que vous vous voyez vous-même comme une militante ?
2: Ça remonte à assez loin, en fait. J'ai envie de dire... En fait, dans ma famille, moi, je viens d'une famille qui est assez ancrée à gauche, avec une tradition communiste du côté de mon père. Un arrière-grand-père qui a été emprisonné parce que syndicaliste et parce que militant communiste. Donc, on n'a pas de problème à se dire militant. Militante écologiste, je dirais que ça a commencé, on va dire, assez tôt. En fait, moi, je suis une éco-anxieuse depuis l'enfance. Je m'assume militante, j'ai pas de problème avec ça, et pour moi, c'est pas un gros mot, en fait. Et je veux dire, agir pour transformer les choses qui ne vont pas dans ce monde, ne pas se résigner à ce qui ne va pas, pour moi, c'est juste essentiel pour être vivant, en fait.
1: Alors, il y a la question du militantisme et de la question de l'écologie, ça en est une autre. Quand est-ce que vous développez une conscience écologique ? Est-ce que ça vous vient dès l'enfance ?
2: C'est venu très très tôt. Disons que quand j'étais enfant, j'avais un fort sentiment de connexion à la nature. Et par ailleurs, j'ai développé assez tôt une forme d'éco-anxiété. Je me rappelle notamment quand j'avais 10 ans, une fois dans la salle d'attente du médecin, je tombe sur un journal qui parle du changement climatique. Et en fait, ça a été un choc pour moi. Ça a été un choc pour moi de réaliser qu'il y avait quelque chose d'une grande gravité, que les adultes ne faisaient rien. Que personne autour de moi ne réagissait. J'en ai fait une dépression. Ma mère m'a envoyé voir une psy qui n'a rien compris du tout.
1: Et donc, c'est pas rien quand même.
2: Non, c'était de l'éco-anxiété, sauf qu'à l'époque, le mot n'existait pas, en fait. Et en fait, ça s'est un peu atténué, mais plus tard, à l'adolescence, quand j'ai compris qu'en fait, m'engager me permettait de maintenir à distance ce sentiment de sidération, d'impuissance, d'écrasement, en fait.
1: Est-ce qu'à ce moment-là, quand vous étiez enfant et adolescente, vos parents comprenaient vos convictions écologiques et vos inquiétudes ?
2: Alors, je pense qu'ils comprenaient les convictions écologiques, mais en fait, l'inquiétude par rapport au changement climatique, je me suis rendu compte, en fait, que pas vraiment. Pas vraiment. Moi, j'étais persuadée que les adultes savaient, qu'ils faisaient ce qu'il fallait, et en fait, pas plus que ça. Et je pense qu'à l'époque, c'était les années 90, il y avait quand même il y avait de l'information, mais ça circulait pas tant que ça, et je pense que la majorité des gens n'étaient pas aussi informés qu'on l'est maintenant, en fait.
1: Alors, vous grandissez, vous passez votre bac, vous commencez vos études. Quel parcours est-ce que vous menez après le bac ?
2: Je fais une année de prépa lettres et ensuite je passe les concours d'entrée à Sciences Po Lille, où je suis admise, et où petit à petit j'ai deux choses. Déjà que j'ai pu choisir une filière qui me permettait de travailler sur les questions environnementales. J'ai notamment eu l'occasion aussi, lors d'une année en Allemagne, d'approfondir un peu plus ces questions-là. Et aussi, je suis tombée à ce moment-là, lors de mes études, sur un mouvement de jeunesse qui malheureusement n'existe plus aujourd'hui, mais qui m'a énormément apporté.
1: Vous parlez de Chiche, c'est ça ?
2: C'est ça, donc un mouvement de jeunesse d'écologie politique qui, à l'époque, était déjà un mouvement de jeunesse sans mouvement de vieux derrière. C'est-à-dire anciennement le mouvement de jeunesse de différents partis écolo et de gauche, mais qui à ce moment-là avait déjà connu une scission interne et n'était plus arrimé à aucun parti politique. Et pour moi, ça a été une très très grande école de familiarisation avec la pensée d'écologie politique, de premières actions aussi. C'est avec ce mouvement-là que j'ai fait mes premières actions anti-pub, mes premières manifs anti-nucléaires, que je me suis formée aux enjeux énergie-climat, que j'ai découvert, par exemple, la pensée de Jacques Ellul.
1: Et que vous côtoyez aussi d'autres militants avec qui partagez vos convictions.
2: Oui, tout à fait. Et dont certains sont, la plupart sont toujours mes amis aujourd'hui. Et il y a quelque chose de très fort qui s'est fait à ce moment-là, en fait. À la fois de se dire, on se forme pour mieux comprendre ce qui se passe. Et toutes et tous, on a développé, en fait, des actions qui nous ont permis de nous engager, en fait. Et qui nous ont permis aussi d'essayer d'être facteurs de transformation dans ce monde-là.
1: Et donc Charlotte Mijon, après vos études, vous voulez mettre vos convictions au service de votre travail, de votre avenir professionnel, si on peut le dire comme ça, et vous vous dirigez vers le nucléaire.
2: Plus précisément contre le nucléaire. Disons que j'y avais été pas mal sensibilisée, donc, notamment lors de mes recherches, aussi via Chiche, parce qu'il y a une émanation de Chiche qui avait créé à l'époque une association pour produire un scénario montrant qu'on pouvait à la fois appliquer les objectifs climatiques pour la région Nord-Pas-de-Calais, donc j'étais à Lille, et se passer du nucléaire dans cette région-là. Et en fait, le fait de me dire, mais on n'a pas besoin de ça, et en plus c'est dangereux, ça crée des déchets qu'il va falloir gérer pendant des millénaires, ça crée aussi de l'exploitation avec les mines d'uranium. Pour moi, c'était un domaine qui me parlait, en fait. Et donc, en fait, j'ai travaillé pendant 14 ans pour le réseau Sortir du Nucléaire.
1: 14 ans, c'est une durée très très longue dans le milieu militant, associatif.
2: C'est très long. Je cache pas que ça n'a pas été facile tous les jours. Le milieu militant associatif, c'est le meilleur et le pire de l'humain. Mais disons que ça a été très formateur aussi, on va dire. Et que les crises que j'ai pu vivre m'ont aussi, aiguillé aussi vers... Était un peu sur mon chemin, sur mon parcours spirituel d'une certaine façon.
1: Eh bien justement, merci Charlotte. On voit un peu comment la question écologique est née dans votre parcours de vie. Et je vous propose qu'on continue de faire connaissance ensemble en allant s'asseoir dans une salle de la ferme de la Chaux derrière nous. C'est parti.
2: Allons-y.
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1: Charlotte Mijon, vous nous avez raconté votre parcours de militante écologiste. J'aimerais qu'on fasse connaissance maintenant avec la chrétienne et la future pasteur que vous êtes. Est-ce que vous avez eu très jeune une sensibilité à la spiritualité ?
2: J'ai l'impression que oui. Dès l'enfance, j'avais le sentiment de me sentir reliée à quelque chose. Et en fait, pour autant, moi, je suis née dans une famille athée. Donc, il n'y avait pas de pratique religieuse. Quand j'étais au collège, j'étais quasiment la seule de ma classe à ne pas avoir fait sa première communion. Et en fait, j'avais quand même cette conviction d'une forme de reliance, cette conviction qu'il existait un Dieu. J'ai quand même une pratique de prière personnelle, individuelle, qui s'est approfondie à l'adolescence. À l'adolescence, je me suis mise à lire la Bible toute seule.
1: Vous en parliez à vos parents ?
2: Pas vraiment, non. Non. Ça restait quand même très individuel. Ça restait mon domaine à moi.
1: Donc, on vous avait quand même offert une Bible ?
2: Oui, mais comme on offre tel ou tel livre qui est important culturellement, on va dire. Et en fait, à l'adolescence, j'ai été intéressée par plein de choses. Je me suis intéressée au christianisme, je me suis intéressée à l'islam aussi, en me disant que puisque c'était la révélation qui venait après, par honnêteté intellectuelle, il fallait s'y intéresser. Mais en fait, ça restait une pratique personnelle, solitaire, sans lien avec une communauté, ce qui était pour moi source d'une certaine souffrance. Et pour autant, ma vie d'adolescente et de jeune adulte a été ponctuée par des choses que je rapporterai à l'expérience spirituelle, en fait, qui m'ont vraiment incité à continuer, en fait, à ne pas lâcher cette dimension de moi qui, en fait, était importante pour moi.
3: Vous pourriez nous partager une de ces choses que vous avez vécues ?
2: C'est très, très personnel.
3: Sans rentrer forcément dans les détails.
2: Disons qu'il y a eu des choses sur mon chemin qui m'ont aidé à me libérer de situations d'oppression, de situations de harcèlement ou de relations toxiques et où j'ai senti que j'étais... qu'il y avait quelque chose qui me déclarait digne, aimé et libre. Et en fait, mon rapport à la foi, vraiment, c'est ça, c'est aller dans le sens d'une libération, aller dans le sens de quelque chose qui me rétablit dans ma dignité, qui me relève alors que je suis à terre. Et pour moi, ma vision de Dieu, c'est ça, c'est pas quelque chose de l'ordre de la conformité, c'est pas quelque chose de l'ordre de, enfin, je sais pas, d'une instance de contrôle, une instance répressive, c'est ce qui veut me relever et ce qui me veut pleinement vivante.
3: Alors, vous continuez ce chemin de libération intérieure, spirituelle, jusqu'à l'âge adulte. Je crois que vous vous questionnez énormément spirituellement à cette période-là.
2: Oui.
3: Vous m'avez dit, quand on en a un petit peu discuté, j'avais l'impression d'être une sans-papier de la foi.
2: C'est ça. C'est-à-dire que j'avais... À la fois, donc, il y a eu ces moments très forts, et puis j'étais seule. J'étais seule, je ne savais pas à quoi j'appartenais. Et en fait, ce qui a été capital pour moi, c'est la rencontre avec la communauté de Thésée. Je ne sais plus comment ça s'est fait. Je crois que c'est la toute première fois. J'ai dû aller à une prière alors que j'étais en Allemagne.
3: Vous aviez quel âge ?
2: J'avais 20 ans. Puis un jour, lors d'une fête, une personne qui m'apprend à chanter l'un des chants... Et en fait, c'était dans un moment de difficulté au boulot où je me suis retrouvée pour la première fois à pousser la porte moi-même d'une prière de Thésée. Et de fil en aiguille, en 2012, je me retrouve à Thésée et là, je trouve un lieu où je peux être pleinement moi-même, où je peux m'assumer avec tout ce que je suis, en fait, et où personne ne cherche à me mettre le grappin dessus. Et où on m'accepte avec mon cheminement, on m'accepte avec effectivement cette catégorie de sans-papiers de la foi qui ne sait pas où elle en est. Et en fait, c'est à Thésée que, pour moi, ça a été un lieu de ressourcement extrêmement important, que j'ai pu avoir des discussions avec des frères qui m'ont amené à clarifier aussi où j'en étais au niveau de mon ancrage spirituel, ne pas avoir peur de m'engager, me rendre compte que prier avec d'autres, j'en avais besoin. Et c'est grâce à ce que j'ai vécu à Thésée que progressivement, je me suis dit, d'accord, en fait, c'est dans le christianisme que je veux m'ancrer. La figure de Jésus est celle qui profondément me parle, qui a été au cœur de mes expériences. Et c'est là que je me suis dit, d'accord, je vais demander le baptême.
3: Comment vous vous situez à ce moment-là par rapport à l'institution catholique, par exemple, l'Église, le fait d'aller à la messe ? Est-ce que vous vous sentiez proche de ces formes de rites, de cultes ?
2: Alors justement, en fait, ça m'arrivait de temps en temps. Notamment, j'ai vécu à Lyon quelques années et ça m'est arrivé d'aller à la messe juste à côté de chez moi. Et notamment parce que j'aimais bien le prêtre qui, par ailleurs, était très investi sur les questions d'écologie. Pour autant, rejoindre une religion instituée me faisait très, très peur et c'était un de mes verrous par rapport au baptême. J'avais très peur que l'institution me demande des comptes et de moi-même devoir défendre une institution avec laquelle je n'étais pas d'accord sur tout, notamment sur les questions de genre, sur les questions LGBT. Et en fait, c'est pour ça que j'ai choisi de demander le baptême dans l'Église protestante unie, qui pour moi était celle qui respectait le mieux ma liberté de conscience, mon cheminement, qui respectait le mieux mes convictions et qui ne me demandait pas de conformer ma vie à forcément à un catéchisme. Et bah, c'est comme ça que j'ai été baptisée le 23 octobre 2016, donc dans l'Église protestante unie, plus précisément au temple de l'Oratoire du Louvre, donc en plein Paris.
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3: Charlotte, on l'a dit, hein, on l'a répété, vous allez bientôt devenir pasteur. Oui. C'est pour bientôt 6 mois, bientôt 1 an.
2: C'est si tout se passe bien, en juillet prochain, je suis nommée quelque part.
3: En juillet 2026.
2: Oui.
3: D'accord. Vous avez hâte?
2: À la fois que ça se concrétise et en même temps pas mal d'impréhension parce que je me rends compte que j'ai tellement de choses à apprendre. Et puis ça signifie des choses aussi pour ma vie personnelle, de partir pour une paroisse que je ne connais pas, quitter le lieu où j'habite actuellement, voir comment je peux concilier ça avec ma vie de couple. Enfin, c'est voilà, toutes sortes de questions, mais je fais confiance. Jusqu'ici, il y a des... J'ai eu du soutien qui s'est mis sur mon chemin et je pense qu'il n'y a pas de raison que ça s'arrête.
3: Alors, pour les auditeurs et auditrices qui nous écoutent, on se rend compte que vous avez fait un grand pas, en fait, entre être baptisé en 2016 ouais. et le parcours pour devenir pasteur.
2: Oui.
3: Qu'est-ce qui s'est passé?
2: Eh bien, en fait, mon baptême, c'est allé très vite et ça a presque noué une forme de frustration chez moi. Et d'envie d'approfondir plus. Et j'ai senti que ce n'était pas un aboutissement, mais un commencement. Et en fait, très très vite, en allant à Thésée, il y a quelqu'un qui me dit « Ah, toi, je te verrais bien pasteur ». Je dis « Ah bon ?» Mais
3: Les gens voyaient chez vous des qualités pour devenir pasteur ?
2: Des gens me disaient « Ta parole

0: Je fais un bilan de compétences, on me demande de faire une liste de métiers que je me verrais faire. Et au milieu de plein d'autres métiers, je glisse pasteur. Et en fait, il est devenu de plus en plus clair pour moi que c'était ça. Et que toutes les autres choses que je pourrais faire entre-temps, finalement, c'était reculer pour mieux sauter. Et que c'était ça que je voulais faire. Et après, ça m'a pris du temps pour me dire, OK, maintenant, je me mets à plein temps sur les études de théologie et je quitte mon travail.
1: Et Charlotte, avec votre parcours écologique, est-ce que c'était clair pour vous à ce moment-là que vous vouliez devenir une pasteure écologique ?
0: Oui. Disons que ma certitude, c'était qu'en abandonnant mon travail dans une association de protection de l'environnement, je n'avais pas l'intention d'abandonner non plus les luttes écolo. Et en fait, j'ai toujours une double conviction, en fait. C'est-à-dire qu'à la fois, il y a vraiment un besoin d'intégrer vraiment la question environnementale, la question de la crise écologique dans notre liturgie, dans notre prédication, ne serait-ce que parce qu'on a vécu des siècles de dissociation avec la nature et aussi parce qu'on sait ce vers quoi on s'achemine, on sait que le futur sera dur, on sait les catastrophes qui sont déjà à l'œuvre dans le monde et qui vont se multiplier chez nous. Et en fait, si on n'a pas une parole qui arrive à... une parole théologique là-dessus, quel sens ça si on passe à côté, si on continue avec une prédication hors sol. Et là-dessus, j'ai vraiment envie de contribuer à faire avancer mon Église, qui, je le regrette, mais a été vraiment à la traîne là-dessus pendant un certain nombre d'années. Et d'un autre côté, en fait, je sens que dans le milieu militant, de plus en plus, il y a aussi une soif spirituelle. Ne pas désespérer, c'est aussi ce que permet le ressourcement spirituel. De se rendre compte qu'il y a quelque chose de paradoxal, que même si la situation peut être extrêmement sombre, eh bien, on n'est jamais abandonné, on est toujours dans la main de Dieu.
1: Justement, Charlotte, vous faites partie du collectif Lutte et Contemplation. Est-ce que c'est ça pour vous l'équilibre, la solution, à la fois savoir lutter, militer, passer à l'action, et à la fois parfois prendre du recul, contempler, être dans la prière ?
0: Je ne vais pas dire c'est la solution, mais en tout cas, Lutte et Contemplation, pour moi, c'est un cadeau qui m'a été fait. De se dire, comme disait Frère Roger, en fait, on a besoin de ces deux pôles. On a besoin de s'engager parce que sinon, notre vie de foi n'a pas de sens, en fait.
1: Est-ce que pour le dire, le nom Lutte et Contemplation vient du frère Roger de Thésée qui a écrit un bouquin du même titre ?
0: C'est ça, oui. Et il avait cette intuition, Lutte et Contemplation. Nous sommes conduits à mener notre vie entre ces deux pôles. Et avec cette intuition qu'un chrétien, une chrétienne qui ne s'engage pas, en fait, à une spiritualité qui est vide, on dirait maintenant, c'est juste du développement personnel, en fait. C'est du cocooning spirituel, on va dire, que notre foi doit nous renvoyer vers les autres. Et en même temps qu'une vie de lutte qui est uniquement dans la lutte, mais sans cette respiration, peut vite virer à quelque chose de vide de sens, où on s'épuise, en fait. Et il y a besoin vraiment de ces deux pôles-là. Et personnellement, moi, les théologiens et théologiennes que j'apprécie le plus sont celles et ceux qui ont creusé cette articulation entre les deux, qui ont montré qu'en fait, il ne faut pas dissocier le domaine de la foi, de la spiritualité, de celui de l'éthique et de l'engagement. Mais en fait, comme disait Dietrich Bonhoeffer, par exemple, qui est un théologien protestant assez connu même dans le monde catholique.
1: Allemand qui a été exécuté pendant le régime nazi.
0: Oui. Et en fait, il disait, notre vie pour le Christ est une vie pour les autres, être là pour les autres. Et que ce sont les autres qu'on peut rejoindre qui sont le transcendant. On peut élargir ce les autres à la nature, au non-humain et au combat écologiste, en fait. Et une autre théologienne que j'aime énormément, Dorothée Zeleu, a consacré tout un ouvrage, par exemple, au lien entre mystique et résistance.
1: Alors, pour les éditeurs qui nous écoutent, ça peut paraître très, très lointain. Concrètement, oui. Qu'est-ce que ça veut dire ?
0: C'est-à-dire que pour elle, en fait, une vraie mystique, ce n'est pas une fuite hors du monde, mais c'est quelque chose qui nous amène à poser un regard différent sur le monde, un regard qui

0: qui ressent aussi toute la douleur des souffrances et qui nous amène à mener une vie qui soit dans la lutte et dans le soin. Et elle fait aussi le lien avec énormément de luttes, que ce soit pour les droits civiques, contre l'esclavage, des luttes écologistes, qui pour elle ne sont pas motivées par la seule rationalité, mais aussi par une intuition mystique qui a été à la base. Et elle évoque énormément de personnes qui ont été très, très engagées, que ce soit Martin Luther King ou alors un Quaker dont j'ai oublié le nom, mais qui était très engagé dans la lutte contre l'esclavage, et pour lesquels, à la base de leur engagement, eh bien, il y a une intuition mystique.
1: Charlotte, qu'est-ce que vous pourriez dire aux chrétiennes et aux chrétiens qui nous écoutent, qui voudraient faire un pas de plus dans la lutte, dans le combat face à la crise écologique qu'on traverse, mais qui ne veulent pas cette étiquette de militant ?
0: J'ai envie de leur dire que s'ils ne veulent pas de l'étiquette de militant, ils peuvent revendiquer l'étiquette de chrétienne et chrétien. Et en fait, être chrétienne et chrétien, c'est s'engager. C'est s'engager pour les autres. Et après, on s'en fout des étiquettes. On s'en fout. L'important, c'est ce qu'on fait. Et on crève d'étiquettes, d'avoir peur d'étiquettes. Et l'important, c'est d'agir. L'important, c'est de se sentir aligné avec ce qu'on ressent, en fait. Et ne pas avoir peur de s'engager, et c'est pas parce qu'on s'engage que tout d'un coup on va devoir demander son affiliation à un parti politique ou quoi que ce soit, en fait.
1: En 2015, le pape François a publié sa célèbre encyclique Laudato Si. Comment vous l'avez reçue en tant que protestante ?
0: Moi, je me rappelle avoir lu Laudato Si assez rapidement. J'avais été assez touchée. À l'époque, bon, j'étais encore en cheminement, mais je m'étais dit, tiens, c'est un bon texte d'écologie politique. Là, actuellement, je le reçois même encore différemment parce que je travaille dessus dans le cadre d'un travail universitaire. Et en fait, je suis assez touchée, ça m'a beaucoup touchée, là, justement, le décès du pape François, alors même que j'étais en train de travailler dessus, j'avais l'impression de perdre un allié. Ça m'a beaucoup touchée, ce texte, en fait, avec... qui fait la synthèse entre beaucoup de choses, entre des intuitions mystiques, des intuitions qui réhabilitent aussi beaucoup de pensées qui ont été marginales longtemps dans le monde catholique, mais qui, justement, avec cette encyclique, redeviennent centrales. Et puis cette volonté surtout de mettre en mouvement son Église et puis les chrétiens et chrétiennes et toutes les personnes de bonne volonté. Et ça, c'est vraiment très, très louable. En tant que protestante, nous, on n'a pas une instance qui nous... On n'a pas l'équivalent de la doctrine sociale de l'Église catholique, par exemple. On n'a pas d'encyclique, on n'a pas... on n'a même pas ce rapport, on n'a pas ce rapport hiérarchique. Donc, ce qui est à la fois pour moi... un avantage, mais je trouve ça appréciable en tout cas que cet effet d'entraînement en fait que peut avoir un texte pontifical soit mis au service de l'écologie. Et là-dessus, je trouve que François a très très bien joué. Et ce qui est assez appréciable aussi, c'est que finalement, dans le milieu écolo-chrétien, on n'est pas nombreux, on se serre les coudes et on dépasse les clivages confessionnels et on fait des choses ensemble. Et en fait, quand il y a un texte comme Laudato Si qui sort, ça provoque un effet d'émulation qui est très, très fort. Parce que c'est Laudato Si qui a permis, notamment, entre autres, qui a été un des gros facteurs de la création d'Église Verte, l'association Église Verte en France qui œuvre pour la conversion écologique des églises, qui a permis aussi de donner un outil dont se sont saisies pas mal de paroisses de toute confession. Et d'ailleurs, proportionnellement, il y a même plus de paroisses protestantes qui sont adhérentes à Église Verte. Et en fait, c'est aussi d'avoir cette dynamique d'entraînement de Laudato Si qui a permis à l'Église protestante unie, dont je fais partie, de clarifier encore plus ses positions sur l'écologie et de produire un document clair pour la conversion écologique, d'embaucher quelqu'un à temps plein pour y travailler. Et ça, c'est vraiment appréciable, en fait.
1: Alors, Charlotte Mijoux, on arrive au terme de cette émission. Ouais. Est-ce qu'il y aurait un verset biblique que vous pourriez nous transmettre ?
0: Eh bien, un de mes versets préférés, c'est « Cherchez d'abord le royaume de Dieu et sa justice dans l'évangile de Matthieu ». Et ça tombe bien, ça a été l'un des versets mis à l'honneur par le Festival des Poussières.
1: Festival qui a eu lieu ici à la ferme de la Chaux il y a de ça quelques mois. Merci beaucoup Charlotte Mijon d'avoir été avec nous pour cet épisode. Merci pour votre témoignage vraiment poignant. Merci à chacune et chacun de vous de nous avoir écoutés. Merci à Jean-Stéphane Piau pour les moyens techniques. Et merci à Laurent Sarraoui et Stéphanie Tesson pour la préparation de cette émission. Et merci enfin à la ferme de la Chaux de nous avoir accueillis ici en Bourgogne. Et moi je vous retrouve samedi prochain pour un nouvel épisode de Génération Laudato aussi. À la semaine prochaine.
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4: Bonjour Jean-Claude Perrier.
5: Bonjour Christophe Maury.
4: Les auditeurs de Radio Notre-Dame vous connaissent bien et reconnaîtront votre voix car vous étiez à ma place pendant 4 années.
5: Sauf ceux qui sont nés depuis.
4: Voilà. Savent-ils ces auditeurs que vous publiez avec la mystification indienne votre 67e livre ? Parmi eux, 13 sont consacrés à l'Inde que vous connaissez comme votre poche. À quand remonte votre premier voyage ?
5: 81. À l'été 81 où je commençais en même temps à être prof, à faire du journalisme au quotidien de Paris, et où j'ai fait mon premier voyage en Inde. Sachant qu'évidemment, tout ça n'était pas coordonné, mais il se trouve que ça a été un été décisif.
4: Ça fut le coup de foudre.
5: Alors, un coup de foudre douloureux, parce que l'Inde de 81, c'était pas l'Inde d'aujourd'hui, hein, c'était encore l'Inde d'Indira Gandhi, sous période d'exception, un peu soviétisée, c'était pas du tout le côté joie de vivre qui règne aujourd'hui en Inde, c'était un peu austère, puis j'étais plus jeune, et... Ça a été effectivement, je dirais, un choc d'abord, et ensuite un coup de foudre. Quand on résiste au premier voyage en Inde, je crois qu'après on est compatible. Si on résiste pas, faut pas insister. Si on n'est pas indo-compatible, il faut pas insister.
4: Alors, lorsque j'ai reçu votre ouvrage, avec en couverture un éléphant magnifiquement prêt pour la parade, une photo que vous avez prise vous-même sans doute.
5: Oui, en 1885, oui. Voilà. Je commençais dans la photo.
4: Je me suis dit, encore un bouquin sur l'Inde. Et c'est ce que se diront peut-être des promeneurs de librairie en passant devant les tables de la rentrée littéraire. J'ai ouvert le livre par amitié, et là je suis tombé sur une vraie mystification, un canular comme seule la littérature sait en créer. Tout au long de 200 pages, on est sidéré par le culot d'un journaliste de 37 ans. Nous sommes en 1885, présentez-nous ce génial faussaire dont le nom est souvent associé au théâtre.
5: Oui, Octave Mirbeau. Alors, pour tout vous dire, j'avais prévu un titre un peu plus long.
4: Oui.
5: Effectivement, La mystification indienne d'Octave Mirbeau, je ne sais quoi. Et mon éditeur bien-aimé, Jean-François Colosimo, que les auditeurs de Radio Notre-Dame connaissent bien aussi,
4: l'édition
5: du Cerf, mon éditeur m'a dit, ça fait trop d'informations sur la couverture, il faut en plus mettre une belle photo, etc. Donc laissons du mystère, donc mystification indienne. Et effectivement, s'il y a des gens en librairie qui l'achètent pour lire un livre sur l'Inde, j'espère qu'ils ne seront pas déçus.
4: Non.
5: Mais oui, c'est Mirbeau. C'est Mirbeau qui, effectivement, a 37 ans en 1885, qui est une espèce de Rastignac qui ronge son frein. Il est monté à Paris de son perche natale, mais ça ne se passe pas très bien comme il veut. Il gagne pas assez d'argent. C'était une époque bénie où on pouvait s'enrichir en écrivant dans la presse. Christophe Maurice, ça nous fait rêver, mais c'est comme ça.
4: Oui.
5: Et donc, il voulait à tout prix être riche et célèbre.
4: Alors, c'est une dame inquiète et tourmentée,
5: vous écrivez. C'est un drôle de type. Bon, à l'âge où je le prends, c'est en 1885, c'est juste un arriviste forcené. qui s'est fait la plume en faisant le nègre pour pas mal de gens sous différents pseudonymes. Et il est prêt à faire le trottoir, comme il dit, c'est-à-dire écrire dans la presse pour réussir à tout prix. Il veut être riche et célèbre.
4: Alors, il publie dans le journal Le Gaulois. Et puis, alors là, il a un rival qui s'appelle Robert de Bonnière, auteur prolifique, mondain, journaliste, grassement rétribué, et que le journal envoie en Inde pour un reportage. Qu'à cela ne tienne, Mirbeau effectuera le portage avec 2 semaines d'avance sur son rival.
5: Oui, alors Mirbeau est jaloux comme un pou. Parce qu'il déteste Bonnière, lequel est plus connu, plus riche et plus célèbre que lui.
4: Et plus vieux.
5: Et peut-être un peu plus vieux. Pas tellement. C'est un peu des concurrents de la même génération. Et donc, il monte avec la... C'est ça qui est drôle, c'est qu'il monte avec l'assentiment, même l'amitié de son rédacteur en chef, Arthur Meyer, il monte un canular. Et donc, en même temps que Bonnière envoie ses vrais reportages en Inde, qui sont d'ailleurs d'une platitude absolue, j'ai jeté un œil, c'est d'un ennui profond. Mirbeau en prend connaissance, puisque l'autre est sur le terrain, il faut le temps qu'il envoie ses papiers, donc ils arrivent au desk, comme on dirait aujourd'hui. Mmh. Mirbeau les lit, les pompe allègrement, s'en démarque, lit, se documente, et il fait paraître en même temps, ou un peu avant, ses propres reportages signés Nirvana, pseudo, qui raconte en gros le même voyage que celui que fait vraiment Bonnière, sauf que c'est beaucoup plus brillant, c'est beaucoup plus drôle et c'est totalement faux.
4: Mais c'est quand même extraordinaire.
5: Ah, mais il a un culot, il a un culot d'enfer.
4: Un culot d'enfer. Alors ça va marcher un temps, puis les reportages seront publiés dans le Journal des Débats avec la complicité encore de son patron François Deloncle. François Deloncle qui est licencié ES-Lettres, qui est entré en 1873 à l'école des langues orientales. Il est même professeur d'Hindi. Il connaît le sujet. Et alors là, il le pousse.
5: Alors, il y a 2 temps dans cette mystification. Il y a effectivement, la première époque, 7 articles qui paraissent dans le journal Le Gaulois. Mmh. Donc là, on est dans le tourisme, la géopolitique, il interviewe des exilés que les Anglais avaient exilés à Sri Lanka, il interviewe le grand bonze de Sri Lanka. Il fait semblant d'interviewer, j'ose dire, c'est de vraies fausses interviews. C'est la première phase. Et puis après, il se fâche un peu avec son directeur de journal, donc il quitte Le Gaulois et il porte la fin de sa série d'articles, puisqu'il y en a 11, il porte les 4 derniers au Journal des Débats, qui est un journal très sérieux, dirigé par, effectivement, Deloncle, lequel est à la fois journaliste, vous l'avez dit, indologue, mais aussi diplomate parallèle. Il a effectué des missions pour les gouvernements français en Inde, et Deloncle est un fervent partisan de la politique coloniale française en Asie du Sud-Est, en Indochine, etc. Et ce qu'il y a de rigolo, c'est que Mirbeau, dont les 7 premiers articles étaient, je dirais, politiquement neutres, à part une anglophobie largement partagée à l'époque.
4: On va y venir.
5: Voilà, Mirbeau, tout à coup, sous la poussée de Deloncle, dont il est un peu le porte-plume, et sous, du coup, l'initiale N, il n'y a même plus Nirvana à la fin, publie en une seule fois les 4 derniers articles, qui sont une ode à la présence française coloniale et à tailler des croupières aux Anglais.
4: Alors, il monte à bord du Sagalien, Fier Steamer, écrivez-vous, Fier Steamer de la Compagnie Française des Messageries Maritimes.
5: Oui, j'ai fait des recherches.
4: Construit en 1880. Tout paraît vrai, puisque le bateau existe, et Nirvana Mirbeau, il va de tous les détails du voyage qu'il n'effectue pas. Et alors là, Jean-Claude Perrier, vous éblouissez votre lecteur en comparant ce qui est écrit et la réalité.
5: Oui.
4: Parce que vous connaissez tout ça comme votre poche.
5: Bah, partiellement, sauf que je connais Sri Lanka, je connais l'Inde du Sud, je ne suis pas allé dans les Himalayas, je ne suis pas allé là où il est allé, parce qu'il finit au fin fond du Népal, du Tibet et du Bhoutan, dans des sentiers absolument infernaux. Mais effectivement, je connais un peu l'Inde et je me suis documenté, j'ai cherché pas mal de choses, et c'est très amusant. Parce qu'effectivement, tout a l'apparence de la réalité. Il embarque sur le Sagalien, effectivement, et puis il descend le canal de Suez, et quand il est dans la mer Rouge, il vous dit « Et du bateau, on aperçoit la Mecque ». Eh ben non, on ne peut pas apercevoir la Mecque, elle est en plein désert de ce qui est aujourd'hui l'Arabie Saoudite, elle est à 150 bornes de la côte et on ne peut pas la voir.
4: Alors il faut rappeler qu'à l'époque, sans ordinateur, ni internet, ni accès aux paysages et documentation sur Gallica, le moteur de recherche de la Bibliothèque Nationale de France, il est nécessaire de puiser dans l'imagination. Mais quelles sont les sources de Mirbeau ?
5: Les revues de l'époque, l'illustration, etc. Il était grand fan de ce genre de lecture. Mmh. Il avait lu les ouvrages des orientalistes, effectivement, des profs aux langues zoos, etc., etc. Et puis, il avait des intuitions fulgurantes, parce que quand il ne sait pas, il invente, et quand il invente, il tombe rarement à côté.
4: Alors, il y a parmi ces sources ou parmi ces inspirations, il y a Arthur de Gobineau qui était né en 1816, plume magnifique mais théoricien des races aujourd'hui indéfendable. On sait que Mirbeau, à cette époque, propage des idées antisémites avant de rejoindre 10 ans plus tard les défenseurs de Dreyfus, dont Émile Zola. Mais à ce moment-là, il est... Et vous le dites plusieurs fois, il est trop du côté de Gobineau. Enfin,
5: il épouse les idées de son temps, il épouse les idées de son journal, parce que le Gaulois était un journal monarchiste à l'origine, enfin bonapartiste même à la toute origine. Donc il se fond un peu dans le moule, il ne fait pas de vagues. Ce qui est étonnant, vu son tempérament. Alors l'antisémitisme, il s'en excusera très vite et il le dénoncera. Et effectivement, parmi ses traits majeurs, il a été un des Dreyfusards les plus ardents. Il s'est battu en duel pour Dreyfus. Il était un ami de Zola qui l'a soutenu. Et ce qu'on sait peu, c'est qu'il a payé l'amende de 7 500 et quelques francs, si mes souvenirs sont bons, à quoi Zola avait été condamné après son procès. Il est allé le visiter en Angleterre quand Zola était paria. Plusieurs fois, donc, si vous voulez, il est absolument irréprochable et
4: absolument
5: impeccable.
4: Mais il utilise un peu Gobineau pour décrire les castes et pour expliquer le système de castes en Inde. Alors, est-ce qu'il a fait tout seul ou est-ce qu'il disposait de documentalistes ou de plumes comme Dumas à la même époque ?
5: Tout seul, y compris, j'ai découvert par hasard après coup, que les 4 derniers articles, donc les plus géopolitiques, ont été écrits dans une maison qu'il avait louée tout près de là où j'ai ma maison de campagne, dans un hameau à côté de l'Aigle, au Rouvray, parce qu'il était du Perche. Et donc, il était tout seul avec sa doc, etc. Non, il n'avait pas les moyens à l'époque d'employer qui que ce soit. Et nègre lui-même, il n'avait pas de nègre.
4: Alors, il évoque les gamins tout nus et pareils à des singes. Il décrit les paysages, on va y revenir, mais aussi donne son point de vue sur les questions géopolitiques qui habitent le continent. À vous lire, on comprend bien des événements. La compétition entre Anglais et Français dans la colonisation et l'origine des troubles dont on paye encore des pots cassés aujourd'hui. L'expansion coloniale n'est-elle pas une guerre des Anglais contre la France, expliquez-moi.
5: Il y a pas mal de terrains de jeu, si j'ose dire, où la France et l'Angleterre se sont affrontés. Moyen-Orient en particulier, avec les conséquences calamiteuses que l'on connaît. La ligne Sykes-Picot, c'est quand même pas n'importe quoi. Ça explique le bordel qu'il y a au Moyen-Orient actuellement. Et en Inde, dès le XVIIe siècle, la France avait implanté ses fameux comptoirs. Et donc, les Anglais, qui étaient basés d'abord à Madras, puis... se sont installés à Calcutta, capitale du Raj, ont petit à petit étendu leur empire, et il y a eu des luttes féroces, et à un moment, la France, sous Louis XV, Bussy, etc., la France dominait à peu près le Deccan, c'est-à-dire tout le plateau sud de l'Inde, toute la partie justement qui n'était pas mogolisée, et que les Anglais avaient beaucoup de mal à pénétrer. Donc il y a eu une carte à jouer, et Mirbeau, comme Loti d'ailleurs, quelques 25 ans plus tard, prôneront cette colonisation à la française en remplacement des Anglais et en expliquant que ce n'est pas le même mode de colonisation.
4: Je vous cite Jean-Claude Perrier. Mirbeau commence par stigmatiser avec virulence le comportement de l'Anglais vis-à-vis de l'Afghan qu'il traite à coups de crosse et de fusil de la même façon qu'il traite l'Hindou. Le reproche n'est pas infondé, bien sûr, mais pourrait s'appliquer également au traitement des indigènes dans les possessions coloniales françaises. Ce n'est bien sûr pas le sujet ici. Il enfonce plutôt le clou contre le caractère britannique fait de morgue, de dégoût et d'hypocrisie qui tient les coloniaux scrupuleusement à l'écart des populations.
5: Oui, on sait que les Anglais se mêlaient pas aux autochtones, ils vivaient entre eux, dans leur campement, etc., etc., tandis que les Français étaient plus enclins à se mêler aux populations. Ça a été la même chose en Afrique du Nord, ça a été la même chose au Moyen-Orient, ça a été la même chose en Afrique, on dit aujourd'hui subsaharienne, le montant on disait Afrique noire, ce qui nous a valu évidemment des décolonisations plus douloureuses. Parce que quand les populations sont mêlées, quand il y a des liens familiaux, fraternels, etc., entre les autochtones et les colons, évidemment, c'est plus difficile de partir, de décoloniser, de tout abandonner. Les Anglais, eux, ont plié bagage. Je ne dis pas que la décolonisation en Inde s'est faite en un claquement de doigts, mais enfin, ça a été assez violent, mais ça a été relativement rapide. Et surtout, ils ont laissé les structures. Donc, si vous voyez, il y a eu un glissement plutôt qu'une révolution.
4: Vous parlez de Henri de Loncle, donc le deuxième patron de Octave Mirbeau, un virulent partisan de la lutte coloniale qui devait mener en Asie la France contre les Anglais.
5: Complètement.
4: Et ça, c'est très clair dans votre livre.
5: N'oubliez pas le titre du grand livre de Loti sur l'Inde, hein, l'Inde sans les Anglais. C'est expliqué. Ça date de 1913. C'est expliqué en toutes lettres. Donc, c'est toute une tendance anglophobe de l'intelligentsia française, politique, journalistique et littéraire, C'est un thème un peu rebattu, mais effectivement, à l'époque, si vous voulez, il y a des tentations, il y a des polémiques. Il y a aussi la menace russe qui obsède pas mal Mirbeau et ses contemporains, parce qu'on croit à un moment... Il ne faut pas oublier que le Pakistan n'existait pas, c'était l'Inde. Hein, c'était là. Donc il y avait une frontière commune de l'Empire britannique avec l'Empire russe, et les Anglais pouvaient redouter, plus ou moins à juste titre, que les Russes n'envahissent, ne descendent par la Khyber Pass et n'envahissent la péninsule.
4: Vous écrivez, alors, parce que Mirbeau n'a que 37 ans, ce canular montre sa parfaite maîtrise du style, parce qu'on s'y croit évidemment, et vous écrivez, Mirbeau a l'adjectif facile et la plume naturaliste. À la fin de votre livre, vous donnez un exemple. Il parle du gong de la pagode, lequel envoie aux échos de la montagne ses sonorités éperdues. Ah, c'est éperdu ! Et vous commentez de l'art de marquer une pause dans un récit de voyage, de donner une chute à un texte juste par la magie d'un adjectif improbable, expressif, superbe.
5: Oui, tout à fait.
4: Et ça, on le sent vraiment très fort.
5: Ben ça, c'est le grand écrivain.
4: Alors, canular, mensonge, trahison, mythomanie, mystification selon votre titre, ou simplement littérature. Et c'est bien de cette magie-là dont il s'agit.

0: Voilà, c'est un extrait des variations pour piano et orchestre de César Franck, composé et exécuté en 1885, précisément lorsqu'Octave Mirbeau écrit dans sa chambre parisienne une série de 11 reportages sur le terrain en Inde. Alors, entrons dans le détail, Jean-Claude Perrier, pour ce livre, La mystification indienne, paru au Cerf. Entrons dans le détail, comment inventer, finalement? Vous écrivez, le moyen d'appréhender une œuvre que l'on ne connaît pas, c'est de la comparer à une autre qu'on connaît, qui nous est familière. Ainsi, André Malraux, surnommant l'ange de Reims, la plus illustre des têtes sculptées de Gandhara, qu'il avait rapportée en France en 1930. Et alors là, vous faites mouche, Jean-Claude Perrier, car ça nous parle. Malraux, le grand mystificateur de la pensée occidentale, qu'il érige en plaçant les paysannes de l'Aveyron ou d'Écosse face au bûcher de Bénarès, la comparaison est un moteur de mystification. Elle est surtout l'intelligence qui créera le musée imaginaire et qui permet à Octave Mirbeau de détailler l'Inde sans y être allé. Finalement, il travaille beaucoup par comparaison.
1: Oui, c'est des télescopages.
0: Ouais.
1: C'est des télescopages. C'est exactement la même chose quand Loti, encore lui, 15 ans plus tard, se promenant au Tamil Nadu, compare ce qu'il voit à ces forêts de Saintonge. Lui, il y est allé, en revanche. Mais c'est quand
0: mais
1: même...
0: Mais pas Saintonge.
1: C'est quand même assez osé, si j'ose dire, quand on connaît un peu l'Inde du Sud, qui est un territoire de palmiers, de cocotiers, de jacquiers, de poivriers, de parler des forêts de Saintonge, si vous voulez.
0: Oui.
1: N'empêche que voilà, c'est le propre d'un grand écrivain.
0: Ça marche.
1: Et pour se faire comprendre d'un lecteur qui, a fortiori, encore moins que lui, ne connaît l'Inde, il fallait effectivement des comparaisons rassurantes.
0: Alors le culot ou le génie, chacun choisira en vous lisant, Jean-Claude Perrier, le culot ou le génie pousse Mirbeau à raconter non seulement ses visites, mais aussi ses rencontres.
1: Ça, c'est génial.
0: Et pas des moindres. Je reviens à Malraux. On se croirait dans les anti-mémoires, je vous cite. Et nous voici en compagnie de Nirvana pour une autre de ses rencontres et interviews imaginaires, un genre qu'il a sinon inventé, du moins aimé, pratiqué. Alors, qui Mirbeau rencontre-t-il?
1: Alors, pour Malraux, il faut préciser quand même que dans les anti-mémoires, tout est vrai. Il a vraiment rencontré Mao, il a vraiment rencontré Nehru.
0: Oui.
1: Et les chaînes qu'on abat, il a vraiment conversé avec De Gaulle. Après, la façon dont il l'a raconté, c'est
0: le met
1: Malraux.
0: En scène.
1: C'est
0: voilà.
1: Malraux, c'est mise en scène.
0: Bah, Mirbeau, c'est tout ce qu'on aime, d'ailleurs.
1: Oui, absolument. Bah, Mirbeau, par exemple, il rencontre le grand bonze de Sri Lanka, qui s'appelait à l'époque Ceylan, qui est donc le chef d'une branche du bouddhisme, on ne peut pas entrer dans les détails, c'est horriblement compliqué.
0: Oui.
1: Il rencontre donc ce grand bonze à plusieurs reprises, qu'il accueille avec tous les honneurs dus à son rang. Il rencontre, je ne sais pas trop pourquoi, un exilé qu'il présente comme un réformateur de l'islam, dont j'oublie le nom évidemment à l'instant. Il rencontre un prince birman exilé par les Anglais. Et tout ça est parfaitement authentique. C'est-à-dire que ces gens-là ont existé et se trouvaient là où il dit qu'ils se trouvaient lorsqu'il le dit. En revanche, il n'y a pas mis les pieds, donc il a pompé ça dans Bonnières et ou dans de la Doc ou dans d'autres journaux de l'époque.
0: Je vous cite, le prince accueille son visiteur avec affabilité, ce qui paraît normal, mais aussi un empressement qui nous étonne venant d'un oriental. Préjugé, l'oriental ayant la réputation d'être flegmatique, voire dissimulateur, ne manifesterait pas ses sentiments. La quarantaine, l'allure élégante, les manières raffinées, charmantes, séduisantes, il est luxueusement vêtu comme s'il était attendu à accorder une audience. Turban en soie brodée d'or, cabaye blanche, une sorte de tunique qui s'échancre joliment sur la poitrine, longue traditionnelle, babouche brodée d'or, et sa main porte de gros rubis. On s'assied, de vieux serviteurs apparaissent, se prosternent et proposent des boissons fraîches. Etc., etc., avec un aplomb inouï qui n'appartient qu'à lui, le pseudo-journaliste précise en préambule « Je n'ai voulu ni poétiser ni dramatiser le récit, tenant au contraire à lui conserver sa saveur de simplicité et donc d'authenticité. »
1: Mais bien entendu, c'est exactement ça. Alors il faut savoir que, apparemment, les Anglais traitaient bien leurs exilés, qui leur avaient déplu. Celui-là, c'est un Birman, donc on l'a chassé du trône de Birmanie. Mais on le met tranquillement dans le sud de l'Inde où il a coulé des jours heureux. Ça, c'est parfaitement vrai. Hein, il est mort à tant de jours. Donc, si vous voulez, oui, tout est vrai, tout est faux, et tout est plausible. Ça, je pense qu'il l'a pompé dans Bonnières, hein, les interviews. Il a inventé quelque part la vraie fausse interview.
0: Parce qu'on s'y croirait.
1: Qui a encore fait Florès au XXe siècle. Je ne citerai pas de nom pour ne fâcher personne.
0: Mais on en a en tête.
1: Oui.
0: Je parlais de littérature, vous rappelez son, je vous cite, style somptueux, chatoyant. Et vous posez la question, en fin de compte, où sont les Mirbeau de notre temps? Car l'auteur est celui qui crée un monde plausible ou possible. Et là, au plus serré de la littérature, Octave Mirbeau nous en montre sa maîtrise.
1: Oui, tout à fait. Parce
0: Mais ça
1: que
0: donne envie.
1: Ça donne envie. Et puis à partir de ce coup d'essai, si vous voulez, d'abord, sa situation matérielle va s'améliorer, pas à cause de ces articles-là, parce que je me demande quel impact ils ont bien pu avoir, si vous voulez. Mais globalement, il va faire une brillante et lucrative carrière dans la presse et relativement longue, et d'une.
0: Et au théâtre.
1: Et au théâtre. Et il entre en littérature l'année d'après. En 1896, il entre en littérature sous son propre nom, avec un premier roman, et après, effectivement, il enchaînera les succès, on connaît tous Journal d'une femme de chambre, Jardin des supplices, ses pièces de théâtre, des récits de voyage, une grosse production. Il sera un des pontes de la première Académie Goncourt, parce qu'il était ami des frères Goncourt, donc il a été dès 1903 dans la première Académie.
0: Dans la toute première Académie.
1: Dont il finira président, etc., etc. Il est devenu une institution des lettres, si vous voulez. Il a magnifiquement réussi son coup.
0: L'une des réussites de votre livre, Jean-Claude Perrier, La mystification indienne publiée au CERF, l'une des réussites de votre livre, c'est dans la conjonction de deux tempéraments. Mirbeau vous épate et vous nous sidérez.
1: C'est gentil.
0: Mais oui, parce qu'en même temps, ces 11 reportages mettent en avant un pays qui l'étonne et qui l'interroge, et de même, vous rétablissez la vérité, mais sans jamais vous mettre en avant, comme si le continent indien vous dépasse toujours.
1: Oui.
0: Et vous êtes vraiment, c'est là où c'est vraiment une réussite de votre livre, c'est que vous auriez pu passer pour celui qui apporte la vérité. Mais non, vous décrivez vous rappelez ce qu'il écrit, et vous décrivez ce qui est.
1: J'essaye de mener ça à ma façon aussi, comme un feuilleton, en fait.
0: Oui.
1: Je suis les pseudo-traces de Mirbeau. Alors, je ne connais pas tous les endroits où il est allé, mais j'essaye de rétablir effectivement. Et surtout, j'ai contrôlé minutieusement tout ce qu'il racontait, les personnages, le bateau, les deux bateaux, etc., etc. Parce que tout ça est plausible. À part l'histoire de voir la Mecque depuis le canal de Suez, tout ça est parfaitement possible, plausible. Et pour que la mystification soit réussie, il faut qu'on puisse y croire. Et pour qu'on puisse y croire, il faut qu'elle soit, sinon vraie, du moins vraisemblable. Et ça, c'est très fort. Et puis, à la limite, même si on ne savait pas qu'il n'y est pas allé, peu importe, parce que ce petit texte que je n'ai pas découvert moi-même, hein, ce sont deux universitaires qui l'ont réédité dans les années, qui l'ont trouvé et édité en 1991 chez un petit éditeur de Caen qui s'appelle L'Échoppe. Moi, je suis tombé dessus par hasard, ça fait une petite plaquette. Donc, si vous voulez, on peut se laisser porter par le texte et lire le texte juste pour lui-même, tellement c'est beau. Mmh. Et peu importe, après tout. Mais si en plus on sait la vérité, je crois que j'ai apporté ma petite pierre à l'édifice.
0: Alors, vous mettez en scène merveilleusement, parce que chaque chapitre, en fait, raconte l'une des onze lettres. Bon, on va parler de lettres plutôt que de reportage. Et vous commencez toujours le chapitre en montrant la position de l'article sur la page du Gaulois.
1: Mais oui, ça, peu de gens le font, et on est bien placé pour savoir, vous et moi, que c'est extrêmement important dans un journal. J'avais fait pareil avec le livre que j'avais consacré à Malraux et la Reine de Saba, qui a été publié dans l'Intransigeant en 1934, et c'était extrêmement important, parce qu'on voit, quand le journal veut investir sur le sujet, donc on le met en une, on lui donne une grosse place, etc., et quand, au bout de X reportages, on estime que le sujet est installé, voire un peu... que l'intérêt du public est un peu émoussé, on met ça dans des pages adventices où l'actualité chassant, si vous voulez, le patrimoine. S'il y a une guerre qui éclate, c'est le cas avec le Gaulois de Mirbeau. Quand il y a un soubresaut au Soudan, une guerre, etc., quand le Mahdi exécute des soldats anglais, etc., ça chasse un peu
0: Bien sûr.
1: Mirbeau est chassé du coup vers la page 2 du journal, sachant qu'en plus c'est une lecture intéressante parce que c'est d'une densité. La mise en page est terrible, il n'y a pas une illustration, il n'y a pas un dessin, c'est vraiment du corps de plomb, etc. Moi, j'adore ça, aller me plonger dans la presse ancienne, mais je me suis beaucoup amusé, j'ai travaillé sur des facsimilés. Mmh. On a fait des facsimilés sur le site Gallica, effectivement, et j'ai travaillé vraiment sur les originaux des reportages de Mirbeau.
0: Il y a des moments dans votre lecture où vous avez été scandalisé, en disant « mais attends, mais il dit n'importe quoi ».
1: Scandalisé, c'est un bien grand mot. De temps en temps, il débloque un peu par rapport à aujourd'hui. Après, je suis d'une extrême vigilance sur la relecture et la réécriture de l'histoire, y compris l'histoire littéraire. J'ai horreur des censeurs, des juges d'aujourd'hui qui voient tout le monde colonialiste, néocolonialiste, raciste,
0: méchant,
1: patriarcal et autres conneries. Donc, je ne porte jamais de jugement. Et ça a tendance à m'agacer. Mirbeau, il était ce qu'il était. On a fait un petit bilan. On peut. Il y a du noir et il y a du blanc.
0: Ouais, comme chez
1: chacun d'entre nous. Pour moi, la balance est nettement positive, si vous voulez, du point de vue de la littérature, du point de vue de la réussite, du point de vue de son intégrité, sachant que on peut considérer que cette imposture, c'est la fin de sa jeunesse, d'une certaine façon, et qu'après, il va écrire sérieusement de la littérature sous son nom, sérieusement avec tous les guillemets que vous voulez, et ne plus utiliser de pseudonyme, parce que son nom est enfin suffisamment connu en lui-même pour qu'il l'illustre. Il n'a plus besoin de béquilles.
0: Enfin, permettez-moi de rappeler, Jean-Claude Perrier, que là, on est quand même, dans ce canular, en pleine littérature.
1: Et puis je crois qu'il y a des résonances modernes dans cette histoire.
0: Merci Jean-Claude Perrier pour votre visite, pour le bonheur que vous m'avez donné de cette lecture, La mystification indienne, aux éditions du Cerf, où on suit le jeune Octave Mirbeau dans un canular remarquable comme je les aime. Merci également à Cédric Coba pour la réalisation, François Dieudonné, Philippe Alpeuch et Camille Meyer pour la réussite technique de notre rendez-vous que vous pouvez réécouter sur vos plateformes habituelles. Alors, entre diffusion régionale, nationale, je sais plus ce que je dois vous annoncer pour demain, mais nous nous retrouverons pour un nouveau numéro des Arts et des Lettres, livre, expo, ciné, théâtre. D'ici là, soyons heureux, il n'y a rien de plus urgent. Je vous embrasse.

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5: Bonjour à tous, nous sommes très heureux de vous accueillir sur votre radio chrétienne pour cette nouvelle édition de notre émission Où va la vie, comme chaque semaine en partenariat avec les facultés Loyola Paris. Au micro Frédéric Mounier, je vous accompagne tout au long de cette conversation en trois volets au fil de trois semaines consacrées aux questions éthiques d'aujourd'hui. En France aujourd'hui, il y a 12 millions de personnes qui vivent avec un handicap, qu'ils soient moteurs, sensoriels, psychiques. Comment vivent-ils? Comment vivent-elles? Quel regard portent sur ces personnes, les personnes dites valides? Comment ces handicaps sont-ils pris en charge au sein de la communauté nationale, au sein des églises? Quels sont les droits des personnes porteuses de handicap? Sont-elles visibles ou invisibles dans la société, dans les églises, dans les institutions, dans la vie citoyenne? Et sont-elles véritablement à même d'accéder à l'éducation, au transport, à la culture, à l'emploi, voire au sacrement? Bref, quels sont les enjeux? Avec nous pour en débattre durant les trois semaines à venir et tenter de dégager les pistes qui seront utiles à tous, trois invités. Dominique Coatanea, bonjour.
6: Bonjour.
5: Merci beaucoup d'être avec nous. Vous êtes théologienne, maître de conférence aux facultés Loyola, responsable du domaine éthique et social et environnemental, et vous présidez l'ATHEM. L'ATHEM, c'est l'Association des théologiennes et théologiens pour l'étude de la morale. Avec nous également Joëlle Éloard, bonjour.
7: Bonjour.
5: Merci beaucoup d'être avec nous. Vous travaillez pour la Conférence des évêques de France, où vous êtes chargée de mission handicap et inclusion. Voilà, vous occupez ces fonctions depuis 2022 et encore pour quelques semaines encore. Et puis à vos côtés, le pasteur Christian Appel, bonjour.
8: Bonjour.
5: Merci d'être avec nous. Vous êtes aumônier à la Fondation John Bost en région parisienne et en Normandie. Cette fondation accueille des personnes autistes et en situation de handicap psychique. Voilà, avec vous trois, au fil de ces trois semaines de rencontres et de dialogues, nous allons essayer de réfléchir sur notre thème. Les personnes handicapées sont-elles des citoyens, des fidèles, comme les autres? Comment passer du misérabilisme à l'action constructive, peut-être à l'action politique? Nous allons le voir au fil de ces trois émissions.
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5: Alors, pour cette première semaine, pour ouvrir cette série de trois émissions, je me tourne d'abord vers Dominique Coatanea. J'ai évoqué ces 12 millions de personnes qui vivent avec un handicap, qu'il soit moteur, sensoriel, psychique. Ces personnes sont-elles visibles ou invisibles? Ces personnes sont-elles des citoyens, voire des fidèles au sein des églises, comme les autres, Dominique Coatanea?
7: Alors peut-être, Frédéric, pour ouvrir les éléments de contexte qui me permettent de parler, je voudrais raconter l'histoire de ma rencontre avec la question du handicap, puisqu'il se trouve que nous avons de très bons amis, Jacqueline et Thierry Sibieux, qui ont accueilli en troisième enfant un petit garçon, Philippe, porteur d'un handicap qu'ils ont découvert assez vite. Philippe était autiste. Je dis était parce qu'il est décédé, il avait 19 ans. Et du coup, en accompagnant ses amis parents de cet enfant autiste, j'ai mesuré à quel point les difficultés, le chemin était semé d'embûches dans la paternité et la maternité. Accueillir un enfant qui n'est pas tout à fait comme les autres, c'est en permanence s'angoisser de savoir où va-t-il pouvoir être scolarisé? Qui va pouvoir prendre en charge?
5: Comment va-t-il pouvoir grandir?
7: Exactement. Et comment, vraiment, la question, c'était comment notre société est absolument pas inclusive. Donc c'est l'expérience de la non-inclusion, l'expérience que les parents sont très souvent au cœur même des dispositifs qui font bouger les choses, à la fois parce qu'ils sont aux premières loges pour vivre avec l'enfant et en même temps pour mobiliser d'autres autour d'eux pour essayer de changer. Et notamment Thierry et Jacqueline ont créé une association à Cergy-Pontoise il y a maintenant plus de 20 ans qui s'appelait La Clé pour l'autisme.
5: Comme, comme beaucoup de parents d'enfants
7: comme
5: autistes.
7: Comme énormément de
5: et
7: parents.
5: Et on va le voir, il y a énormément d'associations qui se créent, mais s'agit-il de suppléer à une action publique? S'agit-il de suppléer au déficit des institutions? J'imagine, Joël Éloire, vous qui travaillez pour la Conférence des évêques de France, je rappelle que vous êtes chargé de mission handicap et inclusion, l'histoire que nous raconte Dominique Coatanea vous parle, parce que des histoires comme ça, vous en connaissez plein.
2: Oui, on en connaît plein, et ce souci des parents, c'est vraiment quelque chose qu'on porte, qu'on essaye d'accompagner. Donc moi, quand j'ai été appelée à cette mission, je me suis posé cette question-là, la même que je vous ai posée en arrivant. Pourquoi parmi nous, il n'y a pas une personne en situation de handicap?
5: Ici, dans le studio.
2: Ici, dans le studio. Oui. Donc voilà, on les représente, mais...
5: Et je peux donner un élément de réponse en forme d'aveu, c'est que les studios ici à Paris de RCF Radio Notre-Dame sont en sous-sol et ne sont pas accessibles aux personnes à mobilité réduite. Il faut bien faire cet aveu-là, il y a un escalier pour descendre. Voilà. Ceci étant dit, Joël.
2: Ceci étant dit, il y a d'autres types de handicaps qui auraient pu aussi participer. En tout cas, nous les représentons et une fois de plus, je redis, nous, j'aime pas trop le nous, eux. C'est bien que nous ayons un nous commun. Donc,
5: Là, on touche quelque chose d'important. Le pasteur Christian Appel va nous l'expliquer aussi. Nous, eux, là, vous parlez au nom d'eux, mais allez-y.
2: Mais j'aurais aimé que nous soyons un nous commun, c'est-à-dire que nous soyons avec et pas seulement représentant les personnes. Et cette opposition est souvent présente dans notre société. C'est-à-dire qu'on parle de nous, quand vous avez présenté, vous avez dit les valides, entre guillemets, bien sûr. Mais souvent, il n'y a pas de guillemets dans la société. Il y a nous et eux.
5: Donc,
2: et
5: entre
2: comment
5: guillemets,
2: faire un nous commun?
5: Pour parler crûment, il y a les gens normaux.
2: Voilà. Et les autres.
5: Les autres qui sont supposés être minoritaires. Voilà. Mais en fait, c'est faux.
2: Mais c'est faux parce que c'est quoi la normalité? Ce qu'il y a, c'est qu'il faut tenir le fait de ne pas nier un handicap important. Vous avez parlé de l'autisme, où il y a toute forme de handicap. Donc il ne faut pas nier ce handicap. Mais en même temps, on peut se dire que nous sommes tous avec certains handicaps. Donc voilà, comment arriver à trouver ce point d'équilibre.
5: Et ceux qui nous écoutent sont forcément sensibles à cette diversité-là. Nous avons tous dans nos entourages, où nous connaissons, où nos histoires de vie nous ont amenés à côtoyer les difficultés liées à cette relation entre eux et nous.
2: De toute manière, dès qu'on commence à s'impliquer et à cheminer avec, on se rend compte que tout autour de nous, ce handicap qu'on dit invisible, on l'entend, c'est très à la mode en ce moment de parler de ça, mais il concerne énormément de personnes.
5: Alors, pasteur Christian Appel, donc vous êtes pasteur, vous êtes aumônier, je le rappelle, pour la fondation John Bost en région parisienne et en Normandie. C'est une fondation qui accueille des personnes autistes et en situation de handicap psychique. Rappelez-nous en quelques chiffres ce que représente cette fondation, qui est quelque chose de très très important.
3: Alors d'abord, la fondation était une vieille dame de plus de 170 ans. Et aujourd'hui, ça représente donc 42 établissements et services dans différentes régions de France, notamment dans le sud-ouest, mais aussi en région parisienne et en Normandie. Ça remonte au 19e siècle avec le pasteur John Bost qui a accueilli des personnes, pas forcément en situation de handicap au début, mais en tout cas des personnes qui avaient besoin d'aide et d'assistance.
5: Du côté de Bergerac, qui est un haut lieu de la présence protestante en France.
3: Oui, dans le petit village de La Force, qui est toujours le centre historique de la fondation aujourd'hui. Cette fondation, elle a beaucoup évolué au cours des décennies, au cours des deux siècles. Elle accueille beaucoup plus largement aujourd'hui qu'autrefois, et notamment des personnes qui sont dans des situations qui ne trouvent pas de solution par ailleurs.
5: Et oui.
3: Pas seulement dans les familles, mais aussi parfois qui sont rejetés par d'autres, d'autres associations, mm-hmm. d'autres institutions. Donc c'est vraiment la devise du fondateur, le pasteur John Bost, c'était accueillir ceux que tous repoussent.
5: Ceux que tous repoussent. Oui. Et on rejoint cette problématique de l'inclusion qui reste une problématique ouverte dans notre pays aujourd'hui. On est bien loin d'avoir résolu. Alors, je crois, Pasteur Appel, qu'il faut rappeler que la Fondation John Bost anime 42 établissements en France. Vous accueillez 2000 résidents et vous travaillez avec 2400 professionnels. Comment voyez-vous cette difficulté qui a été soulevée par Dominique Coatanea et par Joël Éloire de cette différence entre nous et eux? Est-ce que vous sentez dans votre exercice d'aumônier, dans votre exercice quotidien, est-ce que vous sentez cette difficulté entre les visibles, les invisibles, les normaux, les moins normaux, entre eux et nous? Est-ce que c'est une ligne de fracture dans la société aujourd'hui ou dans les églises?
3: Moi, je dirais d'abord, parce qu'on parle beaucoup de personnes en situation de handicap, il faudrait plutôt parler de la société en situation de handicap.
5: Allez-y.
3: Parce que c'est la société qui a du mal à s'adapter à l'accueil des personnes avec des besoins spécifiques. C'est un peu comme ça qu'on en parle au Québec, par exemple.
5: C'est la société qui est handicapée.
3: C'est la société qui est handicapée.
5: Qui est en difficulté, à tout le moins.
3: Oui, ouais, qui est mm-hmm. en difficulté d'accueillir, de s'adapter, de mettre à disposition des moyens d'inclusion dans les différents domaines, hein, dans l'accessibilité, dans l'accès à l'emploi aussi, dans l'accès aussi à la vie spirituelle. Mm-hmm. Parce que si je suis aumônier aujourd'hui, ça veut dire que je travaille dans un lieu où des personnes n'ont, un peu comme dans l'armée et à la prison,
5: oui.
3: C'est des lieux qui
5: des
3: sont
5: lieux clos.
3: Quelque part de privation de liberté,
5: oui.
3: Même s'il y a beaucoup de liberté.
5: Oui, oui. Mm-hmm.
3: Mais c'est des lieux qui doivent aussi finalement chercher mm-hmm. toujours des partenaires, des interlocuteurs qui sortent les résidents qui oui. sont là en résidence pour les faire participer pleinement à la vie mm-hmm. À la
5: donc
3: vie
5: c'est
3: sociale.
5: Un combat.
3: Ah, c'est tout à fait.
5: C'est un combat sans fin pour l'inclusion.
3: C'est un plaidoyer, c'est un changement de regard aussi mm-hmm. Sur le handicap en général. Et donc beaucoup d'actions qui sont tournées aussi vers l'extérieur.
5: Dominique Coatanea, c'est un véritable enjeu théologique, ça?
7: Alors oui, et c'est un enjeu aussi de compréhension que tous les acteurs participent pour leur part d'une nouvelle prise de conscience. Et je crois que la loi de 2005 a vraiment focaliser l'attention à la fois de l'engagement associatif sur ces questions, les fondations qui ont été très souvent à l'origine créées par des parents, mais pas que. Mmh. Là, on voit l'engagement d'un pasteur et donc d'une église, des églises protestantes, mais des églises chrétiennes au sens large. Et aussi l'enjeu du travail entre privé et public, c'est-à-dire comment le cadre légal est un support fort pour les églises, pour les associations, pour les citoyens, pour prendre conscience que ce travail d'inclusion, c'est un travail qui simplement que nous ne devons pas déléguer à d'autres, mais qui passe par l'exercice de notre propre citoyenneté. Et là, pour le coup, c'est un enjeu éthique fort du sens de la vie sociale.
5: Mais
7: c'est-à-dire
5: oui.
7: comment chaque citoyen prend conscience qu'aller chercher les derniers, ceux que spontanément nous repoussons à la marge, mmh. crée du social inclusif et que ça dépend de nous.
5: Mais si j'entends bien ce que disent nos invités, Dominique Coatanea, c'est loin d'être gagné. Cette fameuse loi de 2005 qui existe, Joël Éloire, quel cadre propose-t-elle et est-elle suffisante aujourd'hui, selon votre expérience?
2: Alors moi, je pense qu'elle est essentielle, même si elle n'est pas encore complètement appliquée. C'est ça la question.
5: Rappelez-nous les grands principes de cette loi. Alors, elle était censée faire quoi et
2: les grands principes, ils sont déjà de reconnaître tout à fait le handicap, de mmh. pouvoir dire que c'est... en fait, on voit la personne quelque part avant le handicap.
5: Oui.
2: C'est des principes de droit humain, de non-discrimination, d'égalité des chances, de citoyenneté. Cette loi, elle crée aussi des droits et des obligations pour aussi bien pour l'État que pour les personnes elles-mêmes. Elle crée aussi et elle organise toutes les organisations, les institutions sociales et médico-sociales. Donc en fait, elle pose vraiment tout ce cadre. Ouais. Après, il y a beaucoup de choses encore à faire. Donc oui, elle est essentielle, mais elle n'a pas encore pris toute son amplitude. Et c'est ça que nous avons à travailler.
6: Et trop souvent, les parents, les entourages se trouvent livrés à eux-mêmes aujourd'hui. Encore aujourd'hui,
2: ils sont livrés à eux-mêmes. Alors, ils se mettent souvent, ils se regroupent en association, et c'est ça qui fait leur force. Alors, il y a encore des personnes qui sont seules et isolées, bien sûr, qu'on a à aller chercher. Hein. Et l'Église, donc là, je parle de l'Église catholique en France, a ce travail à faire. Hein. C'est-à-dire comment, dans nos paroisses, dans nos lieux d'Église, on est capable de repérer, ce qu'on ne fait pas encore, les personnes déjà en situation de handicap, surtout quand ce sont des handicaps invisibles, et de repérer les aidants qui sont aussi très invisibilisés
6: vous
2: chez
6: dites
2: nous.
6: Repérer et vous dites invisible.
2: Oui, tout à fait. Et c'est ça la difficulté. Oui. Mais en fait, on peut le faire en connaissant les gens. Une paroisse.
6: En les connaissant,
2: j'ai envie de dire presque, je ne vais pas dire au terme biblique, mais vraiment les rencontrer, échanger, discuter. Et à ce moment-là, on pourra repérer ceux qui sont seuls, ceux qui sont en difficulté. Et comment est-ce que nous, quand je dis nous, c'est l'Église, nous pouvons mettre en œuvre des choses pour les accompagner.
6: Vous parlez au futur, est-ce que ça veut dire que c'est loin d'être le cas aujourd'hui ?
2: Je pense que c'est le cas dans certains lieux. Parce qu'il y a des gens qui se sont levés, qui ont travaillé ou qui sont concernés directement. Mais il y a encore beaucoup de lieux où ce n'est pas le cas.
6: Pasteur Christian Appel, dans les univers protestants, vous avez les mêmes questions qui se posent ?
3: Alors, on se pose les mêmes questions, mais pas assez souvent. Et on est que dans les débuts. Dans l'Église catholique qui est majoritaire en France, on a la chance de trouver de nombreuses associations qui militent pour le handicap. Dans les églises protestantes, c'est beaucoup moins le cas. On est un peu dans les débuts et on est plus peut-être. On dépend peut-être plus un peu des institutions qui ont un ancrage protestant, qui ont une histoire protestante, et qui aujourd'hui ont une connaissance approfondie du sujet et qui peuvent être moteurs à l'intérieur du protestantisme. Mais la sensibilisation commence tout juste, en fait.
6: Ça commence tout juste, oui, c'est ça. Et pourtant, cette histoire, enfin, la loi de 2005, elle a quand même 20 ans. Et puis, ça fait longtemps qu'on en parle. Par exemple, il y a beaucoup d'événements médiatiques qui sont hyper médiatisés pour mettre en avant les personnes en situation de handicap, pour appeler à la prise en compte, etc. Quelle est votre réaction par rapport à ces événements médiatiques où, en quelque sorte, on met en évidence les fauteuils roulants? Je caricature, mais c'est un peu ça. Comment vous réagissez, Joël Éluard?
2: Alors, justement, vous parlez des fauteuils roulants. Moi, je vais raconter une petite anecdote. J'étais à Rome à l'occasion du jubilé des personnes en situation de handicap, donc qui s'est déroulé fin avril. On a eu des journalistes qui sont venus, des journalistes de la radio française à Rome. Et ils voulaient absolument interviewer et filmer. Alors, dans mon groupe, il y avait des personnes en situation de handicap, mais nous n'avions, si je peux dire ça comme ça, une seule personne en fauteuil.
6: D'accord.
2: Et tous les journalistes qui sont passés des différentes télé et radios ne voulaient interviewer que lui. Que lui. Et donc, le premier, bon, ok. Le deuxième, ok. Le troisième, je leur ai dit, mais...
6: Ça vous a agacé, je vais le voir.
2: Voilà, oui. Et ça m'agace encore aujourd'hui.
6: Oui, on le sent.
2: Donc,
6: oui.
2: Je leur ai dit, mais on a un groupe plein de personnes en situation de handicap. Pourquoi toujours cette personne-là?
6: Oui.
2: Mais en fait, ils m'ont dit, non, mais... Bah si, en fait, parce que le fauteuil, c'est visible. Donc, à la télé, on voit des fauteuils. Et donc là, on comprend que c'est... Alors, pour me faire plaisir, ils ont fini par interviewer une autre personne. Mais je n'ai pas entendu le reportage, donc je ne sais pas s'il n'a pas été coupé. Évidemment, ouais. Il parle de manière moins fluide.
6: Voilà, il y a là une difficulté permanente, en fait.
2: Une difficulté permanente.
6: Et paradoxale, puisqu'il s'agit de passer de l'invisibilité à la visibilité.
2: Oui, tout à fait.
6: Allez-y, Dominique Coatania.
7: Peut-être que l'enjeu, c'est aussi de repérer à quel

0: Et nos feux tricolores, d'un bruit qui permet aux personnes à déficit visuel de pouvoir traverser quand c'est vert, ils ne sont plus en situation de difficulté. Ils sont tout à fait capables, de manière autonome, de traverser la route. Donc du coup, l'enjeu, c'est comment on construit et comment la citoyenneté que nous portons ensemble est une citoyenneté qui s'habitue à chercher des constructions sociales, et du coup, ça veut dire des engagements politiques pour que l'économique, le social aille dans le sens de cet enjeu de créer des conditions d'habitabilité qui rendent les choses plus faciles pour tous.
1: Pour tous, pour tout le monde.
0: Exactement. Exactement, en partant des derniers, de ceux pour qui c'est plus compliqué. Traverser la rue nous paraît, nous, une chose qui, avec un feu vert, sera aisée.
1: Pasteur Christian Appel, votre réaction ?
2: Pour moi, la même question se pose, en fait, pour la vie en Église. L'Église commence à se poser des questions sur l'accueil des personnes en situation de handicap. Mais c'est beaucoup plus difficile de dépasser l'idée du fauteuil roulant, effectivement, que Joël évoquait, parce que c'est devenu le symbole du handicap, mais ça représente une toute petite minorité. Aujourd'hui, moi, en tant que pasteur aumônier de la Fondation John Bost, une de mes missions consiste aussi à aller dans les paroisses pour sensibiliser et à mettre d'abord de répondre aux questions aussi, qui se posent parfois directement.
1: Par exemple, quelles sont les questions
2: comment est-ce qu'on accueille un enfant autiste en catéchèse, par exemple. Comment est-ce qu'on peut aussi adapter nos cultes, nos célébrations à des personnes qui ont du mal qui ont des angoisses avec les, on peut peut-être imaginer des repères pour que ces personnes-là puissent se repérer dans le temps, dans le déroulement du culte, par exemple. Et la Fondation John Bost, elle a travaillé sur le fait de mettre à disposition des églises des outils avec des publications, mais aussi des outils très pratiques qu'on utilise nous au quotidien avec les
1: en vous écoutant, on a l'impression que c'est un long travail, pasteur Christian Appel. Non,
2: c'est pas
1: gagné, cette affaire.
2: Ça demande une longue haleine, mais on est quatre pasteurs à la Fondation John Bost et on se complète un peu dans les talents que les uns et les autres peuvent apporter dans ce domaine-là.
1: Joël et Loire, vous avez une expérience identique, j'imagine, au sein de l'Église
3: catholique. Oui, tout à fait. D'ailleurs, on fait partie du même groupe et on partage certains outils parce que voilà, c'est important de pouvoir s'entraider de cette manière-là. Moi, il y avait plusieurs choses que je voulais dire par rapport à nos églises catholiques. J'ai une amie qui est responsable diocésaine qui est en fauteuil. Elle me dit, ce qui m'énerve au plus haut point, c'est que dès que j'arrive, on me dit « on t'a réservé une place devant ». Et hop, on pousse le fauteuil devant. Mais elle me dit, peut-être qu'aujourd'hui, j'ai pas envie d'être devant. Le fait de cette soi-disant inclusion, on me dit automatiquement, et réfléchissez quand vous allez dans vos paroisses, souvent on prépare des places devant pour mettre ces fauteuils.
1: Mais on pense bien faire.
3: On pense bien faire, on est toujours... pourquoi est-ce qu'en fait on ne pose pas simplement la question
1: à la personne.
3: Aux personnes
1: Oui.
3: C'est ça. Moi j'ai l'expérience... Voilà. Et j'ai l'expérience aussi de... quand une personne arrive, pas en fauteuil, mais avec un handicap mental... qui se voit, on va s'adresser à la personne qui l'accompagne. Comment est-ce qu'il s'appelle ? En fait, il est capable de dire son prénom. Donc, en fait, on a ces automatismes que je pense qu'on a à perdre. Et dans nos églises, on a aussi, pour les moyens, proposer à quelqu'un de faire une lecture. La plupart du temps, ils ont du mal parce qu'il y a des marges, parce que c'est derrière, parce que les textes sont écrits en petits caractères. Pour les personnes malentendantes, il y a des moyens techniques, des boucles sonores qu'on n'utilise pas parce que ça coûte cher, parce que c'est compliqué.
1: Parce que c'est en panne.
3: Voilà. Nos sites internet, la plupart du temps, les sites internet des paroisses, je le regrette, mais même celui de la conférence, n'est pas accessible facilement à différents handicaps.
1: Le site de la conférence des évêques de France.
3: Oui, bah oui.
1: Donc, je pense qu'il
3: y a encore du travail, oui. Mais de manière positive quand même.
1: Oui.
3: Je pense qu'on nous demande d'être créatifs.

0: de faire jouer notre imagination. Et ça, je trouve ça formidable, parce que ça veut dire qu'il y a beaucoup de choses à faire et que nous avons à inventer.
1: Alors, un grand merci pour vos témoignages. On arrive bientôt au terme de cette première émission. Je rappelle que nous sommes dans une série de trois émissions au fil de trois semaines sur la question de la citoyenneté des personnes handicapées. On abordera la semaine prochaine la question de l'accessibilité au sacrement, l'accessibilité au travail, qui est une question évidemment essentielle. Dominique Coatanea, peut-être un mot de synthèse ou de conclusion pour cette première émission.
2: Peut-être qu'on pourrait traduire l'enjeu de cette citoyenneté comme un changement de regard, mais aussi un changement de vie commune, en partant de la dynamique du compagnonnage. Vivre avec, Joël l'a souvent souligné, vivre avec, c'est aussi changer de représentation, se rendre compte de toutes les capacités des hommes et des femmes qui ne sont pas en difficulté lorsque nous adaptons nos modes de relation avec eux. Et que du coup, ça s'apprend dans un long temps de vie commune et de compagnonnage. Et en même temps, compagnonner, c'est aussi être capable de se mettre un peu à côté. C'est pas devant, c'est pas derrière, c'est vraiment marcher à côté. Et ce à côté permet de reconnaître que la personne a des talents, des capacités et que je vais apprendre avec elle. Voilà, sortir du caractère un peu, on pourrait dire, condescendant de la manière d'agir pour rentrer vraiment.
1: Physiquement, descendant.
2: Ou descendant, oui. Pour vraiment se mettre à côté, au rythme, et apprendre que ce rythme me fait du bien. Parce qu'il ouvre et il dilate ma compréhension du monde qui devient toute transformée de cette vie partagée.
1: Donc je retiens cette expression, Dominique Coatanea, un changement de vie commune. C'est à ça que vous nous appelez. Vous souscrivez à ça, Joël Éloire, en un mot ?
0: Tout à fait. La plupart du temps, on a peur de l'autre. Et je pense que c'est important de savoir prendre le risque de la rencontre, le risque de l'entendre, le risque d'accepter sa manière d'être.
1: Alors, on va évidemment se retrouver la semaine prochaine pour poursuivre cette réflexion sur la question de l'inclusion des personnes en situation de handicap. On retient cette expression de Dominique Coatanea qui appelle à un changement de vie commune. Je rappelle que nous sommes en compagnie de Joël Éloire, chargé de mission handicap et inclusion à la Conférence des évêques de France, du pasteur Christian Appel, aumônier à la Fondation John Bost en région parisienne et en Normandie, qui accueille des personnes autistes et en situation de handicap psychique, et de Dominique Coatanea, maître de conférence aux facultés Loyola, présidente de l'Association des théologiennes et théologiens pour l'étude de la morale. Je voudrais vous rappeler que les facultés Loyola, en partenariat avec la Maison Jeanne Garnier et l'Institut catholique de Paris, sans oublier la Faculté Notre-Dame, proposent un certificat 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Évidemment, cette émission que vous venez d'écouter et celles qui sont à venir pour la semaine prochaine et celles d'après sont disponibles en balado-diffusion, en podcast, sur les sites de Radio Notre-Dame et de RCF. Je vous donne rendez-vous pour la semaine prochaine pour poursuivre ce débat et cette conversation sur la question de l'inclusion, l'inclusivité, ce changement de vie commune entre les personnes dites valides et les personnes dites invalides. Merci de votre fidélité. À la semaine prochaine.

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1: 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Retrouvons à présent la prière du soir. Prenons la direction de la Saône-et-Loire pour prier avec les carmélites de Mazilles.

Lecture du livre du Deutéronome au chapitre 11. Le pays où tu entres pour en prendre possession n'est pas comme le pays d'Égypte d'où vous êtes sortis, où, après avoir semé, il fallait arroser avec le pied, comme on arrose un jardin potager. Mais le pays où vous allez passer pour en prendre possession est un pays de montagnes et de vallées arrosées de la pluie du ciel. De ce pays, le Seigneur ton Dieu prend soin. Sur lui, les yeux du Seigneur ton Dieu restent toujours fixés, depuis le début de l'année jusqu'à sa fin. Assurément, si vous obéissez vraiment à mes commandements que je vous prescris aujourd'hui, aimant le Seigneur votre Dieu et le servant de tout votre cœur et de toute votre âme, je donnerai à votre pays la pluie en son temps, pluie d'automne et pluie de printemps, et tu pourras récolter ton froment, ton vin nouveau et ton huile. Je donnerai à ton bétail de l'herbe dans la campagne, et tu mangeras et te rassasiras. Gardez-vous de laisser séduire votre cœur. Vous vous fourvoiriez, vous serviriez d'autres dieux et vous prosterneriez devant eux. Et la colère du Seigneur s'enflammerait contre vous. Il fermerait les cieux. Il n'y aurait plus de pluie. La terre ne donnerait plus son fruit. Et vous péririez bientôt en cet heureux pays que le Seigneur vous donne. Ces paroles que je vous dis, mettez-les dans votre cœur et dans votre âme. Attachez-les à votre main comme un signe, à votre front comme un bandeau. Enseignez-les à vos fils et répétez-les leur aussi bien assis dans ta maison que marchant sur la route, couchés aussi bien que debout. Tu les écriras sur les poteaux de ta maison et sur tes portes, afin d'avoir de nombreux jours, vous et vos fils, sur la terre que le Seigneur a juré à vos pères de leur donner, aussi longtemps que les cieux demeureront au-dessus de la terre.

0: Esprit de Dieu, en toi seulement nous pouvons dire Jésus est Seigneur. Mets en nous la passion d'annoncer ce nom unique, ce nom immense, puisque tout homme y a sa place et y reçoit sens. Qu'en lui, nous sachions nommer tous ceux que notre histoire oublie, et ainsi dire l'amour de notre Dieu, comme l'a fait Jésus, le Christ, premier-né d'une multitude de frères, pour les siècles des siècles.
1: Amen. Amen.

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1: Bonjour à tous, nous allons parler d'un tournant historique qui a marqué la vie liturgique de millions de fidèles à travers le monde. La réforme de la messe issue du Concile Vatican II. Jusqu'au début des années 60, la messe était célébrée en latin, souvent tournée vers l'autel, avec une participation limitée des fidèles. Mais Vatican II a voulu réaffirmer le cœur de la liturgie et replacer la parole de Dieu au centre de la célébration. Alors qu'est-ce qui a véritablement changé? Pourquoi la parole au occupe-t-elle désormais une place si importante dans la messe? Quels ont été les objectifs du concile et comment ces changements ont-ils été reçus ou parfois même contestés? Eh bien, on en parle cette semaine dans le béaba du christianisme avec frère Gonzague de Loncamp, frère de Saint-Jean, enseignant-chercheur à la faculté de théologie de l'Université catholique de Lyon, professeur d'ecclésiologie.
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1: Frère Gonzague, bonjour.
2: Bonjour Pauline, bonjour à tous.
1: Alors pourquoi la question de la liturgie a-t-elle été une priorité du Concile?
2: Alors je ne sais pas si elle a été une priorité du Concile, dans le genre il faut absolument qu'on parle de ça. En revanche, c'était sans doute un des sujets les plus mûrs, parce que il était porté par ce qu'on a appelé le renouveau liturgique qui a émergé à la fin du 19e siècle, par exemple à Solesmes, la restauration de Solesmes et tout le travail que Don Guéranger a fait avec le chant grégorien, ça avait quelque chose à voir avec le renouveau liturgique. Un renouveau liturgique en Allemagne avec l'abbaye de Maria Lach, où il y avait à la fois toute une réflexion liturgique et aussi tout un tas de recherches et de choix liturgiques qui étaient posés. C'est quelqu'un comme Romano Guardini. Aujourd'hui, on cite son livre sur l'esprit de la liturgie pour essayer de freiner les ardeurs de certains, mais au moment où il a écrit, c'était un livre prophétique. Il y a eu aussi l'abbaye de Cheftogne, cette fameuse abbaye en Belgique avec un rite oriental et un rite latin. Donc en fait, il y avait un bouillonnement liturgique qui était à la fois réfléchi et pratiqué. Et vous avez aussi, d'ailleurs, en France, dans ces années-là, la revue La Maison Dieu. Vous voyez, quand vous allez lire cette revue dans les années 50, énormément de réflexions qui aboutiront au Concile. Donc, en fait, je pense que si c'est la première constitution qui a été votée, c'est parce qu'elle était la plus mûre.
1: Alors justement, quelles étaient, à partir de ce contexte que vous venez si bien décrire, quelles étaient les grandes intentions qui ont été exprimées dans cette constitution Sacrosanctum Concilium?
2: Il y a plusieurs choses, il y a plusieurs principes. Un des numéros que moi je trouve centraux, c'est le numéro 7, qui montre les différentes présences du Christ dans la liturgie, que ce soit la présence dans l'assemblée, la présence à travers le prêtre, la présence à travers la présence réelle, la présence à travers la parole, la présence multiforme du Christ à son Église et l'affirmation que la liturgie est un acte de tout le corps de l'Église. Ce n'est donc pas un acte seulement des ministres auxquels assisteraient les laïcs, mais c'est un acte de tout le corps de l'Église, où chacun fait ce qu'il doit faire. Et les prêtres ne font pas la même chose que les laïcs, et les diacres ne font pas la même chose que les prêtres et les laïcs. Chacun est à sa place. Il y a cette petite règle que je trouve absolument merveilleuse. Dans la liturgie, chacun doit faire tout et exclusivement ce qui lui revient. L'acte liturgique, c'est l'acte du Christ total.
1: L'acte du Christ total, donc ça revient sur ce qu'on a pu dire dans un épisode précédent où il n'y a plus ceux qui savent et ceux qui écoutent. Mmh. C'est un peu l'idée. Mais du coup, quels sont les principaux changements qui vont être visibles apportés à la messe, justement, après Vatican II, on parle concrètement?
2: Alors, c'est un sujet délicat. Parce qu'il faut faire, à mon avis, la différence entre ce qui a été écrit dans le missel romain réformé et ce qui a été pratiqué. Parce que Là, il y a toute la place donnée à des interprétations. Par exemple, il est dit au moment du concile, dans la constitution conciliaire et dans le missel romain qui a été promulgué par Paul VI après le concile, que pour le bien des fidèles, on peut célébrer en langue vernaculaire, particulièrement la lecture de la parole de Dieu et la prédication, mais il n'a jamais été dit que le latin n'était plus la langue de la liturgie, par exemple. Autre petit détail étonnant, c'est qu'on a dit, ben oui, il faut décoller l'autel pour pouvoir en faire le tour. Il ne s'agit pas tant de se tourner vers le peuple que de se tourner d'ailleurs vers l'Orient. Il y a des petites règles qui sont restées et qui ont été interprétées, pas tout à fait forcément comme elles ont été pensées au point de départ. Et donc, on dit, oui, les signes les plus forts de la réforme liturgique, c'est le français et la messe face au peuple. Oui, peut-être, c'est ce qui est le plus visible. C'est pas forcément ce qui était pensé de plus important au premier abord. Ce qui était pensé de plus important au premier abord, c'est la participation active des fidèles. C'est l'importance donnée au chant. C'est l'importance donnée à tous les répons et les acclamations qui ont été ajoutées. Par exemple, l'anamnèse au cœur de la prière eucharistique, qui est quand même le sommet de la messe, eh bien, le peuple chante l'anamnèse. Ça, c'est une nouveauté conciliaire. Le fait que ce soit toute l'assemblée qui prie tout ensemble l'entièreté du Notre Père. Parce que avant le concile, c'est le prêtre qui chantait le Notre Père et le peuple s'unissait simplement avec la dernière phrase « Mais délivre-nous du mal, ainsi soit-il, Amen ». Donc, vous voyez, pour moi, le principe le plus fort de la réforme, c'est celui-là. C'est celui de la participation assidue de tous les fidèles.
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1: Cette semaine, dans le béaba du christianisme, on s'intéresse justement au Concile Vatican II et ce que Vatican II a changé sur la messe. On en parle avec vous, frère Gonzague. Vous venez d'expliquer avec clarté justement tout le sens de la participation active des fidèles, très souligné par le Concile. Le rôle du prêtre, il a évolué aussi.
2: D'abord, je voudrais ajouter une précision par rapport à ce que je disais tout à l'heure sur la participation active des fidèles. En latin, c'est « actuosa » qu'on a traduit « active », mais « actuosa », c'est d'abord « assidu ». Et la volonté du concile, c'est pas tellement que le peuple fasse plus de choses, mais qu'il puisse mieux comprendre l'acte liturgique, mieux comprendre ce qui se passe pour mieux s'y associer intérieurement et que cette association intérieure se traduise dans les actes extérieurs.
1: Mais il s'agit... C'est pas juste faire pour occuper la place.
2: Voilà, c'est pas juste faire pour occuper la place. Alors, évidemment, si on dit que la liturgie, c'est l'acte du Christ total, si on veut remettre en valeur la participation assidue du peuple de Dieu, ça demande de définir de nouveau la place du prêtre. Et elle n'est pas relativisée, elle est exprimée différemment. On a retrouvé le sens, par exemple, de la présidence de l'Eucharistie. Au fond, tous les chrétiens célèbrent la liturgie. Un seul préside l'Eucharistie, un seul préside la célébration parce qu'il a été ordonné pour cela, c'est le prêtre. Et c'est aussi pour ça que dans l'ameublement d'une église après le concile, on a voulu laisser une vraie place pour la présidence. On essaye de ne plus présider nécessairement à l'autel, mais vraiment à la présidence pour dire une chose est de présider à la communauté. Une chose est de célébrer la liturgie de la parole de Dieu avec l'importance de l'ambon, et une chose est de renouveler le sacrifice du Christ à l'autel. Et c'est important de manifester dans la disposition de l'Église ces trois aspects de la liturgie pour lesquels le prêtre a une place importante, a sa fonction irremplaçable, mais qu'il ne vit jamais seul.
1: Alors, on l'a évoqué, mais finalement, il y a quand même cette nouveauté majeure aussi concernant la parole de Dieu. Voilà, en quoi le lien finalement entre cette liturgie de la parole aussi et la liturgie eucharistique a été renforcée ?
2: Alors effectivement, le concile va parler des deux tables, table de la parole, table de l'Eucharistie, et dire il y a une inséparabilité de ces deux tables, de la parole et de l'Eucharistie. Pourquoi ? Parce que bien sûr, c'est Jésus qui nous sauve. C'est Jésus qui nous sauve en donnant sa vie sur la croix et en ressuscitant, ce dont on fait mémoire dans la célébration de l'Eucharistie. Mais nous sommes sauvés parce que nous accueillons cet acte du Christ par la foi. Et la foi, nous dit saint Paul dans la lettre aux Romains, elle vient de ce que l'on entend. Donc on ne peut pas célébrer le salut sans proclamer la parole du salut. Et donc il y a vraiment cette remise en lumière de la liturgie de la parole. Et comment on fait le pont entre la liturgie de la parole et la liturgie eucharistique, c'est l'importance de ce qu'on appelle aujourd'hui la prière universelle, qui s'appelait autrefois la prière des fidèles. Alors, elle n'existait plus, il y avait un tout petit reliquat de cette prière des fidèles, mais on l'a remise en lumière, parce que finalement, la prière des fidèles, c'est quoi ? C'est faire se rencontrer ce qu'on a entendu dans la parole de Dieu, la situation du monde, et faire monter nos intentions de prière vers Dieu, comme on va dans un instant faire monter le pain et le vin en offrande. Et donc je pense que cette prière universelle a une fonction essentielle.
1: Cette traditionnelle question à la fin de cette série, mais voilà, quelle réception, c'est pas forcément toujours évident de comprendre comment ce changement sur la messe a pu être interprété.
2: Je pense qu'on arrive à une nouvelle période de réception. Il y a eu les premières années, 50, 55, 60 ans, où la réception a été essentiellement de faire la réforme liturgique avec certains excès qu'on connaît et qu'il faut bien que l'on reconnaisse, et la réaction de tous les ismes, traditionalisme et intégrisme et tout ce qu'on veut. Mais je pense qu'aujourd'hui, où finalement la pratique de la réforme est beaucoup plus apaisée, on va pouvoir entrer dans une nouvelle phase de réception de la liturgie en essayant de comprendre le sens profond de la réforme et pas d'en rester juste à la phase visible de la réforme.
1: Merci frère Gonzague de Lancan. Je rappelle que vous êtes frère de Saint-Jean, enseignant, chercheur à la faculté de théologie de l'Université catholique de Lyon. 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Merci.

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1: Dégemermat et Braise, bienvenue en Bretagne.
2: C'est un roc, c'est un pic, c'est un cap. Que dis-je ? C'est un cap, c'est une péninsule. La péninsule bretonne est située entre la Manche au nord, la mer Celtique et la mer d'Iroise à l'ouest, le golfe de Gascogne au sud. Elle forme ainsi le sommet nord-ouest de l'hexagone français. Le nom de Bretagne est issu du latin Britannia, utilisé dès le 1er siècle par les Romains pour désigner la Bretagne insulaire ou Grande Bretagne. La Bretagne, ce sont 4 départements, 22 les Côtes d'Armor, 29 le Finistère, 35 Ille-et-Vilaine et 56 le Morbihan. Suivez le guide réalise presque un sans faute, 3 sur 4 pour la série, mais le Finistère seul pour ce nouveau rendez-vous. En partie et nature, nous retrouverons sur la presqu'île de Crozon Serge Kergoat, ornithologue, dessinateur, photographe animalier, auteur de livres sur les oiseaux. Deux autres rencontres, l'une inattendue, tout comme son sujet, également sur la presqu'île, Muriel pour évoquer Armand Peugeot. Et nous terminerons ce Suivez le guide avec un chef aubergiste doublement étoilé, Olivier Belin, devant son auberge des Glaziques à Plomodierne.
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3: Bonjour, je suis Serge Kergoat, je suis ce qu'on appelle un ornitho de terrain.
4: Un ornithologue ?
3: Non, ornithorynx. En fait, je ne suis pas un scientifique, mais je travaille...
4: On dit ornitho, ça suffit.
3: Voilà, c'est ouais. Ça, ouais. Moi, ça me semble plus un terme plus rond qui va bien avec ce que j'essaye de présenter. Donc, je circule un petit peu dans le coin pour présenter un petit peu au public ce qu'on peut trouver encore comme oiseau et puis essayer de les rallier à la cause environnementale. Voilà. Ah ben voilà, on entend.
2: On ne dira pas à Serge Kergoat qu'il n'y a pas d'oiseaux ici. Normalement, on les entend chanter.
3: Voilà, oui, on les entend chanter. C'est un pinson des arbres.
2: Hein. Moi, j'entends un chant d'oiseau. Vous pouvez immédiatement identifier de quel oiseau il s'agit.
3: Oui, c'est un pinson des arbres, oui. Je ne sais pas trop comment formuler ça. C'est-à-dire qu'on a eu un tel temps, beaucoup de pluie, temps un petit peu pourri, on va dire ça comme ça. Je ne vais pas dire qu'il pleut en Bretagne, c'est pas ce que vous aimez. J'ai été piégé, tant que pour moi, voilà.
2: Ah bon ? Il pleut en Bretagne ?
3: Non. La nature, ici, vous voyez, la végétation, elle est formidable, elle a poussé,
2: C'est luxuriante, là, c'est un peu, c'est la jungle, là.
3: C'est très très chouette. Et d'un autre côté, ben, les oiseaux, on a l'impression qu'ils ont, entre autres, les oiseaux, je ne sais pas pour les autres, mais ont un petit peu de retard, qu'ils n'ont pas pu former les couples ou que les conditions n'étaient pas réunies. Parce que vous imaginez, avec tout ce qu'on a eu en pluie ces derniers temps, ou le vent, ben, vous êtes sur un nid, vous êtes en train de couver, ça doit être moyen, quoi, parce que vous avez, ou alors il faut aller mettre un petit parapluie au-dessus de l'oiseau. Ça me fait penser à une histoire qui était une vraie histoire. Il y a quelques années de ça, on avait un merle qui nichait. On a une petite cour chez nous qui doit faire 10 mètres carrés. On a un arbre là-dedans et puis un peu de végétation. On avait une merlette qui couvait et il pleuvait. Et ma femme, elle dit, on va pas la laisser là, elle va mourir sur ses œufs. Et on s'était débrouillé pour lui mettre un petit parapluie au-dessus de son nid. Ça a été super parce qu'elle a eu ses petits.
2: Donc ça a été un petit coin de paradis, le petit coin de parapluie. Hein.
3: Voilà, avec Georges Brassens, bien entendu.
2: Quelles espèces peut-on rencontrer ici, sur cette presqu'île de Crozon ?
3: On a un oiseau que j'aime beaucoup ici, sur la presqu'île, pas ici où on est, mais qui est la fauvette pitchou, qui est un oiseau que l'on trouve, là par exemple j'y suis allé 4 ou 5 fois là, courant avril, fin mars, pour essayer de voir s'il en restait un petit peu. J'en avais pas trouvé, donc j'étais vraiment chagriné. Et puis là, hier, je suis retourné faire un tour, et comme il faisait beau à peu près hier, tout le monde s'est mis à chanter, comme on entend, on vient d'entendre. Là, tout le monde s'est un petit peu, on a l'impression que ça se rattrape, ça chante, ça essaye de dire coucou, je suis là, ou pour une copine.
2: Coucou, c'est nous.
3: Voilà. Et donc, du coup, j'ai trouvé une fauvette pitchou en train de chanter. Puis après, comme elle s'était mise à chanter, elle a attiré d'autres. Du coup, j'ai aperçu 4-5 fauvettes pitchou, dont une avec une chenille dans le bec. Donc, en général, ils avalent tout de suite leur proie quand ils l'attrapent. Et
2: pas pour elle-même.
3: Non, du coup, je me suis dit, tiens, mais c'est bizarre, elle a peut-être commencé à nicher.
4: Donc tous ces chemins-là, vous les connaissez par cœur. On est parti de ce qui était une gare.
3: Oui.
4: Qui reliait le fret ici.
3: Le but, c'est d'aller sur Brest ou de rayonner sur les autres lignes, après Quimper et tout ça. Et donc la ligne, elle allait à Camaret. On est effectivement en train de marcher sur l'ancienne voie ferrée.
4: Bah, il n'y a plus les rails. Hein.
3: Non, il n'y a plus les rails. Mais, et puis donc, bah, tout à l'heure, on parlait du fret qui avait été, dans les années 30, une grosse plateforme où beaucoup de bateaux venaient décharger du sable, des matériaux, des cailloux, enfin des pierres, enfin bref.
4: Alors, ils venaient décharger du fret, mais le nom vient de là ?
3: Je pense qu'il va y avoir un petit quelque chose. Il faudrait vérifier. Parce que là, on se laisse emporter par nos rebonds poétiques. Mais bon, voilà, il faut peut-être quand même vérifier le sujet.
2: Le fret, après enquête, dès le début du XVIIIe siècle, un petit quartier portuaire, composé essentiellement de magasins et de dépôts, existe au fret. Est-ce l'origine du nom ? C'est une piste. Si l'une ou l'un des 171 habitants du fret connaît la réponse, je l'ajouterai dans un futur Director's Cut.
4: Donc là, vous n'avez pas votre appareil photo, vos appareils photo. Il y a des sorties où vous prenez l'appareil ou les appareils, je ne sais pas. Mmh. Et puis d'autres où simplement les jumelles et puis d'autres les touristes.
3: Oui, en fait, quand je me promène avec un groupe, j'ai rarement mon appareil photo.
4: Ça ne s'y prête pas.
3: Voilà, non, parce que...
4: Et puis vous ne photographiez pas le groupe et les touristes.
3: J'ai des groupes qui vont de 10 personnes à 20 personnes. Et puis j'ai 5 lieux que je fréquente de façon quotidienne. Là, tout à l'heure, on aurait pu descendre et rejoindre le bord de l'étang. Là, on aurait sans doute trouvé des oiseaux, un peu plus de roseaux. J'essaye de présenter au grand public 5 milieux différents, de façon à sensibiliser à ces différentes populations que les gens ne voient sans doute pas, parce que quand on n'est pas attentif, on ne voit pas les choses. Hein.
4: On peut regarder sans voir, oui.
3: On a tellement de promenades qu'on fait avec un écouteur sur les oreilles, ou avec de la musique, ou avec autre chose. Donc ce qui fait qu'on n'a pas cette relation. Là, on entend un grillon, par exemple. Si on prenait un peu de temps pour essayer de trouver son trou et de voir où il est en train de chanter, je ne fais pas ce genre de...
4: Alors déjà, si on entend un grillon, on ne lève pas les yeux, on baisse les yeux.
3: Bah oui, il faut regarder au sol. Le grillon, il n'est pas perché, c'est pas une cigale, quoi. Donc c'est pas sur un tronc d'arbre. Il faut prendre un peu de temps, écouter, regarder. Et, par exemple, on marche sur la partie un petit peu sableuse du chemin. Tout à l'heure,
4: Il y a des vélos, etc.
3: Il y a du monde qui passe en vélo, il y a du monde qui passe à pied, puis il y a des chenilles qu'on regarde, on peut voir tout un ensemble de choses ou d'insectes qui se baladent sur le chemin. Là, on va croiser un petit ruisseau. On entend le clapotis de l'eau. Là. Tous ces ruisseaux-là, il faudrait les entretenir. Ouais. D'ici un mois, peut-être, s'il n'y a pas de nouvelles pluies, ça sera sans doute asséché. Quoi.
4: Donc, alors, et les sorties photo ?
3: Hier, j'avais une, par exemple. On a passé notre temps sur le terrain à essayer de faire des exercices de prise de vue. Moi, je pratique la billboard, c'est-à-dire que je ne fais pas d'affût ou très peu, parce que ce qui m'intéresse, c'est d'une part marcher, de rencontrer une espèce, et puis un peu comme on rencontre des humains, il y a des espèces, tout d'un coup, vous ne savez pas pourquoi, elle va s'arrêter, s'occuper un petit peu de vous, vous regarder, et puis du coup, vous allez pouvoir faire quelques clichés. Et puis, il y a des espèces que vous ne rencontrez pas parce qu'elles ne sont pas décidées à vous rencontrer. Voilà, c'est un petit peu, moi, ça, mon approche. Je pars sans idée préconçue et j'espère qu'une rencontre aura lieu. Si elle n'a pas lieu, ce n'est pas bien grave.

0: Mais vous rencontrez plus souvent certaines espèces que d'autres?
1: Ah, pas forcément.
0: Pas forcément.
1: Non, pas forcément. Là, par exemple, hier soir, on a trouvé la fauvette pitchou. Quand on est arrivé sur le site du château Saint-Paul-Roux, donc Saint-Paul-Roux qui est aussi la famille Peugeot, mais Saint-Paul-Roux fait partie d'un groupe d'artistes qui est arrivé, lui venait de Marseille.
0: Et alors, et l'affût, ça vous plaît moins?
1: Oui, parce que c'est pas ma façon de fonctionner, en fait. Je pense que l'oiseau qui est là, il sait que je suis là, il accepte la rencontre ou pas. S'il accepte pas, ben il n'y a pas de rencontre, et puis c'est tout. Ouais. Mais s'il l'accepte, ben...
0: Vous n'allez pas vous cacher.
1: Non, voilà. Après, je respecte complètement le travail et ce que font les autres photographes, mais moi, c'est pas du tout ma façon de fonctionner. Demain, je vais essayer d'aller voir les macareux. On va aux Sept-Îles, sur un bateau. Bon, ben, le macareux est un oiseau pour lequel j'ai une affection un peu particulière et que j'appelle mon petit frère parce que c'est comme ça que je le ressens. Je peux pas passer une année sans voir un macareux. Je crois que j'irai pas bien dans ma tête.
0: Ah ouais. Et vous sortez 7 jours sur 7?
1: Non, je sors pas 7 jours sur 7.
0: Vous octroyez un week-end? Enfin, voilà, ou une journée.
1: Oui, parce qu'en plus, bon, on est quand même à 2h15 d'ici.
0: Ah.
1: Donc en voiture, ça fait du trajet. Après, on va prendre un vieux gréement qui s'appelle le Zandguirec, hein, sur lequel on va embarquer. Et donc, qui est un bateau qui est tenu par Laurence, hein, qui est une amie. Bon, c'est un bateau sur lequel j'embarque depuis 2005, je crois, ou quelque chose comme ça. En gros, j'y vais 5-6 fois par an, 7 fois par an, sur ce bateau pour aller rencontrer les macareux et les pingouins tordas des Sept-Îles.
0: Ah ouais. Pendant le confinement, vous pouviez sortir alors?
1: Je ne suis pas sorti beaucoup. Bon, j'aurais pu utiliser ma capacité professionnelle à le faire, mais je ne l'ai pas fait parce que je voulais tenir une espèce de solidarité par rapport aux gens qui
0: étaient vraiment enfermés.
1: Ouais, qui étaient enfermés. Donc du coup, j'ai dû sortir deux fois, je crois. Ça m'a permis de trouver dans le port du fret, là, qu'on a quitté tout à l'heure, de trouver l'Eider à duvet. Je me suis dit, même à un moment donné, ils vont peut-être nicher par là. C'est vrai que le Covid et l'absence des humains sur beaucoup d'endroits, tout de suite, la nature, on voit qu'elle se réinstalle. Quoi. Ouais. Dans les rues à Camaret, il y avait de la linotte mélodieuse. Sur la pelouse autour de la tour Vauban, il y avait des craves à bec rouge.
0: Et alors, ce que vous avez fait pendant le confinement, je dis ça, c'est peut-être ça, hein, vous avez trié et rangé vos photos.
1: Ah là là là là, oui, c'est vrai. Oui. Bah, faut dire qu'il fallait faire parce que... Bon.
0: Ça tombait bien.
1: Mais j'ai pas fait que ça. C'est-à-dire que j'ai fait un petit livre qui s'appelle 55 jours à l'ombre de la couronne et qui était une espèce de petit clin d'œil aux 55 jours de Pékin, qui était un film des années 50, 60, je sais plus, hein, et que j'avais trouvé très intéressant sur, on va dire, une espèce d'acte de positionnement de la Chine et de rapport entre la Chine et l'Occident. Enfin bon, bref, j'y avais vu une espèce de message un peu bizarre en disant ça ne m'étonne pas qu'aujourd'hui on ait des difficultés de relations avec des Chinois vu comment on avait géré les choses à l'époque. Mais enfin bon, ça c'est complètement personnel. Et du coup, j'ai fait un petit bouquin avec l'actualité du jour, puisqu'en fait, dans notre rue, là où j'habite à Camaret, tous les jours à 11h, on sortait sur le pas de notre porte avec notre mug de café ou d'eau pour ceux, ou de thé pour ceux qui voulaient. Et puis, on échangeait sur l'actualité. Et à chaque fois, je faisais un dessin. Et du coup, ben, à la fin du Covid, des 55 jours, j'en ai fait un petit livre qui est très un peu provocateur et un peu questionnant sur cette période. Voilà. Mais ça a été mon acte de résistance ou je ne sais pas quoi.

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1: Nous poursuivons la balade dans le Finistère avec Serge Cargoat sur la presqu'île de Crozon.
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1: C'est quoi, Serge, quand vous faites une belle rencontre ?
3: Pour moi, c'est la notion d'échange, c'est-à-dire qu'il y a un être vivant qui s'adresse à un autre, pas forcément de façon compréhensible. L'oiseau ou l'animal semble être en train de vous raconter une histoire. Bon, je sais que bien des gens, quand je raconte ça, se disent « il a un peu fumé la moquette ». Bon, de toute façon, vous savez maintenant que vous m'avez interviewé que c'est vrai, je fume vraiment la moquette. Et donc voilà, mais c'est ça, c'est cette espèce d'échange, il y a quelque chose, il y a une proximité, il y a de la bienveillance des deux côtés, et du coup, il y a une proximité qui se met en place. Alors, je vous citer un truc, c'est au mois de juin l'année dernière, j'étais au Varanger, en face du Cap Nord, très haut, on était à quoi, 50.
1: Mais alors donc, c'est pas en Bretagne.
3: Non, c'est pas en Bretagne, mais voilà. Il y a un oiseau qui était un guillemot, et puis il est sorti de l'eau, il avait un poisson dans le bec, et puis donc il s'est mis dans la colonie. Puis moi, j'étais en train de les regarder, je les photographiais même pas, à quoi, 7-8 mètres, puisque il y a une grande proximité. L'oiseau est sorti du rang avec son poisson, et puis il est venu vers moi, je me demandais qu'est-ce qu'il faisait, j'ai dit bon... Voilà. J'ai même commencé à reculer un peu, parce que j'ai dit peut-être que je le dérange, ou je sais pas quoi. Et puis donc il s'est avancé vers moi, puis il a cogné avec son poisson contre ma jambe.
1: Et vous voulez dire qu'il vous a offert son poisson ?
3: Je sais pas, c'est ce que j'appelle une rencontre. C'est-à-dire, moi, ça me laisse beaucoup de questions. Et puis surtout, ça me remet peut-être quelque part à ma place en tant qu'être vivant, au milieu d'autres vivants.
1: Mais diriez-vous que vous dialoguez parfois vraiment avec les oiseaux ?
3: J'aimerais bien, mais ça ressemble à du dialogue, sauf que c'est ce que je dis, vous savez, dans les êtres humains, vous croisez quelqu'un, vous ne l'avez jamais vu, et vous ne savez pas pourquoi, vos deux yeux des deux côtés se croisent, et soit il y a une espèce d'indifférence complète, ça, bon, on laisse passer, soit des fois il y a une haine, vous ne savez pas pourquoi, tout d'un coup, il y a une violence qui apparaît dans le regard, et puis d'autres fois, ben, c'est l'inverse, c'est-à-dire que vous avez des gens, tout d'un coup, il se passe quelque chose, vous avez l'impression que vous connaissez ces personnes depuis la nuit des temps et que vous les avez presque jamais quittées. Enfin, c'est assez bizarre. Et ben, chez les animaux, moi, je trouve qu'il y a ce genre de choses aussi.

0: Serge, alors vous reconnaissez les oiseaux de chaque espèce, mais est-ce que parfois vous vous dites « celui-là précisément, je l'ai déjà rencontré ?»
1: Non, je n'ai pas cette... parce qu'il faudrait vraiment rentrer dans un détail. Quand on a des oiseaux qui sont bagués et qu'éventuellement oui. on sait qu'on les a... Mais
0: on peut les identifier.
1: Voilà, les identifier. On est ici à côté de l'étang, là. Donc on a l'eau qui s'évacue un petit peu. Et à marée haute, il y a deux ans, pendant le Covid, j'ai eu une rencontre avec un plongeon imbrun.
2: Un plongeon imbrun ou plongeon huard de la famille des gaviformes, aussi gros qu'une oie.
1: Je venais là régulièrement, il venait tranquillement et puis il se mettait à pêcher sous mes yeux des crabes. Alors c'était un peu, pour le crabe c'était pas sympa parce qu'il lui cassait les pattes les unes par une et puis finissait par avaler le corps. Moi j'étais assis sur le banc qui est juste derrière nous et puis je regardais ce spectacle, c'était vraiment... extraordinaire parce qu'on sentait que l'oiseau avait pas peur de moi et qu'il y avait oui une espèce de connivence d'observation. Alors de temps en temps je faisais des photos, d'autres fois je faisais juste que le regarder. Il vivait là sa petite vie. C'est ce type de rencontre moi qui me semble importante parce que on en a parlé tout à l'heure, mais pour moi ces êtres vivants là ils ont des capacités extraordinaires qu'on n'a sans doute pas encore appréhendées. Ils vivent là, à nos côtés, on n'y fait souvent pas attention, souvent on les détruit en plus. C'est bien dommage parce que je pense qu'on pourrait fonctionner autrement et moi j'aime bien ces espèces.
0: Donc il y a à apprendre, les humains ont à apprendre.
1: Des oiseaux, oui. Ouais. Mais exemple, comme des plantes. Hein.
3: Des plantes
1: on
3: oui.
1: a parlé beaucoup de Jean-Marie Pelt tout à l'heure.
0: Non, on ne l'a pas dit dans l'émission, mais on a parlé de Jean-Marie Pelt.
1: Ouais. Ouais.
0: Je viens de Metz, Jean-Marie Pelt était ancré vraiment à Metz. Hein.
1: Ouais, et puis que c'est pour moi un personnage qui racontait, qui était à la fois un conteur, mais ses contes étaient basés sur des histoires trempées au coin de la science. Ça ouvre des espaces. Et c'est ça que moi j'aime beaucoup, c'est qu'on ne se limite pas simplement à une approche technique d'une espèce en disant c'est telle espèce, ça fait telle taille, tel poids, tel machin. J'ai du mal avec ça. Moi j'ai besoin d'un peu de mystère, d'un peu d'imagination autour de cette espèce. Et puis j'aime bien quand ces animaux-là ou ces espèces-là me viennent un peu confirmer ce que je ressens.
0: Je pourrais penser que finalement... le

qui aura comme objectif de collecter des témoignages auprès des gens de toutes ces histoires de relations particulières avec une espèce vivante, dans le but d'essayer de dire, ben, faisons attention parce que c'est bien plus large qu'on ne veut bien le croire.

0: Régulièrement, quand je voyage, je rencontre des personnes qui me disent « Mais la météo aujourd'hui, c'était pas comme ça avant, etc. » Ici, les changements climatiques qu'on peut noter partout, vous les notez ici ?
1: Oui.
0: Vous les subissez ici ?
1: Là, par exemple, cette année, on a des coups de vent, on a un vent permanent tous les deux jours, trois jours. J'avoue que cette partie-là m'inquiète un peu parce qu'on sent qu'il y a des choses qui sont en lutte. Des équilibres qui sont en lutte et ça pourrait basculer d'une certaine façon. J'appréhende un peu, quoi. Sans compter qu'on voit bien qu'il y a des espèces qui disparaissent petit à petit, qui sont plus aussi présentes qu'elles l'étaient à un moment donné. Par exemple, à Camaret, en ce moment, il y a trois martinets qui tournent autour du dessus de la ville. L'été dernier, il y en avait 40 qui tournaient, même s'il y avait eu quelques petits. Mais il y avait quand même 40 à 50 oiseaux qui tournaient dans le ciel de Camaret. On approche du 14-15 mai, 15 mai demain. Et puis, on a trois martinets qui tournent, quoi. Et dans un autre endroit, à Argol, où l'année dernière, il y avait peut-être 200 hirondelles à tourner, il en reste 40 à 50 à tourner. C'est quand même pas...
0: C'est quand même plutôt très inquiétant.
1: oui, c'est... Alors, on pourrait se dire, on s'en fout, il y a des gens, des êtres humains qui crèvent un peu partout sur la planète. Qu'est-ce qu'on en a à faire de quatre hirondelles ? C'est un tout, quoi. Je pense que le monde, il est un tout, et il faut que... qu'on prenne conscience de ça. Et qu'on,
0: surtout l'hirondelle qui fait le bonheur.
1: En plus, dans l'histoire de l'humanité, l'hirondelle, elle est présente dans les contes ou dans les premiers livres. Hein. Elle est présente à nos côtés, ce soit chez les Égyptiens, chez les Chinois, même chez les...
0: Là, c'est quoi ?
1: C'est une aigrette garzette qui est en pêche. Là.
0: Bon, elle est à 200 mètres à peu près. Hein. Elle est 150
1: Une centaine de mètres.
0: Voilà. Vous, avec votre radar, vous l'identifiez tout de suite.
1: ça, c'est pas l'oiseau le plus compliqué à reconnaître. Il a son bec noir, les pattes noires, et puis l'altitude, à peu près, la taille, on voit bien que... Enfin, on reconnaît une aigrette garzette. Quand
0: même. Et puis là, elle vous a regardé, elle a dit « Ah, mais c'est Serge, tiens, il est là
1: !» Ouais, pourquoi pas, mais après tout... Mais c'est pareil, quand vous voyez un goéland, ça vit 30 ans. Un goéland, il a le temps de vous intégrer dans son schéma. Hein. Donc, il vous connaît, ils connaissent le bateau de pêche.
0: Ils savent qu'il y a à manger aussi.
1: Mais en même temps, ils identifient quelque chose.
0: Ils se disent, tiens, lui, c'est son bateau, je reconnais le bateau de pêche, mais c'est pas un très bon pêcheur, vaut mieux chercher un autre bateau, etc.
1: Mais on rigole, mais ça me fait penser à un article du début ou de fin du 20e siècle, c'est quelqu'un qui a camaré fait de l'histoire et qui extrait des articles de la presse de l'époque, et dans lesquels on a une espèce de missive qui est collectif des pêcheurs de camaré et des environs, qui écrivent au ministre en disant « Écoutez, il y en a marre, les chasseurs viennent ici, détruisent les oiseaux, nous on en a besoin parce que c'est des guides pour repérer le poisson, pour savoir où il est, et puis on n'accepte pas ça, donc faites quelque chose ».

0: La relation, elle est plus subtile qu'on veut simplement le dire. Et puis le problème, c'est que nous, on va trop loin sur les poissons qu'on extrait au large ou tout ça, la grande pêche industrielle. Et ces oiseaux-là, eux, on leur laisse pas le temps de s'adapter. Nous, on peut descendre à 200, 300, 400 mètres, trouver du poisson. Si tant est qu'on doive trouver ce poisson-là, mais en tous les cas, on le fait, on a les moyens mécaniques et l'intelligence pour le faire.
1: Eux en plongée, non.
0: Bah, ils peuvent pas, non. Ouais. Certains oiseaux descendent à 40, 50, 60 mètres.
1: Oui, quand même.
0: Oui, quand même, ouais. Certains puffins descendent à cette distance-là.
1: Un guillemot 40, 50, 60 mètres en apnée.
0: Voilà, un guillemot de Troyes, il peut descendre à 40, 50 mètres. Mais bon, arriver à cette profondeur-là, il faut qu'il puisse pêcher. Quand il remonte, s'il remonte et qu'il est un peu essoufflé pour avoir attrapé son poisson, d'abord, il faut qu'il en ait trouvé un. C'est pas si simple que ça, donc ces oiseaux-là...

0: Et quand il plonge au pif ou il a localisé?
1: Il regarde, on voit tous ces oiseaux, trempent la tête dans l'eau, regardent, observent, et puis du coup, ils vont se mettre à plonger pour essayer d'attraper quelque chose qu'ils ont repéré. Parce que au pif, comme ça, ça ne marcherait pas.
0: Ouais, on revient vers l'hostellerie de la mer, du fret.
1: Oui, c'est ouvert. C'est ouvert, c'est un très bon restaurant. C'est une bonne adresse pour un bon repas. Rapport qualité-prix intéressant. Ouais. Puis il y a un petit hôtel aussi. Là.
0: Oui, ça donne envie de passer quelques jours là, hein, franchement.
1: Ouais.
0: Serge, on va se quitter là.
1: Ouais. Bah ouais.
0: Bah, merci pour cette découverte au fret. Je ne savais même pas que ça existait, le fret, sur cette presqu'île qui est exceptionnelle. Hein.
1: Oui, bah ça, je pense que je l'ai dit. Oui, c'est quand même un lieu qui est exception et qui vaut le détour, ça c'est sûr.
0: J'essaye de faire une vanne à deux balles. J'espère que nous nous croiserons. Nous nous croiserons une autre fois.
1: Tout à fait.
0: Croisons-nous.

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1: Juste à côté de Crozon, si on veut aller à la plage, je pense qu'on ira vers la plage de Morgat. Et à Morgat, eh bien, je retrouve Muriel. Et c'est incroyable. Alors, moi, j'ignorais totalement toute cette histoire. Mais ici, on pourrait dire qu'on est dans un quartier Peugeot. Moi, j'ai une voiture de location, c'est une Peugeot. Peugeot, comme Peugeot, les voitures et tout le reste. Exactement. Et Muriel, vous êtes une arrière petite fille de...
2: La famille de mon mari et les Armand Peugeot étaient amis.
1: Bon, alors c'est pour dire qu'on est dans un quartier Peugeot. Vous êtes une arrière-petite fille d'Armand Peugeot qui est à l'origine de l'urbanisation de ce quartier.
2: Oui, c'est ça.
1: À quelle période sommes-nous là ?
3: 78 plus 80.
1: Alors 78-80, mais 1800. Hein. Oui, 78-1880. Il y avait quoi avant l'arrivée d'Armand Peugeot ?
2: Des champs.
1: Champs.
2: Vous avez la route qui va à l'école, qui est un petit peu plus loin. Cette route faisait la limite du port de Morgat, parce que c'était l'école pour les enfants et tout ça. Bon. Et quand Armand Peugeot est venu sur les conseils d'un de ses employés, il est venu, il a trouvé qu'effectivement la plage était une plage qui n'était pas dangereuse.
1: Voilà, c'est ça.
2: Il est venu, moi je n'étais pas née, mais...
1: Bah non. Non, parce que c'est quand même il y a plus d'un siècle. Hein.
2: Et ils ont fait construire l'hôtel de la mer.
1: Ah, le grand hôtel, hein.
2: Oui, ils ont fait construire des routes et tout ça.
1: Il a eu un coup de cœur, en fait. Il a vraiment eu un coup de cœur.
2: Comme il avait un ami qui était le grand-père de mon mari, il lui a dit « Ah, mais il y a une maison, terrain, juste face à la mer, qui est extraordinaire. Ce grand-père est venu. » Ah, il a dit « Oui, il y a un truc, tu sais, vraiment, ce que tu m'as dit, c'est bien. » Bah écoute, je vais acheter le plus petit terrain en bordure de mer et puis je vais prendre une maison en fer, une maison de travaux de chantier américaine. Et c'est la maison de fer.
1: Ah, mais je n'ai pas fait attention, moi, à la maison de fer. Ce qu'on peut dire, effectivement, c'est que Armand Peugeot a fait construire sa maison. Et puis, avec des membres de la famille et des amis, ces marais sont devenus tout un quartier d'habitation. Peuplé que des amis de la famille. On part de rien.
2: Non, mais c'était les trucs d'été.
1: C'était des maisons secondaires. Avec une architecture, me disiez-vous, Muriel, tout à fait particulière.
3: Un grand architecte, Chabal.
1: Chabal.
2: C'est Brestois.
1: Brestois. Moi, j'arrive d'une maison qui est maison d'hôte, là, qui s'appelle Kermaria. C'est pas une maison Peugeot ? Ah, c'est une maison Chabal. Elle n'était pas habitée par la famille Peugeot. Mais c'est la rue Armand Peugeot, celle dans laquelle je suis.
2: C'est l'îlot Peugeot, au départ. Chabal était breton et c'était un excellent architecte.
1: Mmh. On apprend, grâce à vous, Muriel, l'existence de tout ce quartier Peugeot dont vous êtes une arrière-petite fille.
2: On est nombreux.
1: Et vous roulez en Peugeot ?
2: Oui.
1: Oui.
2: C'est Citroën, je crois.
1: Ah, c'est ouais, Peugeot Citroën. Merci beaucoup.
2: Ben non, mais de rien.
1: On n'est pas à Sochaux, mais on est chez Peugeot.
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1: Quittons Muriel, le quartier Peugeot de Morgat. Arrêtons-nous à 30 km à l'est, à Plomedierne, l'auberge des Glaziques. Nous avons rendez-vous avec Olivier Belin, chef doublement étoilé au guide Michelin.
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1: Je vais vous laisser tout d'abord, Olivier Belin, nous expliquer, vous qui avez une carte géographique de la Bretagne bien en tête et du Finistère bien en tête, où sommes-nous ?
4: Alors, on est dans le Finistère, on est dans la pointe Finistère, exactement à l'entrée de la presqu'île de Crozon, dans mon village natal qui s'appelle Plomodierne. Alors je dis souvent, c'est une petite anecdote que j'aime raconter, quand je commençais ma carrière et que j'étais invité à Paris, souvent dans des remises de trophées, pas forcément pour moi, mais bref, en tout cas des événements culinaires, les gens me disaient « c'est où Plomodierne ?» Je disais toujours « c'est le dernier village avant New York ». Donc là on est tout au bout, dans la presqu'île de Crozon, on est dans un village qui est juste à la limite, qui est paysan mais qui est en bord de mer, ce qui est un petit peu sa particularité, et c'est mon village.
1: Et la mer, on la voit. Hein.
4: On la voit, on est à 3 km là. Et là, on est juste, c'est Douarnenez qui est en face. C'est le village de mon enfance, donc c'est vrai que moi, je l'adore. Et Dieu sait si j'ai la chance de voyager maintenant. Mais j'adore toujours revenir à Plomodierne parce qu'il se passe quelque chose dans ce village qui m'a vu naître.
1: Alors, on va raconter l'histoire de cet établissement, lié bien sûr à l'histoire familiale. Mais déjà, dans votre parcours, vous vous êtes libéré, vous avez pris votre envol et vous avez pas mal bourlingué. Hein.
4: Alors, j'ai pas mal bourlingué. C'est vrai que j'ai tout de suite compris qu'il fallait, pour apprendre, il fallait voyager parce que c'est de la rencontre des hommes, la rencontre des territoires et des cultures qui fait qu'on progresse. Et en tout cas, on se nourrit. C'est en se nourrissant de différentes choses qu'on écrit son histoire. Donc vous voyez, je suis parti apprendre ailleurs. Et en l'occurrence, à l'époque, moi j'ai fait ce qui était important, faire un tour de France. Maintenant, les jeunes font le tour du monde. Mais à l'époque, j'ai fait un tour de France. Et j'ai surtout voulu apprendre à connaître les chefs d'abord, avant de cuisiner leur cuisine. Et après, les produits des régions et pas la cuisine du chef. Et pour finir, la cuisine du chef. Pour moi, c'est ça qui est important. Quand on apprend à connaître qui c'est qu'on a en face de soi, après, on s'intéresse à sa cuisine. Mais il faut souvent d'abord qu'on prenne l'homme ou la femme. Je dis bien les deux, parce que maintenant, il y a de plus en plus de femmes qui reviennent, et c'est très bien, que ce soit en cuisine ou en pâtisserie, à comprendre leur parcours pour comprendre leur univers et leur cuisine.

0: Ça me fait penser à un film de Lelouch, hein, cela dit, votre parcours, puisqu'il y a un film de Claude Lelouch, c'est Partir, Revenir. Donc vous êtes parti et vous êtes revenu.
1: C'est une belle comparaison, je vous remercie. Ouais, je suis parti, je suis revenu. Et encore une fois, quand je suis revenu enrichi de plein de choses pour apporter aux Bretons, aux Finistériens, le savoir que j'ai pu apprendre. Et ça, c'est important.
0: Et notamment un passage chez Joël Robuchon, milieu des années 90.
1: Ouais, ça c'est The Place to Be, c'était la place. J'ai eu la chance de travailler au Jamin et de rencontrer mon maître. Cette histoire est assez folle. En fait, j'avais 16 ans, j'étais dans un stage. Le chef, à la fin du service, il vient voir, il me dit « Bon, il va falloir aller un peu plus vite, hein, parce qu'il me dit « Ça va pas, t'es pas assez rapide. » Bah, j'ai très bien, chef. Il me dit « Mais tu connais un petit peu les chefs de cuisine ?» Bah, j'ai dit « Ouais, je connais Paul Bocuse, les Trois Gros. » Et la Tour d'Argent, il me dit non, la Tour d'Argent, c'est pas un chef, c'est le nom d'un établissement. Ah d'accord. Comme les Trois Gros, ils sont pas trois, ils sont deux. Ah d'accord. Il me dit mais moi je vais te dire, voilà le plus grand. Et il était juste à côté de moi, il passe sa main droite sur une étagère et il pousse quelques livres et derrière il me sort un livre. Joël Robuchon, ma cuisine pour vous. J'ai jamais entendu parler. Il me dit c'est le plus grand chef français. Ah bon? Je le connais pas. Il me dit non mais il est peut-être pas connu des grands médias à l'heure actuelle, mais techniquement c'est ce qui se fait de mieux.
0: C'était avant Bon Appétit bien sûr.
1: Oui, largement. Ouais. Ouais. J'ouvre la première page et je tombe sur une assiette qui s'appelait l'assiette Belle de Mer. Et je vois cette assiette magnifique, tout est dressé au cordeau, les pluches de cerfeuil sont posées sur chaque médaillon de homard, les pointillés sont... cette phrase me sort, j'irai un jour travailler chez lui. Et là, il me regarde, il fait « Ah mais Olivier, attends, tu sais pas ouvrir une nuit, t'avances à deux à l'heure, il va falloir que tu travailles. » J'y dis peut-être. Et donc le service se finit, et là, moi qui lisais très rarement, je lui dis « Chef, je peux vous demander un service ? Ouais. Est-ce que je peux prendre le livre ?» Il me dit « Ouais ». Je suis allé parce que je dormais dans une caravane, bref. Et j'ai dévoré le livre de cuisine, les recettes, sa vie, son machin, en moins de 2 heures. À partir de cet instant T, j'ai 16 ans, mon rêve c'est d'aller travailler chez Robuchon.
0: Et vous y arrivez à quel âge?
1: Et j'y arrive, je sais plus, à 20, 19 ans. J'aurais pu arriver plus tard, sauf que il était marqué dans la présentation du livre qu'à 50 ans il arrêterait. Et à ce moment-là, il en a déjà 45, voire 46. Donc je me dis, il reste 3 ans, il faut que je me démerde.
0: Vous réussissez facilement à entrer ?
1: Non, ça fut très long. C'était une très très longue liste d'attente. Mais j'ai la chance de faire mon service militaire à Paris. Et à Paris, je crée des contacts avec des gens qui sont en contact avec les chefs de Robuchon.
0: Aujourd'hui, on dit un réseau.
1: Un réseau, et par mon réseau, j'arrive à y entrer. Et j'ai passé un peu plus de 2 ans exceptionnels. Au début, j'arrive, je suis commis à la fameuse purée. Souvent, les gens parlent de la purée. Moi, je peux vous en parler, la purée, au sens propre, au sens figuré. Mais parce que maintenant, j'ai un peu pris justement de. Je fais du beurre, c'est le cas de le dire. J'ai fait de la purée pendant 6 mois. Mon gros travail, c'était de faire de la purée. La fameuse purée.
0: Et dans la purée, il y a du beurre.
1: Il y a beaucoup de beurre.
0: Et quand on est breton, donc on se retrouve dans son milieu naturel, alors.
1: Ouais, mon milieu naturel, mais c'est surtout. Alors, c'est là où Robuchon était exceptionnel, c'est que d'un produit, d'une purée simple, il en fait quelque chose qui deviendra mondialement reconnu et sera reconnu pour ça, pas une purée. Sauf que derrière cette purée, il y a un travail technique colossal. Et il y a un bon beurre.

0: Bon, et puis après, vous avez vécu alors d'autres aventures. Quand vous parlez de votre maître, c'était Rebuchon ou alors c'est Jacques Torel ?
1: C'est deux hommes différents. On a un chef qui est connu mondialement, qui est d'une précision, d'une technicité, d'une rigueur extrême. C'est un mauvais compagnon. Bref, Monsieur Rebuchon a tout décroché. En plus, à l'époque où j'y travaille, les classements mondiaux n'existaient pas. Et le premier classement qui est fait, j'allais plus loin, l'Herald Tribune à l'époque, Patricia Wells qui fait ça. Et Monsieur Rebuchon devient le meilleur restaurant du monde. Donc j'ai la chance de vivre un truc extraordinaire. Mais c'était ça. J'arrive chez Torel, on est à La Roche-Bernard. Cuisinier brilleron, bien portant, un regard malicieux, une moustache bien taillée, un homme érudit sur la Bretagne qui connaît parfaitement chaque coin de sa région et chaque producteur. Et en plus, un homme d'une très grande culture culinaire. Et là, j'arrive dans une maison qui n'a rien à voir avec Rebuchon, c'est la Grosse Brigade. Là, c'est une maison familiale. Mais j'aime cet homme parce que je le trouve truculent. Pour comparer, il y a M. Rollinger qui explose aussi.
0: Olivier Rollinger, voilà, à Cancale.
1: Voilà, et ils sont un petit peu en balance pour avoir la troisième étoile. Mais bon, je choisis Torel parce que sa cuisine me correspond plus. Et donc voilà, j'y passe une année qui sera une année d'une richesse extrême parce qu'au-delà du cuisinier, Torel m'apprend à devenir aubergiste. Et ça, il me le fait comprendre souvent quand on va au marché le vendredi matin à Vannes. Il me dit, Olivier, un jour, tu vas rentrer chez toi et tu verras que bah, c'est bien d'avoir 15 mecs autour, mais tu n'auras peut-être pas 15 mecs autour. Et moi, à l'époque, c'est vrai que je ne suis que cuisinier. Dans ma tête, il n'y a que la technique, il n'y a que ça. Et lui, il me fait comprendre, en partie, mais je le comprendrai beaucoup plus tard quand je reviendrai chez moi, qu'il me fait devenir aubergiste.
0: Et Jacques
1: Torel. C'est un très grand mot, d'ailleurs, aubergiste.
0: Oui,
1: Parce que je vais prendre un très grand chef. Alain Ducasse, qui est aussi un chef que je connais et que j'apprécie beaucoup. Ducasse, suivant, dit « Je suis un aubergiste ». Depuis toujours, il se prétend aubergiste. Ça veut dire quoi ? Ça veut dire qu'à partir du moment où les gens poussent la porte, du premier sourire jusqu'au dernier remerciement, en disant « Au revoir et à bientôt », on est là pour accueillir les gens et les servir du mieux qu'on peut dans un lieu où ils vont passer un moment extrêmement agréable. Et ça, j'aime beaucoup de la part d'Alain Ducasse. Donc voilà, et Torel était un grand aubergiste.
0: Oui, c'est ça. Dans l'idée d'un aubergiste, il y a aussi l'idée d'un personnage.
1: Personnage, du partage, des gens un peu uniques, parce qu'une auberge, c'est quelque chose de différent. C'est encore autre chose qu'un restaurant. Un restaurant, c'est à manger une auberge, on y dort, on mange, on prend le petit déjeuner, on va passer un peu de temps avec les convives. Voilà, vous créez un lien qui est différent.

0: Alors, et le retour à Plomo moderne, c'est quand?
1: Le retour à Plomo, bah, c'est après MCE.
0: Ah, on dit Plomo.
1: Ouais, bah, moi je dis Plomo parce que je suis de Plomo. Et quand je joue au foot, on disait les gars de Plomo. Non, mais le retour, bah, il se passe parce que bah, je suis réputé pour avoir du caractère. Donc à un moment, j'estime que j'ai fait le tour de la question et j'ai plus envie de travailler pour les autres. Donc je dis, je rentre chez moi. Mm-hmm. Sauf qu'on m'attend pas.
0: C'est-à-dire?
1: Bah, c'est-à-dire que rien n'est préparé. Hein. Vous savez, quand vous avez un gamin qui a fait un parcours, qui est un peu têtu, qui, là vous ne l'avez pas dit, mais à 17 ans, en fait, j'ai décroché le titre de meilleur jeune cuisinier breton de Loire-Atlantique. Donc à partir de là, les chefs ont commencé à me suivre. Alors maintenant, il y a la télé, mais à l'époque, c'était les concours qui étaient les accélérateurs de carrière. Aujourd'hui, c'est les émissions de télé et de cuisine. Ben, vous avez envie de rentrer, mais là, personne ne s'attend à ce que vous reveniez. Parce que ma mère tenait un restaurant ouvrier, VRP, banquet.
0: Oui, où nous sommes. Hein.
1: Où nous sommes, là. D'ailleurs, ici, c'était juste un champ. Personne ne m'attend, donc c'est vrai que je reviens avec l'envie de tout défoncer. Ma mère a 55 ans, elle est dans sa vie, elle est à un an de la retraite et jamais de la vie, elle pense qu'il va falloir repartir dans une vie.
0: N'espérez pas votre retour, enfin, si elle, vous accueillir, oui, mais n'espérez pas votre retour avec l'envie de...
1: Je ne sais pas si elle espérait mon retour ou pas, je ne suis pas dans la tête de ma mère, je dis souvent ça parce que ça c'est pareil. On pense tous que nos enfants, en tout cas, déjà vont être heureux, c'est le principal. Puis après, s'il est heureux dans la cuisine, pourquoi pas, mais est-ce que c'était prévu que je revienne à Plomo? Je ne suis pas sûr. En tout cas, pas aussitôt.
0: Parce qu'il y a quand même beaucoup de chefs qui espèrent un jour que leurs enfants qui se tournent éventuellement vers la cuisine, un jour reprennent le resto maison.
1: Je pense qu'il y a une filiation de génération en génération. On a toujours envie, si on a des enfants, qu'ils reviennent à la maison. Maintenant, j'allais dire, il faut être pragmatique aussi, le monde a changé. Le métier a changé, la restauration a changé, l'hôtellerie a changé. L'autre jour, j'ai dit à quelqu'un, le courage, c'est peut-être de savoir dire non des fois à sa famille.

0: Alors, moi, je vous avoue très franchement, Olivier Belin, je n'étais pas familiarisé du tout avec le terme de restaurant ouvrier. Autant les routiers sont sympas, etc., ouais. Les routiers. Mais restaurant ouvrier, moi qui viens plutôt de l'Est, je n'ai pas le souvenir de resto appelé resto ouvrier. Et même s'il y avait beaucoup d'ouvriers.
1: Bah les routiers, c'est souvent, on les trouve sur des nationales ou dans des endroits là. Ici, c'est pas ça. C'était, faut reprendre l'histoire de la maison, parce que la maison date de 1870. Donc voilà, de 1870, c'était une maréchalerie. À la Première Guerre mondiale, ça s'arrête. Ça reprend entre les deux guerres. Ça s'arrête après la deuxième. Et là, ma grand-mère dit, bon, voilà, la maréchalerie, on va arrêter. Et on va servir la soupe aux ouvriers. Parce que c'est les 30 Glorieuses, donc on est la construction des villages après la guerre. Les villages qui commencent à se développer, les co-communes qui commencent à investir. Bah donc maintenant, il commence à avoir des maçons, le charpentier. Donc on sert les ouvriers.
0: Mais c'est un nom qu'on trouvait partout en France, restaurant ouvrier.
1: Bah moi, j'ai toujours connu ça, les ouvriers.
0: Ce restaurant ouvrier, aujourd'hui, qui est un restaurant 2 étoiles, guide Michelin, guide rouge, avec la partie hôtel, le relais château. Ouais. Donc il y a eu quelques travaux ici.
1: En fait, en 2000, quand je me lance dans le gastro en 2000, j'avais une maman qui était une très grande gestionnaire. À l'époque, je n'étais que salarié. On a fait les choses petit à petit. Donc c'est vrai qu'on a réaménagé tranquillement au fil du temps. Et en 2011 est arrivée cette nouvelle partie, voilà l'hôtel. Donc, qui est un 8 chambres qui est devenu relais château. En 2018 ou en 2019 ou en 2021, je ne sais plus, on fait un spa en sous-sol. Donc, on a un espace bien-être pour adapter à 8 chambres. Puis, un an ou deux ans avant, on aménage le jardin. Ici, c'était une espèce de terrain. Donc, cette espèce de jardin qui, surtout la nuit, est très sympa. Voilà, on a après un petit côté de Marrakech, un peu. Là,
0: avec une petite mare.
1: Petite mare, voilà.
0: Une marette.
1: Petite marette, là, qu'il va falloir nettoyer. Et donc, on réaménage au fur et à mesure. Mais on a toujours fait en fonction, parce qu'on est propriétaire à 100%, et je tiens à le dire. Nous, on est des gens libres. Et moi, je ne veux pas dépendre d'un investisseur ou d'un groupe financier. Donc, on a toujours fait quand on avait les moyens. Donc, des fois, ça a pris plus de temps que les autres. Mmh. C'est comme ça, c'est un choix personnel. Mais au moins, je suis libre et je fais ce que je veux. Il n'y a pas longtemps, on a refait une petite salle aux couleurs glaziques qui sont les costumes traditionnels bretons.
0: J'allais vous poser la question, bien sûr.
1: Voilà.
0: L'auberge des glaziques, petite explication.
1: Voilà, glazique, ça veut dire petit bleu.
0: Petit bleu.
1: Voilà, exactement.
0: Vous êtes en bleu.
1: Voilà. Bah là, aujourd'hui, je suis en bleu noir, mais, ouais. Mais c'est vrai que je suis très attaché à ces couleurs-là. Donc voilà, donc on a réaménagé la maison au fur et à mesure en essayant de lui amener une belle identité. On se rend pas compte qu'on est au bout du bout. Voilà. Oui. Quand on est intérieur, on est dans un truc qualitatif. Ouais. Et avec, parce qu'on n'en a pas parlé, mais des gens qui, au fil du temps, certains sont plus là, mais d'autres sont là, mais toutes les équipes qui m'ont suivi, alors des fois c'est par séquence, c'est tous les 3-4 ans, généralement on change de staff, mais voilà, tous les gens qui se sont investis, qui aussi ont emmené leurs pattes et qui nous suivent dans ce projet, finalement le projet d'un homme, parce que malheureusement ou heureusement, je ne sais pas, j'ai pas de descendance, donc moi derrière je ne sais pas ce qui va se passer, mais voilà, mais en tout cas un outil qui est actuel et qui correspond aux attentes d'une belle maison gastronomique, parce qu'on est aussi grande table du monde. Ouais. Et Relais Château, je suis assez content parce que ça devienne un Relais Château un peu mauve, il faudrait que ça soit un peu couillu.
0: C'est pas évident quand même au départ d'imaginer un Relais Château ici dans ce village de combien d'habitants ?
1: De 2300 habitants.
0: Ah non, c'est une ville alors. 2300 habitants, c'est une ville. Ah, après 2000, c'est une ville.
1: Ah, je savais pas. La

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1: Terminons ce Suivez le guide breton à Plomodierne dans le Finistère, devant l'auberge des Glaziques, 2 étoiles au guide Michelin, avec son chef aubergiste Olivier Belin.

0: Mulit à Necha Rebreiz. 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
1: Dans votre ciel étoilé, la première étoile a brillé en quelle année?
2: En 98-2000, je garde l'activité ouvrier, donc j'ai rien d'autre. Et en 2000, j'avais dit deux choses, soit on fait des transformations, ou alors moi je repars en faire mon tour. Ma mère a décidé d'aller dans mon jeu. Donc on a commencé les transformations en 2000, et en 2005, la première étoile. Alors maintenant, 2005, 5 ans, ça paraît très loin pour les jeunes, parce que ça va tellement vite aujourd'hui. Mais 2005, première, 2010, deuxième, donc là, c'est très rapide à l'époque, parce que 5 ans.
1: Vous vous êtes dit 2015, troisième?
2: Et je me suis dit 2015, troisième. 2007, on l'a frôlé, je crois, si je me rappelle bien. À un moment, nos noms étaient cités. Et puis, on s'est raté un peu. Et puis après, j'ai eu un petit coup de mou. Voilà, en 2019, j'ai eu un gros coup de fatigue où j'étais un peu usé. Mon surnom, un peu, dans le milieu, c'est le menhir, la montagne.
1: C'est un peu la carrure du bonhomme. Hein.
2: Alors, mais non, c'est vrai que j'ai pris du poids, mais à l'époque, j'étais très sportif. Mais c'est vrai que bon. Ah, donc, je pensais que j'étais aussi.
1: J'ai pas dit gros, hein, j'ai dit carrure.
2: Non, hein. Ouais, je pensais que j'étais capable de tout surmonter, mais j'ai fait beaucoup de choses, trop de choses, peut-être à un moment, qui fait qu'un jour, j'ai explosé. Ça m'a permis d'apprendre beaucoup de choses sur moi aussi, de me reconstruire d'abord. Donc maintenant, on va repartir pour la conquête du Graal. Mais bon, voilà, j'aurais perdu 4-5 ans.
1: Vous la visez quand même.
2: Bah, je vise parce qu'en fait, c'est quelque chose de très personnel. En fait, c'est très compliqué d'expliquer ça aux gens. Souvent, les gens me disent, vous avez réussi à faire un 2 étoiles, Relais Château.
1: C'est formidable.
2: 18 sur 20, Guimio, 4 TOC. Bon, ouais, vous avez gagné plein de concours. Vous avez même fait un peu de télé, des médias. Bon. Ouais, mais ça s'explique pas. J'ai travaillé avec des chefs qui ont touché l'excellence. Et je trouvais ça tellement exceptionnel que je m'étais juré, alors peut-être que ça ne sera jamais possible, hein, parce que c'est un travail d'équipe, et quand je dis ça, voilà, je viens bien le dire, c'est pas qu'Olivier Blin, c'est aussi un travail d'équipe, peut-être que c'est peut-être trop dur de réussir ce rêve à Plomedierne. Je voudrais même enlever ce mot rêve, parce que je pense que c'est accessible, mais en tout cas ce projet, parce que c'est vrai que ça demande beaucoup d'investissement. J'ai pas sifflé la fin de la partie, on va continuer.
1: Donc, on est toujours dans le match.

0: Votre cuisine, dites-vous, je vous cite, c'est une cuisine qui raconte le terroir de la Pointe Finistère, dont vous êtes un ambassadeur, et c'est une cuisine terre-mer, hein.
1: Alors, au départ, ce n'était pas la Pointe Finistère. Il y a 20 ans, en fait, les médias locaux, entre autres l'Ouest-France et le Télégramme, comme ça tout le monde va être content, à l'époque, m'avaient fait un bel article, mais ils m'avaient surnommé à l'époque l'empereur du blé noir. C'est vrai que quand je suis revenu à Plomb-Moderne, je m'étais dit, mais comment je peux attirer les journalistes? Parce que faire venir les journalistes ici, à Plomb-Moderne, ça ne viendra jamais. Fallait que je trouve l'idée, et cette idée est venue à l'époque, c'est que je mangeais des crêpes un jour, et en fait, j'avais une particularité, tout jeune, je faisais un geste bizarre, j'ai une amie, une deuxième maman, ce que j'appelle ma deuxième maman, qui s'appelle Marie Gourland, qui a une crêperie à Plonnevé, et je mettais ses crêpes sur mon visage.
0: Oui, inattendu.
1: Non, mais elle pliait des crêpes, elle filait des crêpes.
0: Comme une espèce de masque de beauté.
1: Ouais, et je me mettais ça sur le visage, et j'adorais l'odeur, les odeurs de beurre, de sucre. Ça, je l'ai fait pendant des années. Puis bon, quand j'ai fait mon tour de France, effectivement, je revenais moins la voir. Et puis quand je suis revenu à Plomo, moi, j'ai repris mes bonnes habitudes. Et puis un jour, je mangeais une crêpe de blé noir. Puis avant qu'elle me la serve, je la regarde. Puis je refais ce geste, je me la mets sur le visage. Je sens cette odeur de crêpe tiède sur le visage et je me dis, mais c'est ça qu'il faut faire. Il faut faire passer le blé noir dans la gastronomie. Alors, on a des plats emblématiques bretons, le kikafar, ces choses comme ça, voire d'autres choses à base de blé noir, mais elle n'était pas dans la gastronomie.
0: Le kikafar, c'est une espèce de pot-au-feu, mais avec le blé noir.
1: Voilà, en fait, le kikafar, pour faire simple, c'est le pot-au-feu breton, mais vous avez un peu de porc et du bœuf et vous avez deux phares. Un phare noir et un phare blanc avec des raisins. Et c'est cuit dans des sacs en toile de jute. Pour qu'il y ait immersion du liquide dans la farine et vice versa, la farine qui aille dans le jus. Et donc je me dis, mais c'est ça, mais il faut la faire passer en gastronomie. Pour décrocher ma première étoile, mon cheval de bataille, c'était, je travaillais à base de blé noir. J'étais même arrivé à faire plus que du blé noir. Donc les gens à la fin me disaient, on en a marre, tu fais que du blé noir, non, non, voilà. Et donc quand l'étoile est arrivée, je dis, bon, ok, maintenant que tu as fait le blé noir, il faut passer à autre chose. Et étant jeune, ma maman faisait un truc souvent quand on était en famille, des crustacés avec de la charcuterie. Et quand je me suis dit, il faut que je trouve cet angle. Ici, on est dans le Porzay, comme je disais tout à l'heure, c'est un pays paysan. C'est des agricoles. Et en face, donc, on est à 3 km de la mer. L'idée est venue logiquement.
0: Mariage.
1: Un mariage des produits porcins, parce que c'est beaucoup de porc que je fais, tripier, avec les crustacés, les coquillages et ça, voilà.
0: Mariage heureux.
1: Mariage heureux, donc 2 étoiles. Et puis quand la deuxième étoile est arrivée, bon, ok. Alors là, j'ai été sollicité un peu partout. Puis à un moment, j'ai dit, bon, ok, il faudra aussi qu'on renouvelle le panel. Donc j'ai commencé à travailler sur les légumes bretons. Nos 7 grands légumes, comme le monde commençait à changer, le végan et la nourriture végane et
0: la clientèle végétarienne.
1: Voilà, commençait à arriver aussi, on va travailler là-dessus. Puis à moi, je me suis dit, mais moi, il n'y a pas que ça. Donc j'ai commencé à faire un travail plus en profondeur, aller regarder sur toute la Pointe Finistère, quels étaient tous les producteurs et machin. Et j'ai commencé à faire un travail sur tous les produits de la Pointe Finistère. Mais le travail qu'on fait depuis 4-5 ans, c'est le travail de cette mise en avant de cette Pointe Finistère et de tous ces producteurs qui sont à moins de 60 km à la ronde. Yeah.

0: si nous lisons la carte, nous lirons des plats, enfin des recettes qui sont très appétissantes. Mais vous, vous mettez des visages quand vous lisez votre carte, une succession de visages de producteurs.
1: En fait, je vais dire quelque chose qui n'est pas non plus exceptionnel. Mais depuis toujours, en fait, on fait ça. On n'a pas entendu le Covid, on n'a pas entendu le changement climatique pour travailler avec des gens. Avant, on travaillait localement déjà, sauf qu'on ne le disait peut-être pas assez. Sauf que moi, l'auberge, je le disais peut-être pas assez. Parce que pour moi, c'était une évidence que quand on avait la ferme déjà à l'époque de ma mère et de ma grand-mère, les produits venaient de la ferme. Donc là, c'était en prise directe, il n'y avait pas plus direct que ça. Mais il a fallu, peut-être pour les guides aussi, puis pour les clients, qu'on le notifie un peu plus. Il y a une géolocalisation du producteur, on sait où se trouve le produit. Tous ces produits sont point de Finistère. Voilà.
0: Il y a notamment, alors pour les crustacés, il y a la langoustine du Guilvinec, il y a le homard de Kerry Tip, ça c'est pas très loin d'ici, ça, quelques dizaines de kilomètres.
1: Les asperges blanches de la Torche, mais là il y a une semaine on a changé de fournisseur, on a démarré avec une à Plogonec, donc juste à côté, une dame qui nous fait juste que ses œufs bio pondus de la veille se livrer le lendemain matin. Le cochon de Kerry-Lavel, je fais mes volailles de Kerry-Lavel, j'ai mon agneau des Monts d'Arrée. Alors je fais une petite déroute, j'ai à Rennes parce qu'il fait des pigeons d'exception, c'est Joël Poirier qui est c'est the place to be. On a notre beurre aussi de la ferme de Lesnevez. Donc on a été chercher au maximum les produits d'ici. Après, vous dire que j'ai pas tant un petit produit qui vient d'ailleurs, je serais con de me priver parce qu'il y a des produits qui sont tellement beaux. Et puis surtout, il y a des produits que j'aime, c'est aussi simple que ça. Il y a des produits, c'est tout simplement parce que je les aime. Ouais. Nul n'est parfait. Et ben, il y a des choses, je vais pas dire que je suis 100% machin. Quand de temps en temps, il y a un peu de truffes qui passent, ça me fait plaisir. Mais.
0: Il n'y a pas de truffes bretonnes.
1: Pas encore, ça viendra peut-être un jour. Mais alors, je sais qu'en Val-de-Loire, aujourd'hui, ça commence à arriver. Ouais. Donc pourquoi pas.
0: Vin breton, ça commence.
1: Ça commence aussi, ouais. On commence à planter. De toute façon, le changement climatique
0: fait que
1: va changer la donne. Donc on va se retrouver à avoir du vin en Bretagne.

0: Oui, nos produits sont 99,9% breton. L'andouille de Guémené-sur-Pont-Scorff, un gars qui est venu l'année dernière, qui est venu faire goûter, Laurent Sévelec, je goûte et je fais waouh. Ça me rappelle un miel que j'ai connu il y a 20 ans, et je vais raconter l'anecdote, qui s'appelle le miel des abeilles noires, variété qui a fait disparaître de Ouessant. Et le gars qui m'a amené ça à l'époque avait une particularité. Donc, Ouessant, donc les embruns qui viennent sur l'île, donc font que tout ce qui est ronces, les petites plantes et machin, faisait un miel d'une salinité extraordinaire.
1: Un miel salé.
0: Ouais. Fantastique. Il me dit, c'est les abeilles noires. Mais j'ai dit, j'aurais reconnu 100 000. Il me dit, j'ai 4 ruches mis à camaret. Et voilà, mais j'ai découvert ça. Le mec, il doit faire 200 pots. J'en prends les trois quarts. Donc, c'est par petites touches comme ça. Et j'ai préféré même, après le Covid, me séparer peut-être de gars qui étaient, ou de perses, ou d'hommes, ou de femmes qui étaient peut-être même des tops. Parce qu'ils ne faisaient pas un effort sur le truc climatique. Et prendre des gens peut-être un peu moins connus, leurs produits sont peut-être tout à fait aboutis, mais parce que les mecs faisaient un effort pour certaines choses. C'est aussi ça, savoir prendre des décisions. C'est aussi ça, le caractère du breton. Mais ouais, tous nos producteurs sont là. Et quand vous goûtez ça, on se rend compte qu'on a une richesse.
1: Et le beurre, bien sûr. Le beurre salé, moi qui ne connaissais pas l'histoire, vous allez pouvoir me confirmer, c'est si le beurre est salé en Bretagne, c'est parce qu'il y avait un problème de conservation quand il n'était pas salé. Et comme les Bretons ne payaient pas la gabelle, ils y sont allés à fond avec le sel.
0: Ouais, c'est exactement ça. Pareil, il y avait un guide qui faisait une tournée française et qui disait le thème cette année, c'est le beurre. Faites du bon beurre. Et je lui avais répondu, je suis désolé. J'ai toujours mangé que du bon beurre, moi. Il me dit, comment ça, il n'y a pas de beurre de merde? Je dis, non, il n'y a que du beurre de merde dans l'industrie. C'est comme aujourd'hui, j'y vais pas souvent, mais quand je vois que dans les supermarchés, des fois, vous avez 50 marques de beurre, un beurre, t'as un beurre, demi-sel ou doux, ou salé, salé, demi-sel, doux. Ouais. T'as pas 36 000 sortes de beurre. Donc à un moment, il faut arrêter de dire, non, il y a des gens, et encore une fois, je reviens, et ça, il faut le répéter, le rabâcher. Quand vous avez une ferme à côté de chez vous, si elle transforme les produits, allez acheter directement. Il n'y a pas meilleur que l'artisan qui a 10 mètres de chez vous, à 50 mètres, à 10 km, à 15 km. Moi, j'ai toujours connu que le bon beurre.
1: Alors, vous utilisez salé ou demi-sel?
0: Je coupe aussi avec du beurre doux. Parce que des fois, quand justement il est un peu trop salé, c'est dangereux pour les sauces.
1: Donc on peut marier les beurres aussi.
0: Bien sûr. Et sachant que le beurre, c'est le plus grand fixateur qui existe.
1: J'ai appris la cuisson de la langouste dans le beurre, mais vraiment noyé dans le beurre.
0: Immergé, ouais.
1: Immergé dans le beurre.
0: Bien sûr.
1: Je ne savais pas que ça.
0: Ouais, bien sûr. Bah, comme dans l'huile, c'est pareil.
1: Oui, c'est pareil. Mais autant dans l'huile, bon, tout le monde le sait, mais dans le beurre, tout le monde ne le sait pas.
0: Parce qu'on a l'impression que ça va se gorger. Mais c'est toujours pareil. Pourquoi ça se gorge? Quand un produit se gorge de beurre, c'est parce que le produit n'est plus de qualité. Si vous avez une langouste d'une fermeté exceptionnelle, que vous la trempez dedans, les chairs vont se raffermir et ça ne pénétrera jamais. Ouais. Par contre, ça va nourrir, c'est juste ça. Ce qu'il faut.
1: Et après, on récupère le beurre, on a un beurre à la langouste.
0: Si vous avez juste 5 langoustes dans 500 grammes de beurre, là, vous allez avoir un beurre au goût de langouste. Si vous avez une langouste dans 5 kilos de beurre,
1: bah non.
0: Voilà. Mais oui, bien sûr, si on récupère le beurre, il va être.
1: Le chef ne jette rien. Hein.

0: Je vous remercie beaucoup Olivier de Belin. En tout cas, vous m'avez dit avant qu'on commence à enregistrer que là, vous sortez du service du dimanche midi. C'est un gros service, je suppose, du dimanche midi, vous étiez crevé. Bon, on ne l'a pas vraiment senti hein, dans cet échange. Et ce qu'on perçoit surtout, c'est la passion.
1: Quand on a la chance de vouloir parler de son métier, on le fait avec passion. On ne le fait pas au rabais. D'abord, je ne suis pas un homme au rabais. Je suis un homme qui est toujours entier, donc ça veut dire ce que ça veut dire. Les gens entiers, on aime ou on n'aime pas. Quand je fais les choses, j'aime donner, m'interviewer, je réponds avec mon cœur, avec ma passion. Moi, j'ai fait un service, c'était dur. Et avant vous, j'étais même en train de revoir la femme du petit déjeuner, la jeune femme du petit déjeuner, pour lui réexpliquer des techniques parce que ça ne me correspondait pas. Donc voilà, donc quand on aime faire les choses, c'est jusqu'au bout. Et comme je vous l'ai dit tout à l'heure, je ne suis plus qu'un cuisinier, je suis aubergiste. Sa différence, ça comporte plusieurs parties dans la maison.
0: Merci.
2: C'est bon. On est là, Zocuzette, c'est tu es chuandé.
0: C'est la fin de ce Suivez le Guide dans le Finistère. Kenavo Arvéchal, au revoir, à bientôt en Bretagne. Merci Muriel dans le quartier Peugeot, l'aubergiste 2 étoiles Olivier Belin et Serge Cargoat, l'ornitho. Suivez le Guide en Bretagne, préparé avec la complicité de Clémence Karadec, Finistère 360, et Christine Martin pour ses précieux conseils et sa voix. Réalisation Romane Feocchio, des sites internet tout commence en finistère.com. aubergedesglazics.com. Je vous recommande Car Maria, la maison d'hôte de Morgat, à quelques mètres du quartier Peugeot, et vous retrouverez très facilement Serge Cargoat sur Facebook. Peut-être vous accompagnera-t-il un jour sur la presqu'île de Crozon.
3: Kenavo Arvéchal, au revoir et à bientôt.
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5: Et dans quelques instants, RCF Radio Notre-Dame vous emmène dans les Hautes-Alpes pour découvrir un festival de musique incroyable, un festival de musique éclectique, le Festival de Chaillol. À tout de suite.
4: 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Écoutons le psaume 47. Jérusalem, ville de Dieu, Dieu l'affirmera pour toujours.
6: Il est grand le Seigneur, hautement loué. Dans la ville de notre Dieu, sa sainte montagne altière et belle, joie de toute la terre. La montagne de Sion, c'est le pôle du monde, la cité du grand roi. Dieu se révèle en ses palais, vraie citadelle. Voici que des rois s'étaient ligués, ils avançaient tous ensemble. Ils ont vu, et soudain, stupéfaits, pris de panique, ils ont fui. Et voilà qu'un tremblement les saisit, douleur de femme qui accouche, un vent qui souffle du désert a brisé les vaisseaux de Tarsis. »

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1: Bonjour à toutes et à tous et bienvenue chez RCF Radio Notre-Dame. La vérité, c'est qu'il y a des moments dans l'histoire, des moments comme celui que nous vivons, où tout ce qui empêche l'homme de désespérer, tout ce qui lui permet de croire et de continuer à vivre, a besoin d'une cachette, d'un refuge. Ce refuge, parfois, c'est seulement un poème, une chanson, une musique, un livre. Et c'est ainsi que s'ouvre le Festival de Chaillol, un extrait donc sorti du livre « Éducation européenne » de Romain Cassiou, plus exactement Romain Gary. Un festival de musique nouvelle, musique du monde, musique classique, musique de jazz. Vous l'avez compris, c'est un festival de musique éclectique du 17 juillet au 9 août dans les Hautes-Alpes. Et pour nous en parler, nous avons avec nous le directeur, Michaël Dian. Bonjour Michaël.
2: Bonjour Suzanne.
1: Alors c'est un parcours plein de refuges dans les Hautes-Alpes. Vous commencez avec un refuge un peu d'un autre temps. Dites-nous.
2: Alors d'abord pour dire quelques mots de cette phrase magnifique d'un auteur que je fréquente beaucoup, qui soutient notre inspiration, on va dire. Et oui, dans les temps d'aujourd'hui, un peu complexe, je trouvais que cette phrase résonnait avec beaucoup de justesse. C'est sans doute aussi une des fonctions de l'art, de la production d'un geste artistique, que d'offrir un espace, un moment, revenir à soi et essayer de trouver en soi des ressources, des forces, pour ensuite revenir au monde rechargé, rasséréné, consolé parfois. C'est aussi ça la fonction de la musique, je trouve. Ce mystère un peu qui traverse les âges. Donc en effet, Baptiste Baïs, un merveilleux musicien à qui j'ai proposé deux concerts. Il va faire l'ouverture avec son trio L'Amour Courtois, qui est une expérience magnifique où il saisit des mélodies qui sont très anciennes, hein, des mélodies des musiques médiévales, de Gilles Binchois, de Guillaume de Machaut. On est vraiment sur des musiques qui ont traversé les âges. Et ces mélodies n'ont rien perdu de leur fraîcheur, on va dire. Et lui, pianiste de jazz, compositeur, qui se nourrit de beaucoup d'influences, pas que des musiques anciennes, a eu cette envie de venir insuffler dans ces mélodies-là ce qui le porte lui comme musicien, compositeur de jazz. Et ça raconte aussi l'ambition d'amplitude et esthétique et, on va dire, historique de l'espace culturel de Chaillol. Les musiques d'aujourd'hui, elles sont faites aussi de toutes les musiques qui résonnent des traces et de la mémoire du passé. Donc c'est un peu ce que raconte ce concert d'ouverture, qui est un geste magnifique en soi, mais qui aussi indique une direction profonde de l'espace culturel de Chaillol.
1: Une proposition audacieuse, mais surtout merveilleuse. On va tout de suite écouter un morceau.

0: Alors, donc, c'était L'Amour courtois, donc concert qui aura lieu samedi 18 juillet à 21h à Chaillol, à l'église du hameau Saint-Michel. Alors, le deuxième refuge, où est-ce qu'on va?
1: Alors, c'est un projet du trio Nota, emmené par Cathy Delolm. C'est un ensemble vocal qui a très belle réputation, installée en région Provence-Alpes-Côte d'Azur, à Marseille notamment. Et elle vient avec deux musiciens, Claire Mengui et Colin Heller, qui sont tous les deux assez connus aussi des publics du festival, pour un nouveau projet qui s'appelle Les Transformations, qui explore, on va dire, un imaginaire autour de contes et légendes, un peu mythiques, un peu chimériques. Donc c'est des musiques qu'elle a composées, créées, arrangées à partir de... là aussi de mélodies anciennes, de collecte et puis de création, autour de cette idée d'un lien avec le vivant qui serait resté un peu... On se fait cette idée peut-être un peu comment dire, artificielle, mais que la modernité a rompu le lien naturel entre l'homme et ses environnements. Elle va plonger dans des temps d'avant la modernité, avant la révolution industrielle, dans toute cette mémoire populaire traditionnelle, où elle convoque ces figures un peu chimériques. C'est un très très beau spectacle, concert-spectacle, parce que c'est délicatement mis en scène. Il y a une petite scénographie qui est très délicate et très belle. Et c'est un projet qu'on suit depuis un an et demi à peu près, qui est passé en résidence à l'espace culturel de Chaillol, et qui commence maintenant de tourner, et qui est arrivé à une belle maturité. Donc on cueille le fruit parfaitement mûr.
0: Allez, on va écouter ça.

0: Donc les transformations, donc concert le 20 juillet à 21h à Aspres-sur-Buèche à l'église et le 21 juillet 21h à Orcières église. Il y a un pas de côté sur ce concert spectacle, le 19 juillet à 11h30 à la Bâtie-Neuve, à la maison forestière. Vous allez aller en fait dans l'élément naturel, dans la forêt du Sapé.
1: Oui, c'est ça, c'était l'idée de faire résonner un peu la thématique de ce répertoire dans ces propositions du dimanche matin qui sont au nombre de 4. Il y a 4 dimanches dans le festival, donc on propose un temps un peu différent, un atelier découverte de thématiques différentes d'un dimanche à l'autre et une proposition portée par des musiciens de la programmation.
0: Et je vois aussi une autre date, le 20 juillet à 11h à Chaillol, le Fayor. Le 22 et le 23, vous proposez un stage de chant à Chaillol avec Cathy Delolme.
1: Absolument, c'est l'idée que le Festival de Chaillol n'est pas qu'une programmation de concerts. Il y a aussi beaucoup d'autres moments d'interaction avec le public qui sont proposés. Alors ça va de stages, d'initiation. Ici, Cathy Delolme va emmener un groupe d'une vingtaine de musiciens, de gens qui ont envie de s'essayer à la voix. Pas nécessairement être chanteur pour ça, mais il faut avoir envie d'expérimenter. Et sous sa conduite, ces personnes vont explorer un peu la matière vocale.
0: Bien, nous partons pour un troisième refuge, mais alors là, cette fois-ci, on quitte l'imaginaire et on va revisiter l'histoire de la musique classique avec les cuivres.
1: Oui, et en même temps, on a proposé ce programme au Quatuor Aelius, qui est un quatuor de cuivre. Et dans l'histoire plus récente, puisque les instruments à cuivre sont arrivés à maturité d'un point de vue organologique, c'est-à-dire d'un point de vue de la conception des instruments, et c'est autour de la fin du 19e siècle que les instruments se sont un peu fixés dans leur perfection, et il est toujours aujourd'hui des luthiers continuent de perfectionner ces instruments qui sont encore en train d'évoluer. Et on a eu envie de faire cette proposition parce que c'est un projet c'est un programme qui est proposé en compagnonnage, en partenariat avec le Festival de l'Alpage qui est porté par la communauté de communes du Champs-sur-Val-Gaudemar, qui est un peu notre terre-mère à nous, Festival de Chaillol. Et donc chaque année, on a une proposition ensemble et ils nous ont proposé d'aller jouer Varange en Sort à Notre-Dame de Boisvert. Donc il fallait quelque chose d'un peu, qui sonne en pleine nature. Enfin voilà, un quatuor de cuivre, on s'est dit ça va être magnifique. Donc c'est une très belle proposition. Très grand public, de très grande qualité, mais vraiment accessible à tous, aux familles et aux enfants.
0: Allez, on écoute un morceau.

0: concert le mardi 21 juillet à 10h à la Phare en Champsaur, Notre-Dame de Boisvert. Il n'y a qu'une date pour celui-là?
1: Oui, absolument. C'est un événement unique à ne pas rater.
0: À ne pas rater. Donc, on quitte la musique classique et les corps et on va sur un autre champ à la cathédrale de Gap avec Constellation.
1: Alors là, c'est vraiment aussi un refuge somptueux, assez dans une architecture assez remarquable des Hautes-Alpes, cette cathédrale de Gap. Moi, je suis toujours impressionné quand j'y rentre. L'orgue d'Unan, qui est un très très bel instrument, inauguré par Pierre Cochereau, grand maître organiste, propose un projet chaque année, un programme de concert, à l'invitation de l'association historique des Amis de l'Orgue, avec laquelle on a un très très beau compagnonnage, partenariat. Et j'ai proposé cette année qu'on invite Thibaut Duret, qui est un merveilleux musicien, voilà, qui a composé vraiment sur mesure, vraiment pour cet orgue-là, un programme. On va entendre une pièce de Rikako Watanabe, qui est une compositrice japonaise, et aussi Selim Jaun, qui est une compositrice coréenne, qui habite Paris, mais qui est vraiment une compositrice intéressante et qui voilà va nous rendre une partition là dans les jours qui viennent, qu'on va tous découvrir dans ce programme que va donner Thibaut Duret.
0: Donc concert mardi 21 juillet à 18h à la cathédrale de Gap. Donc cette fois-ci, on part sur une traversée en solitaire. Là, on est dans du 100% jazz.
1: Alors oui, c'est le deuxième projet que j'ai demandé à Baptiste Bailly, dont on parlait pour le concert d'ouverture. Lui est un musicien de jazz qui, comme beaucoup de ses pianistes, ont aussi des références ou des influences issues des musiques classiques du début du XXe siècle, c'est-à-dire Debussy, Ravel, dans la musique espagnole, Isaac Albéniz, voilà, Manuel de Falla, enfin tous ces grands compositeurs de la fin du XIXe siècle, du début du XXe. Là, c'est vraiment une traversée de la mémoire du musicien. C'est avec toutes ces œuvres, toutes ces musiques entendues, travaillées, traversées, qu'il propose un set de musique qui est comme une confidence, un regard rétrospectif et plein de poésie sur ce qui le constitue comme musicien.
0: Allez, on va écouter quelques notes de ce magnifique piano.

0: Donc, concert donc, le mercredi 22 juillet à 21h à Saint-Étienne-du-Lot, à la salle polyvalente. Donc, on est toujours là avec le festival de Chaillol, avec Michael Dian. On part sur un autre refuge, avec Garden of Silence. Donc là, pareil, on est encore sur du... C'est un mélange, une rencontre entre le jazz et la musique de chambre, c'est ça?
1: Oui, en fait, le Clément Jadinet, qui est, lui non plus n'est pas un inconnu des habitués du festival, on a accueilli pas mal de ses projets. C'est un violoniste, compositeur, jazzman évidemment, mais de ce jazz qui s'ouvre à des références et à des influences venant des musiques du monde, des musiques de création aussi. Donc c'est son répertoire, c'est une musique qu'il compose. Et on va retrouver d'autres musiciens assez exceptionnels, donc Oscar Viré à la trompette, Ambre Vuormoz, qui est une merveilleuse musicienne accordéoniste, et Robert Lucacciu, qui est à la contrebasse. Donc c'est un jazz de chambre, dans le sens où on n'est pas dans la formation classique d'un piano, contrebasse, percu. On entend une matière qui est extrêmement riche, très mouvante, très ondoyante, beaucoup de couleurs, beaucoup de références aussi aux musiques, à l'image. On a l'impression d'une bande-son, de quelque chose qui se déploie, qui se déroule, et sur lequel on peut vraiment projeter tout son imaginaire. C'est un très, très, très beau... répertoire.
0: Allez, on va écouter un extrait de ce joli ensemble.

0: Juillet à 21h à Tallard, au château. Attention, hein, on est dans un super décor. Donc on part sur un autre refuge plus boisé, avec des musiques azéries.
1: Alors ça, c'est un des projets qui m'a particulièrement touché. Un projet qui est porté par la violoncelliste Mayush Viro, qui est une personnalité assez fabuleuse. Enfin, c'est une violoncelliste qui a commencé l'étude du violoncelle classique et qui très tôt a découvert les musiques d'Azerbaïdjan, donc les musiques azéries. Ces musiques l'ont bouleversée. Elle a étudié les modes de jeu très spécifiques. Enfin voilà, c'est des modalités aussi très différentes, des manières de toucher l'instrument, un rapport au temps et à l'espace qui sont très, voilà, on est dans les musiques de tradition populaire, mais qui sont, elle est devenue une des grandes spécialistes de cette musique-là, et elle développe un travail de compositrice à partir de ses références culturelles. J'ai souhaité qu'elle présente le répertoire de l'album qu'elle vient de sortir, qui s'appelle Adama, qui est une vaste méditation, une célébration à la terre-mère. C'est un duo avec Nour Bargoren, qui est un percussionniste, lui aussi très expert de tout ce qui est percussion du Levant, Europe centrale et orientale. Enfin voilà, ils forment un duo d'une délicatesse et d'une complicité incroyable. C'est une conversation d'une grande douceur, profondeur, et voilà, c'est un moment que j'attends particulièrement.
0: Allez, on va écouter un extrait, vous avez une invitation au voyage.

0: Donc, concert samedi 25 juillet, 21h, Le Noyer à l'église. Un petit pas de côté le vendredi 24 juillet à 14h30 à Gap, au Musée Muséum. Pareil, c'est une belle invitation à découvrir les œuvres tout en musique. Dimanche 26 juillet à 11h30 à Vennes, au Hameau de Glaise. C'est sympa ces pas de côté, vous allez un peu rencontrer des publics dans d'autres lieux, dans d'autres circonstances.
1: Oui, l'idée c'est en fait d'inviter les habitants des Hautes-Alpes, les vacanciers aussi, à découvrir des endroits du territoire ou des institutions. Quand on va au musée, il y a des gens qui évidemment découvrent aussi les collections du musée, parce que c'est un moment musical qui est pensé avec Agathe Frochot, donc la directrice conservatrice du musée, et qui nous propose à chaque fois une circulation ou une pièce particulière du musée dans laquelle on fait réagir le musicien avec la musique qui est la sienne.
0: Alors, sous notre peau, ça pareil, donc là on est dans un refuge 100% féminin, 4 jeunes femmes, c'est un spectacle, c'est un quatuor.
1: C'est un quatuor vocal, alors c'est vraiment 4 femmes qui ont chacune d'elles, d'ailleurs une histoire avec l'espace culturel de

0: Cheyol, sauf l'une d'entre elles pour qui c'est la première invitation, Fiona McGowan, qu'on va, une très grande chanteuse d'aujourd'hui. Donc elles ont un projet à quatre qui est un récital de polyphonie à quatre voix. Donc elles proposent cette grande traversée de musique sur plusieurs siècles sous le regard et la conduite artistique d'une compositrice, Diana Sow, qui est une de nos grandes compositrices. Elle a composé des petites parties de ce récital à quatre voix, qui est pas simplement un moment de musique avec quatre artistes sur scène. Elles s'emparent vraiment des lieux qu'on leur propose. Elles y circulent, donc il y a vraiment quelque chose de très aussi un peu théâtral. C'est à la fois une musique qui est donnée en toute simplicité, parce qu'il n'y a que quatre voix, il n'y a rien d'autre, il n'y a pas d'amplification, il n'y a pas d'instrument, vraiment, on est dans la voix sublimée. Et en même temps, ça joue aussi avec l'esprit des lieux, avec la géographie et l'architecture différentes de chaque lieu. Donc c'est une très belle proposition qu'on est ravis d'accueillir.
1: Donc concert lundi 27 juillet 21h Tallard au Château, mardi 28 juillet 21h à Saint-Bonnet en Champsaur, au Gentillon à l'église de Bennevent. Un nouveau refuge au féminin avec Marie Vermelin qu'on connaît bien nous-mêmes ici.
0: Oui, c'est une très très grande pianiste française qui a vraiment déployé maintenant depuis quelques années, affirmé une très belle carrière avec à chaque fois des choix assez audacieux, toujours ancrés dans la création, dans la redécouverte d'œuvres et dans le grand répertoire. Elle vient de produire un disque, elle a mis au devant, enfin porté à la lumière, à la connaissance des mélomanes, on va dire, un cycle de pièces pour piano, Das Jahr, Les Saisons, de Fanny Mendelssohn. Alors on connaît tous Félix Mendelssohn, qui est un des grands compositeurs romantiques du 19e siècle. On connaît moins bien Fanny Mendelssohn, qui était extrêmement douée. Ses contemporains considéraient d'ailleurs qu'elle était plus douée que son frère. Mais évidemment, c'est une époque où la position sociale des femmes n'était pas encouragée, en fait. Donc la créativité était quelque chose qui était limité à la sphère domestique. Donc, malgré tout, certains grands caractères, grandes créatrices ont réussi à produire des œuvres très significatives qu'on tend à redécouvrir. Beaucoup de musicologues qui travaillent sur ce sujet-là. Marie Vermelin a produit ce cycle-là qu'on va donner. C'est une seule œuvre extraordinaire, d'un souffle et d'une dramaturgie musicale vraiment extraordinaire. Elle l'interprète de manière magistrale et c'est un moment fort de la saison d'avoir cette proposition avec une seule œuvre de 50 et quelques minutes, d'un seul souffle, pour traverser les humeurs, les atmosphères d'intériorité, en fait. C'est un vrai voyage intérieur et spirituel. C'est une œuvre magistrale, vraiment.
1: Allez, on va tout de suite écouter un extrait.

0: seul et unique concert, mercredi 29 juillet à Montmort, au château, tout départemental des Hautes-Alpes.
1: On voulait vraiment un endroit à la mesure de l'événement que représente ce dévoilement, cette découverte, redécouverte de ce cycle de Fanny Mendelssohn.
0: Allez, nous partons maintenant pour un autre refuge, mais alors cette fois-ci 100% masculin, avec Adios Toledo.
1: Oui, Adios Toledo, c'est un projet qu'on porte depuis un an et demi, autour du pianiste de jazz et compositeur, ethnomusicologue, enfin il a mille casquettes. Julien Grassenbarb est aussi un ethnomusicologue, je le disais, qui s'est spécialisé sur un terrain très spécifique, qui est la tradition de la cantillation, donc l'art du chant synagogal. Donc il est vraiment des communautés juives séfarades, donc du Portugal et de l'Espagne. C'est vraiment son terrain d'étude, donc il connaît ça comme personne. Et il a puisé dans les archives, enfin, dans toute la mémoire populaire de cette tradition, un matériau qu'il a emmené sur les terrains de l'improvisation de jazz jusqu'à Goa, donc en Inde du Sud, parce que c'est l'histoire aussi de cette migration, de cette circulation des juifs qui ont fui l'inquisition portugaise, espagnole d'abord puis portugaise, jusqu'en Inde. Et on entend une musique qu'on a écoutée pour la première fois à Aix-en-Provence en mai dernier et dont on va présenter la création au Festival de Chéol. C'est vraiment un événement.
0: Il y a une dimension musique sacrée.
1: Oui, le sacré traverse d'ailleurs pas mal de musiques qu'on présente d'une manière ou d'une autre. Le sacré au sens le plus universel du terme, pas simplement culturellement ancré dans une tradition religieuse ou autre, mais vraiment le sens de quelque chose qui excède la destinée singulière de chacun de nous. Oui, je pense que beaucoup de ces propositions tiennent d'une certaine tension vers l'en haut, enfin, disons ça comme ça.
0: Allez, on va tout de suite écouter un extrait.

0: Concert donc le jeudi 30 juillet à 21h à la Patineuve au 750, le vendredi 31 juillet à 21h à Chaillol à l'église du hameau Saint-Michel, un joli pas de côté aussi encore le jeudi 30 juillet à 14h30 au musée Muséum de Gap. Alors, ce refuge, celui-là, elle nous accueille, mais on la connaît bien, Mandy Le Rouge.
1: Oui, on aime beaucoup cet artiste qui est originaire des Hautes-Alpes, de Briançon, qui fait maintenant une carrière plus qu'internationale, en tout cas une très belle carrière. Sur beaucoup d'aspects, elle est à la fois une musicienne, elle est journaliste, elle produit des podcasts, enfin, elle a un art du récit. Elle s'est attachée depuis maintenant une dizaine d'années hein, à travailler autour des répertoires des traditions populaires argentines, qui a été une révélation pour elle. Donc, le tango et les musiques de tradition populaire, c'est-à-dire tout ce qui est chacarera et autres danses traditionnelles. Là, elle revient avec un projet dont on va assurer la création, en réalité, sur lequel on est coproducteur, c'est-à-dire qu'on a aussi accompagné ce travail-là, de temps de travail, de résidence et de moyens financiers pour la commande. Alors, en deux mots, c'est une soirée unique, là aussi, au château de Tallard, dans la grande cour du château de Tallard. C'est au mi-temps du festival, c'est vraiment, ça marque la bascule dans le mois d'août. Elle nous a proposé de travailler avec les Fleurs Noires, qui est un merveilleux ensemble de tango. C'est un des ensembles parisiens historiques de tango, qui a cette spécificité d'être composé d'artistes femmes. Donc c'est 11 femmes au plateau, qui sont ou françaises ou argentines, mais toutes très investies dans la tradition musicale tanguera. Et c'est Andrea Marsili, qui est pianiste, compositrice et qui dirige l'ensemble qu'elle a fondé depuis le piano, qui a écrit une grande partie de ce qu'on entendra. Donc c'est, on va dire, du tango et des musiques de tradition populaire argentine, façon symphonique, avec Mandy Le Rouge en soliste.
0: Allez, on va tout de suite écouter un extrait.

0: Concert unique, samedi 1er août, 21h, à Tallard, dans la cour du château. On quitte ce refuge sensuel, dansant, pour un autre refuge, du souffle. Alors là, c'est un quintet de cuivre.
1: Ça fait le pendant. Ça m'a amusé de proposer deux formations, un quatuor de cuivre et là, un quintet de cuivre, dans des situations qui sont différentes, mais qui sont toutes les deux des concerts en plein air, très familiaux, qui sont vraiment conçus pour être appréhendés par tous les publics. Vraiment, c'est une belle porte d'entrée pour découvrir la musique live. Et c'est le quintet Zitos qui est un très bel ensemble. Ils sont tous assez jeunes. Ils sont fraîchement sortis des grandes écoles de musique. Là, en l'occurrence, l'école supérieure de musique des Hauts-de-France. C'est une commande de la ville de Gap qui nous associe chaque année à Éclat d'été, donc leur saison musicale. Et ce sera au kiosque de la Pépinière, qui est un endroit que moi particulièrement j'aime beaucoup parce qu'on retrouve cet esprit du kiosque à musique qui est vraiment dans notre imaginaire, dans notre tradition populaire en France, un endroit particulier où la musique se donne et se partage.
0: Allez, on écoute tout de suite un de ces extraits.

0: Donc, concert lundi 3 août 18h30 à Gap, au Parc de la Pépinière. Donc, vous êtes toujours avec nous sur la programmation du Festival de Chaillol, de refuge en refuge. On arrive maintenant sur un refuge plein de poésie, des musiques et des poésies palestiniennes, plus exactement, avec Kama Kuntu.
1: Oui, c'est le projet de Christine Zayed, qui est une artiste extraordinaire, qui est déjà venue l'année dernière avec Les Vents Brûlants, qui était un de ses projets précédents. Là, on va découvrir le répertoire qu'elle vient d'enregistrer au disque avec deux compagnons de route, éminents musiciens, Habib Mefta aux percussions, dont c'est la première invitation au Festival de Chaillol, et Sylvain Barou, qu'on a déjà souvent accueilli, qui est un joueur de flûte, doudouk, et enfin, il joue tous les instruments dans lesquels on peut souffler. C'est un musicien absolument fascinant. La musique qu'ils produisent tous les trois est celle de Christine Zayed, qui est vraiment une des grandes musiciennes, fines connaisseuses, évidemment, des musiques palestiniennes, mais aussi de la poésie. Et je trouvais ça très beau. Enfin, ce répertoire est d'une grande délicatesse, d'une force évocatrice à laquelle, je pense, tout le monde sera sensible. Et c'est une personnalité à la fois d'une grande douceur et solaire, enfin, avec une force d'âme peu commune. Moi, je trouve que c'est une artiste qu'il faut entendre.
0: Allez, on va écouter un extrait pour nous laisser emporter par cette douceur.

0: Concert donc lundi 3 août 21h à Ancel à la salle des fêtes et le mardi 4 août 21h à Vennes au Quai des Arts. Donc on quitte ce refuge tout plein de poésie pour un nouveau refuge.
1: Alors Eurydice Miroir, c'est le titre d'une pièce que nous avons commandée à Benoît Sidzia, qui est un compositeur important de notre époque, qui est aussi le directeur musical de l'ensemble Ars Nova. Alors Ars Nova, pour ceux qui ne le situent pas, c'est un des plus vieils ensembles, plus anciens ensembles de musique de création en France. Il a été fondé il y a plus d'une cinquantaine d'années par Marius Constant, qui était lui-même un grand compositeur, penseur de la musique, vraiment homme de radio, qui a notamment créé France Musique. Et l'idée d'un compagnonnage sur plusieurs années avec l'ensemble Ars Nova est née. On va accueillir ce trio de musiciens, donc flûte, harpe, alto, qui permet de jouer tout un répertoire à la fois d'œuvres originales, notamment la très célèbre sonate pour flûte, alto et harpe de Claude Debussy, mais aussi tout un ensemble de transcriptions de musique populaire. Et on a passé une commande à Benoît Sidzia d'une pièce qu'il a appelée Eurydice Miroir, qui donne le nom à ce programme. Et l'idée, c'est de retrouver l'ensemble dans ces formations plus réduites, d'année en année, pour, j'espère, dans 3 ans, 4 ans, accueillir l'ensemble au grand complet pour un grand concert de musique de création. Ça sera peut-être en 2030, on verra. Mais l'idée, c'est d'amorcer un compagnonnage sur 3 ou 4 ans avec ce magnifique ensemble des musiciens fabuleux. On va retrouver avec beaucoup de plaisir Samuel Bricot, que nous avions accueilli, qui avait marqué les esprits. C'est un flûtiste qui joue aussi beaucoup, qui joue toutes les flûtes, mais qui a aussi une très grande culture des musiques indiennes. Donc il a fait une grande traversée en solo il y a 2 ans. Chloé Ducré, harpiste, que nous avions aussi accueilli. Enfin voilà, c'est des musiciens absolument remarquables. Et c'est la première étape d'un beau projet de compagnonnage avec Ars Nova.
0: Allez, on va tout de suite écouter un extrait.

0: concert donc le mercredi 5 août à 21h à La Rochette, à l'église, et le jeudi 6 août 21h à Tallard, à l'église. Un petit pas de côté le jeudi 6 août à 14h30 à Gap, toujours avec le muséum de Gap. Allez, on quitte ce refuge pour un nouveau qui, lui, va aux sources des musiques juives méditerranéennes avec Songs of Heritage.
1: Alors ça, c'est le travail de Yama Ensemble, de Talia Solan, qui est une chanteuse que j'admire et que je suis depuis des années, qui est déjà venue à Chaillol sur un projet il y a une dizaine d'années, je crois. Très belle conversation aussi avec Talia, qui développe un travail de recherche de sur les sources anciennes, mais vraiment très anciennes, cananéennes, j'allais dire, des musiques de tradition, de musiques de langue hébraïque. Donc elle fait tout ce travail avec quatre musiciens qui l'entourent. David Gamni aux percussions, Aviv Bahar qui joue du oud et de la guitare, Meira Segal qui joue du ney et du doudouk, et Avri Borotchov qui joue de la contrebasse. Ce sont quatre musiciens merveilleux. Et on va entendre des musiques qui puisent aux sources des traditions yéménites, avec des diwans complètement hypnotiques, des piyutim babyloniens vraiment très anciens, évidemment renouvelés, des musiques en hébreu, en arabe, en ladino, enfin ce creuset d'influences qui font les musiques méditerranéennes et du Proche-Orient.
0: On va écouter tout de suite un extrait pour ce dernier refuge,
1: qui est en effet le concert de clôture du festival. C'était une manière aussi d'embrasser de manière très très ample toute cette Méditerranée qui attend d'être pacifiée. Enfin, on espère que ces musiciens qu'on veut faire entendre. Pour moi, c'est très important de présenter ce travail, ces différents projets dont on a parlé, qui sont les voix un peu de la... Comment dire, les voies lumineuses qu'on aimerait suivre et qui, j'espère, nous conduiront vers une concorde. C'est un peu la grande inspiration presque beethovenienne d'une unité retrouvée, d'une fraternité enfin conquise, entendue, accueillie. On en est peut-être encore loin, mais enfin, si on peut progresser dans cette direction, c'est tout ce qu'un festival peut souhaiter à ses auditeurs.
0: Écoutez tout de suite un magnifique morceau.

0: Donc concert vendredi 7 août 21h à Espinasse à la salle des fêtes, samedi 8 août 21h à Chaillol. Il va y avoir le dimanche 9 août une balade
1: Alors c'est oui, c'est la dernière soirée, mais c'est pas la dernière proposition, puisqu'en effet le dernier dimanche, qui sera le quatrième dimanche du festival, on a eu envie de marquer ces 30 ans par le retour de la balade musicale. Je dis le retour parce qu'elle avait été vraiment un élément central de l'identité du festival de Chaillol. Le retour d'une balade comme autrefois pour marquer 30 ans de musique et de partage dans les Hautes-Alpes. Ce qu'on a essayé de faire au mieux, et je crois que ça sera un très très beau moment.
0: On a aussi un stage de chant qui est associé à ce rendez-vous, un stage de chant avec Laura Guiteau.
1: Oui, Laura Guiteau est une chef de chant, artiste qui est installée dans les Hautes-Alpes, qui nous accompagne régulièrement, qui fait un très très beau travail de passeuse de chant, en tout cas, elle permet à des gens de venir pratiquer en toute simplicité et en toute sécurité, j'allais dire, le chant collectif. Et l'idée, c'est effectivement qu'à l'issue de ces trois journées, de présenter le travail qui aura été réalisé pendant la balade musicale. Donc on va recueillir le fruit de ces trois jours de stage.
0: Alors voilà, c'était le programme du Festival de Chaillol du 17 juillet au 9 août. Vous pouvez retrouver toutes les informations en tapant festivaldechaillol.com, ainsi accéder à la billetterie, aussi par téléphone au 09 82 20 10 39, 09 82 20 10 39. Merci Michaël Dian pour ce festival, merci pour cette proposition éclectique. Alors voilà, venez voyager dans les Hautes-Alpes de refuge en refuge, de l'Europe jusqu'en Orient, en parcourant la Méditerranée. C'est ça aussi la couleur du festival de Chaillol. Merci à vous, c'était RCF Notre-Dame.
1: Merci beaucoup, merci pour votre invitation.
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4: Bonjour à tous, bienvenue dans ce studio pour cette nouvelle édition des Racines du Présent, comme chaque semaine en partenariat avec le quotidien La Croix et sur l'ensemble des radios chrétiennes. La Chine est le nouveau centre du monde, tout le monde le sait ou devrait le savoir, et la Chine montre les muscles. Du côté des Philippines, la Chine proclame sa volonté de conquérir Taïwan, organise un défilé géant à Pékin à l'occasion du 80e anniversaire de la fin de la Deuxième Guerre mondiale. La Chine, aujourd'hui, saviez-vous, dispose d'une marine plus nombreuse que celle des États-Unis. Décidément, l'Asie semble le nouveau pivot du monde, non seulement sur le plan économique, mais aussi militaire. Alors, pour comprendre ces nouveaux rapports de force, il faut scruter l'histoire asiatique du XXe siècle, et notamment cette Deuxième Guerre mondiale si ignorée, si méconnue, celle-là qui a débuté en Asie dès 1937, qui s'est poursuivie jusqu'en août 1945, et qui fit, avec 27 millions de morts, 40% du total des 63 millions de personnes qui ont disparu pendant la Seconde Guerre mondiale. C'est ce que nous allons explorer en compagnie de notre invité aujourd'hui, Jean-Louis Margolin, bonjour.
5: Bonjour.
4: Merci beaucoup d'être avec nous. Vous êtes historien, vous avez énormément travaillé sur l'histoire de l'Asie au XXe siècle. Votre dernier livre s'intitule « L'autre Seconde Guerre mondiale, 1937-1945 », c'est publié chez Perrin. Voilà, avec vous, nous allons écouter ces bruits de guerre en Asie et nous allons surtout essayer de comprendre ce que nous en dit l'histoire.
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4: Alors Jean-Louis Margolin, votre livre intitulé « L'autre Seconde Guerre mondiale, 1937-1945, Asie-Pacifique, de Nankin à Hiroshima » est publié chez Perrin et nous ouvre vraiment, vous soulevez le voile sur une partie de la deuxième Guerre mondiale qui nous est à nous, occidentaux, trop méconnue. Nous avons le sentiment habituel, peut-être parce que c'est ce qu'on nous a enseigné, que la Seconde Guerre mondiale était occidentale et qu'elle était accessoirement... Elle s'est déroulée en Asie, mais en fait, elle s'est déroulée également, principalement, en Asie. Et c'est à tort que la guerre d'Europe a éclipsé celle d'Asie, sauf évidemment les épisodes dont on reparlera, de Pearl Harbor et de Hiroshima. Plus largement, qui se souvient de la guerre entre la Chine et le Japon en 1937 ? Qui se souvient du sac de Nankin ? Alors, Jean-Louis Margolin, comment voyez-vous cette méconnaissance qui est la nôtre de cette autre Seconde Guerre mondiale ?
5: Je dirais déjà que ça participe à des relations parfois difficiles, ou en tout cas d'une certaine incompréhension entre l'Asie et l'Europe, parce que quand on revient de Chine, ce qui est mon cas,
4: oui.
5: Évidemment,
4: vous venez de passer un mois en Chine et on en reparlera tout à l'heure.
5: Voilà, cette partie-là de la guerre, le moins qu'on puisse dire, c'est qu'elle n'est pas du tout ignorée.
4: Oui.
5: Et que ça soit au niveau des célébrations, vous avez fait allusion au grand défilé qui a eu lieu, que ça soit au niveau des expositions dans toute une série de musées, j'en ai visité quelques-unes, que ça soit également à la télévision, on est abreuvé presque à jet continu de films montrant les atrocités japonaises et la résistance héroïque du peuple chinois contre les mêmes japonais. Évidemment, c'est quelque chose qui, de ce côté-là du monde, est quand même tout à fait essentiel. Avec des variations d'un pays à l'autre, bien sûr, c'est sans doute en Chine que c'est le plus intense, mais enfin...
4: Cette mémoire
5: est toujours vive et donc il est d'autant plus important pour nous si on veut éviter finalement des incompréhensions et même des irritations inutiles. Il y a déjà suffisamment de causes.
4: Oui. De tension.
5: De bonnes causes, de bonnes raisons d'avoir une certaine réticence, par exemple, vis-à-vis des menées, de ce qu'on peut appeler à bon droit l'impérialisme chinois.
4: Oui.
5: Mais enfin, c'est quand même important de comprendre effectivement ce que la Chine a subi, ce qu'elle a réalisé pendant cette guerre.
4: Alors on va y revenir, évidemment, on va évoquer le sac de Nankin, on va évoquer la guerre entre la Chine et le Japon, mais il y a des aspects de cette autre Seconde Guerre mondiale, dans votre livre aux éditions Perrin, Jean-Louis Margolin, qui nous sont tout à fait méconnus. Par exemple, vous rappelez que entre mars et septembre 1945, 3000 Français ont péri de la main des Japonais. Que s'est-il passé, Jean-Louis Margolin ?
5: Bien, jusque-là, l'Indochine, c'est l'époque de l'Indochine française, bien sûr, c'est-à-dire le Vietnam, Laos, Cambodge actuel, elle avait un statut assez particulier, puisque, est-il besoin de rappeler que la France a été vaincue par l'Allemagne, enfin vaincue provisoirement, mais quand même pour quelques années, en juin 1940, et ça a eu, ça c'est quelque chose, je crois, d'assez ignoré ici, des conséquences à peu près immédiates.
4: Voilà.
5: Avec le Japon, qu'on peut, disons, considérer comme étant à peu près du même type que ce qui a eu lieu en France, c'est-à-dire une forme de soumission, d'occupation partielle dans les deux cas d'ailleurs au départ, d'occupation partielle par les troupes de l'adversaire et d'une forme de soumission des Français d'Indochine qui conservent l'administration de l'Indochine, un peu comme le gouvernement de Vichy vis-à-vis de la France, qui se trouve de plus en plus soumis d'une part à une présence militaire japonaise face à des troupes françaises, évidemment, qui ne font pas vraiment le poids. Et puis également une soumission économique, qui va amener d'ailleurs à une véritable catastrophe, puisque au Tonkin, dans la partie nord du Vietnam, les livraisons forcées de produits alimentaires, la transformation forcée de rizières en champs de coton pour faire des uniformes pour les troupes japonaises, en 1944-45, va amener à une famine terrible qui va causer quelque chose comme 500 000, certains disent 1 million, mais enfin, plus vraisemblement à peu près 500 000 morts, ce qui est déjà pas mal en quelques mois.
4: Un fait tout à fait méconnu. Alors,
5: dans la population, évidemment, ça concerne très peu les Français qui, jusque-là, sont relativement privilégiés. Mais les Japonais décident, par un coup de force, le 9 mars 1945, de mettre fin à cette situation qui était devenue bizarre depuis la libération de la France, puisqu'on avait une sorte de petit bout de Vichy qui était conservé, un peu simultanément avec Sigmaringen en Allemagne, qui était conservé
4: sous
5: à
4: le regard
5: du
4: de
5: monde.
4: Tokyo.
5: Voilà.
4: Les
5: Japonais qui ne font plus confiance aux Français, sans doute à juste titre, parce qu'il y avait quand même des négociations discrètes entre le gaulliste, les gaullistes au pouvoir en France, et puis l'administration française rescapée en Indochine. Donc les Japonais décident de mettre fin à tout ça.
4: Et décident violemment.
5: Le font tout à fait violemment, avec une grande efficacité, comme ils savent le faire. En quelques heures, la plupart des militaires, des fonctionnaires français sont mis sous les verrous. Un certain nombre sont tués quand ils essayent de résister. Il y a eu plusieurs centaines de morts. Pour tous ceux qui essayent de résister, la population civile française va être plutôt enfermée dans des sortes de ghettos, sans être massacrée, mais avec des conditions de vie difficiles, d'ailleurs qui rejoignent au fond les conditions de vie difficiles qui sont celles
4: imposées par les Japonais
5: à
4: tout le monde partout.
5: Imposées, puis liées évidemment au fait qu'ils sont aussi en train de perdre la guerre et que les quelques moyens de navigation qui subsistent à ce moment-là sont entièrement accaparés par l'armée japonaise. Donc une région comme le Tonkin, qui est structurellement déficitaire en riz en temps normal, elle est tout simplement plus approvisionnée et les gens meurent de faim, y compris un certain nombre de Français.
4: Voilà, alors voilà pour cet aspect, pour cet épisode tout à fait méconnu des pertes françaises entre mars et septembre 45, mais il faut remonter plus haut. Dès 1937, les combats ont fait rage, qui ont impliqué des Japonais, des Chinois, mais aussi des Philippins, des Américains, des Britanniques, des Néerlandais. Vous vous rappelez que 23 000 Néerlandais ont payé de leur vie, enfin ont perdu la vie dans ce conflit. Alors, ça a commencé
5: très peu dans les combats, il faut le préciser. En ce qui concerne les Néerlandais, disons qu'ils se sont relativement peu défendus face aux Japonais quand les Japonais ont attaqué ce qui est actuellement l'Indonésie, qui s'appelait les Indes néerlandaises.
4: Qui était une colonie des Pays-Bas,
5: Donc il y a eu peu de morts dans les combats. Par contre, il y a eu beaucoup de morts après les combats, en particulier les prisonniers de guerre néerlandais qui ont été, comme tous les autres prisonniers de guerre d'ailleurs des Japonais, ont été extrêmement maltraités.
4: Alors on va y revenir, parce que évidemment c'est un phénomène essentiel.
5: Un peu plus de 3 ans, plus du quart sont morts des mauvais traitements, de maladies non soignées,
4: du travail forcé, des exécutions sommaires, etc. Voilà. Alors remontons le temps, si vous le voulez bien, Jean-Louis Margolin, car c'est ce que vous nous proposez à travers votre livre « L'autre Seconde Guerre mondiale 1937-1945 ». Nous sommes en 1937, que s'est-il passé ? Et comment est-ce que tout ça a commencé?
5: Vous avez tout à fait raison d'insister sur les méconnaissances qu'on peut avoir. C'est vrai que bien souvent, on a une certaine connaissance en France de ce qu'il est convenu d'appeler la guerre du Pacifique, mais on a l'impression justement que le conflit commence avec Pearl Harbor, qui là, est quand même un épisode bien connu, très souvent relaté en France. Et on a un peu l'impression du coup... ça se termine avec Hiroshima, c'est en quelque sorte...
4: C'est une affaire entre Américains et Japonais.
5: C'est une affaire, ça dure 4 ans, c'est une affaire entre Américains et Japonais. Or...
4: ça a commencé en 37.
5: Ça a commencé en 1937, et si on fait le bilan des pertes, on constate quand même que dans cette guerre, à peu près 95% des morts sont asiatiques. Dont à peu près, disons, en gros, 15% de Japonais et 80% d'autres Asiatiques, dont certainement une majorité de Chinois.
4: Alors, que s'est-il passé en 1937
5: En 1937, après toute une série d'empiétements qui ont déjà vu le Japon, par exemple, mettre la main, mais sans trop coup férir, avec des opérations militaires limitées, mettre la main sur la Mandchourie, c'est-à-dire le nord-est de la Chine, dès 1931.
4: Ce qui est en face du Japon.
5: Voilà, ce qui est en face du Japon, et puis qui est limitrophe également de la colonie coréenne, puisque la Corée, depuis 1910, est colonie japonaise. Donc les Japonais s'étendent à la Mandchourie, qui est un territoire... qui est, regorge de matières premières minérales, contient également de très vastes espaces agricoles. Donc, ça donne, disons, un champ nouveau à l'économie japonaise et puis également une sorte de profondeur stratégique, puisque ça leur permet aussi de tenir mieux en respect ce qu'ils considèrent à ce moment-là plutôt comme leur ennemi principal, c'est-à-dire l'Union soviétique.
4: Et
5: c'est
4: oui.
5: plutôt avec l'Union soviétique qu'ils envisagent le plus de faire la guerre. Et puis, donc, en 1937, bon, à force d'empiéter en quelque sorte sur la Chine, la Chine, bon, qui n'en peut mais, qui est quand même dans une assez grande situation de faiblesse.
4: Oui, qui n'est pas en bon état à l'époque.
5: Qui a en plus une situation de guerre civile larvée, plus ou moins larvée, hein, selon les moments, entre communistes et nationalistes qui sont à l'époque au pouvoir, avec Chiang Kai-shek. Hein, à force de tirer sur la corde, en quelque sorte, les Japonais finissent par provoquer une méfiance totale chez les Chinois. Et quand ils ont l'air de se lancer dans un nouvel empiétement en juillet 1937, là, les Chinois décident de résister. Et les Japonais, pensant pouvoir les vaincre assez aisément, comme ils l'avaient fait dans une première guerre sino-japonaise en 1894-95, se lancent à l'assaut des principales villes de l'Est chinois. Ils commencent par conquérir Pékin. Ensuite, avec une des plus grandes batailles de cette guerre, à l'été 1937, c'est la conquête de Shanghai par les Japonais. Puis ensuite, ils décident d'essayer de mettre fin complètement aux résistances chinoises en attaquant la capitale chinoise de l'époque, qui est non pas Pékin comme aujourd'hui, mais Nankin,
4: la capitale
5: à quelques centaines de kilomètres à l'intérieur des terres.
4: Donc il s'agit d'une véritable offensive qu'on peut qualifier d'impérialiste, Jean-Louis
5: Margolin. Tout à fait. Alors il s'agit, entendons-nous sur les choses, personne n'est suffisamment fou, n'a jamais été suffisamment fou depuis plusieurs siècles pour penser pouvoir conquérir ou coloniser la Chine. C'est quand même un trop gros morceau, c'est trop vaste.
4: C'est un peuple qui n'a jamais été colonisé.
5: Ce qui a été dominé, par exemple, par les Mongols, par les Mandchous, dans l'histoire, l'histoire plus ancienne, mais qui n'a jamais été colonisé. Personne n'a jamais essayé de coloniser la Chine dans une période récente. Par contre, ce que voudraient les Japonais, c'est installer, soumettre le gouvernement de Chiang Kai-shek, installer une sorte de protectorat qui leur permette, en quelque sorte, de dominer la Chine sans avoir à l'administrer, ce qui leur paraît au-dessus de leurs forces. Or, les Chinois donc ne se laissent pas faire. L'offensive, les Japonais pensent que l'offensive finale, telle qu'ils l'entendent, contre Nankin, va mettre fin à la guerre, que la conquête de la capitale va provoquer l'effondrement de la résistance chinoise et soit une soumission de Chiang Kai-shek, soit le remplacement de Chiang Kai-shek. Ils ont des gens dans leur manche, les Japonais, des Chinois collaborateurs, tout à fait prêts à collaborer, une sorte de régime de Vichy à l'aune chinoise, à l'aune asiatique. Or, ça ne se passe pas comme ça. Ils prennent Nankin, ils ponctuent ça avec un grand massacre, ce qui leur permet, en quelque sorte, de terroriser encore un petit peu plus.
4: Donc, il faut rappeler les chiffres chinoise. 60 à 90 000 morts, 20 000 viols, en l'espace de combien de temps?
5: En gros, 3 semaines.
4: Donc ça, c'est quelque chose qui est resté extrêmement vif dans
5: après
4: la mémoire
5: la bataille.
4: Chinoise.
5: C'est après que la ville a été conquise. Il faut bien insister sur le fait que ce n'est pas pendant les combats. C'est, par exemple, parmi ceux qui sont massacrés, on a probablement une majorité de militaires chinois qui s'étaient rendus, qui avaient déposé les armes, et ça n'a pas empêché d'être massacrés.
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4: Au micro Frédéric Mounier, nous sommes aujourd'hui en compagnie de l'historien Jean-Louis Margolin, spécialiste de l'histoire de l'Asie au XXe siècle, qui publie un livre passionnant édité aux éditions Perrin intitulé « L'autre Seconde Guerre mondiale, 1937-1945 ». Asie-Pacifique, de Nankin à Hiroshima. Et avec vous, nous essayons de comprendre comment et pourquoi cette autre guerre mondiale qui a commencé en 1937, qui s'est terminée à la moitié de l'année 1945 et qui a fait 27 millions de morts, vous le rappelez dans votre livre, Jean-Louis Margolin. Avec vous, nous essayons de comprendre, d'une part, pourquoi elle est tant méconnue chez nous et d'autre part, quelles ont été ses conséquences. Alors, vous venez d'évoquer le massacre de Nankin, où donc, après la prise de Nankin par les Japonais, en 1937, des dizaines de milliers de prisonniers de guerre, en quelque sorte, de soldats, mais également de civils et de femmes chinois, ont été massacrés, je rappelle le chiffre, en 3 semaines, 60 à 90 000 morts, 20 000 viols. Alors, pour expliquer tout cela, on a parlé d'un impérialisme japonais, mais vous allez plus loin, Jean-Louis Margolin, vous évoquez un véritable fascisme japonais. Est-ce que vous pouvez nous en préciser les contours ? Vous parlez d'un nouvel ordre racialiste asiatique que les Japonais ont voulu instaurer. Vous évoquez une mystique impériale anti-moderniste. Quelles sont les caractéristiques de ce fascisme japonais qui est parti à la conquête de l'Asie, Jean-Louis Margolin ?
5: Bah déjà, tout à fait explicitement, il y a une grande admiration de la part d'une bonne partie des élites japonaises de l'époque, élites militaires ou proches des militaires, une grande admiration de leur part pour l'Italie fasciste et l'Allemagne nazie, qui jouent véritablement le rôle de modèle de ce qu'il faut
4: vraiment
5: faire.
4: Vraiment, oui, de modèle.
5: Voilà.
4: Oui.
5: Et une forme d'alliance qui se consolide progressivement. D'abord, ce qu'on appelle, dès 1936, le pacte anti-communitaire, donc une hostilité commune
4: face à Moscou,
5: à l'international communiste. Et puis, surtout, alors là encore, rôle décisif de la défaite de la France en juin 1940, qui semble...
4: Oui. Acté, oui.
5: Voilà, fournir la preuve, en quelque sorte, que le modèle fasciste est supérieur au modèle, disons, démocratique libéral. Bon, en tout cas, c'est comme ça que les Japonais, à tort, heureusement, pour nous,
4: mais à l'époque, on pouvait le comprendre.
5: Voilà, ça pouvait se comprendre.
4: Et de nombreux Français, du reste, l'ont compris comme ça.
5: Malheureusement, beaucoup de gens, le soubassement du régime de Vichy, c'est le même, en fin
4: c'est
5: de compte.
4: Hein.
5: Bon, et donc, dès septembre 1940, se noue, alors là, une alliance formelle, alliance militaire formelle entre Japon, Allemagne et Italie, ce qu'on appelle le pacte tripartite, qui va évidemment considérablement aussi augmenter le niveau de tension qui existait déjà avec les États-Unis, puisque les États-Unis ont dorénavant l'impression que finalement tout ce qui peut être acquis par les Japonais en Asie va aussi renforcer le bloc fasciste européen. Alors, on sait par exemple que... Pourquoi l'appeler fasciste ? C'est un sujet de discussion, d'ailleurs, entre historiens. Tout le monde n'est pas d'accord là-dessus, même si, en particulier, la majorité des bons historiens japonais de la période entérinent plutôt l'appellation fasciste aujourd'hui.
4: D'accord.
5: Alors, on sait, sans vouloir entrer dans les détails, déjà que, par exemple, entre l'Italie fasciste et l'Allemagne nazie, il y a quand même des très grandes différences.
4: Oui,
5: entre autres, la dimension du racisme, qui n'est apparue finalement que très tardivement dans l'histoire du fascisme italien.
4: Oui.
5: Bon,
4: mais alors, du côté japonais.
5: Du côté japonais, il y a aussi des différences profondes. Par exemple, le fait que le régime impérial, non seulement n'a pas été remis en cause, mais en apparence, au moins au niveau de la mystique qui est développée autour du personnage de l'empereur, mystique qui n'était pas très présente, il faut le dire, ce n'est pas tellement une tradition japonaise.
4: Ah, oui.
5: L'empereur, finalement, jusqu'au 19e siècle, ne jouait pas un grand rôle. La plupart des Japonais s'occupaient plutôt de leur suzerain immédiat, c'était un régime de type féodal, que de l'empereur, qui était une personnalité lointaine,
4: mais donc
5: dont
4: là,
5: ça n'avait pas grand-chose, qui n'avait pas un très grand prestige.
4: Ce fascisme japonais, c'est...

0: Et là, ça sera un point commun, par exemple, avec l'Italie fasciste. Il n'y a jamais eu, dans l'idéologie du Japon de l'époque, l'idée qu'il y avait des races qui avaient vocation à disparaître.
1: D'accord.
0: Il n'y a même pas forcément l'idée qu'il y ait une supériorité d'ordre biologique. Il n'y a pas de supériorité d'ordre biologique, par exemple, des Japonais par rapport aux Chinois. C'est plutôt une forme de supériorité culturelle, en ce sens que le Japon a toujours su, en quelque sorte, que son grand civilisateur, c'était la Chine.
1: Mm-hmm.
0: Bon, c'est de Chine, pour aller très vite, que viennent l'écriture, le bouddhisme, l'architecture, en partie les institutions politiques, le confucianisme.
1: Donc c'est une racine essentielle. Voilà. La Chine est une racine essentielle.
0: Mais ils considèrent, à partir du XIXe siècle, que les véritables héritiers, en quelque sorte, de la grande Chine, de traditionnelle, des grandes dynasties, c'est le Japon, plus qu'une Chine elle-même dégénérée, qui d'ailleurs s'est soumise à l'extérieur, puisque c'est une dynastie d'origine étrangère, d'origine manchoue, qui est au pouvoir.
1: Est-ce qu'on peut parler d'une volonté d'émancipation japonaise?
0: Voilà, il y a une volonté d'émancipation, mais une volonté en même temps de domination. Et il s'agit du point de vue des Japonais, enfin c'est comme c'est l'idéologie qui développe, que les Chinois se soumettent, en quelque sorte, pour retrouver leurs véritables racines.
1: D'accord.
0: Et voyant que, évidemment, les Chinois n'acceptent pas de se soumettre, en quelque sorte, à la domination par Tokyo, parce que ça voudrait dire une forme de rééducation, en quelque
1: sorte. C'est ça, le mot adapté.
0: Les peuples n'aiment pas trop être rééduqués.
1: D'accord.
0: Et voyant que les Chinois résistent, en quelque sorte, les Japonais les accusent, alors le terme est intéressant, ils les accusent de manque de sincérité.
1: D'accord.
0: C'est-à-dire que les Chinois seraient des gens retors qui n'accepteraient pas, en quelque sorte, de se conformer à leur propre héritage, à leur propre racine culturelle.
1: D'accord.
0: Et donc, au nom de cette supériorité, de ce flambeau, en quelque sorte, de la grande culture asiatique assumée maintenant par le Japon, il faut que les Chinois se soumettent, et puis s'ils ne se soumettent pas...
1: Alors, vous évoquez également...
0: On le fait, on les force à le faire.
1: Violemment, on va revenir sur cette immense violence de masse.
0: C'est pour ça que, au niveau des conséquences pratiques, malheureusement, ça entraîne des massacres terribles, qui ne sont pas très différents, au fond, de ce que vont commettent à la même époque les nazis en Europe. Mais c'est vrai que le soubassement
1: idéologique... Mais ce n'est pas industriel.
0: Voilà. Le soubassement idéologique est quand même assez profondément différent. Et il ne s'agit pas de faire disparaître la race chinoise.
1: Oui.
0: Ça n'a pas de sens.
1: Mais alors, revenons sur ce soubassement historique. Vous évoquez Jean-Louis Margolin comme... dans votre livre, dont je rappelle le titre « L'autre Seconde Guerre mondiale chez Perrin, 1937-1945 », vous évoquez comme l'un des soubassements, l'une des racines de ce fascisme japonais, la critique de la modernité techniciste et consumériste, en même temps que la critique des institutions démocratiques. C'est en cela qu'on peut parler de fascisme japonais ?
0: Oui, enfin, c'est quand ça prend une certaine radicalité, parce qu'au fond, la critique de la modernité, on n'a pas, pas forcément besoin d'être fasciste pour l'exercer. Mais disons que ça va aussi avec le fait que le monde, le capitalisme en Asie comme en Europe ou aux États-Unis s'est révélé quand même profondément en crise dans les années 30, et ça a entraîné une sorte de désaffection vis-à-vis des croyances un petit peu naïves qu'on pouvait avoir jusque-là dans les capacités du progrès, de la science et de la démocratie à régler progressivement l'ensemble des problèmes du monde. Et ça donne en Europe... comme aux États-Unis, parce que, on sait bien quand même que Roosevelt a eu fort à faire avec des gens comme Lindbergh, certains républicains à l'époque qui penchaient assez fortement aussi en direction plus de l'Italie fasciste d'ailleurs que l'Allemagne.
1: Il y avait déjà quelques semences de Trump.
0: Oui, j'irais peut-être pas jusque-là, le défi à la démocratie...
1: Et aux institutions libérales.
0: Voilà. Et donc, on a quand même quelque chose comme d'assez analogue au Japon. L'idée, en quelque sorte, qu'il faut retrouver les racines du Japon profond, de l'esprit du Yamato, comme on dit, c'est-à-dire du premier Japon, pour arriver à surmonter, en quelque sorte, les défis du monde moderne, avec énormément de contradictions, puisque simultanément, évidemment, la modernité

0: Techniciennes, technicistes,
1: Oui.
0: même on peut dire, elles se développent considérablement puisque les Japonais l'utilisent
1: Oui,
0: pour
1: notamment sur le
0: construire
1: plan militaire. Oui.
0: une flotte maritime et aérienne extrêmement puissante et efficace. Ils utilisent évidemment les dernières techniques modernes pour cela.
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1: Nous sommes aujourd'hui en compagnie de l'historien Jean-Louis Margolin, spécialiste de l'histoire de l'Asie au XXe siècle, qui publie chez Perrin une somme tout à fait intéressante intitulée « L'autre seconde guerre mondiale, 1937-1945, Asie-Pacifique de Nankin à Hiroshima ». Alors avec vous, nous avons vu, Jean-Louis Margolin, les racines de ce qu'on peut appeler, de ce que les historiens appellent aujourd'hui, un fascisme japonais qui souhaite mettre en œuvre en Asie un nouvel ordre racialiste, fondé en partie sur une mystique impériale anti-moderniste, avec une critique très forte des institutions démocratiques. Alors, nous allons voir avec vous quelles ont été les conséquences très concrètes et très pratiques, parce que votre livre est soutenu par une centaine de témoignages extrêmement intéressants. On sent que vous avez fait un énorme travail d'archives pour raconter quelle était la réalité quotidienne. On va parler dans un instant de travail forcé, d'esclavagisme, de pillage, d'exploitation, de violence civile, de viol, d'esclavage sexuel. Mais avant cela, je voudrais vous faire écouter quelques notes d'une musique que nous avons tous en tête, parce que c'est une musique qui, voilà, qui nous rappelle dans notre inconscient collectif ce qui a pu se passer en Asie. Je vous laisse écouter, puis on le décodera ensemble.

0: Voilà, j'imagine que tous nos auditeurs et nos auditrices ont reconnu la musique du film Le Pont de la Rivière Kouai, un film de David Lean en 1957 qui met en scène les déboires et les très mauvais traitements que subissent des prisonniers britanniques pour la construction d'un chemin de fer en Malaisie.
1: Entre la Thaïlande et la Birmanie.
0: Entre la Thaïlande et la Birmanie, pardonnez-moi Jean-Louis Margolin. Et donc, cette musique est assez guillerette, mais en fait, ces épisodes ont été absolument tragiques, oui. Massifs. Jean-Louis Margolin, vous écrivez « Les Japonais furent les seuls à massacrer en masse leurs prisonniers, à les torturer, à les affamer délibérément, à les mettre systématiquement à mort devant leurs camarades, à permettre à leurs soldats de violer en masse, à organiser des millions de morts de faim. » Nous sommes pas loin du nazisme, là,
1: oui.
0: Jean-Louis Margolin.
1: Oui, enfin, je ne suis pas sûr d'avoir écrit d'ailleurs que c'était les seuls, parce que je sais quand même bien que dans la Seconde Guerre mondiale, il y a eu quand même deux autres corps de prisonniers qui ont été au moins aussi maltraités que les prisonniers occidentaux des Japonais. Ça a été d'une part les prisonniers soviétiques de l'armée, de l'armée allemande, hein, qui ont été affamés en masse et dont on estime qu'à peu près 60% n'ont pas survécu à leur captivité. Et puis également, à l'inverse, les prisonniers allemands qui ont commencé à être assez nombreux à partir de Stalingrad, de janvier 1943, qui ont aussi, dans leur majorité, du moins pour ceux capturés en 1943, qui ont, en majorité ne sont pas revenus vivants en Allemagne. Donc je sais quand même que, malheureusement, dans cette guerre, les souffrances et les horreurs ont été
0: partagées. Vous insistez ce systématisme
1: bien sûr,
0: japonais.
1: Par contre, si on veut comparer ce qui est comparable, par exemple, le sort des prisonniers occidentaux, hein, français, anglais, américains, etc., dans les mains des Allemands et dans les mains des Japonais, les souffrances et le taux de mortalité ont été considérablement supérieurs. On estime qu'à peu près 4% des prisonniers occidentaux sont morts dans les stalags, les camps de prisonniers allemands. Par contre, du côté japonais, on a à peu près 27% de mortalité sur une période plus courte, puisque la plupart des prisonniers des Allemands ont été capturés en 1940, alors que là, c'est en 1942 seulement. Donc, effectivement, des traitements vraiment horribles et catastrophiques.
0: Et votre livre en est absolument parsemé. Massacre de masse, torture, famine délibérée, exécution sommaire, viol de masse. Vous évoquez, Jean-Louis Margolin, je vous cite, une détérioration abyssale des normes et pratiques de la guerre. Et vous nous rappelez que davantage de civils moururent affamés que assassinés.
1: Oui, tout à fait. C'est malheureusement ce qui se passe dans pas mal de conflits, mais dans le cas précis, effectivement, de cette Seconde Guerre mondiale, on a déjà une aggravation constante de la mortalité à mesure qu'on se rapproche de la fin de la guerre. Et effectivement, aux exactions, j'irais délibérées, de la part des Japonais, s'ajoute le fait que les Japonais perdent progressivement la guerre. Chose relativement peu connue. Alors, ils la perdent dans des batailles sur les atolls, par exemple, face aux Américains, mais ils la perdent aussi très, très largement sur mer, parce que, autant, par exemple, dans l'Atlantique, c'est l'action des sous-marins allemands qui va entraver pendant un certain temps considérablement, par exemple, le ravitaillement de l'Angleterre par les États-Unis. Dans le Pacifique, c'est l'inverse. Ce sont les sous-marins alliés, essentiellement américains, en fait, qui vont de plus en plus systématiquement, surtout à partir de 1943, couler une très grande partie de la flotte militaire, mais aussi de commerce japonaise. Et le Japon étant un archipel, il ne peut pas échapper à son sort. Les produits que le Japon vise, venant essentiellement d'Asie du Sud-Est, ce blocage progressif du ravitaillement, cette raréfaction de la flotte de commerce japonaise, fait que les Japonais, évidemment, le peu de navires qui leur restent sont consacrés essentiellement à leur propre ravitaillement. Mmh. Et donc, du coup, les régions d'Asie qui, traditionnellement, c'est les régions les plus peuplées, en fait, dépendaient d'apport de produits alimentaires, essentiellement de riz, venant de régions moins peuplées et elle, excédentaire en riz, ces régions vont se retrouver soumises à la famine. C'est le cas, par exemple, à Java, dans l'île de Java, toujours comme aujourd'hui, l'île de loin la plus peuplée d'Indonésie. Java ne peut plus recevoir de riz venant soit de Thaïlande, soit de Sumatra. Et donc, les gens commencent vraiment à mourir de faim en masse. Mmh. Ce qui est, évidemment, la responsabilité japonaise est éminente là-dedans, puisqu'après tout, les Japonais n'étaient pas obligés de venir. Mmh. Mais en même temps, on ne peut pas dire que ça soit un acte délibéré, systématique, d'infamement de la part des Japonais. Mais c'est quand même la conséquence de la guerre qu'ils mènent, et qu'ils mènent de façon de plus en plus... désespérés et irresponsables jusqu'à Hiroshima, puisque bon, cette guerre, matériellement, ils sont en train de la perdre, mais ils veulent absolument résister, d'abord jusqu'au dernier Asiatique et ensuite jusqu'au dernier Japonais.
0: Voilà, et donc vous insistez très fortement dans votre livre, Jean-Louis Margolin, qui est parsemé, je le rappelle, d'une centaine de témoignages tout à fait explicites, vous insistez véritablement sur le caractère systématique, en quelque sorte, de cette furie japonaise, en quelque sorte, avec, donc, je le rappelle, travail forcé, esclavagisme, pillage, exploitation, viol. Voilà, c'est quelque chose qu'on redécouvre à travers votre livre dans la dimension systématique. Comment expliquez-vous, Jean-Louis Margolin, cette furie japonaise, cette hyper-violence japonaise, cette violence de masse japonaise ?
1: Je crois qu'il y a une forme d'instrumentalisation complète de l'ensemble des populations, d'abord occupées et finalement japonaises elles-mêmes, au service de la guerre. C'est-à-dire que la source de ces horreurs, c'est finalement le fait que, de façon disons, totalement cynique, les Japonais décident que ça n'a aucune importance que des millions de personnes meurent de faim, si ça peut permettre un meilleur ravitaillement des militaires japonais, et ça, même vers la fin de la guerre, ça n'a au fond à peu près aucune importance que des centaines de milliers ou des millions de civils japonais eux-mêmes meurent de faim ou meurent sous les bombardements, si ça peut entraîner une résistance plus longue des Japonais face à leurs adversaires. Donc une forme d'instrumentation totalement inhumaine.
0: Alors,
1: où il n'y a aucun respect finalement pour la vie des civils.
0: Alors vous qui connaissez bien l'histoire, Jean-Louis Margolin, cette non-reconnaissance de la vie humaine, cette instrumentalisation de la vie humaine, est-elle une nouveauté dans la culture japonaise ou était-elle déjà quelque part inscrite ?
1: C'est pas bon. On peut certainement trouver des racines à cela, mais c'est des racines, à ce type de comportement. Au fond, ça peut se trouver un petit peu partout.
0: Oui.
1: Je suis pas sûr qu'au Japon, que la culture japonaise ait été à ce niveau-là plus inhumaine que l'autre. Et c'est là où, effectivement, on revient à ce dont on a déjà discuté, cette notion de fascisme qui va considérablement... encourager en quelque sorte ce type de comportement, ce type de cynisme et ce type d'inhumanité, comme ça s'est passé en Europe à la même époque, où l'idée, sur le fond, c'est que l'individu ne compte pas, la seule chose qui compte, c'est au fond l'État avec un très grand E majuscule, c'est le pouvoir. Affublé d'une forme de mystique, alors autour de l'empereur au Japon, comme autour du Führer en Allemagne,
0: ou du Duce,
1: où en fin de compte, rien ne compte, compte vraiment,
0: et pas même la vie
1: par
0: humaine.
1: Rapport à ça, même la vie humaine, et pas même la vie des habitants du pays qui se veut vainqueur. On connaît les diatribes du testament d'Hitler contre les Allemands. Hitler lui-même condamnait pratiquement les Allemands à mort parce qu'il n'avait pas été à la hauteur de son noble idéal. C'est un petit peu la même chose. Au Japon, on a un discours dans la dernière année de guerre qui correspond évidemment au phénomène des kamikazes, qui est lui-même bien connu.
0: Oui, on va en parler.
1: Mais c'est l'ensemble de la population japonaise qui doit se sacrifier. L'idée, c'est un suicide collectif.
0: Oui, c'est ça.
1: Dans le cadre de...
0: Alors, on va en reparler.
1: Dans le cadre de cette résistance face de plus en plus désespérée, une sorte de suicide collectif face à l'adversaire de l'ensemble de la population.
0: Alors, on va en reparler, mais avant cela, je voudrais revenir avec vous, Jean-Louis Margolin, sur ces quelques notes de musique qu'on a entendues tout à l'heure, le pont de la rivière Kouai. Vous insistez dans votre livre, et vous le décrivez avec beaucoup de détails, vous décrivez la tragédie des prisonniers de guerre, la torture par le travail, notamment le long de ce chemin de fer Thaïlande-Birmanie.
1: Oui, où il y a eu...
0: Vous pouvez nous en dire quelques mots?
1: Oui, tout à fait. Bon, d'abord, pour ceux qui se rappellent du film, quand on connaît la réalité, ce film, même s'il montre un certain nombre d'épisodes, disons, peu reluisants,
0: oui.
1: Il est encore très enjolivé par rapport à la réalité. Il est enjolivé sur deux points. D'une part, effectivement, les tortures, soit la torture physique, soit la torture par la faim, étaient beaucoup plus systématiques que ce que montre le film. Et puis surtout, jamais les Japonais n'auraient eu l'idée de laisser un militaire occidental captif leur donner des conseils en matière d'ingénierie. Voilà. Et donc, tout ça est totalement invraisemblable. Il faut d'ailleurs préciser que ça correspond à une période, dans le cadre de la guerre froide, de grande réconciliation entre les États-Unis et le Japon. Donc ce film que nous, on peut lire comme critique vis-à-vis du Japon, c'est aussi une forme d'appel un petit peu en pointillé à la collaboration entre occidentaux et japonais.
0: Il faut toujours
1: contextualiser.
0: Voilà, j'indique à nos auditeurs qu'en ce moment, sur Canal, une série australienne est diffusée qui retrace également le drame des prisonniers de guerre, cette fois-ci australiens, et peut-être de façon plus précise et plus proche de la réalité que le pont de la rivière Kouai. Cette série s'intitule The Narrow Road, la route étroite. Et j'invite nos auditeurs et nos auditrices à se pencher sur cette série. Alors, vous avez évoqué tout à l'heure rapidement Jean-Louis Margolin, et vous consacrez plusieurs pages dans votre livre, dont je rappelle le titre « L'autre Seconde Guerre mondiale 1937-1945 » chez Perrin. Cette question des kamikazes, alors c'est devenu un nom commun, ça a presque été banalisé. Mais en fait, vous nous expliquez, Jean-Louis Margolin, que les suicides de combattants japonais ont été massifs. Expliquez-nous, parce que c'était quelque chose qui, pour les soldats américains, était tout à fait étrange. Était presque paniquant, inquiétant. Expliquez-nous comment comprendre ces vagues de suicides de combattants japonais, au-delà des pilotes kamikazes.
1: Voilà, ça a commencé bien avant. Parce que les pilotes kamikazes, il faut quand même le préciser, ça ne commence qu'à partir d'octobre 1944, très tard dans le cours de cette guerre, et c'est une forme de tentative un peu désespéré de réaction face à un ennemi qui est en train de vous battre et qui est en train de gagner cette guerre du Pacifique. Et c'est lié, c'est une forme de réaction rationnelle en ce sens qu'à ce stade, le Japon n'a ni suffisamment d'avions véritablement en bon état pour voler et surtout n'a plus suffisamment de pilotes correctement entraînés. Et ils n'ont plus les moyens, y compris au niveau kérosène d'ailleurs, d'entraîner correctement leurs pilotes. Et donc, un pilote suicide, c'est ce qu'on a connu aussi le 11 septembre 2001. À la limite, on n'a pas besoin de lui apprendre à atterrir.
0: D'accord.
1: Bon, et donc, ça permet de former en quelque sorte, en très peu d'heures de vol, des gens qui vont essayer de s'écraser sur les navires, avec un succès d'ailleurs relativement limité, puisque à peu près les 8 ou 9 dixièmes ne vont pas parvenir.
0: Mais comment expliquer, Jean-Louis Margolin, ces vagues de suicides de combattants et de civils japonais?
1: Tout à fait.
0: Comment expliquer cela?
1: Par contre, ce qui se passe effectivement très tôt dans la guerre, c'est l'idée d'une véritable honte à être fait prisonnier. Au point que, par exemple, avant même le début de la guerre, en tout cas de la guerre du Pacifique, par exemple, il y a eu des combats assez violents, des incidents de frontières qui n'ont pas le statut de guerre, mais avec quand même des dizaines de milliers de morts, entre soviétiques et japonais. C'est aux confins entre la Mandchourie et la Mongolie.
0: Donc c'est une honte.
1: Bon, et un certain nombre de japonais, quelques milliers de militaires japonais, sont faits prisonniers. Quand ils sont rendus à la fin de l'incident, assez vite d'ailleurs par les soviétiques, aux Japonais, eh bien, en tout cas, peut-être pas pour les simples soldats, mais les officiers qui ont été faits prisonniers, on leur donne un revolver pour qu'ils se suicident.
0: Ah oui. On les incite à se suicider.
1: Voilà. Et d'accord. Bon, la pression étant forte.
0: Qu'est-ce qu'il y a derrière ? Il y a voilà. une mystique.
1: Donc il y a ça. Ça commence assez tôt dans la guerre. Mm-hmm. Ensuite, dès les premières défaites, par exemple, les soldats, pour ne pas être faits prisonniers, se lancent dans des sortes de charges suicides. Mm-hmm. Quand ils sont en situation désespérée, ils se lancent à baïonnette en avant mm-hmm. face aux lignes américaines dotées mm-hmm. de mitrailleuses. Évidemment, oui. la grande majorité se font tuer avant même d'être parvenus mm-hmm. au niveau des mitrailleuses. Et en même temps, évidemment, ça contribue à aggraver, ça fout quand même la trouille
0: oui, naturellement.
1: Aux Américains oui. de voir ça. Des gens qui leur foncent dessus, que les balles n'arrêtent pas. Enfin, mmh. plutôt que les balles n'arrêtent que s'ils sont tués. Donc, du coup, ça va aussi pousser les Américains à faire eux-mêmes très peu de prisonniers. Mmh. D'autant oui. plus qu'il y a eu quand même quelques incidents où des militaires japonais ont fait semblant de se rendre. Mmh. Et puis, au moment, y ouais. compris blessés, et au moment où les Américains arrivent pour les désarmer, ils vont exploser une grenade. Quoi.
0: Ouais.
1: Bon.
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0: Au micro, Frédéric Mounier, nous sommes aujourd'hui en conversation avec l'historien Jean-Louis Margolin, qui publie aux éditions Perrin un livre extrêmement éclairant sur l'autre Seconde Guerre mondiale, 1937-1945, celle qui s'est déclarée donc, en Asie-Pacifique, de Nankin à Hiroshima. Et Jean-Louis Margolin nous aide au fil de cet entretien à comprendre les racines et l'ampleur de ce conflit qui a fait, je le rappelle, 27 millions de morts, soit 40% du total des 63 millions de morts de la Seconde Guerre mondiale. Nous avons vu avec vous, Jean-Louis Margolin, les sources du fascisme japonais. Nous avons vu cette furie japonaise qui pratique les violences de masse à tous égards, sur tous les terrains, dans toutes les situations, y compris vis-à-vis des civils. Un mot peut-être, avant d'en arriver à la fin de la guerre, Jean-Louis Margolin, sur les crimes sexuels qui ont été quelque chose de systématique. On connaît les femmes de réconfort qui ont été mobilisées par les Japonais pour assouvir l'appétit sexuel de leurs troupes, mais les crimes sexuels ont été massifs pendant cette guerre.
1: Oui, tout à fait. C'est-à-dire qu'à côté des quelques... les chiffres sont discutés, 200 000 femmes de réconfort, mm-hmm. dont beaucoup de Coréennes, mais aussi beaucoup de Chinoises ou de Philippines, par exemple. On a quand même des viols qui se comptent certainement par centaines de milliers, sinon par millions, mm-hmm. Qui ont été très peu réprimés par l'état-major japonais, qui pourtant est prompt à punir avec la plus grande sévérité tout acte de faiblesse ou pire encore de désobéissance mmh. de la part des troupes, mais par contre violer ou tuer un Chinois ou une Chinoise, ouais. c'est très peu ou pas du tout sanctionné, éventuellement une paire de gifles.
0: Oui, encore une fois, cette négation totale de la vie humaine.
1: Voilà, alors donc, disons que les viols sont même parfois présentés comme une forme de récompense, hein, c'est-à-dire que mm-hmm. la première unité, l'unité qui marchera le plus vite sur une ville, qui la conquérera, on lui donnera un petit peu libre cours mm-hmm. pour piller, au sens le plus général du terme, mm-hmm. et pour piller, pour violer mm-hmm. à sa guise pendant quelques temps, un peu comme dans... On a connu ça aussi dans les guerres du Moyen-Âge en mmh. Europe. Hein,
0: il faut quand même le dire. C'est à une échelle sans comparaison.
1: Voilà, c'est une échelle bien plus massive. Et c'est quelque chose qui oui. a laissé des traces jusqu'à aujourd'hui mmh. extrêmement considérables.
0: Alors,
1: moi-même, dans mes enquêtes personnelles,
0: oui,
1: dans différents pays, en Indonésie ou ailleurs, quand on interroge les gens sur
0: Oui.
1: y compris les gens qui n'ont pas été témoins,
0: mmh. les générations
1: qui ont transmis quelque chose dans leur famille, qu'est-ce qui revient de façon obsessionnelle, mmh. c'est la chasse aux femmes
0: oui.
1: menée par les troupes japonaises. C'est le fait que quand une unité japonaise arrivait dans le coin, les femmes soit s'enduisaient de suie mmh. pour apparaître les plus repoussantes possibles, ou allaient se cacher dans la jungle, dans mmh. la forêt, quand il y en avait une à proximité. Bon. Et c'est véritablement ça qui est en quelque sorte le souvenir universel et récurrent de la guerre. Mmh. Et ça aboutit à une véritable terreur, effectivement, dans voilà. la population civile, y compris chez un certain mmh. nombre d'occidentales, par exemple des Hollandaises qui étaient oui. prisonnières des Japonais, qui ont été amenées de force à se
0: prostituer. Oui, et que vous décrivez de façon très, très précise.
1: Alors,
0: Oui.
1: Bon, on en a plus de mémoire parce que ça aboutit à quelques jugements après la fin de la guerre. Quelques militaires japonais ont été condamnés à mort et exécutés pour cela, pour prostitution forcée. Mais
0: très, très peu.
1: Dans le cas des femmes asiatiques, évidemment, il y a eu peu de sanctions dans l'ensemble. Et c'est quelque chose qui est quand même très systématique.
0: Oui.
1: Disons que c'est un comportement délictueux. Oui. Bon, évidemment, qu'on criminel, retrouve dans une certaine mesure dans toutes les guerres, dans toutes les armées.
0: Oui, mais pas à cette échelle-là.
1: À une échelle vraiment extrêmement considérable.
0: Alors,
1: qui peut être considéré comme aussi une façon de terroriser, évidemment, les populations locales.
0: C'est aussi une arme de guerre.
1: Voilà.
0: Alors, vous avez évoqué, Jean-Louis Margolin, la fin de la guerre. Il y a quelque chose de tout à fait décontenançant, en quelque sorte, quand on vous lit vers la fin de votre livre, L'autre Seconde Guerre mondiale, chez Perrin, Jean-Louis Margolin, c'est que, au fond, les Japonais n'ont pas voulu croire à la fin de la guerre. Et vous évoquez cette sorte de fascination hypnotique du régime. Les dernières semaines, c'était quelque chose de tout à fait impensable pour un Japonais de perdre la guerre, même après Hiroshima, Nagasaki. Racontez-nous, Jean-Louis Margolin.
1: Il a fallu, au Japon même, il a fallu qu'il se résolve à une certaine évidence, mais à Hiroshima même, par exemple, on peut citer quand même cette anecdote que plusieurs jours après la bombe atomique, il y a un bruit a couru que les Japonais avaient riposté, qu'eux-mêmes avaient envoyé des bombes atomiques sur Los Angeles ou San Diego, en Californie. Et à ce moment-là, il y a eu des cris d'enthousiasme.
0: Oui.
1: Les survivants, plus ou moins moribonds, en quelque sorte, se sont relevés dans leur lit, de leur lit pour fêter la chose. On a eu beaucoup de mal, effectivement. Et quand l'empereur annonce la capitulation le 15 août 1945, c'est une surprise catastrophée de la part de la plupart des Japonais qui s'attendaient sincèrement pas à ce que l'empereur les appelle à jeter les armes. Alors, la plupart d'entre eux, avaient quand même subi des bombardements. Ils savaient bien, en quelque sorte, que le Japon n'était pas en bonne posture. Mmh. Mais ils pensaient, en tout cas, que le pays n'étant pas occupé, les Américains n'ayant pas débarqué au Japon proprement dit, ils pensaient, en tout cas, que la guerre pouvait durer encore longtemps, voire pouvait se retourner. Et peut-être le plus significatif, ce que je cite, par exemple, dans mon livre, c'est quand même il y a des Japonais qui n'avaient pas subi ces bombardements, qui n'avaient pas en quelque sorte vécu dans leur chair la douleur de la guerre, et en particulier des bombardements aériens et de la famine qui régnait à ce moment-là au Japon. C'était les Japonais qui étaient dans des camps de prisonniers ou d'internés civils aux États-Unis même.
0: Et,
1: et ceux-là, de façon extraordinaire, c'est vrai que ça paraît presque incroyable. Pendant des semaines et parfois pendant des mois après la capitulation du Japon, on refusait de croire que le Japon avait été vaincu. Et ceux parmi eux qui disaient « Mais si on a été vaincu, il faut qu'on l'accepte
0: »,
1: certains se sont fait tuer par les autres en septembre, octobre, novembre 1945, parce que, étant accusés de défaitisme.
0: Alors voilà.
1: Donc ça montre quand même le degré de mystique fanatique qui a pu régner quand même au Japon, y compris par exemple chez des Japonais qui étaient pourtant coupés en quelque sorte de leur base,
0: parce qu'ils étaient dans des camps
1: aux États-Unis.
0: Alors un tout dernier point,
1: d'ailleurs, qui n'ont pas été particulièrement maltraités aux États-Unis. Pas un Japonais enfermé n'est mort de faim ou de mauvais traitement dans les camps prisonniers aux
0: États-Unis. Alors on arrive au terme de cette passionnante conversation, Jean-Louis Margolin. Il y a un dernier point encore qui est absolument fascinant, c'est que l'empereur qui était au sommet de cet édifice mystique que vous évoquez, Jean-Louis Margolin, dans votre livre, eh bien, l'empereur, après la fin de la guerre, est resté en fonction, a renoncé à sa divination.
1: Sa divinité.
0: À sa divinisation, à sa divinité. Et il a reçu en quelque sorte une sorte d'absolution plénière, alors de la part de qui? De son peuple, des Américains? Expliquez-nous en quelques mots.
1: Les Américains, à tort ou à raison, c'est encore quelque chose qu'on peut discuter aujourd'hui, y compris à la lumière, par exemple, du comportement assez différent, par exemple, que les Américains ont eu dans leur occupation de l'Irak, ce qui incite peut-être à être un peu plus modéré qu'on pouvait l'être auparavant quant à l'appréciation qu'on fait de leur politique. Les Américains, ont considéré qu'il fallait se mettre en quelque sorte l'empereur comme à tout mettre dans leur manche, D'accord. Et puisque l'empereur avait été considéré comme au centre de tout l'édifice national pendant tellement d'années, avoir un empereur qui cautionne au fond l'occupation américaine, qui accepte les réformes extrêmement profondes, oui. Dans le sens démocratique.
0: Car ce pays est devenu démocratique, ce pays fasciste est devenu démocratique.
1: Voilà, qui a une constitution parfaitement démocratique, oui. Qui a été écrite en anglais et traduite ensuite en japonais, qui est une constitution d'origine américaine, mais qui a été nationalisée, que au fond, très peu de gens remettent en cause véritablement.
0: Et il n'y a pas eu de Nuremberg à la japonaise,
1: voilà. On va y venir. Donc, l'idée, c'est quand même que l'empereur, il fallait en quelque sorte faire cette énorme concession qui était d'exempter, aux dépens de la vérité historique,
0: évidemment,
1: l'empereur de toute espèce de responsabilité. Il s'agissait de faire croire en quelque sorte, officiellement, que l'empereur avait été totalement impuissant face à une armée qui lui imposait tout et n'importe quoi, ce qui n'était pas vrai. Mais le fait de faire cette énorme concession, c'est vrai, a permis qu'une fois les Américains arrivés au Japon, débarqués au Japon, contre leurs propres attentes, ils se sont heurtés à extrêmement peu de résistance. Ouais. Ils ont très rapidement diminuer d'ailleurs le nombre de troupes d'occupation. Et au fond, la grande majorité des Japonais, personnel politique, civil ou autre, ont accepté bien volontiers de collaborer avec eux. Bon, et donc finalement, cette occupation, du point de vue des Américains, elle s'est extraordinairement bien passée.
0: Absolument fascinant. Après tout ce qu'on avait vécu, tout ce qu'on vient de décrire dans cette conversation.
1: Voilà. Alors, évidemment, la contrepartie, c'est une insuffisance en quelque sorte de la poursuite de criminels de guerre. Insuffisance, non pas absence, puisque vous dites qu'il n'y a pas de Nuremberg, il y a quand même le procès de Tokyo de 46 à 48, qui est un procès assez analogue à celui de Nuremberg, et qui voit quand même plusieurs dirigeants japonais, huit si je me souviens bien, de premier plan, être condamnés à mort et exécutés, dont l'ancien premier ministre de la période de guerre, le général Tojo.
0: Alors il nous reste une poignée de minutes, Jean-Louis Margolin.
1: Juste peut-être pour terminer là-dessus, la principale chose qu'on peut remarquer et qui est critiquable dans le cas du Japon, et ça c'est quand même une grosse différence par exemple avec l'Allemagne, même si en Allemagne ça a aussi pris du temps, c'est quand même que jamais un criminel de guerre japonais n'a été jugé et condamné par un tribunal japonais.
0: Voilà.
1: C'est-à-dire qu'il y a eu des tribunaux internationaux, il y a eu des tribunaux militaires français, anglais, américains, australiens, néerlandais, qui ont condamné avec exécution environ un millier de criminels de guerre japonais. Mais au Japon même, il n'y a jamais eu finalement de procès de criminels de guerre. Et ça, ça fait partie évidemment des ambiguïtés qui jusqu'à aujourd'hui. Amènent aussi à maintenir, on l'a évoqué tout à l'heure, la tension avec des pays comme la Chine.
0: Alors vous revenez de Chine justement, en 30 secondes Jean-Louis Margolin, comment vous sentez les cicatrices de cette guerre aujourd'hui, les échos de cette guerre aujourd'hui en Asie, en quelques secondes?
1: Ça dépend beaucoup d'un pays à l'autre, parce qu'il y a des pays, finalement, où il y a eu beaucoup de collaboration, comme l'Indonésie, où il y a eu beaucoup de collaboration entre les élites locales et les Japonais, en particulier quand il s'est agi de décoloniser. Les pays qui n'étaient pas des colonies, que ça soit la Chine, la Corée qui était colonie, mais du Japon, ou les Philippines qui étaient en train d'être émancipées par les Américains. Là, par contre, évidemment, le souvenir est resté cuisant. Il y a eu de la résistance et on condamne encore aujourd'hui très vivement ce qu'ont fait les Japonais. Et ça, d'autant plus qu'aujourd'hui, il y a une forme de... Bon, c'est un phénomène un peu mondial. Il y a une forme de réaction de type révisionniste au Japon même.
0: Et
1: là-bas aussi. Et du coup, on a de plus en plus de politiciens qui refusent de reconnaître une quelconque responsabilité au Japon.
0: Un grand merci à vous, Jean-Louis Margolin, pour cette passionnante conversation, pour nous permettre de découvrir à nouveau frais ce que fut la Deuxième Guerre mondiale en Asie, qui a duré de 1937 à 1945. C'est le titre de votre livre, c'est publié chez Perrin. C'est un livre extrêmement instructif. Vous pouvez retrouver cette émission ainsi que les références des livres de Jean-Louis Margolin matin. 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Un grand merci à vous tous pour votre fidélité. À la semaine prochaine.

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0: 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Tout de suite, portrait présenté par Simon Tatro.
2: Bonjour à tous pour ce nouveau portrait sur Radio Notre-Dame et RCF. Mon invité est un auteur qui ne cesse d'émouvoir ses lecteurs, ouvrage après ouvrage.
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2: Bonjour Cédric Sapin de Four.
4: Bonjour.
2: Alors, d'abord, le sport, la montagne et puis l'amour. C'est ce qui vous fait vivre et ce qui est votre source d'inspiration en tant qu'auteur. On a l'impression, en tout cas, en lisant vos différents ouvrages.
4: Alors, l'inspiration, elle s'appelle la vie. Voilà. Et la vie, elle est traversée par ce que vous avez mentionné, c'est-à-dire la pratique, ou en tout cas la vie en montagne.